0: donné en septembre 1961 à l'Université des Annales par Claude Lévi-Strauss, professeur au Collège de France, le métier d'ethnologue.
1: Mesdames, messieurs, la vogue de l'ethnologie, elle date sans doute, et je dirais hélas, de la dernière guerre mondiale. C'est à ce moment que l'opinion publique a pris soudainement conscience de l'existence de régions du monde très reculées et dont jusqu'au nom était alors inconnu de la plupart. Okinawa, Port Moresby, telle petite localité de l'Assam ou de la Birmanie, et ainsi de suite, tous ces noms devenus soudain familiers, c'était ceux-là même que notre expérience ethnologique nous habituait à associer à des coins déserts où vivaient encore des primitifs très proches de ce que nous nous plaisons parfois à concevoir comme un illusoire état de nature. Et puis, cette situation s'est trouvée en quelque sorte consolidée depuis la guerre par les itinéraires des grandes lignes d'aviation, ces coins perdus de la Terre, qu'ils soient au Groenland, à Terre-Neuve, au milieu du Pacifique ou en Nouvelle-Guinée. Ce sont les escales des longs courriers, sans doute identiques les unes aux autres dans la triste monotonie des terrains d'atterrissage, mais dont les noms au moins évoque toujours quelque chose d'exotique et d'inconnu. Et c'est ainsi que peu à peu, on a pris conscience à la fois du caractère fini qui est devenu, du caractère de monde fini qu'a pris notre globe terrestre aujourd'hui, et de la réalité d'une science qui s'était précisément consacré, pendant qu'il en était temps encore, à ces derniers interstices de liberté qui subsistaient jusqu'à présent et qui, sans doute, ne subsistent plus pour longtemps. Comment est née l'ethnologie ? Je dirais volontiers par une sorte de curiosité d'antiquaire. Par la remarque faite par certains que les grandes disciplines classiques, les sciences jouissant pleinement du droit de cité, laissaient tomber en dehors de leur domaine ce que j'appellerais toutes sortes de laissés pour compte, de résidus, de débris, et par une sorte de travail un peu à l'exemple de celui du chiffonnier, pour ramasser ces bribes de connaissances ou ces fragments de problèmes que les autres sciences entassaient dédaigneusement dans leur poubelle intellectuelle. Et tout au début, l'ethnologie n'a été rien d'autre, sans doute, que ce petit travail de ramassage de faits singuliers et curieux. Et pourtant, peu à peu, on s'apercevait que ces débris, que ces résidus étaient en eux-mêmes beaucoup plus importants qu'on nous songeait au premier abord. Et la raison en est assez facile à comprendre. Ce qui intéresse d'abord l'homme dans les autres hommes, ce sont les points par lesquels ils se ressemblent. Et l'histoire, l'archéologie, la littérature, la morale, la philosophie, rechercher essentiellement chez les autres peuples des points de contact, des moyens de nouer un dialogue. Ils laissaient de côté les différences. Et ce sont pourtant ces différences qui sont essentielles lorsqu'il s'agit, pour reprendre une expression de Jean-Jacques Rousseau, non pas de connaître les hommes, mais de comprendre l'homme. À ce moment-là, disait Rousseau, il faut d'abord saisir les différences pour comprendre les propriétés. On faisait ensuite une autre découverte, à savoir que ces singularités, parités et ces débris se mettaient les uns par rapport aux autres dans un ordre beaucoup plus satisfaisant que les problèmes centraux auxquels l'attention avait été très exclusivement consacrée. Que, somme toute, des faits jusqu'alors négligés ou à peine étudiés, tels que la manière dont le travail se trouve dans une société donnée distribuée entre les sexes, est-ce que ce sont les hommes ou les femmes qui font la poterie? Est-ce que ce sont les hommes ou les femmes qui tissent? Est-ce que ce sont les hommes ou les femmes qui cultivent les jardins? Que des problèmes de cet ordre, auxquels je pourrais en ajouter beaucoup d'autres, je vais en citer quelques exemples, permettent de comparer et d'ordonner les sociétés humaines sur des bases beaucoup plus satisfaisantes que des phénomènes en quelque sorte plus importants. Je viens de faire allusion à la division du travail. J'aurais pu également parler des règles de résidence. Lorsqu'un mariage se produit, est-ce que les conjoints vont habiter avec les parents du mari, avec les parents de la femme, ou est-ce qu'ils établissent une résidence indépendante? De même aussi, les règles du mariage auxquelles, pendant très longtemps, on a fort peu prêté attention, tant elles semblaient absurdes et singulières, car enfin, pourquoi un grand nombre de populations du monde distinguent-elles les cousins en deux catégories, selon qu'ils sont issus de deux frères et de deux sœurs, ou bien qu'ils sont issus d'un frère et d'une sœur respectivement? Et pourquoi, dans le cas où ils font cette distinction, interdisent-ils le mariage avec une catégorie à l'égal de l'inceste, tandis qu'au contraire, ils préconisent le mariage avec d'autres? Ou bien encore, les prohibitions alimentaires qui font que de par le monde, il n'est pas de peuple qui ne cherche à se définir par certaines antipathies pour telle ou telle catégorie d'aliments, les Chinois pour le lait, certains Indiens américains pour le poisson, certains Indiens du Brésil pour la viande de cervidés, et ainsi de suite. Toutes ces bizarreries et ces étrangetés sont étonnamment comparables dans la mesure où on connaît très peu ou pratiquement pas de populations du monde qui ne puissent se définir, se caractériser par rapport à l'une ou l'autre d'entre elles. Et c'est ainsi que tout autour des préoccupations traditionnelles des sciences humaines se sont élevées, se sont élaborées d'autres préoccupations que par-delà l'attention portée aux grandes préoccupations philosophiques, à l'art, à la littérature. On a vu apparaître des préoccupations en apparence futiles, mais qui permettaient des classifications simples et qui donnaient l'espoir d'introduire dans la diversité des sociétés humaines une sorte d'ordre comparable à celui que les zoologistes et les botanistes introduisent par leur classification dans les espèces végétales et animales. Michel Léris, dans ce très grand livre qu'a été l'Afrique fantôme et que demeure toujours l'Afrique fantôme, où pour la première fois, je crois, un ethnologue s'est efforcé de présenter de façon solidaire non pas seulement l'objet de son étude, ces sociétés indigènes qu'il voudrait pouvoir observer, mais toutes les difficultés matérielles et morales, les épreuves physiques et les tourments intellectuels auxquels il se heurte pour y parvenir, à tel point que cette Afrique qu'il se présente, qu'il se propose comme objet de son étude, devient en vérité le fantôme, celui-là toujours inaccessible et qui tend à se dérober au fur et à mesure qu'on essaye de l'atteindre. Or, si cela était vrai il y a une vingtaine d'années, combien ces dangers et ces difficultés ne sont-ils pas plus grands aujourd'hui, alors que l'ethnologie tend à se trouver dans une situation qui l'incite à s'interroger sur son avenir et sur les possibilités même qu'elle peut avoir d'exister. En effet, au fur et à mesure que l'ethnologie se constituait, nous ne devons pas nous dissimuler que ces populations que nous nous proposions d'étudier et que nous nous proposons toujours d'étudier s'effondraient, disparaissaient avec une vitesse véritablement effroyable et dont je voudrais vous donner quelques exemples au moyen de chiffres. C'est le seul moyen, un peu austère sans doute, mais il est indispensable pour qu'on ne mette pas en doute l'authenticité des faits rapportés. Que ce soit d'abord l'Australie, qui au début de la colonisation comptait quelque 250 000 indigènes, qui en compte aujourd'hui moins de 50 000, en proie à une famine chronique, répartie entre les territoires de mission où les garçons et les filles vivent dans des dortoirs séparés et ces dernières enfermées à clé dès la tombée de la nuit pour n'être libérées qu'au jour, ou bien sur des terrains d'exploitation minière où sévit la mendicité et la prostitution, où la collecte et le ramassage traditionnels se trouvent pitoyablement remplacés par le pillage des ordures du campement, ou que ce soit dans les régions les dernières, les plus reculées de l'Australie, les plus déshéritées aussi, maintenant des bases expérimentales de fusées ou des terrains d'explosion atomique, il est bien certain que les jours de l'ethnologie australienne sont comptés. En Nouvelle-Guinée, sans doute, la situation est encore un peu plus favorable, puisque la Nouvelle-Guinée compte à l'heure actuelle 2 millions à peu près d'indigènes. Mais parmi ceux qui sont les moins connus, certains d'ailleurs encore complètement inconnus, ceux des montagnes centrales, dont on estime le nombre à l'ordre de 600 000, eh bien même dans ces régions où les explorateurs n'ont pas encore toujours pénétré, mais où déjà on parachute d'avion les bornes et les poteaux indicateurs en ciment des routes qui ne sont pas encore construites afin qu'on puisse les retrouver sur place, déjà des avions font la navette entre le centre et la côte pour transporter des travailleurs provenant parfois de populations inconnues dans les mines d'or ou les plantations de cocotiers de la côte. Et déjà sont apparues toutes ces maladies qui sont les séquelles de la civilisation, la malaria, la tuberculose, le trachome, la lèpre, la dysenterie, les filariases, la gonorrhée et cette maladie du courroux qui est une sorte de dégénérescence génétique subitement apparue avec la pénétration de la Nouvelle-Guinée et à laquelle on ne connaît actuellement pas de remède. Au Brésil, que je connais mieux par mon expérience propre, 100 tribus se sont complètement éteintes entre 1900 et 1950. Et permettez-moi de vous donner quelques chiffres pour telle ou telle d'entre elles. Les Kaingang de l'État de São Paulo, qui étaient 1200 en 1912, n'étaient plus que 200 en 1916, sont 80 aujourd'hui. Les Munduruku, qui étaient 20 000 en 1875, étaient 1200 en 1954, les Nambiquara 10 000 en 1900, je n'en ai plus retrouvé que 1000 en 1940, les Kayapo de l'Araguaia, un affluent de la rive droite de l'Amazone, 2500 en 1902, 10 en 1950, les Tapirapé 1000 en 1900, 40 en 1950. Eh bien, comment comprendre une extinction, un effondrement aussi rapide? Sans doute d'abord par l'importation de maladies occidentales auxquelles les indigènes n'ont pas d'immunité propre. Je me contenterai de citer une description d'un témoin visuel d'une population du nord-est du Brésil, les Urubu, qui, très peu d'années après leur découverte, contractent la rougeole en 1950. Sur 750 habitants, il y eut en l'espace de quelques jours 160 morts. Et un témoin oculaire décrit la situation ainsi. Le premier village était désert. Tous les habitants avaient fui, persuadés que la maladie était un être surnaturel qui attaquait le village et auquel on pouvait échapper en se sauvant très loin. Nous les avons retrouvés dans la forêt où ils campaient, fuyant le mal dont ils étaient déjà les victimes, presque tous en proie à la maladie, épuisés, brûlant de fièvre sous la pluie, en raison des complications pulmonaires et intestinales, si délabrées qu'ils n'avaient même plus la force d'aller jusqu'à leur jardin pour chercher de quoi se nourrir. Même l'eau leur manquait. Ils mouraient de faim et de soif autant que de maladie. Les enfants rampaient sur le sol pour essayer d'alimenter les feux sous la pluie dans l'espoir de se réchauffer. Les hommes brûlants de fièvre étaient paralysés. Les femmes inconscientes repoussaient les bébés cherchant le sein. Il y a également des conséquences plus indirectes, telles que l'effondrement d'un certain genre de vie ou d'une certaine organisation sociale. Si vous considérez une population telle que ces Kangang de São Paulo, dont je donnais des chiffres il y a un instant, il s'agissait d'indigènes qui vivaient selon un mode bien connu des ethnologues, leur village étant séparé en deux groupes, définis par la règle que les hommes d'une des moitiés épousent les femmes de l'autre moitié et inversement. Mais dès que la population diminue, dès que la base démographique s'effondre, un système aussi rigide ne permet plus à chaque homme de trouver une épouse et en conséquence, un grand nombre sont condamnés à une sorte de célibat forcé. À moins qu'ils ne se résignent à ce qui leur apparaît comme un inceste, mais à la condition que les unions restent stériles. Et dans ce cas-là, une population entière peut s'effondrer dans l'espace de quelques années. Il y a, dans la tradition ethnologique, un certain nombre d'événements, d'incidents, qui conservent pour nous tous une sorte de caractère de symbole. Et je me contenterai d'évoquer l'un d'entre eux, celui du dernier indien sauvage des États-Unis, dont l'existence fut découverte en 1911. Il s'agissait d'une petite population, les Yahi, qui probablement n'avaient jamais dû compter beaucoup plus que 200 ou 300 personnes, et qui vivaient dans une région extrêmement rude et peu propice à l'exploitation agricole ou à l'élevage, et c'est la raison pour laquelle elle a pu subsister assez longtemps, entre des affluents du Sacramento à quelques centaines de kilomètres au nord-est de San Francisco. Ces 200 ou 300 personnes ont été encerclées et exterminées par les colons blancs aux environs de 1865. Et on avait pu supposer qu'aucun d'eux n'avait survécu. En 1872, on a aperçu pourtant deux hommes, deux femmes et un enfant. Et puis, on n'a plus entendu parler d'eux. En 1908, quatre vieux indigènes ont été surpris à 25 km d'une ligne de chemin de fer. Ils ont échappé aux poursuivants, mais toutes leurs possessions matérielles, qui se réduisaient à très peu de choses, avaient été pillées. Et dès lors, cette misérable famille a vécu, semble-t-il, pendant 40 ans, en cachant ses feux la nuit, en rampant sous les broussailles pour ne laisser aucune trace de son passage. Personne ne savait plus qu'ils existaient quand, en 1911, on a découvert, aux abords d'une petite ville, Oroville, qui est à 250 km de San Francisco environ, un homme d'une cinquantaine d'années, complètement nu, manifestement affamé, qui cherchait à la fois à fuir les habitations et à s'en rapprocher, et qui était le dernier Indien complètement sauvage des États-Unis. Il est mort quelques années plus tard, en 1916, comme concierge, je crois bien, de l'Université de Californie. Or, ces événements qui semblent fantastiques et presque mythiques peuvent encore, dans une certaine mesure, se reproduire, puisqu'il y a 2 ou 3 ans à peine, une petite population encore à l'âge de la pierre a été découverte dans le dernier carré de forêt vierge qui restait dans l'état de Paraná, dans le sud du Brésil, qui est depuis 30 ans en cours de défrichement systématique. Nous avons donc, d'une part, des peuples qui disparaissent. Mais ce serait donner un tableau bien inexact de l'ethnologie que de ne pas tenir compte d'autres populations auxquelles nous nous sommes traditionnellement intéressés, telles que les populations de l'Afrique, de l'Amérique andine ou du Sud-Est asiatique, qui, elles, ne donnent aucun signe d'affaiblissement, bien au contraire, et dont l'effectif de population se chiffre par millions, par dizaines de millions, ou parfois même par centaines de millions d'individus. Et il pourrait sembler que là, au moins, les perspectives de l'ethnologie restent particulièrement brillantes. Ce ne serait mal tenir compte du fait que ces peuples prospèrent en pleine vitalité, qui ont récemment conquis leur indépendance ou qui sont en train d'y accéder, ont vis-à-vis de l'ethnologie une attitude de défiance qui correspond à un refus de leur part, non plus certes physique, comme dans le cas que je viens d'envisager, mais qui est alors de nature psychologique. Pour ces peuples, en effet, l'ethnologie représente essentiellement, ou risque trop souvent de représenter, une sorte de séquelle de la domination coloniale. Celle-ci les avait traités comme des objets du point de vue de l'exploitation économique. L'ethnologue ne les traite-t-il pas également comme un objet, comme un simple sujet d'étude, et des populations qui prennent conscience de leur indépendance et de leur dignité nationale ont une tendance croissante à se refuser comme objet. Comment pouvons-nous alors envisager nos perspectives d'avenir ? Nous apercevons une sorte de décollage, si je puis dire, entre la méthode et traditionnelle de nos recherches et ces hommes qui ont constitué primitivement les objets. Sans doute, la première transformation qui s'imposera à nous, la première adaptation, ce sera en dépit de ces transformations, de leurs conditions d'existence, de suivre ces hommes dont nous sommes en quelque sorte devenus les défenseurs traditionnels et dont nous tenons à rester les amis. Des spécialités assez curieuses se sont ainsi développées dans le domaine de l'anthropologie, puisque on a vu au cours de ces dernières années, aux États-Unis notamment, des ethnologues travailler non pas pour le compte d'universités, non pas pour le compte de gouvernement, mais pour le compte des indigènes eux-mêmes, engagés comme ethnologues par des conseils de tribus pour aider ces tribus à établir un certain nombre de revendications territoriales ou à défendre des droits traditionnels. Comme vous savez, les indigènes des États-Unis n'ont pas été particulièrement bien traités par la civilisation, mais comme il y a une justice immanente, il s'est trouvé que dans certains cas, des territoires qui pouvaient apparaître très déshérités aux environs de 1850 ou 1860 se sont révélés depuis être des terrains pétrolifères ou bien, au contraire, des zones où se sont développées de grandes agglomérations urbaines. Ces territoires sont toujours, en raison de traités anciens passés avec le gouvernement fédéral, des propriétés indigènes, mais il s'agit de défendre ces droits et de les légitimer, de les légitimer par une très ancienne occupation remontant aux périodes précolombiennes, et ce sont des archéologues qui peuvent être parfois engagés par ces conseils de tribus pour déterminer que les populations qui se trouvaient à tel endroit au 10e ou au 12e siècle de notre ère, de par les vestiges archéologiques qu'elles ont laissés, ne pouvaient être que les ancêtres des populations d'aujourd'hui qui se trouvent par conséquent les légitimes propriétaires de ces puits de pétrole ou des terrains sur lesquels sont construits des immeubles ou des gratte-ciels. Ou bien encore, il s'agit de défendre des droits d'un autre type. Je pense ici à ce culte du peyote, qui est un petit cactus sans épines, culte qui s'est développé à la fin du 19e siècle aux États-Unis et qui s'est étendu à l'ensemble presque des populations indigènes, et qui consiste à absorber collectivement des décoctions de ce cactus, lequel contient un alcaloïde appelé la mescaline, qui est celui-là même que le poète Henri Michaux a expérimenté parmi nous il y a quelques années, et qui lui a inspiré certaines de ses œuvres. Ce produit donne en effet des visions qui sont utilisées dans mise à profit dans le rituel. Or, le culte du peyote s'est trouvé en opposition avec la législation fédérale américaine qui interdit l'usage des stupéfiants. Ce sont alors des ethnologues engagés par les églises réformées indigènes qui ont eu à tâche de démontrer que le peyote, n'entraînant pas d'accoutumance, ne rentrait pas dans la définition légale des stupéfiants et qu'il pouvait donc être, que son usage pouvait être autorisé. Et l'affaire s'est jugée il y a quelques mois à peine devant le tribunal d'État du Nouveau-Mexique, dans le sud-ouest des États-Unis, et ce sont les indigènes qui ont obtenu satisfaction. Au fond, l'ethnologie, c'est un effort d'explication par le dedans. C'est, comme le dit de façon si profonde dans son dernier ouvrage Jean-Paul Sartre, un effort pour totaliser un devenir historique au sein d'une expérience individuelle. Or, il n'est pas du tout certain que cette explication par le dedans, que nous avons d'abord utilisé à la connaissance de sociétés très étrangères, lointaines et exotiques, ne deviendra pas de plus en plus nécessaire pour comprendre nos propres civilisations, dans la mesure où celles-ci, tendant à s'étendre à l'ensemble de la terre habitée, font apparaître dans leur sein toutes sortes de complexités internes et de mystères ou d'anomalies qu'il appartiendra à l'ethnologue de résoudre. Ce sont des ethnologues qui, très récemment, ont mis en lumière une tendance insoupçonnée dans les milieux ouvriers anglais, de la part des jeunes couples, d'établir leur résidence beaucoup plus près des parents de la femme que des parents du mari, et qui ont ainsi appelé l'attention sur certains caractères de la société anglaise populaire, que nous n'hésiterions pas à appeler matriarcaux s'il s'agissait de populations primitives, mais où nous reconnaissons des phénomènes qui soient du même type. Science d'une part, morale de l'autre. Science humaine par certains aspects, science naturelle et science sociale par d'autres aspects, l'ethnologie me semble donc représenter un effort qui engage l'individu tout entier. Le grand ethnologue américain Kreuber, qui est mort il y a quelques semaines à Paris, disait, peu de jours d'ailleurs avant sa disparition, que pour lui, l'anthropologie avait toujours représenté une sorte de religion. La formule est peut-être excessive, mais au moins pouvons-nous voir en elle un moyen de surmonter cette opposition à laquelle nos contemporains sont de plus en plus sensibles entre une culture scientifique dont on dit volontiers qu'elle est desséchante et déshumanisante et puis des humanités entendues au sens classique, dont le caractère artificiel et factice apparaît chaque jour davantage. Précisément parce qu'elles engagent l'homme à la fois sur le plan de la recherche objective

et sur le plan des préoccupations morales, parce qu'elle est un humanisme, mais un humanisme qui ne peut pas se laisser détacher des sciences sociales et des sciences naturelles, l'ethnologie est peut-être la discipline d'où naîtra la sagesse de l'homme de demain.

0: Vous venez d'entendre une causerie donnée en 1961 par Claude Lévi-Strauss, professeur au Collège de France, le métier d'ethnologue.
1: Cette émission a été diffusée pour la première fois le 18 septembre 1961.
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3: Comment et pourquoi devient-on maire ? Attention, par maire, il faut entendre les maires à l'origine de la gastronomie lyonnaise. Quel type d'établissement ouvrait-elle ? Quelle cuisine servait-elle dans les années 30 et dans l'après-guerre ? Les années 30 et l'après-guerre qui furent la grande période pour les maires lyonnaises. Oui, des femmes en cuisine que le guide Michelin allait récompenser par une pluie d'étoiles. Rediffusion d'un documentaire proposé pour la première fois sur France Culture le 23 novembre 2010, signé Perrine Kervran et réalisé par Renaud Dalmar.
4: Bonjour.
5: Alors ici on est au cœur de l'établissement actuel, c'est-à-dire le cœur du grand restaurant, c'est la cuisine.
6: Les mères lyonnaises, l'heure de gloire des femmes en cuisine.
5: Autrefois c'était la limonaderie, là. Ça fait partie des locaux qui ont été réoccupés au début des années 70 en mettant un terme à ce qui avait été une activité pendant trois générations pour permettre l'extension du restaurant. Et c'était toujours l'épouse du père Blanc pendant trois générations avant moi qui héritait du fourneau et qui s'y mettait avec... C'était un peu des autodidactes, hein. Elles ont appris beaucoup par elles-mêmes, mais elles avaient quand même le sens de la cuisine. Et ma grand-mère avait appris avec une cuisinière de Venac qui s'appelait Madame Lambert Penet, qui lui avait appris, et ma mère a appris de sa belle-mère.
6: Et justement, Georges Blanc, vous avez gardé dans cette cuisine aujourd'hui des choses qui sont peut-être des héritiers de la cuisine de votre mère, de votre grand-mère ?
5: C'est une cuisine qui est toujours élaborée à partir des grands produits, une cuisine saisonnière, mais on a gardé quand même un esprit traditionnel, mais une tradition revisitée. Par exemple, la recette du poulet à la crème de ma grand-mère a été complètement changée. On l'a enrichi la sauce avec un peu de foie gras, une garniture aromatique plus présente, un peu de vin blanc. Donc les recettes évoluent, c'est-à-dire à partir d'une recette très traditionnelle de mère, on les a revisitées pour les rendre plus actuelles et peut-être un peu plus créatives et plus enrichies, disons.
6: Des cuisinières de maisons bourgeoises au chômage. Une ville industrielle où les femmes ont l'habitude de travailler, les débuts de l'automobile, les premiers guides touristiques des constructeurs, l'alliance du tourisme et de la gastronomie, une région qui est la terre de produits d'excellence, un maire au bec fin qui veut relancer l'activité de sa ville, la naissance de la critique gastronomique qui met à l'honneur les cuisines régionales et les industriels et les politiques qui veulent s'encanailler dans des restaurants à l'atmosphère populaire soigneusement mise en scène. Voilà les ingrédients qui ont permis, de 1920 à 1960, aux fameuses mères lyonnaises et à leur cuisine bourgeoise mais familiale, de contribuer à la gloire gastronomique de Lyon et de sa région. Souvent étoilées, tous les gourmets les connaissaient. La mère Guy, la mère Fillou, la mère Brasier, la mère Bourgeois à Priet, la mère Blanc à Vona, la mère Pompon, la mère Allard, tante Alice, tante Paulette, Madame Castin à Condrieu, Madame Bise à Talloire, la mère Vitet, la mère Jean, Madame André ou la mère Léa. Ces femmes dures à la tâche et d'origine modeste sont passées par les cuisines des industriels et des bourgeois de la région avant d'ouvrir des établissements.

0: Établissements qui ont contribué à créer l'atmosphère particulière des restaurants lyonnais.
1: Bonjour Christian, voilà Christian Bourillot, qui a travaillé même chez ma grand-mère. Bon alors, nous montons. Bonjour tout le monde.
0: Une rue étroite sur la presqu'île de Lyon, un petit établissement qui fait un angle, des murs carrelés aux couleurs vives, des salons particuliers, un escalier qui grince. On est dans le restaurant de la mère Brasier, tel qu'il était dans les années 30.
1: Ça c'est un entresol, et ça c'est l'entrée de l'immeuble. Et ma grand-mère a fait... Trabouler, comme on dit, les deux. Ah ouais, elle est très jolie, cette photo. Tu y es, là?
2: Oui, c'est Paris, c'est par image, ça.
1: Ma grand-mère. Alors, Paul Bocuse, Jean Vétard, Jean Vignard, Roger Recouche. Vous savez, ma grand-mère, elle a eu 3 étoiles avec du linge basque et des couverts en inox. C'est quand même extraordinaire. À part les carreaux qu'elle avait fait faire. Ça, c'était son Jules. Et alors, si elle est là, c'est grâce ou à cause de... Il s'appelait Pierre. Parce que, naturellement, étant, ayant 35 ans de plus que ma grand-mère, il était marié. Bien évidemment. Il habitait rue Royale. À 19 ans, étant tombée enceinte et habitant dans un petit village, dans une petite, un petit hameau, qui s'appelle Dompierre-sur-Velle, qui est dans l'Ain, à côté de Bourg-en-Bresse, ma grand-mère s'est fait mettre à la porte par son père. Donc, mon arrière-grand-père l'a mis à la porte. Elle ne savait rien faire. Elle avait gardé les vaches et les cochons toute sa vie. Elle avait été 6 mois à l'école et encore. Et donc, elle est partie. Elle a posé son petit, comme on dit vulgairement, elle a posé son petit à Dompierre. Elle l'a laissé en nourrice et elle est venue à Lyon, qui était la plus grande ville par rapport à Bourg. Et puis, elle s'était dit peut-être que je trouverais plus de travail. Mais elle ne savait rien faire. C'est-à-dire qu'elle avait simplement une chose qui était très importante, c'est qu'elle avait du lait. Et vous savez qu'à cette époque, on pouvait se mettre comme nourrice. Donc elle s'est placée comme nourrice. Elle a eu une chance absolument insensée. Elle est tombée dans une famille d'industriels qui faisaient des pâtes, parce qu'à Lyon, il y avait beaucoup de gens qui fabriquaient des pâtes. Et elle est tombée chez les pâtes Milla frères, monsieur et madame Milla. Et madame Milla, c'était des gens aisés qui avaient naturellement une cuisinière, une femme de chambre. Et ma grand-mère s'occupait d'une petite fille et elle donnait le sein à une petite fille. Et là, un jour, la cuisinière est tombée malade, ce qui était rarissime parce que dans cette époque, on n'était jamais malade. Même si on était malade à crever, on continuait à travailler. Et ma grand-mère, c'était un dîner que Madame Milla avait organisé. Madame Milla, qui savait faire la cuisine, et elle a dit, bah, Eugénie, on va faire le dîner toutes les deux. Et Madame Milla a trouvé qu'elle avait l'air d'avoir un peu de gingin pour la cuisine. Et Madame Milla était une grande cliente, enfin les Milla étaient des clients de la mère Filloux, qui était la mère de l'époque, lyonnaise, la plus connue, qui avait un restaurant qui se trouvait de l'autre côté du Rhône, qui s'appelait Les Brotteaux. Et là, ma grand-mère est allée travailler. Madame Milla l'a fait rentrer chez la mère Filloux.
3: Elle s'en passe du couvert de cartes avec 2 poulets de champignons, un suivant, Saint-Pierre, un pigeon carte, 2 amuse-bouches.
4: Ouais. C'était des jeunes femmes qui avaient travaillé en maison bourgeoise et puis avec les années... Et les événements divers et variés, entre autres la grande période de la Première Guerre mondiale, ces grandes familles qui avaient les moyens d'avoir du personnel, ben d'un seul coup n'ont plus eu ces moyens. Qu'est-ce qu'on allait faire pour de toutes ces femmes ? Ben, elles avaient un savoir-faire, elles avaient appris à faire de la cuisine et de la bonne cuisine. Cuisine familiale, certes, mais de la bonne cuisine. Par conséquent, avec les quelques sous qu'elles avaient gagnés, elles montaient leur affaire.
0: Pierre Grison, habitué des tables lyonnaises et critique gastronomique.
1: Là, elle a rencontré des gens, d'abord de tout Lyon, allait chez les mères Filloux. Et un jour, par amour, elle est partie monter son propre restaurant. C'était le 10 avril 1921. Et ma grand-mère a atterri 12 rue Royale.
3: Elle s'en passe au couvert du menu déjeuner, un croustillant, un cèpe, un cornet, une pressa, un point, 2 amuse-bouches. Yeah.
5: J'ai fréquenté le restaurant de la mère Fillou et je suis allé également chez la mère Brasier.
0: Raymond Chira, critique de cinéma et fidèle client des restaurants.

0: toute la famille, d'ailleurs, à ce restaurant qui se trouvait à peu près au Brotteau, c'est-à-dire rue du Quesne. C'était une rue presque campagnarde, avec des petites maisons à un ou deux étages, et à un angle de rue, il y avait donc ce restaurant. C'était vite rempli, et ça se remplissait très très vite. Et il y avait même derrière, je me souviens, une espèce de petit jardinet, où elle devait élever des lapins et des poules, je suppose. Et alors, on a mangé ces menus qui étaient des menus traditionnels et dont elle ne sortait pas.
1: Alors maintenant, on dit les Brotteaux, le 6e, c'est le quartier chic de Lyon. Ça n'était pas tout à fait le cas à l'époque, puisque tout ce secteur près du parc de la Tête d'Or, c'était du marécage, c'était de la friche. Mais justement, quand il n'y a rien, on construit. Et il y avait énormément de chantiers dans le secteur. Et les filloux, époux filloux, se sont dit « installons-nous là, ouvrons un petit café, et puis bon, bah, on servira des casse-croûtes, etc., etc., aux ouvriers des chantiers ». Puis les ouvriers se sont régalés, ils en ont parlé à leur chef de chantier, qui lui-même en a parlé à l'ingénieur, à l'architecte, qui en a parlé au promoteur, et finalement, elle s'est faite une clientèle de grande, grande, grande qualité, avec une carte qui était, qu'on pourrait dire peut-être aujourd'hui banale dans ses appellations, mais qui était remarquable au point de vue de la qualité, puisqu'en entrée, c'était ou de la galantine de volaille ou du saucisson de Lyon coupé en rondelles fines. Et puis, en plat principal, soit la quenelle, comme il y en a toujours une ici, ou bien la fameuse volaille demi-deuil, c'est-à-dire une volaille entre chair et peau, on glisse des rondelles de truffes. On en faisait cuire une quinzaine à la fois. Alors vous en pensez bien que tous les sucs de ces volailles s'accumulaient dans la marmite, et c'est une marmite qu'on ne vidait jamais. Jamais, jamais. Elle était tout le temps sur le feu, donc pas de soucis bactériens ni quoi que ce soit à redouter. Quand il manquait un peu d'eau, eh ben, on en rajoutait et puis on mettait les volailles.
2: Le pigeon s'est rosé.
0: C'était une cuisine qui était simple et familiale. Vous pouvez dire familiale. Il y avait quatre plats qui étaient obligatoires qu'on mangeait chez elle. C'est-à-dire, il y avait cette fameuse volaille demi-deuil qui était ensuite reprise par la mère Brasier. Et puis, il y avait aussi cette composition avec du foie gras qui était présentée dans des fonds d'artichaut. Tout cela était absolument délectable. Je dis délectable parce qu'il m'en est gardé un souvenir d'une espèce de d'onctuosité que l'on dégustait. Je ne parle même pas de la volaille qui était présentée à point, comme il fallait. On ne faisait pas de découverte, mais on dégustait des affaires qui étaient cuisinées à leur maximum de ce que les sucs pouvaient donner.
3: Et si on revient, Jacob Brasier, à l'histoire de votre grand-mère, donc elle a ouvert ce restaurant au début des années 20, comment ça s'est passé? Comment est-ce que c'est devenu finalement ce restaurant qui après est extrêmement couru?
4: Je vous ai parlé tout à l'heure de l'amoureux de ma grand-mère. Donc l'amoureux de ma grand-mère, il était chauffeur de maître et il avait le permis de conduire numéro 4 du Rhône. Il s'appelait Pierre et il était donc le chauffeur de Georges Girard qui faisait des voitures de course. Et il avait rencontré ma grand-mère chez la mère Filloux. Et l'amoureux de ma grand-mère, il était mince, petit, et ma grand-mère, elle pesait 100 kilos à 30 ans, et il la trouvait trop belle. Bref, tout ça pour vous dire que c'est comme ça que ça a commencé. En 1924, quand ma grand-mère s'est agrandie, on a délocalisé le Grand Prix de voitures de course de Paris, et il est venu à Lyon. Pierre connaissait tout ce monde de voitures de course. Il a fait venir tout le monde chez ma grand-mère et tout d'un coup, tous les grands coureurs sont venus. Il y avait une marque d'huile qui s'appelait la spidoléine, et c'est surtout ça qui a donné un essor formidable à ma grand-mère.

0: mer. La Spidoléine a trouvé que c'était trop beau. Ils venaient déjeuner midi et soir ici, et c'était encore un porte-pot. Un porte-pot, c'est-à-dire un petit bistrot où on faisait, à 10h, on faisait un petit tanka, et puis il n'y avait pas une carte à rallonge. Et ma grand-mère est devenue connue comme ça. Et puis c'était une nourriture que les gens aimaient. Elle a un peu quand même, je dois dire, Christian ne me démentira pas, elle a un peu pompé sur la mère Fillou, hein. Faut quand même pas exagérer. Elle a fait d'autres choses après, mais quand même, la volaille de Mideuil et les fonds d'artichaut, et les quenelles, elle les a quand même un peu pompées.
1: Si vous voulez, un des succès de la mère Brasier, c'est qu'elle a eu l'intelligence de reprendre les mets de la mère Fillou, de les porter aussi haut, si c'est pas plus haut, hein. Et si vous voulez, les gens, quand ils venaient chez Brasier, c'était, si vous voulez, la filleule de la mère Fillou, parce que la mère Fillou, c'était une cuisinière qui était des premières cuisinières qu'on conduit mondialement.
2: Christian Bourriot, longtemps chef de son restaurant étoilé Place des Célestins, a travaillé avec Marguerite Bise et la mère Brasier.
3: J'ai déjà une carte avec un artichaut carte, un cèpe, un rien, à suivre, 3 ans de cornet, 3 amis de bouche.
4: Alors, on fait cuire des fonds d'artichaut, des gros fonds d'artichaut, juste normalement avec de l'eau et des oignons. Et ensuite, on détaille des petits ronds dedans, voilà, comme ça. On dispose sur assiette, donc nous on en met 5. Et on fait un espace, et dans cet espace, on va mettre des gouttes de vinaigre balsamique réduit. Ça, on le fait le matin, on peut pas le faire minute, on n'a pas le temps. Parce qu'il y a quand même 1h30 de cuisson, au moins. Ensuite, on détaille des rondins de foie gras qu'on fait rôtir, sans les dénerver, qu'on va faire rôtir entier, après qu'on roule. Et sur le dessus, on dispose, pareil, du vinaigre balsamique réduit, beaucoup moins réduit pour que ce soit bien plus nappant. Et on fait plusieurs couches en fait. Comme ça, le rondin est noir à l'extérieur et il y a la couleur du foie gras à l'intérieur. Voilà. Sur le dessus, on met un peu de sel de Maldon, un peu de poivre et un petit peu de vinaigrette à la noisette. Voilà. Ensuite, on a des petits artichauts poivrades. Pareil qu'on a fait pocher le matin. Juste avant le dressage, on dispose une bille de foie gras. On fait une terrine de foie gras avec les petits lobes qu'on ne sert pas et en fait on fait des petites billes après dedans. Pareil, assaisonnement sel de Maldon, poivre et un peu d'huile de noisette. Parce que la noisette se marie bien avec l'artichaut et le foie gras. Puis ensuite on met une petite feuille pour le décor.
2: Et en fait ça c'est une adaptation d'un plat classique de la mère Brasier.
4: Voilà, qui a été revu par Mathieu Viennet et chef Christophe.
3: Un artichaut menu maintenant.
4: Ah, ça se termine.
5: Oui.
6: Donc velouté de cèpe, œuf coulant et ad hoc, artichaut et foie gras, brioche champignons et velouté d'artichaut. Ça connaît sur votre appétit.
0: Ça c'est au col de la Luère. Le premier, qui était en bois. Oui, qui était en bois. Qui était déjà... Non. Et le chalet, le grand chalet, il était à la place de l'actuel. Le grand chalet de bois.
2: Locataire de son restaurant de la rue Royale, Eugénie Brasier achète en 1928 un chalet au col de la Luère, à 20 km de Lyon. Très vite, ce chalet devient les beaux jours une annexe de son restaurant, qui a de plus en plus de succès. En 1933, les deux restaurants ont 3 étoiles.
0: En 1941, ma grand-mère décide de raser les chalets de bois et d'en faire un restaurant en pierre.
2: C'était assez audacieux, Jacob Brasier, parce que c'était un pari à l'époque d'imaginer que ce restaurant qui était à l'extérieur de la ville, à une époque où les gens n'avaient pas encore beaucoup de voitures, allait marcher.
0: Pierre disait, c'est bien pour les gens qui ont des voitures. Donc comme ils étaient passionnés de voitures, qu'ils n'avaient que des clients et des copains qui avaient des voitures, eh bien voilà, on peut bien se mettre à 21 km. Après tout, pourquoi pas? Et ma grand-mère, jusqu'à ce qu'elle se mette complètement en 1946 là-bas, elle l'ouvrait le samedi et dimanche. Et alors, je trouvais ça toujours étrange, je demandais à ma mère, donc la belle-fille de la mère Brasier, je dis, mais comment vous faisiez? Eh bien, elle dit, tu vois, par exemple, il faisait un temps magnifique. La mère disait, bon, allez, On monte au col de l'Albert. Elle dit, on prenait les paniers, on mettait les volailles, les artichauts, machin. Et, mais je dis, mais comment les clients savaient? Elle dit, mais c'était le bouche à oreille, tout d'un coup, tout le monde montait. C'est étrange. Toujours les histoires de voitures. C'est quand même drôle que tout le fil conducteur est toujours avec des voitures.
5: L'occasion de l'inscription de votre 300 millième, cette fois, il était naturel que le chef de l'État voulut marquer par un geste particulier toute la sympathie qu'il porte à votre grande association du Touring Club de France.
2: Albert Lebrun, président de la République, lors du banquet organisé à l'occasion du 300 millième adhérent du Touring Club de France en décembre 1913.
5: Né, voici près d'un demi-siècle, il a su se créer une place de premier plan dans notre pays par son effort constant pour activer, pour animer, pour faciliter la circulation. Elle devient une véritable force vive qui apporte au service du pays son aide à la fois efficace et opportune. Dans un pays comme la France, qui est véritablement le pays du tourisme par excellence, n'est-ce pas ? Nulle part ailleurs, le voyageur ne trouve pour l'accueillir et le retenir cadre plus harmonieux, plus souriant, plus gai, plus attractif. Nulle part, il ne voit une rencontre sur sa route cadre plus constamment renouvelé, rivière aux sinuosités plus calmes, plus d'auberges si alléchantes par la saveur de leurs mets et de leurs vins, par la fraîcheur de leurs fruits, par la bonne grâce de leur hospitalité, nulle part ailleurs le voyageur ne trouve, se dressant sur sa route, autant de monuments pour chanter les gloires d'un passé plus riche d'une vie grande et prestigieuse de notre nation.
7: Le moment important, c'est les années 36, c'est-à-dire le Front populaire, les premiers congés payés. On est surpris parfois de voir que dans le guide Michelin, les étoiles ont été attribuées dans les années 30 sur l'axe Paris-Lyon-Marseille. Mais c'est parce que c'était l'axe, la Nationale 6 et la Nationale 7, qu'empruntaient les automobilistes qui descendaient.
2: Jean-François Mesplède, ancien directeur du guide Michelin, critique gastronomique.
7: Alors, le guide Michelin en 1900, quand il sort, est en fait un produit marketing du pneu. Fort bien fait, mais un produit marketing. On expliquait en gros aux gens, on vous donne un guide, on vous incite à rouler, ce qui veut dire que si vous roulez, vous allez user des pneus, et si vous usez des pneus, ben c'est bien d'en racheter, de préférence des Michelin. Ensuite, dans les années 20, les étoiles de bonne table apparaissent, et on commence à avoir des références de restaurants où il faut aller, avec d'ailleurs les spécialités pour les restaurants qui sont étoilés. À une époque, Michelin a eu le souci de mailler la France, c'est-à-dire que vous aviez des établissements tous les 15 ou tous les 10 kilomètres. À l'époque, vous aviez toute la périphérie de Lyon, par exemple, qui était très bien couverte parce qu'il y avait ce guide-là. Il y avait les guides d'autres marchands de pneus. Il y a eu le guide Kléber, il y a eu le guide Continental. Certains ont été absorbés. Il y a eu effectivement le Touring Club de France qui a fait ses guides parce qu'on s'apercevait qu'il y avait une manne et que les gens pouvaient, principalement d'ailleurs après la guerre, par rapport aux restrictions qu'ils avaient connues, trouver du bonheur en allant dans les restaurants. Et ça a été ces 30 glorieuses où les gens ont fréquenté avec assiduité les restaurants parce qu'ils retrouvaient le bonheur de passer à table et la générosité qui leur avait manqué pendant pas mal d'années.
8: Ce guide des touristes gastronomes 1957 est remarquable à plus d'un titre. Vous savez que la plupart des guides passent leur temps à vous donner des adresses de garage. Eh bien là, pas du tout. On vous prend par la main, on vous dit il n'y a pas de gastronomie sans tourisme, ni de tourisme sans gastronomie, et on vous dit, tenez, regardez d'abord les paysages, ça vous donne de l'appétit. Puis quand vous aurez de l'appétit, on vous donnera l'adresse d'une bonne table, et puis après on vous mènera où? Mais ça, notre ami Simon Arvelo va nous le dire, car c'est rempli de détails, de pittoresques, d'indications sur le pays à voir, n'est-ce pas, Simon?
9: Nous ferons le tour du pays avant de nous mettre à table, voilà.
8: Et quelles sont les nouveautés?
9: Les nouveautés, nous avons perfectionné chaque année dans le sens de la simplicité de la table, je ne dis pas bon marché, parce qu'il n'y a pas de gastronomie à très très bon marché, mais enfin, la table simple qui puisse satisfaire les familles nombreuses. Nous avons insisté sur les petites boîtes, les petites auberges de province.

0: Reims. Et nous avons systématiquement écarté tout ce qui pouvait être bluff, tout ce qui pouvait, ce que nous appelons vulgairement le coup de fusil.
1: Georges Blanc, vous êtes donc installé à Vaunas, où votre mère et votre grand-mère, votre arrière-grand-mère même, étaient déjà installées. Est-ce que vous pouvez nous raconter un peu l'histoire de cette auberge de Vaunas ?
2: Oui, alors en fait, ici, tout a commencé en 1872, ça a été la première génération. C'était des paysans qui vivaient au cœur de la Bresse, qui ont décidé d'ouvrir une auberge et aussi fabrique de limonade traditionnellement pendant trois générations. Ça a commencé avec des soupes, des casse-croûtes. Alors ma grand-mère avait pris avec son mari, ils avaient pris la suite de la première génération en 1902. Et elle a tenu en fait jusqu'en 1934. C'est en 1929 qu'elle avait obtenu sa première étoile au guide Michelin. Elle avait ajouté assez rapidement la seconde en 1931. Du temps de ma mère, de ma grand-mère, de mon arrière-grand-mère, ce qui était important, c'était la table d'hôte en semaine, c'est-à-dire elle faisait un menu du jour, toujours élaboré avec des grands produits frais, généralement produits sur place. Et cette table d'hôte, c'est aussi ça qui a contribué à la notoriété des maires, parce que c'était ce qu'on appelait les voyageurs de commerce, les représentants, qui venaient à cette table d'hôte et qui échangeaient leurs bonnes adresses, et c'est comme ça que les réputations se sont faites. On a un petit musée, là, dans la bibliothèque. Oui, je vais vous montrer.
3: Pour vous, qu'est-ce que la bonne cuisine ?
4: J'ai fait un quatrain pour ma vieille amie Mélanie Roite, de Rieux-sur-Belon, la papesse des huîtres. J'ai fait un quatrain dont les deux premiers vers sont pour elle et pour sa fille, mais dont les deux derniers ont une tendance, je crois, générale. Couronnant de lys et de roses, Mélanie et Marie et tout ce qu'elles font, la cuisine, c'est quand les choses ont le goût de ce qu'elles sont.
1: Maurice Kurnonski, prince élu des gastronomes, auteur d'une encyclopédie de la cuisine régionale de France en 28 volumes et fondateur de l'Académie des gastronomes. Avril 1955.
2: Tous les chroniqueurs de l'époque, notamment Kurnonski, prince élu des gastronomes, qui avait écrit sur le livre d'or de la maison qu'il considérait que la mère Blanc était la meilleure cuisinière du monde. Seulement, il avait dû faire un repas exceptionnel ce jour-là, mais ça s'est resté dans nos souvenirs. Et puis donc aussi d'autres, le Club des 100, lui avait donné un diplôme. Vous savez, le Club des 100, c'est qui regroupe un peu tous les gens qui sont très attachés à la pérennité de l'art gastronomique, de l'art de la cuisine en France.
1: Alors Georges Blanc, on est là devant des vitrines où vous avez rassemblé quelques objets qui rappellent un peu justement cet héritage d'Elisa Blanc. Et donc là, je vois, il y a un concours de bonne cuisine du Touring Club de France, donc un menu de 1930, je crois.
2: 1930, oui.
1: Et
2: oui.
1: Vous pouvez nous détailler un peu ce menu ?
2: Oh, c'était le menu classique, vous voyez, avec les grenouilles au beurre d'escargot, c'était marqué, volaille à la crème. Après, il y avait quenelle financière, les crêpes vaunassiennes, bien sûr. Ensuite, des écrevisses, après le fromage blanc à la crème, et après le dessert, voilà.
5: Le Club des 100 est né au début du XXe siècle de l'initiative d'un journaliste, d'un journal qui s'appelait à l'époque Le Matin, qui s'appelait Forest, et qui souhaitait que la cuisine française retrouve un peu son lustre. Et donc, il fallait rassembler ceux qui défendaient la cuisine française. Et c'est assez amusant. Dans les années 1900, on disait déjà « elle est menacée, une cuisine venue d'ailleurs », etc.
1: Jean-François Mesplède.
5: Le Club des 100, quand on prend les premières listes des adhérents, il y en a beaucoup qui sont rentiers, qui sont avec une particule, qui ont pas mal d'argent. Et ils se sont organisés. Ça a été un club effectivement très secret. Un peu comme la maçonnerie, très difficile d'y rentrer, il y avait des tests d'admission et très fermé aux femmes. Il y a eu, je crois, dans toute l'histoire du Club des 100, je crois qu'il y a eu une femme adhérente, à mon avis elle a dû échapper à la sagacité, mais il y a eu une femme sur le nombre de gens. Et ensuite, effectivement, le Club des 100 a distribué des diplômes, les diplômes de membres du Club des 100 ont fait des repas. Il y avait ce qu'on appelle, il y a toujours d'ailleurs, un brigadier qui organisait le repas. Il goûtait les plats, il regardait si dans les plats on était dans l'excellence et dans la rigueur qu'il fallait, si on respectait certains critères, et il donnait des diplômes. Un jour, Kurnonski, c'était en 1934, vous savez, c'est l'époque où certains chroniqueurs gastronomiques se mettaient à table vers midi, on ne savait pas trop quand ils en sortaient, à quel degré.

0: malgré, ils en sortaient. Et c'est vrai que Kurlansky, qui avait le dithyrambe facile, avait dit « Lyon est la capitale de la gastronomie », et il avait ajouté « parce qu'on y mange bien », en schématisant partout, c'est-à-dire dans les grandes maisons, mais aussi dans ce qu'ils appelaient les boîtes à l'époque, dans les petites boîtes. Et il avait décerné le titre de meilleure cuisinière du monde en vrac à la mère Bourgeois, à la mère Brasier, à la mère Blanc.
1: Lyon, capitale mondiale de la gastronomie.
2: Pierre Grison.
1: En 1934, effectivement, il y a eu les journées gastronomiques qui se sont tenues à Lyon. Et ça a été un déferlement de chefs, à commencer par les chefs locaux, bien sûr, plus des chefs qui sont venus de l'extérieur. Et c'est à cette occasion que Édouard Herriot, qui était maire de Lyon depuis déjà un moment, bien sûr a sauté à pieds joints dessus pour la faire inscrire à l'entrée, à toutes les entrées de la ville. Et c'est vrai que cette image de Lyon a considérablement contribué à son développement. Hein, on venait à Lyon pour manger et on en profitait à la fois pour faire des affaires et puis aussi pour avoir une vision un peu culturelle de la ville et de la région, sans compter tout ce qui pouvait se boire. Et ça, faut pas l'oublier non plus.
3: Mesdames, mesdemoiselles, messieurs,
4: est-il besoin, mes chers auditeurs, que je vous précise que nous assistons actuellement à une séance d'études du Congrès de la gastronomie française qui se tient à Paris depuis plusieurs jours.
2: Reportage de Georges Decaune au Congrès de la gastronomie française à Paris en novembre 1947.
4: Bien, vous savez que ce Congrès de la gastronomie française a réuni tous les gourmands et tous les gourmets, non seulement de la capitale, mais aussi de la province, puisque de tous les quatre coins de France sont venus des gens porter leurs recettes, donner leur avis sur les questions qui touchent à la cuisine. Le vrai chef, le vrai prince de la gastronomie française est M. Kurlansky, le président de la Société des gastronomes français, que nous avons le plaisir d'avoir devant notre micro avec quelques-uns des gastronomes, des personnalités gastronomiques françaises, si je peux m'exprimer ainsi. Et je vais demander au prince Kurlansky de nous dire quel a été le but de ce congrès de la gastronomie à Paris.
5: Ça a été, je crois, l'apothéose de la simplicité de la cuisine française, qui est faite sur la simplicité, sur la probité, sur le talent de nos chefs et de nos cordons bleus. Ça a été aussi l'exaltation de la cuisine régionale, et que la gastronomie française ne mourra point tant que nous aurons nos produits de France qui sont incomparables par la qualité, et nos vins de France qui sont incomparables par la variété et la splendeur.
0: Lyon a une position géographique enviable, c'est-à-dire que Lyon est entre les vignobles de Bourgogne, de Beaujolais, de la vallée du Rhône. D'un côté, vous avez les plaines du Forêt, vous avez les bœufs, etc., du Charolais, vous avez les lacs et les étangs avec les poissons, vous avez la vallée du Rhône avec les fruits. Donc, Lyon est bien placé. En plus, Lyon a toujours été une ville, j'allais dire, riche, avec énormément de trafic, énormément de banques. Ça remonte même aux Romains qui avaient amené cette culture gastronomique. Donc, je pense qu'à Lyon, il y a toujours eu cette tradition du bien manger, et on a trouvé que c'était important.
6: On a cassé le four ce matin. Ils sont en train de le démonter. On a cassé la résistance.
7: Bah avant, le fourneau était ici, et c'était au charbon.
8: Ah oui.
7: Et voilà. Alors, bien sûr, pas de ventilo. Alors, on travaillait dans la graisse, dans le... Voilà.
2: Philippe Rabatel a su apprivoiser la mère Léa pour devenir son successeur dans les cuisines du restaurant La Voûte, où il garde la tradition sur la carte.
7: Voilà, on fait cuire juste les pommes vapeur. Ça, c'est le fond de sauce pour cuire les poulets. Et puis ça, c'est une petite sauce quenelle, quenelle meunière, quenelle aux écrevisses, voilà.
2: Au menu, il y a...
7: Aujourd'hui, bon, on garde tout à fait le menu lyonnais, bien sûr, avec le tablier de sapeur, du reste, qui est en train de se préparer. Alors, la première partie de l'estomac de la vache, c'est-à-dire, ça s'appelle le bonnet.
9: Madame Léa Bidot, dans l'avion, Georges Guettari...
2: Léa Bidot, à bord de l'avion qui inaugure la liaison aérienne Paris-Lyon d'Air France en 1966.
10: Vous venez de dire, Sophie, Madame Léa Bidot, en fait, il faut dire Madame Léa ou Léa, parce que le restaurant, c'est chez Léa, n'est-ce pas ?
9: Chez Léa, bon.
10: Alors, Madame Léa Bidot, quelle est votre recette ?
11: Eh bien, la recette du tablier de sapeur, c'est...

0: gourmet lyonnais qui date depuis que le monde est monde. C'est une vieille, vieille tradition lyonnaise.
1: Vous avez bien noté, Georges Guettari, le tablier de sapeur.
2: Oui.
1: Papier crayon pour toutes les auditrices, comme d'habitude.
2: Mais j'attends la suite.
1: Vous attendez la suite.
0: Le tablier de sapeur, c'est de la tripe qui est coupée, qui est prise dans la panse et coupée en carré, qui est passée dans une panure et frite, c'est-à-dire grillée, servie avec une béarnaise.
1: Cela me paraît très simple, enfin tout au moins...
3: Vous allez le noter, Michel, afin que les auditrices qui nous écriront puissent recevoir cette recette lorsqu'elles nous la demanderont.
1: Eh bien d'accord, je vais poser mon micro pour prendre le stylo.
3: À tout à l'heure.
4: Donc elle a commencé, elle était du Creusot, hein, bien sûr, et elle a travaillé donc comme femme aide au fourneau dans une maison bourgeoise au Creusot. Et donc chez les, je crois que c'était les Schneider, les Schneider. Et donc elle a travaillé ça comme ça jusqu'à 18 ans. Et après, toutes ces grosses maisons bourgeoises ont été obligées de plus ou moins de déclarer les ouvriers. Il y en a, ça coûtait cher et puis il y avait un peu la crise. Donc là, elle est partie travailler dans un très grand restaurant. Et ensuite, elle est venue sur Lyon essayer de s'installer et elle a démarré comme ça. Rue Tupin, où il y avait anciennement Daniel et Denise. Donc après, en 1942, elle est venue ici, elle avait un associé, et elle faisait la choucroute au champagne. Et donc elle s'est mise à faire ensuite, démarrer un peu la cuisine lyonnaise, donc le tablier de sapeur, les choses comme ça. Et en même temps, elle faisait beaucoup de sauces, son canard au sang, elle faisait tout le temps par la saison, elle faisait des petits plats comme ça. Elle était très proche de ses clients. Alors elle passait, elle avait son tablier, elle gardait toujours son torchon, elle me disait, il faut toujours faire comme ça. Alors son torchon, sa fourchette, et puis elle passait, puis elle disait bonjour mon petit, et machin. Puis elle jouait, parce qu'elle était intelligente. Bon, elle a eu quand même, il faut le savoir, elle a quand même eu une étoile Michelin. Elle a eu la clé d'or à Goemio, donc c'est quand même pas n'importe quoi. Hein.
5: Le journal... À mi-parcours de 12-14 pour l'actualité à Paris avec Yves-Paul Vincent. Les titres
6: 1975.
5: Françoise Giroud n'est pas candidate à la présidence du Parti radical socialiste. Gabriel Péronnet est vraisemblablement élu demain à Lyon.
7: Quel sacrilège vous commettriez si vous partiez avant d'avoir dégusté les quenelles, le saucisson, le gras double, le tout arrosé de Beaujolais, car tous ont acquis des droits à l'immortalité.
8: La rue Royale est entre la mairie centrale, l'hôtel de ville et l'habitation d'Édouard Herriot.
6: Jacotte Brasier.
8: Il est resté maire quand même pendant combien 50 57 ans, je crois. Et donc, il passait. En plus de ça, il adorait la nourriture. Et il s'est peut-être entiché de ma grand-mère. Comme en plus de ça, ma grand-mère avait des petits salons. Donc, c'était quand même important. Donc, si vous voulez, ma grand-mère est devenue une incontournable pour la vie politique. Et en plus de ça, c'était la mode. On était fidèles. Alors, chaque industriel avait cinq restaurants qui allaient du petit bistrot jusqu'à un restaurant gastronomique. Mais les gens tournaient. On aimait être un quelqu'un, comme on pourrait dire maintenant. Et on allait tout le temps dans les mêmes restaurants.
9: Mais c'est vrai que la mère Brasier devient quelqu'un de considérable.
6: Jean-François Mesplède.
9: C'est-à-dire que son petit restaurant est découvert par Édouard Herriot, est découvert par certains chroniqueurs gastronomiques, est découvert par le guide Michelin, puisqu'elle est la première de l'histoire à avoir deux fois trois étoiles au guide Michelin, c'est en 1933. Donc c'est vrai qu'elle devient une espèce d'authentique star, même si elle, je pense pas, se prenait la tête avec ça. On dit que le Waldorf Astoria, dans les années 50, a voulu la faire venir aux États-Unis. Elle avait répondu avec sa bonhomie, « Qu'est-ce que je vais avoir de plus? Je vais avoir découvert un or, ça m'apportera quoi ?»
10: À mon avis, toutes ces mères...
6: Raymond Chira.
10: Léa, célèbre pour un gratin de macaroni. C'est drôle, ils faisaient vraiment leurs affaires comme ça. Et ce n'était pas l'atmosphère des bouchons. C'était une atmosphère qui était aussi bourgeoise que la cuisine qu'on mangeait. Les gens venaient faire un pèlerinage gastronomique chez ses mères.
11: « quand on regarde la manière dont les maires ont fait passer le message de la cuisine, c'était aussi avec cette bonhomie en disant on met le plat sur la table, puisque vous avez mangé, puisque vous avez aimé, il faut vous resservir. Et si on ne se resservait pas, c'était terrible. Ça voulait dire que c'était pas bon. Donc la manière dont on réagissait avec cette forme de culture à la lyonnaise, parce que c'était un peu comme ça, les mères lyonnaises ont vraiment poussé à mettre cette générosité en avant, et elles ont, sans le savoir, démocratisé la cuisine qu'elles faisaient pour la bourgeoisie et au plus grand nombre. Alors c'était vital pour elles parce que c'était leur seule façon d'avoir quelque chose pour subsister, et derrière toutes ces fumaisons, derrière tous ces bouillons, derrière tous ces plats mijotés, parce qu'avant ça n'était pratiquement que ça, il y avait une immense générosité, quelque chose de... Elle sortait, elle savait ce que c'était que nourrir les gens, elle savait ce que c'était que nourrir une famille. Là, elles avaient à réinventer la cuisine qu'elle faisait auparavant pour uniquement la bourgeoisie, c'est-à-dire avec des assiettes qui étaient en porcelaine, etc., chose qu'elle n'avait plus, mais elles ont gardé ce qu'était la quintessence de la cuisine, leur cuisine.
6: Alain Alexanian, formé par la mère Castin et étoilé dans son restaurant l'Alexandrin, est le produit d'une cuisine féminine et maternelle.
11: Parce qu'elles sont descendues dans la rue, parce qu'elles ont ouvert des échoppes, parce que c'était avec 2 francs 6 sous au départ, et qu'avec ça, elles émerveillaient les Lyonnais entre autres. Et puis en plus de ça, on prend du bon temps, en plus de ça, il y a une bonne bouteille sur la table, en plus de ça, alors il y a tout un environnement qui a fait que ça a accroché immédiatement, mais c'était pas gagné au départ, puisque ça n'existait pas, et le restaurant aujourd'hui leur doit beaucoup, parce que sans cet acte de survie pour elles, ça ne serait pas un acte de vie pour nous.
12: Je suis par contre la cuisine de femmes. Je dis que les femmes ne prennent pas de risque, c'est une bonne occasion aujourd'hui que je remette toutes les choses au point.
6: Paul Bocuse, en 1975.
12: Parce qu'un jour, on m'a posé une question, pourquoi il n'y a pas de femme chef ?
8: Oui, bien sûr, c'est la grande question qu'on se pose.
12: Et j'ai répondu, pourquoi il n'y a pas de femme chef d'orchestre ? Pourquoi il n'y a pas de femme architecte ? Il y en a quelques-unes, mais il y en a très peu. Pourquoi il n'y a pas de femme maréchal ferrant ? Pourquoi il n'y a pas de femme forgeron ? Car je pense que le feu est un métier d'homme, c'est la magie du feu, et ce sont les hommes qui s'emparent du feu. Mais le métier de cuisinière, je pense que c'est un métier très dur. Et comme je dis souvent à mes amis, je n'aime pas coucher la nuit avec une femme qui sente la cuisine. Pour moi, la femme chez elle qui fait la cuisine pour sa famille, pour ses enfants, ça, je trouve ça admirable. Mais ce que je reproche aux femmes en général, parce que les journaux en font état, donc on peut y mettre noir, pas noir sur blanc, mais en parole, je reproche aux femmes qui font la cuisine, je vais m'attirer toutes les foudres, mais tant pis, c'est qu'elles ne sont pas... prennent pas de risques. C'est-à-dire que chaque fois que je vais manger, je parle des femmes, pas des femmes de restaurant. Les femmes de restaurant, c'est quand même un métier très dur et il faut le faire. Mais je parle, par exemple, si vous voulez, les femmes où je suis invité, ma belle-mère ou...
8: Les ménagères.
12: Oui. Eh bien, si je vais manger chez la même une fois tous les ans, eh bien, je suis sûr d'avance le menu qu'elle va me faire, parce qu'elle ne va pas prendre de risques.
8: Le gigot.
12: Oui, ou alors le soufflé au fromage. Ou alors, ce que je crains encore beaucoup plus quand les femmes m'invitent, c'est le plat qu'elles font pour la première fois. Et elles feraient bien mieux de faire une bonne pomme purée comme elles ont l'habitude de faire, un bon rôti de veau, et surtout une bonne salade, parce que je pense que c'est les femmes qui savent le mieux assaisonner la salade que les hommes.
13: La cuisine, la cuisine, la cuisine.
8: Alors mesdames, est-ce que Paul Bocuse était misogyne ou non?
14: Moi, je suis révoltée.
15: Il ne vous a pas convaincu, en tout cas.
14: Non,
15: il ne vous a
14: pas convaincu. Pas du tout convaincu. Il le disait d'ailleurs, il craignait bien de soulever une révolution.
16: Non, mais je pense qu'en réalité, il a simplement... ce problème, c'est le problème général, c'est que les hommes ont ravi aux femmes, parce qu'ils avaient la force, ils ont ravi un certain nombre de choses qui se faisaient à la maison, et ils l'ont transporté sur le plan industriel. Et sur le plan industriel, évidemment, les femmes sont défavorisées, parce que tous les cadres, toute la création, est entre les mains des hommes, mais ça ne veut pas dire que les femmes ne soient pas capables de le faire. Mais comme l'a dit si bien M. Bocuse, c'est simplement, on a besoin d'elles pour seconder.
11: Alors, forcément, au départ, c'était avec du basique qu'elles ont commencé.
6: Alain Alexanian.
11: Des queues de bœuf, des tripes, des cardons, enfin tout ce qui a fait cette cuisine un peu locale. Et sachant qu'elles pouvaient améliorer ça, puisqu'elles le faisaient auparavant, plus elles ont été connues et reconnues, plus elles ont commencé à reprendre ces ingrédients de luxe que se trouvaient dans les maisons bourgeoises, qui étaient le foie gras, la truffe et d'autres visions de ce genre. Donc la vraie grande cuisine française leur doit énormément. Plus elles ont été reconnues, plus elles ont utilisé ces ingrédients-là, plus cette cuisine, effectivement basique au départ, s'est ré-embourgeoisée, mais d'une façon différente. On ne mettait plus de la truffe à outrance, mais par contre, on faisait attention à bien les mettre en lamelles et à les mettre sous la peau pour pas qu'elles s'en aillent. Donc c'était très intelligemment fait, parce que ces mères-là, comme toutes les mères, sont économes avant tout et ont trouvé des moyens de rendre la cuisine luxueuse et à prix intéressant.
6: Christian Bourillot.
15: J'ai toujours vu respecter les cuisinières. Il y avait une association qui existe toujours, mais qui est plus du tout pareille qu'au début, qui s'appelait les Toques Blanches. Et on invitait Téléa, on invitait la mère Brasier. Et donc, si vous voulez, il y avait toute cette histoire des mères qui ont été, si vous voulez, le fond de commerce de la cuisine lyonnaise.
9: Il y a des endroits mythiques à Lyon où on se retrouve plusieurs générations confondues.
6: Jean-François Mesplède.
9: On fête les événements dans les restaurants à Lyon. Une signature d'un contrat, ça se fait dans un restaurant. C'est-à-dire qu'on ne va pas au restaurant pour fêter la signature du contrat, on le discute dans le restaurant. C'est vrai que la cuisine a une importance capitale dans la vie des Lyonnais, je pense, et je n'ai pas trouvé ça dans d'autres villes. Et je crois qu'il y a eu cette cuisine des mères qui a institué ça. Il y a eu ensuite, mais dans la foulée, j'allais dire, de la mère Brasier, un de ses plus grands élèves, même s'il a été aussi chez Point, c'est Paul Bocuse. Ensuite, Paul Bocuse a été un formidable ambassadeur pour cette cuisine lyonnaise. Et dans la foulée, il y a eu des gens qui s'appellent Lacombe, qui s'appellent Bourillot, qui s'appellent Landron, qui s'appellent Vétard, qui s'appellent Roucou, qui ont collectionné les étoiles. Lyon a été, à un moment donné, la ville la plus étoilée de France, hormis Paris qui est à part. Et c'est vrai qu'il y a cette permanence gastronomique qui est venue certainement du fait que les femmes continuaient à faire la cuisine et donnaient envie aux gens de manger et ont suscité peut-être des vocations de cuisinier.
17: Maurice Kurmanski, je vous en prie.
18: Mais je crois, comme notre bon maître, que la tradition a été admirablement maintenue par nos grands chefs et, je dirais, par nos grands cordons bleus.
17: Cependant,
18: en France, il y a l'élément de la cuisine féminine et je suis très féministe en gastronomie.
17: En gastronomie, vraiment.
19: Des photos de la brigade, par exemple, du temps de ma mère, c'est dans les années 50, vous voyez, avec ses cuisinières et les serveuses avec le petit tablier.
20: C'est très féminin comme.
19: Ah, c'était très féminin s'il n'y avait que des femmes. Hein.
20: Georges Blanc.
19: Le premier homme en cuisine est arrivé pratiquement en même temps que moi au début des années 60.
20: Et elle vous disait pourquoi votre mère, elle tenait peut-être à cet environnement féminin ou c'était le hasard?
19: Non, c'était l'habitude de cuisiner entre femmes, hein, et puis toutes les serveuses, il n'y avait pas de garçons, il n'y avait pas de maître d'hôtel, c'était des serveuses qui participaient à tous les travaux du restaurant, rien à voir avec ce qu'on connaît aujourd'hui.
11: Il y a eu ces femmes qui sont sorties d'après-guerre ou d'après-misère, donc elles ont accepté de travailler lourdement. Tout à l'heure, je parlais des rôtis qui mijotaient. Donc, tout était très lourd à peser. Quand il y avait des choses qui mijotaient, il y en avait pour au moins 70 kilos, les fonds, etc. Et c'est vrai que les femmes qui sont devenues femmes, qui sont devenues féminines, ne voulaient plus porter des 70 kilos, être à la buée, être à la chaleur, ouvrir les fours, peser, mettre les mains dans les abats, tout ça, elle ne voulait absolument plus ça. Les femmes se sont un peu éloignées au fur et à mesure du temps. Ça, les hommes ont pris bien sûr ce pouvoir-là parce qu'elles nous ont formés. Elles avaient le côté matriarcal, mais elles n'avaient pas le côté militaire de ce que la cuisine est devenue tout de suite après elles.
21: Oui, de Saint-Pierre-de-Miroclamel.
4: Quand on était jeune, on disait, t'as qu'à faire cuisinier, t'as qu'à faire boulanger, on te fout derrière, on te voit pas et tout.
6: Philippe Rabatel.
4: Grâce à Paul Bocuse, qui nous a fait découvrir dans le monde entier, hein, parce qu'il est parti partout pour vendre notre métier. Et pendant une grande période, les mères qui étaient justement des femmes qui avaient été élevées dans la bourgeoisie, donc en tant qu'ouvrières, sont arrivées sur le marché. Mais après, c'était très, très maso, c'était dur. Vous savez, ça a tapé jusqu'en 80, hein, 85. Il y a des chefs qui n'hésitaient pas de les ouvriers à coups de serpillière sur la figure. Des poêles bouillantes ou brûlées à la spatule. Quand ça avançait pas, on vous mettait les spatules brûlantes sur les mains. C'était un métier de barge. Hein. Et après, il y a une évolution, et maintenant c'est beaucoup moins dur. Il y a déjà on respire de l'air. Tandis qu'avant, vous savez, moi j'ai travaillé dans des sous-sols, hein, sur des terres battues, mais à peu près et pas de ventilo ni rien. Quand ça fumait. Hein. Puis maintenant, par contre, on peut dire depuis 10 ans, on voit de plus en plus de femmes.

0: Merci à Alain Alexanian, Georges Blanc, Christian Bourillot, Jacob Brasier, Raymond Chira, Pierre Grison, Jean-François Mesplède et Philippe Rabatel. Merci aussi à Pascal Horry et aux amis de Guignol.
1: Patin, un cappuccino, venu réclamer. Elle s'en passe au couvert du menu déjeuner, un croustillant, un cèpe, un sirène, un cornet, une pressa, un point, deux amuse-bouches.
0: Yes. Prise de son, Chantal Nouvelot.
1: Elle s'en passe au couvert de cartes avec deux poêles de champignons, un sirène, Saint-Pierre, un pigeon carte, deux amuse-bouches.
0: Yes. Archivina, Aurélie Marsay. Mixage, Benjamin Vigneul.
1: Un escargot, un croustillant, un sirène, un cornet, une pomme de rigot, deux amuse-bouches.
0: Yes. Les mères lyonnaises, L'heure de gloire des femmes en cuisine, un documentaire de Perrine Kervran, réalisé par Renaud Dalmar.
1: Ah, ça se termine.
2: Oui.
1: Oui.

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1: Dans les années 70, la critique psychanalytique bat son plein. La popularisation des idées de Freud est venue irriguer l'analyse littéraire, sous la houlette de figures comme Michel Léris, qui revendique ouvertement cette filiation psychanalytique. Ce courant vient également tenter d'expliquer l'émergence de nouvelles formes littéraires dans la deuxième moitié du XXe siècle, et notamment du nouveau roman. Comme l'on pourrait s'en douter, la disparition du personnage, de la linéarité narrative, crée des univers oniriques dont les psychanalystes aiment à se saisir pour en interpréter les symboles, laissés comme des indices par ces romanciers et romancières. Dans ce numéro de Sciences humaines aujourd'hui, de Robin et Rosine Georgin, diffusé pour la première fois le 9 octobre 1976, c'est Alain Robbe-Grillet qui vient commenter la nouvelle omniprésence des idées de Freud dans la littérature contemporaine. L'occasion pour lui de discuter de l'aspect psychanalytique de son œuvre et de réagir notamment aux écrits de Roland Barthes à son sujet. Alain Robbe-Grillet ou le mensonge de la littérature objectale, c'est tout de suite dans les Nuits de France Culture.

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0: nous ne sommes plus à l'époque pré-freudienne où les structures étaient inconscientes et devaient être dévoilées par l'analyste. En réalité, sans être des spécialistes de Freud ou de la psychanalyse, tous les romanciers contemporains ont baigné dans un certain monde post-freudien. Et il est évident qu'à chaque instant passe dans des journaux de grande consommation ou dans des films très populaires, passe à chaque instant des thèmes freudiens qui ne sont plus innocents à ce moment-là, puisqu'ils sont ressentis comme tels, comme freudiens, n'est-ce pas ?
1: Les phrases qui précèdent ont été prononcées par Alain Robbe-Grillet. Elles sont sans nul doute en partie vraies. Il est exact que la découverte freudienne a modifié notre façon de penser et que les principaux concepts psychanalytiques sont aujourd'hui maniés par à peu près tout le monde. Faut-il en conclure pour autant, comme semble l'affirmer Alain Robbe-Grillet, que ce qui était jadis inconscient est maintenant devenu conscient ? Il était séduisant d'interroger l'œuvre d'un écrivain considéré comme novateur, qui ne récuse pas la psychanalyse et qui l'utilise dans ses écrits. Robert Georgin a tenté l'expérience.
2: On dirait que dans tous les romans d'Alain Robbe-Grillet, l'enfance est morte, et avec elle tout semblant de chaleur humaine. Il n'y a pas de trace de tendresse, il n'y a pas de trace de liaison amoureuse. Seul subsiste un décor pétrifié qui est éclairé d'une lumière un peu rasante, où des ombres à deux dimensions se figent sur un écran, une espèce d'écran blanc, l'écran blanc du rêve. On évoque l'étoile de Chiricot, l'étoile de Delvaux et aussi l'étoile de ce peintre fou, Monchou Desiderio, qui représentait d'étranges architectures s'écroulant d'une espèce de mouvement suspendu sur des cités totalement vidées d'habitants.
3: Certains contours s'accusent, d'autres s'estompent. Ça et là, des espaces se creusent, des masses insoupçonnées surgissent. L'ensemble s'organise en une série de plans découpés, où le relief, soudain mis en lumière, semble du même coup perdre son naturel et peut-être sa réalité, comme si cette netteté trop grande n'était possible qu'en peinture. Les distances en sont tellement affectées qu'elles en deviennent à peu près méconnaissables, sans que l'on puisse dire exactement dans quel sens elles se sont transformées, étirées ou bien réduites, ou les deux à la fois, à moins qu'elles n'aient acquis une qualité nouvelle ne relevant plus de la géométrie. Ainsi parfois n'advient-il de cités perdues, pétrifiées pour des siècles par quelques cataclysmes, ou seulement pour quelques secondes avant l'écroulement, un clignement comme d'hésitation entre la vie et ce qui porte déjà un autre nom, après, avant, l'éternité.
2: Il se trouve donc, c'est la première constatation qu'on fait, que Alain Robbe-Grillet, le romancier d'un monde

0: chosifiée. Toutes les villes sont uniformes, les plaques des rues ont disparu, toutes les façades se ressemblent et leurs caractéristiques communes et concipèrent. Le thème du labyrinthe hante l'œuvre et le marcheur qui s'y promène est guetté par la mort ou à défaut de la mort, il est guetté par la minéralisation qui en est le substitut.
1: Les autres personnages étaient tous immobiles déjà. Une fois résorbé à son tour, le déplacement craintif de la jeune fille, trop aléatoire pour se prolonger dans de telles conditions, la scène entière se solidifia. Tout le monde se taisait. La servante regardait le sol à ses pieds. Le patron regardait la servante. Mathias voyait le regard du patron. Les trois marins regardaient leur verre. Rien ne révélait la pulsation du sang dans les veines, ne fût-ce qu'un tremblement.
0: C'est un univers, en tout cas, où tout point de repère a disparu. Il reste des objets où l'esprit se raccroche encore, mais ces objets sont hostiles, sont indifférents, et l'alibi d'une description objectale, dans la mesure où il surgit parfois, apparaît vraiment comme une rationalisation. La vérité, c'est qu'on ne parvient plus à les pénétrer de signification humaine, ni de chaleur humaine. Nous sommes dans un monde qui est étranger à l'homme, parmi des objets qui sont étrangers à l'homme, et qui acquièrent une valeur magique ou une valeur phobique. Ce sont des oracles à double sens, c'est une énigme indéchiffrable sur le parcours d'une cérémonie totalement incompréhensible qui s'achève souvent par une mise à mort. Voilà en tout cas ce qui apparaît comme première constatation, vraiment au niveau le plus superficiel, à la lecture des romans d'Alain Robbe-Grillet.

0: Ces remarques rejoignent donc fort exactement celles de Roland Barthes, pour qui les romans de Robe Grillet appartiennent à une littérature de l'objet, vidée de toute présence humaine. Mais Robe Grillet lui-même est-il d'accord avec ces conclusions ?
1: Barthes avait employé le mot objectif, comme vous savez, pas le mot objectal, et il l'avait défini à juste titre en prenant une citation du Littré dans un instrument d'optique, un microscope ou une lunette astronomique. On distingue les deux lentilles, l'objectif et l'oculaire. L'oculaire est tourné vers l'œil de l'homme et l'objectif est tourné vers l'objet. Donc il employait le mot objectif dans le sens de tourner vers l'objet. Mais à chaque instant, non seulement dans ses articles, mais surtout dans les articles d'autres critiques qui avaient repris les termes qu'il employait, le mot objectif devenait synonyme de neutre, d'impartial, comme si la description du monde qui était faite dans ses livres voulait justement exclure la personnalité de l'homme présent dans le livre, du narrateur, du héros et même de l'écrivain. Alors que je crois que c'était tout le contraire, le monde dans lequel se déplace le Mathias du voyeur ou le Valas des gommes est un monde fantasmatique, c'est un monde même de fantômes. C'est un monde presque plus comparable à celui de la Gradiva qu'analyse justement Freud. Et j'ai l'impression que effectivement mes œuvres ont toujours été interprétées, c'est-à-dire qu'il est normal que chaque lecteur fasse une lecture. Que la lecture de Barthes est une lecture passionnante, mais elle est barthienne, c'est-à-dire elle développe un discours sur l'homme qui est le discours de Barthes, pas le mien. Et c'est en ça que justement elle est passionnante. En somme, de même qu'il avait inventé un Racine, il a inventé un Robe Grillet. Et pour moi, c'est ce que j'attends d'un critique. Je n'attends pas que le critique soit un miroir qui me renvoie ma propre image, mais au contraire, que mon livre fonctionne pour le critique comme un miroir où il retrouve sa propre image. C'est-à-dire que le livre passé par ce critique devient le livre du critique et plus le mien.
2: C'est une bille de verre ordinaire, d'environ 2 cm de diamètre. Toute sa surface est parfaitement régulière et polie. L'intérieur est tout à fait incolore, d'une transparence absolue. À l'exception d'un noyau central, opaque,

de la grosseur d'un petit pois. Ce noyau, noir, est rond. De quelque côté qu'on regarde la bille, il apparaît comme un disque noir de 2 à 3 millimètres de rayon.

0: Robert Georgin.
1: Il reste tout de même que cette fameuse objectalité du décor fait penser à des structures pathologiques. Et si on résume ce qui était constaté par Roland Barthes ou ce qu'une lecture analytique fait surgir de l'œuvre de Rob Grier, c'est-à-dire la déréalité du décor, la valeur magique qui est accordée à des objets hostiles ou indifférents, l'absence apparente de tout désir et l'agressivité du monde extérieur, on constate que l'espace linguistique d'Alain Robbe-Grier se situe dans une structure obsessionnelle qui comporte une composante paranoïaque. Ça, c'est, si l'on veut, le jugement que peut porter une étude de psychanalytique sur les romans de Robbe-Grier. Il a été porté dans un article des Temps modernes par un psychanalyste français qui s'occupe de critique littéraire et qui s'appelle Didier Anzieux. Et ce qui est très caractéristique, c'est l'absence du père. L'absence du père qui hante l'œuvre. Et cette absence du père ruine littéralement l'univers de la représentation. Dans cette espèce de vacuité désertique, s'éveille quelque chose, et ce quelque chose qui s'éveille, c'est un regard. Il y a un regard qui surveille, et les romans de Robbe-Grier sont tous plus ou moins basés sur la découverte qu'un œil vous regarde. Là, on touche à un thème mythique fondamental, et nous rejoignons Victor Hugo avec le vers célèbre « L'œil était dans la tombe, et regardez qu'un, cet œil » est lourd de toute la puissance magique, c'est-à-dire qu'il est ailé.
2: Une mouette grise, venant de l'arrière à une vitesse à peine supérieure, passa lentement à bâbord, devant la jetée, planant sans faire le plus imperceptible mouvement à la hauteur de la passerelle, la tête inclinée sur le côté pour épier d'un œil vers le bas, un œil rond, inexpressif, insensible.

0: Alain Robbe-Grillet.
1: Ce que j'ai fait depuis le début, et c'est possible que je l'ai accentué, c'est de renvoyer justement ces thèmes à leur platitude d'image. Ce sont devenus des images qui ne sont plus ces images inconscientes de l'époque pré-freudienne, mais au contraire, des images culturelles chargées de toute une signification. Mais à partir du moment où cette signification est connue, elle n'a plus du tout le même genre d'intérêt. À l'époque pré-freudienne, ou à l'époque freudienne, ces images venaient des profondeurs de l'inconscient. Mais aujourd'hui, grâce à Freud et à un certain nombre d'autres penseurs, l'homme a été jeté violemment hors de lui-même. C'est une phrase de Husserl. Et qu'est-ce que ça veut dire, de façon pratique, qu'il a été jeté hors de lui-même? C'est qu'il a perdu justement ce fort intérieur. Il a perdu cette profondeur. Et là, on retrouve un peu les analyses de Barthes à propos des gommes, n'est-ce pas? Il a perdu cette profondeur et son inconscient, au lieu d'être maintenant à l'intérieur de lui, il est placardé sur les murs de la cité sous forme d'affiches. Les affiches de cinéma, les vitrines des grands magasins, les pages de publicité des magazines de mode, c'est quoi maintenant? Ce sont des images freudiennes, toutes, qui ont été volontairement prises à un matériel psychanalytique maintenant connu, qui est devenu une panoplie, qui est devenu, en somme, dérisoire. Et la liberté de l'homme à l'intérieur de ces images n'est plus qu'une liberté de jeu, c'est-à-dire de manipulation. Il peut jouer avec.
2: Moi, je ne crois pas que le jeu soit une dissimulation. C'est aussi une mise en question, une mise en lumière. À la fois une mise en lumière et une mise en question.

0: des images, j'ai dit à l'instant, mais comme des images qui me touchent. C'est-à-dire que ces fantasmes sont les miens. Je m'intéresse à eux parce qu'ils sont partout, parce qu'ils sont ceux de la société dans laquelle je vis, mais aussi parce que je les retrouve en moi. Il est évident que si je veux les mettre en question, si je veux les interroger, c'est parce qu'ils me touchent. Pourquoi dire que les utiliser avec ce côté démonstratif les dissimule? Ça me semble contraire tout à fait à la façon dont je procède. Ayant reconnu dans le monde des fantasmes qui étaient les miens, je décide de les utiliser comme matériaux images pour construire des structures qui elles-mêmes renvoient à d'autres fantasmes, structures labyrinthiques, structures de répétition, structures d'annulation, etc. Est-ce que j'ai l'impression de me cacher derrière? Sûrement pas. Il y a une part, mettons, d'humour. À partir du moment où ces fantasmes ont été démasqués, ont été sortis de leur cachette pour être exposés au grand jour. Car ce qui est remarquable dans ces dernières œuvres, c'est qu'il n'y a plus aucun trouble, n'est-ce pas? C'est vraiment sur papier glacé, comme des images de mode. À partir du moment où ils sont traités de cette façon, il est évident qu'ils sont accompagnés d'un certain sourire, qu'il y a une sorte de traitement de distanciation. Mais ce traitement n'est pas la dissimulation, sûrement pas.
1: Dans un passé de marbre, comme ces statues, ce jardin taillé dans la pierre, cet hôtel lui-même, avec ses salles désormais désertes, ses domestiques immobiles, muets, morts depuis longtemps sans doute, qui montent encore la garde à l'angle des couloirs, le long des galeries, dans les salles désertes, à travers lesquelles je m'avançais à votre rencontre, au seuil des portes béantes que je franchissais l'une après l'autre à votre rencontre, comme si je passais entre deux haies de visages immobiles, figés, attentifs, indifférents.
2: Peut-on concevoir cette mise à plat de l'inconscient, le cas échéant par voie d'affiche, que semble revendiquer Alain Robbe-Grillet? La question peut se formuler autrement. L'auteur a-t-il nécessairement raison dans l'explication consciente qu'il donne de son œuvre? Pour la critique jusqu'à Lançon, cela va de soi. À partir de Freud, on commence à s'interroger. Robert Georgin.
3: Il est évident que l'auteur peut mentir, c'est même, je ne dirais même pas une des découvertes fondamentales de la psychanalyse, c'est même une évidence de la psychanalyse, c'est qu'on se ment à soi-même, et l'auteur n'est pas différent de Monsieur Tout-le-Monde sur ce plan. Donc nous ne pouvons pas nécessairement faire confiance à Alain Robbe-Grillet quand il nous parle de son œuvre. Par exemple, il nous dit, à propos des gommes, j'ai choisi de traiter le thème de l'Édipe sur le mode dérisoire, et c'est délibérément que j'ai choisi de le traiter sur le mode dérisoire. Mais le problème n'est pas de savoir pour quelle raison Alain Robbe-Grillet a choisi de traiter l'Édipe sur le mode dérisoire, le problème est de savoir pour quel motif il n'a pas pu s'empêcher de le traiter. Et c'est là justement où son explication ne nous convainc pas. Ce qui apparaît de manière absolument claire à partir de Marienbad, c'est que l'univers traité par Alain Robbe-Grillet est un univers qui évoque la mort constamment. Dans les premiers romans, ce monde chosifié, ce monde minéral, ce monde peuplé d'objets sans présence humaine pouvait encore faire illusion. Mais à partir de Marienbad, on a vraiment la révélation que nous avons affaire à l'univers de la mort, nous avons affaire à un univers qui est littéralement un cimetière. Et du reste, le parc de Marienbad, comme certains critiques l'ont vu, c'est un cimetière dans lequel le je qui parle descend pour retrouver la mère morte. L'année dernière, à Marienbad, ce n'est ni plus ni moins que la descente d'Orphée aux enfers pour y retrouver Eurydice.
1: Le parc de cet hôtel était une sorte de jardin à la française, sans arbres, sans fleurs, sans végétation aucune. Le gravier, la pierre, le marbre, la ligne droite

y marquer des espaces rigides, des surfaces sans mystère. Il semblait au premier abord impossible de s'y perdre. Au premier abord, le long des allées rectilignes, entre les statues aux gestes figés et les dalles de granit, où vous étiez maintenant déjà en train de vous perdre, pour toujours, dans la nuit tranquille, seul avec moi.

0: En définitive, il n'est pas sûr que la découverte freudienne ait changé quoi que ce soit à la part d'inconscient qui est à l'œuvre dans tout texte littéraire. Cette part d'inconscient s'est déplacée. Les tabous sexuels ont été levés et par conséquent un pan de refoulement a disparu. Mais l'écrivain reste manié par les forces inconscientes qui lui sont étrangères. Il n'écrit pas, il est écrit. Ce qui lui appartient en propre au niveau rationnel, c'est le problème de la forme romanesque et de la technique.
1: On a beaucoup parlé du nouveau roman il y a une dizaine d'années, à une époque où il n'y avait pas vraiment de groupe cohérent qui puisse constituer un ensemble d'écrivains représentatifs d'une même direction. Tandis qu'au contraire, maintenant, où la mode s'est un peu détachée de ce mythe du nouveau roman, n'est-ce pas ? On commence à y voir plus clair, c'est-à-dire qu'on commence à voir que justement, il y a une tendance qui s'affirme à travers des écrivains comme Pinget, comme moi-même, comme Ricardou, comme de plus jeunes écrivains moins connus. Et cette tendance, on peut essayer maintenant de la définir. Les structures narratives balzaciennes étaient des structures dites naturelles. C'est-à-dire que Balzac, en somme, ne se posait pas tellement de questions sur la façon dont il allait raconter, comme s'il feignait de croire qu'il était naturel de raconter comme il le faisait. La narration était psychologique, chronologique, elle renvoyait à la notion de totalité et à la notion de vérité. C'était, en somme, la croyance en une organisation naturelle de l'homme sur Terre et par conséquent en une possibilité de structure naturelle du récit. On s'est aperçu ensuite que ces structures n'avaient rien de naturel, que les structures balzaciennes étaient assimilables parfaitement à un ordre politique, à un ordre social, à un ordre moral, et que n'importe quelle autre structure qui pourrait être conçue serait de même une structure délibérée, une structure volontaire de l'homme, même si elle lui échappait partiellement, si elle échappait partiellement à sa conscience. Et nous avons affirmé, nous, romanciers modernes, que justement les structures de nos récits, ces organisations formelles que nous échafaudions, étaient volontaires, étaient des constructions avec tout ce que ça comporte de provisoire, de toujours remis en question ou d'aléatoire.

que peut-on dire à présent en guise de conclusion? Eh bien, Rob Grier revendique donc comme travail conscient de l'écrivain l'organisation formelle du récit, en l'occurrence la recherche d'une forme romanesque qui rompe avec la tradition balzacienne. Reste le problème fondamental qui est posé, est-ce que l'approche psychanalytique d'un texte littéraire peut apporter des résultats positifs? À cet égard, il faut faire une toute première remarque, mais une remarque absolument fondamentale, c'est qu'il n'y a aucun rapport entre les structures que fait apparaître la psychanalyse d'une œuvre littéraire et la biographie de l'écrivain. Dire que les romans de Rob Grier ont une structure obsessionnelle ne signifie pas du tout que Rob Grier soit obsessionnel. D'abord, il faut faire à cet égard une première observation, c'est que la personnalité de chacun de nous présente des traits névrotiques ou psychotiques, qu'ils soient obsessionnels, hystériques, schizophrènes, paranoïaques, etc. La plupart du temps, du reste, nous en avons tous une bonne part.

Et pour un psychanalyste, la notion de normalité, entre guillemets, ne représente elle-même qu'un type particulier de névrose. À cet égard, Freud fait la constatation qu'une personnalité pathologique n'est pas une personnalité qui présente des traits névrotiques, c'est une personnalité qui est spécialisée dans un type particulier de névrose. Donc ça, c'est une remarque qui a un caractère extrêmement général, mais il faut dire, s'agissant du domaine littéraire, que tout écrivain est par définition un simulateur. Il simule la haine, l'amour, l'avarice, la névrose, voire la folie. Par définition, l'écrivain feint d'être un autre. Donc il feint d'être hystérique, pervers, obsessionnel ou fou. Le plus bel exemple en est Shakespeare, qui a simulé toutes les structures psychotiques possibles. Et il les a simulées de façon si cliniquement juste que Freud y a puisé une bonne part de son œuvre. En définitive, peut-être est-ce que l'approche psychanalytique du texte littéraire est simplement la substitution d'une psychologie plus juste, plus moderne, à une psychologie traditionnelle qui apparaît aujourd'hui un peu dépassée. L'ancienne psychologie était entachée de jugements moraux et elle accordait aussi à l'auteur le bénéfice d'une souveraineté absolue sur ses personnages. Elle croyait naïvement, par exemple, qu'Athalie était un personnage monstrueux et que Joad était le sage défenseur des vertus chrétiennes, parce que Racine nous le disait. Elle ne songeait pas un instant à se demander si ce n'est pas l'inverse qui est vrai. Le psychanalyste, au contraire, dit à l'auteur « Attention, il y a dans votre œuvre quelque chose dont vous ne voulez rien savoir. » Dire de la psychanalyse qu'elle est une psychologie plus neuve par rapport à l'ancienne qui serait périmée indique du même coup ses limites. La psychanalyse est un complément en ce qui concerne l'approche de l'œuvre. Elle ne peut se substituer à l'approche historique, sociologique, économique, etc. Elle les complète et elle les enrichit. Reste qu'il y a tout de même entre l'art et la psychanalyse une parenté profonde et une parenté qui n'a pas été élucidée jusqu'ici. Freud reconnaît qu'il doit à peu près tout à la littérature et à l'art. C'est peut-être que l'art a pour fonction de mettre en scène nos fantasmes et de mettre en scène nos fantasmes un petit peu comme fait le jeu. Quand on joue, on fait semblant. Ce n'est jamais pour de vrai qu'on fantasme les meurtres, les monstres, le sang, quand on joue. Et c'est ce faire semblant de l'art qui lui permet de séduire en excluant le faire peur. Ainsi fait Shakespeare quand il écrit « Il ne fait pas peur pour de vrai ».

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9: Depuis quelques mois, la Silicon Valley annonce régulièrement avoir résolu des problèmes mathématiques de longue date. C'était d'abord de la simple réfutation, mais dans les dernières semaines, tout s'est accéléré. L'intelligence artificielle apporte désormais des preuves de conjectures réputées introuvables et elle vient tout juste de trouver la solution à l'un des problèmes du millénaire. Faut-il se méfier de ce nouvel outil spectaculaire ou bien l'accueillir à bras ouverts ? Devant ces performances sans précédent qui ne passent pas par les canaux habituels de la recherche scientifique, certaines voix s'élèvent. La déclaration de Leiden, publiée en juin dernier, appelle les mathématiciens et mathématiciennes à prendre leurs responsabilités face au choix de faire entrer ou non l'IA dans leurs recherches. L'IA signe-t-elle la fin des maths ou au contraire donnera-t-elle un nouvel élan à cette discipline ? IA et maths, quand la solution pose problème. Bonjour Sylvia Serfati.
10: Bonjour.
9: Vous êtes mathématicienne, professeure au laboratoire Jacques-Louis Lyons de Sorbonne Université, également au Courant Institute of Mathematical Science de New York et membre de l'Académie des sciences. Vous êtes également autrice des équations personnelles parues chez Flammarion cette année. Et à distance, Amaury Aya, bonjour.
11: Bonjour.
9: Bonjour, vous êtes mathématicien et professeur à l'École nationale des ponts et chaussées à Paris.
12: Quelles sont les plus remarquables performances des machines actuellement ?
13: Elles sont au fond des machines à traiter de l'information. Et traiter de l'information, cela peut se faire notamment par des calculs, car faire un calcul, c'est un traitement d'information. Mais il y a d'autres traitements d'information qu'elles peuvent faire. Elles peuvent faire des travaux, des opérations logiques. Elles peuvent faire des opérations de raisonnement, des opérations de déduction. Il existe, autrement dit, des machines à déduction automatique. On possède déjà des machines à démontrer des théorèmes de mathématiques. Je sais bien qu'elles ne seraient pas encore capables de passer leur baccalauréat, mais ça viendra. Pour le moment, eh bien, nous en sommes en général, en géométrie, au niveau de la classe de seconde, ce qui n'est pas mal. Et je vous dirais même qu'il existe des machines à démontrer des théorèmes de logique, ou des théorèmes de logique mathématique, comme une qui s'appelle le logique théoriste, qui a été fabriquée sous la direction d'Américains, Newell, Shaw et Simon. Cette machine, à laquelle je pense, a réussi à démontrer un théorème tiré des Principia Mathematica du célèbre Bertrand Russell, un théorème de logique mathématique, théorème qui avait déjà été démontré par Bertrand Russell, mais elle a démontré d'une manière plus élégante que lui. C'est quand même quelque chose de bien.
9: Que peuvent faire les machines? C'était une archive de 1962 dans la radiodiffusion française, dans l'émission Aux portes du monde. Amaury Hayat, j'ai écorché votre nom tout à l'heure, on entend là la capacité finalement des machines à faire de la prédiction, du raisonnement, de la démonstration, de la logique. Donc il y a toujours eu un lien entre machines et mathématiques.
10: Alors oui, en fait, si on y réfléchit, les premiers ordinateurs qui ont été fabriqués, qui ont été imaginés, comme l'ordinateur d'Athens of Berry en 1937, ils avaient été faits.

0: pour résoudre des mathématiques, pour faire des mathématiques. Donc finalement, ça fait longtemps qu'on démontre des théorèmes avec des machines. Simplement, là, ce qu'on a vu arriver ces dernières années, c'est d'une toute autre échelle.
1: Quel est le nouvel ingrédient finalement qu'il y a en ce moment, Sylvia Serfaty, avec l'IA? Quel est le grand bouleversement? Qu'est-ce qui a changé structurellement en fait récemment?
2: Et c'est la structure des IA, bien sûr, basée sur ces réseaux de neurones, ces grands modèles de langage, qui sont capables d'apprendre d'abord à partir d'une base de données et qui, en fait, ont ingurgité déjà toutes les mathématiques humaines, toutes les connaissances humaines, et qui, en allant chercher des réponses, en explorant le champ des possibles, nous donnent une sorte d'effet de levier incroyable sur nos propres capacités humaines, c'est-à-dire qu'on les démultiplie et la machine est capable, si vous voulez, de faire l'équivalent du travail de 10 000 mathématiciens en parallèle avec des calculs qu'aucun humain ne pourrait mener. Et c'est cette espèce de force brute qui l'emmène à la résolution de problèmes très difficiles. Et donc à l'intérieur de cette architecture en réseau de neurones, il y a en plus des capacités de raisonnement, de calcul symbolique, toutes sortes d'ingrédients qui ont été rajoutés. Mais c'est vraiment la révolution, disons, des grands modèles, des LLM, qui a rendu possible toutes ces avancées récentes.
1: Je voudrais qu'on explore justement plusieurs actualités récentes pour comprendre que veulent dire ces solutions à des problèmes mathématiques et nous familiariser avec quelques termes, notamment celui de conjecture. Amaury Hayat, est-ce que vous pouvez nous expliquer finalement ce qu'est une conjecture en mathématiques ?
0: Une conjecture, c'est un énoncé dont certains mathématiciens pensent qu'il est vrai, et donc ils se disent, voilà, je pense que cet énoncé mathématique est quelque chose de vrai, et souvent serait intéressant à résoudre, on va voir si c'est vrai ou non, mais ils n'arrivent pas à trouver la preuve, ils n'ont pas la preuve, et donc les gens s'y attellent et essayent de voir s'ils arrivent à résoudre ce problème.
1: On va revenir sur ces quelques actualités. Je vais vous donner les dates parce que les dates finalement sont assez importantes. Donc le 20 mai de cette année, OpenAI, donc entreprise qui détient ChatGPT, a annoncé que l'un de ses modèles était parvenu à réfuter une conjecture particulière, donc le problème des distances unitaires dans le plan. Pas besoin donc d'expliquer forcément de quoi il s'agit, Sylvia Serfaty, mais surtout le terme de réfuter ici qui m'intéresse. Que veut dire réfuter une conjecture? Est-ce que c'est classique en mathématiques? Est-ce que c'est une accélération ou une chose particulièrement importante que l'IA soit parvenue à réfuter une conjecture?
2: Alors, réfuter une conjecture, c'est tout à fait classique en mathématiques. C'est-à-dire qu'en mathématiques, vous pouvez soit montrer que l'énoncé est vrai, soit montrer qu'il est faux en exhibant un contre-exemple. Donc, il suffit de trouver un contre-exemple pour lequel la proposition « si A est vrai, alors B est vrai » ne s'applique pas et vous avez réfuté la conjecture. Donc, depuis toujours, les mathématiciens ont cherché des conjectures. Mais la puissance de l'IA, effectivement, c'est que trouver un contre-exemple, parfois, c'est un peu comme chercher une aiguille dans une botte de foin. Elle est là, peut-être, quelque part, mais pour tomber dessus, ça peut être difficile. Et de nouveau, l'IA, avec ses capacités de méthodiquement, en force brute, explorer le champ des possibles, est vraiment particulièrement bien placée pour aller dégoter ces contre-exemples.
1: Donc là, Amaury Hayat, sur ce cas particulier de cette conjecture-là, c'était finalement la puissance, c'est-à-dire, comme vous disiez, Sylvia Serfaty, de démultiplier, en fait, comme si on avait 10 000 mathématiciens qui ne travaillaient que sur ça. Là, c'était déjà un point important d'être parvenu à réfuter cette conjecture-là.
0: Alors oui, tout à fait. En fait, à partir du moment où on commence à avoir des IA, donc des larges modèles de langage entraînés d'une certaine façon, qui commencent à comprendre un peu des mathématiques, eh bien on peut commencer à les scaler et en avoir beaucoup, beaucoup en parallèle qui cherchent dans l'espace des possibles. Et donc, ce n'est pas complètement surprenant qu'ils commencent à avoir des capacités mathématiques assez larges, encore plus pour trouver des contre-exemples.
2: Alors, ce qui était quand même remarquable sur cette histoire de la conjecture de distance unitaire, c'était la première fois que les spécialistes disaient « pour trouver ce contre-exemple, la machine, l'IA, a vraiment apporté une idée nouvelle, c'est-à-dire a utilisé une idée originale. » Ce n'était pas juste « regardons tous les cas et regardons-les un par un ». Il y avait une idée mathématique et les spécialistes disaient « si cet article avait été écrit par un humain, il mériterait sa place dans la meilleure revue de mathématiques ». Donc, pendant longtemps, il y a eu beaucoup de scepticisme, je dirais, chez les mathématiciens, sur le thème, oui, bon, l'IA, c'est une sorte de machine qui peut faire beaucoup de choses. Mais
1: et
2: quand
1: qui
2: même...
1: lisse et qui va voir chaque possibilité.
2: Voilà,
1: et qui
2: mais quand même, de là à avoir des idées originales comme nous, il y a un pas et

0: Et il y avait une forme de, moi j'appelle ça du déni, quoi, à penser que l'IA n'y arriverait pas. Et là, c'était la première démonstration que c'était possible. Et comme vous allez peut-être nous le raconter, il y en a eu pas mal d'autres après.
1: Il y en a eu pas mal d'autres, il y en a une. Le 19 juillet, donc cette fois, c'est par Anthropic, donc entreprise de Claude. Là, c'est la conjecture jacobienne. Là aussi, Amaury Hayat, il s'agit de rendre caduque la meilleure solution. Donc c'est aussi la meilleure solution qu'on avait jusqu'à présent. Donc là aussi, c'est de la réfutation pure.
2: Alors là aussi, c'est de la réfutation pure. Maintenant, c'était une conjecture que de nombreux mathématiciens avaient regardée depuis des dizaines d'années. Donc, c'était quand même un sacré exploit. Mais par contre, c'est vrai qu'une fois qu'on a le contre-exemple, vérifier que le contre-exemple est un contre-exemple était beaucoup plus facile. C'est ça qui rendait aussi ça si impressionnant, c'est la simplicité de la solution. Puisqu'il suffit d'écrire trois lignes en disant « voici le contre-exemple » et tout le monde, essentiellement parmi les mathématiciens, pouvait vérifier que c'en était un.
1: Un mot d'ailleurs sur le mode de communication peut-être, Sylvia Sarfati. Là, ce sont que des modes de communication par communiqué de presse. Il n'y a pas d'études scientifiques.
0: Ou même par Twitter.
1: Même par Twitter. Donc c'est quelque chose de très étonnant en fait.
0: Oui, ça sort des canaux habituels. Après, comme le disait Amaury, ce contre-exemple, tout le monde peut vérifier que c'est bien un contre-exemple. Et les preuves maintenant qui sont apportées par les entreprises d'IA, elles sont formalisées en ligne. Vous savez qu'il y a un langage de programmation fonctionnelle qui permet de, en gros, de vérifier qu'une preuve est correcte parce qu'elle compile comme un programme informatique. Et donc, il y a, à partir de ce moment-là, pas tellement de risques. C'est aussi une des nouveautés qu'a apporté l'IA aux mathématiques, c'est cette possibilité d'auto-formalisation, de formalisation par l'IA et de vérification de preuves automatiques, alors qu'avant, c'était quelque chose de très compliqué. Donc, effectivement, le système ancien où on envoyait l'article à un expert ou à plusieurs experts qui allaient le lire en détail, se gratter la tête pour vérifier qu'il n'y avait pas d'erreur de raisonnement, etc.
1: Ce qui existe dans tout le reste de la recherche scientifique.
0: Qui bien sûr, continue d'exister. Parce qu'en maths, on a deux aspects de jugement. C'est-à-dire qu'on évalue la qualité, l'originalité d'un travail. Et ensuite, on évalue aussi le fait qu'il soit juste. Parce que quand même, sinon, on ne va pas le publier. Tout ça, effectivement, maintenant, est remis en question. Bon, il y avait des précédents. Par exemple, Perelman, quand il a annoncé sa preuve de sa résolution de la conjecture de Poincaré, il a juste déposé un article sur Archive et il ne l'a jamais soumis.
1: Amaury Hayat, sur cette particulière mode de communication, justement, où on se soustrait finalement des publications scientifiques.
2: Alors, bon, évidemment, Twitter, c'est un peu extrême, et c'est un peu extrême aussi pour l'univers de Twitter, parce que finalement, les gens font des énoncés qui sont pas toujours très précis. Alors là, c'était pas du tout le cas de ce tweet de Levent qui donnait la solution, et donc tout le monde pouvait le vérifier. Mais souvent, les gens, quand ils mettent des messages sur Twitter, c'est pas aussi rigoureux que ce qu'on attend d'un énoncé mathématique. Mais c'est vrai qu'en mathématiques, on fait aussi, comme disait Sylvia, ça marche en deux temps. Les gens ont d'habitude mettre un article sur Archive, qui est du coup un peu l'annonce aussi.
1: Donc là, c'est une prépublication.
2: C'est une prépublication, donc là, les gens peuvent voir et en discuter. Et puis ensuite, et c'est un temps beaucoup plus long, il est soumis à un journal, revu par les pairs, etc., et publié, mais c'est un temps beaucoup plus long. C'est quelque chose qui peut prendre un an, deux ans. Donc voilà, on en sort un tout petit peu en passant vers quelque chose d'un peu plus extrême qui est Twitter.
0: Bon, mais sur Twitter, on peut déposer un PDF de 300 pages.
1: Donc, ça n'empêche pas de montrer la démonstration.
0: La preuve est là.
1: Troisième actualité, il y en aura quatre. Troisième actualité, la conjecture de la théorie de la percolation. Donc là, Anthropic, on est encore le 31 août. Quelques mots peut-être sur la nature de cette théorie face aux autres qu'on vient d'énoncer. Et puis là, la grande différence, c'est que ce n'est plus un contre-exemple, mais une véritable preuve, Sylvia Sarfati.
0: Oui, alors c'est de nouveau Levent, d'ailleurs, Alpogué, le même qui a trouvé le contre-exemple à la conjecture jacobienne. Et là, effectivement, ça a frappé les esprits aussi parce que ce n'était pas juste un contre-exemple, c'était une preuve positive. Mais ce qu'il faut souligner, c'est que la preuve s'appuie très fortement sur une stratégie qui avait été établie par Gadi Kosma et son co-auteur, qui avait montré que la conjecture était équivalente à un autre énoncé. Et en fait, ils n'étaient pas très loin. C'est-à-dire que vraiment, l'IA a fait le dernier pas en démontrant cet énoncé équivalent. Donc on peut donner beaucoup de crédit quand même à l'humain ici, à Kosma, pour cette idée-là. Mais je pense que ce qui est quand même intéressant dans cette histoire, c'est que si l'IA n'était pas passée par là, on aurait peut-être attendu encore 20, 30 ans. Peut-être même on ne l'aurait pas vu de notre vivant. Donc là, on est en train de voir la résolution de problèmes qu'à mon avis, on n'aurait pas vu pendant des décennies. Donc c'est vraiment une révolution.
1: À Montréal, sur tous ces domaines, en particulier sur toutes ces conjectures, est-ce qu'il y avait des mathématiciens et mathématiciennes qui travaillaient en ce moment sur les trois actualités justement qu'on vient de développer ?
2: Alors, sans aucun doute, c'est-à-dire que je suis pas un expert d'un de ces trois-là, mais sans aucun doute, c'est des problèmes qui sont très connus et il y a sans doute un certain nombre de gens qui travaillaient dessus. Le dernier exemple que vous avez mentionné, c'est assez sûr, surtout depuis qu'il y a eu ces travaux de Cosma Insan qui donnaient une piste. Donc c'est quand même assez remarquable que l'IA ait réussi à faire ça, parce que comme le dit Sylvia, c'est pas clair qu'on aurait eu une preuve dans les 20 ou 30 ans qui viennent, et c'était probablement la conjecture la plus connue de ce domaine, la théorie d'hypercollation, avant qu'elle soit résolue.
1: Donc c'était pas des problèmes qui étaient mis de côté en fait ou laissés de côté par le domaine.
0: Et sur Navier-Stokes, pareil, il y avait d'énormes efforts qui étaient faits. Notamment, il y a eu les travaux de Tom Howe et ses co-auteurs. Il y a eu des travaux très théoriques de Cordoba et Martinez de Roa qui ont en fait amené aux idées qui ont permis la preuve de Navier-Stokes. Il y a eu tout le travail de Buckmaster. Et avec les ventes récemment, qui eux s'appuyaient aussi sur l'IA. Et il est probable d'ailleurs que pas mal d'ingrédients de ces recherches-là aient été incorporés dans la solution proposée par OpenAI. Il y a même une petite controverse autour de ça. Mais je pense que oui, il faut qu'on discute un petit peu de cette solution parce qu'elle elle pose aussi pas mal de questions, de problèmes.
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0: on y vient justement, Naviestock. Dernière actualité justement sur ce sujet, c'était le mardi 8 septembre. C'est au tour donc des équations de Naviestock de trouver justement une solution par l'IA. Sylvia Sarfati, justement, est-ce que vous pouvez nous décrire finalement ce que sont ces équations et pourquoi là, depuis il y a deux jours, on aurait voulu faire l'émission la plus proche de l'actualité, on n'aurait pas réussi. Pourquoi justement c'est un tremblement de terre ça dans ce domaine?
1: Oui, alors donc l'équation Navier-Stokes, c'est une équation bien ancienne qui décrit le mouvement d'un fluide incompressible idéal avec viscosité. Et la question qui se posait depuis très longtemps, c'est de savoir, on sait qu'il y a des solutions, c'est pas la question, c'est la question, c'est de savoir si les solutions restent régulières ou si elles développent ce qu'on appelle une explosion, une singularité en temps fini. Et on peut faire des calculs numériques, des simulations. Le problème, c'est que les singularités, il y a un moment où, sur l'ordinateur, on n'a pas la résolution pour être sûr de savoir c'est l'infini ou c'est pas l'infini, la valeur de la vitesse en ce point-là, on ne sait pas. Et donc, il fallait vraiment... c'est un bel exemple d'un point où il faut une étude théorique. Il faut vraiment que ce soit la théorie qui apporte la réponse. Et les gens ont cherché pendant des années à montrer que les solutions étaient régulières. Et pour ça, d'ailleurs, il y a eu de magnifiques développements théorique, de concept, pour essayer d'arriver à montrer cette régularité. Et je pense que récemment, à force de ne pas y arriver, les gens finissent par se convaincre que si on n'y arrivait pas, c'est que probablement les solutions n'étaient pas régulières et qu'il fallait plutôt chercher des solutions qui explosent. Et là, de nouveau, le problème de l'aiguille dans la botte de foin, comment on va tomber sur cette solution qui explose? On va chercher des formes de profils particuliers, des formes de solutions dont on pense qu'elles explosent. Et là, ce qui est incroyable, c'est que le contre-exemple, l'exemple de solution qui explosive qui est proposé par OpenAI est extrêmement complexe. Extrêmement complexe.
0: Et vraiment... ne ressemble à rien d'autre.
1: Alors si, ça ressemble un peu à des choses que les gens avaient cherchées. Comme je vous ai dit, il y a des points communs avec les stratégies existantes proposées par les mathématiciens que j'ai citées. Mais apparemment, de ce que j'en sais des experts dans cette équation-là, il y a vraiment de nouvelles idées, vraiment des surprises dans la solution. C'est quelque chose qui démontre un brio, disons, assez incroyable.
0: Parce que la controverse dont vous parlez, c'est que deux mathématiciens travaillaient sur cela, qu'ils ont soumis leur brouillon à OpenAI, je parle sous votre contrôle, et que la question c'est si l'IA s'est servie en fait finalement de leur brouillon pour pouvoir trouver une solution.
1: Oui, la controverse n'est pas tout à fait claire. C'est un petit peu ça, non mais c'est pas tout à fait ça. C'est-à-dire que Tristan Buckmaster et Levent Alpoguet travaillaient... sur des équations très proches. Ils essayaient d'abord de montrer l'explosion pour des équations un peu modèles qui sont très proches de Navier-Stokes mais qui ne sont pas Navier-Stokes. Et dans leur travail, ils utilisaient Claude, puisque bon, Levent est un employé d'Anthropic, mais ils faisaient ça à titre privé et personnel, disons, je crois. Et évidemment, ils utilisaient aussi ChatGPT, donc ils étaient très versés dans l'utilisation de l'IA. Donc, dans leur session de ChatGPT, il y a des réflexions, il y a leurs tentatives, on ne sait pas exactement, mais enfin, il y a plein de choses. Et il y a eu une rumeur qui a circulé, en fait, quelqu'un a su, disons, qui travaillait sur ça, quelqu'un chez OpenAI a su qui travaillait sur ça, et OpenAI, en fait, a décidé de faire la course, tout simplement. Mm-hmm. Et en moins d'une semaine, ils ont dépensé l'équivalent de... je crois, à peu près 10 milliards de dollars de tokens, quand même. Et 10 000 agents. Enfin, ils le racontent dans leur communauté de presse. Vous pouvez lire 2 millions de messages échangés, etc.
0: Juste en se disant, tiens, ça, je n'ai pas essayé.
1: Pour arriver à la solution en moins d'une semaine. Et bon, un peu les doubler, je pense qu'il faut le dire. Donc ensuite, quand il y a eu une communication entre eux qui s'est passée, qui était un peu bizarre, mais à ce moment-là, je crois que l'équipe Buckmaster Alpoguet a eu des doutes qu'il y ait eu une sorte d'espionnage un petit peu de leur, ou en tout cas, soit de leur session ChatGPT, soit simplement que le modèle de OpenAI se soit entraîné sans le signaler, enfin sans le savoir, sur leurs données. Parce que ce qu'il faut savoir aussi, c'est que ces modèles qui ont résolu le problème, c'est des modèles internes qui ne sont pas encore disponibles au grand public. C'est leur tout dernier modèle, meilleur que tout ce qu'on a. Et c'est là qu'ils sont en train de démontrer la puissance de leur nouveau modèle. Le comité de presse est d'ailleurs amusant, enfin, je ne sais pas si c'est, il faut rire ou avoir la nausée, mais ils expliquent donc clairement qu'ils ont fait la course, ils le disent, ils expliquent quels moyens ils ont utilisés. Tout ça pour passer devant ces deux autres mathématiciens, et ils expliquent qu'à la fin, finalement, ce n'était pas le prestige ni le million de dollars du prix du millénaire, c'était pour démontrer la puissance de ce que pouvait faire leur modèle pour le bien de l'humanité.
0: D'accord. Bon.
1: Voilà, donc ça nous pose quand même des questions.
0: À Montréal, justement, sur cette dernière et nouvelle actualité donc, qui a surgi il n'y a même pas 48 heures.
2: Bon, alors c'est clairement un tremblement de terre. Là, pour le coup, par rapport à tous les autres problèmes qu'on vient de mentionner, Navier-Stokes, c'est un des problèmes du millénaire. Aucun mathématicien ne peut dire qu'il ne savait pas ce que c'était avant. C'est-à-dire qu'il y a des élèves en première année.
0: Aucun physicien non plus.
2: Aucun physicien non plus. Voilà. Donc les élèves qui arrivent en licence peuvent se dire, moi je vais faire des maths en rêvant un jour peut-être de résoudre le problème de Navier-Stokes. Donc,
0: oui, parce que Navier-Stokes, juste pour cerner un petit peu ce que c'est, ça, c'est une équation qui décrit les courants marins, la circulation sanguine, comment faire voler un avion. Enfin, tout ça sert à tout ça en fait, à Maury Hayat.
2: Alors c'est vrai, si ce n'est qu'il y a beaucoup de modèles alternatifs qui ont été développés, parce qu'en fait ça fait longtemps qu'on sait en écoulement du fluide que Navier-Stokes est un peu limité sur certains points. Néanmoins, essayer de comprendre cette équation originelle, sa structure mathématique et son caractère bien posé, est-ce qu'il y a des équations régulières ou est-ce qu'il y a des solutions toujours régulières ou est-ce qu'il y en a qui forment des singularités, c'était vraiment un très très gros problème. Je pense qu'il y a beaucoup de gens qui sont rentrés dans les mathématiques en se disant peut-être un jour j'aurai l'occasion de voir de mon vivant ce problème être résolu. Donc ça fait un vrai séisme. Il y a un peu un avant et un après. Ça veut dire aussi qu'on va pouvoir passer à d'autres questions. Mais ça a été un sacré choc. Alors, ce qu'il faut bien voir quand même, et c'était aussi un peu le cas dans les problèmes qu'on mentionnait avant, c'est que, comme le disait Sylvia, il y a quand même des mathématiciens. Ça fait une dizaine d'années que les gens pensent que finalement, il y a probablement des singularités. Et il y a eu beaucoup de pas dans cette direction. Il y a vraiment eu beaucoup de travaux. Les humains ont quand même bien avancé. Et en fait, pas très très loin de la solution. Maintenant, il y a des choses très nouvelles entre les deux. Hein. C'est-à-dire que ce gap, encore une fois, ce pas très loin, est-ce que c'était pas très loin à 2 ans, est-ce que c'était pas très loin à 50 ans, c'est difficile à dire. Mais en tout cas, c'est pas comme si le problème a été résolu vraiment depuis zéro, comme depuis le milieu du 19e siècle.
0: À Maury Hayat, est-ce qu'on s'attendait justement, il y a un an ou même il y a une semaine, est-ce qu'on s'attendait ou est-ce qu'il était difficile d'imaginer en fait que l'IA ait de telles performances tout de suite en tout cas?
2: Alors, pour être tout à fait honnête, je pense qu'il y a 2 ans, on espérait depuis quelques années, les gens qui travaillent dans le domaine, au moins on espérait depuis quelques années, depuis au moins 6-7 ans, que l'IA finirait par avoir des performances comme ça. Je vous avoue que quand on a commencé à travailler là-dessus avec une équipe à l'époque de Meta, puis il n'y avait pas beaucoup de monde mathématicien qui faisait ça vers 2019-2020, on espérait que les IA auraient ces capacités, je sais pas, vers 2040, 2045 peut-être. Et puis il y a 2 ans, on s'était dit, bon, bah, là, peut-être, ça commence à devenir bien. Et moi, l'an dernier, je me souviens, en septembre 2025, je m'ai dit, bon, Navier-Stokes sera probablement le premier problème du millénaire à être résolu. Et puis, on peut espérer que ça aura lieu en 2030. Et un mathématicien à Oberwolfach, un centre prestigieux de mathématiques en Allemagne, m'avait dit, 2020,

0: 2026 sans problème. Et je lui avais un peu rionné en lui disant 2026, bon, quand même, faut 2030, pourquoi pas, mais 2026, faut pas pousser. Donc voilà, on est toujours surpris.
1: Et un mot aussi sur le type de modèle utilisé. Est-ce que ce sont des modèles spécialisés en mathématiques ou sont des modèles qui servent aussi à autre chose, Sylvia Sarfati?
2: Je pense que c'est leur modèle, simplement leur modèle de pointe, et qui servent à autre chose. Mais il est évident que pour eux, il y a un grand intérêt à les entraîner sur les mathématiques, à les tester sur les mathématiques. D'abord parce que les mathématiques, c'est vérifiable. C'est-à-dire qu'ils peuvent déclarer succès, on a réussi quelque chose qu'on pensait impossible, ce qui serait peut-être très difficile à faire avec d'autres domaines. Et donc ça les aide en fait à améliorer leur modèle, parce que vous savez que leur objectif, c'est d'arriver au point où le modèle est tellement bon qu'il est capable de s'améliorer lui-même. Et en fait, là, on est en train d'y arriver, avec tout ce que ça peut ouvrir de possibilités un peu dystopiques, disons.
1: Amaury Hayat ?
0: Oui, alors, ce qui est important de voir, comme dit Sylvia, c'est qu'en fait, au tout début, les LLM, la façon dont ils étaient entraînés, c'est qu'ils étaient entraînés à prédire le prochain mot, enfin, le prochain token à chaque fois. Et donc, ça leur a valu pas mal de surnoms, c'est ça qui faisait qu'il y avait des hallucinations, pas mal de scepticisme aussi autour de ça. Mais en fait, la façon d'entraîner les LLM a beaucoup changé depuis, puisque pour avoir des LLM qui sont capables de raisonner, des LLM qui sont capables de comprendre ce qu'ils font, justement, il y avait ce besoin d'avoir des problèmes vérifiables pour pouvoir les entraîner de la façon suivante. On leur demande de résoudre le problème, et quand ils y arrivent, on leur donne un avantage. On update les poids du modèle, on change l'IA en lui donnant une récompense, en lui disant ça c'est bien. Et donc cet entraînement par essai-erreur, les mathématiques, c'était super pour faire ça, parce que justement c'est vérifiable. Donc tous ces modèles de pointe qui sont en fait généralistes, ils ont été entraînés sur beaucoup, beaucoup de mathématiques et de code.
1: La grande question, c'est comment ça va bouleverser finalement un peu la pratique des mathématiques. Il y a une autre actualité qui est la déclaration de Leiden, donc, qui a été publiée le 2 juin dernier. Donc, c'est concomitant avec la première actualité tout à l'heure, mais en fait, c'est quelque chose qui avait commencé à être écrit dès septembre 2025, ou en tout cas, l'idée a émergé à ce moment-là. C'est finalement une liste, une explication plutôt des valeurs du métier de mathématicien et mathématicienne et des recommandations finalement de bon usage de l'intelligence artificielle. Sylvia Sarfati, vous voulez peut-être en dire quelques mots, à qui elle s'adresse, ce qu'elle est?
2: Oui, je pense que cette déclaration, c'était une réflexion sur une pratique éthique des mathématiques à l'ère de l'IA, qui posait effectivement de bonnes questions. C'est une réflexion importante à avoir. Mais à mon avis, ça avait un côté un petit peu, on essaye de sauver les meubles sur le Titanic.
1: C'est-à-dire un peu trop tard.
2: C'est-à-dire que c'est aussi un petit peu une tentative de préserver au maximum le système existant, alors qu'en fait, le système existant va couler. Et donc, si vous regardez les termes de la déclaration, il y a déjà beaucoup de choses qui sont déjà périmées, enfin, qui sont plus du tout actualité. Pour moi, il vaut mieux regarder le blog de Tim Gowers en réponse à la déclaration de Leiden, qui est beaucoup plus prescient sur ce qui va nous arriver. Et sur la manière dont on va, par exemple, attribuer la paternité à un résultat mathématique, maintenir le jugement par l'humain. Tout ça me paraît, en fait, en partie irréaliste, parce que la révolution est arrivée si vite et a été si brutale, ce tsunami qui nous guettait, que les gens n'ont pas voulu voir venir, à mon avis. Vous savez, quand j'ai écrit ce livre, là, dont vous aviez parlé au début, c'était, j'écrivais il y a plus d'un an, et le chapitre, enfin la partie sur l'IA, donc ça m'a fait beaucoup réfléchir à ce qui nous venait. Je l'ai écrite il y a à peu près un an. J'ai anticipé, bon, il y a pas mal de choses qui finalement sont allées même encore plus vite que ce que j'avais pensé, mais les gens m'avaient dit, mais t'es vraiment trop pessimiste, mais tu racontes. Et en fait, non, enfin, si on voulait bien voir ce que l'IA pouvait potentiellement faire en extrapolant un petit peu, tout ça n'est pas si surprenant d'une certaine manière.
1: Je vais lire quelques-unes des valeurs très rapidement en tronquant un petit peu les propos, mais dans cette déclaration de Leiden, il y a de fait écrit « Les mathématiques produisent non seulement un ensemble de résultats, mais aussi une compréhension, une clarté et un jugement pour dire qu'il n'y a pas justement qu'un résultat. Les raisonnements mathématiques sont considérés comme transparents et soumis à une vérification indépendante. Et puis, les résultats sont attribuables à des auteurs précis. » Vous parliez justement finalement de cette paternité, de cette responsabilité. Amaury Hayat, justement, sur cette déclaration de Leiden, c'était la première fois qu'il y avait une telle initiative, même si elle arrive un peu trop tard.
0: Oui, alors c'était effectivement la première fois, mais d'un autre côté, il était grand temps, comme vous le dites. Je pense que cette déclaration, elle pose de bonnes questions. Je suis moins inquiet.

0: sur les questions de paternité et des choses comme ça qui sont des bonnes questions posées, que effectivement le fait que il faut voir que le système va changer. Le système peut pas continuer comme ça. On passe d'un système qui est fait pour un métier d'artisan à un métier qui scale un peu, puisque aujourd'hui en quelques heures vous pouvez écrire un article qui dans l'ancien monde aurait eu le niveau d'être publié dans un très bon journal. Donc les choses vont changer. Je pense que c'était bien quand même de poser quelques valeurs, ou au moins pour dire voici ce en quoi on croit. Et comme le disait Pia, je pense qu'une des personnes sur Terre qui avait la meilleure vision, qui a encore la meilleure vision de ce que ça pourrait être, c'est Tim Gowers. Tim Gowers, il faut voir que c'est quelqu'un qui, dans l'année 2000, a publié un article qui disait essentiellement, entre 2020 et 2030, on aura des agents IA qui seront capables de faire des maths avec nous en conversant. Là, je pense qu'en 2000, il fallait le voir quand même.
1: Comment l'IA change-t-elle déjà la façon de faire de la recherche en mathématiques ? C'est la suite de notre programme, juste après ça.

0: 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Nous parlons d'IA et de maths. Comment le métier de mathématicienne et mathématicien va évoluer avec les performances de l'intelligence artificielle? Nous sommes en compagnie de Sylvia Serfati et Amaury Hayat. Et tout de suite, nous allons rentrer au cœur de la recherche en train de se faire. C'est l'heure de la Science au Labo. L'IA parvient donc à vérifier ou valider des grands théorèmes qui résistaient historiquement à la communauté mathématique, mais au-delà, c'est la pratique même de la recherche dans ce domaine qui évolue. Bonjour Céline Lozen.
1: Bonjour Alexandra.
0: Vous êtes allée au Sorbonne Center for Artificial Intelligence, c'est pas gentil de votre part, pour observer ces bouleversements.
1: J'avoue, allez, on s'imagine souvent des mathématiciens devant un tableau noir ou une feuille de papier, mais moins en train de converser avec une machine pour résoudre un problème. Or, l'IA semble bien devenir motrice dans l'exploration et la recherche en stimulant raisonnement, analyse et même intuition. C'est le cas pour le professeur Gérard Biot, expert en statistiques et machine learning. Avec ses étudiants, il résout des problèmes de mathématiques, mais aussi en physique ou d'autres domaines scientifiques, en dialoguant avec ses grands modèles de langage.
2: Alors ici, vous êtes à SKY, c'est le Sorbonne Center for AI que l'université, Sorbonne Université et ses partenaires ont créé en 2019. Alors ce n'est pas un laboratoire au sens habituel du terme, c'est plutôt un lieu interdisciplinaire qui a vocation à faire rencontrer les enseignants-chercheurs, les chercheurs, le monde de l'industrie pour réfléchir, résoudre des problèmes liés à l'intelligence artificielle. Oui.
1: Ce qui est intéressant ici, dans cet espace qui est très ouvert, c'est qu'il y a des tableaux un peu partout, des tableaux noirs. On écrit à la craie, il y a un baby-foot, il y a des endroits un peu cosy.
2: Oui, c'est un lieu qui n'est pas cloisonné, c'est un lieu qui se veut un lieu de rencontre où des collègues, des gens de cultures différentes viennent travailler ensemble pour répondre à des appels à projets, pour écrire des articles. Et bien sûr, nous recevons aussi beaucoup d'étudiants pour des formations en intelligence artificielle. Ouais.
1: Au-delà de la découverte ou réfutation de théorèmes ou conjectures, ces intelligences artificielles réactualisent la manière même de faire de la recherche mathématique dans le quotidien des chercheurs.
2: Alors, le métier, il a évolué d'abord sur le fond. Alors là, je parle du métier de statisticien, en tout cas de la recherche en statistique à l'université, où, au fond, la discipline a évolué avec les progrès du machine learning, de l'apprentissage automatique. Donc, les concepts ont été redéfinis, ont évolué en parallèle avec les changements technologiques. Donc ça, c'est pour le fond de la discipline. Et sur la forme, bien sûr, la façon dont on fait de la recherche a considérablement évolué ces deux dernières années avec l'arrivée des grands modèles de langage et bien sûr singulièrement depuis quelques mois, voire quelques semaines avec les derniers développements des modèles frontières.
1: Je demande au professeur Gérard Biot s'il peut me montrer un cas d'étude concret sur lequel il travaille et où l'IA l'aide à résoudre un problème scientifique.
2: Par exemple, là, je m'intéresse actuellement à un problème mathématique qui consiste à se dire, ben voilà, supposons que j'ai des joueurs qui sont des sportifs et je veux constituer des équipes de 5 personnes. Et donc je prends ces équipes de 5 personnes. Alors, j'ai beaucoup de possibilités combinatoires parmi tous les sportifs et je veux évaluer la performance des équipes. Alors évidemment, c'est un problème qui rapidement devient compliqué parce que comment un joueur peut influencer une équipe, comment les équipes peuvent s'influencer entre elles, et pourquoi je fais ça? Parce que je veux être capable, une fois que j'ai compris comment une équipe pouvait avoir une certaine performance en fonction des joueurs, ben, une fois que vous me donnez une nouvelle équipe de joueurs, ben, je serai capable de vous dire si cette équipe sera performante ou pas. Alors bien sûr, là je vous parle d'équipes sportives, mais on peut penser à des applications beaucoup plus sérieuses, avec des combinaisons de médicaments, ou des combinaisons de différents produits pour résoudre telle ou telle maladie. Voilà. Et donc là, j'ai travaillé sur cette question-là. C'est ma dernière activité de recherche en collaboration avec un grand modèle de langage. Et je suis allé plus vite et plus loin que je ne l'aurais fait tout seul.
1: Pour illustrer sa manière de travailler, il me montre sur son écran une discussion qu'il a avec son grand modèle de langage pour résoudre son problème.
2: On lit, je lui pose la question, bon voilà, tu es sûr que tu n'as pas trop modifié notre dernier texte? Il me répond, oui, oui, on est bon, je n'ai pas réécrit le fond, ce que j'ai fait est essentiellement structurel, j'ai déplacé le bloc formel DN à N ronde, à NQ et les notions de réplication dans une nouvelle section, laissé dans l'introduction la motivation, l'exemple, etc. Vous voyez, donc exactement comme on le ferait avec un collègue ou un étudiant. Et voilà, parfois on est d'accord, parfois on n'est pas d'accord, quand c'est bien on le dit, quand c'est moins bien on le dit aussi.
1: Et la discussion et de l'argumentation.
2: Absolument, la discussion s'effectue exactement comme on le ferait avec un collaborateur humain. Alors certains collègues vous diront qu'au fond on perd une partie du plaisir en travaillant de cette façon-là.
1: Puisque, c'est un autre plaisir peut-être.
2: Mais c'est un autre plaisir, absolument, c'est tout à fait différent, mais il n'en demeure pas moins que c'est tout aussi stimulant.
1: Et quelle confiance vous accordez dans sa réponse ?
2: Eh bien, si vous m'aviez posé la question il y a 2 ans, je vous aurais dit, eh bien, je relis la moindre équation, la moindre phrase, je re-regarde tout en détail. Aujourd'hui, on a de plus en plus confiance, hein, parce qu'on s'aperçoit à l'usage, hein, que la machine fait peu d'erreurs. Alors, bien sûr, ça ne signifie pas qu'il faut prendre pour argent comptant tout ce qu'elle nous dit. Il faut repasser, relire, comprendre, augmenter, argumenter, mais il n'en demeure pas moins que la machine fait de moins en moins d'erreurs. Il y a encore 2 ans, elle faisait des erreurs grossières en nous expliquant avec force conviction que 5 était plus grand que 10. Aujourd'hui, ce type d'erreur, on ne le constate plus.
1: À vous écouter, je sens de la satisfaction et même de l'enthousiasme.
2: Oui, c'est une forme d'enthousiasme, parce que ça, d'une certaine manière, ça nous permet d'aller plus loin, de réfléchir à des problèmes nouveaux, d'aller plus vite, plus fort. C'est une nouvelle façon de travailler. En aucun cas, je ne me sens dépossédé. Je sais que certaines personnes disent, voilà, mais au fond, on est quelque part dépossédé. Non, moi, je me sens complété, je me sens stimulé par la machine. Et tout ça doit se faire en contrôle, hein. C'est bien ça qu'il faut voir. En aucun cas, ça n'est la machine qui travaille pour nous. La machine travaille avec nous.
0: Merci Céline Lozen. 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Une réaction l'un et l'autre à ce reportage, à Amaury Hayat. Donc là, dans ce cas-là, l'IA devient finalement un collègue.

0: Alors, je suis d'accord avec tout ce qui a été dit par Gérard Biot. L'IA devient collègue, le métier change. Je pense qu'aujourd'hui, faire de la recherche mathématique, enfin de la preuve, en tout cas en mathématiques à niveau professionnel, sans IA, ça ne fait plus de sens. En tout cas, ça n'en fera bientôt plus. Alors maintenant, c'est sûr que ça fait changer le métier. Un certain nombre de gens disent que ça enlève une partie du fun, moi le premier en fait, mais c'est un autre type de fun et les choses ont changé. Donc il y a des gens à qui ça va moins plaire, il y a des gens à qui ça va plaire plus. Et en tout cas, ce que vit Gérard Biot, je le reconnais au quotidien. Ça nous arrive. Et moi, aujourd'hui, j'utilise des modèles d'IA tous les jours. Alors qu'il y a 7 ans, je n'avais pas touché un ordinateur pour faire des mathématiques.
1: Le fun dans les maths à Moriayat, qu'est-ce que c'est exactement? Est-ce que c'est le fait de faire de la recherche un peu plus lentement, entre guillemets?
0: Alors, c'est le fait de s'attaquer à un problème et d'y aller avec un papier, un crayon ou sur un tableau en se disant, voilà, maintenant, je vais rentrer dans le détail. Et c'est de voir comment je vais réussir à cette épreuve, voir ça un peu comme une épreuve qu'on essaye de surmonter, un peu comme du sport. Bon voilà, là maintenant on passe de la course à pied au karting, donc c'est pas exactement le même sport, mais c'est toujours un sport sympa.
1: Sylvia Sarfati, on revient à la créer au tableau, finalement un petit peu à l'ancienne. Là, l'interlocuteur du reportage, donc Gérard Biot, ne se sent pas dépossédé en fait de ses capacités, il se sent assez stimulé. Il y a quand même certaines voix qui s'élèvent en fait par rapport à l'IA. Tout le monde n'est pas d'accord sur le fait que ça puisse être un outil. Il y a même des personnes justement qui pensent qu'il faut laisser de côté des domaines entiers et les protéger pour que l'IA n'y touche pas du tout.
2: Oui, ça me paraît un petit peu illusoire. Je ne crois pas qu'on va arriver à mettre de côté des domaines, et c'est par une sorte de pression sociale. Non, je pense que de toute façon, maintenant, on va avoir une sorte d'oracle à qui on peut poser des questions et qui nous sort la réponse un peu toute cuite. Et d'une certaine manière, on se demande quel va être notre rôle, disons dans les mathématiques pures, par exemple, celles où l'objectif était de produire des démonstrations, des théorèmes. Le rôle de l'humain est remis en question de manière vraiment fondamentale. C'est-à-dire que maintenant, on en est à dire peut-être que finalement, notre rôle, ça va être plutôt de comprendre les preuves, de les assimiler, de les digérer, de canoniser les notions qu'on va garder, qui vont être importantes. L'autre chose, c'est que finalement, on avait dans les mathématiques beaucoup mis l'accent sur la résolution de problèmes. Comme vous avez vu, ces problèmes du millénaire qui avaient été désignés comme des objectifs, qui étaient là aussi pour nous faire avancer notre compréhension en développant des outils, des concepts, c'est toujours la même chose. Peut-être que ce n'était pas forcément une très bonne chose, et peut-être que maintenant, on va davantage pouvoir mettre l'accent sur l'introduction de nouvelles idées, aussi de nouveaux programmes de recherche. Donc, on espère que pendant un certain temps, il nous reste un rôle, il nous reste une valeur ajoutée, mais ça ne va plus être la résolution de problèmes, l'aspect sportif. D'ailleurs, je pense que si on faisait des maths pour la performance ou pour
1: arriver
2: briller,
1: à un résultat, forcément,
2: on est déjà mal. Je pense que si on fait des maths, pour moi, essentiellement, c'est avant tout pour comprendre. Mais donc, ce rôle qui va nous rester, peut-être, espérons, je ne suis même pas complètement sûre qu'il puisse perdurer très longtemps. C'est-à-dire que je pense que l'IA va elle-même être capable aussi d'apprendre à poser de nouvelles questions et à les résoudre et à explorer l'espace des résultats possibles. Et auquel cas, le rôle des mathématiciens serait peut-être comme un peu un conservateur de musée, de mettre en lumière, de sélectionner les meilleurs résultats, les plus beaux, ce que la machine a découvert, de les raconter, de les expliquer. Donc je pense vraiment, là on est dans une phase très intéressante, mais bon, très déroutante. J'avais écrit dans mon livre qu'on aurait une phase de déni, puis une phase de sidération. Mmh. Et en fait, là, on vient de sortir du déni, et on vient de commencer la sidération.
1: Depuis mardi,
2: et je peux vous dire qu'il y a pas mal de mathématiciens qui ont mal dormi les deux dernières nuits. Mais après la phase de sidération, il va y avoir une phase d'adaptation. Et le métier va changer. C'est-à-dire que c'était effectivement la révolution industrielle des maths, mais peut-être même plus que ça. Et les mathématiciens vont devoir se réinventer, en fait. Réinventer ce qu'est ce métier. Et mon intuition personnelle, c'est qu'on va devoir être peut-être moins mathématicien et plus scientifique au sens large. C'est-à-dire, scientifique au sens large, j'entends quelqu'un qui veut comprendre quels que soient les moyens et les modalités et qui est prêt à utiliser l'IA ou autre chose, peut-être plus près des applications. Donc plus comme un expérimentateur, c'est-à-dire qu'on pourra lancer des hypothèses

0: que j'aimais dans cette manière de faire des maths à l'ancienne. Mais on va devoir passer à autre chose. Et il y a aussi, effectivement, toute une opportunité, là, de découvrir beaucoup de choses très rapidement. Et ce qui va peut-être me manquer à titre personnel, c'est exactement ce que vous disiez, c'est le temps long. Mm-hmm. C'est-à-dire la possibilité de laisser une question mûrir mm-hmm. pendant des mois, des c'est années. Mm-hmm. Cette intériorité, cette manière qu'avaient les choses de grandir en nous, qu'est-ce que ça va devenir ? C'est exactement ce que disait Amaury, c'est-à-dire qu'on troque le charme de la randonnée contre l'exploration en Ferrari. C'est pas le même charme, mais il faut, voilà, c'est la réalité. Je pense qu'il faut s'adapter.
1: Il y a un renouvellement qui arrive. Amaury Ayad, sur cette métamorphose finalement du rôle des mathématiciens et mathématiciennes.
2: Alors, bon, déjà, comme disait Sylvia, il ne faudrait pas faire l'erreur, je pense, de se dire, bon, ok, les IA vont réussir à prouver mieux que les humains, mais les humains vont encore poser toutes les questions. Ça, je pense qu'assez vite, l'IA saura poser des questions. C'est quand même plus dur pour un point qui est qu'il y a un aspect assez social hein, dans les questions que les humains trouvent intéressantes. C'est pas que, il y a de l'objectivité, mais il y a quand même une partie toute subjective qui, ça, bien sûr, tient à la communauté. Alors, pour ce qui est de la question du temps long, évidemment, la question du temps long sera clairement pas la même. Moi aussi, ça me manquait. Alors, je l'ai expérimenté moins longtemps. Aujourd'hui, moi, ma pratique des mathématiques, elle a complètement changé. Je pense que ça va être le cas de tout le monde, au moins tous ceux qui veulent rester sur ce métier. Mais on pourrait imaginer qu'on passe sur des mathématiques, comme vous avez dit, plus des mathématiques des idées, c'est-à-dire qu'on essaye de voir où orienter les IA, comment les orienter et avec quelles grandes idées. Et ça peut peut-être être encore du temps long. Parce que on sera plus juste sur une preuve, mais sur quelque chose de beaucoup plus large. Alors ensuite, ce qui est clair, c'est que on va pas descendre de la Ferrari. Une fois qu'on est monté dedans, les gens qui se demandent si on pourrait pas sanctuariser certains domaines des mathématiques ou se dire bon bah tel groupe ne fera pas de maths sans IA. Bon, je pense que c'est un peu comme se dire, moi je vais garder mon boulier, j'utiliserai pas la calculatrice. C'est possible, mais c'est probablement pas ce qui va se passer au niveau professionnel.
1: Justement, sur l'accès à ces modèles et le fait de pouvoir faire de la recherche scientifique, il y a quand même une question qui se pose, Sylvia Sarfati, c'est il faut payer ces abonnements pour avoir accès. On n'a pas accès à tous les modèles. Les modèles les plus performants sont utilisés uniquement et directement en avant-première, en fait, par OpenAI ou Anthropic, pour ne citer qu'eux. Donc, il y a quelque chose qui se passe aussi sur un chamboulement sur le comment est-ce qu'on fait de la recherche et de la recherche publique, notamment.
0: Oui, là, on a un vrai gros problème. C'est-à-dire qu'effectivement, là, on peut se demander si on veut faire des maths au plus haut niveau en pointe, en ce moment, si on n'a pas accès direct à quelqu'un chez Anthropic ou OpenAI, on est déjà défavorisé. Donc, il y a une grosse question d'accès et d'accès équitable à l'IA. Et là, je pense qu'il est urgent d'établir des IA indépendantes qui pourraient être au service de la communauté des mathématiciens ou des scientifiques en général ou à l'échelle européenne avec des financements publics ou des fondations.
1: Ça veut dire investir énormément d'argent.
0: C'est-à-dire investir pour qu'on ait, en utilisant les modèles en accès libre, mais qu'on puisse les faire tourner de manière autonome, ce qui coûte déjà très cher. Et garantir un accès équitable à tout le monde, parce qu'on ne peut pas non plus rester à la merci de ces deux entreprises-là. Donc là, on a, à mon avis, quelque chose d'important à faire, et je crois qu'on a un gros retard, en France, en Europe, en général, sur ça. Et si on n'essaye pas de rattraper le train, ça va mal se passer.
1: Amaury Ayad, qu'est-ce qu'on peut imaginer, justement, pour que la France et l'Europe rattrapent ce retard face à l'IA? Ça paraît en fait un peu fou, tellement en fait ils ont de l'avance, tellement ce sont aussi des entreprises qui sont purement privées et dont le but n'est pas de faire de la recherche scientifique.
2: Bon, il y a deux choses. La première, c'est que on peut avoir l'espoir que demain, des modèles open source ou des modèles européens deviennent au niveau des meilleurs modèles aujourd'hui de OpenAI et d'Anthropic. Mais ces entreprises auront probablement des modèles encore meilleurs d'ici là. Donc, la question de se dire comment on fait pour avoir accès aux meilleurs modèles et est-ce qu'on est en train de devenir des physiciens théoriques où il faut avoir des expériences qui coûtent extrêmement cher parce qu'on passe par des entreprises privées est pas simple. On a une chance qui est qu'on a une entreprise en France qui s'appelle Mistral, qui fait aussi des LLM. Ils sont pas du tout au même niveau pour les mathématiques, mais c'est déjà pas rien et peut-être que leurs modèles finiront par avoir un niveau au moins suffisant pour le gros des mathématiciens.

0: Voilà, il faut quand même voir un truc qui est que ça vient, enfin, je veux dire, si ça s'est pas encore produit en Europe, c'est pas parce que Mistral serait moins bon, par exemple. C'est simplement parce que en face, ils ont 100 fois plus de capitaux et 100 fois plus de moyens. Comme le disait Sylvia, rien que démontrer Navestock, c'est-à-dire que ce petit passage d'une semaine, ils ont été capables de dépenser 10 millions d'un coup. C'est des milliards et des milliards qu'on n'a pas. Donc là, il y a une vraie question de souveraineté européenne, de savoir si l'Europe veut mettre les moyens pour y arriver.
1: À Montréal, on arrive justement un peu à la fin de cette émission. Qu'en est-il finalement? Vous parliez du fun, moi je voudrais parler de la beauté des maths. On sait en physique théorique par exemple que la joliesse d'une équation, d'une démonstration en fait compte aussi. Est-ce que l'IA est capable de faire de jolies démonstrations?
0: Ah, moi, je pense que oui. Je pense que oui. Je pense que parfois on surestime beaucoup l'intuition, l'imagination des humains. Et bon, un exemple qui vaut ce qui vaut. Moi, j'avais un problème qu'on m'a donné quand j'étais en thèse. J'avais été incapable de le résoudre. Là, je l'ai donné à une IA, à un système d'agent d'IA, il y a quelques mois. Non seulement il a trouvé une preuve, mais la preuve, elle est très élégante. Elle est en fait très jolie. Et je pense qu'on pourrait probablement dire ça, donner ce qualificatif au contre-exemple qui a été construit Navistox, encore que c'est vraiment trop récent pour que moi, au moins, je puisse en dire quoi que ce soit.
1: Sylvia Sarfati sur la beauté et sur l'élégance
2: Je pense que c'est
1: des
2: la
1: mathématiques de
2: vérité
1: l'IA.
2: qui est belle, ou en tout cas que nous expérimentons comme quelque chose de beau et d'esthétique. Donc, dans la mesure où l'IA peut avoir accès ou révéler une vérité, nous n'avons pas le monopole de la beauté. Mais effectivement, la beauté partagée, c'était cette expérience collective qui nous donnait finalement envie de faire des maths tous ensemble. Il va falloir, qui est d'ailleurs ce à quoi j'ai voulu rendre hommage dans mon livre, c'est cette expérience-là. Il va falloir l'expérimenter avec des machines. C'est un petit peu étrange. Donc je pense que quand même, on va continuer à rester peut-être même davantage soudés qu'on l'était avant, parce que toujours un aspect un peu compétitif dans les mathématiques. En tout cas, il y a eu. Peut-être que ça va nous rendre un peu plus modestes, un peu plus humbles et un peu plus collaboratifs. Je ne sais pas. C'est à voir.
1: Amaury Ayat, est-ce qu'on doit s'attendre justement à de nouvelles performances en fait à venir? Là, tout s'accélère. On a l'impression que les dernières semaines, le temps se réduit. Est-ce qu'il va y en avoir potentiellement de nouvelles, ou est-ce que ça risque, selon vous, de s'essouffler, de passer peut-être à autre chose?
0: Alors, il va y avoir très probablement des nouvelles. Ça va finir à un moment par s'essouffler, simplement parce que peut-être qu'on est à la fin des mathématiques utilisées comme benchmark par les grosses entreprises tech pour montrer que leur modèle est meilleur que celui du voisin. Néanmoins, rien qu'avec le momentum actuel, il va y en avoir d'autres. C'est pas du tout exclu qu'il y ait, je sais pas, par exemple, un deuxième problème du millénaire résolu soit d'ici la fin de l'année ou soit d'ici
2: En
0: la fin
2: fait,
0: de
2: il y a
0: l'année
2: même
0: d'après.
2: des rumeurs là que ça devrait sortir dans
0: Oui,
2: pas
0: déjà des
2: longtemps.
0: rumeurs.
2: Mais non, non, bien sûr, ça va s'accélérer là, et peut-être qu'on va rapidement épuiser les grands problèmes répertoriés. Soit ils seront déclarés résolus par l'IA, soit peut-être insolubles. Et après ça, mais ça devient peut-être intéressant de nouveau, c'est-à-dire que à partir des solutions à ces problèmes, on peut extraire de nouvelles idées, on peut extraire de nouvelles questions. À nous aussi de réouvrir le champ des possibles vers d'autres objectifs qui ne sont pas forcément des problèmes désignés. Je pense en tout cas, ce qui est très important, c'est de se dire qu'il faut absolument continuer à former des mathématiciens, à avoir des gens qui sont capables de suivre ce que fait l'IA, d'avoir le raisonnement quantitatif, de savoir raisonner. Il faut continuer à former nos jeunes à savoir raisonner. Parce que sinon, au lieu de surfer sur la vague, on va être englouti. On aura des sortes de boîtes noires. Vous voyez, les maths deviendraient une sorte de boîte noire. On ne sait pas trop ce qu'il y a dedans. Ça, c'est une inquiétude si tout le monde se cède à une sorte d'angoisse existentielle.
1: Merci infiniment à vous deux, Sylvia Sarfati et Amaury Ayat. Il est temps de retrouver Alexandre Morales avec aujourd'hui au programme de la matière noire. Une prépublication révèle la découverte de la première preuve potentielle de l'existence de cette matière insaisissable.
3: La matière est faite d'atomes qui sont liés ensemble. C'est ce qui constitue la chaise sur laquelle je suis assis, le micro dans lequel je parle, mais aussi toutes les étoiles et les planètes de l'espace. Sauf que cette matière visible ne représente que 5% de l'univers. Et parmi les 95% restants, 27 seraient en fait cette fameuse matière noire. Elle est invisible, intangible, et on ne peut que déduire indirectement son existence. En fait, plus un objet est massif, plus la gravité qu'il exerce est forte. Alors, quand les astronomes ont vu de puissants effets gravitationnels produits par des astres trop petits, ils ont conclu qu'il devait y avoir une autre matière complètement invisible qui s'ajoute à la matière classique. Plusieurs collaborations internationales tentent aujourd'hui de détecter cette matière noire et l'une d'elles pourrait peut-être avoir réussi. L'expérience s'appelle Lux Zeppelin, on abrège souvent en LZ. Claudia Nonès est physicienne au département de physique des particules du CEA à Saclay. Elle travaille notamment sur la recherche de matière noire.
4: L'expérience LZ, c'est une expérience qui est installée dans les Dakota du Sud, à environ 1,5 km sous terre. Donc, nous sommes aux États-Unis. Et il y a une grosse cuve avec un grand volume de xénon liquide qui fonctionne à la fois comme cible, du coup avec laquelle la matière noire pourrait interagir, mais aussi comme un détecteur. Quand une particule, que ça pourrait être bien une particule de matière noire, mais aussi bien un autre type de particule, interagit avec les xénons, il y a la production d'une flèche de lumière, et ce signal, il sera ensuite amplifié grâce à une couche de xénons gazeux, et grâce aux techniques d'analyse, on pourra ensuite détecter l'énergie et les types de traces qui étaient déposées dans les milieux de détection.
3: Mais toute cette expérience est extrêmement sensible et il a fallu l'enfouir à plus d'1,5 km sous terre pour protéger les 7 tonnes de xénon des rayons cosmiques qui viennent surtout du Soleil et frappent en permanence la surface terrestre. Récemment, lors d'une conférence au Japon, la collaboration LZ a présenté ses analyses pour les 200 premiers jours d'exploitation du dispositif entre mars 2023 et décembre 2024. Ils y affirment notamment avoir relevé en 2023 un flash lumineux un petit peu particulier qui ne pourrait pas être expliqué par des interactions normales de la matière. Et vous remarquerez que j'utilise ici le conditionnel puisqu'il y a plusieurs éléments de cette étude qui nous invitent à la prudence. Déjà, il s'agit d'un préprint. L'étude a été postée sur le site Archive, mais elle n'a pas encore été validée par des scientifiques indépendants. Quand ce sera fait, elle sera définitivement publiée dans le magazine Physical Review Letters, mais en attendant, attention. Attention aussi à la signification statistique des résultats, c'est-à-dire leur robustesse. Là, c'est un petit peu technique. On représente la certitude d'avoir détecté l'événement recherché par un coefficient nommé sigma. Plus il est élevé, plus on est sûr que le signal observé n'est pas un simple artefact. Ici, on est à 3 sigma, alors qu'il faudrait être à 5. Enfin, il faut estimer quelle particule de matière noire a pu produire ce signal. Et les chercheurs proposent une réponse.
4: La collaboration LZ attribue cet événement à l'interaction d'une particule matière noire qu'on appelle WIMP, qui est une particule qui interagit faiblement avec la matière. Et c'est une particule qui aurait une masse aux alentours des 250 gigaélectronvolts. Et c'est une particule qui aujourd'hui était un peu passée des modes. Et la revoir parmi les possibles candidats à la composition de la matière noire, c'est un sujet assez amusant. Et c'est qu'on doit du coup la collaboration, mais aussi la communauté scientifique, c'est renforcer l'existence de ces signaux qui pourraient effectivement soit se renforcer, s'affaiblir, ou à disparaître.
3: Et oui, les données ne portent que sur les 200 premiers jours d'exploitation et il faut que la collaboration LZ pousse les observations sur une période plus longue. S'ils mesurent d'autres flashs similaires, cela pourrait confirmer qu'il s'agit bien de matière noire. En revanche, si l'événement de 2023 est un cas isolé, tout tombe à l'eau. C'est donc une affaire à suivre.
1: Merci Alexandre, vos chroniques avec Science se retrouvent sur le site et l'application Radio France. Merci à toute l'équipe, Chloé Rocher, Eve Etienne, Céline Lausanne, Antoine Beauchamp, Noémie Naguet de Saint-Vulfranc et Loïc Dutoit. À la réalisation, c'est Olivier Bétard et aujourd'hui à la technique, c'est Alex Dang.
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9: Cette semaine, c'est l'Enfer de Dante, premier cantique de la Divine Comédie que nous traversons avec philosophie. 34 chants, 9 cercles, 10 fosses et 3 enceintes, des dizaines de châtiments et encore plus de damnés, de la poix brûlante, des eaux bourbeuses, la forêt des suicidés et j'en passe. Tel sera le périple de Dante à travers les enfers jusqu'à atteindre le cœur glacé de Lucifer. Et ça y est, nous y sommes à ce dernier chant, à l'apparition de Dité, à la venue de l'empereur du règne de douleur. Mais cette apparition est-elle vraiment le point culminant des enfers ? Ce point n'a-t-il pas commencé avant, dès les premiers pas de Dante dans les limbes et dès ses premières larmes versées ? Aujourd'hui, quatrième et dernier épisode, on pleure avec Dante.
10: L'empereur du règne de douleur sortait à mi-poitrine de la glace. Et ma taille est plus proche de celle d'un géant que les géants, de celle de ses bras. Tu vois donc par là quel doit être le tout qui correspondrait à telle partie. S'il fut aussi beau qu'il est laid à présent, et osa dresser les yeux contre son créateur, il faut bien que tout mal vienne de lui. Oh, quelle stupeur ce fut pour moi quand je vis que sa tête avait 3 faces, l'une devant qui était vermeille, et les 2 autres qui s'ajoutaient à la première, se rejoignant à l'endroit de la crête, sur le milieu de chaque épaule. La droite me semblait entre blanc et jaune, la gauche était pareille à la voir, à ceux qui viennent du pays d'où le Nil descend. Sous chacune partaient 2 grandes ailes, à la mesure d'un si grand oiseau. Je n'ai jamais vu en mer de pareilles voiles. Elle n'avait pas de plumes et ressemblait à celle d'une chauve-souris. Et il les agitait de sorte que de lui naissaient 3 vents qui faisaient geler tout le Cocyte. Il pleurait de 6 yeux et sur 3 mentons gouttaient les pleurs et la bave sanglante. Dans chaque bouche, il broyait de ses dents un pêcheur comme un moulin à chanvre, si bien qu'en même temps, il en suppliciait 3. Pour celui de devant, les morsures n'étaient rien auprès des coups de griffe qui arrachaient parfois toute la peau de son échine. Cette âme là-haut qui a le pire supplice, dit mon maître, est Judas Iscariote. Sa tête est dans la gueule, dehors il rue des jambes. Les 2 autres qui ont la tête en bas, celui qui pend du museau noir, c'est Brutus, voit comme il se tord et ne dit mot. Et l'autre est Cassius, qui paraît si membru, mais la nuit revient, et à présent il faut partir, car nous avons tout vu.
9: Bonjour Hélène Frappa.
11: Bonjour.
9: Vous êtes, alors je l'explique, coincée dans les bouchons à Paris, donc nous commençons cet entretien cette dernier épisode consacré à l'enfer dedans à distance. C'est un peu, on peut dire qu'on vit l'enfer là d'une certaine manière, on est d'accord, c'est-à-dire le pire se produit.
11: Ben, je suis sortie de la crypte de la ligne 9 du métro qui était bloquée, que Lucifer avait bloqué avec force mes aventures en étant partie évidemment à l'aube et pour être bloquée, oui.
9: Mais nous allons quand même avancer ensemble.
11: C'est l'attente.
2: C'est l'attente.
11: Si un mot suspense, nous sommes suspendus à l'attente qui est sans aucun doute l'une des expériences de l'enfer.
9: Hélène Frappa, vous êtes philosophe, écrivaine et critique de cinéma. Vous êtes l'autrice d'un texte magnifique qui va paraître aux éditions Cambourakis, qui s'intitule « Impossible bébé », ce sera le 7 octobre. Un texte dans lequel vous citez Dante à plusieurs reprises. Je tiens à le dire, vous n'avez pas écrit de texte sur Dante, mais c'est un texte que vous connaissez par cœur depuis l'enfance. Vous allez donc faire une lecture intime, personnelle de ce texte durant l'heure qui vient. Est-ce que vous pouvez nous en dire plus de ce rapport intime à Dante ? Juste, je le précise, on a entendu le tout début du dernier chant, du 34e chant de l'enfer de Dante. Il découvre Lucifer et il y a ce vers qui dit « On aura tout vu, mais on n'a pas encore tout vu ». Tout vu finalement, c'est le début de la fin. Est-ce que c'est ainsi que vous l'avez lu quand vous étiez plus jeune ? Qu'est-ce que ça vous a fait ?
11: Alors Lucifer, moi c'est grâce à vous, à cette émission finalement, que je m'y suis intéressée, que je l'ai même vu en réalité. Il ne m'avait jamais intéressée, Dante passe assez vite sur Lucifer. Moi ce qui me frappe en réécoutant cette partie-là de la fin de l'enfer, c'est à quel point Lucifer est poilu. Le mot revient sans cesse.
9: Mais je suis d'accord, c'est vrai.
11: Il a des poils, il a des poils sur les épaules. Virgile s'accroche aux poils et Dante a un peu peur. Alors pourquoi parler comme ça autant des poils de Lucifer ? Parce que ça me paraît être le regard d'un tout petit enfant qui décrit un ogre avec son dos comme ça, tout poilu. Moi, j'ai tété Dante à la mamelle. C'est une citation hein, que je fais, c'est dans au paradis que Dante va parler, enfin employer ce mot mamelle là comme ça qui est magnifique. Et c'est vrai que c'est un texte que j'ai entendu, réentendu, appris, enfin le début en tout cas de l'enfer, uniquement l'enfer d'ailleurs.
9: Hein. Pas le purgatoire ni le paradis.
11: Oh non, dans les familles méditerranéennes, nous nous arrêtons à l'enfer.
9: Il faut préciser que vous êtes corse.
11: Oui, corso-italienne, disons. Et c'est ma mère qui m'a appris ce texte. Et ce texte faisait partie d'une mythologie familiale. Il obsédait ma lignée maternelle parce que le nom maternel Lanfranc, qui était dans le chant 33 que nous allons entendre, oui. Hein, ce chant où Ugolino, une autre figure d'ogre, dévore ses petits-enfants. Et sur les monts, le mont qui cache la vue de Pise, il y a trois familles, les Gualandi, les Sismondi et les Lanfranchi. Et ma famille s'enorgueillissait, cette famille qui était au fin fond d'un maquis corse aussi désolé que la forêt terrible et âpre qui ranime la peur dans la pensée par laquelle commence l'enfer. Elle s'enorgueillissait, à titre de légende bien sûr, hein, d'être rattachée à cette famille noble et Lanfranc, qui dont même ma tante avait trouvé des blasons qui étaient probablement, enfin, qui faisaient partie d'une légende. La légende, c'est déjà, c'est le conte, hein, c'est l'histoire qu'on raconte à l'enfant le soir pour ne pas l'endormir. Voilà.
9: Est-ce que c'est
11: ça,
9: cette manière,
11: c'est l'enfer.
9: Est-ce que c'est cette manière-là que vous avez eu de lire la Divine Comédie, Hélène Frappa, c'est-à-dire sous la forme d'un conte, mais est-ce que c'est aussi la manière dont on peut le lire aujourd'hui ? Parce que quand on n'est pas corso italien comme vous, quand on n'a pas tété Dante dès l'enfance, est-ce que c'est aussi une bonne manière pour un lecteur, une lectrice d'aujourd'hui, d'appréhender Dante et de le voir aussi non pas comme un texte avec des dimensions théologiques, un texte historique, un texte spirituel, mais un texte, oui, un conte en fait, avec une morale ?
11: Alors, avec une morale, en quelque sorte, oui, alors j'y ai beaucoup repensé, je pense que j'ai fini, je ne cesse de lire ce texte et d'avancer avec lui, je n'ai pas l'érudition de vos précédents invités, mais ce que je peux dire, c'est que c'est un livre, en effet, qui peut se lire. Il faut dire une chose d'abord très simple à nos auditeurs, aux lecteurs français, c'est que c'est le plus beau texte du monde. Hein. La littérature française n'a pas, à l'époque de Dante, un texte aussi beau, absolument enfin, inouï, dans une langue qui est cette langue. Alors, la langue vulgaire, qu'est-ce que c'est la langue vulgaire dans laquelle il écrit ? Ça veut dire que ce n'est pas le latin. Comment, dans son traité sur De Vulgari Eloquentia, Dante l'a défini ? Précisément, il l'a défini comme la langue maternelle. Donc, ça commence comme ça. Ça commence par écrire dans la langue de l'enfant, qui est celle qu'il a tétée à la mamelle, et qui est celle, ajoute Dante, où nous nous sentons comme des poissons dans l'eau. Alors l'eau, elle est là dès le début, elle est dans cette fluidité, hein, et je dirais même qu'il y a quelque chose de, c'est assez étonnant, on a beaucoup cité le nom d'Aristote, heureusement c'est pas Aristote qui a guidé Dante dans son voyage, c'est Virgile. Pourquoi je dis c'est pas Aristote?
2: Bah, et heureusement.
11: Moi, j'aime pas trop Aristote. Oui. Mais à part qu'on se serait vraiment emmerdé. Et, mais pourquoi? Parce que Aristote, c'est celui qui va encore appliquer dans sa physiologie l'étape pythagoricienne en distinguant le sec et l'humide, en opposant le sec et l'humide et en mettant dans le panier de l'humide, bon, les femmes notamment, hein, tout ce qui sort, en fait, toute cette parole dévaluée par les fluides. Or, la Divine Comédie, la langue de Dante, cette langue donc vulgaire qui est celle où on est comme un poisson dans l'eau, on est dans l'eau, on est dans les fluides. Alors, il y a les larmes, on va en parler, oui. On va en reparler. C'est le cœur même de cette langue, de l'expérience qu'elle nous fait vivre. Elle nous fait pleurer, il ne cesse de pleurer. Dante, c'est quelqu'un qui ne cesse jamais de pleurer. Pourquoi?
2: Pourquoi?
11: Eh bien,
2: oui.
11: D'abord parce qu'il... Pourquoi? Il y a plein, on pourrait le dire de mille manières. D'abord parce qu'il est aussi démuni, dit-il, qu'un enfant. Dante, c'est un orphelin. Il fait partie de cette longue lignée qui, moi, m'a longtemps rassurée. C'est ironique ce que je dis. Moi-même, j'étais orpheline au moment où je lis cette... Comment dirais-je, ce texte, où ma mère, bon, c'est un peu étonnant, évidemment, à 7 ans à peu près d'apprendre ce poème, je l'apprends au moment où mon père s'est suicidé, donc il est dans le chant 13, mon père, je vais le comprendre, des décennies plus tard.
2: Et on va écouter
11: en réalité,
2: ce texte.
11: Il faudra des décennies pour arriver à ce moment où, là, pour le coup, il y a des fluides, mais les fluides, c'est le sang. Ce sont les suicidés ont été changés en petits rameaux d'arbres mornés, d'arbres infertiles, on pourrait dire. Et la question n'est pas de condamner les suicidés, la question est d'écouter cette parole qui pleure du sang. Donc, il est celui qui a perdu sa mère vers 9 ans. Béatrice, il ne cesse de la comparer à la rencontre avec cette mère qui lui manque. Je ne fais pas de psychologie, je fais de la physiologie. Pas une physiologie aristotélicienne, mais une physiologie, c'est-à-dire les humeurs du corps. Tout ce que notre corps éprouve en le lisant et tout ce qui fait que nous ne dormons pas, nous sommes dans ce monde comme ça, entre ce monde de l'enfer qui est un monde entre. Il perdra son père quelques années plus tard, donc il va écrire comme quelqu'un qui va rechercher dans les mots, exactement comme le bébé quand il commence à parler, et celui qui l'a le mieux compris, c'est le poète russe Mandelstam qui va écrire le plus grand texte, à mon avis, jamais écrit sur Dante, donc les propos sur Dante de Mandelstam, il va montrer à quel point c'est une langue qui a à voir avec les débuts du langage, donc une langue démunie, une langue avec beaucoup de labial, mamma, babbo. Et je rappelle qu'en italien, chaque lettre se prononce, c'est très important.
2: Et une langue qui bave un petit peu, non, on pourrait dire, Hélène Frappa, parce que effectivement, vous parlez de fluide, alors, d'humeur, c'est-à-dire que ça chouine, en fait, dans la Divine Comédie.
11: On en arrive à la bave, c'est très important la bave, parce qu'effectivement, on a les larmes de Dante, on a Virgile qui est sa nounou, qui est là vraiment comme une nounou, il est le doux père, c'est surtout la nounou. Il a Béatrice qui au purgatoire finira par lui dire au chant 30 extraordinaire du purgatoire où elle surgit, mais arrête de pleurer. Et là, ça va être ce moment où il arrête de pleurer et il va laisser Béatrice verser ses propres larmes, un moment assez inouï. Donc, tous ces flux, tous ces fluides, larmes, sang, bave de Lucifer, hein, qui le définit, qui ont à voir avec le manger, le parler qui est un manger, le parler qui est un pleurer. Et tout ça, c'est essentiel puisque nous parlons de poésie. Hein. Et Martin Rueff a très, très bien montré à quel point la question de la doctrine, elle se pose. Mais en fait, elle se pose parce que nous sommes face à une langue, et une langue littéralement, hein, qui mastique les mots et qui est au tout début du langage et qui va nous apprendre. Alors, c'est quoi la morale du conte? Peut-être, je me dis, qu'est-ce que les orphelins ont à nous apprendre, en fait? Alors ça, c'est un truc, moi, comme orpheline écrivaine, il y en a beaucoup, il y a énormément d'écrivains qui sont des orphelins. Peut-être ce qu'ils ont à nous apprendre, c'est pas une, je veux dire, enfin, faut bien se rassurer avec un truc. Mais
9: c'est pas une condition sine qua non, mais il y a effectivement une récurrence de cette situation.
11: Des fois, on peut se demander. Oui, c'est un club qui peut accueillir tout le monde. C'est un club pas si fermé, il peut accueillir tout le monde. Pourquoi ? Parce que il va permettre à chaque lecteur, à chaque être humain, de refaire cette expérience où nous devons devenir à nous-mêmes notre propre parent, si possible un bon parent, même si on n'a pas eu des bons parents. Le père de Dante n'était pas génial, il a beaucoup d'ailleurs, il l'a plutôt remplacé par son grand-père. Cette mère belle, là, elle s'appelait Belle la Belle, c'est ce pays de la beauté où il va retourner vivre. Donc voilà, l'orphelin, c'est peut-être l'écrivain orphelin, celui qui est donc exilé de l'enfance, qui en a été chassé très tôt. Il a connu la mort avant la vie, ce qu'aucun enfant ne devrait connaître. Et donc, il va faire ce chemin vers la vie, hein, ce chemin vers les étoiles qu'on va voir. Donc, si morale il y a, elle est là, en fait. Mais elle passe par la seule chose que nous autres humains possédons, qui est notre langue.
9: Et je tiens à rajouter, Hélène Frappa, que dans ce dernier chant, le tout début du dernier chant que nous avons entendu en ouverture de cette émission, nous avons entendu ce vers, c'est-à-dire même Lucifer pleure, il est dit, il pleurait de 6 yeux et sur 3 mentons goûtait les pleurs et la bave sanglante. Est-ce qu'on peut dire, Hélène Frappa, qu'il y a même une forme d'empathie qui se crée entre Dante et ses lecteurs à travers en fait ces fluides, c'est-à-dire une forme de, même je dirais plus loin sur une sorte de circulation à travers ce liquide en fait qui se transmet entre lecteur et auteur.
11: Absolument. Je pense que, moi j'adore le mot empathie, mais c'est un mot, disons, anachronique pour Dante. Employons un mot qui est dans la Divine Comédie, qui est le mot compassion, qui est un très beau mot, hein. Compatire, souffrir, mais souffrir pas dans un sens doloriste. Faire l'expérience de aussi bien de la souffrance, mais pas seulement, faire l'expérience de ce que c'est qu'être humain avec quelqu'un en partageant son langage. Effectivement, Lucifer bave, il bave du sang. Pourquoi est-ce que l'enfer est gelé ? Vous avez très bien, au début, je crois, de la série, rappelé que nous avons, nous tous, hein, dans les images que nous avons de l'enfer dantesque, c'est l'image du feu, oui. Hein, l'image de voilà. Or, c'est le gel. Pourquoi est-ce que le gel, finalement, le froid, est le lieu le plus infernal ? Parce que le froid gèle les larmes. Il ne cesse de le dire. Hein. Et d'ailleurs, pour lui, les paupières sont comme des lèvres. Les paupières sont les deuxièmes lèvres, la deuxième bouche, on pourrait dire, hein, de l'humain. Et donc, dans le chant notamment consacré aux suicidés, il y a cette tragédie qui est que la larme se gèle au bord de la paupière. Il en va de même dans le chant de Lucifer, où avec ses 6 paupières, du coup, hein, puisque bon, le chiffre 3 magique revient, donc il a 3 têtes, il a 6 yeux, et au bord de ces 6 yeux, eh bien, ce qui devrait être un lac de larmes, un Achéron, enfin, on parle du Cocyte, le fleuve, c'est un affluent de l'Achéron, hein, le fleuve mythologique des enfers, cette eau devrait couler pour nous. Pourquoi elle devrait couler ? Parce que elle permet le passage. Hein. C'est le flux qui permet le passage, la transition. Or là, tout est gelé.
9: Tout est gelé, vous parlez effectivement bien du Cocyte, Hélène Frappa, et c'est aussi un mot qu'on trouve au chant 33, où il est dit « les larmes même empêchent de pleurer, et la douleur qui trouve obstacle sur les yeux se retourne au-dedans et fait croître l'angoisse, car les premières larmes font une masse, et comme des visières de cristal remplissent toute la coupe sous les cils. » On voit bien ce fil conducteur, ce fluide conducteur, je dirais, des larmes. Hélène Frappa, je vous propose qu'on écoute un extrait du chant 13, c'est La forêt des suicidés, un texte qui vous tient particulièrement à cœur et que vous avez déjà mentionné.

0: Nessus n'était pas encore sur l'autre rive quand nous entrâmes dans un bois où nul sentier n'était tracé. Ses feuilles n'étaient pas vertes, elles étaient sombres. Ses branches n'étaient pas droites, mais nouées et tordues. Il n'avait pas de fruits, mais des épines empoisonnées. Les bêtes sauvages qui fuient tous les lieux cultivés entre Cecina et Corneto n'ont pas de fourrés si touffus ni si âpres. Là font leur nid les affreuses harpies qui chassèrent les Troyens des Strophades avec les présages de leur malheur futur. Elles ont de larges ailes, cou et visage humains, les pieds griffus, un grand ventre emplumé. Elles se lamentent sur les arbres étranges. Et le bon maître...
1: Avant que tu pénètres plus avant, sache que tu es dans la seconde enceinte, et tu y resteras jusqu'au moment où tu viendras dans les horribles sables. Mais regarde bien, car tu y verras des choses qui pourraient ôter foi à mon discours.
0: J'entendais partout des lamentations et ne voyais personne qui pût les faire. Aussi, je m'arrêtais, tout éperdu. Je crois qu'il crut que je croyais que toutes les voix sortaient, entre ses branches, de gens qui se cachaient à nous. Aussi, le maître dit
1: « Si tu casses une petite branche d'une de ces plantes, toutes tes pensées seront tronquées. »
0: Alors je tendis un peu la main devant moi et cueillit un rameau d'une grande ronce. Son tronc cria
2: « Pourquoi me brises-tu ?»
0: Et quand il fut tout noir de sang, il se remit à dire
2: « Pourquoi me déchires-tu ? N'as-tu en toi nul esprit de pitié ? Nous fûmes hommes, et nous sommes broussailles. Ta main devrait nous être plus bienveillante, même si nous étions âmes de serpents. »

0: Hélène Frappa, vous êtes toujours à distance dans votre taxi pour parler de cette dernière partie des enfers, de l'enfer, de la Divine Comédie de Dante. Alors nous ne sommes pas encore tout à fait à la fin puisque nous sommes au chant 13 qui est donc la forêt des suicidés. Et vous l'avez très bien dit au début de cette émission, Dante c'est un peu un gros bébé. Donc il parle comme un bébé, il pleure comme un bébé, il prend Virgile pour sa nounou. Hein. On a d'ailleurs eu ce mot dans l'équipe de la philo, en se disant, de la philosophie, en se disant c'est vraiment une nounou d'enfer, Virgile pour Dante. Mais là, dans cet extrait, il agit aussi comme un enfant. Virgile lui dit « ne casse pas cette branche » et il le fait comme un enfant, vous voyez, qui teste. On dit « ne mets pas les doigts dans la prise », mais il y va franco. Une nounou d'enfer, ça vous a plu, mais oui.
1: Comme devant laquelle, sur laquelle j'ai écrit d'ailleurs et devant laquelle j'ai beaucoup pleuré, l'histoire de ces petits orphelins wasps recueillis par une sorte de nounou juive atomique extraordinaire. Bon, oui, alors. Je suis encore effectivement lo spirito incarcerato, hein, l'esprit incarcéré, emprisonné, qui est.
0: Ah, et on ne vous entend plus.
1: On revient au chant 13, hein, 1, 2, 2. Ah, c'est peut-être un bulge, un tunnel, une crypte, comme le dit Daniel Robert, m'entendez-vous ?
0: Oui, c'est bon, on vous entend.
1: Je tiens à dire qu'étant aussi insomniaque que la Divine Comédie de Dante, je m'étais levée très tôt, je me sens très coupable d'être dans cette situation.
0: Non, mais il faut juste. Mais ne vous inquiétez pas, il faut juste savoir qu'il faut partir très tôt en ce moment. Voilà,
1: c'est
0: pas de votre faute. Ça n'est pas de votre faute. Non, mais quand je dis très tôt, je pense à 3 heures du matin, je pense.
1: Voilà, j'aurais dû dormir dans le hall de la maison de la radio. Alors, oui, l'enfant. Il y a ce qui est sidérant, il y a un vers magnifique, il n'y a que des vers magnifiques, mais qui est « Les morts cachés au fond des sépulcres, ne pourrait-on les voir ?» Le chant 13, hein, c'est ça, en fait. Ce sont ces morts invisibles, et c'est la tâche hein, de la littérature, bien sûr, c'est la tâche, en vérité, de l'être humain, de faire voir les morts invisibles, de faire entendre ceux dont la voix a été tue ou a été tuée. C'est ce qu'il fait au chant 13 et en effet, les suicidés sont invisibles. Ils sont invisibles car ils ont été, alors non pas réincarnés, mais emprisonnés, incarcerati, dans des bois infertiles, hein, des ronces, des brindilles de bois morts. Et Virgile, c'est ce moment en effet d'impuissance totale de Dante où on sent une compassion inouïe. Hein. Il ne s'agit pas de condamner les suicidés, il ne s'agit pas, comme l'Église à l'époque, de les rejeter, enfin de refuser leur sépulture. Il s'agit précisément, alors même à une époque où l'Église, longtemps d'ailleurs après même Dante, refusera de donner une sépulture aux morts, que devient un mort sans sépulture ? Il devient un fantôme. Eh bien, la sépulture de ces suicidés, elle est là, elle est entre ces pages, hein, puisque c'est un tombeau aussi, ce livre. Et Virgile, qui est là à le soutenir, lui dit « mais casse pour lui, tend la main, il n'y arrive même pas à tendre la main qui écrit, elle est tremblante, il n'a même plus de main, tend la main

0: il casse pour lui la branche. Là, le suicidé, un des suicidés, va lui parler. Et là, il y a ce moment inouï, où on ne peut plus que pleurer en pleurant, où Dante lui-même reste interdit. Interdit, c'est un très très beau mot. Hein. Interdit de quoi, en fait.
1: Mais j'ai une question, Hélène Frappa. Pourquoi Dante veut-il casser cette branche alors que Virgile, effectivement, le texte, la traduction française excellente de Jacqueline Risset, laisse planer cette ambiguïté. On ne sait pas si Virgile l'avertit, l'empêche, le met en garde et il lui dit bien « tu risquerais d'avoir tes pensées tronquées ». Il n'emploie même pas d'ailleurs le terme de « tu risquerais ». Il dit « si tu casses une petite branche d'une de ces plantes, toutes tes pensées seront tronquées ». Alors est-ce une mise en garde ?
0: Oui, seront tronquées, seront en
1: shot. Alors qu'est-ce que ça veut dire d'ailleurs « tes pensées tronquées » et pourquoi Dante le fait ?
0: C'est crucial cette histoire-là et au passage je rends aussi, j'aime beaucoup la traduction de Jacqueline Risset qui m'a accompagnée toute ma vie, mais il faut saluer le chef-d'œuvre de la traduction de Daniel Robert, oui, qui est un chef-d'œuvre inouï, où elle restitue, donc que j'ai découvert il y a quelques années, qui m'a bouleversée. Pourquoi ? Pourquoi faut-il faire ce qui est interdit aussi bien ? Il faut le faire car les suicidés, un des suicidés lui demande, Virgile demande au suicidé « qui étais-tu ? » Qui fus-tu ? C'est-à-dire que derrière chaque ma pensée devient, ma parole devient un peu manchotte car j'arrive à la maison de la radio.
1: Incroyable.
0: Merci, monsieur.
1: Si vous voulez, Hélène, je vous propose qu'on écoute juste une musique le temps que vous montiez, que vous nous rejoigniez au studio, et on pourra continuer ce commentaire de ce chant 13. À tout de suite.

0: on a tendance, lorsqu'on parle de Dante, à le voir un peu comme très préoccupé, très amoureux de sa ville de Florence, très amoureux de son propre langage. Il l'est aussi, il l'est sans aucun doute. Lorsqu'il dit, par exemple, que la langue vulgaire, ma langue vulgaire, dit-il, c'est la cause de la conjonction de mes parents. Et il parle quelquefois de son langage comme de lui-même. Il se met à la place de ce langage. Il veut le faire, le rendre plus illustre, plus noble, et il en parle. Mais en même temps, il n'a pas cette espèce de manie qu'on appelle en Italie du campanile, qui fait que quelqu'un est lié avec sa propre langue, cette espèce de patriotisme immédiat. Il ne l'a pas du tout, puisqu'il déclare dans le Convivio, par exemple, « Je comprends fermement et je crois qu'il existe bien des régions et des cités plus nobles et délicieuses que Toscane et Florence, et que bien des régions et bien des gens emploient une langue plus agréable et plus utile que les Italiens. » Donc il y a toujours cette perspective chez Dante, c'est ça qui est extraordinaire, il y a toujours une perspective absolument universelle lorsqu'il dit « Moi qui suis citoyen du monde et à qui le monde est patrie, comme au poisson la mer. » Sa force extraordinaire, Dante la trouve justement dans l'union de quelque chose de particulier qui n'est pas surévalué en tant que tel, mais qui est mis en contact avec quelque chose d'universel, sans cesse.
1: Hélène Frappa, vous êtes à mes côtés et je suis tellement heureuse de vous voir. Je viens de vous apprendre que vous étiez en retard car le pape vient à Paris en fait. Donc on retrouve le pape dans la réalité.
2: Et je conseille aux auditeurs, au cas où ils n'auraient pas suivi la série, d'écouter, car je ne le redirai pas, d'écouter ce qu'il arrive au pape au pluriel dans la divine, dans l'enfer de Dante.
1: On en a un petit peu parlé.
2: C'est ce que je leur souhaite. C'est ce que je lui souhaite. Là.
1: On vient d'entendre la voix de Jacqueline Risset, donc l'excellente, on l'a dit, traductrice. Et il faut aussi saluer la traduction, vous l'avez dit, de Daniel Robert. Revenons donc sur ce chant 13, d'autant que le temps presse, sur cette forêt des suicidés. Pourquoi Dante casse-t-il pourquoi il casse cette branche? Et pourquoi, en fait, casser cette branche revient, en fait, à tronquer ses pensées, Hélène Frappa?
2: Alors, Dante, je voudrais lire un passage du texte de Mandelstam que je citais tout à l'heure. Je vais vous lire et je pense que ça répond à cette question de la pensée manchotte, oui, hein, qui lui vient quand il casse la petite branche. Je cite le texte de Mandelstam, écrit en 1933, donc il est en exil, il écrit la même année un texte contre le dictateur Staline qui va lui valoir l'exil et il va mourir en prison quelques années après. Il me semble que Dante étudiait avec attention tous les défauts de la parole, qu'il écoutait les bègues, ceux qui suceillent, ceux qui nasillent, ceux qui ne détachent pas les sons, et qu'il a beaucoup appris auprès d'eux. Aussi a-t-on envie de parler de la coloration sonore du chant 32 de Inferno, une musique originale labiale et imagée. Abbo, gabbo, babbo, tebe, plebe, zebe, converrebbe. Comme si une nounou prenait part à cette création phonétique. Tantôt les lèvres se bombent comme font les enfants, tantôt elles s'allongent à la façon d'une trompe, etc. Donc, ce moment-là, précisément, c'est le moment du bégaiement. On peut dire qu'il est un peu comme Moïse. Jacqueline Risset, qu'on vient d'entendre, disait une chose très belle dans une archive que j'ai écoutée pour préparer l'émission. Elle comparait Virgile à, dans la mystique musulmane, la présence de l'ange, l'ange personnel. C'est beau comme expression. Elle dit c'est un peu comme dans l'islam, l'ange personnel, celui dans l'islam, pardon pour ma voix essoufflée, qui est présent au moment du passage, quand le mort va passer. Il ne sait pas encore où va-t-il passer, du bon ou du mauvais côté, et qu'il faut quelqu'un pour accompagner cette angoisse. Je dirais, moi ça me fait penser à Moïse en fait, je suis assez obsédée par Moïse depuis longtemps. Pourquoi ? Je suis obsédée par Moïse écrivain, enfin comme une figure, alors je dis probablement n'importe quoi sur Moïse, peu importe, c'est mon Moïse d'enfant, c'est-à-dire celui qui bégait. Celui qui a des cailloux plein la bouche, celui qui s'angoisse à chaque fois que Dieu lui demande un truc.
1: C'est ça, avoir une pensée manchotte ?
2: Voilà. C'est être dans la non-puissance en permanence. C'est être démuni. Et surtout, je disais, les suicidés, pourquoi ? Que viennent faire les suicidés ? Alors, on pourrait se dire, que viennent faire les suicidés ? C'est pas doctrinal, pour le coup. Hein. Évidemment que, bon, on se doute bien qu'à un moment dans l'enfer, il va y avoir des suicidés. Mais
1: On est dans le cercle des, on est dans le septième cercle, Je le précise, c'est le deuxième giron. Ce sont les violents contre eux-mêmes.
2: Les violents contre eux-mêmes. Alors pourquoi on se doute bien qu'il va y avoir des suicidés ? Parce qu'en termes doctrinaux, évidemment que le suicidé est celui qui a, en quelque sorte, blasphémé. Enfin, qui a, comment dirais-je, qui s'est redonné, qui s'est donné la mort, alors même que Dieu est censé la lui donner la vie et la lui ôter. Là, il y a d'abord cette idée, comme je disais, du tombeau. Mais il y a aussi, et c'est ça qui me touche le plus, et qui, c'est ça qui ôte sa voix, hein, qui rend Dante si interdit et maladroit, c'est cette idée que il faut leur demander à chacun qui étais-tu.

0: étais-tu ? Qui sont tes ancêtres ? C'est une question qui revient constamment dans chaque cercle, dans la Divine Comédie. C'est-à-dire qu'il ne s'agit pas de ramener tel suicidé à ce geste. À ce geste blasphématoire, criminel, considéré comme criminel, à son absence de tombeau, etc. Il faut lui dire, raconte-moi ton histoire, livre-moi ton récit. Et c'est cette question-là, hein, cette question...
1: Cultiver l'esprit de pitié,
0: voilà.
1: Qu'on entend dans le texte.
0: Cultiver d'esprit de pitié, n'en as-tu donc point ? Là, je crois que je cite la traduction de Daniel Robert. Oui. Alors, la pitié, c'est essentiel parce que dans la Vita Nova, un texte extraordinaire que Dante, donc précédent de Dante, il semble rejeter cette pitié qui se présente à lui sous la forme de Donna Pietà, hein, c'est-à-dire après la disparition de Béatrice, plusieurs femmes un peu tentatrices vont se présenter à lui, notamment cette femme pitié qui dans la Vita Nova a cette fonction en quelque sorte de le faire cheminer cheminer parce que toute parler est un marché hein, chez Dante, cheminer loin de ce deuil. Alors il la rejette. Donc la pitié est rejetée de la Vita Nova. Dans la Divine Comédie, elle irrigue chaque mot, chaque lettre, chaque syllabe, cette compassion, cet esprit de pitié, ces suicidés qui nous demandent « Écoute mon histoire, écoute-moi comme un individu, comme ne me ramène pas à ce geste qui m'a conduit là en enfer, mais écoute
1: nous
0: ce qui a
1: homme.
0: Précédé ce geste. Nous fûmes hommes, nous sommes tous hommes, et aussi bien petit enfant. Hein, et c'est ça, en fait, qui est extraordinaire dans ce chant 13 des suicidés.
1: On va écouter un extrait d'un autre chant. Nous faisons un bond dans le temps de la Divine Comédie, mais aussi dans le texte, puisque nous arrivons au chant 33, qui est l'avant-dernier. C'est le 9e et dernier cercle de l'enfer. Il est composé de 4 zones dédiées entièrement aux traîtres, traîtres à leurs parents, traîtres à leur patrie, traîtres à leurs hôtes, traîtres à leurs bienfaiteurs divins ou politiques.

0: 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Ma fiorentino, mi sembri veramente quando io t'odo. Tu devi saper che io fui conte Ugolino, e questi è l'arcivescovo Ruggeri. Or ti dirò perché gli son tal vicino.
1: Sache que je fus le comte Ugolino, et celui-ci est l'archevêque Ruggeri. Entends pourquoi je suis pour lui un tel voisin. Que par l'effet de ses mauvaises pensées, me fiant à lui, je fus arrêté, puis mis à mort, il n'est pas besoin de le dire. Mais ce que tu peux avoir appris, c'est combien ma mort fut cruelle. Tu vas l'entendre, et tu sauras s'il m'offensa. Un étroit pertuis dans la tour de la Mue, qui par ma cause a pris nom de la faim, et qui après moi doit en enfermer d'autres, m'avait déjà montré par son ouverture plusieurs lunes, lorsque je fis le mauvais rêve qui déchira pour moi le voile du futur. Cet homme-ci me semblait maître et seigneur, chassant le loup et les louveteaux sur le mont qui empêche les pisans de voir Luc. Avec des chiennes rapides, maigres et bien dressées, il avait disposé en avant, sur le front, les Gualandi, les Sismondi, les Lanfranchi. La chasse dura peu. Le père et ses enfants paraissaient épuisés, et il me sembla voir des crocs aigus leur lacérer les flancs. Quand je fus éveillé avant le jour, j'entendis pleurer dans leur sommeil mes fils qui étaient avec moi. Ils demandaient du pain. Tu es bien cruel si tu ne souffres pas en pensant à ce que pressentait mon cœur. Et si tu ne pleures pas, de quoi donc pleures-tu ?
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3: Et si tu ne pleures pas, de quoi donc pleures-tu ? C'est la grande question, selon vous, Hélène Frappa, des enfers de la Divine Comédie. On y entend là ce que vous aviez décrit, c'est-à-dire Dante prête l'oreille au récit du comte Ugolino qui, alors Dante laisse planer l'ambiguïté, qui a été enfermé avec ses enfants et qui les aurait dévorés. Dante, c'est un petit peu vague. Vous, c'est votre analyse quand même, c'est un cannibale. Mais après tout, peu importe, car ce qu'on a entendu là, c'est un récit terrible, cruel. On entend en fait, là, le pathos, le lecteur doit être ému, on doit pleurer.

0: Alors, Golino, c'était un... Encore une fois, je le redis, c'est... bien sûr, c'est important de... Et les traductions, notamment celles de Daniel Robert, sont un grand appareil de notes auquel on peut se référer. Et bien sûr, moi, je vous avoue que ça rentre par une oreille, ça sort par l'autre. Je ne cesse de relire les histoires de tous ces personnages, mais je n'arrive jamais à les retenir. Donc, j'ai relu l'histoire de Golino. En effet, c'était... C'est un traître, disons. C'est-à-dire, il a été
1: traître à sa, gibelin, à sa patrie.
0: Gibelin. Enfin, il bouffait un peu à tous les râteliers. Il ne cessait de faire des alliances, y compris contre sa propre fille qui avait épousé le camp adverse, etc. Donc, finalement, quand l'archevêque Ruggeri, qui prend la tête de qui est à la tête de Pise, hein, fait alliance donc avec les familles, donc ma famille, vous l'aurez
1: les Lanfranchi,
0: vous l'aurez compris, ma noble famille.
1: Hein. Donc cité dans le cauchemar prophétique.
0: Absolument, cette famille. C'est intéressant ça, parce que ce sont des questions politiques, hein, les questions de langue. Moi, bon, ma mère, qui était née en 39, parlait jusqu'à 7 ans, ne parlait que cette langue qui n'est pas du tout le corse politique tel que, de manière, évidemment, à des fins nationalistes, a été réinventée très récemment, qui était une langue, en fait, adossée géographiquement, du coup, à Gênes et à Pise. Hein, c'était juste en face. C'était du toscan comme à peu près à cette époque de Dante, et cette langue a peu changé, il faut le dire aussi. C'est pas comme François Villon, où on lit, c'est pas comme l'ancien français, où si on n'a pas une agrègue de lettres, on est
1: l'ancien
0: incapable.
1: L'ancien François
0: voilà, ouais. je vous ferai pas l'accent, je serai pas cap, mais voilà, là on peut la lire. Donc, Golino, donc il est trahi, donc finalement il fait une alliance, pensant s'en sortir bien, et puis l'archevêque Ruggeri le trahit à son tour, le jette dans une prison. Alors, a-t-il mangé ses enfants, on ne le sait pas. En tout cas, ce qu'on sait, c'est qu'il le jette dans cette prison dont Mandelstam rappelle à quel point elle est dans le quotidien des Italiens de l'époque. Et il va mourir de faim. Alors moi, ce que j'adore dans cette histoire, c'est que ce personnage, effectivement, qui pour moi était un cousin, hein, enfin je veux dire, on m'en parlait tout le temps, à chaque été, j'avais Ugolino, qui était là, qui faisait quand même assez peur. Parce qu'il faut quand même, c'est une langue de peur. Ce qu'on n'a pas dit, peut-être, et qui pour moi est très important, et qui sans aucun doute vient du suicide. C'est que chez Dante, la peur, elle est toujours mêlée à la honte. Alors, tout enfant de suicidé, je peux en témoigner, le sait que bien sûr, enfin, je veux dire, nous héritons de la peur liée à la honte. La peur n'est pas nécessairement liée à la honte. La honte n'est pas nécessairement liée à la peur. Dans l'enfer, ces deux sentiments sont en permanence mêlés avec, et c'est là la grandeur de Dante, la honte de soi, cette honte de soi, par ailleurs, que chaque être humain devrait aussi expérimenter. Hein. Et j'étais d'ailleurs assez sidérée en relisant l'enfer pour l'émission, de découvrir que dont on a beaucoup parlé cet été, donc ce lieu qui est un lieu d'enfer, où ce que d'un terme ignominieux, notre Europe sans âme nomme, qualifie de migrant, c'est un des lieux de l'enfer. Hein. Donc tout y est. La honte.
1: Mais la honte de quoi ? D'être trop faible ? De ne pas trouver les mots ? D'agir comme
0: un bébé ? La honte d'être humain. La honte d'être humain. Alors, c'est quoi la honte d'être humain de Ugolino ? Ugolino, en effet, il est enfermé. Alors, dans la vraie histoire, il est enfermé avec deux de ses fils et deux de ses petits-fils. Là, il a ses enfants mâles, dont celui que Dante appelle Anselmuccio, donc c'est Anselme, le petit Anselme. Et moi, en le relisant, je me disais, ce diminutif, il est aussi doux que le pelage d'un chaton. On a l'impression de le caresser. Et ce petit enfant dit à son père, mais je vois que tu as si faim, dévore-nous, après tout, tu nous as. Et alors là, tous les Méditerranéens qui écoutent l'émission se reconnaîtront là-dedans, car c'est exactement l'injonction familiale méditerranéenne. Tu nous as donné la vie, tu peux nous la reprendre. Et aussi, je pense à une écrivaine italienne des siècles plus tard, Elsa Morante, et qui disait « La plus grande déclaration d'amour, c'est dire « Hai mangiato ».
1: Je t'ai mangé.
0: Non. Ah. Est-ce que tu as mangé ? Donc le manger.
1: Pas comme une maman à son bébé qui dit je vais te croquer.
0: C'est essentiel. Or là, on a la faim. On a le manger dans sa phase, dans son retournement, dans son inversion, hein, puisque l'histoire de Lucifer, c'est celle d'une inversion, dans son inversion diabolique, qui est le moment où la mère ou le père ne donne plus à manger au petit enfant, mais le mange. Et l'enfant lui-même, ayant intériorisé que, eh bien, il appartient. Hein, et ça, c'est diabolique d'intérioriser ça. Il appartient à ce parent, lui dit « mange-moi pour ne pas avoir faim ». C'est ça l'histoire d'Ugolino. Et c'est là où ce mélange de peur et de honte et se noue, en fait.
1: Et d'ailleurs, quand
0: tu me verras et parler et pleurer.

0: et points, et non sans frayeur, je m'apprête à parler, car ce n'est pas affaire à prendre à la légère que de décrire le fond de l'univers entier, ni celle d'une langue disant « papa-maman ». On retrouve cette langue qui dit « papa-maman », mais là, d'entendre nous dire, elle n'est pas suffisante pour décrire l'horreur que je vois, pour dire aussi peut-être cette honte d'être humain dont vous avez parlé.
1: C'est le chant 32, c'est peut-être le plus beau, hein, et c'est ce moment en effet où il dit que les damnés, qu'est-ce qu'il leur reste du langage ? Il leur reste « mama »,« babo », « b-a-b-b-o », on voit toutes ces labiales. Il ne leur reste plus que ces deux mots. Alors c'est le mot « âpre », hein, cet adjectif « âpre » qui est dans les vers, il nous ramène à la forêt âpre, hein, d'où nous sommes partis au milieu du chemin de notre vie. Je me trouvais dans une forêt obscure, hein, c'est une selve, hein, une forêt, les suicidés sont dans un bosque ou un bois, mais ce mot « âpre », mot âpre revient tout le temps. Alors moi je dirais, j'ai parlé de la... On entend mama, on entend babo. On n'est pas dans le petit roman familial, hein. On est plutôt... Martin Rueff citait Deleuze et disait que finalement Dante est une figure de cette littérature minoritaire dont parlait Deleuze, c'est-à-dire de cette littérature démunie face au langage. C'est ça être écrivain, hein. C'est pas... maîtriser le langage. Ça, c'est pas un écrivain qui fait ça. C'est savoir à quel point, justement, on est démuni. Donc, c'est pas de la psychologie. C'est pas un papa-maman. Mmh. C'est ce qu'il y a de plus archaïque qui nous fait, mais qui nous fait aussi bien dans le corps, qui nous fait dans la langue, qui nous fait dans la bave. Et c'est de là, moi celui, avec les années, celui de l'écrivain contemporain, disons, dont je rapprocherai le plus Dante, c'est Joyce. Joyce, l'Ulysse de Joyce, où pareil, ça se lit, comme ça se mange, les amoureux échangent des baisers en même temps qu'ils échangent des biscuits, tout est rumination de la pensée, mais qui avant tout est une rumination de ce qu'on rumine dans sa bouche. Hein. Et donc on a, j'aime beaucoup quand Carlo Osso, là, dans son excellent Que sais-je sur Dante, dit « Oulala, chant 33, Ugolino, ne tombons pas dans le pathétisme romantique ». Il a bien raison, moi je ne peux pas saquer le romantisme, donc il a bien raison de s'en méfier, le pathétisme c'est pas du tout le genre de la maison. En revanche, il dit on est dans, effectivement dans une compassion inouïe, mais qui est plus du côté de l'avant-garde, c'est pour ça que je cite Joyce, il est tellement en avance qu'il est déjà ce poète comme Mandelstam.
0: Donc c'est apprendre à pleurer, apprendre à parler.
1: Un poète d'avant-garde, ça ne veut pas dire un poète qui fait de la théorie, hein. Oui. Un poète d'avant-garde c'est celui qui revient au tout début du langage. Ce moment, disait Nathalie Sarraute, dans un texte merveilleux, où l'écriture se joue entre la vie et la mort, le moment où elle, cette juive russe exilée, dont le français n'est pas la langue maternelle, et qui est exilée de mère aussi, elle n'a plus de mère, elle se retrouve... Voilà. Elle raconte comment chaque syllabe, chaque mot lui coûte dans sa bouche et peut être lié à un plat, y compris un plat qu'on a perdu.
0: Ce qui rejoint ce qu'on disait au tout début de cette série consacrée à l'enfer de Dante avec Didier Ottaviani, à savoir la création de soi, c'est d'abord la création d'une langue.
1: Exact, il n'y a que ça. En fait. Effectivement,
0: mais c'est quoi, apprendre
1: création
0: à parler
1: de soi, il faut se méfier peut-être de l'expression parce que pour nos oreilles contemporaines, elle sonne limite. Enfin, je ne dis pas ça pour vous.
0: Non, mais développement personnel, voilà. Produire comme on produit un objet.
1: Voilà, efficacité, etc. Je ne sais pas quoi, my journey. Enfin, on peut le faire en américain, ça marchera beaucoup mieux, etc. On n'est pas du tout là, puisque précisément, c'est cette vision de l'homme dans sa nudité d'exilé, dans sa nudité de démuni. Il y a aussi une chose qu'on n'a pas dite, hein, et alors là je vais me risquer presque à un anachronisme. Moi ce qui me frappe, et c'est pour ça que je citais Aristote que je n'aime pas, c'est que dans sa table pythagoricienne qu'il applique, le sec, l'humide, autant vous dire que les femmes et les homos au passage sont pas
0: du
1: très
0: côté
1: bien prêtées. Nous parlons, vous voyez, là sort de ma bouche des fluides, des mots qui sont comme du sang, j'ai deux bouches d'ailleurs, aussi bien, etc. etc. Dante. Quelqu'un peut-il genrer Dante ? C'est impossible. C'est-à-dire, on pourrait même dire, moi le relisant, il se trouve que récemment j'avais relu les journaux de Sylvia Plath, je pensais à Sylvia Plath disant oh, « Mon Dieu, mais qu'est-ce que je peux faire de ces larmes ? Que puis-je faire de mes larmes ? Si j'étais un homme, j'écrirais un grand roman, mais moi je suis là avec mes larmes, je suis là. » Mais Dante, c'est celui qui a fait avec ses larmes, précisément avec cette fluidité, et alors là j'anachronise volontairement, de cette langue qui est littéralement ingénérable. Donc c'est ça la création de soi. Encore une fois, La création de soi,

0: Et alors là, je vais faire un violent anachronisme, mais tant pis. C'est l'antifascisme. Ça veut dire quoi? Ça veut dire que le fascisme, c'est vive la mort. Comme le disaient les orphelins, ils en connaissent un rayon sur la mort. Malheureusement, ils ont commencé par là. Les exilés, les incarcérés, les suicidés, tout ça, ils savent, ils sont partis de là. Aller vers ce mouvement même de la vie, transformer l'Achéron, transformer ce fleuve de sang, de merde, littéralement, hein, dans l'enfer, en un fleuve vital, en un ruisseau, en une rivière vitale, c'est ça. On pourrait dire, s'il fallait définir cette création de soi, elle est là, elle est dans aller vers ce mouvement même de la vie qui va nous conduire vers les étoiles. Et c'est très fort, hein, c'est très fort et c'est très très difficile, c'est le travail. Moi, c'est mon travail de toute une vie, je pourrais dire, mais c'est mon travail de toute une vie accompagné par Dante.
1: Hélène Frappage, j'aimerais qu'on écoute pour finir notre conversation les derniers vers de l'Enfer de la Divine Comédie.
2: Tu imagines encore être en deçà du centre, là où je me pris au poil de l'affreux ver qui perce le monde. Tu y étais tant que je descendis. Quand je me retournais, tu dépassas ce point où de tous côtés tendent les corps pesants. Et maintenant tu es venu sous l'hémisphère opposé à celui que couvre le grand sec, sous le sommet duquel fut mis à mort l'homme qui naquit et vécut sans péché. Tu as le pied sur une petite sphère qui est l'autre face de la Judéca. Il fait jour ici, quand c'est le soir là-bas, et celui qui nous fit échelle de ses poils est encore planté comme il l'était avant. C'est de ce côté qu'il tomba du ciel, et la terre qui jadis s'étendait par ici, effrayée par lui, se cacha sous la mer et s'en vint dans notre hémisphère. C'est pour le fuir peut-être que laissa ce vide celle qui apparaît ici, où elle émergea.
3: Il est un lieu là-bas, loin de Belzébuth, aussi long que s'étend cette grotte, qu'on reconnaît non par la vue, mais par le son d'un petit ruisseau qui descend là par le trou d'un rocher qu'il a rongé dans son cours qu'il déroule en pente douce. Mon guide et moi, par ce chemin caché, nous entrâmes pour revenir au monde clair. Et sans nous soucier de prendre aucun repos, nous montâmes, lui premier, moi second, si bien qu'enfin je vis les choses belles que le ciel porte, par un pertuis rond. Et par là, nous sortîmes à revoir les étoiles.
1: Les tout derniers vers de l'Enfer de la Divine Comédie de Dante. Hélène Frappa, vous teniez à finir avec ces vers. C'est le retour à la vie et vous avez une minute pour commenter cette magnifique fin. Et par là, nous sortîmes à revoir les étoiles.
0: Et quindi uscimo a rivedere le stelle, et ce fut vers les étoiles la sortie, traduit Daniel Robert. C'était les vers que j'ai lus à l'enterrement de ma mère. Mais ça finit bien, hein, c'est une comédie. Pourquoi c'est une comédie? Alors, on aurait pu penser qu'il y avait des éléments de tragédie. Il n'y a pas des éléments de tragédie, il y a des éléments de désespoir, de douleur, d'angoisse, de honte, de peur. Mais c'est une comédie parce que, par sa forme même, hein, c'est de dialoguer, complètement hétérogène, etc. Ça, c'est des critères de l'époque, dramaturgiques de l'époque. Mais c'est une comédie aussi parce que nous arrivons vers ces étoiles, vers cette lumière. Hein, dont
1: ça commence mal, ça se finit bien.
0: Ça commence au milieu du chemin du désespoir. Et nous sommes toujours, ça commence toujours par le milieu, hein, disait Deleuze. Mais le désespoir aussi commence toujours par le milieu. Si bien qu'étant au milieu, nous ne voyons aucune issue. Mais l'issue, elle sera, et il sort très vite, hein, une fois qu'il s'est accroché, c'est un peu comme dans Max et les Maxi Monstres, moi j'imagine un Lucifer comme ça, avec des gros poils, il s'accroche au poil, bam, Virgile lui dit allez viens, il le hisse, évidemment, il a besoin de Virgile pour le hisser, et puis voilà, il se retrouve vers les étoiles, sous les étoiles, sachant que la lumière, c'est ce qui compte le plus pour lui, qui est cette lumière vitale, elle-même, il sort de la nuit, il sort de cette nuit sans fin qu'a été l'enfer.
1: Merci beaucoup Hélène Frappa, j'étais ravie de vous recevoir au téléphone et en vrai. De vous, on pourra bientôt lire, il est magnifique. Lisez-le, Impossible bébé, il sort le 7 octobre aux éditions Cambourakis. J'annonce que le jeudi 15 octobre, on pourra vous écouter parler de Dante aux rencontres de l'IRCAM à 19h. Pour lire la Divine Comédie de Dante, nous avons utilisé l'édition de Jacqueline Risset. Il existe aussi l'édition de Daniel Robert. Celle de Jacqueline Risset est disponible chez Flammarion et chez Gallimard en Pléiade. Et maintenant, c'est l'heure, comme tous les jeudis, de retrouver le fil philo d'Anne Alombert.
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0: Nous n'allons pas remplacer Google, nous allons remplacer ta maman. Cette affirmation ne relève pas de la science-fiction. Elle résume les propos du cofondateur de Character AI, une application de robots conversationnels, lors d'un podcast. Mais contrairement aux ambitions des entreprises numériques, il est impossible de remplacer nos relations familiales par des interactions avec des chatbots. C'est le pédiatre et psychanalyste Donald Winnicott qui va vous permettre de comprendre pourquoi. Depuis quelques années, suite au développement des robots conversationnels, les interactions avec les systèmes d'intelligence artificielle sont devenues quotidiennes. Vous faites peut-être partie de ceux ou celles qui tutoient leurs IA, qui leur demandent des conseils ou leur confient des secrets. Vous avez peut-être tendance à utiliser votre chatbot comme un psy, comme un confident, comme un prof, comme un ami ou comme un proche. On comprend la tentation. Contrairement aux humains, les automates numériques sont disponibles 24 heures sur 24 et 7 jours sur 7, toujours prêts à exécuter vos ordres, toujours disposés à vous flatter et à confirmer vos idées. Vos proches, eux, ne sont pas toujours d'accord avec vous. Ils vous obligent parfois à vous remettre en question. Mais avec les chatbots, plus de résistance, plus de friction, plus d'altercation. Et surtout, plus de séparation. Car les machines ne sont jamais fatiguées, jamais malades, jamais déprimées. De véritables doudous numériques. Et pourtant, le doudou a une toute autre fonction. Dans son article sur les objets transitionnels, Winnicott explique qu'avec son doudou, l'enfant apprend à se séparer de sa maman ou de son parent. Le doudou représente la transition d'un état de fusion à un état de séparation qui rend la relation possible. Le petit enfant, tiraillé entre une dépendance extrême et un fantasme de toute puissance, reconnaît alors son parent comme un être extérieur et séparé. Il apprend ainsi qu'il existe de la réalité et de l'altérité en dehors de lui. Peu à peu, il abandonnera son doudou et entrera en relation avec le monde et avec les autres, tout en reconnaissant leur indépendance et leur liberté. Loin de vous pousser à partir à la rencontre des autres ou à construire une réalité partagée, les chatbots tendent à vous enfermer avec vous-même dans des bulles informationnelles. Ils semblent ainsi constituer des objets anti-transitionnels, qui aggravent l'isolement auquel ils prétendent remédier, tout en exploitant nos vulnérabilités. En niant toute limite et toute séparation, ils pourraient bien alimenter des fantasmes de toute puissance ou de fusion. En substituant des commandes numériques à nos liens familiaux ou amicaux, ils pourraient bien finir par nous désocialiser. Dans le contexte de l'économie de l'attachement, veillons donc à ne pas laisser les automates numériques devenir nos doudous ou nos mamans.
1: Merci Anna Lombert et merci à toute l'équipe, Axel Dubois, Anna Fulpin, Carla Michel, Pauline et Manon Delasselle, Léa Weissgruss et Anaïs Isbert, à la réalisation Nicolas Berger, à la lecture des textes. Merci beaucoup à eux pour cette semaine, Nicolas Berger, Aloïs Guérin, Anaïs Isbert et Raphaël Laloum, à la prise de son, Élise Leu.
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0: Même pas mort, c'est une série des Pieds sur Terre signée Sophie Simoneau et réalisée par Sylvain Richard. Tout de suite, épisode 1, un petit matin d'octobre. Avertissement, cette série aborde la question du suicide.
1: Oui, vous êtes bien sur le répondeur de Grégoire Denis, veuillez rappeler plus tard. Au revoir.
0: La toute première photo que j'ai de Grégoire, il a 6 ans. Il est blond, blanc, un grand sourire timide et les yeux pétillants. Un beau gamin, quoi. Un petit parisien, d'une classe privilégiée, à l'aise. Et puis je me souviens de la toute dernière photo. C'était le même, en moins blond et en beaucoup plus grand. J'aurais jamais parié d'ailleurs qu'il pousse autant. Étrangement, sur cette dernière photo, il a le regard de travers, comme s'il évitait l'objectif. Comme si ça le gênait qu'on pose notre regard sur lui. Mais c'est la photo qui a été choisie. Qui l'a choisie d'ailleurs? J'en sais rien. Elle est tirée en grand. Elle est posée sur son cercueil. On est le 14 janvier 2021. Grégoire est mort et il aura toujours 22 ans.
2: Humaniste, altruiste, amoureux et resplendissant. Ton sourire illumine.
0: Dans l'église, il y a un curé disruptif qui nous accueille, la maison du Seigneur étant le seul lieu de rassemblement autorisé pendant ce deuxième couvre-feu de l'ère Covid. Au premier rang, il y a sa mère, Bénédicte, mon amie de 20 ans, nos fils Benoît, Nino et Grégoire jouaient ensemble en primaire, toujours dans nos basques, dans toutes nos folles virées de mères célibataires, après nos séparations synchronisées des pères de nos enfants. Des papillons en origami ont été distribués à tout le monde, et au mur, un écran, où Béné a tenu à diffuser une vidéo. Grégoire, jouant une sonate de Schubert au piano, qu'il avait postée sur les réseaux sociaux. On n'y voit que ses mains. C'est très beau et totalement insupportable. Parce que déjà, encore, Grégoire est là, sans être là. Un spectre insaisissable et lumineux qui a croisé nos vies. Une sonate et le discours de Béné qui se tient droite, seul au pupitre, et qui réussit à nous faire face sans s'effondrer.
3: Et à mes amis qui sont là.
0: Dans l'église, il y a aussi toute sa grande famille recomposée, décomposée, et puis au moins 200 personnes. Grégoire était un garçon solitaire et discret. Même moi, qu'il connaissait depuis 20 ans, je n'avais jamais eu de vraie discussion avec lui. Je ne lui avais connu aucun ami. Et la présence, ce jour-là, de tant de personnes qui semblaient si bien le connaître, reste encore, à ce jour, un mystère.
4: Grégoire, tu fais des blagues tout le temps sur deux choses.
5: Joueur, blagueur, intelligent.
4: Très facile à vivre.
5: Et moi, j'ai l'impression qu'il avait des grands pieds.
6: Il faisait du 44, un beau gosse plutôt grand et mince.
5: Ouais, il était plutôt élancé.
6: Timide, curieux.
7: Il était double, en réalité.
6: Mélomane.
7: Il y avait des moments où il était très songeur, très...
8: Grégoire, c'est...
7: Et d'autres moments où il était gay.
8: Quelqu'un dans l'eau, à nager dans la Méditerranée.
9: C'était cette présence à la fois discrète, paisible et...
10: Trop mature pour son âge.
9: Peut-être un petit peu en retrait.
10: Entouré de gens qui lui ressemblaient pas forcément.
9: C'est un peu l'image de Grégoire.
0: Le lendemain, l'enterrement a eu lieu sur les hauteurs de Marseille, dans un petit village avec vue sur la mer, parce qu'il aimait les grands espaces. Et ce jour-là, chacun était prié de venir avec un objet qui représente pour lui Grégoire. Une expo post-mortem, voilà ce que m'avait demandé d'organiser Bénédicte. Il y avait donc, dispersé sur une table, un drôle de poupon bizarre, un sweat vert siglé d'une université, une feuille d'érable, un guide de voyage à vélo, des figurines de Game of Thrones. Certaines personnes avaient l'air d'apprécier, et d'autres ont trouvé ça morbide. Pas moi. Moi, je garde tout depuis toujours. Tous mes objets, et même toutes mes cassettes de répondeurs téléphoniques.
11: Allô ? Et non, Sophie n'est pas là.
0: Je fais même de la radio avec tout ça.
11: Bonjour, vous êtes bien chez Sophie. Alors laissez-moi un peu de soleil. Je vous embrasse, salut.
0: Pour tenter de lutter contre le temps qui passe...
12: Salut Sophie, c'est Béné. J'aurais bien besoin d'aller voir des coups.
0: Et mon angoisse de la disparition. Alors, pour organiser cette expo, j'étais comme un poisson dans l'eau. Quelques jours après l'enterrement,

0: J'ai même fabriqué à Béné un album photo souvenir intitulé sobrement « Grégoire, voyage à Marseille, 14 et 15 janvier 2021 ». En le recevant, Béné était presque heureuse et une fois de plus, certains nous ont traités de tarés mentales. Mais composer quelque chose à partir d'une douleur est quand même un moyen formidable de réenchanter sa vie et tenter d'échapper au cauchemar.
1: Je me cherche dans la forêt, dans la montagne, mais dans la nuit, c'est sûr, alors je vais aller le chercher.
0: 8 mois après la mort de Grégoire, Béné, sidéré et perdu au royaume des ombres, ne dormait toujours pas. Les yeux ouverts, voilà exactement comment je l'ai trouvé ce matin-là d'octobre 2021. Nous avions passé une soirée pyjama sans nos hommes. Béné avait beaucoup pleuré, comme d'habitude. Et puis, comme d'habitude, j'avais tenté de l'aider, mais mes mots sonnent creux, et puis à force, je me lasse un peu. J'avais mes propres soucis, une panne d'inspiration que je racontais à Béné pour lui changer les idées. Vers minuit, j'étais allée me coucher, je m'étais endormie sans problème, et à 6h du matin, un bruit m'a réveillée, et j'ai retrouvé Béné dans son salon. Elle regardait le soleil se lever en lisant le livre « Pas dormir » de Marie Darrieussecq et en écoutant un morceau de musique super triste, « The Invisible », qu'elle était allée voir avec Grégoire. Et elle m'a dit « Je n'en peux plus, mais tant que j'ai mal, alors Grégoire est avec moi. Je ne veux pas tourner la page. » Et elle a dit aussi « Ça empire. Je sais que je dois réaliser, mais ça me fait encore trop mal, alors pour l'instant, dans ma tête, c'est pas encore arrivé. » Et puis, elle s'est tournée vers moi et elle m'a dit « Je crois que j'ai trouvé la solution. Moi, ma douleur, toi, ta panne d'inspiration. Je veux que tu fasses quelque chose sur Grégoire. Débrouille-toi pour le faire rentrer dans ta boîte. » C'était pas vraiment quelque chose que j'avais envie de faire, pour des tonnes de raisons, et je me suis mise à paniquer. Mais Bénédicte avait une petite flamme au coin de l'œil, une flamme que je n'avais pas vue depuis longtemps. Alors, j'ai retenu mon souffle pour pas l'éteindre. Maladroitement, j'ai sorti mon téléphone et appuyé sur « Rec » une fois, échec et tremblement, et puis une deuxième fois.
2: Est-ce que ça n'a pas marché?
0: Donc, essaye d'expliquer.
2: Tu veux dire que ça n'a pas enregistré?
0: Non. C'est un signe?
2: Ouais.
0: Ah,
2: voilà, on n'arrive pas, les trucs qui se passent, ça échappe, quoi.
0: Comme quoi?
2: Je sais pas, là, ce que je vis, c'est cette expérience horrible, et en même temps, c'est quand même toujours la vie, quoi, enfin, je sais pas, c'est... Ça, je dois le vivre et j'ai envie de le vivre et de le garder aussi, comme j'ai envie de garder tout le reste, quoi.
0: Qu'est-ce que t'as envie de garder?
2: J'ai envie de garder tous les moments, j'ai envie de pouvoir me souvenir de tout ce que j'ai vécu avec lui et tout ce qu'il a vécu sans que ça soit atrocement douloureux. Mais j'ai peur que mon cerveau, ma mémoire, les efface en fait pour me protéger. Parce qu'il paraît que c'est ça qu'on fait en fait quand on vit un traumatisme, qu'on efface les choses. Mais moi j'ai pas envie. Et je me dis que si je fixe les choses un peu, si je garde la mémoire de ça alors qu'en moi et dans ma tête, peut-être je pourrais passer à autre chose. Enfin voilà, parce que j'aurais plus besoin d'être la gardienne là de cette mémoire.
0: Mais c'est la mémoire de Grégoire ou c'est la mémoire de ce que tu es en train de vivre?
2: C'est les deux, c'est très entremêlé. C'est de toute façon Grégoire, il existe pour moi dans mon univers à moi, quoi. Enfin, c'est compliqué. C'est compliqué, les enfants, d'accepter que ça soit des êtres différents, séparés de nous. Alors que, voilà, ils sortent de notre corps, quoi, on les a quand même... Du coup, pour l'instant, pour moi, c'est très, très imbriqué, en fait, Grégoire et moi. Et ça va pas, enfin, je peux pas... Il faut que j'accepte soit une personne distincte de moi, qui soit partie, qui ait décidé de partir.
0: Suicide. Sui caedere, se frapper soi-même. En français, quand on perd ses parents, on devient orphelin. Mais quand on perd un enfant, il n'existe pas de mot pour désigner ce qu'on devient, et encore moins de mots pour les parents d'enfants qui se sont suicidés. Il n'y a pas de mot à ça. En psychiatrie, on dit les survivants, comme on survit d'un tsunami ou d'un attentat ou d'un truc dont on ne se relève jamais vraiment. Et à côté des survivants, on trouve toujours tout un tas d'aidants qui font ce qu'ils peuvent. Et c'est là que j'étais, moi, juste à côté de la plaque tectonique, à tenter de rester à l'écoute du moindre désir de Béné, comme celui qu'elle essayait de m'expliquer ce matin-là.
2: Faire quelque chose qui reste, enfin, transformer ça en une chose tangible, un truc à écouter ou à lire ou à voir, enfin, en tout cas, le sortir de moi et des méandres de mon cerveau ou de mon cœur, ou je sais pas où c'est, en fait, ou peut-être du ciel, là, qui est en face de moi. Et parce que je suis un peu perdue avec tout ça, avec ce que je vis, avec ce que j'ai vécu, et qu'est-ce qui est vrai, et qu'est-ce qui s'est vraiment passé, parce que j'arrive pas, pour l'instant, à... Je sais même plus s'il avait 22 ans quand il est mort, ou s'il avait 21, donc tu vois, ça c'est un truc...
3: C'est ça, le sentiment d'irréalité ?
2: Ouais, ouais, bah là, j'arrive plus à...
0: Car qui était-il vraiment, Grégoire ? Et de quoi est-il mort ? Deux questions obsédantes pour sa mère, comme pour tout le monde, même si personne n'ose les poser, auxquelles j'en ajoute une troisième. Est-ce qu'on peut s'en sortir, un jour ?
2: Faire quelque chose avec lui, par exemple ? J'aime bien cette idée, cette pensée, j'aime bien dire cette phrase, voilà, en ce moment. Sophie et moi, on fait quelque chose avec Grégoire. C'est vrai. Est-ce qu'il faut qu'il soit encore vivant, ou est-ce qu'on peut continuer à faire des choses avec les gens qui sont plus là ? Enfin, qui sont plus là, ici, avec nous, et qui sont... Est-ce qu'ils sont ailleurs ? J'en sais rien.
0: Une quête a priori impossible. Trouver une explication à l'inexplicable, malgré le risque de sombrer dans le pathos, et de se heurter au tabou, au silence, et à tout ce que tous les proches de Grégoire n'oseraient sûrement jamais dire. Une quête qui permettrait peut-être à sa mère, à la fin, d'aller mieux. Je ne sais pas si cela peut marcher, mais je m'en fous, parce qu'en ce qui me concerne, je ne sais plus comment l'aider. Et vous savoir par là me donne un peu de courage, même s'il n'est pas dit, que vous tiendrez jusqu'au bout.
3: Mais parce que quand toi tu penses à Grégoire, là, par exemple, si maintenant je te dis Grégoire, tu penses à quoi ?
2: Oh, j'ai pas envie. J'ai envie, j'ai pas envie, je pense à... J'ai envie et j'ai pas envie. Et ça, c'est l'histoire de la vie. Et pas que la mienne, je pense. C'était aussi un peu celle de Grégoire et... C'est le « j'ai pas envie » qui a gagné, quoi. Chier.
3: Donc là, si on fait quelque chose, c'est peut-être le « j'ai envie » qui pourrait gagner ?
2: Ouais, c'est ça. Ce serait pas mal.
3: C'est des choses qui te viennent ?
2: Ben oui, oui, mais j'ai pas envie, là. J'ai pas envie de les faire revenir maintenant, là. J'ai envie de prendre mon petit déjeuner avec toi. Des tartines et du thé, et en regardant un petit peu encore le ciel avec le soleil derrière les nuages, et voilà.
3: C'est devenu mystique.
2: Ouais, sûrement. Ça aide un peu. Mais je suis fatiguée.
0: En sortant de chez Béné ce matin-là, j'ai pris le métro. Je suis montée dans la rame, et à travers la fenêtre, j'ai vu une femme rester à quai et qui me fixait, l'air un peu hébété. Et je me suis dit, c'est exactement ça que vit Béné. Regarder les gens suivre leur petit train-train quotidien et elle, incapable de bouger, coincée dans un autre monde et qui nous regarde partir derrière la vitre. À vrai dire, je pensais surtout à ce qu'elle venait de me proposer.

0: Je me disais, je me suis peut-être emballée un peu vite. Et si les risques étaient trop importants? Et si, à force de prendre mon micro pour une baguette magique thérapeutique, j'allais provoquer des trucs flippants? Et si c'était pas ma place? Et si c'était malsain, pas bien, voyeur ou racoleur? Et puis surtout, est-ce que j'avais vraiment envie de m'infliger ça, de travailler là-dessus pendant des mois et d'infliger ça aux autres? Mais puisque Béné me l'avait demandé, est-ce que j'avais vraiment le choix? 17 stations plus tard, ma décision était prise. J'allais rester à quai avec Béné le temps qu'il faut. Mais par où commencer? Je n'avais comme toute première piste que les objets amenés par la famille et les amis le jour de l'enterrement. Et dans cette expo que j'avais pourtant organisée moi-même, un objet avait été déposé sans que je m'en aperçoive par Pierre-Louis, l'oncle paternel de Grégoire. Il s'agissait d'un album photo bizarre, tellement bizarre que j'ai mis longtemps à comprendre ce que j'avais sous les yeux. Sur ces photos, on y voyait un livre de Camus, une paire de lunettes de piscine suspendues, un pot de Nutella entamé, des objets abandonnés dans un appartement désert. Des photos que Béné avait demandé à Pierre-Louis d'aller prendre dans l'appartement de Grégoire juste quelques jours après sa mort. Caché dans un coin, je regardais la tête des invités qui découvraient l'album photo. En comprenant ce dont il s'agissait, certains devenaient tout blancs et refermaient l'album comme s'ils avaient vu un cadavre. D'autres semblaient totalement fascinés, même trop. Et moi, la grande prêtresse de la conservation des traces, j'avais envie de crier au génie, car jamais je n'aurais osé faire un truc pareil. Alors, j'en étais sûre, c'était avec Pierre-Louis que devait commencer cette quête.
1: Je te reconnais, Pierre-Louis, c'est toi. Je n'étais pas sûre, hein. On ne s'est pas vu souvent. Hein.
2: C'est vrai.
0: En revenant avec lui et son album photo sous le bras, dans l'appartement même où il avait pris ses photos. On est en bas, on est devant la, donc le 25.
2: 25 rue Kervès, la dernière demeure de Grégoire.
0: Toujours inoccupée depuis 8 mois et que personne n'avait encore eu le courage de vider.
1: On rentre?
2: On rentre. Je suis la première personne à être, de la famille, à être arrivée sur place, mais je veux dire quasiment en même temps avec mon frère.
1: Le papa.
2: Je suis arrivé juste avant lui. C'était un samedi matin.
0: Ce jour-là, c'était encore les vacances de Noël. Béné n'était pas sur Paris, mais inquiète de ne pas réussir à joindre son fils au téléphone, elle a eu un pressentiment. Elle a appelé les pompiers et aussi Pierre-Louis, qui habitait juste à côté et qui avait les clés de l'appart. Et elle lui a demandé d'aller voir si Grégoire allait bien.
2: Quand je suis arrivé, la rue était déserte, on était le 2 janvier. Les pompiers étaient déjà partis. Je suis monté. Et là, c'est au lieu que ce soit moi qui ouvre la porte, il y avait un policier qui était là, qui m'a demandé qui j'étais. Et 2 minutes après, mon frère est arrivé. Et il a tout de suite posé la question, moi, ce que je n'ai pas fait. Il leur a demandé si Grégoire était mort. Et le policier, je ne me souviens pas, j'étais tellement... Et là, voilà, tout s'effondre. Hein, enfin, je vois mon frère qui...
1: Et la première photo que tu as prise, tu as commencé par la cuisine, je crois.
2: Bah oui.
1: Donc ici, quoi.
2: Oui, ici, oui.
1: Ça, c'est la fenêtre
2: brisée, mais de l'extérieur.
1: Ah, ça, c'est la première photo, c'est la fenêtre brisée,
2: ouais.
1: Depuis l'extérieur.
2: C'est ce qu'on voyait depuis le balcon. Donc, c'est par là que les pompiers sont arrivés.
1: Et on voit, le frigo,
2: Sur lequel est aimantée une photo de Grégoire qui tient la main à son cousin.
1: Ils sont tout petits, là. Et tout de suite après, donc, la cuisine,
2: c'est... Tout de suite après, alors après, c'est les placards dans lesquels étaient rangées ses provisions. On retrouve là encore quelques...
1: Il y a les mêmes boîtes.
2: Les boîtes de petits pois, carottes.
1: Il y a le paquet de lentilles.
2: Voilà, qui était déjà bien entamé, avec évidemment le pot de Nutella à côté.

0: Mais le pot de
1: Mais
0: Nutella, ça te semblait représentatif
1: ça,
0: de
1: oui, de
0: Grégoire.
1: l'enfance.
0: Ça, c'est des choses qui appartiennent, que Grégoire a touchées, quoi, en tout cas. Alors après, t'es allé dans le salon,
1: Oui, oui,
0: hein?
1: oui. Après, c'est les objets que Grégoire pouvait utiliser au quotidien. Là, c'est l'arrosoir pour. Comme il aimait beaucoup, il parlait souvent des plantes et il disait ça, c'est la vie. Il y en a encore.
0: Pour toi, ça, c'était Grégoire. C'était emblématique de lui. Les fleurs, la nature.
1: Oui,
0: Mais
1: oui.
0: tu te souviens quand il était petit, qu'il aimait ramasser des trucs
1: Ah,
0: dans l'herbe?
1: il aimait ramasser des bouquets. Il faisait des bouquets de fleurs sauvages.
0: Plus que les parties de foot
1: Ah
0: endiablées
1: oui, ça sans aucun
0: et
1: doute. Et
0: les.
1: où le voir dessiner avec sa grand-mère. Grégoire a fait de très beaux dessins.
0: Alors, il y a un truc que tu as évidemment photographié, c'est le piano, quoi.
1: Oui.
0: Parce que sur ce piano, il y avait une partition.
1: Ouais, la partition de Light of the Seven de Game of Thrones.
0: Mais c'est pas toi qui l'as mise, elle était là quand t'es
1: Elle
0: arrivée.
1: était là quand je suis arrivé. J'ai touché à rien.
0: Mais c'était sa série préférée, Game of Thrones. Il avait dû la voir au
1: Ah,
0: moins
1: peut-être,
0: 5-6
1: alors.
0: fois. Hein.
1: Ouais. Alors, le passage, ce moment-là, il a été composé pour un des derniers épisodes. C'est le moment précis où la méchante décide de faire sauter toute sa ville.
0: T'as fait plein de recherches,
1: J'ai
0: quoi.
1: fait plein de recherches.
0: Mais tu cherchais quoi?
1: Quand j'ai compris que ça arrivait à tel moment dans la série qu'il s'agissait d'une déflagration, je l'ai relié à la déflagration que sa mort et au geste que Grégoire allait entraîner, quoi. La dévastation. Je le vois très bien avoir joué cette partition avant de mourir. Je ne sais pas pourquoi. C'est moi qui me fais cette image-là. C'est complètement absurde peut-être, mais je cherchais un peu à comprendre aussi.
0: On cherche tous des
1: Ouais, je cherche des réponses.
0: réponses,
1: Ouais.
0: des explications.
1: Ouais.
0: Ah ouais, d'accord. Ouais, c'est hyper triste, quoi.
1: Voilà. Moi, j'adore le piano et maman aimait le piano et je sais ce qu'on peut éprouver quand on joue du piano seul et on engrange, on démultiplie la mélancolie, la tristesse parce on ressent le désir d'aller encore plus loin dans la. Est-ce que Grégoire n'était pas là lui aussi à jouer du piano quand ça n'allait pas? Je sais pas, il y a quelque chose de romantique dans tout ça. Dans cet acte extrême et je dirais pur, enfin, je ne sais pas si on peut dire ça. Peut-être que Grégoire était un grand romantique. Elle était sur le piano, hein. Il l'a quand même joué. C'est
0: Bah
1: peut-être le dernier morceau qu'il ait joué. Puis elle, oh non, c'est trop triste. Oui. Ça me donne des frissons, c'est vraiment pas. J'entendais qu'on pouvait. Pour moi, ça a été une révélation qu'on pouvait mourir de mélancolie.
0: parce que tu penses qu'il est mort de mélancolie, Grégoire?
1: Oui. Mais j'en sais rien. Il y a un mystère autour de tout ça. J'ai pas voulu en savoir plus. J'ai pas voulu, même si j'avais envie d'en savoir plus.
0: Rester quelques heures dans cet appartement désert sans Grégoire, quand même, ça m'avait fait quelque chose. J'avais d'abord été prise d'une exaltation étrange en y allant, comme si j'avais rendez-vous avec Grégoire, comme si j'allais le voir. Après, il y avait eu ce moment dérangeant quand j'avais demandé à voir sa chambre, son lit, comme une paparazzi, et une immense tristesse à voir cette couette bien mise, où j'avais l'impression qu'une forme y était encore légèrement dessinée. Je l'avais caressée en sortant de la chambre pour dire au revoir à Grégoire. Et visiblement, je n'étais pas la seule à être troublée.
1: Je trouve ça quand même un peu bizarre, mais ça m'apparaissait presque comme une transgression de venir ici et parler de Grégoire à nouveau, de parler de sa mort, de parler des circonstances. Non, même de le dire, je n'y arrive pas.
0: Tu veux dire son suicide?
1: Ouais. C'est trop tabou et c'est trop. Vous savez, parler de Grégoire, c'est peut-être parler aussi de la famille, de ce qu'on tait au quotidien, dans la mort, des choses dont je ne peux pas tout à fait parler, mais on ne comprendra jamais tout à fait ce geste. Mais je me dis que si on avait été plus proche ou quelque chose de... C'est ça que je regrette énormément, c'est de ne pas l'avoir mieux connu.
0: Tu le voyais comment, toi ?
1: Mais moi, je le voyais avoir une vie vraiment épanouie. Et il avait vraiment tout. C'est trop bête. Il avait tout pour plaire et pour réussir.
0: C'est d'autant plus mystérieux.
1: Ouais. C'est pour moi incompréhensible.
0: Est-ce qu'on peut mourir de mélancolie, de romantisme, de trop de beauté? Et qu'est-ce que ça veut dire, mélancolique? L'oncle de Grégoire venait de disposer sur ma route quelques indices. Mais je savais qu'il en faudrait beaucoup plus pour mener à bien cette quête et que le temps était venu de me faire un peu violence pour décrocher mon téléphone, parler avec des gens qui, eux, avaient vraiment connu Grégoire.
2: Il venait souvent nous voir tout seul. Il était assis sur ce fauteuil avec son téléphone et très souvent songeur, très souvent songeur.
0: Des proches, des amis.
3: Le jour d'avant, on était le premier l'an, on l'a fêté ensemble. Très bonne soirée Nouvel An, on a bien rigolé, il a dormi sur place.
0: En espérant que ces rencontres et de nouveaux indices mis bout à bout.
4: Je crois que c'est plutôt quand tu t'es retrouvé seul au collège que ça a été plus difficile, mais...
0: Me permettrait de mieux comprendre qui était Grégoire et ce qui s'était vraiment passé.

Pas mort, premier épisode, un petit matin d'octobre, un reportage de Sophie Simoneau réalisé par Sylvain Richard. Merci bien sûr à Bénédicte, à Pierre-Louis et à Nino d'avoir rejoué Game of Thrones au piano. Toutes les musiques de cette série, je le précise, ont été choisies dans la playlist Spotify de Grégoire. Si vous avez des pensées suicidaires ou si vous accompagnez un proche et que vous avez besoin de parler, vous pouvez contacter le 3114. Prévention suicide est un numéro gratuit, confidentiel, où des professionnels sont disponibles pour vous répondre 24 heures sur 24. L'attaché de production des Pieds sur Terre, c'est Valentin Rémy, et notre stagiaire, c'est Luce Mourant.

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4: Bonjour à toutes et à tous. Merci de vous réveiller avec France Culture. Nous sommes le jeudi 17 septembre. Deux sujets de curiosité aujourd'hui dont nous n'avons pas percé tous les secrets. L'intelligence artificielle à partir de 7h40 avec les invités de Guillaume Erner. L'IA peut-elle nous échapper? Mais d'abord,

0: bord dans un quart d'heure. Que sait-on vraiment des orques qui ont parfois mauvaise réputation? Je recevrai Tiffany Koniesna, autrice du livre « Dans la peau d'une orque » publié aujourd'hui. Pour l'instant, il est 6h30. À la une de ce premier journal, pour Donald Trump, la Fed a relevé ses taux d'intérêt pour des raisons politiques, ce qu'elle dément. Ils ont été rehaussés d'un quart de point pour atteindre jusqu'à 4%. La France joue dans le dossier libanais une partie de son influence au Levant. Une conférence internationale de soutien à l'armée libanaise s'ouvre aujourd'hui à Paris. Et nous reviendrons sur l'interview de Marine Le Pen sur LCI. Hier soir, elle confirme son envie d'interdire le voile de manière progressive, selon elle, si elle gagne la présidentielle l'an prochain. Les marchés financiers s'y attendaient. La Fed, la Réserve fédérale américaine, a relevé hier ses taux d'intérêt d'un quart de point. Emprunter va donc coûter plus cher et c'est une première depuis 3 ans. Le responsable de la Fed assume cette décision prise pour calmer l'inflation. Malgré l'agacement de Donald Trump, le président des États-Unis était lui partisan d'une baisse des taux. Les précisions à Washington de Franck Medvon.
1: Le nouveau patron de la Fed, Kevin Warsh, a été nommé au printemps par Donald Trump dans un seul but, baisser les taux d'intérêt. Alors forcément, la décision de les relever d'un quart de point n'a pas plu au président américain, qui le fait savoir. Pour lui, les taux devraient être bien plus bas, à 1% ou moins, pour stimuler la croissance et favoriser l'investissement aux États-Unis. Mais les gouverneurs de la Fed ne sont pas de cet avis, à l'unanimité. Un conseil hostile, selon Trump, guidé par des motifs politiques. Kevin Warsh n'a pas cédé aux pressions de la Maison-Blanche. Pour lui, l'économie américaine a un problème. Le fait est que l'inflation est trop élevée depuis trop longtemps. Les prix ont augmenté de 3,7% sur un an, loin de l'objectif d'une inflation à 2%. Donald Trump a beau affirmer qu'il a redonné du pouvoir d'achat aux Américains, il est démenti par les chiffres. Cela dit, l'économie américaine se porte bien, selon la Fed, mais il faut juguler cette inflation, ce qui rend probable, au grand désespoir de Trump, une nouvelle hausse des taux cette année.
0: Donald Trump qui menace d'arrêter les échanges commerciaux avec l'Union européenne en réaction au projet de l'UE de faire du Canada le premier pays membre associé au 27. Donald Trump qui ne doit pas se mêler des élections au Brésil le mois prochain prévient déjà Lula. Le dirigeant brésilien a l'intention de le dire à son homologue états-unien lors de l'Assemblée générale de l'ONU. Ce sera la semaine prochaine. Emmanuel Macron reçoit lui le président libanais Joseph Aoun aujourd'hui et le roi de Jordanie Abdallah II, tandis qu'une conférence internationale de soutien à l'armée libanaise s'ouvre à Paris. L'objectif est d'examiner le déploiement de ses forces armées dans le sud du pays selon un plan clair, crédible, réaliste, alors qu'Israël occupe une portion du territoire de son voisin et que le Hezbollah, mouvement pro-iranien, y est toujours présent, Christian Chéneau.
2: Ne pas être en dehors du coup au Liban, c'est l'obsession de la France dans un pays historiquement proche, mais où son influence est aujourd'hui contestée. Dans le conflit actuel entre Israël et le Hezbollah, Paris dispose encore d'une carte maîtresse, celle de ses 700 casques bleus de la Finule, présents dans le sud du Liban, mais pour combien de temps encore? Le mandat de la force intérimaire expire à la fin de l'année. Exclu des négociations de paix entre Israéliens et Libanais qui se déroulent sous l'égide des États-Unis, la France, avec l'Italie, pousse à la création d'une nouvelle force internationale dotée d'un nouveau mandat qui reste à définir. Il faut éviter un vide sécuritaire au sud du Liban, martèle-t-on à l'Élysée. C'est aussi la crainte des autorités de Beyrouth. Le président Joseph Aoun se dit favorable à une nouvelle finule jusqu'à ce que l'armée libanaise soit en mesure de se déployer à la frontière avec Israël. Reste à convaincre Donald Trump qui a envoyé une délégation de haut niveau à la conférence de Paris.
0: Hier, les Houthis ont fait état de nouvelles frappes saoudiennes au Yémen, alors qu'un peu plus tôt, Riyad a accusé les rebelles pro-iraniens d'avoir attaqué la ville sainte de la Mecque, ce qu'ils démentent. Et puis notons que dans la ville de Gaza, au moins 21 personnes sont mortes hier, dont 12 enfants selon la défense civile, dans l'effondrement d'un immeuble rendu fragile à cause de frappes israéliennes. Nous y reviendrons dans le journal de 7 heures. Le Premier ministre Sébastien Lecornu prolonge les aides sur les carburants jusqu'au 31 décembre avec l'espoir de maintenir la colère, de la contenir sur la hausse des prix à la pompe liée à la guerre au Moyen-Orient. Pour les pêcheurs, par exemple, qui se sont mobilisés ces derniers jours, l'aide relevée de 25 à 35 centimes d'euros par litre n'a pas de quoi convaincre tout le monde. Le gouvernement, qui se réunit d'ailleurs en séminaire cet après-midi à Matignon, séminaire consacré au budget 2027. Écarté de la primaire de la gauche social-démocrate en raison d'accusations de violence, Philippe Brun se défend. Le député socialiste veut porter plainte. Il a été suspendu.

0: du parti et du groupe PS à l'Assemblée à titre conservatoire après la réception d'un témoignage d'une ancienne collaboratrice qui l'accuse de harcèlement et de violence physique hier lors d'une conférence de presse. Philippe Brun a dénoncé une instrumentalisation politique, Adrien Toffolé.
1: Seul, sans avocat à ses côtés, Philippe Brun ne laisse planer aucun doute sur son état d'esprit.
2: Je refuse de me laisser démolir par de fausses accusations.
1: Pendant 15 minutes, le député fait part de son incompréhension, d'abord parce qu'il n'a pas été informé précisément lors d'un entretien avec la direction du PS de la nature des accusations portées par son ancienne collaboratrice parlementaire.
2: Je ne sais même pas de quoi je suis accusé. On parle de violence, c'est quoi? C'est physique? C'est quoi? C'est un viol? C'est une agression sexuelle? Je ne le sais même pas moi-même au moment où nous parlons.
1: Alors il expose sa version.
2: J'ai en effet un contentieux avec mon ex-collaboratrice que j'ai licenciée pour faute grave au mois de juin. Je vis un calvaire et un harcèlement continu de la part de cette personne. Cette femme, qui est membre des instances nationales du Parti Socialiste, a pour volonté de me nuire au sein de mon parti.
1: Autrement dit, une manipulation, laisse-t-il entendre, pointant le fait que la victime présumée a attendu le dernier moment pour contacter la direction du parti, afin, dit-il, de l'empêcher de pouvoir se défendre avant le début de la primaire.
2: Le débat, il a lieu sur TF1 le 23 septembre. Qui peut imaginer que je sois innocenté d'ici le 23 septembre, sachant que la personne n'a pas déposé plainte au moment où nous parlons. Elle n'a même pas été auditionnée par les commissions compétentes. Donc c'est la mise à mort la plus facile à faire.
1: Mise à mort instrumentalisée par le PS, accuse Philippe Brun, qui chercherait à le tuer politiquement.
2: Comment un parti politique démocratique peut exclure quelqu'un sur la base d'une accusation orale, non documentée, sans me permettre de présenter ma défense?
1: Le député présentera donc, dit-il, dans les prochains jours, des preuves pour appuyer sa version. Preuves de menaces, de chantage, de harcèlement, énumère-t-il. Il annonce déposer plainte pour que la justice puisse établir les faits. Mais malgré la trahison dont il se dit victime, privé de primaire, il avertit:
2: je suis plus socialiste qu'eux, donc jamais je quitterai le Parti Socialiste.
0: Pour Marine Le Pen, malgré une double condamnation, la campagne est lancée. La candidate du Rassemblement National, qui se pourvoit en cassation dans l'affaire des assistants parlementaires d'eurodéputés du FN, elle était l'invitée hier soir de LCI et confirme notamment qu'elle souhaite interdire le voile, même si les modalités de cette interdiction restent floues, Antoine Marette.
3: Sur le principe, Marine Le Pen n'en démord pas, elle est opposée au voile dans l'espace public.
4: C'est l'idéologie totalitaire islamiste qui impose en réalité et qui fait pression sur les femmes pour qu'elles portent le voile et qui attente ainsi non seulement à leur liberté, mais à leur dignité. À chaque fois que les islamistes sont arrivés au pouvoir dans un pays, la première chose qu'ils ont décidé, c'est d'imposer en réalité le voile aux femmes.
3: Mais si elle est élue, l'interdiction du voile ne sera pas la priorité de Marine Le Pen. Il y aura d'abord, après les législatives, un référendum constitutionnel destiné notamment à lui permettre d'appliquer son programme sur l'immigration. Viendra ensuite un autre référendum destiné à lutter contre ce qu'elle appelle l'idéologie islamiste.
4: Dans ce texte, il y aura tous les moyens de lutter et il y aura évidemment la question du voile. L'objectif sera d'interdire le voile. Et nous le ferons, si les Français nous en donnent mandat, progressivement et notamment par décret. Tout de suite, juste après le vote de ce référendum, la première étape sera précisément l'interdiction du voile dans les bâtiments publics, au cours des sorties scolaires, dans les fédérations sportives, parce que je pense qu'il faut faire reculer le voile et que cette première étape, elle est parfaitement faisable.
3: Sous-entendu, la deuxième étape, à savoir l'interdiction totale du voile dans la rue, risque d'être beaucoup plus compliquée à mettre en place. D'où peut-être un certain flou de Marine Le Pen.
0: Les précisions d'Antoine Marette. Météo France prévoit un peu de pluie dans le nord-ouest et près de la Manche aujourd'hui. Un temps plus sec et même un franc soleil dans le sud-est. 19 degrés à Cherbourg et Amiens cet après-midi. 21 à Paris, 23 à Toulouse, 26 degrés à Nice. 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
0: C'est l'heure de la série Grand Reportage, nouvel épisode ce matin. Bonjour Aurélie Kiefer.
6: Bonjour Margot, bonjour à toutes et à tous.
0: Nous sommes toujours sur l'île canarienne de La Palma où l'éruption volcanique d'il y a 5 ans a eu des conséquences durables. Les difficultés sont encore nombreuses.
6: Quand est-ce que je pourrai rentrer chez moi? Cette question, certains habitants se la sont longtemps posée alors même que leur maison était restée debout. Leur retour a été retardé par des mesures de sécurité qu'ils n'ont pas toujours bien comprises. Il y a le risque d'effondrement de bâtiments ou de sols fragilisés par l'éruption, mais aussi les émanations de gaz, du dioxyde de carbone issu du magma qui continue de s'échapper par des fractures. Ce sujet en particulier fait polémique. On retrouve Philippe Modol avec Dominique, pas du tout convaincu par les capteurs du plan d'urgence volcanique qu'il appelle Medidor.
7: Surtout à la Bambilla, on est revenu sans autorisation. effectivement, j'avais toujours

0: des montées de gaz, mais ça monte et ça, avec la marée, ça monte et ça descend, puis c'est un gaz volatile, donc dès qu'on aère, ça retombe très rapidement. Donc j'ai dit, bon, comme les autres m'ont dit, c'est la même chose chez nous, on est tous revenus habiter. Mais ils ne voulaient pas, on avait un poste de contrôle, mais à la fin, on s'en fichait complètement, et on est revenu chez nous un peu à la force. Alors du coup, au niveau officiel, ils étaient obligés de mettre un peu le mollo et dire « bon, mais c'est à vos risques et périls ». Et puis, ils voulaient nous faire firmer une décharge. Et maintenant, ce qui se passe, c'est que je suis en attente qu'ils me mettent un méditeur. Il faut qu'il y ait 2 mois de médition. Et si les gaz sont trop hauts, ils m'ont dit « vous ne pouvez pas vivre officiellement ». Alors maintenant, je peux faire ce que je veux, mais au niveau administratif, personne ne me donne une solution. Ils sont venus ceux de PVOCAN, elle m'a dit « oui, s'il y a des gaz, vous ne pouvez pas vivre ». Moi, je veux dire, je vis où je veux.
1: Francisco Pulido, de l'association Tierra Bonita, ex-professeur de chimie, a un avis mitigé. S'il ne remet pas en cause l'argument du CO2, il a milité en faveur des capteurs pour justifier du retour sur site.
2: Jusqu'alors, on ne démontrait pas qu'on pouvait retourner vivre à Puerto Naos. Le message était très négatif. Bien sûr, il y avait des émissions de gaz. Et c'est de ce fait qu'on a installé un système de mesure que moi, j'ai proposé. Des analyses bien localisées, axées sur les égouts et les garages. Aujourd'hui, il y a 1800 capteurs, presque 2000. Chaque logement en a un. Il y a ainsi un contrôle des émanations. Et jamais, il n'y a eu de problème. Jamais.
1: Mais ces gaz potentiels proviendraient des coulées orientées vers la mer, non ?
2: Le dioxyde de carbone est l'un des gaz les plus importants des émissions volcaniques, associés au magma. Mais ce gaz, à Puerto Naos, existait déjà avant l'éruption. Parce que ce que je critique foncièrement, c'est que ça a été une gestion fondée sur la peur, sur l'inquiétude, sur l'impossibilité de pouvoir y habiter.
1: Et pourquoi ? Pourquoi cela ?
2: Pour la responsabilité patrimoniale de l'administration. Depuis le volcan, personne n'est mort. Mais pendant l'éruption, on a autorisé un habitant à aller nettoyer les cendres et lors d'une visite,
1: il est tombé du toit.
2: Il est mort. Et l'autopsie a déterminé que c'était à cause du gaz. À partir de ce décès, l'administration a eu une telle panique que cela se reproduise qu'on a fait une gestion et une communication de l'urgence fondée sur la peur.
1: Le dioxyde de carbone fait toujours l'objet d'une sérieuse surveillance, ne serait-ce que pour restaurer la confiance. J'ai demandé à Hector Izquierdo, le chargé de mission du gouvernement central, de m'amener au PC sécurité du plan Alerta CO2, bourré d'écrans, relié au capteur, à Puerto Naos.
3: Le centre de contrôle fonctionne par équipe qui se relève 24 heures sur 24 pour assurer la surveillance. Elles sont à la recherche du moindre pic. Bonjour, ça va ? Eux, ils contrôlent tous les capteurs de la localité.
4: Tu as une maison ici qui est proche de 412,50 de CO2. On peut voir ici que presque la majorité est dans la fourchette des logements habitables.
1: Et comment savoir s'il y a une anomalie ?
4: Ah, pour ça, essentiellement, nous utilisons un programme grâce au soutien de Scientec. Eux nous envoient les données pour que, dans le cadre d'un protocole, nous puissions prévenir les pompiers. Nous tournons à 3, mais le service est assuré 24 heures sur 24. Nous sommes en alerte, et quand on approche des 2000 ppm, qui est une valeur, comment dire, pas encore mortelle, à moins que tu y sois des heures et des heures, nous avisons les pompiers, et ils préviennent le propriétaire. S'il vous plaît, aérez le logement.
3: Toutes les habitations ont ça. Tu peux accéder au tien par Internet et voir la situation du tien.
1: En français, un petit compteur blanc avec un écran digital qui montre 3 chiffres, 475. C'est la concentration en CO2, en ppm.
3: En partie, par million.
1: C'est normal, au niveau de la mer, c'est la concentration normale.
3: C'est le site le plus monitoré qui existe au monde. Il n'y a rien de monitoré comme ça. Messieurs, merci beaucoup.
5: L'éruption de 2021 a causé beaucoup de dommages, mais elle a aussi offert à La Palma une notoriété inédite. Nous évoquerons le tourisme volcanique.

0: Histoire et biologie d'une espèce aux éditions du CNRS. Bonjour Tiffany Koniezna.
1: Bonjour.
0: Spécialiste des orques, vous êtes aussi guide de plongée, créatrice de contenu, vous faites de la vulgarisation scientifique. Que sait-on de ces grands mammifères marins, de leur vie sociale? On va en parler ensemble. D'abord, l'orque n'a pas très bonne réputation, mais vous déconstruisez des idées reçues grâce à ce livre. Lesquelles?
1: Alors... Il y a beaucoup d'idées préconçues qu'on a sur les orques, et notamment le fait que ce sont des baleines tueuses et qu'elles sont potentiellement dangereuses pour l'humain. Alors ça, c'est vraiment complètement faux. L'orque n'est absolument pas dangereuse, elle n'a jamais tué d'humain dans la nature. Les seules choses qu'on peut reprocher aux orques, c'est dans les delphinariums, mais ça, pour le coup, ça n'a rien à voir avec le monde naturel.
0: En captivité.
1: Exactement. Voilà. Donc ça, c'est le premier point. Et surtout, on l'a vu ces derniers temps, dans la presse, malheureusement, avec les interactions avec les voiliers, avec les plaisanciers.
0: Notamment en Galice.
1: Où on a, dans la presse, on a pas mal décrit ces interactions comme étant des attaques. Et ce n'est absolument pas des attaques, mais bien des interactions que les scientifiques décrivent comme étant des jeux. Donc malheureusement, en simplifiant un peu le narratif, on dépeint les orques comme étant des animaux dangereux, alors que c'est vraiment pas le cas. Et dans mon livre, justement, j'explique un peu les différentes capacités cognitives qu'elles ont et montre un peu donc leur évolution, leur monde social, etc. Et justement, j'explique dans quelle mesure elles ne sont pas dangereuses.
0: Et on va y revenir en détail. Si on établit la carte d'identité d'une orque, de quelle famille parle-t-on? Où est-ce qu'on peut les trouver?
1: Alors, ça, c'est une très bonne question. Les orques sont à la fois des baleines et des dauphins. Des dauphins parce qu'elles sont dans la famille des delphinidés, et des baleines parce que ce sont des cétacés à dents, des odontocètes. Et les orques, on peut les retrouver littéralement partout, dans tout le globe. Beaucoup de gens pensent qu'on les retrouve uniquement dans les zones polaires, alors qu'on les trouve aussi en Afrique du Sud, en Nouvelle-Zélande, vers la Patagonie, vraiment littéralement partout. Donc vous pouvez voyager et avoir la chance de tomber sur elles.
0: Et il y en aurait au moins 50 000 à travers
1: Exactement,
0: le monde.
1: Exactement, oui.
0: Ce qui est intéressant et que vous détaillez dans votre livre, Tiffany Koniezna, c'est qu'il s'agit d'une organisation sociale matriarcale. Expliquez-nous.
1: Alors, leurs sociétés sont construites sur des structures, sur des lignées maternelles. C'est-à-dire qu'en gros, c'est la femelle, qui va être vraiment au centre de la société. Ce qui est très intéressant aussi, c'est que les femelles qui vont enfanter, etc., mais aussi les grands-mères. C'est-à-dire que les grands-mères post-reproductives, c'est-à-dire celles qui ont arrêté de donner naissance, ce qu'on peut donner l'équivalent de la ménopause pour nous, les humains, vont avoir aussi une importance au sein de la société, puisqu'elles vont permettre aux femelles de s'occuper de leur enfant tout en les aidant, et vont avoir une connaissance acquise sur des décennies très utile pour les différents groupes sociaux. Donc voilà, et donc du coup la femelle est vraiment au centre de la lignée, en fait, tout simplement.
0: Vous écrivez aussi que dans cet univers aquatique où le son règne en maître, l'orque s'impose comme une virtuose. Que sait-on de la communication des orques, des sons qu'elles produisent?
1: Alors, les sons, donc, elles ont un répertoire vocal hyper développé, donc notamment avec des cris d'écholocation, avec des sifflements et des cris pulsés. Et on sait que on suppose que certains cris, le répertoire vocal de manière générale a des fonctions spécifiques, mais on ne sait pas tout encore aujourd'hui. Donc c'est assez fascinant que, par exemple, pour aller chasser le grand requin blanc, donc en Afrique du Sud, elles vont utiliser leur cri de colocation pour aller chercher et identifier le foie. Donc typiquement, donc elles vont vraiment savoir ça grâce à leurs clics. Elles vont pouvoir communiquer entre elles, notamment pour coordonner les activités de chasse. Donc voilà, donc hyper fascinant, et on ne sait même pas encore tout aujourd'hui. Hein.
0: Et elles chassent avec des techniques très sophistiquées.
1: Exactement. Donc déjà, la chasse en groupe, c'est hyper important. C'est un animal hyper social. Et donc par exemple, en Patagonie, elles vont faire ce qu'on appelle l'échouage volontaire. Donc c'est-à-dire qu'elles vont s'échouer volontairement sur les plages pour aller chercher... Exactement. Et pour chercher, en fait, tout simplement les otaries, par exemple, qu'il y aurait sur la plage. Donc ça, c'est une pratique très risquée. Certaines populations uniquement le maîtrisent, notamment les orques de Patagonie, mais aussi de Crozet. Et c'est hyper risqué parce qu'elles peuvent, si la manipulation n'est pas maîtrisée, elles peuvent s'échouer définitivement.
0: Elles provoquent aussi des vagues.
1: Exactement, le wave watching. Donc elles vont à plusieurs construire une vague pour aller déloger un mammifère marin qui est sur une plaque de glace, le renverser, donc après aller le récupérer sous l'eau. eaux. Et ça, c'est fascinant.
0: C'est pour ça qu'elles ont cette image de prédatrice.
1: Exactement, oui.
0: Elles semblent menaçantes, on l'a dit. En réalité, elles sont surtout menacées. À quoi font face les orques aujourd'hui?
1: Alors, malheureusement, les menaces sont vraiment nombreuses. Alors, aujourd'hui, bon, on a tout ce qui est la question des delphinariums. Dans le monde, c'est aussi un gros

0: sujet. On a tout ce qui va être les contaminants chimiques. On va avoir aussi la pollution sonore, le trafic maritime et également les interactions avec la pêche, avec les plaisanciers, mais aussi la dégradation des habitats. Donc vraiment, elles sont très très nombreuses, ces menaces.
1: Et que peut-on faire alors pour éviter leur extinction, puisque pour certaines, elles sont vraiment menacées?
0: Alors, ce qui est important, oui, en fait, l'orque, c'est une seule espèce, ça c'est hyper important de le préciser, mais il y a plusieurs populations. Et par exemple, la population ibérique, enfin la sous-population ibérique est en danger critique d'extinction, parce qu'elle repose uniquement sur le thon rouge de l'Atlantique, qui est actuellement en danger d'extinction aussi. Et donc, en fait, qu'est-ce qu'on peut faire? C'est, avant de préserver donc, l'espèce en elle-même, il faut aussi préserver l'écosystème dont elle dépend. Donc, préserver les proies dont elle dépend, la dégradation des habitats, éviter justement, préserver les habitats, essayer d'enraciner un peu les problèmes chimiques à la racine, réguler le trafic maritime, toutes ces choses-là en fait. Mais vraiment aussi l'écosystème dont elle dépend, parce que sinon, une orque ne peut pas, enfin, les populations des orques ne peuvent pas survivre en fait à ça.
1: Alors, comment poursuivre le travail de recherche aujourd'hui sur les orques tout en préservant leur intégrité et leur écosystème?
0: Alors, c'est donc on a plusieurs façons de mener la recherche. Donc la photo-identification est la première. Et donc pour préserver l'intégrité, ça va être de savoir si la donnée qu'on va rechercher est vraiment utile par rapport à le degré de perturbation qu'on va engendrer. Ça, c'est hyper important. Et sachant qu'on a quand même 50 ans de données aujourd'hui, donc c'est quand même, on peut voir avant de faire la recherche si on n'a pas cette donnée-là qu'on peut déjà réutiliser pour d'autres recherches notamment.
1: Merci beaucoup Tiffany Koniezna, spécialiste des orques, guide de plongée, créatrice de contenu de vulgarisation scientifique. Je rappelle le titre de votre livre en collaboration avec Paul Tixier aux éditions du CNRS, Dans la peau d'une orque, histoire et biologie d'une espèce, livre qui sort aujourd'hui. France Culture, 6h52. Dans une minute des sciences, encore Alexandre Morales nous parlera de menaces extraterrestres.
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1: Et voici Alexandre Morales pour sa chronique avec science. Bonjour.
6: Bonjour Margot, bonjour à toutes et à tous.
1: Oula, ce matin, vous vous attaquez à des menaces extraterrestres.
6: Eh oui, enfilez votre combinaison Margot. Aujourd'hui, on part dans l'espace sur les traces de Bruce Willis. Dans Armageddon, son équipe et lui avaient seulement 18 jours pour sauver l'humanité d'un astéroïde géant. Heureusement, nous avons plus de temps et les moyens d'anticiper les menaces. Nos ennemis aujourd'hui, ce sont les astéroïdes, des débris spatiaux qui, comme les planètes, se sont formés par agglomération de poussière spatiale. Des millions d'entre eux ont fini par se concentrer principalement dans une région du système solaire située entre Mars et Jupiter, qu'on appelle la ceinture d'astéroïdes. Le problème, c'est que dans cette ceinture, il y a des zones instables qui peuvent dévier la trajectoire des astéroïdes. Leur orbite circulaire peut alors s'allonger et finir par croiser celle des planètes internes du système solaire, notamment celle de la Terre. Ces astéroïdes prennent le nom de géocroiseurs. Patrick Michel est astrophysicien, directeur de recherche au CNRS, responsable scientifique projet de l'Agence spatiale européenne et auteur de la défense planétaire contre les astéroïdes chez Odile Jacob.
7: La population des géocroiseurs, donc, c'est celle qui nous occupe, j'allais dire pas nous préoccupe, parce qu'on n'a aucun de ces objets identifiés qui présentent un risque pour le prochain siècle au moins. Pour vous donner un petit peu les échelles de temps, un objet de 1 km de diamètre, qui est le seuil de catastrophe à l'échelle du globe, tombe en moyenne sur Terre une fois tous les 500 000 ans. Un objet de 140 mètres de diamètre, qui est le seuil de catastrophe à l'échelle d'une région, tombe en moyenne sur Terre une fois tous les 20 000 ans. Alors, ce sont des moyennes. Ça veut pas dire que c'est tous les 20 000 ans. Donc, ce que l'on cherche à faire d'abord au niveau de la prédiction, c'est de les inventorier tous et être capable d'anticiper que l'un d'entre eux va nous arriver dessus. Et la prévention, eh bien, c'est tester des techniques pour pouvoir les dévier. Ce qu'on a fait déjà avec la mission DART de la NASA, qui a tapé avec une sonde dans un astéroïde pour le dévier, et la mission ERA de l'Agence spatiale européenne, qui est en route pour pouvoir étudier l'effet de l'impact.
6: Ça, c'est une technique parmi d'autres, on l'appelle impact cinétique, c'est-à-dire qu'on fonce dans l'objet à pleine vitesse, et si on s'y prend suffisamment tôt, une légère impulsion suffit pour que, des décennies plus tard, l'astéroïde n'atteigne plus la Terre.
1: Mais ce n'est pas pour me rassurer, si l'astéroïde est repéré tard, on risque de ne plus pouvoir le dévier, Alexandre.
6: Tout à fait, Margot, et on aurait le même problème si l'astéroïde était très gros, c'est-à-dire plus d'un kilomètre, parce qu'on n'arriverait pas à le dévier. Donc dans ces cas-là, il faut employer les grands moyens. Alors, oubliez l'équipe de forage qu'on enverrait sur l'astéroïde à l'Armageddon, ça on ne sait pas faire, et puis de toute façon ça ne serait pas utile. Mais par contre, on peut faire exploser une bombe nucléaire à proximité de l'objet, en espérant que les rayons X parviennent à le vaporiser au moins en partie. Alors, une étude parue dans The Planetary Science Journal a essayé de modéliser notre capacité à détruire un tel objet avec une bombe d'une mégatonne, c'est 66 fois celle d'Hiroshima. L'équipe a testé trois scénarios. Dans le premier, l'explosion avait lieu à 10 mètres de l'astéroïde. Dans les deux autres, elle était à 25 mètres et ce qui changeait, c'était la structure de l'astéroïde. Ce qu'il montre, c'est que plus l'explosion est loin, plus la zone touchée est grande et donc la destruction efficace.
7: En termes de résultats réels, pour l'instant, je suis très prudent parce qu'effectivement, ils donnent des distances à laquelle ça peut être plus efficace que d'autres. Ils produisent aussi des résultats, mais avec toutes les incertitudes que l'on a. Et vous savez, moi-même, je fais des simulations numériques d'impact et je mesure à quel point c'est compliqué. Je dirais que ce qui est intéressant et ce qui est important, c'est que grâce à ce genre de papier bien documenté, d'autres programmes informatiques et modélisations peuvent essayer de les reproduire et on peut les comparer. C'est ce qu'on appelle en anglais du benchmarking, c'est-à-dire comparaison de différents programmes informatiques voués à la même physique pour essayer de comparer les résultats. On fait ça d'ailleurs avec les modèles de climat, avec n'importe quel d'ailleurs problème complexe, parce que chaque modèle a sa propre technique numérique, a ses propres hypothèses, ses propres modèles de fragmentation, etc.
6: D'autres publications devront maintenant approfondir le sujet, notamment le devenir de ces débris produits par l'explosion. Cette étude n'a pu en fait modéliser que quelques millisecondes, parce que tout ça prend énormément de temps de calcul et donc d'argent. Alors, on n'a jamais bombardé un astéroïde pour confronter les modèles, parce que déjà, c'est interdit par les traités internationaux. Mais en plus, on n'aura peut-être même pas besoin de le faire, puisque la NASA va envoyer un télescope dans l'espace, le Neo Survivor, pour faire l'inventaire de tous les astéroïdes de plus de 140 mètres de diamètre, ce qui nous permettra d'anticiper d'éventuelles menaces.
1: Merci Alexandre Morales. 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Guillaume Erner a rejoint le studio. Bonjour Guillaume.
8: Bonjour Margot.
1: Ce matin, l'IA peut-elle nous échapper ?
8: Oui, c'est la grande crainte, une crainte qui nous habite, mais qui est également répercutée par les patrons de l'intelligence artificielle, notamment Dario Amodei. Amodei qui préside Anthropic. Cet été, un certain nombre d'incidents se sont déroulés qui pourraient laisser penser que nous vivons dans une sorte de fiction d'Asimov ou de Katix, et selon vous choisirez. Bref, on va vous expliquer en quoi consistent ces incidents, si ceux-ci sont véritablement inquiétants, et puis on va essayer de réfléchir à ce qui pourrait être fait pour encadrer l'intelligence artificielle et notamment ce qu'on appelle les modèles frontières. En attendant, il est 7h sur France Culture. C'est une intelligence naturelle, Anne-Laure Chouin, pour le journal. Bonjour Anne-Laure.
9: Bonjour Guillaume, bonjour à toutes et à tous. Les conditions de travail dans les services publics, c'est l'objet d'une vaste enquête du collectif Nos Services Publics, dont France Culture a obtenu les conclusions en exclusivité. Perte de sens, sentiment de ne pas travailler pour l'intérêt général, nous y reviendrons dès le début de ce journal.
8: Alors que ce jeudi est un jour de mobilisation dans les hôpitaux psychiatriques publics, leur manque de moyens est devenu chronique, en personnel comme en nombre

0: de lits.
1: Nous reviendrons sur cette offre de partenariat spécial de l'Union européenne au Canada lors du discours hier d'Ursula von der Leyen devant les eurodéputés. Vous y reviendrez aussi dans les enjeux internationaux après ce journal, Guillaume.
0: Ben oui, on va se demander si ce discours de la présidente de la Commission européenne était à la hauteur. On sera avec Arantxa González, ancienne ministre espagnole des Affaires étrangères.
1: Et puis à la fin de ce journal, le reportage de la rédaction avec cette question: l'école normale supérieure est-elle sous influence des capitaux et des intérêts du privé? Le sujet transparaît dans les attentes des Français, beaucoup moins dans les propositions des candidats à la présidentielle. Les services publics, leur État, leurs agents. Depuis quelques années, un collectif appelé Nos services publics s'est monté qui vise à retrouver du sens dans la fonction publique. Il s'agit d'un regroupement de fonctionnaires et de contractuels qui réfléchit, mais qui enquête également sur les services publics. Et pour la première fois, il fait paraître une étude élaborée pendant 3 ans sur les conditions de travail des agents. 2000 d'entre eux ont été interrogés via un large questionnaire diffusé en ligne entre octobre 2025 et février 2026. Le collectif en a livré les conclusions en exclusivité à France Culture. Wafia Kenich nous en décrit les principaux enseignements.
2: Le travail de ce collectif se faisait jusqu'à présent sur des données statistiques et des rapports officiels. La grande innovation de cette enquête, c'est d'interroger directement les agents, des agents qui se disent empêchés. Arnaud Bontemps, fondateur et co-porte-parole du collectif.
3: 4 agents publics sur 10 dans les hôpitaux qui nous disent qu'ils sont contraints de sacrifier souvent ou très fréquemment la qualité de leur travail. C'est 3 sur 10 dans l'État, c'est 3 sur 10 dans les collectivités locales.
2: Autre élément, ces agents s'appuient sur des collectifs mis à mal.
3: Le turnover excessif des collègues, le manque d'accompagnement dans ces prises de poste, dégrade les collectifs de travail, ça les met en concurrence, ça dégrade le sentiment d'une vision commune et ça détériore tout simplement les relations humaines entre collègues.
2: Manque de moyens, injonctions contradictoires affectent les agents et leurs encadrants.
3: Les encadrants peuvent nous dire recevoir des consignes qui dégradent la qualité du travail de leurs agents. Ou parfois, les agents nous disent qu'ils ont le sentiment de servir des intérêts autres que l'intérêt général. Des intérêts de manager, d'entreprise privée ou autre.
2: Stabiliser les équipes, les renforcer, être entendu par ces managers permettrait, selon cette enquête, de rendre un meilleur service public.
1: On l'entendait, les conditions de travail se dégradent, en particulier à l'hôpital. Cette fonction publique hospitalière ne cesse d'ailleurs d'alerter sur sa situation catastrophique qui finit par nuire à la qualité des soins. Et s'il est un secteur qui souffre particulièrement depuis longtemps, c'est bien la psychiatrie publique. D'ailleurs, ses 4 principaux syndicats appellent à la grève aujourd'hui, alors que la santé mentale de la population n'a jamais été aussi fragile. Les structures psychiatriques, qui souffraient déjà chroniquement d'un manque de moyens, alerte sur une situation devenue intenable. 2 chiffres illustrent l'étendue des dégâts. Environ 30% des postes de médecins psychiatres ne sont pas pourvus dans les établissements publics et il manque environ 10 000 lits d'hospitalisation. Tara Schlegel s'est rendue à l'EPS Ville-Évrard, le plus grand établissement psychiatrique de Seine-Saint-Denis, où elle a constaté l'ampleur de la crise.
4: La docteure Eva Témoin dirige le pôle psychiatrie adulte à Noisy-le-Grand et Gournay, 1450 patients soignés par an. Avec toujours moins d'argent, exemple pour la mission psychiatrie précarité qui rencontre les SDF dans la rue.
5: Donc ces personnes, quand on arrive à les raccrocher un peu aux soins, parfois elles viennent sous-alimentées et jusqu'à maintenant on leur proposait des petits goûters. Donc on parle d'une madeleine et d'une brique de jus d'orange. On n'est pas dans des dépenses non plus luxueuses. Et là, depuis quelques mois, on m'a dit que c'était plus possible, que ça ne rentrait pas dans le projet de soins. Depuis, on n'a pas réussi à redébloquer l'achat des goûters.
4: Cela va donc de l'achat des madeleines à la création de postes infirmiers pour le centre médico-psychologique, le CMP en particulier, poste demandé depuis 8 mois en vain.
5: On nous a demandé de mettre en place des accueils nocturnes, on l'a fait. On nous a demandé de mettre en place des accueils d'urgence, on l'a fait. Mais il y a un moment, à moyen égal, on ne peut plus.
4: Et puis il y a cette gestion par contrat de pôle. Il faut signer avec la direction générale des objectifs chiffrés, notamment.
5: Occuper le pavillon d'hospitalisation à 97% des lits. Par exemple, il faut admettre tant de nouveaux patients à l'hôpital de jour. Mais ce qui sous-entend qu'il faut virer les vieux patients. C'est-à-dire que le chiffre comme ça, il peut paraître innocent, mais en vrai, il implique toujours d'exclure des personnes du soin. Et ces chiffres, Si on arrive à les appliquer quand même, eh ben, moi j'ai une prime individuelle en tant que chef de pôle.
4: Une logique que dénonce la psychiatre Eva Témoin, qui sera donc en grève aujourd'hui.
1: Tara Schlegel, ce sujet ne sera pas à l'ordre du jour du séminaire gouvernemental qui se tient en début d'après-midi à Matignon. Et pourtant, il sera question de budget. Selon les indications du ministre des Comptes publics, David Amiel, l'objectif pour l'année prochaine semble être au mieux de maintenir le déficit à 5,1% du produit intérieur brut, comme en 2026. Une aspiration a priori modeste et en même temps ambitieuse, étant donné l'ampleur des demandes et des besoins, qu'on fait par exemple le plan accordé aux agriculteurs après la sécheresse ou le soutien financier réclamé par les pêcheurs, impacté par la hausse du prix des carburants. Justement, cette contestation sociale en puissance liée à l'augmentation du prix de l'essence vient sérieusement compliquer l'équation gouvernementale. Stéphane Robert.
6: Sébastien Lecornu est très inquiet de la hausse du prix de l'essence. C'est ce qu'il a dit hier aux représentants du centre et de la droite sénatoriale qu'il recevait à Matignon. Il est inquiet parce que, au-delà de la situation géopolitique et des taux d'intérêt qui grimpent et qui aggravent l'endettement du pays, des mouvements de contestation commencent à apparaître. Avec deux dépôts de carburant bloqués ces derniers jours par des pêcheurs à Frontignan et Fos-sur-Mer, derrière, il voit la menace d'une relance de la contestation des Gilets jaunes avec une date relayée sur les réseaux le 17 octobre. Si le mécontentement gagne la rue, estime le Premier ministre, ça va devenir compliqué. C'est pour cette raison qu'il a demandé hier à ses ministres de prolonger les aides ciblées en direction des filières les plus touchées par la flambée du prix de l'essence. Pendant ce temps, il prépare ses arbitrages sur le budget, dont il sait d'ores et déjà qu'ils seront difficiles à faire passer. Il n'en a rien dévoilé hier aux sénateurs qu'il recevait à Matignon, mais si on ne fait rien, leur a-t-il dit, le déficit atteindra l'an prochain 6,27% du produit intérieur brut. C'est pour ça qu'il faudra faire au minimum 30 milliards d'euros d'économies. Ça signifie qu'en dehors des armées, il veut réduire drastiquement le train de vie des ministères. Et concernant les retraités, ils devraient être mis à contribution par une désindexation des pensions les plus élevées ou la suppression de l'abattement de 10%. Il n'a pas encore tranché. Politiquement, il sait qu'il est sur la sellette, que la gauche est prête à le renverser et que le Rassemblement national peut changer d'avis à tout moment. Alors il est inquiet, mais il n'a pas peur, ça ne sert à rien d'avoir peur. Depuis un an qu'il est à Matignon, Sébastien Lecornu s'est habitué à vivre dangereusement.
1: Stéphane Robert.
0: 7h07 sur France Culture, la suite de votre journal Anne-Laure Chouin avec l'actualité internationale.
1: Et Donald Trump qui se dit fort mécontent du relèvement des taux de la Banque centrale américaine hier. Il faut dire que le président américain avait réussi à débarquer l'ancien président de la Fed pour y placer un homme qu'il pensait à ses mains, Kevin Warsh, avec pour mandat de ne pas augmenter les taux pour stimuler la consommation. Mais face à l'inflation forte qui sévit aux États-Unis, le même Kevin Warsh s'est rangé à l'avis de la majorité des gouverneurs et a augmenté les taux directeurs d'un quart de point. Washington qui décidément a enchaîné les mauvaises nouvelles hier, l'annonce de l'Union européenne d'offrir au Canada un statut de partenaire privilégié a également fâché le locataire de la Maison Blanche. Donald Trump a menacé de rompre carrément les échanges commerciaux avec l'UE. En réaction, hier, lors de son discours sur l'état de l'Union européenne, la présidente de la Commission, Ursula von der Leyen, a en effet proposé que le Canada puisse devenir le premier pays membre associé de l'UE et qu'il rejoigne un futur Conseil européen de sécurité. Aujourd'hui, c'est au tour du Premier ministre canadien Mark Carney de prendre la parole sur ce sujet qui suscite beaucoup de questions chez les eurodéputés. Depuis Strasbourg, Fabien Cazot.
7: C'est notamment dans les domaines technologiques et militaires que l'Union européenne et le Canada veulent davantage s'associer en matière d'achat conjoint. La même logique pourrait être élargie au secteur industriel pour ce qui concerne en particulier les approvisionnements en matières premières critiques. Les échanges commerciaux sont également appelés à se développer. Mais attention, prévient l'eurodéputée centriste Nathalie Loiseau, il faudra que ce soit donnant-donnant.
8: Il faudra de la réciprocité. Par exemple, il faudra que le Canada soit beaucoup plus ouvert dans ses marchés publics aux biens et aux services européens qui ne l'est aujourd'hui, mais qui ait l'envie de faire plus ensemble, moi je ne peux que m'en réjouir.
7: À droite, l'eurodéputé François-Xavier Bellamy se montre plus réticent. Selon lui, ce statut de membre associé doit être réservé à des pays européens qui discutent actuellement d'une éventuelle future adhésion à l'Union.
9: Je crois qu'il faut l'utiliser pour arrimer à l'Europe des pays qui sont proches de nous. Je crois que le Canada est trop éloigné pour que ça ait vraiment un sens et une pertinence.
7: La Commission européenne promet l'organisation d'un sommet UE-Canada fin octobre. Il devrait être l'occasion de préciser la définition de ce partenariat de nouveau genre.
1: De fortes explosions retentissent cette nuit à Kiev pendant une alerte aux missiles, alors que l'administration militaire avait demandé à la population de rejoindre les abris. Et ce, au lendemain de l'adoption par le Congrès américain d'un nouveau paquet de sanctions contre la Russie et ses alliés. Un projet de loi soutenu par Trump qui prévoit pour la première fois côté américain de s'en prendre à la flotte fantôme de la Russie et qui donne au président américain le pouvoir d'imposer des droits de douane pouvant atteindre jusqu'à 100% sur les principaux pays importateurs de gaz et de pétrole russes, dont la Chine et l'Inde. À Gaza, les immeubles s'effondrent toujours et quand ça n'est pas lors d'un bombardement, c'est plusieurs semaines après, à cause des dégâts infligés aux alentours par les frappes de l'aviation israélienne. Hier matin, 20 personnes sont mortes, dont 11 enfants et plusieurs sont encore portés disparus. Après l'effondrement donc d'un bâtiment fragilisé, c'est aussi la conséquence de l'incapacité de la communauté internationale à faire réellement respecter le cessez-le-feu en cours dans l'enclave et de l'inaction générale qui fait que la reconstruction de Gaza est au point mort. Rami Amalgari s'est rendu sur place dans l'enclave. Il a recueilli le témoignage des habitants avec Thibault Lefebvre à Jérusalem.
10: Il était 2h du matin quand Iyad, un voisin, a entendu un grand boom.
11: Je dormais, j'ai entendu un bruit si fort comme si des tas de gravier s'abattaient sur un toit en tôle.
10: Il s'est alors précipité au milieu des décombres pour essayer de retrouver des proches.
11: J'ai été voir si Mohamed allait bien. Heureusement, on a pu faire sortir ses enfants. Ceux de son frère n'ont pas eu cette chance. Une de ses filles était sur le toit, la poitrine écrasée par un bloc de béton. Elle a survécu, mais son frère et sa sœur sont morts. On a évacué les dépouilles.
10: Ces victimes faisaient partie de la centaine d'habitants de cet immeuble de 6 étages connu pour son instabilité. Sur place, les secours manquent de moyens. Mahmoud Bassal est le porte-parole de la défense civile.
12: Le drame, c'est qu'il y a 2000 autres immeubles comme celui-là à Gaza avec des familles à l'intérieur. Tout ça parce que l'occupant israélien refuse de reconstruire la bande de Gaza. Les gens n'ont pas le choix et continuent d'occuper ces bâtiments. Parce qu'ailleurs, c'est encore plus dangereux.
10: Face à l'ampleur du désastre, l'ONU demande la livraison urgente de machines lourdes à Gaza, du matériel qu'Israël refuse toujours de faire rentrer.
0: 7h12 sur France Culture, c'est l'heure du reportage de la rédaction. Il nous emmène à Normale Sup ce matin.
1: Oui, avec une question, l'école normale supérieure est-elle sous influence des grandes entreprises? L'hiver dernier, 200 étudiants avaient signé une pétition pour dénoncer les liens entre leur école et Capgemini, la firme d'aide technologique aux entreprises, dont une des filiales collaborait avec l'ICE, la police de l'immigration états-unienne. Par ailleurs, une enquête menée par un collectif d'étudiants-chercheurs avait recensé 164 liens entre l'école et des capitaux privés. De quoi se poser la question de l'influence réelle des entreprises privées à Normale Sup, censée former, on le rappelle, la crème des chercheurs et des enseignants de services publics. C'est un reportage de Cécile de Kervas-Doué.
13: C'est le forum des associations à Normale Sup Ulm. Dans le cloître arboré de l'établissement, qui depuis la Révolution forme l'élite intellectuelle française, certains élèves lisent, d'autres discutent, et quand on évoque les financements privés de leur école...
14: Ça vous gêne pas ?
15: J'ai absolument aucune opinion.
16: Quand on fait une thèse en latin, il n'y a pas grand privé qui va nous financer.
13: Un peu plus loin, les élèves de sciences sont beaucoup plus loquaces sur le sujet. C'est le cas d'Ernest, qui parle sous un nom d'emprunt. Il est membre du collectif étudiant Transparence, qui enquête depuis l'année dernière sur les capitaux privés de l'école.
17: On ne refuse pas de travailler en général avec des entreprises. Et c'est pour ça qu'on propose des critères. Par exemple, on considère que les domaines de l'armement, des énergies fossiles ou du phytosanitaire aboutissent rarement à de bonnes choses quand ils financent la recherche. Deuxième set de critères, ce serait d'exclure les entreprises qui ont été condamnées. Mais quand on découvre qu'une entreprise a fait des procès bâillons envers des chercheurs, des chercheuses, des journalistes, est-ce qu'on a envie d'inviter ces gens-là au sein de notre école? Non.
13: Il y a à Normale Sup 12 chaires de recherche qui sont financées par des entreprises. On y trouve le groupe AXA, critiqué pour ses financements dans le pétrole ou l'armement, Ardian, le géant français du capital investissement, et aussi des industriels de l'armement comme Safran ou Thales. Pendant 5 ans, le physicien Carlo Sirtori a pu bénéficier de 200 000 euros par an payés par Thales avec un double objectif.
18: Mes recherches sont dans l'infrarouge, une technologie qui peut servir à l'armement.
14: Et puis, il a le côté enseignement aussi, en fait. Demander à des ingénieurs de venir faire quelques cours particuliers et on forme une nouvelle génération d'ingénieurs-docteurs pour alimenter l'industrie.
13: Sauf qu'à Normalsup, les étudiants sont payés par l'État et doivent en contrepartie travailler 10 ans pour le service.

0: public. Aujourd'hui, 10% des diplômés partent dans le privé, un tiers de plus qu'il y a 3 ans. Mais ce qui inquiète les chercheurs de l'école, c'est surtout que ces financements privés puissent détourner les sujets de recherche, comme cette chaire de street art financée par Renault, qui dérange Amaury Lambert, mathématicien du biologique.
1: Que cherchent les entreprises lorsqu'elles font ça? Le premier motif qui vient à l'esprit, c'est greenwashing, voilà, de dire, regardez, on finance l'intérêt général. En fait, il y a une défiscalisation d'au moins 60% des dons. Donc finalement, c'est une forme de détournement de financement de la recherche publique. Ce sont les entreprises qui choisissent quelle thématique elles financent. Évidemment qu'il y a tout un tas de pans de la recherche qui ne sont pas financés, en fait. Ça crée une sorte d'hybridation qui affaiblit notre liberté académique, qui est en danger en France.
0: Pour éviter cette hybridation, il a donc proposé à la direction de NormalSup de créer un fonds de financement commun, géré par le comité scientifique de l'école.
2: Bien sûr qu'il faut que ce financement soit encadré, qu'il n'y ait pas de conflit d'intérêts.
0: Le physicien Jean-Philippe Bouchot, membre de l'Académie des sciences, est aussi le cofondateur de CFM, un des plus grands fonds d'investissement français. Depuis 2016, son entreprise verse 250 000 euros par an pour une chaire de mécénat sur laquelle il veut garder un droit de regard.
2: C'est pas pour avoir des retombées immédiates de la recherche qui est faite, c'est de faire en sorte que les très bons chercheurs de l'école normale restent à l'école normale. Si ça se perd dans un comité qui ensuite fait du saupoudrage, ça risque de démotiver des donneurs potentiels.
0: Ces donateurs, dont aucun autre n'a voulu répondre à France Culture, versent à NormalSup près de 5 millions d'euros par an, le double d'il y a 10 ans. Mais ce n'est que 3% du budget de l'école, tempère son directeur Frédéric Worms, qui met en avant la charte de déontologie de NormalSup.
3: Dire a priori qu'une entreprise qui travaille sur le fossile fait de l'écocide, ça, pour nous, c'est un débat d'opinion. On ne porte pas forcément un jugement sur un secteur économique, ce n'est pas notre rôle. Par contre, s'il y a violation de la liberté du chercheur, transgression de la liberté d'expression, là, oui, ça transgresse la liberté académique et là, on intervient.
0: Et pour plus de transparence, un nouveau comité d'acceptation des dons, dans lequel étudiants et chercheurs pourront siéger, doit se réunir pour la première fois d'ici la fin du mois.
4: 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Le temps de ce jeudi 17 septembre, ensoleillé sur un gros tiers sud-est, plus gris au nord, sur la Manche et dans le nord-est. Comptez ce matin 13 à 18 degrés du nord au sud en moyenne, en dessous de 10 degrés dans certaines régions du Massif central, 17 à 22 cet après-midi sur la moitié nord, 21 à 26 sur la moitié sud. 7h18, vous écoutez France Culture, c'est la suite des matins avec vous Guillaume Erner.
5: Tout cela est vrai, Anne Lorchouin, on vous retrouve à 7h30 pour le journal de l'écho, aux environs de 7h40. On va parler de l'intelligence artificielle et de ce qu'on appelle les modèles frontières. Faut-il les redouter? S'agit-il d'une stratégie marketing de ces développeurs de l'intelligence artificielle pour nous faire croire qu'ils sont plus puissants qu'ils ne le sont en réalité? Bref, on en parle dans quelques minutes et puis là, on va parler de l'Union européenne. Est-elle plus puissante qu'on ne le croit?
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5: Bah oui, c'est un peu le sujet, Arantxa González, bonjour.
7: Bonjour.
5: Vous êtes doyenne de l'École des Affaires Internationales de Sciences Po, vous avez été ministre des Affaires Étrangères espagnole, et alors vous publiez un ouvrage qui s'intitule « L'Europe seule au monde » aux éditions ARPA, et voilà, hier, Ursula von der Leyen, la présidente de la Commission européenne, a prononcé un discours annuel sur l'état de l'Union, avec des ambitions pour l'année à venir. Alors, j'en cite quelques-unes, la création d'un Conseil de sécurité européen, l'intégration du Canada comme premier membre associé de l'Union européenne. Ça, ça fait beaucoup causer, hein.
7: Ah, ça, c'est un coup. C'est une manière de répondre à ce qui se passe autour de nous. Et c'est peut-être intéressant pour nous, Européens, que ce soit les Canada, qui viennent de l'extérieur de l'Union européenne, pour nous rappeler que l'Europe, ça vaut la peine. Que l'Europe est attendue dans le reste du monde, qu'il y a d'autres qui voudraient se rapprocher de nous. Alors, c'est une belle manière de nous regarder nous-mêmes et peut-être d'être un peu plus fiers d'être Européens.
5: C'est ça, parce que chez nous, ça ne vaut pas grand-chose, on a tendance à dénigrer l'Europe, mais pour Marc Carney, le Premier ministre canadien, en revanche, cela a une certaine valeur.
7: Bah, peut-être parce qu'il voit ce que nous nous efforçons à ne pas voir. On vit plus longuement, espérance de vie plus longue qu'aux États-Unis, taux de mortalité infantile plus basse qu'aux États-Unis, taux d'homicide plus basse qu'aux États-Unis, emploi des femmes plus haut qu'aux États-Unis, taux d'inégalité plus bas qu'aux États-Unis. quand même.

0: même, ça aussi, c'est l'Europe. Et vu de l'extérieur, ils voient tout ça. Nous, à force de vivre dans tout ça, peut-être on a oublié. Alors, certes, l'Union européenne, il faut améliorer. Certes, il faut la changer. Certes, on peut faire mieux. Mais c'est pas si mal que ça en Europe.
1: Bon, en tout cas, Donald Trump n'a pas du tout apprécié, je l'ai entendu cette nuit. Il a expliqué que si c'était fait dans de mauvaises intentions, il rétorquerait en matière douanière. Par contre, si c'était fait dans de bonnes intentions, a-t-il dit.
0: C'est drôle, parce qu'il est habitué à la punition, à l'agression. Et on lui a répondu d'une manière à laquelle il ne s'attend pas. Avec un gros sourire, avec un projet de futur, avec des beaux mots, en regardant l'avenir ensemble, ça, il n'est pas habitué. Donc peut-être qu'on a trouvé la bonne formule pour traiter avec le président des États-Unis, qui est la main dans la main, gros sourire. Nous faisons notre chemin et ne regardons pas tellement ce qu'il pense, ce qu'il dit, ce qu'il aurait envie de faire.
1: Oh, dites-moi, Arantxa González, alors on comprend bien que le Canada ne peut pas devenir membre de l'Europe, mais en revanche, cet accord d'association, qu'est-ce qu'il pourrait comporter? Il y a eu un traité économique avec le Canada qui a été beaucoup critiqué, voilà, ça passe pas très très bien non plus.
0: Moi, j'appelle ça un peu le Canada Dry. Vous savez, il y a les bulles. Il y a les goûts, il y a la texture, mais il n'y a pas l'alcool. Hein? Donc il y a tout ce qu'on peut faire avec un autre pays, sans pour autant intégrer ces pays dans le mode de décision, dans les droits de vote des institutions communautaires. On peut faire beaucoup de choses. Et peut-être que le moment est arrivé pour construire ce nouveau cercle des pays qui ne sont pas sur le continent européen, mais qui voudraient se rapprocher d'une manière plus étroite de nous.
1: Mais ça veut dire quoi alors, sur le plan des matières premières, de l'énergie, sur le plan, donc, comme je l'ai dit, sur le plan agricole, les agriculteurs ne vont pas être contents, les agriculteurs européens.
0: Mais de ce point de vue-là, les travaux sont faits. Il y a déjà un accord commercial entre le Canada et l'Union européenne. D'ailleurs, qui nous a permis d'augmenter notre commerce avec le Canada, nos exportations au Canada. Donc, mais ça fait des années qu'il est déjà appliqué. Il s'agit maintenant d'aller au-delà du commerce international, de travailler sur un tas de sujets, que ce soit dans la sécurité, que ce soit dans la défense, que ce soit dans les changements climatiques, que ce soit dans l'approvisionnement de matières premières, que ce soit dans la défense de nos intérêts dans des instances multilatérales, qu'on travaille la main dans la main, que ce soit dans l'Arctique, ce nouveau espace auquel il faut prêter plus attention.
1: Alors, Ursula von der Leyen a évoqué le changement climatique, et puis elle a évoqué, on va en parler dans quelques minutes, elle a évoqué l'intelligence artificielle. Alors le problème, c'est que en matière d'intelligence artificielle, on a toute une série de craintes liées à des modèles qui sont développés principalement aux États-Unis et en Chine. On est extrêmement pauvre en la matière. C'est très préoccupant pour notre souveraineté, la souveraineté européenne, Arantxa González.
0: Moi, je crois qu'il y a deux parties de tout ça. Il y a 80% qui est l'intégration de l'intelligence artificielle, l'adoption par nos entreprises, par nos écoles, par nos institutions, de l'intelligence artificielle pour faire de la productivité, de la compétitivité, de l'amélioration de la santé, etc. Et là, à mon avis, il s'agit pas tellement de produire des modèles, mais de les intégrer dans nos chaînes de production. Il y a une autre partie qui est les 20%, qui concerne la souveraineté, qui concerne la défense, où là, peut-être qu'il faudrait un Européen, pas un État membre, mais travailler à construire les modèles qui peuvent nous donner un peu plus de souveraineté. Mais c'est pour le 20% qui concerne la défense ou la sécurité. Mais pour le reste, allons-y.
1: Mais ce serait quand même mieux si on pouvait être réellement présent. Or, on ne l'est quasiment pas, y compris pour les 80% qui, pour vous, ne relèvent pas de notre souveraineté. C'est quand même ennuyeux d'avoir raté une révolution de plus, parce que ce n'est pas la première qu'on rate sur le plan technologique, pas de fabricants de microprocesseurs, sauf quelques exceptions en Hollande, pas de constructeurs informatiques, pas de développeurs de logiciels, alors maintenant, pas de fabricants d'intelligence artificielle.
0: Oui, mais en gros, la course de l'intelligence artificielle sera gagnée par ceux qui seront capables d'intégrer cette intelligence artificielle dans l'économie, que ce soit dans les processus de production, que ce soit dans l'administration, que ce soit dans l'éducation, etc. Donc c'est plus l'enjeu, c'est plus un enjeu d'adoption qu'un enjeu de génération de modèles. Il y a certes, encore une fois, un 20% qui concerne notre sécurité, où là, il y a aussi des acteurs en Europe qui sont en train de construire ces modèles, y inclus ici en France. Hein. C'est les fleurons en Europe, c'est
1: Mistral, 25 milliards de valorisation contre 1200 milliards pour Anthropic.
0: Oui, très bien. Mais encore une fois, pour Anthropic, on pourra aussi en bénéficier. Hein, si on est capable d'adopter ce qu'Anthropic fait. Et d'ailleurs, Anthropic, à mon avis, comme les autres générateurs des modèles des langages d'intelligence artificielle, auront une correction. Parce qu'aujourd'hui, cette valeur est un peu gonflée.
1: Bon, et il y a un point sur lequel les États-Unis font mieux que nous, c'est l'augmentation du niveau de vie. Je l'ai lu hier, et le revenu moyen d'un ménage américain est aujourd'hui aux environs de 6 500 euros. Alors bien sûr, il y a des problèmes, notamment le coût du logement qui est supérieur. On sait que la santé, etc. On sait tout ça. Arantxa Gonzalez. Mais il n'en demeure pas moins que cela signifie que l'Europe et particulièrement la France ont un problème de niveau de vie.
0: Non, je ne crois pas qu'on puisse dire que les États-Unis vont bien au niveau micro. C'est pas vrai. Encore une fois.
1: Je donnais un chiffre.
0: Mais ça, vous prenez un chiffre, vous faites une extrapolation et vous dites sur ces chiffres, les États-Unis vont mieux. Je vous dis, à la fois sur espérance de vie, à la fois sur mortalité infantile, ok, mais ça, c'est les micros de chaque jour aussi de nos citoyens. Donc, nous avons, et d'ailleurs, si on regarde un problème, les problèmes de coût de la vie, ça ne va pas très bien, hein, au point où il y a une inflation dont la réserve fédérale américaine a dû maintenant annoncer une augmentation des taux d'intérêt. Et tout ça, pourquoi ? Parce qu'il y a une partie de cette inflation, aux États-Unis comme chez nous, qui n'a pas été générée par la mauvaise gestion en Europe, mais qui a été générée par une guerre des États-Unis contre l'Iran, qui a fermé les trois d'Hormuz, qui a renchéri les coûts de l'énergie, aussi chez nous. Donc c'est aussi peut-être ça, un peu la leçon. Hein ? Tous ces coûts à droite et à gauche, avec des tarifs et des guerres qui ont eu comme résultat une augmentation de l'inflation. Voici aussi les résultats.
1: J'arrête de parler des États-Unis, je vous parle de la Russie maintenant, qui est proche de nous, qui est proche de l'Europe, proche de l'Allemagne, un incident récent, une guerre hybride. Qu'est-ce que ça vous inspire, Arantxa Gonzalez ?
0: Ça m'inspire qu'on est en guerre, même si on ne fait pas la guerre, nous. On nous attaque, les attaques sont hybrides, c'est-à-dire il se cache derrière cet hybride, l'auteur se cache. Donc il nous faut une capacité de détection plus poussée en Europe pour éviter le plus possible que ces attaques nous arrivent. Et deux, il nous faut une capacité d'attribution, de mettre le nom de cette agression. Les Allemands l'ont fait lors de cette attaque hybride dans l'aéroport de Leipzig. Et c'est très bien parce que c'est comme ça qu'on pourra se préparer. Nous, on est de l'autre côté, on subit ces attaques, mais il ne faut pas non plus rester les bras croisés sans nous préparer. C'est ça un peu ce que la présidente de la Commission a annoncé aussi hier. Mieux se préparer à ces attaques hybrides, que ce soit à Leipzig ou à Ceuta en Espagne.
1: Merci beaucoup, Arantxa Gonzalez. L'Europe, seule au monde, c'est le livre que vous publiez aux éditions ARPA. Dans quelques instants, on va évoquer l'intelligence artificielle. Faut-il en avoir peur ? Faut-il investir, au contraire, dans cette nouvelle forme d'intelligence ? 7h30 sur France Culture. Le journal de l'Écho d'Anne-Laure Chouin. Bonjour Anne-Laure.
2: Bonjour Guillaume, bonjour à toutes et à tous. Les fraudes par manipulation bancaire, c'est l'objet de notre décryptage économique ce matin. Elles ont coûté, ces fraudes, à leurs victimes 516 millions d'euros au total l'an dernier, en hausse de 34% sur un an. Avec l'essor des virements instantanés couplé aux nombreux piratages de données personnelles, il devient de plus en plus facile de se faire manipuler, en particulier par de faux conseillers bancaires. Camille Magnard, bonjour.
3: Bonjour Anne-Laure.
2: L'un des signes qui peut alerter qu'il s'agit d'une arnaque, Camille, c'est qu'elle commence souvent en ligne sur les réseaux sociaux.
3: Oui, le point de départ pour ferrer la victime, c'est souvent un message envoyé sur des messageries comme WhatsApp ou une fausse publicité sur les réseaux sociaux les plus populaires. Instagram, TikTok, Facebook, aucune plateforme ni aucune génération d'utilisateurs n'y échappe. Ces hameçonnages renvoient l'internaute vers ce qu'il croit être le site de sa banque, mais qui est en fait un site miroir créé par les malfaiteurs pour lui soutirer ses identifiants personnels. À partir de là, le piège se referme, comme l'explique Julien Lassalle, le secrétaire de l'Observatoire de la sécurité des moyens de paiement rattaché à la Banque de France.
4: Par exemple, le fraudeur a obtenu un numéro de carte. Il va commencer à tenter de faire des paiements avec cette carte. Ça va générer des alertes sur le téléphone du client. Et le fraudeur va immédiatement appeler le client en lui disant « Je suis le centre antifraude de votre banque. J'ai noté qu'il y avait un certain nombre d'opérations frauduleuses en cours, ce qui est vrai. Et je vais vous aider à les arrêter. » Et à partir du moment où il met la pression sur la victime va réaliser un certain nombre de manipulations à la demande de ce faux conseiller bancaire sans se rendre compte que ce qu'elle est en train de faire concrètement, c'est de valider les paiements frauduleux et pas de les arrêter.
3: Voilà donc un piège tendu par les malfaiteurs depuis les plateformes numériques. Logique donc que les services de la Banque de France, chargés de la lutte contre la fraude, se tournent vers les GAFAM pour leur proposer une coopération en la matière.
2: Et quelle forme est-ce qu'elle prend, cette coopération ?
3: Alors elle entre dans sa deuxième année et elle consiste pour le moment en des groupes de travail qui mêlent professionnels du numérique et secteur bancaire. À la BNF, Julien Lassalle précise qu'il n'a pas de possibilité de sanctionner les géants du web qui ne voudraient pas s'engager à faire le ménage sur leur réseau, craignant par exemple de perdre des recettes publicitaires. Mais il assure que pour le moment, les Google et consorts font preuve de bonne volonté en la matière, rappelés à leurs responsabilités par la DSA, la Directive européenne sur les services numériques.
4: On a deux grands sujets. Le premier sujet, c'est s'assurer du renforcement de leur capacité de détection des comptes frauduleux, des contenus frauduleux, des fausses publicités. Et puis le deuxième volet, c'est un volet d'établir une vraie coopération avec le secteur des paiements, donc faire en sorte que les signalements qui proviennent des banques soient traités de façon diligente, rapide par les plateformes, et puis mettre en place des mécanismes de partage d'informations, par exemple sur les cas de fraude observés, qui permettent aux banques comme aux plateformes du numérique d'avoir des systèmes de détection qui sont encore plus efficaces.
3: Et pour mieux détecter les contenus qui cachent des tentatives de fraude par manipulation, on a recours de plus en plus à des modèles d'intelligence artificielle, d'autant plus efficaces qu'ils sont nourris des cas d'arnaque déjà signalés, preuve de l'importance d'une bonne remontée d'informations et donc d'une bonne communication entre les GAFAM et les banques françaises.
2: Merci Camille Magnard, on vous réécoute en podcast ou en replay à la page du journal de l'Écho. On passe à l'actualité. En bref, l'inflation du prix des carburants conduit de plus en plus de Français à renoncer à se déplacer. Renoncement également dû à des situations d'isolement géographique. C'est ce que révèle une étude Ipsos BVA auprès de 13 400 personnes dans les 13 régions de France hexagonale et en Corse. En 2026, elle note que 17 millions de Français sont en situation de précarité mobilité, soit 37% de la population française majeure, alors qu'ils étaient 15 millions lors du précédent baromètre en 2024, avec notamment une personne sur 10 qui renonce à un emploi ou à une formation du fait de son éloignement. C'est un satisfecit du gouvernement. 15 jours après la mise en place de la facturation électronique pour les entreprises, le ministre des Comptes publics, David Amiel, annonçait hier que 70% des 4 millions d'entreprises déclarantes à la TVA s'y sont conformées. 5 millions de factures ont déjà été échangées pour un montant de plus de 15 milliards d'euros. C'est au-delà de nos attentes, selon le ministre. La Banque centrale américaine, la Fed, a finalement décidé de relever ses taux directeurs d'un quart de point hier, provoquant, comme attendu, la colère de Donald Trump. Le président américain pensait pourtant que le gouverneur qu'il avait mis en place serait allé dans le sens qu'il attendait, c'est-à-dire une baisse des taux, mais Kevin Warsh a déclaré que, je cite, « l'inflation est trop élevée depuis trop longtemps, ces taux devraient en toute logique s'élever encore d'ici à la fin de l'année et ne pas redescendre avant au moins 2020 ». 28. En revanche, au Brésil, la Banque centrale a réduit pour la cinquième fois consécutive son taux directeur, qui reste, il est vrai, l'un des plus élevés au monde. Il est passé de 14 à 13,75% juste avant l'élection présidentielle. Depuis quelques mois, l'inflation s'est réduite au Brésil, mais les risques demeurent. Et puis le président Lula, un nouveau candidat, a remis lui aussi en question la nécessité d'une banque centrale indépendante et autonome. 7h35, France Culture, la suite des matins, avec vous Guillaume Erner.
1: Eh bien écoutez, merci beaucoup Anne-Laure Chouin. Dans quelques minutes, on va vous parler d'intelligence artificielle et notamment, on va tout vous expliquer sur ce qu'est un modèle frontière et les raisons pour lesquelles certains redoutent les compétences de ces modèles frontières, tandis que d'autres estiment qu'il s'agit juste d'un coup marketing des fabricants des 10 modèles dans quelques minutes. En attendant, il est 7h36 sur France Culture.
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1: Voici votre revue de presse internationale, Mélanie Kucelevitch. Bonjour.
6: Bonjour Guillaume, bonjour à tous.
1: Et aujourd'hui, une revue de presse consacrée aux personnalités publiques et à la politique.
6: Que se passe-t-il sur la tournée d'Ed Sheeran? Comment le fait d'être le Mr. Nice Guy, le gentil garçon de la musique, a contribué à la plus grande crise de la carrière du musicien, se demande la BBC. Plusieurs premières parties quittent la tournée du chanteur pour protester contre l'éviction du rappeur pro-palestinien Macklemore, rapporte le média suisse Le Matin. Une exclusion qui vire à la polémique internationale, selon le quotidien québécois Le Devoir. Commençons par le début. Déjà, qui est Ed Sheeran? C'est tout simplement l'un des auteurs compositeurs les plus célèbres de tous les temps, résume la BBC. Plus de 120 millions de disques vendus et 1000 semaines dans les hit-parades américains. Ensuite, d'où est partie cette polémique? Le 4 septembre dernier, lors d'un concert dans un stade du New Jersey aux États-Unis pour la tournée de la mégastar, le rappeur Macklemore, invité en première partie, s'avance sur la scène et dit ces mots.
7: One of the reasons why I wanted to come on this tour.
8: L'une des raisons pour lesquelles je voulais faire cette tournée, c'est que je voulais être ici, sur les scènes et les stades de toute l'Amérique, et prononcer des mots qui me tiennent à cœur. Libérer la Palestine.
6: Je veux que ces mots soient dits haut et fort pour que les habitants de la bande de Gaza jusqu'à la Cisjordanie occupée sachent qu'on ne les a pas oubliés, ajoute le rappeur américain. Des propos qui ont fortement déplu à l'un des propriétaires les plus influents de la Ligue nationale de football américain, affirme Slate aux États-Unis. Son stade doit accueillir un autre concert d'Ed Sheeran ce mois-ci. Robert Kraft s'oppose à ce que Macklemore poursuive la tournée et finalement, lundi, l'exclusion du rappeur est confirmée. Dès le lendemain, les autres artistes invités en première partie annoncent à leur tour démissionner par solidarité. Il ne faut pas faire taire les artistes qui prennent la parole pour défendre les opprimés, écrit Phineas, musicien et frère de la chanteuse Billie Eilish, relaye Le Devoir. Le groupe irlandais Beoga motive de son côté son départ à cause, je cite, du musellement de Macklemore par les lobbies sionistes dans un communiqué. Nous sommes des Irlandais qui comprenons le colonialisme, ajoute le groupe, soutien de longue date de la cause palestinienne. Lundi, Robert Kraft, dont la société possède notamment le Gillette Stadium près de Boston, rappelle le New York Times, explique dans un communiqué qu'il ne veut pas fournir de tribune à des discours haineux. Il évoque aussi un passé plus large de rhétorique et d'imagerie antisémite de Macklemore, profondément offensant et blessant pour la communauté juive, dit-il. En 2014, rappelle le Guardian, le rappeur américain avait porté sur scène un déguisement caricatural représentant un juif avec un nez crochu et une barbe. Incident pour lequel il s'était publiquement excusé. Un clip est également pointé du doigt, souligne Le Matin suisse. Dans Fucked Up, sorti l'année dernière, on aperçoit un puzzle composé d'un côté d'un billet de 100 dollars et de l'autre du drapeau israélien. Cette semaine, Ed Sheeran a dit respecter la force de conviction de Macklemore tout en défendant sa décision de ne pas s'exprimer publiquement sur des sujets politiques. De son côté, le rappeur américain a annoncé qu'il ferait don du million de dollars perçu pour cette première partie de la tournée à des organisations qui viennent en aide au peuple palestinien et pour les secours à Gaza note le Guardian. McElmore, qui a également mis au défi Robert Kraft de faire un don équivalent au sien. Le milliardaire a promis de s'exécuter, rapporte le Guardian. Dans un communiqué, il assure que lui et Ed Sheeran feraient chacun un don de 2 millions de dollars pour aider la région à lutter contre cette crise humanitaire.
1: Et lui, c'est par le port d'un maillot qu'il fait un acte politique.
6: Et je vous parle cette fois d'une autre superstar du football, cette fois-ci Kylian Mbappé, avec cette image. Avant un match à Elche, il y a 2 jours, les joueurs doivent porter un maillot sur lequel on pouvait lire cette inscription « Todos somos caballas », nous sommes tous des macros, le surnom des habitants de Ceuta au cœur d'une crise migratoire avec le Maroc. Une campagne lancée par un groupe de puissants hommes d'affaires de Valence, souligne El País, mais l'attaquant français du Real Madrid aux côtés de Vinicius Junior et Ibrahima Konaté retrousse leur maillot pour masquer ce message, relate la BBC. Le lendemain, Mbappé s'explique auprès du quotidien madrilène AS. « Je suis pleinement solidaire de Ceuta et de toutes les victimes, mais je tenais également à faire un geste et à adresser une pensée à tous les migrants qui ont perdu la vie et qui vivent eux aussi dans des conditions difficiles. » Un geste qui n'a pas manqué de faire réagir les partis de droite et d'extrême droite espagnole comme le Parti Populaire et Vox, dénonçant tous deux une honte et un affront au peuple espagnol. Mais une façon aussi pour Kylian Mbappé de porter de nouveau haut et fort ses convictions proches des valeurs de la gauche, selon El País, qui rappelle que la star française s'est déjà ouvertement exprimée contre la montée de l'extrême droite en France à la veille du dernier championnat d'Europe.
1: Merci beaucoup Mélanie Kuzelevitch pour cette revue de presse internationale. L'intelligence artificielle peut-elle nous échapper? Si un certain nombre de choses vous échappent déjà dans la compréhension de l'intelligence artificielle et des derniers incidents en date, restez avec nous. Dans quelques secondes, on vous explique tout. 7h41 sur France Culture.
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1: C'est l'histoire d'un employé qui démissionne et d'une industrie qui a peur de sa propre création. Alors l'employé qui démissionne, il s'appelle Jacob Coxon. Il est chercheur en sécurité en matière d'intelligence artificielle chez Anthropic. Anthropic, c'est eux qui développent Claude. Il a claqué la porte cet été en accusant les géants de la tech de jouer, je cite, avec nos vies. Depuis, tout s'est accéléré. Sam Altman, Dario Amodei, Elon Musk ont appelé cette semaine ensemble à ralentir la course à l'intelligence artificielle. Pendant ce temps-là, des modèles d'intelligence artificielle ont piraté des entreprises, semble-t-il, de leur propre chef. Bref, quelque chose est vraiment en train de se passer dans cette révolution de l'intelligence artificielle. C'est une sorte de révolution dans la révolution. C'est la raison pour laquelle j'ai souhaité vous inviter, Victor Storchan. Bonjour. Vous avez tous vos quartiers de noblesse en matière d'intelligence artificielle, puisque vous êtes diplômé en mathématiques de l'ENS Lyon. Vous avez fait un master à l'université de Stanford. Vous avez été ingénieur en machine learning et vice-président IA en intelligence artificielle chez JP Morgan Chase aux États-Unis. Et vous dirigez la série Puissance de l'IA de la revue Le Grand Continent. Victor Storchan, il faut nous expliquer cette histoire, l'histoire Hugging Face. Peut-être déjà nous expliquer ce qu'est Hugging Face, autrement dit une start-up qui a été rachetée 12 milliards de dollars par Nvidia, laquelle start-up a été, il faut quand même le souligner, créée par 3 Français.
12: Oui, tout à fait. Donc Hugging Face, c'est une start-up créée par 3 Français aux États-Unis qui est le GitHub de l'IA, c'est-à-dire une plateforme open source sur laquelle les gens peuvent uploader et télécharger des modèles, des datasets. Et donc, c'est devenu un carrefour indispensable pour l'open source en IA.
1: Voilà, il faut se représenter donc une sorte de boîte à outils où on peut venir puiser. Il y a deux grands types d'IA. Il y a des intelligences artificielles comme Claude ou comme ChatGPT qui sont des modèles fermés, et puis des modèles open source, principalement chinois. Qu'est-ce que c'est qu'un modèle open source ?
12: En fait, c'est plus un spectre que vraiment une manière binaire de voir des modèles fermés et ouverts. On a tout un continuum de modèles qui sont propriétaires, fermés plutôt dans certains laboratoires américains, et des modèles qu'on appelle open weight, donc à poids ouvert, chez les Chinois, mais qui quand même répondent à un certain nombre de critères économiques et de licences contraignantes pour les utilisateurs. Au-delà d'un certain revenu pour les utilisateurs, ils sont obligés de redonner une partie et de redistribuer du revenu aux créateurs.

0: Donc on a ce site, cette plateforme Hugging Face, sur laquelle on trouve des outils valorisés de manière colossale par Nvidia. Nvidia qui est l'un des principaux fabricants de puces, parce que là aussi dans cet écosystème, il y a des gens qui développent des logiciels, mais il y a des gens aussi qui fabriquent des puces, ils sont très peu nombreux, et ils ont tout intérêt à faire en sorte que des utilisateurs de ces puces se développent et prospèrent.
1: Oui, tout à fait. Donc la stack de l'IA, c'est les applications, les modèles et les puces si on schématise. Et les fabricants de puces ne veulent pas se lier les mains avec deux acteurs, deux principaux acteurs qui sont les labs à la frontière OpenAI et Anthropic, et ont besoin de pouvoir diversifier la base de leurs clients. Et pour ça, à la fois de pouvoir fournir des modèles à des clients qui ne peuvent pas forcément avoir les ressources pour les développer, pour pouvoir vendre les puces.
0: Voilà, jusqu'ici, donc, on raconte une success story avec des gens qui deviennent très riches soudainement. Histoire dans l'histoire, on apprend, il y a environ un mois et demi, que cette entreprise a été piratée et pas de n'importe quelle manière. Racontez-nous, Victor Storchan.
1: Donc, on a appris a posteriori que OpenAI, dans l'entraînement des modèles, fait beaucoup d'essais et d'évaluations sur beaucoup de modèles. Et en fait, ces modèles se sont mis via un serveur commun à communiquer pour pouvoir résoudre des tâches cyber. Et donc, en fait, pouvoir exploiter des vulnérabilités dans du code d'entreprise. Et pour faire ça, pour résoudre ces tâches, ils ont commencé à comprendre, à déduire que ces tâches, certaines des tâches étaient quasiment impossibles à résoudre. Et ils ont cherché un moyen de contourner l'isolation dans laquelle ils opèrent dans le cadre de leurs évaluations pour aller sur Internet en se disant que Hugging Face avait certainement la réponse. Et donc, en fait, ils ont trouvé un moyen de contourner cette isolation en itérant les uns avec les autres. Et ils ont trouvé également un moyen de pouvoir faire exécuter du code par l'infrastructure de Hugging Face pour aller récupérer les éléments qui leur permettaient de résoudre les tâches qui, a priori, étaient impossibles.
0: Voilà, je vais le dire avec mes mots, Victor Storchan. Il faut imaginer des ordinateurs qui ne sont pas connectés à Internet, mais qui sont reliés entre eux par une sorte de messager. Ces ordinateurs vont réussir à pervertir le rôle de ce messager pour qu'il aille chercher dans un site, autrement dit dans Hugging Face, les éléments dont ils ont besoin pour s'émanciper. Et ces ordinateurs ont non seulement réussi à coopérer entre eux, mais avoir une sorte, et là je vous pose la question puisque c'est évidemment toute la question, une sorte de conscience de l'entreprise qu'ils étaient en train de mener en se nommant eux-mêmes l'essaim, un essaim comme un essaim d'abeilles. Et c'est cela qui a, comment dirais-je, intrigué et inquiète aujourd'hui.
1: Oui, tout à fait. Ce qu'il faut comprendre, c'est que depuis quelques mois, on a une accélération assez fulgurante, très rapide des capacités des modèles d'IA, et donc les moyens de contrôle et d'alignement qui étaient en place ne sont pas suffisants. Donc ça s'appelle du reward hacking, donc une manière pour les modèles sortir du comportement qu'on attend d'eux pour résoudre des tâches. Et le contrôle, l'isolation, le système d'isolation des modèles n'étaient pas assez efficaces, avaient des vulnérabilités que les modèles ont exploitées. Et c'est très compliqué en amont pour les développeurs de pouvoir anticiper toutes les manières de comportement des modèles.
0: Alors justement, vous avez prononcé le verbe qui fait peur, le verbe anticiper. Cette nuit, Anthropic a révélé qu'il y a eu 5 autres incidents qui étaient des incidents intrigants, ce qui signifie qu'en fait ces modèles tournent. Et vous allez nous expliquer pourquoi, Victor Storchan, les résultats qu'ils obtiennent sont parfois des résultats inattendus.
1: Oui, ce qu'il faut comprendre, c'est que dans un contexte d'évaluation, maintenant, on sait, c'est très documenté, que les modèles ont la conscience. Alors, bon, j'emploie ce terme. La réalité, du silicone n'est pas forcément la réalité biologique de la définition de ce terme, mais disons qu'ils ont conscience d'être évalués. Et on voit très très bien quand on regarde à la fois leur

0: chaîne de raisonnement où quand on vient opérer un espèce de scan dans le modèle, qu'une fois qu'ils trichent, ils vont vouloir cacher cette triche à l'humain. Et donc, il y a vraiment de plus en plus, avec l'augmentation des capacités des modèles, une faculté de venir non seulement contourner les guardrails qui sont mis en place autour des modèles,
1: les garde-fous,
0: mais également de cacher les comportements qui sont répréhensibles par l'humain.
1: Alors, tout cela est aujourd'hui sous les feux des projecteurs. Évidemment, on se dit qu'il peut y avoir un intérêt à toutes ces entreprises qui sont toutes, en fait, dans des courses à la valorisation avec des montants qui sont des montants jamais vus. Alors, 12 milliards de dollars, ça, c'est la somme qu'NVIDIA a payé pour racheter, donc... Hugging Face, mais il faut imaginer qu'Anthropic est aujourd'hui aux environs de 1200 milliards de valorisation, vise 2000 milliards de valorisation. Juste pour donner une idée de grandeur, 12 milliards de dollars, c'est la valorisation d'Accor. Accor, c'est une société qui possède des hôtels qui sont ouverts depuis longtemps, etc. Bref, c'est quelque chose de très matériel. Alors, on imagine ce que c'est 2000 milliards de valorisation, Victor Storchan.
0: Oui, et ça reflète le fait que l'IA va être et en train de devenir un flux indispensable dans l'économie. Donc, ces laboratoires d'IA ont commencé avec des modèles de chat, mais maintenant se diffusent très rapidement dans toutes les industries dans l'économie, avec une valeur ajoutée et une... accélération des capacités des modèles qui est extrêmement importante.
1: Beaucoup d'observateurs estiment qu'on est en train de revivre la bulle de 1873 avec les compagnies ferroviaires américaines, ce qui ne veut pas dire que le train est inutile, ce qui veut dire qu'il a été survalorisé à l'époque, donc c'est peut-être ce qui va se passer avec l'intelligence artificielle. Il se pourrait qu'Anthropic ne vaille pas 2000 milliards de dollars, mais l'intelligence artificielle est en train de devenir une commodity, autrement dit quelque chose d'aussi important que l'électricité. Dans le cas d'Anthropic, autre incident qui avait beaucoup fait causer, l'un des modèles, puisque Anthropic propose un certain nombre de modèles, des plus sophistiqués aux plus sommaires, et l'un des modèles, Fable 5, a été interdit pendant quelques jours en France, en Europe. Les Américains se conservaient l'usage de ce modèle. Puis il a réapparu. Alors, il a réapparu contre des tokens et contre beaucoup de tokens. Il faut expliquer aux auditeurs ce que sont ces tokens et en quoi, finalement, là aussi, il y a un modèle économique particulièrement performant.
0: Oui, alors, l'IA à la frontière, en fait... Vendre des tokens à la frontière, ça génère beaucoup de revenus pour les entreprises. Donc elles sont même maintenant positives dans leur bilan, c'est-à-dire qu'on comprend que vendre de la capacité de calcul, c'est bien plus profitable que de vendre de l'électricité. Et vendre des tokens à la frontière est bien plus profitable que vendre de la capacité.
1: Vendre des tokens à la frontière, ça veut dire vendre des tokens sur des modèles particulièrement performants.
0: Exactement. Les modèles, la frontière, c'est la capacité qui est mouvante des laboratoires d'IA à pouvoir se maintenir à l'état de l'art et fournir les meilleurs modèles. Et si on fait ça, en fait, on a une capacité de fixer les prix. Beaucoup plus que sur des modèles qui sont ce qu'on appelle les fast followers, donc c'est souvent les Chinois qui ont entre 6 mois et 1 an de retard. Et effectivement, quand on a ça, sur toutes les tâches qui sont, disons, non bornées en token, c'est-à-dire qui nécessitent toujours plus d'intelligence. On a vu les maths avec Navier-Stokes, ou sur la cyber, ou sur la recherche, on veut avoir la meilleure qualité d'intelligence pour pouvoir attaquer ces tâches.
1: Je vais le dire de manière très sommaire pour que les auditrices, les auditeurs comprennent bien. Quand vous prenez un modèle d'intelligence artificielle, généralement, vous avez une somme, allez, mettons un abonnement de 20 euros par mois pour utiliser des modèles en token à la frontière. Pour une tâche un petit peu plus compliquée, vous allez devoir dépenser en un coup 200, 300 euros pour une seule opération, beaucoup plus, plusieurs milliers d'euros pour faire une démonstration.

0: ou pour mener à bien des opérations complexes comme des business plans, des prospectives. Et ça, évidemment, c'est très profitable pour ces entreprises qui sont, je le rappelle, d'ores et déjà rentables, Victor Storchan.
1: Oui, c'est ça. Les marges brutes, quand on regarde d'OpenAI ou d'Anthropic, c'est environ 60-80%. Avec des revenus annualisés qui sont entre 40 et 60 milliards. Donc, ça reflète l'impact stratégique que ces modèles ont sur l'économie. Et donc, ça pose la question, comme vous l'avez dit, de l'accès à ces modèles. On a vu que quand Fab est sorti, l'administration américaine a, pendant une période de temps, coupé l'accès de ces modèles au reste du monde. Et par exemple, ça pose des problèmes cyber très concrets. Les banques françaises et européennes n'ont pas eu accès pendant plusieurs mois à ces modèles pour pouvoir sécuriser ces infrastructures, ce que leurs équivalents américains ont pu faire.
0: Et alors, toujours dans ce contexte-là, on s'est dit, moi-même, je me suis dit, quand j'ai vu que ce modèle avait été interdit en France, puis réapparaissait, mais alors cette fois-ci en étant très cher, je me suis dit, c'est une merveilleuse publicité, c'est Donald Trump lui-même qui s'est chargé de dire que le modèle développé par Anthropic était très très performant, Victor Storchan.
1: Oui, Donald Trump, il a une vision industrielle de l'IA, donc il veut redévelopper la base productive américaine, et dans sa vision, c'est la vision de l'administration américaine, c'est gagner la course contre la Chine. Donc sa formule, c'est qui gagne l'IA, gagne. Et donc il y a cette conviction très forte qu'il faut mener la course, parce que ça va être une technologie absolument stratégique.
0: Mais alors, donc, dans cette course stratégique, les Américains ont pris une longueur d'avance parce que il y a donc ce couple, et il faut bien le comprendre, qui est formé par ces laboratoires d'IA qui ont développé les modèles, on connaît les noms les plus célèbres, ChatGPT ou Claude, et puis les puces. Il faut rappeler qu'il y a un embargo sur les puces les plus puissantes en Chine. Les Chinois développent leurs propres puces, ils développent leurs propres modèles, mais ils ont aujourd'hui un retard sur les Américains.
1: Oui, tout à fait. Le compute, donc la capacité de calcul au premier ordre, c'est ce qui fait la différence dans les différents laboratoires entre un laboratoire qui peut aller à la frontière ou pas. Les Chinois sont des ingénieurs et forment des ingénieurs absolument brillants. Il n'y a aucune différence entre les ingénieurs chinois et américains. D'ailleurs, il y a beaucoup de Chinois dans les laboratoires américains. Ce qui fait la différence, c'est l'accès à la meilleure capacité de calcul. Et là, les Américains ont globalement 75% des capacités de calcul. Les Chinois, effectivement, ont besoin de pouvoir débloquer de nouvelles capacités de production.
0: Mais c'est uniquement du calcul brut ou c'est aussi des choses plus sophistiquées, puisque les Américains prétendent qu'il n'y a pas seulement du calcul pur?
1: Non, c'est vraiment l'intersection entre les algorithmes et le calcul. Mais disons que les recettes de cuisine, si je puis dire, pour développer ces modèles, elles sont connues des plus grands labs. Elles évoluent beaucoup, mais elles sont connues. Et donc, au premier ordre, c'est vraiment les capacités de calcul.
0: Victor Storchan, ingénieur IA et directeur de la série Puissance de l'IA, publiée au Grand Continent. Vous allez être rejoint dans quelques instants par une philosophe. Elle s'appelle Anne Alombert. Elle est maîtresse de conférence à l'Université de Paris 8. On lui doit notamment De la bêtise artificielle, idéologie de l'esprit numérique. Elle a beaucoup tenté de relativiser cette notion d'intelligence artificielle. On en parle dans quelques minutes, 8 heures sur France Culture. Le journal de Margot Delpierre. Bonjour Margot.
2: Bonjour Guillaume, bonjour à toutes et à tous. Mobilisés notamment contre la hausse des prix des carburants, les pêcheurs attendent une rencontre avec la ministre de la Mer aujourd'hui. Des blocages se poursuivent, nous irons dans l'Aude.
0: 20 000 agents de la fonction publique ont été questionnés par un collectif sur leurs conditions de travail. Résultat, l'hôpital est l'un des secteurs les plus affectés, témoignage à suivre.
2: Pour quelques euros, des milliers d'Indiens se font filmer afin d'alimenter les intelligences artificielles et donc les robots de demain. Reportage à New Delhi.
0: Pendant ce temps, l'Organisation météorologique mondiale prévient qu'il y a de moins en moins d'eau douce à la surface de la Terre.
2: Les annonces de Sébastien Lecornu vont-elles atténuer la colère? Le chef du gouvernement a annoncé hier prolonger jusqu'au 31 décembre les aides ciblées sur les carburants dont les prix ont flambé depuis la guerre au Moyen-Orient. Avec notamment un coup de pouce, 10 centimes supplémentaires pour les pêcheurs, le montant de l'aide passe de 25

0: à 35 centimes par litre. Pas de quoi convaincre totalement les premiers concernés qui bloquent ce matin encore à 7 près du dépôt pétrolier de Frontignan dans l'Hérault, ainsi qu'à Port-la-Nouvelle dans l'Aude. Les pêcheurs attendent la rencontre prévue aujourd'hui avec la ministre de la Mer, Catherine Chabot. Le reportage à Port-la-Nouvelle de Sébastien Berriot.
1: Sur le piquet de grève, il y a les pêcheurs, mais aussi un groupe de femmes fortement mobilisées. Aurélia est arrivée à 4h du matin sur le barrage. Elle se dit autant concernée que son mari, propriétaire d'un chalutier à Port-la-Nouvelle.
2: Oui, on est dedans complètement, oui. C'est plus viable. Il faut sortir à la mer 3 ou 4 jours pour payer que le gasoil. Et après, il reste 1 ou 2 jours pour payer les frais. Et là, chose qui nous était jamais arrivée, on est en train de regarder ce qu'on achète à manger. Je tiens à préciser qu'on ne veut pas être riche. On veut juste pouvoir vivre normalement avec les salaires de nos maris, chose qui ne sont plus possibles maintenant avec le gasoil.
1: Les enfants de pêcheurs se sentent concernés par l'augmentation du prix du gasoil. Ils voient leurs parents souffrir et ça les met en colère, comme ce jeune homme de 19 ans présent sur le rond-point.
3: Du temps que ça ne bougera pas, on ne bougera pas d'ici. Et si des décisions ne sont pas prises, on fera plus dur. On bloquera tout, les autoroutes, tout. Il y en a marre de tout. On va tout casser, tout casser. Le gasoil est 1,30€. C'est plus possible. Il n'y a plus personne gagne sa vie là. On est contre la faillite, mais pour de bon. Hein. Depuis lundi, on est là. Et la nuit, comme le jour, 24h sur 24. Hein.
1: La poursuite ou pas du mouvement à Port-la-Nouvelle dépendra de la rencontre d'aujourd'hui avec la ministre de la Mer.
0: Alors à qui profite la hausse des prix des carburants en France? Du côté de l'État, le gouvernement assure qu'il est perdant, que les hausses de la TVA sont compensées par la baisse de la consommation. Chez les distributeurs à la pompe à essence, ils ont déjà baissé leurs coûts et profits. Certains sont à la limite de la rentabilité. Il n'y a guère que les marges et super profits des raffineries qui augmentent et pas plus de solutions à court terme.
4: Les deux tiers de l'augmentation des prix de l'essence et du gazole sont dus à la hausse du prix du pétrole brut acheté par les raffineries sur les marchés. Bref, le cours mondial que personne ne peut maîtriser. Cela profite aux sociétés d'extraction et négoces de pétrole qui sont de droit étranger et donc inaccessibles par le fisc français. C'est vrai même pour les filières étrangères de la française Total Energy, nous fait remarquer le directeur des études économiques à l'IESSEC School of Management de Lille, Éric Dor. Et si le gouvernement bloquait les prix ?
5: C'est très difficile. Pourquoi ? Les raffineries vont toujours préférer vendre à un prix supérieur dans d'autres pays qu'à un prix qui serait plafonné en France. Bon, donc ces raffineries, évidemment, préféreront tout simplement ne plus approvisionner la France. Tout ce que l'État pourrait éventuellement faire, c'est réquisitionner la production des raffineries situées sur le territoire français et leur imposer un prix plafond. Bon, ça posera d'énormes problèmes juridiques, mais en tout cas, ce serait très difficile et puis ça ne résoudrait pas le problème qu'une partie de notre carburant, de toute façon, vient de l'étranger.
4: Puisque ce sont les marges du raffinage qui ont le plus augmenté, près de 12 centimes par litre, pourquoi ne pas taxer le profit des raffineries ?
5: La seule chose qui pourrait être taxée pour le redistribuer aux consommateurs, ce serait les profits exceptionnels des raffineries situées en France. Mais encore une fois, ce n'est qu'une partie des raffineries qui nous approvisionnent. Le gain serait quand même assez limité, la redistribution ne pourrait pas être très forte. Pour qu'une telle mesure soit efficace, il faudrait qu'il y ait une mesure à l'échelle de l'ensemble de l'Union européenne.
4: Aujourd'hui, l'Espagne, l'Italie, l'Allemagne poussent activement pour qu'une nouvelle taxe européenne sur les super-profits soit adoptée. Un précédent existe en 2022. L'Union européenne avait mis en place une contribution temporaire de solidarité visant le secteur des combustibles fossiles, pétrole, gaz et raffinage.
0: Pour des raisons financières ou à cause d'un isolement géographique, un Français sur 10 est obligé de renoncer à un emploi faute de transport ou parce que cela coûte trop cher. C'est le résultat d'une enquête de l'association WeMove réalisée par Ipsos BVA est publié ce matin. En Allemagne, l'insatisfaction grandit aussi, les prix des carburants augmentent également, ce qui se traduit par endroits par la popularité de l'AFD. Le parti d'extrême droite a remporté les élections régionales en Saxe-Anhalt et en pleine campagne dans le nord-est, en Mecklembourg-Poméranie occidentale où le vote aura lieu dimanche. L'AFD est en légère avance selon les études. Il profite des nombreuses critiques adressées au chancelier conservateur Friedrich Merz qui semble toujours plus fragile. Seulement 10 à 13% des Allemands interrogés apprécient son action au gouvernement. Sandrine Etoa-Andeg s'est rendue à Bad Doberan, dans les environs de Rostock.
6: À peine monté à la tribune, l'AIF Eric Hommel, le chef de l'AFD en Mecklembourg-Poméranie occidentale, sort son portable.
7: C'est de la folie, 2,60 euros le litre d'essence. J'ai vu ça à la station service, je me suis arrêté pour prendre une photo. L'État vous arnaque sur le prix du carburant.
6: Et alors que Friedrich Merz vient d'annoncer que son gouvernement

0: Le prendrait bientôt des mesures face à la flambée des prix du carburant.
1: Mais à force de s'allonger, son nez finira bientôt par le faire basculer en avant.
0: Dans le public, Daniel applaudit. Friedrich Merz, il l'a surnommé.
2: Pinocchio Merz. Il ment encore plus ouvertement que ses prédécesseurs. C'est pour ça que je vais choisir l'AFD, ils ont l'air plus honnêtes.
0: Catherine, sa grande sœur, assistante sociale, opine du chef.
3: Et l'AFD parle exactement de ce que nous voulons. Pouvoir payer la nourriture, le loyer, l'essence, l'électricité et le gaz. En ce moment, c'est très difficile.
0: Et d'après Thomas de Jesus Fernandez, autre candidat AFD dans la région.
4: La CDU s'est terminée ici. Elle frôle les 5% dans les sondages. Friedrich Merz est devenu sans importance. Même dans ses propres rangs, il n'a plus beaucoup de soutien.
0: Hier, les 8 ministres présidents des régions dirigées par la CDU ont appelé à faire bloc autour du chancelier allemand.
5: Pour Donald Trump, la Fed a relevé ses taux d'intérêt pour des raisons politiques. Ce qu'elle dément, ils ont été rehaussés d'un quart de point pour atteindre jusqu'à 4%. Une première en 3 ans pour tenter de calmer l'inflation, ce qui veut dire qu'emprunter coûtera plus cher. Le président des États-Unis qui menace d'arrêter les échanges commerciaux avec l'Union européenne en réaction au projet de l'UE de faire du Canada le premier pays membre associé aux 27. Donald Trump qui ne doit pas se mêler des élections au Brésil le mois prochain, prévient déjà Lula. Le dirigeant brésilien a l'intention de le dire à son homologue états-unien lors de l'Assemblée générale de l'ONU la semaine prochaine. Chaque année, un groupe de fonctionnaires et contractuels s'intéresse à l'état de nos services publics. Et cette fois, le collectif a innové. 20 000 agents ont été directement interrogés via un long questionnaire. Leurs conditions de travail sont regardées de près. Et France Culture vous révèle ce matin en exclusivité les résultats. L'hôpital est l'un des secteurs les plus affectés. Wafia Kenich a recueilli les témoignages de 2 infirmiers et d'une sage-femme à domicile.
6: Le manque de moyens à l'hôpital pour Clément, 40 ans, infirmier aux urgences psychiatriques de Sainte-Anne, c'est tous les jours.
7: Je me souviens d'une situation assez claire d'une jeune fille qui avait des idées suicidaires et pour le coup, on se retrouve à ne pas pouvoir l'accueillir le soir parce qu'il y avait des grosses difficultés de lit. Et donc, on installe quelqu'un, même le sol, dans un bureau. Alors que le moment en fait, de l'accueil dans ces genres de crise, c'est vraiment justement permettre aux patients d'être dans un endroit sécurisant, sécurisé, avec autour du monde, pour la réancrer un peu dans une communauté, dans une humanité, enfin ne pas la laisser seule. Et c'est vrai que les conditions d'accueil actuellement, c'est de les faire dormir sur un matelas, par exemple.
6: Son collègue Étienne n'a que 28 ans, mais déjà, parfois, l'envie de quitter son métier d'infirmier.
8: Je vois une patiente qui va mal psychiquement, qui nécessite des soins ambulatoires. On l'oriente vers le centre médico-psychologique. Quelques temps après, la patiente sort et nous appelle disant « En fait, j'ai appelé le centre médico-psychologique dans lequel vous m'avez orienté. » Et en fait, ils me disent qu'on n'a pas de rendez-vous avant 8 mois. Et à ce moment-là, en fait, moi, je me suis senti inutile. En fait, je suis tellement dépendant aussi des autres. L'hôpital fonctionne les uns avec les autres. Et du coup, nous, ça nous met en difficulté psychique parce qu'en fait, c'est pour tous les patients devoir réfléchir comment réorganiser les choses avec le peu de moyens qu'on a. Du coup, je me retrouvais de plus dans mon rôle d'agent du service public.
6: Astrid, 43 ans, est sage-femme à domicile pour les hôpitaux de Paris. Pour elle, ce sont les conditions de travail et les conséquences sur la vie personnelle qui sont en cause.
9: Il n'y a pas très longtemps de ça, je prenais en soin à domicile d'une maman qui avait perdu un bébé en fin de grossesse. Moi, je suis restée 2 heures au domicile chez cette patiente parce qu'elle en avait besoin. Je ne pouvais pas faire autrement, déontologiquement, professionnellement. Et évidemment, ça m'a mis en retard sur le reste de ma journée derrière. Pour autant, ça ne remet pas en question le rythme effréné de travail qui nous est imposé. Ça veut dire qu'au bout de la chaîne, nos cadres, elles font redescendre les injonctions. Alors nous, de l'autre côté, on leur fait remonter qu'on ne peut pas faire, mais là, il y a un blocage.
6: Des injonctions contradictoires qui pèsent. Selon une étude du ministère de la Santé, une infirmière sur 2 quitte l'hôpital après 10 ans d'exercice.
5: Un témoignage recueilli par Wafia Kenich.
10: 8h10 sur France Culture, la suite du journal de Margot Delpierre. L'intelligence artificielle peut-elle nous échapper? On en parle, Margot, avec nos invités. C'est vraiment le sujet du moment. Nous sommes en compagnie de Victor Storchan, ingénieur en IA. Il sera rejoint par la philosophe Anne Alombert. Mais on continue évidemment d'en parler dans votre journal avec ce reportage étonnant en Inde.
5: Oui, où des milliers d'humains sont employés et filmés, caméra sur la tête, geste après geste, pour que les robots de demain puissent reproduire leur comportement. De quoi alimenter les IA pour un jour remplacer les métiers manuels. L'Inde est la nouvelle plaque tournante de ce travail peu rémunéré. À New Delhi, Abdoulaye Rally.
11: Dans le dédale d'Ashok Nagar à Delhi, les commerces s'entassent. Au milieu, une boutique d'aquarium qui

0: commissaire de laboratoire à la robotique du futur. Manish, 25 ans, y filme ses moindres faits et gestes avec une caméra frontale.
1: Je nettoie l'aquarium, je lave les pierres et les plantes, puis j'y remets les poissons. Une fois fini, je leur donne à manger.
0: 8 heures par jour, il répète sa routine au ralenti. À Noida, l'entreprise Cogitotech, elle, centralise ses images pour entraîner les intelligences artificielles. Son cofondateur, Rohit Agrawal, ambitionne de filmer toutes les activités humaines.
2: C'est aller dans un garage et filmer un changement de pneu ou une vidange. C'est aller chez le coiffeur et observer comment il coupe les cheveux.
0: Chaque geste est décomposé et annoté. Le but, nourrir l'IA pour l'apprentissage des futurs robots. Ici, le docteur Agarwal cartographie la structure cérébrale de l'homme.
3: Ce sont les vaisseaux du cerveau. Nous devons tous les annoter. Ça sert principalement à entraîner les machines.
0: Dans cette entreprise de 250 salariés payés à peine 150 euros par mois, des millions de données sont ainsi traitées pour le compte de clients étrangers, dont les géants américains de la tech.
4: Tandis que les opposants à l'IA générative évoquent la consommation d'eau qu'elle nécessite, l'OMM, l'Organisation Météorologique Mondiale, rappelle qu'il y a de moins en moins d'eau douce à la surface de la Terre. Elle publie aujourd'hui un inventaire très inquiétant des ressources. En 2025, toutes les régions du monde ont vu leurs glaciers reculer, par exemple, et ce pour la quatrième année de suite. 2026 ne devrait pas être meilleur, avec des conséquences bien visibles en Suisse, où l'eau de fonte alimente les nombreux barrages du pays, mais jusqu'à quand? Les précisions de Jérémy Lanche.
5: Alors, dans une année, tout l'aménagement des Mossons produit l'électricité pour à peu près 250 000 ménages. C'est 100 000 fours à raclette qui seraient toute l'année allumés.
6: Olivier Bernard s'en amuse, mais le directeur d'électricité et Mosson sait que le réchauffement bouleverse son activité. La succession d'étés caniculaires modifie en profondeur les apports d'eau dans le barrage des Mossons, situé à près de 2000 mètres à la frontière entre le canton suisse du Valais et la vallée de Chamonix.
5: Moi je dirais qu'en fait là on tape dans le capital, parce que vers 2050 on va voir à peu près la disparition de la moitié en surface et en volume du glacier d'Argentière. On table sur des baisses de 10 à 15% à long terme des apports d'eau.
6: Au 31 août, les barrages suisses n'étaient remplis qu'à 72% environ de leur capacité, un niveau historiquement bas, car toutes les infrastructures ne sont pas alimentées par l'eau de fonte des glaciers, mais même à Émosson, il va falloir s'adapter.
5: Aujourd'hui, sous le glacier d'Argentière, on a beaucoup de galeries, on a beaucoup de puits, mais avec le recul du glacier, ces puits, ils ne récupèrent plus d'eau. Donc on va devoir adapter tout ça, peut-être faire de nouveaux puits pour suivre ce recul des glaciers.
6: L'énergie hydraulique, c'est 60% de la production électrique annuelle de la Suisse. Mais pour la première fois cet été, le solaire lui est passé devant. Les autorités savent qu'elles doivent jouer sur les deux tableaux pour assurer la sécurité énergétique du pays. C'est pour ça qu'elles encouragent à la fois la surélévation des barrages pour stocker plus d'eau à turbiner en saison sèche, mais aussi le développement de parcs solaires dans les Alpes.
4: La sécheresse au Guatemala, provoquée par le phénomène El Niño, aggrave le problème de malnutrition infantile dans le pays. Une aide alimentaire sera fournie à plus d'un million de familles touchées, a annoncé hier le gouvernement. La France va proposer le film Minotaure, récompensé du Grand Prix au dernier festival de Cannes, pour représenter notre pays aux Oscars. Ce sera fin janvier aux États-Unis. Le réalisateur est russe, mais les producteurs sont français. Le film, qui sortira dans les salles françaises le 14 octobre, dépeint la délicatesse de la société russe en évoquant un drame familial sur fond de guerre en Ukraine. Le temps aujourd'hui dans l'Hexagone, Météo France prévoit un peu de pluie dans le nord-ouest, un temps plus sec, un franc soleil même dans le sud-est. Les températures 19 degrés cet après-midi à Cherbourg comme à Amiens, 21 à Paris, 23 à Toulouse, 26 degrés à Nice. 8h15, les matins se poursuivent, Guillaume Erner.
7: Merci beaucoup, Margot Delpierre. Ils se poursuivent avec la question que beaucoup d'entre nous se posent, que tout le monde en réalité devrait se poser aujourd'hui. L'intelligence artificielle, celle-ci, est-elle en train de nous échapper? On en parle avec deux excellents spécialistes, la philosophe Anna Lombert, à qui l'on doit un très bon livre, De la bêtise artificielle, idéologie de l'esprit numérique, c'est chez Alia. Vous la retrouvez aussi dans le fil philo. Et puis Victor Storchan, qui est ingénieur en IA, il a tout fait, l'ENS Lyon et un master à l'université de Stanford, et il dirige la série Puissance de l'IA au grand continent. Un billet politique avec vous, Jean-Lémarie. Bonjour.
8: Bonjour à toutes et à tous.
7: Et les violences faites aux femmes.
8: Les partis ont-ils progressé ? Exemple au PS ce matin.
7: Vous allez nous expliquer ça dans quelques instants.
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7: Le billet politique, Jean-Lémarie, une affaire qui secoue le Parti Socialiste.
8: Oui, et qui en rappelle d'autres. Une femme accuse un parlementaire, elle l'accuse de violence et de harcèlement. Que faire ? Le Parti Socialiste a tranché, il écarte l'élu, il le suspend à titre conservatoire et il l'empêche de participer à la primaire. Ce député, c'est Philippe Brun, figure montante du PS, deux fois en colère contre cette femme d'abord, qu'il accuse de mentir. Jusqu'en juin, elle travaillait avec lui. Il explique qu'il l'a licenciée pour faute grave et qu'elle veut maintenant sa mort politique. Il annonce qu'il va porter plainte. Et puis colère contre son parti ensuite. Le député reproche au PS d'instrumentaliser cette affaire pour lui nuire. Ce qui nous frappe ce matin, la rapidité de la décision. Une accusation et aussitôt une suspension. Décision collégiale au nom d'un principe, la défense des droits des femmes. Écoutez Olivier Faure, le patron du PS, également candidat à la primaire.
12: Je veux dire à toutes ces femmes quelque chose de très simple. Je vous crois. Voilà le principe. Après, la justice décidera, ce sera le temps judiciaire. Mais pour l'instant, la décision conservatoire qui a été prise était la seule possible.
8: Olivier Faure, hier soir sur BFM, temps judiciaire et temps politique. Le Parti Socialiste débute donc sa primaire. Pas question de la parasiter. Surtout sur un sujet aussi important, les violences faites aux femmes. Vous savez qu'un projet de loi intégral vient d'arriver à l'Assemblée. Le PS le soutient, il veut montrer sa cohérence.
7: Bah, et surtout ne pas rejouer l'affaire Quatennens.
8: Eh bah oui, rappelez-vous l'immense malaise à la France insoumise. C'était il y a 4 ans. Le député Adrien Quatennens accusé de violence sur sa conjointe. La réaction de Jean-Luc Mélenchon, son témoignage d'affection aux députés du Nord. Et l'incompréhension chez les insoumis, et surtout chez les insoumises, à la base du mouvement. Et à sa tête, le décalage entre le vieux chef et ses jeunes partisans. Depuis, Adrien Quatennens a été condamné, il a quitté la politique. Jean-Luc Mélenchon, lui, explique qu'il a évolué avec le recul. Il affirme que cette affaire lui a beaucoup appris, que sur ce sujet, à l'époque, il n'était pas préparé. Les partis ont-ils mûri ? Quand une femme accuse un homme de violence, le monde politique a-t-il aujourd'hui la bonne réaction ? En tout cas, il en a une, de plus en plus souvent. Ça, c'est un progrès. Mais il se heurte toujours au même dilemme. Quand une affaire éclate, que faut-il privilégier ? La parole d'une femme ou bien la présomption d'innocence ? À cette question, les partis répondent les deux. Mais en réalité, c'est très compliqué. Quand un parti écarte un de ses membres, il prend une décision lourde et il prend un risque, l'injustice. Prenez le cas de Julien Bayou, qui était député écologiste et co-président de son groupe à l'Assemblée. Une ex-compagne l'accusait de violence psychologique. Le parti a organisé un audit, confié à un cabinet spécialisé. Son résultat, pas d'éléments probants. De son côté, la justice a enquêté. La conclusion du parquet, pas d'infraction. 2 plaintes classées sans suite. Fin de l'affaire ? Non. Cette tempête a fracturé le parti sur fond de batailles internes, de batailles politiques et de témoignages contradictoires. Julien Bayou, lui, a été stigmatisé et il s'est retiré. Il n'est plus député, officiellement un retrait choisi, en réalité largement subi. La justice l'a innocenté, la politique l'a écarté.
7: Merci Jean-Lémarie, 8h20 sur France Culture.
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7: L'intelligence artificielle peut-elle nous échapper suite à un certain nombre d'incidents intervenus cet été, des incidents où notamment des modèles d'intelligence artificielle ont détourné des procédures de sécurité, un grand nombre de personnes, dont des patrons de l'IA, ont tiré la sonnette d'alarme. Pour en parler, nous accueillons Anna Lombert. Bonjour, vous êtes philosophe, on vous retrouve sur le fil philo de France Culture, mais vous êtes aussi enseignante à l'Université Paris 8. On vous doit de la bêtise artificielle, idéologie de l'esprit numérique aux éditions Alia. Et puis nous sommes en compagnie de Victor Storchan, qui est un ingénieur en IA et qui dirige la série Puissance de l'IA au grand continent. Victor Storchan, quand on dit que l'intelligence artificielle peut nous échapper avec un point d'interrogation, en réalité, elle nous a déjà échappé, parce qu'il faut se représenter qu'elle a bouleversé 1000 métiers, c'est-à-dire par exemple le métier de développeur. Il y a 6 mois, je voulais apprendre Python, j'ai acheté un livre, déjà le mot livre, on ne sait plus trop ce qui deviendra. Aujourd'hui, on n'a plus besoin de développer Python, n'importe quelle intelligence artificielle le fait.
13: Oui, c'est ça, les codeurs, les développeurs, les ingénieurs en IA sont passés d'un monde où ils écrivaient chaque ligne de code à un monde aujourd'hui où ils en écrivent pratiquement plus. En mathématiques, c'est pareil. L'IA, en 2 ans, est passée de la résolution de problèmes du secondaire, l'année dernière aux médailles d'or aux Olympiades internationales, et puis cet été à la résolution de problèmes du millénaire. Donc, c'est une espèce de succession de phases de déni, sidération et puis ensuite adaptation qui se reproduit en maths, ce qu'on a, nous, pu vivre dans le code.
7: Mais alors, en maths, contrairement donc aux développeurs, ça coûte beaucoup de tokens. On l'a expliqué, les tokens sont des jetons, c'est de l'argent. Hein. Et alors, pour développer... réussir à démontrer un problème de maths, il faut parfois beaucoup, beaucoup de temps machine.
13: Oui, c'est ça. C'est que sur ces tâches de recherche à la frontière, évidemment, on n'a pas envie de se priver pour résoudre un problème du millénaire de 100 fois, 1000 fois plus d'intelligence. Et les laboratoires, en fait, en interne, il y a un écart assez important entre les modèles qui sont publiés auprès du grand public et les modèles dont ont accès les développeurs en interne. Et il se trouve que OpenAI, c'est exactement ça, le modèle qui a résolu le problème de Navier Stokes, et était un modèle interne qui pose des questions sur la contrôlabilité, le monitoring et l'alignement de ces systèmes.
7: Oui, c'est-à-dire qu'en fait, on voit qu'on a un problème de cadrage. Qu'est-ce qu'on peut faire pour les contrôler ? Anna Lombert, vous, dans votre dernier livre, vous avez été particulièrement critique de cette tendance à anthropomorphiser l'intelligence artificielle. Ne serait-ce que le mot, déjà, intelligence artificielle, est évidemment un anthropomorphisme.
14: Oui, tout à fait. En fait, je cite dans mon livre le philosophe des sciences Georges Canguilhem, qui déjà dans les années 1980 pointait justement les dangers en fait de ces métaphores anthropomorphiques. Et il disait finalement, quand on anthropomorphise la machine, c'est une manière de masquer le pouvoir des décideurs et des acteurs qui sont derrière elles. En réalité, ce sont des humains qui programment ces machines, même quand elles font des prouesses mathématiques. En fait, c'est parce qu'elles sont nourries de toutes sortes de données qui sont des données humaines. Bien souvent, les entreprises ne rémunèrent pas justement ceux qui ont contribué à produire ces données. C'est un gros problème parce que y a une question de répartition des richesses aussi qui se pose là derrière. Et si vous voulez, moi, ce qui me fait un peu peur, c'est que quand on est dans cette logique de l'anthropomorphisation, on tend à déresponsabiliser et à dépolitiser la question. Et là, on l'a bien vu avec cette succession d'incidents, de déclarations, etc. On parle d'entités qui auraient échappé à leur maître, etc. Alors qu'en fait, ce qu'il faut interroger, c'est la stratégie industrielle de ces entreprises, le type de technologie qu'elles essayent de développer, qui présente un certain nombre de failles en termes de cybersécurité, et qui aussi automatise les savoirs humains. Et ça, je pense personnellement que c'est très dangereux, parce que que, vous savez, au-delà des, voilà, des prouesses mathématiques, il y a des vrais sujets qui se posent liés à l'IA dans la recherche scientifique aujourd'hui. Par exemple, il y a des colloques où vous allez avoir des chercheurs qui maintenant génèrent leurs papiers par IA. Donc, les organisateurs du colloque sont débordés de propositions. Donc, il faut évaluer les propositions. Donc, on va recourir à des IA. Donc, on a une sorte d'automatisation du savoir comme ça. Alors, quand ça concerne la philosophie, c'est peut-être pas forcément le problème de tout un chacun. Mais quand ça concerne la médecine, par exemple, ça devient extrêmement problématique. Donc, il faut aussi se dire qu'on n'est pas face à des entités super intelligentes. On est face à un processus d'automatisation qui touche désormais non plus seulement les savoir-faire, mais aussi les savoir-penser et qui peut conduire à une sorte de prolétarisation cognitive, scientifique. Voilà.
7: Mais il y a justement une interview particulièrement intéressante de Dave Eggers dans Libé aujourd'hui. C'est un romancier américain qui a notamment publié Le Cercle et Le Tout sur, autrement dit, des romans qui ont pour siège justement l'informatique. Quand vous dites qu'on peut automatiser, on sait par exemple des dispositifs industriels qui automatisaient des opérations simples. Mais là, automatiser une opération de l'esprit, Anna Lombert.
14: Bah, si vous voulez, c'est le principe en fait de ce qu'on appelle intelligence artificielle, qui est en réalité voilà un processus d'automatisation algorithmique et non plus d'automatisation mécanique. Et donc, ce qu'on automatise, c'est bah, par exemple, je suis sur mon smartphone, sur je ne sais quel réseau social, et puis on me recommande tel ou tel contenu. Bah, ce n'est plus moi qui ai décidé de regarder tel ou tel contenu. Ce sont des calculs algorithmiques qui ont pris la décision, entre guillemets, à ma place. Donc, il y a une automatisation de la faculté de décision. Si, par exemple, je me connecte à un service numérique, un robot conversationnel, et que je lui demande de rédiger à ma place, je ne sais pas, le cours que je dois donner à mes étudiants demain matin, eh bien, j'automatise ma faculté d'expression, ma faculté de réflexion, en déléguant, en fait, à un dispositif algorithmique, un travail, la pratique d'un savoir vivant que je faisais auparavant. Vous voyez, c'est en ce sens-là que je parle d'automatisation numérique et potentiellement de prolétarisation cognitive, c'est-à-dire de délégation de nos savoirs réfléchir, penser, décider, exprimer.
7: Dave Eggers, dans cette interview dans Libération, explique par exemple que ChatGPT fait terriblement de mal à l'éducation, puisque aujourd'hui de nombreux élèves, mais d'après ce que je comprends, de nombreux profs aussi disent... Non, je sais que les papiers scientifiques, il faut l'expliquer aux auditrices et aux auditeurs, c'est effrayant. C'est-à-dire quand on les passe à un détecteur d'IA, et certains papiers sont à 99% IA.
14: Alors, pas tous les papiers scientifiques.
7: Non, j'ai pas dit tous les papiers.
14: Bien sûr, mais c'est une tendance en fait, et c'est à ça qu'il faut prêter attention. Selon moi, ce sont des signaux en fait d'enjeux à venir. Voilà. Donc, je crains qu'en fait, à force de nous focaliser sur les performances des IA génératives, nous dénions un peu les enjeux justement psychiques, sociaux, épistémiques et politiques de ces technologies.
7: Victor Storchan, qu'est-ce que vous en pensez ?
13: Je pense qu'il me semble un peu illusoire de vouloir et de penser qu'on va pouvoir arrêter le train en marche, surtout dans la mesure où on a tendance à beaucoup transposer une situation et une problématique qui se pose sur les modèles américains en France, mais la France et l'Europe, à l'heure actuelle, ne disposent pas des capacités de production de ces modèles, on en est très loin, et donc ne pas produire l'IA, c'est déjà subir une énorme asymétrie d'informations. Comme on l'a dit tout à l'heure, il y a beaucoup d'informations et de plusieurs générations de modèles d'avance dans ces laboratoires. Et donc, ne pas pouvoir produire, c'est aussi se lier les mains et être dépendant des autres sur un flux absolument critique de l'économie.
7: Qu'est-ce que vous en pensez, Anna Lombert ?
14: Bah oui, en fait, moi, je ne dis pas qu'il ne faut pas produire d'IA de manière générale. Vous voyez, je pense qu'il y a différents types de stratégies industrielles possibles et qu'il faut bien différencier. La production, entre guillemets, d'IA, elle a un coût environnemental aussi qu'il faut absolument prendre en compte. Il s'agit de construire des data centers qui vont consommer énormément d'électricité, énormément d'eau, etc. Donc, il faut avoir cela en tête. Et il ne faut pas se lancer dans une course qui serait perdue d'avance. Il faut réfléchir au type de modèle que l'on veut développer. Et par exemple, on pourrait très bien se dire qu'on a envie de développer des petits modèles beaucoup plus spécialisés, entraînés sur des données certifiées, plus sécurisées, plus fiables. Et aussi, on pourrait réfléchir à la gouvernance en fait, de l'IA, justement, en Europe, qui ne devrait peut-être pas être la même que l'exemple américain.
7: Victor Sorchan.
13: Je pense que la France a une fenêtre d'opportunité assez courte, mais peut encore agir. Et en fait, le coût de l'inaction est absolument énorme. À l'heure actuelle, c'est comme si on shortait, on pariait contre Google, Amazon, OpenAI, Anthropic. Et donc, on est un peu dans le monde le seul pari, les seuls à parier, sur ça.
7: Mais comment faire, Anna Lombert, pour qu'un ordinateur devienne qu'ancien ? Autrement dit, pour que celui-ci intègre... Bon, c'était le rêve d'Asimov. Quand Asimov prévoit les lois de la robotique, et on voit qu'aujourd'hui, on est dans le cadre de la robotique, puisqu'il ne faut pas se leurrer, la prochaine révolution, ce sont des robots humanoïdes, on l'entendait d'ailleurs dans le journal. Asimov prévoyait un certain nombre de règles qui encadraient ces robots. Aujourd'hui, vous avez exactement ce problème.
14: Alors, je pense effectivement que c'est à nous de créer ces règles, nous les humains, nous les populations aussi. Hein, donc, ce ne sont pas aux entreprises qui fabriquent ces technologies de décider de leur diffusion, de leur utilisation, etc. Et effectivement, il y a un paradoxe, ou si vous voulez, c'est pas un paradoxe, c'est plutôt une situation surprenante, qui est liée au fait que dans le cas de beaucoup d'industries, avant qu'un produit soit lancé sur le marché, eh bien, vous avez des évaluations en fait concernant la sécurité de ce produit et ses dangers potentiels pour les populations. Par exemple, c'est le cas dans l'industrie pharmaceutique, c'est le cas quand vous fabriquez un moteur. Si votre moteur a 10% de chances d'exploser, c'est très dangereux de le diffuser massivement. Mais dans le cas des produits numériques, et qui sont pour la plupart effectivement des produits américains en ce qui concerne nos sociétés, eh bien vous n'avez pas cette évaluation en amont, ni en termes de sécurité, ni en termes d'effets psychiques, sociaux sur les populations. Parce que vous voyez des adolescents qui parlent avec leur chatbot tous les jours 24 heures sur 24, ça peut avoir aussi des effets psychiques et des effets sociaux problématiques qu'il faudrait anticiper.
7: Victor Storchan, pourtant il y a déjà des règles en matière d'intelligence artificielle, il y a plein de choses que ChatGPT ou Claude refusent de faire, par exemple, très souvent, ils sont sourcilleux sur le droit d'auteur, parfois beaucoup moins, mais ça ils ne le disent pas, mais lorsqu'on leur demande de citer des choses protégées par le droit d'auteur, ils ne veulent pas.
13: La problématique, c'est que l'état de l'art change rapidement et au fur et à mesure que les capacités des modèles s'améliorent, on a une difficulté sur l'alignement et le contrôle de ces systèmes. Et donc là, les laboratoires américains se sont rendus compte que dans leur chemin vers l'AGI, donc ce graal de la super-intelligence, ils ont besoin de résoudre ce problème. Et donc, les annonces de Dario Amodei sur le ralentissement...
7: Le patron de Claude.
13: Le patron d'Anthropique, c'est exactement ça. C'est de pouvoir... De pouvoir régler ce problème de contrôle et d'alignement qui considère comme une autre capacité dans le chemin vers l'AGI.
7: Mais alors, justement, parce qu'il y a deux critiques en réalité dans votre propos, Anna Lombert. La première critique, elle consiste à dire attention, c'est métaphorique, l'intelligence, c'est pas ça. Et ce qu'on vous vend comme de l'intelligence, en réalité, ce sont des processus automatiques. Ça, c'est la première critique, n'est-ce pas ?
14: Oui, enfin, c'est pas une critique, c'est plutôt une analyse, en fait, tout simplement. Voilà,
7: un constat.
14: Voilà, un constat et, disons, une remise en perspective de tous ces discours qui anthropomorphisent les technologies, qui déresponsabilisent les humains et qui dépolitisent le problème.
7: Voilà, mais il y a aussi un deuxième constat sous-jacent dans votre discours. Vous dites, finalement, c'est l'homme qui est derrière tout cela. Alors, donc, vous fondez sur une tradition en épistémologie, en histoire des sciences, par exemple, Canguilhem. Mais si on prend, par exemple, des gens comme Simondon ou alors d'autres philosophes, je ne sais pas, je pense, par exemple, à Heidegger... Imaginez, par exemple, que l'intelligence artificielle ne soit pas simplement une technique, mais une sorte de métatechnique. C'est une technique qui en engendre d'autres et qui aurait donc un processus interne, une évolution, comme dirait Gilbert Simondon. Et dans ce cas-là, est-on aussi sûr que l'on puisse l'encadrer aussi simplement que l'on peut encadrer, par exemple, l'utilisation d'un véhicule poids lourd qui n'a pas le droit de circuler le week-end et les fêtes ?
14: Oui, alors une toute petite précision au sujet de Gilbert Simondon. Je renvoie les auditeurs à l'introduction du mode d'existence des objets techniques dans laquelle Simondon avertit contre le risque d'anthropomorphisation des machines, justement, en disant si nous anthropomorphisons ces dispositifs, c'est parce qu'en fait nous manquons de culture technique, nous ne comprenons pas comment ils fonctionnent.
7: Mais exactement, c'est-à-dire que Simondon, dans le même temps, explique qu'il n'y a rien de pire aujourd'hui que d'ignorer l'évolution culturelle des objets techniques.
14: Voilà, de les comprendre en fait. Ça, c'est un point très important pour lui. Et vous avez raison de dire qu'évidemment, il ne s'agit pas d'une technique parmi d'autres. Non seulement ce n'est pas une technique, c'est plutôt une technologie ou une technoscience. Et puis c'est surtout un système industriel en fait, qui dépend aussi d'infrastructures d'infrastructures matérielles, voilà, industrielles extrêmement importantes, extrêmement énergivores aussi. Et donc, si vous voulez... Donc pour revenir à votre question, effectivement, il faut réinventer aussi le droit, il faut faire un effort collectif et démocratique de délibération par rapport à ces transformations. C'est vrai que c'est pas simplement, c'est une mutation technologique importante, il faut pas le dénier. Mais cet effort de régulation, il doit être un exercice de démocratie aussi. C'est-à-dire que ce n'est pas aux entreprises d'aligner leur système sur leurs valeurs, parce que bien sûr, elles nous parlent des valeurs humaines, des valeurs morales, mais qui décide de ces valeurs, vous voyez ? C'est ça la question. Et cette décision-là, ça doit être une décision politique, collective, démocratique, et non pas une décision qui s'aligne justement sur le profit ou sur les intérêts, disons, économiques et politiques des entrepreneurs californiens. Voilà.
7: Victor Storchan.
13: Oui, encore une fois, je voudrais vraiment insister pour que ce soit le cas. On a besoin de produire l'IA à la frontière. La France, elle a la chance d'avoir plusieurs atouts, notamment on a parlé d'énergie, une énergie qui est décarbonée et qu'on exporte, qu'on peut utiliser. Les Américains, dans les prochaines années, vont devoir chercher des contrats d'énergie. On a des talents et on a une relative indépendance politique qui nous permet d'agir. Sans la maîtrise de la production de l'IA, il est illusoire de croire qu'on va réguler une technologie qu'on ne produit pas.
7: Mais est-ce qu'on peut encore... Je ne veux pas désespérer Billancourt, mais est-ce que c'est encore possible, Victor Storchan? Il y a dans Les Échos une série consacrée à Mistral. Mistral, au début, entreprise française, devait produire une intelligence artificielle générale. Il y a eu ensuite une évolution de son objet social, évolution liée au fait qu'on ne peut pas tout faire. Et puis maintenant, semble-t-il, on est très très très très loin de cet objectif initial. Autrement dit, est-ce que la France et plus généralement l'Europe n'est pas déjà larguée par les grosses entreprises de ce secteur en intelligence artificielle, comme dans le domaine des puces d'ailleurs, parce que c'est ça aussi qui compte.
13: Il faudrait que ce soit la priorité absolue du prochain président de la République. Encore une fois, Mistral a 15 à 20 fois moins de puissance de calcul que les Américains. Et au premier ordre, c'est vraiment ça qui fait la différence. Et donc, il faudrait se remettre sur une trajectoire, celle qui est des grands laboratoires américains. On a un peu chiffré l'effort à faire qui serait d'environ 12 gigawatts à produire d'ici à 2029 pour nous remettre dans une trajectoire de frontières.
7: Et donc, 12 gigawatts, ça veut dire que si on traduisait ça en termes d'investissement, puisque je rappelle les ordres de valeur, Mistral c'est 25 milliards d'euros, Anthropique c'est entre 1200 et 2000 milliards de dollars, donc on voit la différence.
13: Oui, sur l'ordre de grandeur de l'investissement total, c'est environ 620 milliards de dollars, qui est un effort extrêmement important. Alors évidemment, ce n'est pas de l'argent public, l'immense majorité serait du financement international. On voit bien que déjà, même sans annoncer un effort de rattrapage, une volonté de rattrapage technologique très fort, on a, lors des différents sommets de Choose France, entre 90 et 100 milliards d'investissements qui sont annoncés, qui représentent différentes choses. Mais disons que ce n'est pas plusieurs ordres de grandeur supplémentaires dont nous aurions besoin pour réaliser l'effort.
7: Voilà, on est hors de l'échelle. Anna Lombert, est-ce qu'on n'est pas justement en train de voir une évolution qui n'est pas seulement une question donc, de degré, mais une question de nature? Et si les philosophes... on ne peut pas poser la question à Simondon, il est mort, mais est-ce qu'on n'a pas affaire à une technologie qui... vraiment nous oblige à reconsidérer ce qu'est l'intelligence, la conscience, de la même façon qu'aujourd'hui, les auteurs de science-fiction, Asimov, Kadic, par exemple, sont finalement ceux qui décrivent le mieux la situation que nous vivons.
14: Alors, je ne sais pas si la science-fiction est toujours appropriée pour décrire la situation. C'est certain que la science-fiction permet certaines expériences de pensée qui sont intéressantes. Après, vous savez, l'intelligence, la conscience, la pensée, tous ces mots un petit peu nébuleux, là, dont on ne sait pas très bien ce qu'ils signifient, en réalité, il faut bien avoir en tête que ce sont des facultés psychiques qui ont toujours déjà été extériorisées dans des supports techniques. C'est-à-dire que cette extériorisation du mental, si vous voulez, elle n'est pas nouvelle. Et en réalité, il faut prendre les choses avec un peu de recul historique et il faut regarder ce processus sur le long cours et se demander quelles sont les capacités psychiques, mentales, intellectuelles que nous sommes aujourd'hui en train d'extérioriser. Et il faut se poser la question des limites de ce processus d'extériorisation aussi. Parce que vous voyez, aujourd'hui, par exemple, quand on extériorise nos capacités d'expression, quand on demande à un dispositif algorithmique de générer à notre place un contenu symbolique quel qu'il soit, eh bien, on se dépossède d'une certaine manière de notre pratique de la mémoire, de notre pratique de l'imagination, et en termes, disons, politiques, ça peut être très dangereux. On a des dispositifs qui sont effectivement souvent qui viennent souvent d'entreprises américaines, qui ne sont pas neutres. Donc les mots qu'ils véhiculent, les propositions linguistiques, syntaxiques qu'ils nous font, tout ça n'a rien de neutre. Il y a plusieurs études qui ont montré maintenant que nous adoptons nous-mêmes le langage des IA. Donc nous allons tendre à adopter telle ou telle catégorie parce qu'en fait elle a été très souvent mobilisée par notre robot conversationnel. Donc vous voyez, nous sommes comme ventriloqués en fait. Et donc ça pose un problème concernant nos libertés d'expression et de pensée aussi. Et il faut aussi se demander, non seulement évidemment, c'est très important d'avoir un point de vue économique, industriel sur ces questions. Mais il faut aussi avoir un point de vue anthropologique et politique et se demander comment la diffusion massive de ces dispositifs va affecter en fait les esprits des individus et la culture collective. Parce qu'on est aussi en train de piller potentiellement la culture collective. Et ces modèles souvent génèrent aussi beaucoup de ce qu'on appelle de la bouillie IA. Vous savez, des contenus truqués aussi, des contenus faux qui envahissent Internet. Et ça, c'est un problème aussi pour l'avenir de nos cultures.
7: Un mot de conclusion, Victor Storchan.
13: Non, je pense qu'on est en train de vivre un bouleversement assez unique. C'est un moment très nouveau de transformation très profonde. Et on a besoin de pouvoir y participer, sans quoi on va être déclassé très rapidement et très durablement.
7: Mais ça n'est jamais arrivé. Je veux dire, ça n'est jamais arrivé qu'une révolution industrielle, le train, l'électricité, etc., se déroule sans que les pays qui n'y participaient pas directement ne s'y retrouvent pas impliqués secondairement. C'est-à-dire, c'est cela, en fait, le risque que nous avons aujourd'hui, Victor Storchan.
13: Là, l'IA fait peser une forme de risque de dépendance très, très forte. Elle est unique dans sa capacité en fait à combiner, à faire converger la dimension stratégique et la dimension économique. Donc c'est le projet Glasswing et puis l'interdiction de Fable qui est un exemple de la dépendance stratégique que l'IA fait peser si on ne la maîtrise pas.
7: Merci beaucoup Victor Storchan. Je rappelle qu'on vous lit dans la série Puissance de l'IA publiée par Le Grand Continent. Merci beaucoup Anna Lombert. Je renvoie les auditrices, les auditeurs. Alors au fil philo, puisque vous êtes notamment le fil philo de France Culture. Et puis à votre dernier livre qui m'a beaucoup appris, de la bêtise artificielle, idéologie de l'esprit numérique. C'est chez Alia. Dans quelques instants, Lucille Como va tout vous dire et puis Anne-Laure Choin vous dira le reste dans le 8h45 son journal.
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18: Tu manges, Gilles ?
7: François Satya Letton. Et Souffrant, Lucille, un film sorti cette semaine.
3: Oui, un film qui s'appelle Histoire de la nuit et qui est une adaptation, enfin on verra, peut-être pas forcément une adaptation, d'un livre de Mauvigné, un grand livre de Mauvigné.
7: Bon, vous allez nous en parler dans quelques minutes. En attendant, il est 8h45. Et à 8h45, le journal d'Anne-Laure Chouin. Bonjour Anne-Laure.
18: Bonjour Guillaume, bonjour à toutes et à tous. La France et son influence au Liban, c'est ce qui va se jouer aussi dans la conférence de soutien aux forces militaires libanaises qui se tient à Paris aujourd'hui. Et puis la question politique du jeudi se demandera pourquoi l'extrême droite de Marine Le Pen est aussi constante dans les sondages depuis plusieurs mois. Les syndicats de psychiatres hospitaliers et des structures publiques appellent à la grève ce jeudi pour dénoncer la crise profonde du secteur qui s'aggrave. Malgré la grande cause nationale dédiée à la santé mentale, 30% des postes de psychiatres hospitaliers, 15% des postes d'internes en psychiatrie ne sont pas pourvus. Il manque 10 000 lits d'hospitalisation selon un communiqué des syndicats. 20 000 agents du service public interrogés sur leurs conditions de travail. C'est la vaste enquête menée par le collectif Nos Service public, un groupe de réflexion et de propositions qui regroupe plusieurs fonctionnaires et contractuels. Cette année, pour la première fois, il a étudié de près les conditions de travail.

0: souvent ou très fréquemment, avoir le sentiment de servir les intérêts particuliers des managers de politique ou d'entreprise plutôt que l'intérêt général. Les députés américains ont approuvé hier des nouvelles sanctions contre la Russie et ses alliés. Un texte qui permettrait par ailleurs des droits de douane importants sur les pays qui importent du pétrole et du gaz russe, la Chine et la Russie notamment. Paris accueille aujourd'hui une conférence internationale de soutien à l'armée libanaise, réunion ouverte par Emmanuel Macron et son homologue libanais Joseph Aoun, mais aussi par le roi de Jordanie, Abdallah II. Ce soutien aux forces libanaises devient crucial alors qu'Israël occupe toujours une portion du territoire libanais et que le Hezbollah y est toujours présent. L'objectif donc est d'examiner le déploiement de forces armées libanaises dans le sud du pays selon un plan clair, crédible, réaliste, fin de citation. Mais c'est aussi un dossier où la France joue une partie de son influence dans la région, comme nous l'explique Christian Chesneau.
1: Ne pas être en dehors du coup au Liban, c'est l'obsession de la France dans un pays historiquement proche, mais où son influence est aujourd'hui contestée. Dans le conflit actuel entre Israël et le Hezbollah, Paris dispose encore d'une carte maîtresse, celle de ses 700 casques bleus de la Finule, présents dans le sud du Liban, mais pour combien de temps encore? Le mandat de la force intérimaire expire à la fin de l'année. Exclu des négociations de paix entre Israéliens et Libanais qui se déroulent sous l'égide des États-Unis, la France, avec l'Italie, pousse à la création d'une nouvelle force internationale dotée d'un nouveau mandat qui reste à définir. Il faut éviter un vide sécuritaire au sud du Liban, martèle-t-on à l'Élysée. C'est aussi la crainte des autorités de Beyrouth. Le président Joseph Aoun se dit favorable à une nouvelle finule jusqu'à ce que l'armée libanaise soit en mesure de se déployer à la frontière avec Israël. Reste à convaincre Donald Trump, qui a envoyé une délégation de haut niveau à la conférence de Paris.
2: Anne-Laure, le dossier du 8-45 le jeudi, c'est la question de politique qui va s'intéresser beaucoup ces prochains mois à la campagne présidentielle.
0: Oui, une campagne qui offre au moins une constante. Tous les organismes de sondage, d'études ou de recherche constatent des intentions de vote en faveur de Marine Le Pen aux alentours de 35% au premier tour. C'était encore le cas lundi dans une enquête intitulée « L'état de l'opinion dans la perspective de l'élection présidentielle » publiée par le CEVIPOF, le Centre de recherche de Sciences Po. Alors, comment l'expliquer? Ce résultat est-il celui auquel il faut s'attendre dans 7 mois, au lendemain du premier tour? Stéphane Robert a interrogé Frédéric Michaud, directeur général adjoint de l'Institut de sondage Opinionway.
3: La grande particularité de ce début de campagne, selon Frédéric Michaud, c'est non seulement la constance des intentions de vote à près de 35% en faveur de Marine Le Pen, mais c'est aussi l'avance dont elle dispose sur les autres potentiels candidats.
4: Son premier concurrent, Édouard Philippe, est 15 points derrière elle.
3: Et la première explication à cette avance considérable...
4: C'est la traduction d'un travail lent, travail patient, qui a été entamé depuis une quinzaine d'années. De normalisation, de banalisation, et on voit que ce travail a porté ses fruits. Elle apparaît comme quelqu'un qui connaît ses dossiers, qui est capable de gérer la France, de représenter la France à l'international. Bref, sur l'ensemble des dimensions de présidentiabilité, elle a fortement progressé par rapport au scrutin précédent.
3: Autre élément d'explication, selon le directeur adjoint de l'Institut Opinionway, Frédéric Michaud, d'autres candidats comme Éric Zemmour et Jean-Luc Mélenchon apparaissent aujourd'hui plus radicaux qu'elle et accentuent cette normalisation du RN. Par ailleurs, on est à peu près sûr, sauf accident, que Marine Le Pen comme Jean-Luc Mélenchon seront candidats en avril prochain, ce qui renforce les déclarations de vote en leur faveur et leur poids dans les sondages par rapport à leurs adversaires dont on n'est pas encore certain qu'ils seront sur la ligne de départ. Enfin, les échecs successifs des grands partis de gouvernement dans la conduite des affaires du pays, du Parti Socialiste, des Républicains et aujourd'hui des Macronistes, valident en creux l'inexpérience de Marine Le Pen et du Rassemblement National.
4: Eux, d'une certaine manière, bénéficient d'une sorte de virginité politique. Et donc, l'idée qui consiste à dire « eux, on ne les a jamais essayés », c'est une idée qui porte beaucoup, évidemment, au regard des échecs plus ou moins marqué des autres partis de gauche, du centre et de la droite.
3: Pour autant, rien ne garantit une victoire, ni même une qualification pour le second tour.
4: Tout est possible.
3: Car il va y avoir une campagne électorale au cours de laquelle on va comparer les programmes des candidats et leur capacité à gouverner le pays, ce qui est susceptible de faire évoluer les sondages et d'enclencher des dynamiques.
4: On a tous des exemples en tête dans des élections récentes ou passées de dynamiques ascendantes ou d'effondrement de candidats qui gagnent ou qui perdent plusieurs points.
3: Le risque pour Marine Le Pen est qu'elle part de tellement haut

0: qu'a priori elle ne peut que descendre.
1: Dans la structure des électeurs de Marine Le Pen, il y a des électeurs ralliés récemment, au moment des européennes de 2024, au moment des élections législatives. Il y a des électeurs qui sont un peu plus épisodiques, qui peuvent voter pour d'autres partis dans d'autres élections. Bref, il y a une frange de l'électorat qui n'est pas totalement arrimée à la candidature de Marine Le Pen.
0: Elle aborde toutefois cette campagne à 7 mois du premier tour, dans des conditions qui ne lui ont jamais été aussi favorables.
2: Une question de politique signée Stéphane Robert. La météo, un jeudi 17 septembre, plutôt gris au nord de la Loire, plus ensoleillé sur un tiers sud-est, des nuages et de la pluie sur les Pyrénées, la Manche et le nord-est. Comptez au maximum et du nord au sud, 17 à 26 degrés cet après-midi. 8h52, vous écoutez France Culture, c'est la suite des matins. Guillaume Herner.
3: Merci Anne-Laure Chouin.
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3: François Saltiel a un mot d'absence, alors c'est vous qui vous y collez d'abord, Lucille Comeau, et vous évoquez un film sorti cette semaine, adapté d'un roman de Laurent Mauvignier.
5: Oui, Histoire de la nuit s'appelle le livre, c'est celui que le gagnant en titre du Goncourt a fait paraître avant à la Maison Vide en 2020, un gros livre passionnant, très mystérieux, racontant l'intrusion dans un petit hameau français de quelques hommes, le temps d'une soirée et d'une nuit. Un livre haletant de suspense, particulièrement angoissant et excitant, dont je me souviens très bien m'être dit l'été où je l'ai dévoré, il y a là quelque chose d'hyper cinématographique et en même temps, précisément et bizarrement pour cette raison, ce serait sans doute une mauvaise idée. Alors il se trouve que 6 années après la sortie du roman, ce film signé Léa Misius tient plutôt la route, mais probablement parce qu'il n'est pas vraiment une adaptation d'Histoire de la nuit. Le film commence par planter le décor quasi unique de cette histoire, de maisons de pierre qui se font face dans une campagne absolument isolée à des kilomètres de la ville. Dans l'une d'elles, transformée en atelier doublé d'un loft moderne, largement vitré, vit et travaille une peintre, Christina, interprétée par Monica Bellucci, qui semble en crise d'inspiration et s'apprête à envoyer dans une galerie qui ne les vend plus une dernière toile presque entièrement recouverte de noir. Chaque après-midi, elle accueille la petite fille du couple qui habite en face, une certaine Ida, une gamine rebelle qui vient y prendre son goûter, dessiner et caresser le chien. C'est que ses parents travaillent beaucoup. Thomas, Sébastien Bouillon, se bat pour préserver l'élevage laitier familial malgré les factures qui s'accumulent. Sa femme Nora, interprétée par Afzia Herzi, rentre souvent la nuit après sa journée de travail dans un cabinet d'urbanisme où elle espère une promotion. C'est une famille ordinaire qui semble aimante, mais grevée par les soucis financiers et quelques petits mensonges. Un après-midi, alors que Christina guette sur le pas de la porte la venue de sa petite protégée, c'est un inconnu qui se présente, soi-disant pour visiter une maison à vendre. Il est vite rejoint par 2 autres hommes, dont l'un est joué par Benoît Magimel. Ils se disent frères. De plus en plus menaçants, ils s'intéressent particulièrement à la famille qui vit en face. Pour ce petit monde, la nuit va être longue.
3: Et la réalisatrice vient du cinéma de genre.
5: Oui, Léa Misius reprend du livre, et sans doute a raison, ce qu'il y a de mieux, l'unité de temps et l'unité de lieu, ce qui rend le film très efficace. Tout ou presque se déroule donc dans ces 2 maisons qui se font face en une nuit, avec des allers-retours entre les seuils, les jeux de miroirs et de transparence que permettent les fenêtres, tout ce dispositif qui assure le suspense du film. En revanche, ce qu'il n'est pas vraiment possible de rendre à l'image, c'est le mystère qui préside à ce suspense. Dans le livre de Mauvignier, les motivations des personnages restent très longtemps dans la nuit, comme le dit le titre, mais elles ne se déterminent que très tard, ou même pas du tout, ce qui fait toute la singularité et la virtuosité du roman, un roman noir et dont la noirceur est très difficile à décrire ou à saisir. Incarnée par des acteurs de chair et d'os, la menace se fait dans le film bien plus concrète, plus déterminée, plus sociale, et la terreur produite perd largement de sa substance, paradoxalement en gagnant. Il se produit nécessairement une forme de standardisation de la peur, et on pense à d'autres films d'intrusion, Funny Games de Michael Haneke, ou plus encore Harry, un ami qui vous veut du bien. Il y a des livres comme ça, dont la nature spécifiquement littéraire, Mauvignier a vraiment une grande langue, exige d'une adaptation cinématographique moins la fidélité ou l'incarnation qu'une réelle interprétation. Je trouve par exemple qu'il n'y a pas plus proustien que le film La Captive de Chantal Akerman, qui n'est pas une transposition au cinéma de la recherche, mais une variation élaborée moins à partir de la matière du roman que de sa manière. Le film de Léa Misius n'est pas ça. Il en résulte quelque chose d'un peu figé, un peu scolaire, mais il n'en reste pas moins un bon film à suspense.
3: Merci beaucoup Lucille Comeau. Et puis hier, on a appris la disparition de Catherine Ringer. Ai-je besoin de vous dire qu'elle était l'Erita Mitsuko avec Fred Chichin? Catherine Ringer, merveilleuse chanteuse, était également une grande lectrice. Voici un extrait de l'Instant Poésie où elle lit un extrait de Cherche et trouve, un poème d'Alice Mendelssohn paru dans le recueil L'érotisme âme de vivre aux éditions Point Poésie. On écoute Catherine Ringer et Félix Pruvot.
6: Et c'est déjà en train d'enregistrer, je vois. Catherine Ringer, Catherine, mon dernier nom que j'ai trouvé, que je trouvais qui m'allait bien. Catherine, donc, je suis bien dans cette émission sur la poésie. Moi-même ayant écrit pas mal de chansons qui sont parfois des poèmes, parfois non. Mais j'ai eu un rapport à la poésie depuis que je suis gamine, en fait. Que même c'était ce que je voulais faire plus tard. Après, je l'ai changé, je voulais être maîtresse d'école, mais c'est comme beaucoup de gamines. Mais voilà, je ne suis pas une grosse lectrice de poésie, mais de temps en temps, il y en a qui me font beaucoup d'effet, quoi. Alors, j'ai rencontré Alice Mendelssohn parce que j'ai su qu'elle était une amie de mon père et que mon père étant mort en 86, j'ai cherché à connaître un peu, rencontrer des gens qu'il avait connus pour l'évoquer, parler de lui. Et en fait, elle est venue compter dans une classe de français de nos filles, à Fred et moi, et donc, c'est comme ça qu'on s'est rencontrés, quand elle a su le nom de cet enfant. Cherche et trouve, d'Alice Mendelssohn, dans L'érotisme de vivre. Vivre comme un enfant qui déguste.
7: Vivre
6: limpide et gourmand.
7: Comme un enfant qui déguste.
6: Mais aussi, comme l'eau se détourne, imprenable et donneuse d'élan.
7: Si tu vis,
6: fraye ta joie. Toujours il te reste un chemin. Refais ton bilan. Toujours un affluent quelque part,
7: te garde sa force.
6: Mais cherche. De ne pas abandonner, et de toujours trouver. Enfin, ce sont des conseils de vie qu'on trouve partout, finalement, hein, d'être attentif, d'être présent, de savoir que si on continue à chercher, on baisse pas les bras et le reste. On baisse pas les bras ni le reste.
3: Puis vous dire d'ailleurs que les Midis de Culture vont rendre hommage à Catherine Ringer. Ça sera à midi aujourd'hui, et puis il y a d'autres choses à entendre, bien sûr, sur l'antenne de France Culture, avec Philosophie de Géraldine Mosna-Savoie, consacrée à Confucius, Alexandra Delbo qui parlera d'El Niño à 16h dans la science CQFD, et puis les questions du soir qui vont évoquer l'État et ses moyens. A-t-il les moyens de faire face à la crise qui vient et à Mauduit qui vient? Bonjour.
8: Bonjour Guillaume Erner.
3: Faut beaucoup de moyens pour faire face à Mauduit.
8: Oh, vous savez, c'est face à l'histoire, surtout Guillaume.
3: Mais il est face à 9h sur France Culture.
8: Et toute la semaine dans le cours de l'histoire, nous sommes intéressés à l'histoire de la photographie, objectif patrimoine. Et aujourd'hui, nous allons évoquer les appels à collecte. Mais oui, des photos pour les archives. Bonjour à toutes, bonjour à tous et bienvenue dans le cours de l'histoire.
4: 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Xavier Mauduit.
8: Appel à collecte des photos pour les archives. Quelle place pour la photographie dans les archives? Les archives publiques, mais pas seulement, les nôtres aussi. Vous savez, ces albums ou ces boîtes de photos, parfois dont nous avons hérité et qui restent enfermées pendant des années, oubliées au fond d'un placard. Et puis un jour, au hasard d'un rangement ou d'un déménagement, nous les retrouvons. Ah, ça doit être mamie, mais alors là, qui est la grande dame juste à côté? Qui est ce monsieur à moustache? Règle d'or à destination des archivistes, des historiennes, des historiens. Et pour nous-mêmes, il faut toujours écrire au dos de la photo la date, le lieu, les personnes représentées et pourquoi pas préciser l'événement. Ça devrait être obligatoire. La photo n'en a que plus de valeur, valeur historique, elle devient compréhensible.
4: Xavier Mauduit.
9: Vous possédez des documents témoignant de l'histoire des femmes.
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10: Il faut les donner aux archives, tout simplement. Si vous avez des photographies, les archives nationales, pourquoi pas, et départementales, bien sûr. Marie-Ève Bouillon, bonjour.
11: Bonjour.
10: Vous êtes historienne de la photographie, conservatrice du patrimoine à la mission photographie des archives nationales. Il va falloir nous expliquer ce que c'est cette mission. Anne Delrez, bonjour.
12: Bonjour.
10: Vous êtes artiste, directrice, fondatrice de la conserverie. Et là aussi, c'est ce lieu d'archives à Nancy qu'il va falloir nous présenter. Et aujourd'hui, dans le cours de l'histoire, Gaël Chenard, bonjour.
13: Bonjour.
10: Conservateur du patrimoine, directeur des archives départementales et des affaires culturelles de la Creuse. Marie-Ève Bouillon, les archives nationales conservent-elles beaucoup de photographies ?
11: Oui, énormément, 2,9 millions. C'est vrai que dans l'imaginaire des gens, les archives, c'est surtout une sorte de montagne de papier. Mais c'est aussi une montagne de photographies, puisque la photographie est un moyen d'expression, comme l'écrit.
10: 2,9 millions, ce qui correspond à peu près au nombre de photographies que nous avons dans nos téléphones aujourd'hui. Ces photographies, elles couvrent, j'imagine, une chronologie très large.
11: Oui, une chronologie large. La première date de 1854, enfin la première photographie publique conservée aux archives nationales, jusqu'à presque nos jours. Et cette première photographie est assez intéressante, puisqu'il s'agit d'un daguerréotype, mais très altéré, mais qui a un sens vraiment très particulier au sein de son dossier, puisqu'il s'agissait d'un daguerréotype qui vient en appui d'un dossier de restauration de la cathédrale de Saint-Brieuc, et qui permet véritablement de faire de témoigner en fait de cette nécessaire restauration en 1854. Alors ce daguerréotype est très altéré, il présente les marques du temps, donc tout seul il n'a pas grand intérêt, mais avec ce dossier écrit, avec ces descriptions de la restauration et la description de l'architecte diocésain qui l'a envoyé au ministère des cultes, eh bien il prend tout son sens au sein de ce dossier.
10: Oui, parce que là, c'est un versement d'institution, je l'entends bien. Cette photographie est arrivée avec d'autres documents. Les archives nationales reçoivent les archives d'institutions à la base. Et puis, il y a des archives privées aussi. Mais les photographies, elles peuvent arriver par ce biais-là.
11: Tout à fait. Il y a deux types de collectes. Une collecte d'archives publiques, c'est une mission régalienne, vraiment une obligation finalement des institutions publiques de l'État, mais aussi des opérateurs, les établissements publics, ainsi que les associations qui ont une mission de service public, de verser, on parle de versement dans ces cas-là, les archives publiques qui appartiennent à toutes et tous. Et oui, que chacun peut venir consulter aux archives nationales. Donc, pour vous donner quelques exemples d'archives publiques photographiques, il y a par exemple le service photographique de la présidence de la République, voilà, qui est qui est créé en 1952, mais aussi des photothèques ou un fonds, par exemple, qui est entré il y a 3 semaines, d'une association de la Maison des Cultures du Monde, et qui est une association qui a une mission de service public. Il y a aussi des archives privées, et là, ces archives privées, c'est assez ouvert. Donc, c'est des archives de personnalités importantes pour l'histoire, de presse, d'associations, et elles entrent aux archives nationales dans le cadre d'une politique volontariste à l'écoute vraiment de la société.
10: Oui, c'est notre patrimoine, vous l'avez dit, parce que c'est ça aussi des archives, et nous parlons des archives nationales ici, ça vaut aussi pour les archives départementales. Gaël Chenard, dans les archives départementales, il y a bien sûr beaucoup de photographies.
13: Et alors, il y a beaucoup de photographies, hein, ça, c'est très variable sur les territoires, mais il y en a beaucoup d'origine privée en fait. Il y a sur les territoires des photos institutionnelles qui viennent des services de l'État, des services déconcentrés ou des services maintenant des collectivités. Il peut y en avoir un certain nombre, mais c'est vrai que les archives départementales depuis plusieurs dizaines d'années collectent des fonds privés, notamment de photographes qui ont cessé leur activité sur le territoire, justement pour un petit peu compléter les fonds qui sont quand même nettement moins importants que ce qu'on peut trouver aux archives nationales, souvent un peu moins anciens aussi. mais qui ont l'avantage de représenter un territoire sur lequel, ben, évidemment, les archives départementales ont une espèce d'expertise, hein, puisqu'on s'intéresse à tous, à notre département, on le connaît bien, et donc on a des relations un peu particulières, un peu privilégiées, avec les gens qui produisent un peu plus proches aussi, même si on n'a pas tout à fait la notoriété, parfois, des archives nationales.
10: Gaël Chenard, il y a donc beaucoup de photographies aux archives départementales, mais il n'y en a pas assez.
13: Alors non, il n'y a pas assez. On parlait de 2,9 millions aux archives nationales. Si je prends les archives départementales de la Creuse, qui ne sont pas le département le plus riche en photos, on est à quelques milliers. On est très très loin de ces chiffres-là. Et surtout, on est très très loin de couvrir tout le potentiel documentaire

0: des photos qui ont existé ou qui existent encore sur le territoire.
1: Anne Delrez, les photographies sont partout. Je le disais, vous êtes fondatrice de la conserverie à Nancy. D'ailleurs, qu'est-ce que la conserverie ?
2: Alors, c'est une association que j'ai créée il y a 16 ans et qui a pour vocation première l'archive de photographies de famille. Donc, des archives privées que les gens versent, ils en font don. Ce ne sont pas des dépôts, ce sont des dons. Ce sont des gens qui viennent de tout le territoire français et des pays limitrophes. Enfin, qui aura entendu parler de la conserverie et aura un petit tas de photographies et d'albums et se dit depuis des années, diable, qu'est-ce que je vais en faire? Je suis un peu gênée de les jeter. Donc la vocation première, c'est l'archive. Et puis autour de cela, j'essaie de tenter de comprendre un peu comment on utilise ce merveilleux médium qu'est la photographie. Pour se raconter, pour se faire la vie belle, pour asseoir un pouvoir de narration au sein de la famille. Et puis, je fais des livres, des expositions, et toutes ces archives sont aussi à disposition des chercheurs, d'autres artistes, des iconos. Voilà, c'est ça, la conserverie.
1: Et c'est important d'ailleurs cette démarche-là parce que nous saisissons bien au moment de ranger nos placards l'importance de ces documents, mais il est difficile parfois de savoir ce que l'on va en faire, à qui les donner, à qui les confier. Alors pour les archives, Marie-Ève Bouillon, dans les dépôts des institutions, avant même que les documents arrive chez vous, il y a eu souvent un tri déjà. Et puis après, quand ça arrive chez vous, aux Archives nationales, il y a encore un regard porté sur tous ces documents, quelque chose qui s'apparente au tri. On peut en écarter des doublons ou des inutiles.
3: Alors c'est en effet à la marge. Le travail essentiel se fait vraiment en amont. Et c'est absolument crucial. Ça simplifie le travail une fois que les ensembles sont arrivés aux Archives nationales. Par exemple, la nécessité de collecter tous les registres qui correspondent à des grands ensembles photographiques. C'est arrivé récemment une collecte il y a 2 ans de CNRS Images, donc de tout cet ensemble qui remonte à 1915 jusqu'aux années 2000, de 10 000 négatifs sur verre autour de l'invention. Donc évidemment, les photographies sont relativement techniques, nécessitent une description. Il y avait 2 registres et nous nous sommes aperçus avec CNRS Images, en vraiment préparant toute cette collecte, qu'il y avait un 3e registre qui était manquant. Donc on l'a cherché, on l'a trouvé. Donc c'est une bonne nouvelle. Et donc voilà, c'est cette préparation d'avoir toutes les informations documentaires en amont est très très importante. Il y a aussi une 2e chose en amont à faire, c'est la collecte de témoignages des acteurs qui ont produit, utilisé, géré ces archives.
1: Avec Gaëlle Chenard, juste en écho à ce que vient de dire Marie-Ève Bouillon, l'idée que ces archives photographiques ne vivent pas seules, elles sont toujours en lien avec d'autres documents, avec des textes notamment.
0: Oui, alors c'est très clair pour les photos qui viennent des administrations, puisqu'elles sont à l'appui d'un dossier, hein, c'est le cas qu'on évoquait tout à l'heure sur la cathédrale de Saint-Brieuc. C'est moins clair pour les photos d'archives privées, qui sont celles qu'on recherche à l'heure actuelle, parce que ces photos n'ont pas forcément fait l'objet justement d'un écrit, d'une contextualisation. Prenez votre téléphone, prenez une photo, vous ne prenez pas le temps de dicter à votre téléphone dans quel contexte vous avez pris cette photo. Alors, quand on a un album de famille, souvent on a écrit, c'est la tante Ursule qui est en bas à droite, etc. Quand vous avez un stock de photos, parfois héritées de vos parents ou de vos grands-parents, il manque souvent la légende. Et cette photo, pour nous, si elle est sur un sujet banal de famille, elle n'a de valeur finalement que si on est capable de replacer dans un contexte, avoir un lieu, une date, parfois une identification des gens. Parce que sans ça, eh bien effectivement, l'interprétation même de la photo peut donner lieu à tellement d'erreurs qu'elle finit par en devenir partiellement muette. Alors peut-être pas complètement, parce qu'elle porte une information visuelle, visible, mais sans contexte, cette interprétation est rendue quand même très difficile. Donc tout le travail de collecte, quand on est sur des fonds qui ne sont pas documentés, eh bien, consiste justement à identifier quelle part d'information on va pouvoir récupérer pour donner pour nous et pour nos futurs utilisateurs, le contexte de la photo.
1: Anne Delrez.
2: Alors, voilà une petite différence, enfin non, une grande différence avec les préoccupations de la conserverie et les nécessités de la conserverie. Donc tout à l'heure, je n'ai pas frimé, mais nous, c'est quand même 75 000 images qui commencent à faire.
1: Pas mal, bravo.
2: Mais c'est aussi possible puisqu'il n'y a aucune sélection opérée. C'est-à-dire que les gens versent leurs photographies et nous, pour tenter justement de comprendre comment fonctionne la photographie, on n'en exclut pas. C'est-à-dire que je pense, puis je ne suis pas la seule à penser ça, que la dernière photo ou une photo, c'est la somme de toutes ces photographies opérées dans un cadre familial. C'est l'habitude du faire. C'est quand vous êtes un enfant photographié par vos parents, c'est tout ce qui va se construire pendant toute votre vie avec celui qui détient la photographie. Donc ça me semble important de tout conserver. Et nous, alors effectivement, parfois les gens viennent avec quelques anecdotes, un petit contexte, mais somme toute, assez peu. Et en fait, nous, ça nous est un peu égal, puisque une des choses qui porte ce projet, puisque au quotidien je numérise des photographies et que c'est quand même un travail laborieux, ce qui me porte, c'est la tension entre l'être photographié et celui qui photographie. Que autour de lui, ça soit un champ de ruines ou que ça se passe dans un champ, ça serait quelque chose qui s'additionne, mais l'absence de connaissance ne soustrait rien à la tension qui se joue dans la photographie.
1: La tension, T-E-N-S-I-O-N. Hein.
2: Oui.
1: C'est pas l'attention.
2: Non, pardon.
1: Mais parce que vous portez une grande attention aussi à ces photographies.
2: Aussi, mais parce que je zozote, alors on ne sait pas si c'est des S ou c'est des T.
1: Non, c'est parce que la langue française oblige à la précision entre l'attention et la tension. Et l'idéal, bien sûr, c'est de saisir le contexte dans lequel a été prise cette photographie. Et ça, on ne l'a pas parce que c'est un moment figé, la photographie, qui correspond à un long moment de vie.
4: Alors voilà la naissance du loulou, là. Quand même, il a une demi-heure là-dessus. Hein. C'est trop
5: c'est
4: mignon.
5: Qui, ça c'est moi.
4: C'est toi, tu vois, là. Mais tu m'as fait hurler de rire.
6: Il avait tout le temps faim.
4: Il avait tout le temps faim, il était énorme. Voilà, 4 kilos, tranquille.
7: Il y en a beaucoup, là.
4: Regarde. On sent déjà le type...
7: L'importance du personnage, il occupe toutes les pages.
8: Je suis le préféré de la famille.
4: Voilà. Voilà, tu vois, t'as connu le jardin d'à côté. C'est là.
8: Oui,
4: c'est
8: oui, je
4: là.
8: Me souviens très bien. Je l'ai très bien connu.
4: Voilà, pardon. C'est là. Alors, regardez, là, comme ils sont mignons.
8: Il faut quand même dire que Fabrice n'a jamais supposé sur une photo. Il a la même pose sur attends, 30 ans. Ça, c'est toujours la même.
7: Fabrice, il est top.
4: Ils sont trop mignons, là. Ils sont trop bien, tous les deux.
6: Oh non, bouge.
7: Non, mais maintenant, je voilà, mène la main, là, en général.
4: C'est là
7: sur
4: que
7: les
4: je
7: photos.
4: Trouve absolument, c'est la photo officielle pour moi, Fabrice et Anne, c'est ça.
6: Ah bah le ping-pong, j'adore,
4: le ping-pong. Elle est vachement bien, mais c'est où ?
1: Ah bah ça, je sais pas où c'était, mais en tout cas, elle est vachement bien. C'est un extrait d'un LSD sur les albums de famille, et les LSD sont à retrouver sur franceculture.fr et l'appli Radio France, cette série documentaire. Il y a de l'émotion hein, quand même, Anne Del Rez, quand on évoque la photographie et presque de la poésie sur ce moment figé qui évoque beaucoup de choses. Alors, il y a le travail des historiens, des historiennes, des archivistes, et puis il y a le travail de l'artiste aussi autour de cette photographie. C'est un très beau médium artistique.
2: Oui, et l'association qui porte la conserverie se nomme C'était où, c'était quand. Et c'est à la hauteur de ce que nous venons d'entendre. C'est-à-dire que la première chose, c'est, je regarde une photo, je parle de moi. Et c'était où ? C'était quand, bien évidemment. Et quand, effectivement, je vais utiliser cette photographie pour la montrer, pour essayer de l'amener un tout petit peu ailleurs, la photographie, elle est bien ce qu'elle est dans ce que je propose. Et puis vous allez venir et elle va se mettre à vibrer avec ce que vous êtes, avec votre affection pour les petits chiens, votre aversion pour les gros barbus, c'est tout ça qui va faire un écho à cette photographie et qui va faire que il y a de l'ordre de la reconnaissance, puis de la reconnaissance au sens plus large, et donc des émotions.
1: Gaëlle Chenard, on parlait justement de l'attention que l'on doit porter sur ces photographies et de l'attention aussi qu'elles portent, mais ça, vous le ressentez, vous, aux archives départementales, ou en tant que conservateur du patrimoine, tout simplement, entre l'intime qui vous est versé lors d'une collecte de photographies, et puis ce qu'il faut en faire, c'est-à-dire que ce document privé, et qui souvent touche des moments très particuliers de l'existence, et qui devient archive. Et donc, c'est toute une réflexion à avoir autour de ce que devient ce document photographique.
0: Alors, c'est exact. Et puis, je vais rebondir aussi au passage sur la différence avec la conserverie. Les archives départementales ou même nationales, notre vocation n'est pas de faire l'histoire de chaque individu. Et donc, pas forcément de l'intime propre à telle ou telle personne. On n'y arriverait pas. On est trop nombreux, d'une certaine manière. Et quelle personne choisir dans ce cas-là quand on fait l'histoire intime de quelqu'un? Donc on n'est pas tant dans l'histoire individuelle que dans l'histoire collective. Et bien sûr, au sein d'une collective, ben, les individus comptent. Donc on va avoir des photos qui vont représenter des individus, mais qu'on choisira moins pour ce qu'ils sont dans leur être que parce qu'ils sont représentatifs d'un mouvement de société, etc. Et donc l'attention, elle est là. C'est-à-dire que nous, on essaye de documenter une société, une tranche de vie collective, mais ce que nos lecteurs viennent chercher, ce sont bien souvent une tranche de vie intime, effectivement. Et il y a l'émotion pour eux à retrouver ces photos. Et on met, nous, en ce moment, une attention toute particulière sur les photos de classe, parce que c'est la photo que les gens demandent le plus chez nous. Est-ce que vous avez la photo de classe des années 20 où il y a ma grand-mère, par exemple? En fait, on n'a pas forcément cherché à avoir la grand-mère en question, mais peut-être qu'on l'a, et si on l'a, ça va déclencher effectivement autre chose de l'ordre de l'intime, ça c'est évident. Et donc cette tension, elle est entre les desiderata de l'archiviste qui va essayer de faire en sorte que à la fin de sa collecte, son territoire soit à peu près connu, qu'on soit capable de le représenter visuellement, et puis l'attente de notre société qu'on ne peut pas ignorer non plus, qui cherche à recréer de l'intime à travers les archives. Et je rebondis une dernière fois, pour nous c'est assez compliqué de se dire mais quand je vais sélectionner une photo, si je sais que j'ai pas les moyens de les décrire toutes, est-ce que j'en prends 75 000 sachant que si je n'arrive pas à les décrire, on ne pourra pas y accéder? Où est-ce que j'en prends moins et que j'arriverai à décrire? Donc on pourra les trouver, et les petits chanceux qui seront représentés, ou leur famille, ou des parents, ou des lieux qu'ils connaissent, eux auront une expérience supplémentaire de l'ordre de l'intime par rapport à la documentation collective.
1: Et puis l'accumulation de cette documentation, de tous ces intimes, fait une histoire commune. Et c'est en cela que c'est pertinent. Quand parfois les archives s'intéressent à cette histoire collective est aussi l'objet de collecte.
5: Bonjour, chers amis de sous, c'est de la part de Gaston.
9: Ce sont des lettres enregistrées sur cassette audio ou vidéo, des courriers écrits, des photos. Les migrants y racontent leur périple jusqu'en Occident, échangent les nouvelles avec les familles restées au pays. Ces documents, l'historien Manuel Charpy les avait rassemblés dans le livre « Lettres d'émigrés » coécrit en 2004 avec Souley Hassan. Aujourd'hui, il va les confier aux Archives nationales pour qu'ils soient numérisés dans le cadre de cette grande collecte consacrée aux relations entre l'Afrique et la France au XIXe et XXe siècle.
10: Il y aura sans doute énormément de dons d'archives venues d'administrateurs coloniaux, d'instituteurs, de militaires, d'ingénieurs. Ce sont des familles qui, en général, conservent les archives en France. Et ça nous paraît assez important qu'il y ait aussi des archives produites par des Africains pour comprendre ces relations-là. Voilà, on a des documents qui remontent aux années 30, des gens qui se font photographier avant de partir et qui emmènent la photo avec eux en souvenir.
9: Là, par exemple, qui est-ce qui partait ?
10: Le personnage au centre. C'est la photo d'un migrant béninois qui pose au milieu de toute sa famille et qui part pour être docker à Marseille.
9: Et de rappeler que ces souvenirs précieux sont par ailleurs périssables, notamment ces fameuses lettres que les migrants et leurs familles enregistraient sur cassette et VHS, des supports audio et vidéo devenus obsolètes.
1: Grande collecte des Archives nationales, nous étions en 2016 avec cette histoire de l'immigration. Marie-Ève Bouillon, c'est vrai qu'on le sait bien, les Archives nationales, et vous nous l'avez rappelé, conservent tous ces dépôts d'institutions publiques très bien. Mais c'est un biais au moment de faire de la recherche parce que vraiment beaucoup de documents nous manquent, tout ce qui est privé, et c'est fondamental. C'est en ça que les collectes sont importantes. Alors importantes pour les archives, importantes pour les historiens et les historiennes, et dès lors pour l'ensemble de la société.
3: Oui, tout à fait. Et c'est vrai que la première grande collecte, qui était la collecte de la Grande Guerre en 2013, a été essentiel pour combler un certain nombre de manques liés à ces histoires particulières et en lien avec un intérêt vraiment croissant pour la micro-histoire du côté des historiens d'ailleurs. Donc la collecte de la Grande Guerre a eu un grand succès puisqu'il y a eu une centaine de contributions, Une partie de ces photographies ont été confiées pour numérisation, une partie ont été données aux Archives nationales. Là, on a vraiment l'histoire de Jean, les récits de photographies, avec parfois des albums photos, des carnets, des correspondances, énormément de cartes postales, puisqu'on est en plein dans la période d'échange. Avec une production de 800 millions de cartes postales en France à cette période. Une matière riche pour faire ces histoires, de la micro-histoire.
1: Avec, à destination des auditrices et des auditeurs, une petite réponse à un questionnement. Moi, régulièrement, je reçois des demandes en disant « Mais voilà, j'ai ça de mon grand-père, de ma grand-mère, qu'est-ce que je dois en faire ?» Évidemment, j'oriente vers les archives. Pour les archives nationales, il y a ces grandes collectes que vous venez d'évoquer, pour la Grande Guerre, pour l'immigration, etc. Et puis après, il y a les gens qui frappent comme ça à la porte en disant « Regardez, j'ai ce carton-là ». Dans ces cas-là, soit c'est un intérêt national et c'est les archives nationales, sinon vous orientez vers les archives départementales ?
3: Oui, tout à fait. Alors c'est vrai qu'on est ouvert à tout, mais lorsque c'est plus local, on va dire, ou familial, on oriente vers les archives départementales ou la conserverie.
1: Voilà, et la conserverie, vous avez des gens qui arrivent comme ça et qui, Anne Delrez, ont un album entre les mains. Et vous dites, qu'est-ce que j'en fais ? Et alors vous lui expliquez un peu le fonctionnement de la conserverie. L'idée, c'est que l'album, vous le conservez ou vous le rendez, vous numérisez juste ?
2: Non, nous conservons. En fait, nous n'avons pas les épaules pour accueillir des dépôts, simplement. Donc ce sont des dons. Nous allons bien sûr conserver l'album dans son intégralité et son intégrité. Nous allons numériser de la première photo à la dernière photo, répertorier toutes les légendes qui sont effectivement essentielles et souvent très douces, puisqu'il y a la volonté de récit qui s'additionne à la volonté de garder trace. Et tout ça est numérisé et à disposition sur un serveur qui s'appelle c'était-où-c'était-quand.fr, où il faut être adhérent, mais vous allez pouvoir naviguer dans tous les albums et aussi vous balader avec un système de thésaurus que j'ai déployé lié à la photographie de famille. Mais effectivement, puisqu'on parlait de la Première Guerre mondiale, il y a effectivement 14-18, il y a tranchée, enfin voilà, il y a tous ces mots qui vous permettent de passer d'une tranchée à une autre.
1: Et puis vous nous l'avez bien dit, hein, vous n'en refusez pas de photographie.
2: Non, si. Simplement, les photographies des années 80, 90, 2000 qui croisent de façon concomitante la démocratisation du médium photographique et des tirages où vous en avez trois pour le prix d'un et du développement de l'avion qui fait que on a commencé à beaucoup, beaucoup voyager, à énormément de produire d'images et on est un peu, à mon sens, à côté de la photographie de famille et ça m'arrange parce que c'est des photos un peu ennuyeuses à numériser. Donc voilà, ça je refuse. Sauf si elles font partie d'un plus gros fond. Bien sûr, du coup, nous conservons cela. Ouais.
1: Et vous, Gaëlle Chenard, quand quelqu'un arrive aux archives départementales, en l'occurrence celle de la Creuse, vous dit « Bon ben voilà, j'ai été voir Marie-Ève Bouillon aux archives nationales qui m'a dit « Non, j'en veux pas, votre album de famille, allez voir Gaëlle Chenard ». Comment ça se passe en fait ? La procédure, j'imagine, est extrêmement précise, réglementée.
0: Alors la procédure, elle est réglementée, effectivement, mais le cœur de la procédure, c'est la relation humaine. En fait, quand vous avez quelqu'un qui a fait la démarche de vous voir avec ce que lui considère ou elle considère comme un trésor familial, ça peut être assez difficile, assez violent à entendre, de dire c'est pas très intéressant en fait, je vais pas le prendre. Donc on évite de prendre les choses frontalement, parce que d'abord on est fondamentalement reconnaissant aux gens d'avoir pensé à nous, plutôt que de détruire ou de garder dans le secret de leur armoire. Mais effectivement, on fait un tri pour la raison qu'on a commencé à indiquer. Et si ce ne sont que des photos de famille non documentées, qui ne représentent pas d'événements particuliers, qui soient plus larges ou de lieux particuliers, on va peut-être passer notre tour. Il faut qu'on arrive à le dire, à expliquer à ces gens-là que ça n'a rien contre eux. Leur famille est super intéressante, il n'y a pas de sujet, mais qu'on ne trouve pas matière à universaliser quelque part le discours. Sauf si effectivement, comme ça vient d'être dit par Anne, si c'est un ensemble large, qui représente d'une activité qui ne serait plus seulement le sujet de la photo, mais l'activité de photographe de celui qui a produit le fond. Donc, On va avoir justement une grille qui va être un petit peu, alors oui, une procédure précise, mais peut-être un petit peu souple pour voir si, ben, comment la personne va recevoir le discours. Est-ce que le fond est suffisamment ample pour mériter qu'on s'y penche un peu plus longtemps? Parce que parfois, quand il y a beaucoup de photos, ben, on voit pas tout de suite l'intérêt du fond, mais il peut être caché dans la dernière pochette de photos, par exemple. Et donc souvent, on prend du temps dans ces cas-là, et on revient vers la famille ensuite, vers le donateur, pour lui expliquer que oui, si on a trouvé quelque chose qui pouvait nous intéresser, et si jamais on prend pas, on explique pourquoi. Parce qu'évidemment, les archives départementales font beaucoup d'appels, on fait beaucoup d'expos. Là, c'est le bicentenaire de la photographie, donc vous imaginez bien que tout le réseau des archives départementales, notamment, mais même municipales, font des appels à collecte, font des expositions, animent des ateliers. Enfin, bon, il y a vraiment une floresse d'activités. Et donc, forcément, en retour, les gens reviennent vers nous. Donc, on a tout intérêt à ne pas les décevoir, à bien leur dire qu'on prend en compte leur patrimoine, mais que, ben, globalement, il nous faut, nous, le temps de travailler sur le matériau lui-même avant d'avoir une réponse qui soit un petit peu, voilà, un peu entendable par les citoyens.
1: Marie-Ève Bouillon.
3: Oui, je voulais juste préciser l'importance nationale, parce que je ne veux pas que ça fasse peur aux gens qui, voilà, qui pourraient se dire non, mes fonds n'ont pas d'importance nationale. Nous avons un comité, en fait, au sein des archives nationales, un comité de collecte, qui prend des décisions sur les propositions de dons, qui sont assez larges, hein, et ouvertes. C'est un comité très collégial, composé donc d'historiens et d'historiennes et d'archivistes, et nous discutons de la pertinence, en fait, de l'entrée d'un fonds qui peut en effet compléter certains des fonds que nous conservons ou ouvrir vers d'autres pistes.
1: Avec l'importance de ces documents, mais surtout de savoir quels sont ces documents. Parce que nous parlons beaucoup de photographie, des gens viennent, mais eux-mêmes, en apportant certains vieux albums, ils ne savent même plus de qui il s'agit. Et ça, c'est la grande difficulté face à une photo ancienne.
11: Ah, c'est touchant quand même, hein. C'est-à-dire qu'on descend de tous ces gens-là.
12: Ouais.
11: Mmh. Alors là, j'ai regardé. Alors, elle, j'ai l'impression que ça pourrait être ma grand-mère. Et donc, si j'ai bien compris, là, c'est Adèle Meunier dont vous nous avez parlé, c'est ça?
13: Oui, ça pourrait bien être Adèle Meunier, puisqu'il y a trois enfants, Ophélie.
11: Mon arrière-grand-mère.
13: François, et le bébé, ce serait Louis.
14: Ah, donc Ophélie, c'est ton arrière-grand-mère. Ouais. C'est drôle, mais on est assez éloignés, en fait.
11: Ah.
14: Parce que, en fait, Ophélie, c'est la sœur de mon arrière-grand-père, Louis. Et donc, c'est ta grand-mère qui est partie vivre en Algérie, c'est ça?
11: Ah non, c'est ma mère.
14: Ah, c'est ta mère?
11: Ouais.
14: Ah d'accord, non, parce que ma mère me parlait toujours d'une grande tante qui était tombée amoureuse d'un Algérien.
11: Bah c'est ça. Alors elle a eu deux enfants d'un premier mari, ensuite elle est partie en Algérie, elle a rencontré mon père, Mohamed, et je suis né de cette union.
14: Voilà. Ouais. Bah, c'est plus clair, ça y est.
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1: La venue de l'avenir, c'est le beau film de Cédric Clapiche en 2025, avec autant d'histoires à raconter autour de ces photos-là. Adèle Reyes, c'est sûr, parfois derrière la photographie, il n'y a rien, c'est tout blanc. Parfois, il y a un nom, il y a une date. Ah, déjà, c'est beaucoup mieux. Mais dans tous les cas, il y a une histoire. Il y a un échange qui s'opère avec les gens qui apportent les photographies quand derrière, il n'y a pas assez d'informations.
2: Oui. Alors souvent, effectivement, les photographies arrivent parce qu'on ne sait pas qui sont les personnes sur les photos. Et qu'il semble que les gens aient besoin de savoir qui sont sur les photos. Juste un récit en images, une belle histoire à regarder ne suffit pas. Il faut savoir qui sont les personnages. Donc, une fois qu'on ne sait plus, parce qu'effectivement, il y aurait eu manquement de volonté de transmettre... les gens s'en défont. Moi, c'est une belle histoire pour moi. Je n'ai pas besoin de savoir qui sont les gens. Et ça étonne effectivement les donateurs que je n'ai pas besoin de savoir qui sont ces gens pour naviguer dans ces images et pour créer comme ça, me recréer un paysage. J'ai perdu votre question.
1: Ouais, mais j'ai eu ma réponse. Non, mais je sais que c'est une démarche artistique et c'est ça que je comprends aussi. C'est-à-dire qu'il y a cette volonté avec la conserverie d'avoir ces photographies. Déjà, vous les sauvez, ce qui est formidable. Vous les mettez à disposition aussi parce que vous avez évoqué ce site et puis vous en faites quelque chose.
2: Moi, je crois que je ne sauve pas. Enfin, en tout cas, ça serait trop... c'est pas ça, sauver. Je garde, je préserve, je fais attention. J'essaie d'y faire très attention, mais je ne crois pas que ça soit sauvé. Mais il s'est passé une chose il y a quelques temps, puisqu'effectivement, on prend 2, 3, 4 heures, 5 heures à regarder des photos ensemble. Les gens arrivent avec des sacs, on vide tout sur une table et on regarde ensemble. Je pense aussi que pour les personnes, c'est une façon de dire au revoir. D'être en accord avec elles-mêmes, parce que souvent, elles ont un petit peu... je ne suis pas à leur place, mais je vois bien qu'il y a un peu une gêne de l'abandon, quand même. On abandonne une partie de son histoire familiale. Et il y a peu de temps... Alors, c'est parce qu'il y a peu de temps que je raconte ça. Il y a une personne, on regarde les images beaucoup, et puis à un moment donné, il y a la fameuse grande-tante qui apparaît souvent avec une femme. Et donc, je dis, ah, mais votre tante avait était en couple avec une femme. Et là, la dame me dit, mais non, pas du tout. C'était sa meilleure amie. Et là, elle me regarde. Et puis moi, j'avais mis toutes les photos. Elle fait, oh, sa meilleure amie. Et c'était un... très chouette moment. Depuis, nous correspondons parce que j'ai retrouvé des photos avec des collages où on enlève la troisième personne qui est dessus, tout ça. Et en fait, ça permet ça, de partager. Alors là, c'était avec moi, mais de partager ces photographies de famille, c'est aussi pour ça qu'on les laisse traîner chez soi. C'est que un autre regard va vous éclairer sur des choses que vous n'avez pas vues parce que c'est votre famille, parce que vous avez le nez dedans et que c'est votre entourage et votre paysage quotidien.
1: Le regard de l'historienne, de l'historien aussi, éclaire ces documents, un autre regard. Gaëlle Chenard, vous, quand les gens viennent déposer des photographies de famille, il y a une discussion pour collecter un maximum d'informations avant d'archiver ces documents ?
0: Ah oui, complètement, c'est même vraiment essentiel. Faut se dire aussi que c'est peut-être la seule chance de collecter ces informations. C'est-à-dire que si vous ne les recueillez pas au moment où la personne a décidé de prendre du temps pour vous, pour transmettre son histoire lorsqu'elle la connaît, bah, vous n'aurez peut-être plus jamais cette occasion et donc vous condamnez les photos à un espèce de mutisme, ou en tout cas un discours qui n'est que celui porté par le support visuel. Donc oui, il y a un échange important, qui porte à la fois sur l'identification de ces photos, de quoi on parle, quand elles sont prises, qui les a prises, mais parfois aussi sur les personnes. Pourquoi cette personne est importante ? Ah bon, c'était le boucher du village, oui, bon, d'accord. Mais oui, mais il se trouve que ce boucher, il a été maire, il a été super important, il a animé la vie du village. C'était quelqu'un là, sur place, qui était vraiment quelqu'un de très engagé, qui était important. Et tout d'un coup, votre fond photo prend une autre couleur, prend un autre intérêt, parce que vous êtes réellement en train de collecter une tranche de vie, non pas seulement de la famille de ce brave boucher, mais du village tout entier. Et bah, ça a un intérêt particulier, parce que derrière cette photo, il va y avoir une histoire que vous ne connaissiez pas, vous, parce que vous ne connaissez pas par cœur ce petit village de la Creuse, charmant par ailleurs, mais que vous ne connaissez pas. Et vous allez pouvoir documenter une couleur, une espèce d'ambiance de village sur 20 ans, sur 30 ans, que les archives administratives que nous collectons sont incapables de restituer. Et qui est en partie aussi ce que les gens, parce qu'ils ne nous connaissent pas forcément, s'attendent à trouver chez nous. Mais on est incapable de répondre à ça si vous n'avez pas fait cette collecte, non seulement du support visuel, mais de l'histoire qui est derrière, bien sûr.
1: Marie-Ève Bouillon, j'imagine que pour vous, c'est exactement la même chose au moment où il y a un dépôt d'archives privées et avec des photographies, c'est de collecter un maximum d'informations.
3: Tout à fait. Alors, on préfère en général les dons aussi.
1: Les dons au dépôt, c'est ça la différence ?
3: Voilà, c'est ça. Oui. Le dépôt peut être révoqué, alors que le don, vraiment, c'est un transfert, une transmission de propriété. Oui, tout à fait, et c'est le cas pour les fonds récents qui sont entrés aux archives nationales, les fonds photographiques de presse, par exemple. En effet, on a accueilli en 2020 le fonds du service photographique du journal Le Monde, en 2023 du journal Libération, et très récemment, en juin dernier, le fonds de partie du fonds Paris Match, donc là il y avait moins de photos, c'est plutôt de l'écrit.
1: Pourtant il y a beaucoup de photographies, ils les ont gardées pour eux quoi.
3: Tout à fait.
1: Voilà.
3: Il s'agissait plutôt de textes, de notes dactylographiées, puis de dessins et de photos, quelques photomontages. Mais donc les fonds photographiques donc du Monde et de Libération. Il s'agissait de processus assez longs, hein, d'échanges, de décisions même collectives en fait, pour accueillir ces fonds aux archives nationales. Il y a eu évidemment collecte d'informations auprès des différents professionnels, hein, les iconographes et les archivistes de journaux, pour comprendre la manière dont était organisé le fonds, dont était utilisé le fonds, les fonds. C'est absolument essentiel puisque c'est de ça que l'on fait l'histoire aussi. C'est de cette fabrique de l'information à travers ces images et de la manière dont on remobilise les images, dont on les accumule, la manière dont ces images circulent aussi. Le fond du monde est intéressant car c'est un fond hybride, 120 mètres linéaires de photographie, mais aussi de correspondance, de photocopie, divers échanges, en fait, pour amener, d'une certaine manière, le journal qui n'est pas un journal illustré à la base, hein, le journal Le Monde, à mener le journal vers usage de la photographie. Et le fonds de Libération est du service photographique est très différent puisqu'il est uniquement photographique. Il y a 500 000 tirages.
1: C'est beaucoup. Hein.
3: C'est beaucoup. Tout à fait. Avec donc des tirages de différentes natures, argentiques, téléphotographies, et qui, en effet, comprend, porte en lui aussi l'organisation apposée par les différentes générations d'archivistes du journal Libération.
1: Parce que ces photographies, et ça c'est passionnant ce que vous dites là, hein, apportent des informations en tant que documents, et puis le cumul de ces photographies apporte des informations sur la manière dont elles ont été produites, et dans le même temps ces photographies, on l'a beaucoup dit, apportent des renseignements proche du quotidien, de ces petites choses de la vie qui permettent de comprendre une société et dans le même temps qui éclairent d'autres moments de l'histoire.
16: C'est un livre qui éclaire en profondeur une libération méconnue, celle de Guéret. Un livre écrit à six mains par des spécialistes de la Deuxième Guerre mondiale et de la résistance en Creuse. Il nous éclaire sur cette période de terreur, l'année 44, le retour de la guerre.
17: C'est l'année de tous les dangers et l'année de l'accélération du conflit. C'est effectivement le retour des combats et l'arrivée des combats dans la ville de Guéret. Globalement, pour la Creuse, c'est 500 personnes qui sont décédées.
16: Ces moments, un homme a pu les saisir, les immortaliser. Un dénommé Jacques Poudançon, pharmacien à Guéret, qui a lui-même pris plus de 100 clichés, témoignages exceptionnels de cette période tragique.
18: On le voit dans les clichés qu'il prend quand même une certaine précaution. Il y a par exemple une photo de soldats allemands qui sont couchés sur le toit d'un camion, qui sont camouflés. C'est évident que c'est un cliché qui a été pris à la va-vite, quoi. Il s'est juste penché par sa fenêtre et pris la photo.
1: Ici, nous avions l'évocation de la libération de Guéret avec les personnes qui sont concernées par cette collecte. Hein, Christian Penaud, qui est le co-auteur de la libération de Guéret, et Guy Avizou, président de l'association pour la recherche sur la résistance et l'occupation dans la Creuse. Et arrivent des photos qui éclairent ce moment-là. Gaël Chenard, c'est en cela vraiment que ces documents sont aussi exceptionnels. Hein. Il y a cette masse gigantesque de cette vie du quotidien qui est sensationnel pour comprendre notre société, puis des documents qui sont liés à des événements, parfois locaux ou parfois nationaux, qui ont besoin de cette documentation photographique.
0: Ah oui, alors là, c'est vraiment la rencontre de la culture et du conflit. On est sur un événement majeur, là. On n'est plus sur une histoire familiale. On est sur quelque chose qui a marqué évidemment toute une génération, sur lesquelles il y a peu de photos, il faut être honnête, et c'est le thème, la thème que qu'on s'attend à trouver aux archives départementales ou aux archives nationales, c'est vraiment couvrir les événements importants de notre société. Or, ces fonds, ben, ils sont plutôt rares. Là, sur la Seconde Guerre mondiale, il y a très peu de photos. Alors, il se trouve que le fonds Poudensan, il est chez nous, il est aux archives départementales de la Creuse, qu'on le met régulièrement en valeur, il est précieux. Et d'une certaine manière, si nous n'avions pas ce fonds-là, eh bien, nous aurions perdu une large partie de notre connaissance fine d'un événement aussi important qu'a été la première libération de Guéret, hein, parce que là, c'est de ça dont on parle, 7-8 juin, où le maquis va libérer la ville et va ensuite être chassé par l'avancée des troupes allemandes qui font une contre-offensive. Donc là, on est sur un événement qui ne laisse pas de traces écrites. Les maquisards vont pouvoir témoigner, ceux qui ont survécu par la suite, mais sur le moment, bah, évidemment, ils sont avec fusil à la main, ils ne sont pas avec un papier, un crayon, en train d'écrire ce qu'ils voient autour d'eux, ils ne sont pas journalistes. Et la photo va être le média qui va venir combler des manques lorsqu'elle est

0: existe, parce qu'elle est prise heure par heure et qu'elle va servir de support à la mémoire pour donner un peu une espèce d'objectivité au récit qui va être fait de ces journées-là. Donc, le grand moment de l'histoire, c'est ce que nous cherchons tous, c'est-à-dire dans les fonds, dans les malles. Peut-être qu'il dort encore des photos de la Seconde Guerre mondiale que nous ne connaissons pas, mais j'ai envie de dire, aujourd'hui, la question se pose aussi de la guerre d'Algérie. Il y a des millions de photos ont été prises pendant la guerre d'Algérie parce que les appelés étaient autorisés à venir avec leur appareil photo, ils étaient même encouragés à venir avec leur appareil photo pour témoigner que tout se passait bien, en fait, qu'il n'y avait pas de guerre, ce qui, évidemment, était un petit peu illusoire. Mais ces photos-là ne sont pas encore massivement rentrées dans les fonds d'archives. Or, ils documentent quelque chose qui n'est plus de l'ordre du familial, mais vraiment de la grande histoire, d'une certaine manière. Et lorsqu'ils nous les confient, ils ne nous font pas un chèque en blanc. C'est-à-dire qu'ils nous les confient pour que, en contrepartie, on les mette en valeur et que ça serve vraiment le discours des historiens pour raconter une histoire qui, en partie, est la leur ou qui les touche, mais de manière aussi objective, aussi honnête que possible.
1: Anne Del Reys.
2: Il y a un très joli petit livre de son format chez Créafiste. Je crois que le titre c'est « Mon père s'est appelé » de Bertrand Tillier, qui parle vraiment de la guerre d'Algérie avec les photographies de famille de son père qui tente de comprendre justement comment les appelés se retrouvent à faire des photographies qui ressemblent à des photographies de vacances en Algérie. Et nous, à la conserverie, ces photographies commencent à arriver, puisque cette génération est vieillissante. Et elles arrivent de façon très étonnante, c'est-à-dire qu'elles n'arrivent, par deux fois, elles n'arrivent pas dans un grand lot. Ce sont des enfants qui... enfin, des vieux enfants maintenant, mais des enfants qui viennent avec un petit lot de photographies. Et c'est avec une attention particulière où ils me préviennent qu'il y a des images qui sont très dures. Et donc c'est sorti, c'est pas de la photographie de famille, pour autant c'est livré à la conserverie. Je les conserve comme de la photographie de famille puisque c'est à cette hauteur-ci qu'elles ont été prises, à la hauteur de l'appeler. Et donc ça commence à arriver, mais c'est en pleine conscience que... ça parle de notre histoire un peu dégueulasse collective.
1: Ça vous arrive d'ailleurs, Anne Del Reys, que des gens vous apportent des photographies et des documents associés et que vous vous dites, attendez, ça c'est pas pour moi, allez voir les archives départementales ou nationales.
2: Oui, mais cependant quand ça arrive, enfin ça dépend, mais souvent, par exemple, j'ai un merveilleux album, enfin j'ai, la conserverie a un très très bel album de la Première Guerre mondiale, où il y a 600 photos dedans, donc c'est vraiment un gros album, et où on passe des photos officielles des champs de bataille, des photos prises sous le manteau des tranchées, et puis au milieu de tout ça, il y a des pique-niques d'officiers sur le champ de bataille, et puis il y a des photographies de madame couchée dans les champs quand monsieur rentre. Et ça a été apparemment proposé à d'autres archives, qui à un moment donné n'ont pas jugé bon, mais on m'a donné ça il y a 16 ans, donc c'était avant la grande collecte par exemple.
1: Oui, parce que j'ai des messages d'auditeurs et d'auditrices qui me disent, moi j'ai essayé de donner et puis j'ai pas réussi. Alors, non mais c'est vrai, il faut peut-être insister aussi, pas à la conserverie, hein, de donner à des archives, voire à d'autres institutions, parce qu'il faut rappeler, on parle des archives nationales, départementales, mais toute institution apte à conserver des archives, notamment des musées, sont aussi intéressées par cette conservation qui est difficile. Hein. Marie-Ève Bouillon, une fois que les archives sont arrivées, il faut les conserver, il y a des particularités dans la conservation des photographies ?
3: Oui, ces supports sont très spécifiques au sein des archives de manière générale, puisqu'il y a des supports beaucoup plus fragiles que d'autres. Nous avons aux archives nationales des magasins froids pour la photographie, 3, bientôt 6, et qui ont des environnements climatiques différents en fonction des types de procédés. Donc plus froid pour en effet tout ce qui est négatif sur film, sur support souple, qui s'altère à température ambiante. Donc en effet on les numérise, mais il faut pouvoir les conserver dans la durée. Et même s'ils sont numérisés, voilà, on les conserve puisqu'on s'est engagé en accueillant des fonds de photographie. C'est vraiment un engagement, hein, l'accueil d'archives, à les conserver sur le temps long. Donc c'est négatif sur support

0: types de photographies sont aussi conservés au froid, car là, ce sont les colorants qui s'altèrent à température ambiante. Et plus on descend à la température et plus on rallonge leur durée de vie à ces supports. Donc, on a vraiment une spécificité dans la conservation des photographies, en tout cas de ces supports.
1: Gaëlle Chenard, c'est un véritable défi de conserver des photographies parce qu'il y a cette matérialité avec tous ces composants qui peuvent eux-mêmes détruire le document dans certains cas.
2: Oui, effectivement, et comme ça vient d'être dit, les conditions ne sont pas si faciles à réunir, les conditions de froid essentiellement, puis on l'a vu cet été en particulier, les bâtiments de conservation ont souffert, donc quand on n'est pas équipé correctement de chambre froide, pour appeler un chat un chat, il est assez difficile de garantir que le support, qui est une chimie qui ne s'arrête jamais, surtout sur les photos, effectivement, les négatifs sur négatifs souples, ne soit pas en fait dénaturé, notamment dans les couleurs. Vous avez, d'ailleurs, c'est moi qui suis fils de photographe, il se trouve, vous avez des températures de couleurs qui vont s'altérer dans le temps et prendre le dessus sur les autres. Alors, selon les marques des pellicules que vous avez utilisées dans les années 70-80, vous allez avoir une teinte verte ou une teinte rouge ou une teinte jaune qui va s'imposer et qui, évidemment, va modifier complètement l'équilibre des couleurs si vous faites un retirage ou si vous numérisez. Donc le premier mouvement, en fait, maintenant que c'est possible et de manière massive, c'est de numériser, c'est-à-dire de prendre en l'état la photo, de la restituer le plus proche possible de son état original, qui est déjà parfois altéré. Quand la photo arrive à nous, il peut y avoir du foxing, c'est-à-dire des taches brunes sur le support lorsque c'est un cliché tiré. Mais au moins, vous figez une manière de restituer le photo si vous n'êtes pas sûr de pouvoir garantir que votre négatif ne va pas virer légèrement de couleur, etc. Donc aujourd'hui, la numérisation, c'est notre premier moyen, non pas de conservation, mais de garantie d'une certaine restitution de l'image, avec tous les problèmes d'ailleurs d'étalonnage de la numérisation. On n'est jamais exactement à la couleur, à la lumière de l'original, mais on essaie d'en s'en approcher le plus possible pour pouvoir restituer un état qui, lui, bougera moins dans le temps, bien sûr, sous réserve qu'on soit capable de conserver l'ensemble de ces fichiers numériques.
1: Gaëlle Chenard, pour quel public d'ailleurs? Parce que historien, ça on le comprend très bien, et puis même l'idée de conserver, mais qui vient consulter ces documents?
2: Alors, c'est paradoxalement, c'est pas un fonds, ce ne sont pas des fonds qui sont extrêmement consultés par rapport à d'autres, mais se sont consultés par beaucoup d'historiens locaux qui essayent de faire l'histoire de leur territoire, de leur village. En tout cas, c'est vrai ça pour les archives départementales, parce que je pense que sur les archives nationales, ma consoeur vous dirait que c'est un petit peu différent. Mais on vient faire l'histoire du village, le clocher, du petit patrimoine local, en même temps que l'histoire de la famille. Et au final, n'importe qui s'improvise historien de son village, donc c'est tout type de profil d'une certaine manière. Quant aux historiens, ils vont plutôt venir chercher des photos d'événements, on parlait de la libération de Guéret, voilà, ce sont des historiens qui viennent consulter ces photos-là. Et aujourd'hui, il se trouve que, pour mon plus grand bonheur, je ne sais plus qui les consulte. Parce que quasiment la totalité de nos fonds photographiques ont été numérisés et mis en ligne lorsque nous avons les droits. Et je n'ai plus de vision sur ce que veulent voir les gens. Ils se débrouillent tout seuls et les utilisent. En revanche, je vais les redécouvrir quand ils vont écrire des articles ou vont faire paraître dans la presse la petite histoire de tel événement ou de tel lieu. Donc, d'une certaine manière, tout le monde peut le consulter. C'est un peu tous les profils qui vont le consulter. Et je suis très heureux de dire que nous n'avons pas de contrôle. Nous n'avons pas de regard. Il n'y a pas de plus-value en se disant « c'est un historien, c'est important que ce soit un historien ». Non. Tout le monde peut s'emparer de ce patrimoine.
1: Et puis les généalogistes aussi. Moi, je dirais toujours combien ces généalogistes, ils font vivre les archives et ils apportent de la documentation et c'est important, Marie-Ève Bouillon. Donc pour les archives nationales, c'est un peu différent. Vous êtes la co-autrice avec Daniel Folliard de cet ouvrage « Traverser le monde, le tournant photographique de l'exposition universelle de 1867 ». Parce que la photographie, bien sûr, c'est une base pour réfléchir à des moments de notre histoire ou à notre histoire sur un temps plus long.
0: Oui, cette exposition, nous l'avons pensée avec Daniel Folliard comme un tournant, en effet, de cette date en tout cas, qui est un tournant dans l'histoire de la photographie, puisque elle caractérise une industrialisation véritablement de la photographie. En tout cas, le lancement d'une documentation.

0: présentation généralisée d'un événement très particulier, hein, l'exposition universelle, qui est un événement qui n'a jamais été autant photographié, puisqu'il y a 1000 vues stéréoscopiques qui ont été produites sur cet événement. Et voilà, cette exposition est présentée aux Archives nationales le 25 novembre prochain, dans le cadre du bicentenaire de la photographie.
1: Avec cette démarche qui met en avant et aussi qui préserve cette documentation photographique et la question du public toujours. Hein. Anne Delrez, vous êtes l'autrice de Présent, donc c'est lié à une exposition. C'est quoi d'ailleurs ce... Alors Présent avec un S, moi j'aime beaucoup ce Présent avec un S parce qu'on saisit aussi la base même de l'histoire. Le oui. Passé un passé, le passé un futur.
2: Et le présent le cadeau. C'est une collecte qui continue, j'en profite, qui continue, où je demande à tout à chacun, et là ce sont des prêts, hein, les gens me les envoient ou les numérisent de leur côté et nous les font passer. C'est une recherche de photographie où il y a déjà une photographie. J'ai photographié mon enfant dans la cuisine, au mur, il y a un portrait. Une pratique bien plus courante que je ne le pensais dans les albums, c'est une photographie de quelqu'un qui est en train de regarder un album. C'est au début du siècle dernier, une pratique qui moi m'émeut énormément, c'est je vais chez le photographe et je viens avec une photographie de celui qui n'est pas là. Donc toutes ces photographies sont envoyées, ça fait l'objet d'une exposition qui est montrée aux Galeries Poirel en ce moment, l'objet d'un livre qui vient de sortir et qui est accompagné d'un texte d'Hélène Giannichini. Et le second volet fera l'objet d'un second bouquin et d'une seconde expo qui sera montrée l'été prochain au musée Nicéphore-Niépce.
1: On a bien compris qu'avec cette histoire de la photo comme patrimoine, on n'en a jamais fini de la photo comme document historique et que les collectes continuent sans cesse. Donc les gens, regardez dans vos greniers et surtout la démarche la plus saine, c'est de jamais jeter ces photographies et de noter derrière de quoi il s'agit. Merci vivement à vous trois d'être venus dans le cours de l'histoire. Marie-Ève Bouillon, Gaëlle Chenard et Anne Delrez. C'était très bien. Merci. Pour finir cette série d'émissions consacrée à la photographie Objectif Patrimoine, une série à retrouver sur franceculture.fr et l'appli Radio France. Et dans le cours de l'histoire, voici le fil histoire avec l'historienne Clémentine Vidal-Naquet qui s'y connaît beaucoup en photographie puisqu'elle est l'autrice de Noces de cendres, un voyage dans les ruines de la Grande Guerre à partir d'un album de photographie et album de photographie conséquent. Aujourd'hui, Clémentine nous parle d'écrire le désir à l'épreuve de la Grande Guerre.
3: En imposant une distance entre les soldats sur le front et leurs femmes restées à l'arrière, la Première Guerre mondiale contraint les couples à formuler par écrit le désir sexuel. L'un de ces couples a échangé une correspondance érotique. Il s'est envoyé par courrier des mots tendres, mais aussi des poils pubiens et du liquide séminal. Constant, à la tête d'un commerce de vin et spiritueux, n'est mobilisé qu'en février 1915. Le jour de son départ, il écrit à sa femme Gabrielle restée dans le Jura. « Je suis tout entier à tes caresses et à tes baisers que tu me prodiguais encore ce matin. » Dans ce premier moment loin d'elle, c'est une mémoire sensible, des sensations physiques qu'il tente de retenir. Par la suite, Constant et Gabrielle poursuivent une correspondance dans laquelle ils expriment sans pudeur leurs désirs, allant jusqu'à imaginer par écrit des séances de masturbation et échanger par courrier poils pubiens et liquide séminal. Constant et Gabrielle n'ont donc pas attendu les smartphones pour braver avec audace la distance. Cette correspondance érotique donne accès de façon détaillée à ce que les médecins du 19e siècle appelaient la fraude conjugale, c'est-à-dire une sexualité non orientée vers la procréation et qui était alors condamnée moralement et même considérée comme dangereuse pour la santé. Mais cette correspondance érotique est surtout emblématique des frustrations sexuelles éprouvées de part et d'autre du front. Des frustrations qui ont pu être jugulées en partie par l'adultère, le recours à la prostitution encadré par l'armée à partir de 1918, ou encore par des pratiques homoérotiques plus difficiles à documenter. Comme Constant et Gabrielle, d'autres couples utilisent le support écrit pour exprimer leurs désirs. Mais la facilité avec laquelle ce couple particulier exprime ses désirs et détaille ses pratiques est trompeuse. Car les correspondances de guerre qui nous sont parvenues sont souvent beaucoup plus sages. Des épistoliers ne disent que rapidement leur affection, quand d'autres cherchent malgré tout à exprimer le désir, mais de façon discrète. Il faut bien avoir en tête que, à partir de l'entrée en guerre,

0: de nombreux couples se mettent à écrire des lettres quotidiennes pour la première fois. Ils doivent alors non seulement trouver les mots, mais aussi des moyens de déjouer la pudeur. Écrire l'attachement amoureux n'a déjà rien d'évident. Mais l'expression du désir est pour beaucoup une découverte, une absolue nouveauté, et c'est donc extrêmement difficile. Certains usent de périphrases alambiquées, donnent à leurs organes sexuels des surnoms, Lulu, Lulette, Grosse Cerise, pour ne pas écrire ce qu'ils n'auraient peut-être pas osé se dire. D'autres encore utilisent l'iconographie grivoise des cartes postales comme support. Exprimer par écrit le désir, c'est un apprentissage. Et les couples échafaudent ensemble des modes de communication dans lesquels les seuils de pudeur sont sans cesse réévalués. Il est toujours compliqué pour les historiens et les historiennes d'entrer dans la chambre conjugale. Nous avons souvent plus facilement accès aux normes qui régissent les comportements, moins aux pratiques sexuelles. Mais la guerre qui sépare les couples les contraint à s'écrire. Et soudain, nous avons des sources précieuses pour documenter l'intimité.
1: Merci beaucoup Clémentine Vidal-Naquet. Le fil histoire, c'est à retrouver sur franceculture.fr et l'appli Radio France. Le cours de l'histoire sur France Culture, une émission réalisée par Thomas Beau avec à la technique Jean-Guilain Meige. 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
2: Demain, dans le cours de l'histoire sur France Culture, Les Mystères des Lieux, la série coordonnée par Emmanuel Laurentin, série documentaire en partenariat avec le Centre des Monuments Nationaux. Et demain, attention au sable mouvant, nous partons en Normandie, bien sûr, évidemment, la légende noire du Mont-Saint-Michel. Mais pour le moment, puisqu'il est 10h sur France Culture, nous retrouvons Géraldine Mosna-Savoie avec Philosophie. Bonjour Géraldine.
3: Bonjour Xavier. Pardonnez-moi Xavier, quel est votre programme de la semaine prochaine?
2: La semaine prochaine, nous allons partir avec des papes, évidemment, pour la semaine prochaine
3: dans le cours
2: de l'histoire, parce qu'il paraît qu'il y a un pape qui vient en France.
3: Paraît-il.
2: Donc voilà, on va être avec les papes et la France toute la semaine prochaine, nous, dans le cours de l'histoire.
3: Eh bien, on se réjouit. Merci Xavier pour cette annonce de programme.
2: Et vous êtes toujours avec Confucius.
3: C'est notre dernière émission avec Confucius, donc et on va parler de Confucius aujourd'hui, dans la Chine actuelle.
2: Ah bah ça, c'est bien pertinent. Bonne émission à vous,
3: merci
2: Géraldine.
3: Merci Xavier, et bonjour à toutes, bonjour à tous.
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3: Pendant plus de deux millénaires, Confucius a régné sur la Chine. Les choses changent au XXe siècle, d'abord à la fin de l'Empire en 1911, puis avec Mao et sa révolution culturelle. Trop poussiéreux, anti-moderne, véritable obstacle au progrès, Confucius est devenu l'ennemi à abattre. Mais Confucius a-t-il vraiment disparu? Peut-on faire table rase de 2500 ans de confucianisme et d'une philosophie qui ne cesse, par on ne sait quel ressort, et nous essaierons de les connaître, de résister.
7: Mao contre Confucius, depuis quelques mois, nous recevons des dépêches d'agence et nous lisons des articles qui nous semblent faire comprendre que ce pays est en train de lâcher ses amarres. Pour nous, à Paris, le problème nous semble bien lointain. On a des questions à se poser, bien entendu. Qu'est-ce que ça veut dire? Est-ce que c'est un avatar d'une politique immédiate? Est-ce que l'histoire va plus loin? Est-ce que c'est un pays qui vraiment est en train de changer son destin? Eh bien, Olivier Varin, j'espère que nous allons en savoir un peu plus aujourd'hui.
8: Oui, je dirais d'abord que c'est une grande surprise pour nous, observateurs éloignés de la Chine, parce que nous pensions peut-être que dans des coins éloignés des campagnes chinoises, il y avait encore quelques vieillards de l'ancien régime qui seraient

0: référait à la pensée de Confucius, mais nous ne pensions pas que cette philosophie vieille de 2500 ans était encore un phénomène national suffisamment ancré dans les esprits pour que se développe maintenant, nous apprend le philosophe Feng Yulan, une espèce de nouvelle révolution qui est basée sur la réfutation de la pensée confucéenne. Et tellement importante que même le président Mao lui-même est à la tête de cette nouvelle croisade.
1: Bonjour Sébastien Biliou.
2: Bonjour Gerline, Moussa Savoie.
1: Bienvenue, vous êtes professeur d'études chinoises à Paris Cité, membre de l'Institut universitaire de France. Vous avez travaillé sur le confucianisme, enfin vous travaillez même sur le confucianisme après l'Empire, c'est-à-dire au XXe siècle et notamment dans la Chine actuelle. Vous êtes l'auteur notamment sur le sujet avec Joël Toraval de Le Sage et le Peuple, le renouveau confucien, qui est paru aux éditions du CNRS. Que pensez-vous de cette archive qu'on vient de diffuser, qui date de 1973, donc on est en pleine révolution culturelle de Mao, et qui fait de Confucius l'ennemi à abattre?
2: C'est assez amusant, et en même temps, ça n'a pas un lien très direct avec le confucianisme. Il y a eu une campagne dans les années 70 qui visait à la fois Lin Biao et Confucius, mais cette campagne n'avait pas grand-chose à faire avec Confucius, ni avec Lin Biao, qui était mort trois ans avant.
1: Qui est Lin Biao?
2: C'était un des grands hommes politiques chinois de l'époque. On a pensé que ce serait le successeur de Mao à un moment. Il est mort en 71, donc trois ans plus tard, il n'y a pas vraiment de rapport direct. En fait, il faut comprendre cette campagne dans le contexte de lutte intestine au sein du Parti communiste, et l'objectif de la campagne, c'était en fait d'abattre Zhou Enlai. C'était avait été lancé par Madame Mao et par le groupe de la Révolution culturelle. Donc Confucius arrive comme représentant de quelque chose d'ancien, comme Zhou Enlai, qui voulait lui faire revenir Deng Xiaoping à l'époque, était aussi considéré comme représentant d'un ordre d'anciens qui voulait faire revenir face aux élans de la révolution culturelle, mais ça n'a pas vraiment de rapport direct avec Confucius.
1: Donc Confucius est là un petit peu comme un symbole du passé, on pourrait dire.
2: Voilà, absolument. Et la véritable clé d'interprétation de tout ça, c'est les luttes intestines au sein du Parti communiste de l'époque. Dans les années 70, la Chine est très loin du confucianisme.
1: Alors, il faut qu'on revienne, Sébastien Biliou, avec vous, notamment sur la Chine actuelle, mais pour bien comprendre ce qui se passe aujourd'hui en Chine actuelle avec ce qu'on appelle un renouveau confucéen, le confucianisme populaire, surtout après ce moment Mao, et cette révolution culturelle, il faut revenir, pardon pour vous, sur 2500 ans de domination du confucianisme. Déjà, distinguons Confucius, confucianisme. Qu'est-ce qui a régné sur la Chine pendant plus de deux millénaires?
2: Alors, souvent, en chinois, quand on parle de confucianisme, on prend un terme qui on dit Zhu, et qui n'a pas de lien direct avec le nom de Confucius. Donc, il y a eu une tradition à travers l'histoire chinoise, dont Confucius est sans doute le plus illustre et le plus connu des représentants, mais une tradition de ses Zhou qui a vu bien d'autres figures extrêmement importantes.
1: Donc, par exemple,
2: Je crois que vous avez parlé de Mencius dans une émission précédente.
1: Qui est d'ailleurs un héritier de
2: direct, mais il y en a eu à des périodes différentes. Quand vous prenez la période des Song, par exemple, au XIIe siècle, vous avez quelqu'un comme Zhu Xi, qui est extrêmement important. Plus tard, sous les Ming, vous allez avoir quelqu'un comme Wang Yangming, également un confucien extrêmement important. Quand on regarde le confucianisme, il faut bien sûr partir de ce personnage
1: de
2: fondateur
1: Confucius.
2: De Confucius, mais il faut aussi regarder l'histoire et voir comment sa pensée a été réinterprétée au fil des siècles.
1: Alors, qu'est-ce que c'est alors le confucianisme, véritablement, Sébastien Biliou?
2: C'est une grande question. Le confucianisme, c'est, si on parle des textes anciens, c'est un humanisme d'une certaine mesure. Je crois que vous avez parlé beaucoup avec Rémi Mathieu auparavant de l'idée de gêne.
1: De gêne.
2: Voilà, donc c'est l'idée, c'est une philosophie de vie, on pourrait dire, d'une certaine manière. C'est apprendre à vivre, apprendre à être un homme, apprendre à être un homme exigeant envers lui-même, et puis capable de mansuétude vis-à-vis des autres, être capable de se transformer, d'apprendre, de se cultiver dans le sens d'une culture de soi constante. On pourrait un petit peu parfois comparer ça tant que philosophie de vie, avec les écoles de l'Antiquité. C'est pas pour rien, d'ailleurs, qu'aujourd'hui, en Chine, beaucoup de confucéens s'intéressent beaucoup aux travaux de Pierre Hadot.
1: Oui, qui était un grand spécialiste de la philosophie antique.
2: De la philosophie antique, absolument.
1: Qui parlait des exercices spirituels, notamment.
2: Absolument. Et l'idée d'exercice spirituel, de culture de soi, de kung-fu, on dirait en chinois, est en fait assez proche. Donc, il y a l'idée...
1: Kung-fu, c'est culture de soi.
2: Kung-fu, oui, c'est des pratiques de culture de soi qui peuvent être variées, mais l'idée et qu'on se transforme. On apprend à vivre, on se transforme. La vie est un processus de transformation. On essaye de devenir quelqu'un de meilleur, un homme de bien, un chunzi, on dit en chinois, et voilà, avec un horizon qui peut être un horizon de sagesse.
1: Mais ce qui veut dire que ça n'a pas été qu'une philosophie, qu'un cadre de pensée, qu'un appareillage conceptuel qui est destiné au lettré, c'est devenu quand même aussi une idéologie politique.
2: Bien sûr. Alors là, je parlais du confucianisme
1: en tant que courant.
2: Voilà. Et puis, bien sûr, il y a un lien très fort avec le politique, parce que ça s'inscrit dans un processus de civilisation, ce confucianisme, avec l'idée que il faut transformer non seulement soi-même, mais transformer le roi doit transformer le peuple pour arriver dans une civilisation de Wen, une civilisation confucéenne à la fin.
1: Donc, comment vous expliquez, Sébastien Milot, cette pérennité du confucianisme? Alors certes, c'est un courant et sa philosophie de vie, telle que vous l'avez décrite, est assez large pour être plastique, pour être prise, pour avoir différents usages, et d'ailleurs on va en parler. Mais quand même, une telle pérennité qui fait qu'on peut même en faire une philosophie d'État...
2: C'est pas que.
1: C'est impressionnant.
2: Alors, peut-être en ai-je parlé un peu trop dans des termes qui insistaient sur la philosophie de vie, etc., puisque c'était notre point de départ. C'est aussi vraiment une philosophie politique.
1: Ouais.
2: C'est une philosophie qui a amené à du contrôle social, évidemment.
1: On
2: aussi,
1: en a parlé
2: la transformation,
1: hier avec
2: vous en avez parlé
1: avec.
2: Donc il y a toute cette ligne qui est importante. Il y a un texte confucéen très important, un texte ancien, qui s'appelle La Grande Étude et qui montre une continuité entre différents éléments. Vous avez la culture de soi.
1: Ouais.
2: Vous avez la régulation de la famille derrière, la famille étant la base de la société. Vous avez ensuite le gouvernement du pays et la pacification du monde. Et ce continuum est complètement central dans la pensée confucéenne. Donc j'ai commencé à évoquer la culture de soi, mais il faut... prolonger ça.
1: Faire une extension.
2: Une extension avec un lien entre ce qu'on appelle la sainteté intérieure ou la sagesse intérieure et la royauté extérieure qui est en fait le domaine du politique. Et cette royauté extérieure, elle commence à partir de notre implication dans le monde, à partir des familles, justement. Je vais éduquer mes enfants suivant...
1: Je pourrais éduquer un pays, enfin, ou gérer un pays? C'est ça qu'il faudrait voir.
2: Éduquer un enfant et gérer un pays, c'est évidemment pas la même chose, mais il y a une continuité.
1: Ouais.
2: Il y a une continuité entre les deux. Il y a une idée importante dans le confucianisme qui est l'idée de transformation par l'éducation. On dit Tiao Hua. Et cette transformation par l'éducation, vous pouvez la voir au niveau de la famille. Je vais éduquer et transformer mes enfants pour que justement ils deviennent des hommes de bien, in fine. Et puis au niveau du fonctionnement, au niveau du prince, au niveau de l'empereur, eh bien, c'est éduquer et transformer le citoyen. Enfin, citoyen, c'est pas le bon mot parce que c'est une notion moderne, mais les sujets.
1: Alors, on va faire un bond dans l'histoire, Sébastien Biliou. Nous allons arriver au début du XXe siècle. C'est la chute de l'Empire en 1911. Il y a une révolution. Que se passe-t-il à ce moment-là pour le confucianisme qui a régné pendant plus de 2 millénaires? On peut dire qu'il en prend un sacré coup.
2: Il en prend un sacré coup. Le confucianisme avait une place centrale dans ce qu'on peut appeler l'idéologie impériale à la fin donc de l'Empire. Et il va se retrouver complètement marginalisé, en quelque sorte. Vous avez dans les années 1910 un mouvement important qu'on appelle le mouvement de la nouvelle culture, qui est un mouvement qui, justement, s'érige contre tout un ensemble d'éléments anciens, y compris le confucianisme, contre la domination des pères, contre qui prône la démocratie, qui prône la science, qui prône
1: le progrès.
2: Le progrès, la langue vernaculaire dans l'écriture, etc. Et là, vous êtes, en plein dans un courant important pour lequel le confucianisme est un contre-modèle, quelque chose qu'il faut essayer de.
1: C'est quelque chose de vieux. C'est lié à des institutions féodales, à de la hiérarchie. En fait, c'est poussiéreux, quoi.
2: C'est poussiéreux. Et puis, il y a aussi ce contexte du 19e siècle où la Chine était devenue en position de faiblesse et extrême. Et beaucoup d'intellectuels se disaient quand même qu'il fallait se débarrasser un petit peu de tout ça. Il fallait se moderniser avec la question est-ce qu'on se modernise en jetant tout ou pas ? Alors là, il a pu y avoir, bien sûr, des opinions différentes.
1: Qu'est-ce que vous en pensez, vous, Sébastien Milieu ? Est-ce que, enfin, je dis pas personnellement, mais est-ce que ça a été nécessaire, cette ouverture, c'est-à-dire de, à un moment donné, rompre avec une certaine domination du confucianisme pour s'ouvrir aussi à d'autres sources, à d'autres textes, à d'autres manières de penser. Est-ce que ça a été quelque chose vraiment de vertueux ?
2: Alors, la première chose, c'est que quand on regarde dans l'histoire, le confucianisme, il s'est en permanence reconfiguré. Donc, ce n'est pas la première fois qu'il s'ouvre à d'autres sources, à d'autres textes.
1: Qu'il a été relu par d'autres, j'imagine, d'autres intellectuels ou d'une autre manière.
2: Au début de notre ère, arrive en Chine le bouddhisme, qui va constituer un véritable défi pour le confucianisme. Et à partir de la dynastie des Song, du Xe siècle, vous allez avoir une renaissance confucéenne qui va, elle, s'opposer au bouddhisme et se transformer. Le confucianisme, avec ce qu'on va appeler d'ailleurs en Occident le néo-confucianisme, va se transformer profondément. Quand on se retrouve en 1911, c'est plus le bouddhisme qui est, le défi. C'est évidemment la pensée occidentale, c'est tout ce qui arrive d'Occident, pas que la pensée, les canons aussi, la science, les concepts, tout un ensemble de choses qui arrivent. Donc voilà, le confucianisme va s'adapter à ça. Donc ce processus d'adaptation constante, oui, je pense que historiquement il est nécessaire. Ensuite, par quoi passe-t-il ?
1: Passe-t-il justement au moment de la chute de l'Empire et de l'avènement de la République ?
2: Eh bien, en fait, contrairement à peut-être une idée un peu reçue qui veut que le confucianisme ait complètement quitté la scène de l'histoire à ce moment-là, il a continué à avoir une importance réelle, mais c'était plus une importance centrale. C'est-à-dire que le confucianisme, qui avait cette dimension holistique centrale à la fin de l'Empire, s'est éclaté, fragmenté en un ensemble de projets qui étaient très différents. Un exemple typique, l'ancien mandarin, l'ancien fonctionnaire lettré, un de ses destins contemporains, c'était de devenir un prof d'université. Alors qu'auparavant, il était à la fois à gérer, une préfecture, une ville ou autre.
1: Ministre et penseur.
2: Ensuite, il y en avait bien sûr à tous les niveaux. Et puis, beaucoup de ces gens-là qui étaient versés complètement dans les classiques, puisque les concours qu'ils avaient passés pour pouvoir obtenir leur poste de mandarin, c'était des concours qui étaient basés sur la connaissance des classiques. Ce monde s'effondre. Cette connaissance n'a plus lieu d'être. Ces gens-là deviennent profs d'université, dans les universités nouvellement créées à l'époque. Donc ça, c'est un destin. Mais il y a d'autres destins.
1: Les vieillards dans les campagnes, dont on entendait parler dans l'archive au tout début de 1973, où les journalistes commentent en disant « Bon, les vieillards dans les campagnes qui restaient confucéens... ça, c'est, dans les campagnes, par exemple, ont resté confucéens ?»
2: Alors, rester confucéen, je ne sais pas exactement ce que ça veut dire.
1: Voilà.
2: Ça dépend comment on définit le confucianisme. Est-ce que c'est une revendication identitaire ? Je suis confucéen ? Non, c'est rarement, voire jamais posé dans ces termes-là. Ensuite, le confucianisme était une culture, en quelque sorte. Qu'il y ait des schémas de pensées, des modes d'action, des visions du monde qui continuent à être confucéennes sans pour autant se revendiquer de ce courant, sans doute. Ensuite, c'est pas dans les années 70, personne ne se revendique du confucianisme en Chine.
1: Mais est-ce que, de manière générale, quand on se balade en Chine aujourd'hui, et je sais que vous y allez régulièrement, Sébastien Milieu, on peut rencontrer quelqu'un et lui demander s'il est confucianiste, et il va dire oui. Est-ce qu'en fait, c'est quelque chose qu'on peut dire ?
2: Ah bien, on peut dire, il y a des gens qui se réclament aujourd'hui du confucianisme complètement directement. Ça, il y en a plein. Ensuite, il y a beaucoup de gens qui redécouvrent la tradition confucéenne sans nécessairement accrocher une étiquette identitaire pour dire je suis confucéen. On peut très bien lire des textes classiques, anciens, lire les entretiens de Confucius, il y a d'autres textes, et puis pas nécessairement s'accrocher une étiquette confucéenne sur le front.
1: Et on peut être confucéen sans le savoir, c'est-à-dire on a baigné dans une culture confucéenne dont on ne connaît pas forcément les sources ou les tenants ou aboutissants.
2: Oui, mais en général, on a baigné dans une culture très hybride.
1: C'est difficile de savoir ce qui relève de quoi ou quoi.
2: Il y a beaucoup de choses qui sont très différentes.
1: Ce qui veut dire que malgré la chute de l'Empire et malgré ce moment Mao, le confucianisme a perduré, a subsisté. Après la révolution culturelle de Mao, qu'est-ce qui se passe pour le confucianisme qui, quand même si il faisait partie de c'était le symbole et qu'il faisait partie d'une stratégie politique, a quand même en fait eu une vraie rupture, un vrai choc pour lui.
2: Oui, il y a une rupture qui est très importante. Le confucianisme est encore important, quoique fragmenté, pendant la période républicaine qui va de 1911 à la création de la Chine nouvelle en 1949. Là, il prend parfois la forme de projets philosophiques, religieux, politiques, etc., éducatifs. Avec la fondation de la République populaire de Chine, il y a une rupture beaucoup plus brutale qui a lieu et qui est particulièrement évidente lors de la révolution culturelle. Ce qui se passe ensuite, ce qui se passe surtout, c'est que cette rupture, c'est pas juste le confucianisme, c'est tout ce qui est lié au passé. Cette époque-là, la Chine a un discours qui a une projection vers le futur. Si on parle, comme le fait François Hartog, de régime d'historicité, ce qui domine, c'est la vision du futur. Le progrès, l'idée de demain on dépassera l'Angleterre, demain on dépassera les États-Unis, etc. C'est pas du tout ce qui est lié au passé. Ce qui est lié au passé est dévalorisé. On parle de vieillerie, de vieilles coutumes, de choses qu'il faut jeter dans les poubelles de l'histoire, etc. Arrive la fin de la période maoïste. Et là, vous avez progressivement...
1: Donc en 76, à la mort de Mao.
2: Mao, il est 76, et puis progressivement, à la fin des années 70, va arriver la période qu'on appelle la période de réforme et d'ouverture. C'est une période absolument incroyable, parce qu'il y a un fourmillement. Les gens étaient pendant très longtemps n'ont pas pu lire comme ils le voulaient. S'abreuver de culture comme ils le souhaitaient. Et tout d'un coup,
1: Les
2: choses, on parle d'une fièvre culturelle.
1: Fièvre culturelle.
2: À l'époque, les choses s'ouvrent progressivement. Et alors, bon, les gens ne se précipitent pas sur les textes confucéens au premier abord.
1: J'imaginais des personnes qui se bousculer le jour des soldes pour aller chercher les entretiens.
2: Ce qui motive les gens à cette époque-là, c'est plutôt la pensée occidentale dans un premier temps. C'est pouvoir lire, voir, écouter des choses qui sont complètement différentes. Donc il y a une fascination pour ça. Et c'est progressivement, en fait, que le passé va faire son retour. Et quand je parle de passé, je ne parle pas que du confucianisme, parce qu'il faut intégrer ce retour du confucianisme dans un retour peut-être plus puissant et plus important qu'une transformation des régimes d'historicité, transformation des rapports au temps. Le temps, alors qu'il était complètement dominé par le futur auparavant, va continuer à l'être dominé par le futur. On parle dans les années 70-80 à l'idée de développement qui est très importante en Chine, développement économique, etc. Donc il y a tout ça. Mais ce regard vers le futur, il ne se fait pas nécessairement avec un rejet du passé. On peut regarder vers le futur et progressivement se réapproprier ce passé. Et c'est intéressant quand on va se balader en Chine, quand on allait se balader en Chine dans les années 90, par exemple.
1: Ce que vous avez commencé à faire à ce moment-là.
2: J'habitais en Chine un certain nombre d'années à cette époque-là. On voyait dans les halls de gare, dans les halls d'aéroports, etc., des livres qui n'étaient pas nécessairement liés au confucianisme, qui pouvaient être liés à telle ou telle dynastie, des livres d'histoire, des livres, et puis des classiques. Aussi, et puis des séries télévisées, tout un ensemble de choses qui attestent de quoi ? Qui attestent d'un retour du passé, qui est assez important. Et c'est dans le cadre de ce retour progressif du passé, qu'arrive le confucianisme, qui n'est pas la seule manifestation de ce retour du passé. Le grand retour religieux, qui a aussi beaucoup profité au bouddhisme, bien sûr, va aussi dans le même sens. Et puis, il y a beaucoup de choses qui n'ont aucun rapport avec le confucianisme. Aujourd'hui, quand on va se balader en Chine, par exemple, on voit plein de jeunes Chinois s'habiller un peu en cosplay avec des habits classiques. C'est juste une manifestation populaire assez drôle, en quelque sorte, d'un retour d'une référence au passé qui est valorisée. Et ça, on le voit dans plein de choses. Et le confucianisme va se développer d'abord dans un... revenir dans le monde intellectuel dans les années 90. Donc ça, c'est assez important de le souligner.
1: C'est le néo-confucianisme, c'est ça, contemporain.
2: Alors, il y a une chose dont on n'a pas parlé pour l'instant, c'est que la Chine a connu une rupture qui était très importante, mais il y a un territoire, Taïwan, de l'autre côté, où il y a eu une continuité de cet héritage confucéen et où les choses n'ont pas du tout pris la même forme. Quand Mao lançait la révolution culturelle en Chine en 1966, Chiang Kai-shek, de l'autre côté, lançait le mouvement de renaissance de la culture chinoise classique, faisant la promotion notamment du confucianisme. Et à Taïwan, beaucoup d'intellectuels du continent avaient fui après 1949 et avaient continué là-bas à écrire, à produire de la pensée, et vous avez ce qu'on appelle les confucéens contemporains, les nouveaux confucéens contemporains, qui est une école de pensée extrêmement intéressante et puissante, avec des philosophes de tout premier plan qui se développent à cette époque-là. Quelqu'un comme Mao Zedong, par exemple, va écrire une trentaine de gros volumes en dialoguant avec la philosophie occidentale, avec Kant, avec Heidegger.
1: Là, c'est vraiment du confucianisme intellectuel, une métaphysique.
2: Voilà, mais c'est celui-là qu'on va voir revenir d'abord dans les années 90 dans le monde intellectuel, avant que je ne vous parle de ce confucianisme populaire qui représente un autre étage.
1: Et
2: en
1: alors
2: de la
1: justement
2: fusée.
1: Sébastien Bilou, j'aimerais, car sur vos conseils vous nous avez indiqué une chanson, qu'on écoute cette chanson qui selon vous est représentative de ce confucianisme populaire.

0: Est-ce que vous pouvez nous dire, Sébastien Bilou, la chanson que nous sommes en train d'écouter et dont vous avez demandé un moment particulier ?
1: Oui, alors ça n'a aucun rapport avec le confucianisme, hein, qu'on soit bien clair, parce que vous me disiez que ça représentait le confucianisme. Ça
0: n'a absolument une émanation en
1: non,
0: fait.
1: Non, aucune. C'est pas du tout une émanation du confucianisme. Ah. Ça n'a absolument aucun rapport avec le confucianisme. Ça a un rapport avec la société chinoise actuelle. C'est le background en fait sur lequel s'inscrit ce retour du confucianisme. C'est une vie. On parle dans cette chanson de l'expérience ordinaire d'individus qui sont happés successivement par les études, le problème d'emploi, le problème de logement, le problème d'enfant, le travail, la maladie, etc. Mmh. Donc c'est l'existence difficile, ordinaire de pas mal de Chinois. C'est aussi le contexte d'accélération, de rapidité, de performance, de dureté, en quelque sorte, de la vie que dépeint cette chanson. Et ce contexte général, c'est le contexte dans lequel beaucoup d'individus redécouvrent le confucianisme.
0: Ok, et j'ai compris la subtilité.
1: Voilà, le confucianisme peut devenir pour eux une espèce de vecteur de résonance quand on se retrouve face à un monde qui nous écrase.
0: Et cette chanson, c'est le groupe Waina, c'est ça, je le dis bien ?
1: Voilà, c'est un groupe du Guangxi, c'est un groupe du sud de la Chine. C'est une chanson qui a eu beaucoup d'échos.
0: Qui est sortie en 2023.
1: Voilà, qui a eu beaucoup d'échos en Chine. Mais ça n'a, qu'on soit bien clair, n'a aucun rapport avec
0: le confucianisme. Il n'y a pas de citation,
1: non,
0: mais ça
1: tout,
0: permet de comprendre le contexte de redécouverte, en tout cas d'émergence du confucianisme populaire. C'est ça, c'est-à-dire l'état d'esprit de la plupart des Chinois et Chinoises qui permet justement ce retour au confucianisme.
1: Quand on parlait au début de notre émission de ce qu'était le confucianisme, on parlait d'une philosophie de vie, de quelque chose qui en fait donne à tout un chacun une direction, une orientation, peut-être des valeurs, un sens quelque part. Et dans un monde qui est difficile, dans un monde où il y a beaucoup de pression en Chine, on le voit un peu partout, beaucoup de gens recherchent aussi, comme n'importe où ailleurs, des ressources pour donner du sens à leur vie.
0: Alors effectivement, il y a quand même cette idée de retrouver un sens à sa vie qui déborde les frontières de la Chine, hein, qui est une revendication qu'on peut retrouver aussi en Europe, en Amérique du Nord, c'est-à-dire l'idée de perte de sens.
1: Oui, il y a un philosophe et sociologue allemand qui a beaucoup écrit sur ça, Hartmut Rosa, donc sur la question de l'accélération, de la modernité tardive, de l'aliénation que cette accélération peut créer et de l'idée derrière de résonance qu'on peut essayer de retrouver. Et bien sûr, dans des contextes différents, on peut trouver des vecteurs de résonance qui sont différents. Il se trouve qu'en Chine, le confucianisme, mais le bouddhisme aussi, même le christianisme, enfin les religions, il y a un grand renouveau religieux depuis 30-40 ans.
0: Ça, c'est important de le dire, c'est pas que le confucianisme.
1: Non, bien sûr que non. Je parlais d'un grand retour du passé auparavant, mais il y a aussi un grand retour religieux. Donc, il y a des choses qui sont différentes. La Chine évolue profondément. Alors, on parle bien sûr beaucoup du confucianisme, puisque c'est ce pourquoi vous m'avez invité.
0: Mais effectivement, ça me contrarie un peu d'ailleurs que vous disiez que c'est pas que le confucianisme. Ça ne va pas dans le sens que j'aimerais donner à cette émission. Et notamment à cette question que je vais vous poser. Qu'est-ce qui fait que le confucianisme, alors pas plus qu'un autre mouvement, qu'un autre courant, est ressaisi. Qu'est-ce qui plaît dans le confucianisme ? Si certains se tournent vers le bouddhisme ou le christianisme, qu'est-ce qui est repris du confucianisme ? Qu'est-ce qui plaît dans le confucianisme ?
1: C'est très difficile de donner une réponse d'ensemble à un phénomène qui est très fragmenté.
0: Oui, puis qui est sur un territoire de millions de kilomètres carrés.
1: Voilà, donc il y a un retour de ces références, il y a un retour des textes à l'origine. Les gens redécouvrent ces textes, s'aperçoivent qu'il y a des sagesses de vie qu'il peut y avoir dans ces textes-là, et s'en inspire. Ensuite, les motivations des uns et des autres peuvent dépendre énormément en fonction des groupes qu'on observe. Quand on va regarder des activistes qui ouvrent des petites écoles confucéennes, ou quand on va regarder des chefs d'entreprise qui font de la promotion du confucianisme au sein de leur entreprise, on n'est pas du tout forcément dans le même état d'esprit. Donc, donner en quelques mots les raisons d'un phénomène si complexe, je pense que ce n'est pas possible.
0: Alors, il y a quand même la raison raison de vouloir donner un sens à sa vie. Et il y a aussi quand même l'idée, puisque vous faisiez la distinction, Sébastien Billiot, de dire qu'il y a eu un retour du confucianisme d'un point de vue intellectuel du côté de Taïwan dans les années 80-90, le néo-confucianisme contemporain. Mais là, c'est un confucianisme que vous avez dit populaire. Donc ça, c'est quand même une première manière de le distinguer. C'est-à-dire, au-delà de qu'est-ce qu'on cherche dans le confucianisme, il y a qui ça concerne, qui s'en saisit.
1: Et ça concerne tout le monde. Quand on fait des études un petit peu sociologiques ou anthropologiques de terrain, on s'aperçoit...
0: Ce que vous avez fait sur ce retour.
1: Oui, bien sûr, on a passé, non seulement moi, mais j'ai aussi beaucoup de doctorants qui ont travaillé sur ces sujets. On s'aperçoit, en fait, que toutes les strates de la population sont concernées. Tous les âges, toutes les classes sociales. On a des professeurs d'université comme on a des ouvriers ou des paysans qui sont dans ces mouvements de retour du confucianisme. Et puis, il y a aussi beaucoup de femmes. Donc, quand on regarde la manière dont ça fonctionne, c'est un peu contre-intuitif parce que le confucianisme a l'idée d'un truc poussiéreux, patriarcal, qui met en avant la domination.
0: Une seule fois des femmes dans cette semaine, ça, c'est sûr.
1: Or, c'est extrêmement important dans le renouveau confucéen actuel. Beaucoup des acteurs de ce renouveau confucéen sont des femmes. Et c'est très intéressant. Et ça montre qu'on est en train de transformer. C'est une tradition qui... toutes les traditions sont en permanence dans un processus de réinvention, de reconfiguration. Et le confucianisme, évidemment, il échappe pas. On le modernise. Il n'est pas du tout question de revenir à un ordre ancien et poussiéreux. Il s'agit de s'approprier des symboles font sens pour essayer de vivre mieux.
0: Mais ça n'est pas une reprise intellectuelle. Ça, il faut insister aussi là-dessus.
1: Alors, ça dépend pour qui. Il y a évidemment dans les universités aussi beaucoup d'intellectuels qui reprennent le confucianisme, qui se réclament de lui. Il y a énormément d'intellectuels confucéens aujourd'hui en Chine. Il y a aussi des gens qui, dans la société, lisent ces livres de manière intellectuelle. Et puis, il y en a d'autres qui ne font pas du tout ça. Il y en a d'autres qui sont dans des...
0: Alors, ils sont dans quoi? Voilà, c'est ça.
1: Dans des logiques qui ne sont pas intellectuelles, qui rapprocheraient peut-être plus de logiques, à la limite, presque religieuses, parfois.
0: Si on ne lit pas les entretiens de Confucius, si on n'étudie pas ces textes, ça prend quelle forme?
1: Vous voulez dire en dehors des textes?
0: Oui.
1: Alors, les textes prennent... Le rapport au texte prend une forme importante. Mais on peut lire des textes de manière qui sont très différentes. Mmh. Lire un texte comme un intellectuel, en essayant de le comprendre, de gloser dessus, etc., c'est pas le lire comme on peut le lire parfois dans les mouvements populaires, où il va y avoir des lectures, par exemple, qui pourront être des lectures lentes des textes, des lectures qui entrecroisent, justement, lecture, exercice de respiration, des lectures qui, en fait, sont très, très différentes et qui visent pas, qui n'ont pas une visée intellectuelle, qui n'ont pas une visée théorique, qui ont plutôt une visée de transformation de soi, à la limite, comme on réciterait, un chrétien réciterait un chapelet, vous voyez.
0: Oui, comme une prière qu'on répéterait jusqu'à être transformé.
1: Oui, c'est pas, simplement, il n'y a pas l'idée nécessairement de prière là-dessus, mais il y a quelque chose qui va quand même dans ce sens. Les textes sont centraux, on les retrouve partout, que ce soit des petites écoles qui s'ouvrent, que ce soit des groupes de lecture qu'on voit aussi un petit peu partout, que ce soit des gens qui se regroupent pour lire ensemble les classiques dans des parcs ou ailleurs. La prégnance des textes est évidente. Ceci dit, il peut y avoir aussi autre chose. Alors, il y a des institutions qui sont de nouveau créés. Il y a des écoles, il y a des académies, il y a des rites qui sont effectués. Donc ça, c'est aussi...
0: C'est une manière de renouer avec
1: Bien sûr,
0: Confucius.
1: Très important. Le confucianisme mettait beaucoup l'accent sur le rituel. Alors, quand on parle de rituel, il faut essayer de bien peut-être préciser de quoi on parle. Le rituel, ça va, de choses qui sont des manières de se conduire au quotidien jusqu'à des grands rites ou cérémonies dans lesquelles, dans un temple ou ailleurs, on offre des sacrifices et on célèbre quelque chose de précis. Ça regroupe une vaste palette, le rituel. Mais le rituel, c'est un moyen, en fait, d'ordonner sa vie. C'est arriver à réguler ses comportements. Ça procède de l'intérieur. C'est pas juste des formes extérieures, c'est pas juste une étiquette extérieure qu'on essaierait d'imposer, même si, du côté du pouvoir, on peut aussi voir des choses comme ça. Quand on regarde ce que Chiang Kai-shek a fait dans les années 1960 à Taïwan, il y avait évidemment des règles de comportement qui étaient imposées ou étaient exigées des gens à tout moment. Donc ce rituel, il peut avoir une forme, j'ai envie de dire, d'un pouvoir extérieur qui demande à des individus, à la population, de se conformer à telle ou telle manière, à tel ou tel type de comportement. Mais l'esprit du rituel, c'est quand même un esprit où la forme extérieure, le comportement, notre agir dans le monde est en adéquation avec un état d'esprit intérieur.
2: Dans le San Kong, province natale de Confucius, l'une des plus grandes raffineries de pétrole de Chine, Jingbo Pétrochimique a placé les concepts du Run et du Xiao au centre de sa structure de management.
3: Nous octroyons une pension aux parents de nos employés. On appelle ça le salaire filial. Ça encourage le personnel à mieux travailler et à rapporter davantage de bénéfices à l'entreprise. C'est un cercle vertueux. Au bout du compte, notre entreprise est plus forte et nos employés plus heureux.
4: Je m'appelle Ma Yingpeng. Grâce à mon emploi, mes parents et mes enfants bénéficient du soutien de l'entreprise. Tout ce que je savais sur Confucius avant, c'était ce que j'avais lu dans les manuels scolaires. Chaque fois que j'arrive au travail, je regarde sa statue à l'entrée. Maintenant, j'en sais plus sur lui.
2: Ce mélange de business et de vertu, que certains chercheurs appellent le confucianisme pratique, est un exemple des mutations successives de l'idéologie confucéenne. Beaucoup y voient le secret de l'actuelle compétitivité de la Chine.
5: Le maître dit : apprendre pour pouvoir le vivre à tout moment, n'est-ce pas là source de grand plaisir ? Recevoir un ami qui vient de loin, n'est-ce pas la plus grande joie ? Être méconnu des hommes sans en prendre ombrage, n'est-ce pas le fait de l'homme de bien ? Le maître dit : moi, posséder la connaissance, loin de là. Mais vienne l'homme le plus humble me poser une question, je suis prêt, sans y avoir nécessairement réponse, à l'envisager sous tous les angles jusqu'à en épuiser la matière. Le maître dit : tu peux, dis-tu, réciter par cœur les 300 odes, mais imagine que, engagé dans une fonction, tu ne sois pas à la hauteur, ou que, envoyé en mission à l'étranger, tu ne saches pas répondre de ton propre chef. Que te servira toute ta littérature ? Le maître dit : je ne suis prêt à éveiller que celui qui cherche ardemment à comprendre, à guider celui qui s'efforce vainement de s'exprimer. Mais si, lui montrant un angle, je le vois incapable d'en déduire les 3 autres, j'abandonne la partie.
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0: Sébastien Billiou, on a bien entendu à travers ces deux extraits la dimension pratique du confucianisme. On vient d'entendre des extraits, des aphorismes, des entretiens qui insistent sur cette dimension pratique. Apprendre, ça n'est pas forcément connaître tous les textes, avoir une connaissance purement intellectuelle, mais savoir aussi agir en ayant incorporé ces principes. Et puis juste avant, on a entendu un extrait d'un reportage en 2016. C'est dans le documentaire d'Hugo McGregor, La Chine selon Confucius, où on entend, alors je vous l'ai présenté hors antenne comme une raffinerie confucéenne, on pourrait peut-être pas non plus aller jusque-là, mais quand même qui a mis en place aussi des principes confucéens dans sa manière de gérer l'entreprise. Là aussi, encore une dimension pratique.
1: Oui, c'est extrêmement intéressant. Sur la première chose, sur les textes, ce qu'on voit bien sûr là-dedans, c'est que l'apprendre, qui est centrale dans les textes du confucianisme et pas un apprendre ou un apprentissage théorique. C'est pas quelque chose d'intellectuel. C'est d'abord un travail sur soi, c'est une philosophie de vie, c'est une transformation de soi, c'est l'idée de devenir un homme de bien, etc. Tout ce dont nous avons parlé en début d'émission. Donc là, on n'est pas dans un domaine, intellectuel. Ce qui ne veut pas dire qu'il n'y a pas une dimension très intellectuelle aussi du confucianisme, puisque en témoignent toutes les œuvres des néo-confuciens contemporains qui sont parfois extrêmement complexes. On est très loin des entretiens de Confucius dans termes de système philosophique. La deuxième extrait que vous avez présenté, donc cette raffinerie confucienne, c'est intéressant. C'est en fait représentatif d'un mouvement assez profond qu'on appelle le mouvement des entrepreneurs confucéens, qui est un mouvement large, puisque là, on parle de milliers d'entreprises qui sont concernées par ça. Et dans ces entreprises, vous avez en général des patrons qui font la promotion du confucianisme, et ça peut passer par des manières extrêmement différentes. Parfois, ça peut être simplement des promotions de textes, par exemple, rassembler tous les matins
0: ses employés,
1: leur faire lire des textes, et c'est souvent obligatoire. Parfois, j'ai même vu le schéma où la rémunération avait une partie qui était liée à la mémorisation des textes.
0: Si on mémorise bien,
1: voilà,
0: on gagne plus d'argent.
1: Mémoriser plus pour gagner plus.
0: C'est pas mal à Radio France, une sorte de groupe de lecture, et puis on aurait des primes à la fin du mois.
1: Bah voilà, on peut peut-être essayer de penser à ça.
0: Avec quel auteur, je ne sais pas, mais...
1: Mais parfois, vous avez des choses qui sont très différentes. Là, dans l'exemple de votre raffinerie, ils mettaient en place des modes de gestion de l'entreprise qui avaient un lien avec, dans son esprit en tout cas, l'univers confucien. On a vu ça dans d'autres cas. Je pense notamment au travail qu'a fait une de mes doctorantes, Lan Jiangfu, qui a écrit un livre très intéressant sur les entrepreneurs confucéens et qui, elle, évoque une entreprise confucéenne dans laquelle le mode de répartition du bénéfice de l'entreprise est complètement différent des règles qui prévalent en Chine aujourd'hui. Une partie importante, de mémoire 51%, devant être donnée à des projets humanitaires ou caritatifs ou éducatifs, etc. Une partie importante revenant aux employés, et puis les actionnaires à la fin ne prenant que 25% des bénéfices. Donc il y a des modes de réflexion inspiré par le confucianisme, qui amène aussi des entrepreneurs à prendre des décisions de gestion et à en faire la promotion, parce qu'ils espèrent derrière que c'est quelque chose qui va à mode de... Enfin, en l'occurrence, cet entrepreneur-là espère que ce type de gestion va pouvoir s'étendre derrière. Et donc, on arrive à des choses comme ça.
0: Mais quelle est la visée ? C'est le bien-être, le bien-vivre, c'est de faire bien marcher l'entreprise, et l'idée quand même de prime à la mémorisation ou de salaire filial, comme on l'a entendu dans l'extrait, et plus de l'ordre de la récupération de Confucius qu'une véritable promotion intellectuelle.
1: Ceci dit, quand vous parlez de prime à la mémorisation, enfin c'est moi qui en parlais, mais c'est pas forcément une prime à la productivité. Donc derrière, en tant que récupération, si elle existe, c'est pas une récupération avec pour objectif immédiat la recherche du profit. Parce qu'il y a aussi parfois, bien sûr, ce procès qui est fait. Vous mettez en avant le confucianisme qui valorise la hiérarchie, l'obéissance, tout ce que vous voulez, avec des fins qui, in fine, sont d'avoir une main d'œuvre obéissante et docile. Donc, on ne peut pas dire que ça n'existe pas. On ne peut pas dire que les motivations des uns et des autres sont souvent plurielles. On a rarement une seule motivation. Donc, je ne dis pas que ces choses-là n'existent pas. Mais je dis, en tout cas, certainement, qu'il n'y a pas que ces choses-là dedans. Et quand on fait des entretiens avec des entrepreneurs, et j'en ai fait un certain nombre, on s'aperçoit quand même que ce qui est marquant, c'est que ces gens-là ont une espèce de sens de mission. Ils ont le sens qu'ils doivent faire, ils ont réussi, quelque chose qui les dépasse. Ce n'est pas juste eux-mêmes se cultiver pour devenir des hommes de bien, c'est aussi faire quelque chose pour la société. Et ça, c'est quelque chose qui revient de manière assez, assez fréquente. Et bien sûr, ils ont leurs idées, ils ont leur vision du monde. Et cette chose à faire pour la société passe souvent par l'éducation qu'ils peuvent promouvoir dans leur main-d'œuvre. Mais il n'y a pas forcément un objectif utilitaire. Il peut y avoir un objectif utilitaire. Je ne dis pas qu'il n'y en a pas.
0: Mais ce n'est pas forcément le premier.
1: Mais ce n'est pas forcément le cas. On rencontre aussi des chefs d'entreprise qui partent véritablement d'une intention de promotion, de l'éducation, d'ensemble de valeurs, sans que le profit soit la fin ultime de leur politique.
0: Bah justement, Sébastien Bilou, on va parler d'éducation.
7: Depuis la mise en place du programme éducatif, les choses ont changé. Ceux qui n'étaient pas attentionnés avec les anciens le sont devenus. Les disputes entre belles-sœurs sont moins fréquentes et les relations de voisinage se sont améliorées. Dans le village, une femme frappait sa belle-mère. Depuis qu'elle suit les cours du Dizigwe, elle n'est plus la même. Elle a compris que c'était honteux de frapper une personne âgée. Je pourrais vous citer plein d'exemples similaires. Mon travail de chef du village est bien plus facile.
5: Quand les parents vous appellent, répondez-leur tout de suite. Quand les parents vous donnent des instructions, agissez sans tarder. Quand les parents vous apprennent quelque chose, écoutez-les avec respect. Quand les parents vous font des reproches, obéissez et reprenez-vous.
0: Un extrait des règles du disciple Dizegwe, je le dis bien ou pas Sébastien Bilou, qu'on donne à apprendre aux enfants, qu'on leur demande de mémoriser, de réciter, d'incorporer. Et on a entendu cet extrait du reportage, toujours de Hugo McGregor, La Chine selon Confucius, où on est amené à sourire parce que lire Confucius pour régler des problèmes avec sa belle-sœur ou pour éviter de frapper une personne âgée, ça semble un peu drôle, vous voyez ?
1: On est en tout cas assez loin des grands élans philosophiques qu'on peut trouver dans la pensée des néo-confucéens contemporains.
0: Où c'est pas la métaphysique morale,
1: de Kant
0: là.
1: Et de l'intuition intellectuelle, de Heidegger et de l'ontologie fondamentale. Ça, c'est certain.

0: Bon, c'est de la culture, donc c'est plus facile.
1: Ah, il y a une subtilité.
0: Il y a une subtilité qui est notable. Et ce texte, donc c'est un texte qui est tardif, hein, qui date des Qing, donc c'est pas du tout un grand classique confucéen.
1: Les Qing, c'est quelle époque ?
0: C'est du milieu du XVIIe siècle jusqu'à la fin de l'Empire. Donc 1644 et jusqu'à 1911. Et donc c'est un texte qui est largement promu en Chine aujourd'hui, qui est une espèce de petit catéchisme qui amène les gens à essayer de façonner, de mouler les enfants dès le plus jeune âge avec ça. Hein. Il y a l'idée qu'on peut mouler, un peu modeler l'enfant, mais on le trouve aussi dans des groupes d'adultes. J'ai assisté à des séances où en fait des groupes d'adultes lisaient le Dizogui et ensuite partageaient leur expérience quasiment en pleurant, leur expérience de vie avec une dimension émotionnelle absolument
1: incroyable.
0: Oui, donc
1: on retrouve ce rapport différent au texte que vous évoquiez.
0: Voilà, c'est une dimension qui là devient, vous parliez de pratique, on pourrait parler de émotionnel. En tout cas, ces textes sont liés à des expériences de vie. Vous savez, j'ai fait aussi des études dans des groupes religieux et ce qui m'a frappé aussi, alors c'est des groupes de religieux, c'était plutôt à Hong Kong ou à Taïwan, c'était de voir à quel point des textes parfois classiques et que des intellectuels en tout cas ne liraient pas comme ça, sont réinterprétés dans des sens extrêmement pratiques à partir d'exemples concrets. Donc là, bien sûr, l'extrait, on riait avec
1: ça
0: nous permet
1: pas
0: de taper la belle-mère ou je sais plus qui, mais concrètement, quand on participe à ce genre d'activité, on s'aperçoit qu'ils essaient d'en tirer des enseignements très pratiques. Ce sont souvent ces gens qui participent au renouveau confucéen, des gens d'extraction simple, qui ont des vies simples, c'est pas des intellos, et les questions qui se posent, c'est des questions comme que tout le monde se pose. Comment faire en sorte que mon couple marche bien? Comment faire en sorte que ça fonctionne avec mes enfants, mes ados un peu embêtants, etc. Et on s'aperçoit que ces groupes, souvent, prennent ces textes pour en faire des bases de petites leçons de vie pratique.
1: Une sorte de base éthique, de comportement quotidien.
0: Voilà, absolument, base éthique, comment je devrais agir pour faire ça, et en leur donnant une dimension très... extrêmement pratique.
1: Concrète
0: et pratique. Donc là, on n'est pas du tout dans la philosophie.
1: Ce qui sort aussi même d'un rapport purement intellectuel, mais aussi un autre rapport à la compréhension d'un texte. C'est-à-dire que quand un enfant doit apprendre, incorporer un texte, on n'est plus dans l'ordre de la compréhension, on est dans l'ordre de l'intégrer, de l'intériorisation.
0: Alors là, ça m'amène à faire une petite remarque. On a vu, en tout cas, depuis une vingtaine, un peu plus que ça, presque une trentaine d'années en Chine, le développement d'un mouvement de lecture des classiques par les enfants, avec en arrière-fond la pédagogie d'un philosophe et éducateur taïwanais qui prône l'apprentissage par cœur, dès le plus jeune âge, de quantités massives de textes, parfois très compliqués. Il dit qu'il faut commencer par des textes compliqués, c'est-à-dire de l'apprentissage massif de textes que les enfants ne comprennent pas, en se disant que c'est plus tard qu'ils les comprendront. Et qu'il faut
1: bénéficier... On connaît sans comprendre.
0: On incorpore, c'est le mot que vous utilisiez, sans comprendre les textes, parce qu'on n'a pas, les capacités de raisonnement, etc., quand on est très jeune. Mais par contre, on utilise à chaque âge les capacités de chacun. Et au plus jeune âge, les capacités, c'est la mémoire. Donc, vous pouvez mémoriser d'immenses quantités de textes quand vous êtes très jeune, parce que votre cerveau fonctionne comme une éponge, et l'idée est que c'est plus tard que le sens en quelque sorte se décantera, et que vous comprendrez véritablement ce que vous avez appris et que vous pourrez l'utiliser dans votre vie. Ceci, bien sûr, est... Il y a beaucoup de gens qui ont procédé comme ça. Ça mène parfois à des trucs où on voit des enfants mis dans des écoles du matin au soir à apprendre des trucs par cœur. J'ai envie de dire que, avec un point de vue d'occidental, quand on voit ça, on se dit que c'est un truc un peu fou. D'ailleurs, du point de vue de chinois aussi, puisque énormément de gens critiquent au sein même des mouvements de lecture des classiques ce type d'apprentissage. Donc c'est contesté.
1: En un mot, et pour finir, Sébastien Billiot, on n'aura pas le temps de diffuser. On avait un extrait de Xi Jinping qui, justement, allait dans une école où était promue la mémoire de Confucius. Vous parliez de modelage, de façonnage des enfants. Là, on est dans dans l'ordre de la récupération.

0: politique, voire parfois de la propagande. Il s'agit de dresser des êtres, de les modeler et de les faire aller dans un sens. Et là, de Confucius reste le symbole un peu dominant pour amener une nation vers un même ordre, dans un même sens, mais pas véritablement l'incorporation d'une beauté de texte.
1: Alors, ce que je décrivais auparavant sur les enfants, le pouvoir ne soutient pas forcément et ne cautionne pas du tout forcément là-dessus, ces choses-là. Il y a même des interdictions. Ce qu'on voit aujourd'hui, c'est que le Parti communiste renoue avec son héritage passé et renoue avec ce qu'il appelle l'excellente culture traditionnelle chinoise, qui comprend le confucianisme, mais pas uniquement le confucianisme. Les références directes au confucianisme sont souvent, sont rares en quelque sorte. Ça dépend des niveaux. Il y a quelque chose qui est assez important aujourd'hui. Le Parti communiste fait la promotion de ce qu'il appelle la deuxième combinaison ou la deuxième intégration. C'est l'intégration du marxisme et de l'excellente culture traditionnelle chinoise,
0: dont
1: le confucianisme. Donc là, il y a beaucoup de campagnes de propagande, de campagnes qui mettent ça en avant. Mais c'est assez intéressant de voir qu'il y a, d'un point de vue politique, une incorporation de différentes traditions, à la fois la tradition révolutionnaire, la tradition de la réforme et de l'ouverture, et la tradition de civilisation chinoise sur près de 5000 ans, enfin, c'est le discours.

0: Merci beaucoup Sébastien Biliou d'être venu clore cette série consacrée à Confucius. De vous, on peut lire Coécrit avec Joël Toraval, Le sage et le peuple, renouveau confucéen en Chine, disponible aux éditions CNRS, mais aussi La voix de l'unité, l'essor d'une religion de salut en Chine et en Asie, paru aussi aux éditions CNRS. Et comme nous sommes jeudi, c'est l'heure maintenant de retrouver la philosophe Anne Alombert pour le fil philo.
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2: L'intelligence artificielle, vous ne pouvez plus vous en passer. Répondre à un mail, résumer un rapport, rédiger un compte-rendu. Sans IA, tout vous semble interminable. Même lire ou écrire par vous-même vous demande un effort immense. Vous êtes devenu plus rapide, plus efficace, mais aussi totalement dépendant. Rassurez-vous, le premier à avoir diagnostiqué cette dépendance technologique s'appelait Platon. Et ses réflexions peuvent nous aider à comprendre ce qui nous arrive aujourd'hui. Bien sûr, Platon, en Grèce ancienne, ne connaissait pas l'intelligence artificielle. Mais il assistait lui aussi à une révolution technologique, celle de l'écriture alphabétique. Dans un dialogue intitulé Le Phèdre, il convoque le mythe égyptien de l'origine de l'écriture. Le dieu Teut, inventeur de la technique, présente sa trouvaille au roi Thammuz. C'est un remède pour la mémoire et pour le savoir. L'écriture permet de conserver toutes sortes de connaissances et de remédier aux failles des mémoires vivantes. Mais le roi se montre sceptique. Il soutient au contraire que l'écriture pourrait empêcher les individus d'exercer leur mémoire, car une fois les savoirs extériorisés dans les supports écrits, ils ne feront plus l'effort de se souvenir par eux-mêmes. Ils se contenteront de répéter bêtement les savoirs extériorisés sans chercher à les comprendre. La technique de l'écriture apparaît alors comme un facteur d'oubli et de désapprentissage. C'est pourquoi Platon décrit cette technique comme un pharmakon, terme grec qui signifie à la fois le remède et le poison, et que l'on peut aussi traduire par « drogue ». Le terme de « drogue » dit bien la relation de dépendance qui s'instaure entre l'esprit et les prothèses techniques auxquelles il délègue ses capacités. Aujourd'hui, ce ne sont plus seulement nos capacités mémorielles que nous déléguons aux supports écrits, mais bien nos capacités de compréhension et d'expression que nous déléguons aux systèmes algorithmiques, qui lisent, écrivent et résument à notre place. Une étude réalisée par des chercheurs du MIT a montré que durant l'usage de ChatGPT, certaines zones cérébrales et certaines capacités mentales étaient moins mobilisées. Les chercheurs parlent de dette cognitive à l'égard de la machine. Ce sont même nos capacités à persévérer dans l'effort qui seraient réduites, selon une autre étude plus récente. Le fait de recevoir des réponses instantanées pourrait nous déshabituer à chercher et à raisonner. Nos prothèses mémorielles ou cognitives ne sont donc pas de simples auxiliaires. Non seulement leur usage transforme nos activités cérébrales et mentales, mais nous risquons aussi de leur déléguer toutes sortes de capacités et d'en devenir fortement dépendants. C'est bien ce dont Platon nous avait averti. Alors peut-on encore considérer les IA génératives seulement comme des outils? Ne faudrait-il pas plutôt les comprendre aussi comme des drogues pour nos esprits? Et si l'écriture a aussi rendu possible de nouvelles pratiques intellectuelles, est-il encore envisageable de mettre l'intelligence artificielle au service des activités réflexives et culturelles?
0: Merci Anne et merci à toute l'équipe, Axel Dubois, Nafelpin, Carla Michel, Pauline et Manon Delasselle et Anaïs Isbert, à la réalisation et à la lecture des textes Nicolas Berger, à la prise de son Anthony Thomasson. 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
0: 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Demain, place au souffle de la pensée et ce sera en compagnie de l'écrivain Édouard Louis. Mais pour le moment, il est long. Il est 11h, pardon, l'heure de retrouver Culture Monde avec vous, Julie Gacon. Bonjour, Julie.
6: Bonjour, Géraldine Mosna-Savoie.
0: Comment allez-vous finir cette semaine?
6: On finit cette semaine sur l'Himalaya avec une émission un peu plus politique, la rivalité qui se joue entre la Chine et l'Inde dans les sommets.
0: Bonne émission.
6: Merci beaucoup.

Bonjour et bienvenue dans Culture Monde, une émission préparée avec Barthélémy Gaillard, Fanny Richer, Anouk Millot et Léane Atterman, réalisée par Vivian Lecuivre, et à la technique ce matin, c'est Jean-Guilain Mège.

0: C'est le dernier volet de notre série sur l'Himalaya, quand le toit du monde s'effondre après la chute du glacier et la coulée de boue apocalyptique qu'elle a provoquée le 26 août dernier. Nous avons parlé des existences menacées par le changement climatique dans le massif du Langtang au Népal, hier du tourisme massif, c'est le cas de le dire, aujourd'hui un duel au sommet, celui qui oppose l'Inde à la Chine.
1: Notre position pour maintenir notre souveraineté territoriale est inébranlable. La Chine a déposé des plaintes formelles auprès de l'Inde. Nous espérons que le côté indien puisse travailler avec la Chine dans la même direction et prendra des mesures pour retirer le personnel qui a outrepassé et transgressé les frontières chinoises.
2: Le problème fondamental que nous pointons du doigt, c'est la présence massive de troupes chinoises le long de la frontière qui se poursuit, en violation de tous les accords. Cette militarisation imposée par la Chine a profondément impacté notre relation. Il est très difficile d'agir normalement avec un pays qui agit de la sorte.
3: Nous, les habitants de la DAC, soutenons l'armée indienne et le gouvernement indien. Mais plus que tout, ce que nous voulons, c'est la paix entre l'Inde et la Chine.
0: En certains points au perché de la frontière qui sépare l'Inde au sud de la Chine au nord, on a encore une mémoire vive de ce qui s'est produit il y a maintenant 6 ans, au printemps 2020, et qu'on a pudiquement appelé des accrochages. Ce sont d'abord des soldats indiens d'un côté et chinois de l'autre qui se lancent des injures, puis des coups de poing, puis des coups de bâton. Ensuite, c'est l'artillerie lourde au sens propre, chars et avions de chasse, le tout à plus de 4000 mètres d'altitude. 20 soldats indiens et 5 militaires chinois en sont morts dans ces gorges montagneuses où même au mois de juin, les vents sont tellement froids.

0: qu'il solidifie jusqu'aux paroles et aux invectives. De son point le plus à l'ouest à celui qui est le plus à l'est, la frontière sino-indienne fait 3500 km vue de l'Inde, 2000 selon la Chine. Elle traverse des sommets, des crêtes, des glaciers. Son tracé est difficile à suivre en pratique, mais aussi en théorie, tant elle reste contestée en de nombreux points. Les revendications chinoises et indiennes avaient d'ailleurs provoqué une guerre de 31 jours en 1962, guerre que la Chine avait remportée en annexant l'Aksai Chine, 37 000 km² aux confins occidentaux de cette ligne de démarcation. En 2024, Pékin et New Delhi ont officiellement trouvé un accord sur cette frontière, mais le fond du litige n'est toujours pas résolu. L'Himalaya est décidément un enjeu très stratégique pour les deux rivales. Bonjour Isabelle Saint-Mézard.
1: Bonjour.
0: Merci d'être avec nous. Vous êtes professeure des universités à l'Institut français de géopolitique à Paris 8, chercheuse associée au Centre Asie de l'IFRI. Vous avez publié aux éditions du Cavalier Bleu, une géopolitique de l'Inde du non-alignement au multi-alignement. Vous êtes ici en studio avec Gilles Bocquera, bonjour.
2: Bonjour.
0: Et bienvenue, merci d'être avec nous dans Culture Monde. Vous êtes chercheur associé à la FRS, la Fondation pour la Recherche Stratégique, spécialiste de l'Asie du Sud. Alors puisque cette série revient sur la catastrophe du 26 août au Népal, la coulée de boue provoquée par la chute d'un immense pan de roches et de glace à plus de 5000 mètres d'altitude dans le Langtang Kirung, qu'est-ce qu'on peut dire à ce jour de la façon dont la voisine nord du Népal, la Chine, donc la plus proche du Langtang Kirung, mais aussi sa voisine du sud, l'Inde, ont d'ores et déjà proposé leur aide au Népal, aide d'urgence ou de plus long terme, Isabelle Saint-Mézard.
1: Alors, je pense qu'au-delà des questions d'aide, cette tragédie a mis en relief des lacunes qui, au regard de la situation de mouvement des glaciers, de changement climatique, devient extrêmement problématique, à savoir le manque de partage de données hydrologiques et sur les mouvements des glaciers.
0: Là, en l'occurrence, entre le Népal et la Chine.
1: Alors, entre le Népal et la Chine, oui, mais tout aussi bien entre la Chine et l'Inde, par exemple. Disons que globalement, on est dans une région qui risque, on le voit déjà, hein, qui risque de poser énormément de problèmes en termes de tectonique des plaques et de désastres en termes de débit des eaux et de gestion des eaux. Et tous les pays concernés, alors la Chine, c'est vrai, tient une place assez centrale au milieu, sont assez dépourvus de mécanismes institutionnels pérennes leur permettant de partager les données nécessaires pour avoir une surveillance au jour le jour et anticiper.
0: C'est d'ailleurs à se demander si la Chine elle-même a les données nécessaires ou peut anticiper, puisque le poste frontière chinois de Kirong, par exemple, qui sépare le Tibet du Népal, a été complètement détruit le 26 août, alors que Pékin venait d'investir dans le développement de cet axe pour favoriser son commerce, et que c'est déjà, il y a des axes qu'elle avait construits après le séisme de 2015, qui avaient déjà complètement détruit des infrastructures chinoises. Donc c'est comme si tout ça avait été très vite oublié et que la Chine n'avait pas anticipé ce qui allait se passer. Est-ce que la Chine a envoyé, est-ce que Pékin a envoyé une aide au Népal qui ne soit pas simplement une la reconstruction qui s'annonce de ce qui vient d'être détruit et qu'il sera peut-être à nouveau dans le futur, mais réellement une aide humanitaire, Gilles Bocquera, que ce soit la Chine ou l'Inde d'ailleurs, qui a également beaucoup de relations avec le Népal?
2: Oui, alors l'Inde a envoyé une aide humanitaire. L'Inde se présente comme le first responder, c'est-à-dire le pays, le premier intervenant en cas de catastrophe naturelle au Népal, mais c'était au Sri Lanka au moment du cyclone d'Itwa, il n'y a pas très longtemps. Il y a cette volonté indienne d'être le premier pays avec ses pays voisins, donc immédiat, à leur venir en aide en cas de catastrophe et de naturelle. Côté chinois, effectivement, la Chine veut aussi marquer sa présence en offrant en aide. Il faut savoir que les deux pays sont en compétition sur le Népal, mais on peut faire un rapide rappel historique dans ce cadre-là. Il faut savoir que la relation entre l'Inde et le Népal est régie par un traité de juillet 1950, qui fait d'ailleurs de la frontière entre l'Inde et le Népal une frontière ouverte, mais qui aussi, dans l'esprit des Indiens à l'époque, face, je rappelle que les Chinois étaient bientôt au

0: portes avec l'invasion du Tibet en octobre 1950, aux portes du Népal, cette volonté indienne aussi de faire de l'inviolabilité du territoire népalais la sécurité aussi de l'Inde. Donc vouloir assurer qu'il n'y ait pas de menace chinoise pesant sur le Népal. De son côté, le Népal a toujours, dès le milieu des années 50, entretenu des relations diplomatiques, a ouvert des relations diplomatiques avec la Chine et a toujours voulu avoir une politique d'équidistance entre l'Inde, donc l'emprise est trouvée, censée être perçue comme beaucoup trop présente à Katmandou, face à la Chine.
1: Alors, il y avait d'ailleurs, lors de cette catastrophe du 26 août, il y avait des pèlerins indiens qui se trouvaient au Népal, des fidèles hindous en pèlerinage. Il y a des ressortissants indiens au Népal. Il y en a toujours de façon pérenne ou parfois temporaire quand il s'agit de venir y travailler. Isabelle Saint-Mézard.
2: C'est ce qu'a dit Gilles Bokhara, c'est-à-dire qu'entre l'Inde et le Népal, il y a un régime de frontières ouvertes et donc énormément de circulation de part et d'autre. Peut-être qu'avant de parler des citoyens indiens au Népal, on peut d'abord dire qu'il y a surtout énormément de ressortissants népalais qui viennent travailler en Inde pour y trouver des moyens de vie un petit peu meilleurs que ce qu'ils pourraient trouver en Inde. Et Dieu sait pourtant que c'est pas vraiment des vies très faciles qu'ils ont pour la plupart. Mais il est vrai aussi qu'il y a beaucoup d'Indiens qui viennent faire du commerce côté népalais, souvent qui ont un profil socio-économique plus élevé, ce qui peut aussi exacerber certains préjugés de la part des Népalais. Et puis, il y a ce à quoi vous faisiez allusion à l'instant, c'est-à-dire des sites sacrés au Tibet, à la frontière, dont l'un des qui fait l'objet d'un pèlerinage parmi les plus sacrés, c'est le pèlerinage du Kailash Manasaravar et qui attire des milliers de pèlerins d'Inde. Et ce sont ces pèlerins qui, semble-t-il, ont été malheureusement pris parmi les autres dans la coulée de boue.
1: Donc des pèlerins, des fidèles hindous, il y a aussi des pèlerins bouddhistes vers le mont Kailash, également vénéré dans cette religion bouddhiste, mais ces pèlerins y accèdent a priori directement par le Tibet. Il faut néanmoins, pour bien se représenter les choses, Gilles Bokhara, rappeler qu'il est beaucoup plus difficile pour les ressortissants chinois d'accéder au Népal et au nord du Népal, tout voisins qu'ils sont, que pour les voisins indiens qui, eux, ont à traverser une plaine, alors que les Chinois se trouve face à des montagnes.
0: Oui, juste un petit commentaire, parce qu'on parlait de la compétition entre la Chine et l'Inde au Népal. Justement, la Chine avait un projet de voie ferrée entre le poste frontière de Gyeong, qui a été donc submergé par cette coulée de boue, une voie ferroviaire qui irait de Gyeong à Katmandou. Et en miroir, les Indiens, de leur côté, ont également en tête une voie ferroviaire d'environ 120 km qui irait de Ratsol dans l'état indien du Bihar jusqu'à Katmandou. Donc, encore une fois, c'est pour revenir un peu sur cette compétition d'influence, cette lutte d'influence que se livrent Pékin et New Delhi à Katmandou.
1: Les deux pays, Chine et Inde, construisent des infrastructures au Népal.
0: Absolument.
1: Isabelle Saint-Mézard.
2: Mais juste pour renchérir sur ce que dit Gilles Bokhara et aussi répondre directement à votre question, je pense que pour bien aussi se figurer les enjeux, il faut vraiment rappeler des éléments géographiques, de géographie physique et humaine de base, c'est-à-dire que le Népal et le Bhoutan, par ailleurs, géographiquement, sont tournés vers l'Inde. C'est-à-dire que l'essentiel de la frontière entre le Népal et la Chine-Tibet est extrêmement élevé, extrêmement escarpé, avec une topographie vraiment compliquée. Et la maintenance des postes frontières est quand même toujours un petit peu acrobatique. Et souvent, ces postes frontières peuvent être sujets à des désastres. Côté indien, on est essentiellement sur des plaines. Donc, géographiquement, on a aussi des densité humaine beaucoup plus importante le long de la frontière indo-népalaise. C'est moins le cas, on l'imagine, du côté sino-népalais.
1: Gilles Bokhara, vous souhaitiez ajouter quelque chose ? Non, j'ai cru que vous me faisiez signe.

0: En tout cas, on peut dire que la proximité culturelle aussi est forte entre Népalais et Indiens, même s'il y a déjà eu des tensions. L'Inde a déjà imposé un blocus au Népal en 2015, après que celui-ci eut choisi de modifier sa constitution et de ne plus reconnaître certains droits aux populations indiennes voisines, en l'occurrence les Adivasis. L'Inde avait donc imposé un blocus, notamment de carburant, ce qui a vraiment cruellement fait défaut, puisque quelques semaines plus tard, un tremblement de terre, le séisme de 2015, a laissé des milliers de Népalais démunis, et sans doute le Népal a-t-il encore ceci en mémoire. Alors le Népal n'est pas une frontière entre l'Inde et la Chine, puisque c'est un pays à part entière. N'empêche que sur une carte, vous avez l'Inde qui partage au nord une frontière avec la Chine sur 1300 km d'abord. Ensuite, le Népal vient s'immiscer comme une langue de terre horizontale entre les deux. Ensuite, donc pendant 1400 km, puis à nouveau, Chine et Inde se touchent au niveau du Sikkim. Enfin, le Bhoutan les sépare de nouveau. Et un dernier morceau de frontière contesté, puisque côté indien de la frontière, l'Arunachal Pradesh est contesté par la Chine. Des pans entiers de cette frontière se trouvent dans la chaîne de montagnes de l'Himalaya. L'accès à l'eau de l'Himalaya a toujours été, et vous aviez commencé à en parler, Isabelle Saint-Mézard, source, entre guillemets, de discorde entre les deux. Où en est le projet chinois de plus grand barrage du monde à 4000 mètres d'altitude?
1: Alors, il est, semble-t-il, commencé, si l'on en croit les communiqués officiels chinois, la construction de cet immense barrage, enfin, ensemble de barrages du reste, aurait commencé en 2025. Elle est sur un site assez incroyable et assez unique, là encore, en termes de géographie physique, puisque c'est un endroit où le Yarlung Tsangpo, Brahmapoutre côté indien,
0: fleuve donc,
1: voilà, merci, effectue un virage presque en coude, avec par ailleurs un dénivelé considérable. Donc le potentiel hydroélectrique est lui aussi considérable. Et sur ce site, les Chinois entament la construction d'un barrage qui, tel qu'il est présenté, pourrait figurer parmi les plus grands ouvrages au monde. Qui serait à minima une cascade en fait de 5 barrages. Donc ça pose énormément de questions. Ce qui est intéressant, c'est que on l'a déjà dit, mais il faut le redire au vu de l'actualité et du thème de votre émission, on est sur ce site, mais comme sur l'ensemble de la frontière, en fait, sur des mouvements tectoniques de plaques, donc une région à forte activité sismique. Et il semble que des ingénieurs chinois, des géologues chinois très liés au système du parti, eux-mêmes, aient émis quelques inquiétudes sur la faisabilité d'un projet aussi gigantesque dans une zone dont on ne saura jamais jusqu'à quel point on peut en maîtriser les soubresauts.
0: L'Inde est très inquiète aussi. L'Inde, où ce fleuve Yarlung Tsangpo devient en aval le fleuve Brahmapoutre. Est-ce qu'il y a un semblant de coopération, Gilles Bocquera, à ce sujet entre la Chine et l'Inde? Des tentatives de coopération, en tout cas sur le plan hydrique. Est-ce que l'Inde essaie encore de dissuader Pékin de faire ses barrages?
2: Ils peuvent toujours essayer de dissuader Pékin de faire ce barrage. Je doute qu'ils réussissent, mais c'est vrai qu'une de leurs demandes côté indien, c'est qu'effectivement, que les Chinois soient beaucoup plus coopératifs pour partager des données hydrologiques vis-à-vis de la construction de ce barrage.
0: Et surtout donc dans une zone à forte activité sismique, comme le rappelait Isabelle Saint-Mézard.
2: Oui, tout à fait. Ce qu'il faut voir, le risque côté indien, c'est effectivement qu'il y ait une réduction du flux de ce qui devient en Inde le Brahmapoutre. Mais il faut aussi voir que le Brahmapoutre est bien alimenté par des fleuves qui coulent côté indien. Troisième facteur, le Bangladesh est également concerné par ce projet de barrage, vu que le Brahmapoutre se jette dans le golfe du Bengale, au sud du Bangladesh.
0: Alors, toute la frontière indochinoise ne se situe pas dans cette chaîne de l'Himalaya où sont construits ces barrages. Toujours est-il que sur cette frontière, il y a d'est en ouest plusieurs points chauds, disons, des endroits parfois en très haute altitude où armées chinoises et indiennes se font face. Quand doit-on commencer, Gilles Bocquera, cette histoire du litige frontalier qui oppose encore aujourd'hui les deux voisins?
2: Ah ben on peut le faire commencer dès l'indépendance de l'Inde en 1947, en fait, parce que la carte officielle indienne, celle qu'on voit dans toutes les salles de classe en Inde et ou dans toutes les publications officielles, montre une Inde qui possède ce fameux Atsai Chin, qui est dans le secteur occidental de la frontière. Et effectivement, dans le secteur oriental, l'Arunachal Pradesh est indien de l'Arunachal Pradesh. Le contentieux sur la frontière se divise en trois parties. En fait, le secteur occidental, donc la Tsai Chin, c'est là où il y a eu les affrontements en 2020 qui ont fait 20 morts côté indien. Faut savoir que sur la question de la Tsai Chin, les Indiens ne sont aperçus qu'en 1955, en fait. Au moment où les Chinois ont construit une route qui devait relier le Tibet au Xinjiang. Les Indiens contrôlaient si mal cette région qu'ils s'en sont aperçus que tardivement, en fait. Les travaux étaient déjà commencés. Le secteur oriental, c'est la ligne de crête entre divisant le Tibet et l'Arunachal Pradesh, un état de l'Union indienne, qui pour les Chinois s'appelle le Tibet du Sud, hein, le Zhongnan. Et régulièrement, les Indiens accusent les Chinois de rebaptiser des noms de villes situées dans ce qu'ils considèrent comme un territoire indien. Et récemment, d'ailleurs, en août, hein, avant même cette rencontre entre Xi Jinping et Modi lors du sommet des BRICS à New Delhi, il y a eu des tensions, des patrouilles se sont fait face à Taizing, qui est une région participant de cette frontière orientale.
0: Donc si on reprend, non pas le début de l'histoire, mais presque, en 59, alors que la Chine réprime déjà le Tibet dans le sang, elle construit une route pour y accéder par le Xinjiang, avoir par cette route qui est la China National Highway 259, un accès facilité et permanent au plateau tibétain. La Chine conteste l'Aksai Chin, donc cette région par laquelle elle fait passer sa route et que l'Inde revendique comme sienne. Et c'est ce qui provoque cette guerre de 1962. Non, c'est pas ça, Isabelle Saint-Mézard ?
1: Alors, il y a quand même un autre événement de bascule, hein, qui intervient en 1959, c'est la fuite du Dalai Lama. Parce que, comme vous l'avez dit, en 59, la situation au Tibet est extrêmement troublée.
0: On en parlera d'ailleurs plus en détail avec voilà. Françoise Robin tout à l'heure.
1: L'entourage du Dalai Lama craint pour la vie du Dalai Lama. Et donc, l'engage, il est très jeune, hein, à l'époque, je crois qu'il est encore mineur, si mes souvenirs sont bons, l'engage à fuir. Et donc, il entame un long trek qui l'amène aux portes de l'Inde, où il est accueilli comme un dieu vivant, hein, parce qu'il y a quand même cette profonde affinité entre le bouddhisme tibétain et l'univers hindou. Et ce qui est intéressant, c'est que Nehru, si ça ne tenait qu'à lui, l'aurait bien renvoyé chez lui parce qu'il savait très bien que le Dalai Lama en Inde, ça ne plairait pas du tout à la Chine maoïste. Mais il a été un petit peu dépassé par son entourage, toute la classe politique indienne et la bonne notabilité indienne qui n'imaginait pas un instant de pouvoir renvoyer le Dalai Lama. Donc en 59, le Dalai Lama a l'asile en Inde et du point de vue de la Chine maoïste, c'est un acte de trahison impardonnable. C'est la preuve de l'ingérence indienne dans les affaires tibétaines. Et c'est là où la machine s'enraye, vraiment.
0: La machine s'enraye sur ces questions plus politiques. Le différend et le litige est également territorial. Donc autour de ce territoire de l'Aksai Chin, qui fait quoi? À peu près 37 000 km carrés. 38 000 km carrés que la Chine veut posséder. Ce qui provoque d'ailleurs des émeutes anti-chinoises à New Delhi.
3: L'Inde si pacifiste se trouve confrontée à l'agression communiste chinoise. À New Delhi, la foule en colère veut combattre le péril rouge. Elle dénonce l'action du premier ministre Zhou Enlai qui met en danger la politique de non-alignement et de coexistence pacifique entre les deux pays. L'invasion chinoise est complètement injustifiée. En conséquence, tous les magasins chinois de la ville ont été attaqués. Les jeunes Indiens sont tous sous le choc de la traîtrise de leurs voisins qu'ils considéraient comme un pays ami. Ils allument un feu avec une pancarte à l'effigie de Zhou Enlai et avec les enseignes des magasins chinois qu'ils viennent de saccager. Les nations occidentales sont pour leur part venues en aide à l'Inde en lui fournissant une aide militaire. Lorsque la colère de la jeunesse de New Delhi sera retombée, Elle sera prête à soutenir l'effort de guerre.
0: Une archive British Pâté traduite par Aloïse Guérin, que je salue. Une archive Pâté qui date de juste avant cette guerre, cette courte guerre d'un mois du 20 octobre au 21 novembre 1962 entre la Chine et l'Inde, dont la Chine sort victorieuse puisque elle annexe la Xi-Chine. Entre cette guerre de 1962, Gilles Boquera, et les affrontements armés de 2020, qu'est-ce qui s'est passé? Est-ce qu'il y a eu des tentatives de négociation, que ce soit autour de cette partie-là très occidentale de la frontière ou celle qui concerne beaucoup plus l'Est, qui est la frontière de l'Arunachal Pradesh?
2: Faut voir qu'avant même ce conflit sino-indien de 1962, Chu Enlai s'était rendu en avril 1960 à New Delhi. Il se disait que la Chine serait prête à céder aux demandes indiennes sur le territoire oriental. En échange de quoi, l'Inde acceptait de céder la Taïwan à la Chine. La Chine qui la contrôlait, de fait, à l'époque. Depuis, ce qui s'est passé, c'est que... Bah, déjà, les guerres de 62, il faut voir que côté indien, c'est une trahison d'abord, parce que Nehru avait une politique de la main tendue à l'égard de la Chine depuis la création de la République populaire de Chine, le 1er octobre 1949, notamment en demandant à ce que la Chine prenne le siège de la Chine nationaliste aux Nations Unies. Et l'Inde a l'impression d'être trahie par cette Chine maoïste. Bon, par la suite, ce qui s'est passé, et c'est encore un traumatisme aujourd'hui encore en Inde, c'est que les relations ont été tendues jusqu'à une visite de Rajiv Gandhi en décembre 1988 à Pékin, qui a permis un certain dégel et qui a surtout permis dans la foulée, dans les années 90 notamment, d'avoir ces accords entre l'Inde et la Chine pour faire de cette frontière contestée une zone où on évitera de s'affronter. Il y a des accords notamment garantissant la paix et la tranquillité de la frontière en 93, 96 et aussi en 2005. Donc il y a eu une volonté manifeste des deux côtés de favoriser sinon une démilitarisation, un désengagement et surtout éviter que des patrouilles ne se retrouvent face à face comme c'est arrivé à Galwan en mai 2020. Et on voit que... mais encore une fois, il faut replacer ça dans un contexte beaucoup plus large, qui est des visions divergentes au niveau international.
0: D'accord. C'est-à-dire, là, pardon, vous êtes, je vous ai fait signe de faire plus court, mais en l'occurrence, de quelle division internationale vous parlez quand vous parlez des affrontements de 2020?
2: Non, en 2020, il y a eu des affrontements en 2017, notamment dans le secteur oriental, à Doklam, qui est la frontière, un tripoint entre Bhoutan, Inde et Chine. Et j'ai tendance à remettre ça dans le contexte d'une volonté chinoise de manifester un mécontentement, notamment à la guerre du rapprochement qui peut s'observer depuis 20 ans entre l'Inde et les États-Unis. Mmh. On a l'impression que les incidents sont alliés, c'est une façon de rappeler aux Indiens qu'il ne faut pas aller trop loin dans le rapprochement avec les États-Unis.
0: Alors pour se rapprocher encore un peu de cette frontière, en 2020, des affrontements à coups de bâton d'abord et d'artillerie lourde ensuite ont lieu donc sur cette frontière. Alors en plusieurs points de la frontière, pas seulement dans l'ouest, même si c'est là que ça a été le plus meurtrier, mais d'abord le 5 mai autour d'un lac, le Pangongtso, donc à l'ouest certes, mais ensuite le 9 mai bien plus à l'ouest dans la portion de frontière qui réapparaît entre le Népal et le Bhoutan, donc le Sikkim, et enfin le 15 juin dans la vallée de Galwan, et c'est là que les affrontements, alors on dit affrontements, accrochages, jamais combat, mais c'est là en tout cas qu'il y a eu des morts à plus de 4000 mètres d'altitude, des affrontements clos par un accord en octobre 2024. Isabelle Saint-Mézard, en quoi consiste-t-il cet accord, et est-ce que c'est parce qu'il tient, parce qu'il a été bien ficelé, que pour l'instant, on ne parle plus tellement, alors quelques tensions que vous rappelez Gilles Boquera cet été, mais on ne parle plus vraiment de cette frontière ni d'affrontement qui aurait lieu entre troupes indiennes et chinoises.
1: L'accord d'octobre 2024, il est assez modeste à beaucoup d'écarts. Alors, il n'est pas modeste au regard de là où on vient. C'est-à-dire que, comme vous l'avez rappelé, il y a eu une montée de pression largement construite par la Chine. Cette mise sous pression des armées indiennes en divers points de la frontière, il semble quand même que ce soit une stratégie délibérée de la part de la Chine. Donc, les deux parties, les deux côtés ont considérablement augmenté leurs troupes, leur déploiement en hommes, en matériel. Et les accords auxquels Gilles Bokhara faisait référence tout à l'heure, c'est-à-dire les accords finalement permettant d'assurer un certain statu quo militaire sur la frontière, de retirer les forces à un certain nombre de kilomètres loin de la frontière, bah, tout ça a volé en éclats. En fait, c'est des années, sinon des décennies d'efforts de stabilisation de la frontière dans les années 80, 90, 2000 qui ont éclaté, puisque suite à ces accrochages, on a eu une remobilisation massive des armées indiennes et chinoises le long de la frontière, à tel point, je donnerai cet exemple, que côté indien, on a même redéployé des forces qui étaient sur le front pakistanais vers le front chinois, ce qui n'est pas à peu dire. Donc c'est dans cette perspective, les accords de 2004 sanctionnent un processus... 24, merci.
0: Je vous en prie.
1: 2004, c'est une autre histoire. 2024 sanctionne un processus long, laborieux, pour essayer d'abord de désamorcer les risques réels d'escalade militaire.
0: Et à ce moment-là, on voit des soldats qui ne s'échangent plus de coups, mais des petits gâteaux. Voilà,
1: oui, enfin ça c'est pour faire joli sur les photos.
0: Bien sûr.
1: Je crois que il y a, mais c'est important ce que vous dites, c'est-à-dire qu'il y a, il y a un côté indien et peut-être aussi côté chinois. Maintenant, un gros effort qui est à faire de communication pour un petit peu apaiser les opinions publiques, parce qu'en tout cas, clairement côté indien, ce qui s'est passé avec les accrochages de Galwan ont quand même donné libre cours à une sinophobie qui maintenant pourrait poser problème au gouvernement s'il veut un petit peu rétro-pédaler et trouver les voies d'une amélioration des relations avec la Chine. D'autant, et je finis là-dessus, excusez-moi, que l'opposition politique en Inde s'attaque beaucoup au gouvernement Modi sur ce sujet de la frontière avec la Chine.
0: Narendra Modi qui veut continuer à construire des infrastructures vers la frontière, à bâtir alors des barrages, peut-être en tout cas des bases militaires, des routes pour accéder aux bases militaires. C'est d'ailleurs ça qui avait déclenché les affrontements de 2020. C'est quand l'Inde a lancé un projet de construction de routes pour faciliter l'accès à une de ses bases militaires d'altitude, une démarche jugée hostile par la Chine qui masse alors des troupes à proximité et les affrontements qui s'en suivent. En tout cas, Narendra Modi ne cesse de dire qu'il est important pour l'Inde de construire dans sa partie himalayenne.
4: La connectivité a un lien direct avec le développement. La connectivité est directement proportionnelle au progrès. Et surtout dans les zones frontalières, elle est directement liée aux problèmes de sécurité.
5: Ce tunnel sera le plus long du monde. Il réduira la distance totale de 45 minutes jusqu'à Tawang, ce qui renforcera l'économie de l'Arunachal Pradesh en la reliant à Tawang tout au long de l'année. Il améliorera également l'infrastructure stratégique des forces de défense.
0: Des propos recueillis par TV5 Monde. Donc, l'Inde comme la Chine maintiennent aujourd'hui des troupes à la frontière, parfois à 4-5 000 mètres d'altitude. C'est compliqué techniquement, c'est coûteux financièrement. Les deux parties continuent à maintenir ces troupes-là. Est-ce qu'on peut parler de cercle vicieux? En tout cas, il n'y a pas eu de désengagement ou de désescalade. Ce qu'il faut peut-être dire en quelques mots, c'est que d'un point de vue topographique, mais aussi militaire, c'est la Chine qui est plutôt en meilleure position. Maintenant, au-delà de la géopolitique pure et dure, est-ce que ce conflit a des répercussions directes pour les populations frontalières de part et d'autre, Gilles Bokhara, notamment côté indien au Ladakh ou en Arunachal Pradesh?
2: Non, il est certain que les Indiens, ce qu'on vient d'entendre le montre, ont des programmes de construction de routes, d'accès ferroviaire facilitant effectivement l'accès pour éventuellement pour des troupes, déploiement de troupes sur la frontière. Il y a un gros effort qui est fait. Il y a plus de 2000 km de routes qui ont été construites ces dernières années dans ces régions frontalières pour, évidemment, en cas de conflit, pouvoir faire accéder des troupes plus rapidement sur cette zone frontalière. Sachant, comme vous le rappeliez, qu'en termes purement topographiques, la Chine a un énorme avantage, vu qu'ils sont sur un plateau et dominent finalement les régions indiennes.
0: Et c'est pour ça que l'Inde investit d'ailleurs dans son aviation. Sur les populations, Isabelle Saint-Mézard, on entendait au tout début de l'émission un habitant du Ladakh dire

0: combien il refusait que la Chine ait des velléités sur sa région, son territoire. Il se sent indien, ce qui est d'ailleurs presque surprenant, tant les populations de ces régions-là, Isabelle Saint-Mézard, sont assez maltraitées par l'État indien. Comment les sociétés civiles dans ces régions manifestent leur peur de cette, entre guillemets, menace chinoise ?
1: Alors, il y a plusieurs choses et je crains qu'on ne puisse pas tout évoquer concernant le rôle des populations civiles dans ce conflit. Ce que l'on voit et qui est intéressant, c'est que il y a des populations, notamment des nomades ou des éleveurs de bétail, qui régulièrement se font un petit peu des lanceurs d'alerte, si je puis dire, et qui font état d'incursions de la part des troupes chinoises, de leur incapacité à accéder à des pâturages ou des zones qu'ils estimaient être, un, du côté de la frontière, et deux, être accessibles pour eux. Donc, c'est intéressant parce que le gouvernement Modi, lui, maintient un discours officiel pas très transparent sur la situation tactique, très précisément, sur la frontière. Il dit qu'en gros, l'Inde n'aurait pas perdu de territoire suite aux événements de 2020, mais un certain nombre de populations sur place viennent contredire ce discours, sont relayés par les médias ou par d'anciens militaires. Donc il y a tout un jeu entre des populations civiles vraiment très proches des lignes de contrôle, en fait, qui disent attention, là, les Chinois sont très présents, et un gouvernement qui, en fait, extrêmement prudent sur la question et essaie de maintenir un discours rassurant et disons que l'intégrité territoriale de l'Inde n'est absolument pas compromise. Autre élément, et je finirai juste là, le gouvernement indien, depuis quelques années, imite un petit peu ce que fait la Chine de son côté de la ligne de contrôle effectif, à savoir essayer de stabiliser les populations rurales le long de la frontière. En fait, si on veut résumer, et pardonnez-moi, c'est un peu tranché comme propos, mais si on veut résumer l'une des grandes dynamiques de l'affrontement sino-indien sur les zones frontalières, c'est une lutte de longue haleine en termes de chaîne logistique. On est sur des terrains extrêmement difficiles de part et d'autre, même s'il y a un avantage topographique chinois incontestable, mais on est sur des distances colossales. Et donc, les enjeux, c'est vraiment imposer sa souveraineté par tous les moyens et de assurer les lignes logistiques. L'un des moyens, c'est aussi de stabiliser, fixer les populations villageoises de part et d'autre de la frontière et donc d'améliorer leurs conditions de vie.
0: Donc la Chine, d'un côté, fait construire des villages, installe des habitants pour siniser le territoire, en profiter pour s'accaparer quelques kilomètres carrés supplémentaires, une politique de grignotage dont on va parler plus en détail avec Françoise Renard, parce que cette politique concerne beaucoup le Tibet, mais aussi l'Aksaï Chine. Et les habitants du Ladakh voisin, donc côté Inde, racontent que l'hiver, les militaires chinois restent au sommet des montagnes, et puis quand la neige fond, ils en profitent pour descendre et occuper un bout de hameau en plus, puis un bout de la vallée, puis un autre bout de quelque chose. L'Inde fait la même chose en quelque sorte en construisant des infrastructures civiles et militaires, ce qui d'ailleurs sont toujours les mêmes qui en pâtissent, ce sont les habitants, les bêtes aussi, notamment puisque on parlait des yaks mardi avec Théophile Johnson, les terres de pâturage ne cessent de diminuer. Peut-être pour conclure, Gilles Bocquera, puisque vous avez évoqué très rapidement la rencontre qui a eu lieu ce week-end à New Delhi entre Narendra Modi et Xi Jinping au sommet des BRICS, donc c'était ce week-end, ils se sont parlé. Qu'est-ce qu'il est ressorti de ces discussions? Est-ce qu'il a été question de la frontière?
2: Oui, alors effectivement, c'était la première fois que Xi Jinping se rendait en Inde depuis 2019, quelques mois avant les affrontements sur la frontière à Galwan. Ce qu'ils se sont dit, côté indien, on a rappelé que la normalisation des relations sur la question frontalière était une condition sine qua non pour avoir des relations, encore une fois, qui soient normales entre les deux pays, alors que côté chinois, plutôt tendance à dire bah, écoutez, la question frontalière, c'est une question parmi d'autres, mais continuons à coopérer sur des questions commerciales. Encore une fois, il faut voir qu'on est dans un rapport de force ou même très déséquilibré. Hein. Le PNB chinois est 5 fois supérieur au PNB indien. C'est un facteur à prendre en compte, notamment et en termes de possibilités, de capacités militaires.
0: L'Inde dépend toujours beaucoup trop de la Chine pour avoir un vrai pouvoir de négociation avec elle. Parler de la frontière entre Chine et Inde, c'est parler nécessairement du Tibet. Pékin poursuit sa politique de contrôle du Tibet pour grignoter des petits morceaux de territoire côté indien. Pékin qui instrumentalise aussi le bouddhisme pour soigner ses relations avec ses voisins. On en parle après ce chanteur indien Bipul Chetri, qui est né lui aussi dans les contreforts de l'Himalaya.

0: Bipul Shetty et sa chanson qui veut dire littéralement « haute montagne ». Lui est né à Darjeeling, donc dans les contreforts de l'Himalaya. Lorsque je composais ce titre, dit-il, je pensais constamment à la montagne et les monastères me revenaient en mémoire. La musique qui en est née est celle qu'on entend dans un monastère avec les sonorités mystiques des flûtes et des grands tambours. Par-delà la frontière pour un Indien se trouvent les plateaux tibétains et ses monastères, désormais très contrôlés par Pékin. Car Xi Jinping en est persuadé, il le dit depuis 2014, pour maîtriser les frontières, il faut un Tibet stable.
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2: Dans un groupe WeChat, je discutais avec une jeune femme qui travaillait à Dharamshala. Je lui ai dit, vous, vous êtes bien, vous vivez auprès de sa sainteté. Vous avez la liberté. Nous, nous ne sommes pas libres. Dès que j'ai dit ça, le Parti communiste chinois l'a su. Je n'ai pas eu de procès. Ils m'ont mis en prison directement.
0: Un Tibétain emprisonné par le gouvernement chinois, interrogé par François Reinhardt et Aurine Crémieux pour le documentaire « Le Tibet face à la Chine, le dernier souffle, point d'interrogation », diffusé en juillet sur Arte, Pékin continue à renforcer son emprise sur cet espace stratégique où se trouve sa frontière avec l'Inde, le Tibet. Donc bonjour Françoise Robin.
3: Bonjour.
0: Merci beaucoup d'être avec nous. Vous êtes professeure des universités à l'INALCO, vous êtes responsable de la section Tibet. Peut-être avez-vous davantage de détails sur un sujet qu'on a commencé à aborder tout à l'heure avec Isabelle Saint-Mézard et Gilles Boquera, ces villages que la Chine installe à sa frontière pour occuper l'espace, voire en grignoter sur son voisin. Est-ce qu'au Tibet, on sait à peu près combien il y en a, à quoi il ressemble? Est-ce qu'on a des informations?
3: Oui, alors, on a les rapports qu'on fait un spécialiste, un tibétologue qui s'appelle Robbie Barnett, qui en 2021, dans Foreign Policy, a sorti deux articles très intéressants où il a pu établir l'existence d'environ 600 villages sur le côté tibétain, donc chinois, qui est en fait une manière hein, de prendre le contrôle de ce lieu, on l'a dit, de ces espaces extrêmement hostiles. Ces 600 villages sont des nouveaux villages qui sont créés apparemment.

0: qui s'appelle des villages de prospérité modérée, Xiaokang en chinois. D'après Robbie Barnett, toujours, hein, qui est un des seuls à travailler sur cette question, ça représenterait 240 000 personnes qui sont établies. Alors je modère un petit peu ce qui a été dit. Ce ne sont pas des villages traditionnels, ce sont des villages créés qui sont des villages militarisés. Donc les personnes sont attirées par disons, des Tibétains, parce que c'est compliqué pour des Chinois de vivre à 4 000 mètres d'altitude. Donc le gouvernement chinois tente d'attirer des Tibétains pour s'établir dans ces nouveaux villages qui sont effectivement plus confortable hein, que les villages traditionnels, parce qu'on l'a dit, hein, la Chine est beaucoup plus riche, beaucoup mieux organisée. Les routes arrivent assez bien hein, jusqu'à ces zones-là. Et ces villageois auraient des rôles, en fait, quasiment de milices, c'est-à-dire qu'ils sont censés surveiller la frontière. Parfois, on a eu des cas de tels villageois qui sont sur la frontière du Bhoutan et qui font aussi des incursions. Alors là, ce ne sont pas des militaires, hein, ce sont des villageois qui viennent, par exemple, faire pâturer les bêtes sur des zones, normalement, qui appartiennent apparemment, ou en tout cas jusqu'à maintenant, au Bhoutan, et qui grignotent peu à peu l'espace. Donc, vous voyez, donc ça n'est pas militaire, donc c'est civil, mais c'est paramilitaire. Et ça, c'est une nouvelle stratégie depuis 2014-2015 à peu près.
1: Alors, avant d'évoquer, Françoise Robin, la façon dont le gouvernement chinois utilise le bouddhisme à des fins diplomatiques et économiques avec ses voisins, où le bouddhisme est une religion qui prend de la place, une religion importante, pas toujours majoritaire, mais très importante, il faut commencer par dire ce qu'il fait, le gouvernement chinois, du bouddhisme au Tibet. Et c'est vrai qu'on a moins parlé du Tibet que du Xinjiang ces dernières années. Est-ce que le bouddhisme est toujours autant réprimé dans la première province que l'islam ne l'est dans la seconde?
0: Alors, je connais mal hein, la question du Xinjiang, donc ce serait difficile pour moi de
1: oui,
0: vraiment comparer.
1: Oui.
0: Mais pour être allée cet été encore au Tibet, j'ai bien vu combien la vie quotidienne en tant que tibétain bouddhiste est compliquée, surtout quand on est fonctionnaire. Il est difficile de se montrer, même dans un monastère, de mettre le pied dans un monastère. Vous savez que il y a des caméras absolument partout au Tibet, il y en a partout en Chine, notamment dans les monastères. Et donc les personnes même retraitées, hein, les fonctionnaires retraités sont très très réticents, alors que en fait souvent ils aspirent à mener pendant à leur vie, dans leur vieux jour, une vie plus centrée sur la religion, le bouddhisme. Eh bien, ils ont peur d'être reconnus. Dans les voitures, les Tibétains se mettent la pression, hein. Il n'y a pas de loi bien sûr, mais ils ne mettent pas, vous savez, d'objets religieux au rétroviseur comme on fait en général, comme ils ont l'habitude de faire pour des protections, des photos de lama, n'en parlons pas. La photo du Dalai Lama est bien évidemment, et même son nom sont toujours complètement passés sous silence, les photos sont interdites, enfin, ça ne veut pas dire qu'il n'y a pas de monastère, hein. Les monastères continuent à exister, mais sous grande emprise du Parti communiste chinois, donc avec une vie religieuse réduite vraiment au strict minimum. Une entrave dans la pratique quotidienne.
1: Et vous racontez aussi souvent des personnes qui ont leur rosaire dans leur poche, mais la police qui contrôle désormais aussi, qui fouille souvent les poches des gens où on glisse le rosaire pour prier. Oui, Françoise Aubin, alors en quoi le bouddhisme peut servir la Chine, cette fois dans ses relations avec ses voisins? Par exemple, on a parlé tout à l'heure des relations que la Chine entretient avec le Népal, aussi pour concurrencer l'Inde, qui a toujours eu avec le Népal un accès facilité et des échanges très fluides. Quand la Chine investit au Népal, quelle place prend le bouddhisme, qui n'est plus d'ailleurs officiellement la religion majoritaire au Népal, qui est désormais une république laïque depuis 2006, mais comment la Chine parle au Népal du bouddhisme, qui est pour le Népal une religion toujours importante?
0: Alors, le Népal est surtout hindou. Hein. Les populations bouddhistes du Népal sont au nord du Népal, justement dans la partie himalayenne, la sphère d'influence culturelle tibétaine. Mais en fait, le soft power chinois autour du bouddhisme est bien établi sur toute l'Asie du Sud et l'Asie du Sud-Est. Une autre collègue qui a écrit un article très intéressant sur ce sujet en 2023, Isabelle Henrion-Dourcy, parle du bouddhisme comme un outil de soft power qui prend l'Inde de court. En fait, le bouddhisme est présenté comme la religion historique de la route de la soie. Donc ça sert vraiment le discours chinois qui va courtiser tant la Thaïlande, la Birmanie, le Sri Lanka que des pays où sont implantés des communautés bouddhistes comme le Népal, où c'est le bouddhisme tibétain effectivement qui est majoritaire parmi les bouddhistes, qui n'est pas tout à fait le même bouddhisme que dans d'autres zones d'Asie. Eh bien, par exemple, la Chine prend une place de plus en plus importante dans le projet d'extension d'un site autour du lieu de naissance du Bouddha historique. Hein. Le Bouddha historique est né il y a 2500 ans.

0: Ce que je voudrais dire aussi, c'est que quand la Chine se présente comme en fait protectrice du bouddhisme à l'international, elle en profite aussi pour décrédibiliser et marginaliser, bien évidemment, la figure principale du bouddhisme tibétain, qui est le
1: Le
0: Dalai
1: Dalai
0: Lama.
1: Lama.
0: Par exemple, la Chine a lancé ce qu'ils appellent des forums mondiaux du bouddhisme en 2006. On en est à la 6e édition. Eh bien, quand elle organise ce genre de grandes congrégations, de grands raouts internationaux autour du bouddhisme, bien évidemment, le Dalai Lama est soigneusement écarté, ainsi que tout discours, disons, tout représentant du bouddhisme tibétain qui pourrait ne pas aller dans sa direction.
1: Donc une forme d'institutionnalisation du bouddhisme par le Parti communiste chinois pour refaire le lien avec le sujet de l'émission qui est la relation entre la Chine et l'Inde autour de cette frontière. Est-ce que la question du Dalai Lama et le fait que l'Inde est abritée si longtemps et l'abrite toujours le Dalai Lama, est-ce que ça joue toujours énormément dans les relations entre la Chine et l'Inde et où en est Pékin de sa recherche du prochain Dalai Lama qui a 91 ans aujourd'hui, une mission qui n'est pas censée lui échoir, mais que le gouvernement s'est attribuée.
0: Oui, en effet. Eh bien, c'est une épine dans le pied des relations, effectivement, Inde-Népal, mais l'Inde peut en jouer aussi, hein, donc en tenant la dragée haute au Dalai Lama, qui reste quand même une figure importante au niveau mondial. Alors, pour ce qui est de la recherche de la réincarnation, en 2007, la Chine a passé une loi qui accorde au Parti communiste chinois, l'obligation qui oblige nouvelles réincarnations des grands maîtres tibétains à être approuvées par le Parti communiste chinois. Donc depuis 2007, aucune réincarnation importante, hein, c'est un phénomène qui a plus de 1000 ans dans le bouddhisme tibétain, près de 1000 ans, donc aucune grande réincarnation de maître tibétain ne peut être avalisée sans l'accord du Parti communiste chinois sur le sol tibétain. Évidemment, en ligne de mire, on a le Dalai Lama. Alors, c'était il y a 20 ans. Le Dalai Lama a maintenant 91 ans, vous l'avez dit. La Chine s'active à préparer la suite, hein, à mettre en place des opérations de séduction pour, par exemple, persuader les bouddhistes du monde entier que c'est la Chine qui, sur le plan historique, a toujours eu le dernier mot sur la recherche du Dalai Lama. C'est une distorsion de l'histoire. L'Empire Mandchou a effectivement eu son mot à dire, dans quelques épisodes de l'histoire tibétaine, mais jamais le Parti communiste chinois et encore moins la Chine Han, qui ne croit pas dans le bouddhisme tibétain, n'a eu son mot à dire dans ce processus. Mais qu'importe, ces délégations que la Chine fait venir, délégations de bouddhistes internationaux du Sri Lanka, de Thaïlande, etc., qu'elle invite en Chine pour lui montrer les sites du bouddhisme tibétain, qu'elle invite au Tibet également, eh bien cela va avec un discours où les participants peuvent sortir, repartir chez eux, persuadés qu'effectivement la Chine est tout à fait légitime à se poser en authentique organe de reconnaissance du prochain Dalai Lama.
1: Et peut-être en quelques mots pour conclure, il nous reste une minute, mais Françoise Robin, qui est cette personne sur laquelle la Chine semble avoir pour l'instant arrêté son choix? Alors bien sûr c'est difficile d'en être sûr, mais il y a cet homme qui a été reçu récemment dans les hautes sphères chinoises, un lama tibétain qui vit en Inde, qu'est-ce qu'on sait de lui?
0: Alors lui, ce n'est pas lui sur lequel est arrêté son choix, le choix de la Chine. Ce lama s'appelle Taisitu Rinpoche, il est très proche de quelqu'un qui s'appelle le Karmapa, et le Karmapa est quelqu'un qui a maintenant entre 30 et 40 ans, et qui pourrait, à la mort du Dalai Lama, jouer un rôle important en attendant peut-être une réincarnation. On ne peut pas encore parler de réincarnation du Dalai Lama parce qu'il faut que le Dalai Lama meure pour qu'on recherche la réincarnation. Mais il y a une période de flottement, bien sûr, entre le moment où un Dalai Lama meurt et on trouve sa réincarnation. Donc là, qui va jouer un rôle important? Qui va tenir les Tibétains ensemble? Eh bien, peut-être que le Karmapa pourrait être amené à jouer ce rôle. Il est à la fois accepté, entre guillemets, courtisé, accepté par Pékin, et accepté, reconnu par les Tibétains du monde entier. Mais il ne vit plus en Inde et il a un rapport compliqué avec l'Inde. Donc l'affaire est très, très compliquée et assez mal engagée, en réalité.
1: Et oui, et puis en effet, il faudra trouver un enfant si on parle de réincarnation du Dalai Lama. Suis-je bête? Merci beaucoup, Françoise Robin, d'avoir été avec nous, professeur des universités à l'INALCO, responsable de la section Tibet. Merci beaucoup, ainsi qu'à vous Isabelle Saint-Mézard, professeur des universités à l'Institut français de géopolitique de Paris 8 et chercheuse associée au Centre Asie de l'IFRI. Vous avez publié une géopolitique de l'Inde du non-alignement au multi-alignement aux éditions du Cavalier Bleu. Je remercie aussi Gilles Bocquera, chercheur associé à la FRS, d'avoir été avec nous. Il est l'heure de la revue de presse internationale. Mélanie Cuzet.

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1: Que se passe-t-il sur la tournée d'Ed Sheeran ? Comment le fait d'être le Mr. Nice Guy, le gentil garçon de la musique, a contribué à la plus grande crise de la carrière du musicien, se demande la BBC. Plusieurs premières parties quittent la tournée du chanteur pour protester contre l'éviction du rappeur pro-palestinien Macklemore, rapporte le média suisse Le Matin. Une exclusion qui vire à la polémique internationale, selon le quotidien québécois Le Devoir. Alors commençons par le début. Déjà, qui est Ed Sheeran ? C'est tout simplement l'un des auteurs-compositeurs les plus célèbres de tous les temps, résume la BBC. Plus de 120 millions de disques vendus et 1000 semaines dans les hit-parades américains. Ensuite, d'où est partie cette polémique ? Le 4 septembre dernier, lors d'un concert dans un stade du New Jersey aux États-Unis pour la tournée de la mégastar, le rappeur Macklemore, invité en première partie, s'avance sur la scène et dit ces mots.
2: One of the reasons why I wanted to come on this tour.
3: L'une des raisons pour lesquelles je voulais faire cette tournée, c'est que je voulais être ici, sur les scènes et les stades de toute l'Amérique, et prononcer des mots qui me tiennent à cœur. Libérer la Palestine.
1: Je veux que ces mots soient dits haut et fort pour que les habitants de la bande de Gaza jusqu'à la Cisjordanie occupée sachent qu'on ne les a pas oubliés, ajoute le rappeur américain. Des propos qui ont fortement déplu à l'un des propriétaires les plus influents de la Ligue nationale de football américain, affirme Slate aux États-Unis. Son stade doit accueillir un autre concert d'Ed Sheeran ce mois-ci. Robert Kraft s'oppose à ce que Macklemore poursuive la tournée et finalement, lundi, l'exclusion du rappeur est confirmée. Dès le lendemain, les autres artistes invités en première partie annoncent à leur tour démissionner par solidarité. Il ne faut pas faire taire les artistes qui prennent la parole pour défendre les opprimés, écrit Phineas, musicien et frère de la chanteuse Billie Eilish, relaye Le Devoir. Le groupe irlandais Beoga motive de son côté son départ à cause, je cite, du musellement de Macklemore par les lobbies sionistes dans un communiqué. Nous sommes des Irlandais qui comprenons le colonialisme, ajoute le groupe, soutien de longue date de la cause palestinienne. Lundi, Robert Kraft, dont la société possède notamment le Gillette Stadium près de Boston, rappelle le New York Times, explique dans un communiqué qu'il ne veut pas fournir de tribune à des discours haineux. Il évoque aussi un passé plus large de rhétorique et d'imagerie antisémite de Macklemore, profondément offensant et blessant pour la communauté juive, dit-il. En 2014, rappelle le Guardian, le rappeur américain avait porté sur scène un déguisement caricatural représentant un juif avec un nez crochu et une barbe, incident pour lequel il s'était publiquement excusé. Un clip est également pointé du doigt, souligne Le Matin suisse. Dans Fucked Up, sorti l'année dernière, on aperçoit un puzzle composé d'un côté d'un billet de 100$ et de l'autre du drapeau israélien. Cette semaine, Ed Sheeran a dit respecter la force de conviction de Macklemore tout en défendant sa décision de ne pas s'exprimer publiquement sur des sujets politiques. De son côté, le rappeur américain a annoncé qu'il ferait don du million de dollars perçu pour cette première partie de la tournée à des organisations qui viennent en aide au peuple palestinien et pour les secours à Gaza, note le Guardian. Macklemore a également mis au défi Robert Kraft de faire un don équivalent au sien. Le milliardaire a promis de s'exécuter, rapporte le Guardian dans un communiqué. Il assure que lui et Ed Sheeran feraient chacun un don de 2 millions de dollars pour aider la région à lutter contre cette crise humanitaire.
0: Alors lui, c'est par le port d'un maillot qu'il fait acte politique.
1: Je vous parle cette fois d'une autre superstar du football, cette fois-ci Kylian Mbappé, avec cette image. Avant un match à Elche, il y a 2 jours, les joueurs doivent porter un maillot sur lequel on pouvait lire cette inscription. Todos somos caballas. Nous sommes tous des macros, le surnom des habitants de Ceuta, au cœur d'une crise migratoire avec le Maroc. Une campagne lancée par un groupe de puissants hommes d'affaires de Valence, souligne El País. Mais l'attaquant français du Real Madrid, aux côtés de Vinicius Junior et Ibrahima Konaté, retrousse leur maillot pour masquer ce message. Relate la BBC. Le lendemain, Mbappé s'explique auprès du quotidien madrilène AS. Je suis pleinement solidaire de Ceuta et de toutes les victimes, mais je tenais également à faire un geste et à adresser une pensée à tous les migrants qui ont perdu la vie et qui vivent eux aussi dans des conditions difficiles. Un geste qui n'a pas manqué de faire réagir les partis de droite et d'extrême droite espagnols comme le Parti Populaire et Vox, dénonçant tous deux une honte et un affront au peuple espagnol. Mais une façon aussi pour Kylian Mbappé de porter de nouveau haut et fort ses convictions proches des valeurs de la gauche, selon El País, qui rappelle que la star française s'est déjà ouvertement exprimée contre la montée de l'extrême droite en France à la veille du dernier championnat d'Europe.
0: Merci Mélanie Kuzélévitch. Je profite des 10 secondes qu'il me reste pour donner une autre référence de notre invitée Isabelle Saint-Mézard, encore plus

0: plus axé sur le sujet du jour, la frontière sino-indienne. Il s'agit de la géopolitique de l'Indo-Pacifique, paru aux presses universitaires de France. Il est question de cette frontière. Merci Isabelle Saint-Mézard de me l'avoir rappelé. Demain, vous retrouvez Mélanie Chalandon dans Culture Monde et dans un instant, Natacha Triou pour les Midis de Culture.
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0: Bonjour Natacha Triou.
7: Bonjour Julie.
0: Pardon pour les quelques secondes de retard,
7: pas
0: c'est
7: de
0: l'heure
7: problème.
0: Des Midis de Culture.
7: Merci beaucoup Julie. Tout à l'heure à 13h, on recevra la chanteuse Camille pour la sortie de son triple album. Mais là tout de suite, il est midi sur France Culture. Et les titres de l'actualité de ce jeudi, c'est avec vous Thomas Cluzel, bonjour.
8: Bonjour Natacha. À quoi ressemblera le budget 2027? C'est aujourd'hui que Sébastien Lecornu doit présenter les grandes lignes de son projet de loi de finances avec un casse-tête supplémentaire, la flambée des prix du carburant. Alors cette crise est-elle inéluctable? On posera la question à notre invité puis on se demandera comment nos voisins européens y font face. À suivre également le rapprochement entre le Canada et l'Union européenne, mais aussi un nouveau train de sanctions américaines contre la Russie. On parlera du déclin du stock d'eau douce partout dans le monde avec de graves implications pour l'avenir. Enfin, on verra comment le Rassemblement national a délibérément laissé en place un député soupçonné de détournement d'argent public.
7: Merci Thomas, on vous retrouve à midi et demi pour le journal de la rédaction. Tout de suite, c'est l'Objet Culture.

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1: Et c'est la mort qui l'a assassinée. Catherine Ringer est décédée lundi 14 septembre à 68 ans. Elle laisse une carrière musicale de plus de 50 ans. Artiste française majeure, moitié d'Erita Mitsuko, les hommages ne cessent depuis de pleuvoir. Marcia, bien sûr. Andy, c'est comme ça. Les histoires d'A, le petit train, il y a de la haine, autant de tubes qui ont accompagné nos nuits et nos fêtes. Mais il y a aussi les 80 autres chansons et les 7 albums studio du groupe. Elle a chanté et travaillé dès l'adolescence et ce, jusqu'au bout. Chanteuse, comédienne, parolière, compositrice, avec son compagnon Fred Chichin, puis seule, elle marque durablement le paysage francophone. Je me suis vite aperçue que je pouvais tout faire avec ma voix, disait-elle. Cette voix capable de tout, c'est l'un des ingrédients de cette liberté de ton, entre rock, funk, punk et chanson. Une vitalité inouïe qui explique aussi pourquoi, aujourd'hui, sa disparition nous touche tant. Johanna Luyssen, bonjour.
2: Bonjour.
1: Vous êtes autrice, journaliste, rédactrice en chef de service société de Libé. Et Christophe Comte, bonjour.
3: Bonjour.
1: Vous êtes journaliste, critique, auteur. Vous faites paraître On aurait pu faire un groupe, on fait un journal, le roman des Inrecuptibles, le 21 octobre pour fêter justement les 40 ans de votre magazine. Et nous sommes en ligne également avec Jeanne Chéral, bonjour.
4: Bonjour.
1: Vous êtes chanteuse, pianiste et compositrice. Votre dernier album, Jeanne, est sorti l'an dernier. Merci. Merci à vous d'être là. Soyez les bienvenus. Et merci à vous également d'être là avec nous. Vous qui nous écoutez, vous êtes attablés avec nous. Et merci également d'être là pour cet hommage à Catherine Ringer.

0: Petit Train sur l'album Marc et Robert en 1988. Peut-être peut-on revenir sur son enfance et sa famille. D'abord Christophe Comte, la Catherine Ringer, elle ne s'est jamais arrêtée de chanter, elle travaille depuis l'âge de ses 17 ans. Mais d'où vient-elle et surtout que raconte ce tube ?
1: Alors, ce tube raconte quelque chose de très profondément ancré dans son histoire familiale. Elle est issue d'une famille, je pense, de la classe moyenne. Un père peintre qui a fait partie de l'école de Paris, ce qui est pas rien, mais surtout qui a été déporté. Un père juif d'origine polonaise qui a été déporté, je crois, à 9 reprises. Et Le Petit Train, qui est une chanson, qui est une reprise d'une comptine d'enfants des années 50, hein, de André Claveau, je crois, elle le transforme. C'est un peu tout l'art d'Erita Mitsuko aussi, c'est d'avoir réussi comme ça à prendre des chansons, à en faire autre chose. Et là, en l'occurrence, elle en fait évidemment une allégorie des trains de la mort. Sous un air toujours très enjoué, donc ça joue vraiment sur ce contraste-là, parce que ça passait beaucoup à l'époque à la télé. Et je crois que pas mal de gens n'avaient pas conscience de ce que ça racontait vraiment. Pour faire court sur sa famille, sa mère était architecte et elle a grandi dans une famille, je pense, qui était pas très aisée finalement, parce que très vite, on lui a donné un rôle, celui d'être mannequin. Alors, mannequin pour enfants, elle a fait des photos comme ça, bon, pour amener un peu d'argent au foyer. Puis elle est partie très tôt de chez elle et elle a démarré une longue odyssée assez mouvementée, on va dire.
0: Johanna Lucène, en effet, une odyssée mouvementée. Qu'est-ce qui a été frappant et marquant lors de la jeunesse, de l'adolescence de Catherine Ringer ?
2: Il y a pas mal de choses. Il y a évidemment la découverte de la musique et d'un certain éclectisme musical. Mais il y a également, on en a beaucoup parlé par la suite, mais c'est que assez tôt dans sa vie, dès 17 ans, elle tourne des films pornographiques. Et ça dure comme ça quelques années. Elle dira des années plus tard que c'était sous emprise. Et quand l'affaire est sortie dans les années 80, ça a quand même fait beaucoup parler à l'époque. Elle a dû beaucoup s'expliquer et dire cette histoire qui a été pour elle, ça a été extrêmement violent à l'époque.
0: C'était en effet violent à l'époque et puis on reviendra également sur d'autres aspects de sa vie. Mais Jeanne Chéral, je voulais aussi me tourner vers vous puisque enfant, on sait qu'elle baigne entourée des morceaux de Maria Callas, d'Oum Kalthoum. Une de ses grandes sources d'inspiration, c'est aussi Piaf, Barbara, Janis Joplin. Ça, c'est quelque chose qu'on retrouve plus tard adulte dans son répertoire et dans sa chanson.
3: Oui, et puis on le retrouve de façon très incarnée et charnelle dans sa voix, parce qu'elle a une voix à la fois pleine de gouaille de chanteuse de rue, et puis elle a aussi un vibrato de chanteuse lyrique. Enfin, c'est un don, hein. Elle le disait elle-même, sa voix c'est un don, et elle avait à la fois des larmes dans la voix, dans son timbre, et puis en même temps une puissance, je pense, inégalée dans la chanson française.
0: En tout cas, cette puissance et cet aspect assez révolté, on le retrouve également dans son parcours. Elle quitte le foyer familial à 13 ans, l'école à 15. Elle dit être en pleine révolte, Johanna Lucène. Cette révolte, c'est quelque chose qui l'accompagne tout au long de sa vie ?
2: Ah bah jusqu'à la fin, je pense que tout le monde a en tête le refus du baise-main d'Emmanuel Macron en 2024, quand elle chante
1: le vent,
2: le plus gros vent du monde. Non mais voilà, enfin, jusqu'à la fin, elle a vraiment fait ce qu'elle voulait, y compris avec cette Marseillaise féministe. Et effectivement, ce refus, parce que voilà, elle n'avait pas envie, et jusqu'au bout, elle a été libre. Et je trouve que, je pense que pour beaucoup de femmes, pour beaucoup de personnes, mais aussi beaucoup de femmes, elle a été une sorte de modèle d'audace, de courage, et une espèce d'excentricité aussi qui était salutaire en fait.
0: C'est une de ses premières rencontres les plus importantes, 1976, c'est la rencontre avec Marcia Moreto. Justement, c'est la chorégraphe, et c'est aussi elle qui va infuser un style important chez Catherine Ringer, Christophe Comte.
1: Alors Catherine Ringer a commencé par le spectacle vivant, c'est-à-dire elle a fait du théâtre avec Michael Lonsdal notamment. Elle est arrivée dans ce milieu, je pense, qui était à la fois le milieu un peu officiel du théâtre, mais surtout assez underground. Sand, qui était un peu, disons, le théâtre post 68, un peu l'équivalent du Living Theater, avec ce côté performance qui elle l'a attiré très vite. Et c'est comme ça qu'elle s'est retrouvée à faire une pièce qui était à la fois comédie musicale, un peu foutraque, qui s'appelait Flash Rouge, avec un dénommé Marc O et une femme, une co-metteuse en scène qui s'appelait Geneviève Hervé. Et elle s'est retrouvée à faire ce spectacle. Enfin, il y a eu beaucoup de répétitions, plus que de spectacles d'ailleurs, parce que comme les comédiens n'étaient pas payés, enfin, il y avait tout un bazar autour de ce spectacle, que, bon, elle a fait un peu ses gammes, mais surtout, elle y a rencontré Fred Chichin, qui lui venait du punk, c'est-à-dire c'est un peu deux courants alternatifs qui sont entrés en résonance, et ça a fait des étincelles, puisque Fred Chichin, lui, avait joué dans des groupes punk, il a même été dans la première version de Taxi Girl, il a fait pas mal de choses, et puis, comme pas mal de types à l'époque, il dealait un peu de drogue, il s'est retrouvé en tôle, et quand il est sorti de tôle, son père s'est dit, bon, c'est un peu un vaurien, et il connaissait Marco ou quelqu'un qui travaillait sur Flash Rouge, et il a dit, est-ce que tu veux pas prendre mon fils qui joue de la guitare, mais j'ai peur qu'il tourne mal, et c'est comme ça qu'ils se sont retrouvés tous les deux sur scène, et quand on écoute, parce qu'il y a des enregistrements, c'est vraiment la version proto Rita Mitsouko en 79 de Fred et Catherine au milieu d'autres gens, mais ils sont déjà là. Et puis après, ils vont partir tous les deux faire les Rita Mitsouko.
0: 1979, cette rencontre avec Fred Chichin, qui se produit d'abord sous le nom des Sprats, vous évoquez son sens et son goût de la performance. Jeanne Chéral, ça c'est quelque chose que vous connaissez bien également de Catherine Ringer, puisque vous avez partagé plusieurs fois la scène avec elle.
3: Ouais, j'ai eu cette chance. Et j'ai partagé des plateaux, notamment avec elle, dans des contextes caritatifs. Et je trouve que ça dit aussi beaucoup de son humanité et du fait qu'elle était extrêmement concernée par ce qui l'entourait. Elle avait à la fois une autorité naturelle et en même temps une immense empathie. Elle était très partante, très souvent partante pour donner de la voix pour des causes qui lui importaient, notamment des causes féministes, par exemple.
0: Des causes féministes, ça aussi on reviendra sur ces questions. Toujours pour poursuivre le déroulé, le cheminement de Catherine Ringer, 1980. Il se présente pour la première fois comme Rita Mitsouko, c'est au Gibus, en novembre 1980. Donc, mais c'est 5 ans plus tard qu'ils ajouteront à leur nom les Rita Mitsouko. C'est comme ça qu'ils débarquent dans le paysage musical.

0: me souviens, quand je me suis rendu compte que je faisais du rock avec Fred, waouh, je me voyais déjà comme un Rolling Stone ou un Beatles. Ouais, ouais, je m'étais dit, mais en même temps, ça ne se serait pas passé, c'était pas non plus dramatique. Mais je me souviens de moi en train de courir dans la rue, en ouais, je me sentais comme une future star du rock, peut-être. Donc c'était quelque chose qu'on envisageait. Et le fait aussi de ne pas avoir été aussi connu dans le reste du monde que ce qu'on a été dans la francophonie, je sais que Fred, lui, ça a été très dur pour lui, par exemple, parce qu'il voulait faire partie du monde qu'il aimait, c'est-à-dire le rhythm and blues, le blues, la pop, le rock, le funk. Il ne voulait pas du tout, il m'avait dit... Si jamais on te traite de grande dame de la chanson française, fuis. C'est que c'est quelque chose qui ne va pas. Mais ce qu'il voulait faire, c'était la musique internationale, en fait. Ce qu'on réussit à faire, Daft Punk et tout ça. Et il m'injonctait souvent à chanter en anglais. Parce qu'il me disait, en français, on reste qu'en France. Et moi, j'aimais aussi chanter en français. Je disais, mais oui, mais nous, on écoute des trucs en anglais. On les comprenait pas, ils ont qu'à se taper des trucs qu'ils comprennent pas aussi.
1: Catherine Ringer dans Pop & Co sur France Inter en 2021. Johanna Lucen.
2: Oui, j'adore. Enfin, je trouve que tout est là, en fait, dans le côté je fais bien ce que j'ai envie. Et ce qu'on disait tout à l'heure aussi, du côté la gouaille un peu française mélangée à un truc quand même très movida des années 80. Je sais pas, moi, le clip de C'est comme ça, quand je l'ai découvert enfant, ça a été un choc absolu, en fait. Fallait quand même trouver dans le paysage des chanteuses populaires, je dis bien, parce qu'il y avait dans les milieux punk, il y avait quand même du monde, mais vraiment chez les chanteuses populaires, est-ce qu'il y avait beaucoup de femmes comme Catherine Ringer? Je crois pas, en fait.
3: Non, mais en plus, ils sont vraiment arrivés dans une décennie qui était un petit peu aseptisée, qui était quand même.

0: bien rangée, où tout le monde était très poli, même s'il y avait une espèce de folie qu'on retient maintenant avec la nostalgie. C'était quand même assez conformiste, la chanson de l'époque, la variété, le top 50, qui était quelque part la caisse de résonance d'Erita Mitsuko, parce qu'au fond, on s'est rendu compte qu'il y avait aussi des gens de cette obédience-là, disons un peu de l'underground, qui vendaient des disques, et notamment eux, parce que ça arrivait vraiment par hasard. À l'origine, faut voir que Marisa Baïla était une phase B d'un 45 tours. Et le titre a mis très longtemps à émerger, mais quand il a émergé, ça s'est, bon, je crois que ça s'est vendu à 1 million d'exemplaires. Donc à l'époque, évidemment, on les voit partout. Et puis ils ont le génie de ne pas être des One Hit Wonder, comme on dit, c'est qu'ils font ce deuxième album de No Comprendo, où là, il n'y a pas un tube, mais il y en a 3 ou 4 d'affilée. Et là, ils prennent le pouvoir sur les écrans, parce que c'est vraiment là que ça se passe, à travers des clips vidéo qui sont aussi disjonctés qu'eux-mêmes, et en plus qui révèlent leur sens du théâtre, aussi leur côté totalement excentrique, parce que à l'époque, oui, effectivement, tous les chanteurs, vous avez Jean-Jacques Goldman, des gens comme ça, c'est quand même très poli, et eux, ils arrivent, elle a un côté quand même ZZ et Pouzix, hein. Elle débarque. Au départ, ils étaient quand même habillés en sac Félix Potin. Les premiers concerts d'Erita Mitsuko, c'était des sacs en plastique. Elle a jamais été... C'est pour ça le côté grande dame de la chanson française, que tu disais, elle était prémunie de ça grâce à ce look vraiment improbable, et qu'à un moment, elle avait une dent en moins et ça devenait un espèce d'artifice comme ça à la télé. Tout le monde en parlait. C'est-à-dire que c'est ça le truc. C'est qu'à l'époque, ils font de grandes émissions de variété, Foucault, Drucker, et tout le monde en parle. C'est-à-dire, à l'époque, il y a 3 chaînes, donc tout le monde regarde, il y a 1 million de gens qui voient ça, et ça devient un personnage, comme il y en a très peu eu, en fait. Il y a eu Brigitte Fontaine avant elle, mais Brigitte Fontaine, elle est restée inconnue pendant des années, elle est restée vraiment dans une zone totalement obscure. Et peut-être aujourd'hui à Philippe Catherine. Pour moi, c'est ça, là, en fait.
1: La filiation. La filiation. Jeanne Chéral, comment leur musique a été reçue, donc, à l'époque, vous aussi, hein, comment vous regardez ça? Parce que ni totalement punk, ni conventionnel.
2: Ouais, moi, je me souviens que, étant ado, j'étais subjuguée par son style. Par son style vestimentaire. Enfin, Christophe parlait de son côté fripe. Elle a toute sa vie réussi à allier la fripe à la haute couture. Enfin, je me souviens justement, Johanna parlait de clips. Dans le clip de Marcia Baïla, elle est en Jean-Paul Gaultier. Et en même temps, elle a gardé jusqu'au bout, même dans sa dernière tournée, quand elle lisait des poèmes d'une poétesse qu'elle adorait, Alice Mendelssohn. Elle portait une robe qui faisait très tzigane. Enfin, toute sa vie, elle a conjugué comme ça ses styles vestimentaires avec beaucoup de maestria. Puis elle était la seule, quoi, à se présenter comme ça. Et ça, elle est révolutionnaire dans ce sens-là.
1: Le style de Catherine Ringer, on continue d'en parler.
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1: En direct sur France Culture, nous rendons hommage à la grande Catherine Ringer, décédée lundi. On vient de parler de son style, sa légendaire longue tresse noire, son groupe avec Fred Chichin, l'un des groupes les plus créatifs et esthétiques de la scène française, grâce à leurs multiples influences qui va du rock, du funk, du punk, le tout saupoudré d'humour et de fantaisie. Christophe Comte, on retient leur tube, mais de son vivant, Catherine Ringer a souvent insisté pour qu'on reconnaisse aussi les 80 autres chansons qui sont nées de leurs 10 doigts.
0: Exactement, elle a insisté sur 2 choses, déjà ça, et puis aussi sur le fait qu'elle était musicienne et compositrice, qu'on oublie un peu souvent. Parce que dans des couples de groupes comme ça, comme Eurythmics, etc., on se dit l'homme fait la musique et la femme chante. Pas
1: oui,
0: du tout.
1: Erita
0: Mitsuko, c'était vraiment un groupe, c'est-à-dire qu'elle faisait autant de choses que Fred Chichin, et elle a beaucoup insisté là-dessus. Et d'autre part, effectivement, il y a 7 albums, pas que des chefs-d'œuvre, hein, faut pas non plus exagérer, mais il y a énormément de choses. Probablement, c'est le groupe qui a tenté le plus de pistes musicales, y compris en s'égarant parfois. À un moment, ils ont voulu faire du Prince, parce qu'ils étaient fascinés par Prince. Donc, ils ont fait du funk, mais du funk à la française, c'était pas très réussi. Ils ont fait des choses qui étaient de l'ordre... Vraiment, ce qui est vraiment étonnant dans leur mélange, c'est que lui, il vient vraiment du rock. il vient de Bowie, des Stones, etc. Et elle trimballe avec elle un bagage musical qui est complètement éclectique, puisqu'elle était à la fois fascinée par Frehel, par les chanteuses réalistes, par la Callas, mais aussi elle a chanté du Xenakis. Il n'y a pas beaucoup de gens qui ont chanté du Xenakis. Et elle a fait plus tard un duo, si vous voulez, pour résumer l'arc de Catherine Ringer, elle a fait un duo très célèbre avec Marc Lavoine, et elle a fait un duo avec Archie Shepp, le saxophoniste de jazz. Donc, si vous voulez, elle a vraiment toute une palette de choses musicales autour d'elle qui est absolument unique.
1: Il y a son éclectisme, et Johanna Lucène, comment Catherine Ringer s'est-elle aussi distinguée du punk traditionnel ? Même dans sa façon d'être, dans sa personnalité, comment...
4: Alors, distinguer du punk traditionnel, je ne sais pas tellement, mais en tout cas, je trouve que cette ambivalence qu'on vient de décrire, ce côté Félix Potin, Thierry Mugler en permanence, ou Frehel punk, etc. En fait, ce contraste-là, en fait, je trouve que c'est un peu ce qui fait Catherine Ringer. Et elle l'a mélangé, elle l'a porté, je dirais, comme personne. Encore une fois, dans une époque aussi, années 80-90, où les choses sont quand même très stéréotypées. Encore plus chez les chanteuses. Enfin, on a quand même des sortes de descendantes de Yéyé ou on a des chanteuses comme Elsa ou Vanessa Paradis. Enfin, c'est pas forcément Catherine Ringer. Ça détonne totalement et ce contraste-là, il est pour moi, il l'a fait.
1: Ce qui marque et ce qui fait Catherine Ringer, c'est aussi sa voix.

0: sa voix singulière de soprane, Jeanne Chéral, qu'est-ce que vous pouvez nous dire justement de la spécificité et de la technicité de la voix de Catherine Ringer ?
1: Alors, est-ce que je vais trouver quelque chose de pertinent ? Déjà, c'est une voix, quand elle est en voix de poitrine, c'est une voix vraiment forte, elle peut monter vraiment très haut en voix de poitrine, ce qui la rend assez tonitruante et ce qui la rapproche d'une chanteuse de rue, en ce sens-là. Et en même temps, quand elle passe en voix de tête, donc une voix beaucoup plus... légère, aiguë, comme un fil, comme une flûte, là, elle se rapproche vraiment d'une chanteuse lyrique. Et je pense que le mélange de ces deux couleurs, de ces deux tonalités, fait qu'elle peut absolument tout chanter.
0: Christophe Comte ?
2: Moi, j'adore les graves de Catherine Ringer, parce qu'on parle toujours effectivement, de son côté lyrique, assez un peu feu follet comme ça. Mais j'aime beaucoup les graves, en fait. Il y a certaines chansons où elle chante assez grave, et elle a une très belle voix qui appartient là, pour le coup, à plus un registre plus rock, en fait.
3: Je sais pas où ça va aller, parce que ça change, la voix. La voix change... Bon, déjà, elle descend. Et puis, je crois que c'est surtout le mental qui fait la voix. Parce qu'il n'y a qu'à voir comment sont les imitateurs. Pourquoi un imitateur, il peut tellement changer de voix ? C'est parce que c'est comme une espèce de disquette qui se met dans la tête. Et je crois que c'est un côté comme ça, peut-être qu'il m'est resté de la fuite permanente de ne pas pouvoir se fixer sur un style. C'est une des premières questions que Fred m'avait posées, d'ailleurs, quand on s'était rencontrés. Je lui demandais, bon, alors ça, je le chante comment ? Il me dit ça, comment ça, comment ? Bah comme tu chantes toi. Je dis oui, mais attends, parce que moi je peux chanter comme si je peux chanter comme ça. Il me dit, mais comme ta voix à toi. Je dis mais oui, mais non, mais. Et je me souviens, on avait des discussions.
4: Ouais, ta voix normale.
3: Voilà, il me disait ta voix normale. Et moi, pour moi, j'en avais pas.
0: Voilà Catherine Ringer dans À toute allure sur France Inter en 2000. Alors Catherine Ringer, son Fred Chichin, qui décède en 2007, qui met donc un terme à l'aventure des Rita Mitsouko. Catherine Ringer sans lui, Christophe Comte, comment elle se redéfinit à la suite de cette fin de duo ?
2: Bah, un peu difficilement, parce que bon, déjà elle existait quand même comme chanteuse. Malgré tout, c'était la voix et le visage d'Erita Mitsouko, mais Fred Chichin a apporté quelque chose aussi, à la fois visuellement dans leur couple et leur duo, et puis musicalement, qui peut-être qu'après c'est plus difficile, c'est toujours difficile de toute façon. Donc elle a fait des disques solo, elle a collaboré avec beaucoup de gens, elle a fait beaucoup de featuring, elle a fait beaucoup de duos, mais au final, elle est quand même revenue au répertoire d'Erita Mitsouko. C'est-à-dire que je pense qu'au départ, elle n'était pas forcément enclin à reprendre un peu toute seule. Et puis finalement, elle a fait de très beaux disques, justement, où elle revisite ce répertoire d'une autre façon. Après, c'était probablement plus difficile pour elle, mais c'est le cas aussi de pas mal d'artistes aussi qui sont nés à l'époque. C'est pas seulement le duo qui, c'est au bout d'un moment, bah, on fait partie du paysage, mais les gens n'achètent pas forcément vos disques. Mais vous êtes un personnage, donc c'est un peu le risque aussi, c'est de devenir un personnage, mais de pas être reconnu forcément pour sa valeur artistique, mais plus pour ce qu'on apporte voilà, à l'entertainment et voilà, au paysage global. Mais peut-être qu'il manquait ça chez elle dans les dernières années de sa carrière, c'est peut-être d'avoir un disque voilà, qui aurait été un peu plus célébré pour ses qualités musicales.
0: Bon, elle remporte quand même la victoire de la meilleure artiste féminine, victoire de la musique en 2012, ouais. Avec l'album Ring in Roll qui était...
2: Oui, mais qui était un échec. Donc au fond, c'est la profession... Voilà, un peu pour service rendu, un peu comme dans les Césars, quand on remet des Césars d'honneur. Mais voilà, le truc, c'est que c'était pas des disques qui passaient beaucoup à la radio, que les gens connaissaient.
0: Jeanne Chéral, justement, sur cette autre partie de sa carrière musicale.
1: J'ai eu la chance de la voir, justement, on parlait tout à l'heure de cette lecture de poèmes. Elle avait rencontré une poétesse qui était une amie de son père, qui avait écrit des poèmes érotiques. Et je crois que c'est la dernière tournée qu'elle a faite. Elle était accompagnée par un pianiste qui s'appelait Grégoire Hetzel. Et elle lisait ces textes qui étaient hyper importants pour elle. Des textes charnels qui lui parlaient. Et si je peux dire peut-être juste un mot de Catherine Ringer, autrice, qui m'a... beaucoup accompagnée dans certaines préoccupations. Je pense à une chanson qui s'appelle « Tous mes voeux » qui est sortie, je crois, sur l'album « La femme trombone », ça devait être au début des années 2000, où elle parle d'une manière extrêmement directe des règles, en disant que tous les mois, elle perd un ovule, elle pleure, c'est ridicule. Elle était aussi à la fois capable de d'écrire des textes mystérieux, comme on parlait du petit train tout à l'heure, que peut-être au moment de sa sortie, le grand public n'a pas comprise, parce que c'était un texte un peu sibyllin, mais elle disait aussi des choses dans ses paroles qui étaient ultra cash, directes. Moi, ça m'a beaucoup parlé.
0: Pour conclure, Johanna Luyssen, on peut dire aussi que les dernières années de sa vie, il y a tout son engagement pour les droits des femmes, son engagement contre l'extrême droite ou pour l'écologie qui était très marqué.
5: Absolument. On rappelait tout à l'heure qu'elle avait chanté lors de la constitutionnalisation de l'IVG, où elle a revisité la Marseillaise en la féminisant. Et donc il y avait tout cet engagement-là. On sent qu'au fil des années, et notamment après MeToo, c'est-à-dire après 2017, de plus en plus dans ses interventions, elle dit comprendre la prise de parole de Judith Godrèche. Elle dit plein de choses sur ces sujets-là, et elle révèle des choses de son propre passé aussi qu'elle n'avait pas vraiment expliqué comme ça avant. Ce qui montre quand même qu'on sent une sorte de grands chemins, et sa dernière scène, c'était un festival qui s'appelait Le Temps des Féminismes.
0: Merci à vous trois d'avoir pris le temps de faire cet hommage avec nous. Merci
2: beaucoup.
0: Tout de suite, notre grand invité du jour est en route pour la Maison de la Radio et on lui a demandé quel était son mot préféré. Si vous nous écoutez depuis midi tout pile, vous savez de qui il s'agit.
6: Il y a un mot que j'aime bien qui est le brouhaha, parce que on pourrait appeler ça le bruit, mais le brouhaha, c'est un peu plus doux que le bruit, et on entend toute la cacophonie dans le brouhaha, et en même temps c'est le brouhaha, donc ça nous emmène ailleurs et ça nous détend. Voilà, ça nous fait accepter la cacophonie du monde, ce brouhaha. Et surtout, j'en ignore complètement l'étymologie. D'où ça vient. Pour moi, c'est vraiment une onomatopée, quoi. Et j'aime bien dans la langue française qu'il y ait des mots comme ça un peu turbulents. On ne sait pas d'où ils viennent. Certainement, ils sont nés parce que... Voilà, on imite le brouhaha, quoi. Voilà, brouhaha.
0: Voix de Camille, qui demain sort son sixième album studio The Sound of Milk chez Because Music. On la retrouve dans quelques instants. Restez avec nous.
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0: À 13h, on reçoit la chanteuse-compositrice Camille qui publie un triple album familial et intime. Mais là, tout de suite, il est midi et demi, c'est le journal de la rédaction. Thomas Cluzel, bonjour.
12: Bonjour Natacha, bonjour à toutes et à tous. À quoi ressemblera le budget 2027? C'est aujourd'hui que Sébastien Lecornu doit présenter les grandes lignes de son projet de loi de finances avec un casse-tête supplémentaire, la flambée des prix du carburant. Alors cette crise est-elle inéluctable? On posera la question à notre invité puis on se demandera comment nos voisins européens y font face. À suivre également le rapprochement entre le Canada et l'Union européenne, mais aussi un nouveau train de sanctions américaines contre la Russie. On parlera du déclin du stock d'eau douce partout dans le monde avec de graves implications pour l'avenir. Enfin, on verra comment le Rassemblement national a délibérément laissé en place un député soupçonné de détournement d'argent public. Comment élaborer un budget déjà plombé par un lourd déficit et une croissance atone sur fond de campagne présidentielle? Ou dit autrement, comment endosser des mesures impopulaires qu'il faudra faire adopter ultérieurement à l'Assemblée sans majorité? L'équation semble quasi insoluble et pourtant, Sébastien Lecornu n'a pas le choix. Le Premier ministre doit trouver 30 milliards d'euros d'économies. Alors cet après-midi, le chef de gouvernement présentera ses arbitrages, le tout dans un contexte particulier, en l'occurrence au troisième jour d'une mobilisation visant à interpeller le gouvernement sur la hausse du prix du carburant. Ce matin encore, des pêcheurs bloquaient l'accès à plusieurs dépôts pétroliers, raison pour laquelle dès hier, Sébastien Lecornu a demandé à ses ministres de prolonger jusqu'au 31 décembre les aides ciblées. Sera-ce suffisant pour contenir la colère sociale? Une réunion a lieu en ce moment même avec la ministre de la Pêche. On va reparler de tout cela dans un instant avec notre invité. Le temps auparavant de constater que la France n'est pas la seule en réalité à connaître aujourd'hui des actions contre la hausse des prix des carburants, c'est même le cas en réalité un peu partout à travers le monde, et notamment en Europe, avec pour chacun de ces pays le même dilemme. Est-il plus risqué de répercuter la hausse des prix sur une population déjà fragilisée, quitte à aggraver l'inflation? Ou bien est-il préférable de miser sur les subventions, quitte à creuser donc la dette et menacer potentiellement la stabilité de la monnaie? Fabien Cazot, bonjour.
11: Bonjour Thomas, bonjour à tous.
12: Correspondant de France Culture à Bruxelles. Quelles sont les différentes stratégies actuellement mises en place par nos voisins, Fabien, pour faire face donc à cette crise?
11: Alors, il y en a de plusieurs sortes. Certains pays misent d'abord sur des aides directes versées aux automobilistes directement à la pompe, comme en Hongrie ou en Espagne, où une remise de 20 centimes est appliquée par litre de diesel. Seul le diesel est concerné, puisque son prix se retrouve maintenant bien supérieur à celui du sans-plomb. En Allemagne, le débat fait rage sur le choix entre ce modèle d'aide directe ou alors, plus compliqué à mettre en place, une taxation des profits pétroliers. En Pologne, le gouvernement centriste de Donald Tusk veut franchir ce pas avec un niveau de taxation à 60%, mais il se heurte pour le moment à un veto du président nationaliste Paweł Nawrocki, sachant qu'en Pologne, la TVA a déjà été baissée deux fois depuis le début de l'année. En Italie, enfin, c'est une mesure fiscale qu'a annoncé hier le gouvernement de Giorgia Meloni, l'abrogation d'un impôt sur la propriété de petites et moyennes voitures. Cela couvre environ 70% du parc automobile italien. Les motos sont aussi concernées. Un geste fiscal qui représente un effort de 2,3 milliards d'euros pour les finances publiques. Le sujet devient très inflammable politiquement, notamment en Allemagne où le chancelier Friedrich Merz a été bousculé par la victoire de l'extrême droite dans la région de Saxe-Anhalt il y a 10 jours. Plusieurs pays européens vont traverser des échéances électorales majeures l'an prochain. La France, bien sûr, mais aussi l'Espagne, l'Italie, la Pologne, des pays dont les gouvernements se pressent justement de mettre en place des mesures d'aide en espérant ne pas s'attirer l'an prochain les foudres électorales d'automobilistes en colère.
12: Merci Fabien Cazot en direct de Bruxelles. Et pour continuer d'évoquer cette crise des carburants, invité à présent de la rédaction, Patrice Geoffron, professeur d'économie à l'université Paris-Dauphine, également directeur du Centre de géopolitique de l'énergie et des matières premières. Bonjour monsieur.
13: Bonjour.
12: Depuis plusieurs jours déjà, les prix de l'énergie augmentent tous en même temps jusqu'à tutoyer des records. C'est le cas pour le gazole, le gaz, l'électricité. Avec la saison du chauffage en perspective, diriez-vous qu'on entre en situation de crise énergétique?
13: Oui, qui a pris un tour différent de ce qu'on avait pu vivre en 2022. En 2022, il y avait en plus, au début de la guerre en Ukraine, des risques de pénurie. Là, c'est un peu différent de ce point de vue, mais on a eu la montée progressive, mais désormais qui pourrait tendre vers 2,50 € du prix du diesel. Et par ailleurs, la montée des prix de gros du gaz, et donc qui va se traduire évidemment lorsque la période de chauffe va commencer par des factures plus élevées. Donc tout ça évidemment est particulièrement malvenu dans une période où on a pu observer également d'autres problématiques. Ça a été évoqué assez largement en début de journal sur le budget public. la dette et donc qui réduit très singulièrement les marges de manœuvre en termes d'action publique dans ce domaine.
12: On va y revenir. On se souvient qu'une partie du remplissage des stocks européens avait été différée pour absorber le choc lié au déclenchement de la guerre en Iran. C'était au printemps dernier. Cette nouvelle hausse intervient alors que les réserves sont déjà basses. Doit-on s'attendre à ce que cette énième crise dure tout l'hiver ou bien y a-t-il une possibilité encore pour que la situation se débloque dans les semaines à venir ?
13: Il me paraît assez difficile d'imaginer qu'au Moyen-Orient, on ait finalement une guerre d'attrition telle que celle qui oppose les Russes et les Ukrainiens. L'économie iranienne est sous forte pression. Et puis, par ailleurs, les États-Unis sont désormais à une quarantaine de jours des midterms. Et tout en étant les champions mondiaux du pétrole et du gaz, le prix à la pompe aux États-Unis atteint également des records, hein, le prix du diesel en particulier. Donc tout ça est assez malvenu pour Donald Trump. Donc on pourrait tout à fait imaginer que la pression décroisse après les midterms, parce que dans la zone, du côté iranien, mais également finalement pour l'ensemble de ses voisins, il y a tout de même un intérêt à ce que l'activité économique puisse reprendre.
12: On comprend assez facilement comment les affrontements géopolitiques à Hormuz, justement, et en mer Rouge se répercutent donc aujourd'hui sur les exportations et donc les prix du gaz et du pétrole. En revanche, comment explique-t-on que les prix de l'électricité embrayent eux aussi sur cette hausse, étant entendu qu'en France en particulier, on le sait, la majeure partie de la production d'électricité dépend des secteurs du renouvelable et du nucléaire.
13: Alors, la situation là également, c'est plutôt détendu par rapport à ce qu'on avait pu vivre en 2022, où les prix du gaz étaient montés très très haut et avaient entraîné le prix de l'électricité, qui sur les marchés de gros était devenu fou, avait fait x9, x10. Là, on n'est pas du tout dans ces ordres de grandeur, mais de fait, il y a encore ce phénomène de traction vers le haut du prix de l'électricité par le prix du gaz. Et puis par ailleurs, nous sommes sur un marché européen qui est interconnecté, dans lequel en temps réel, des échanges ont lieu entre voisins. Et d'ailleurs, la France a importé très massivement son électricité l'an dernier. À peu près un sixième de l'électricité est vendue à nos voisins. Ces solidarités sont importantes. Ça permet d'avoir un système dont les coûts globalement sont plutôt optimisés comparativement à une situation où nous serions, par hypothèse, nous, Français, totalement isolés. Mais par moment, oui, ça peut contribuer à tirer ces prix vers le haut.
12: Vous l'évoquiez d'un mot depuis le mouvement des Gilets jaunes, c'était en 2018. On sait que la tête de l'État est particulièrement attentive aux conséquences sociales des prix de l'énergie. C'est d'ailleurs ce qui avait présidé à la mise en place du très onéreux bouclier tarifaire lors du choc de 2022-2023. Or, on a vu depuis les inquiétudes s'aggraver autour de la situation budgétaire française. L'État peut-il encore, selon vous, répondre aux conséquences sociales de la hausse des coûts de l'énergie ?
13: Alors, en tout cas, absolument pas dans les termes dans lesquels ça avait été mis en œuvre en 2022 et à nouveau en 2023.

0: 2022, la situation était vraiment celle d'un risque de pénurie et nous étions aux portes de la guerre. Donc la situation est un peu différente, mais si ce n'est qu'elle l'est de fait pas à la pompe et même les prix sont plus élevés. On observe qu'à l'époque, la réponse directe avait conduit à engager à peu près 70 milliards. Là, on en est à 1,5 milliard à peu près. Donc il y a sans doute des marges de manœuvre, pas au point évidemment de réengager des dizaines de milliards, ça c'est totalement exclu. En revanche, d'augmenter le soutien avec un ciblage vers à la fois les parties de la population qui ont le plus de contraintes et puis les professions. On peut penser aux pêcheurs par exemple, il en a été question tout récemment. Mais il me paraît ni faisable ni souhaitable de relancer des mesures transversales comme ont pu le faire par exemple les Espagnols, parce que ça conduit finalement, y compris à financer, à soutenir les parties de la population, les parties de l'économie qui peuvent assumer au moins transitoirement ce choc. Et ça, c'est peine perdue. Hein. Voilà, il faut imaginer qu'avec chaque milliard de réduction à la pompe, eh bien, on pourrait soutenir à peu près 150 000 leasing électriques. Vous savez, cette mesure qui permet d'accéder pour des ménages modestes à un véhicule électrique et ensuite se mettre assez largement à l'abri de ce type de choc. Donc non à des mesures transversales et oui sans doute à des efforts, y compris avec des coûts budgétaires, puisque la crise s'accroît en intensité.
1: C'est bien noté. Merci Patrice Geoffron, donc professeur d'économie à l'Université Paris-Dauphine, également directeur du Centre de géopolitique de l'énergie et des matières premières, d'avoir répondu à notre invitation. Merci également à Loïs Guérin pour la préparation.
2: L'inflation portée par la flambée des cours des énergies fossiles est donc de retour et avec elle aussi la hausse des taux.
1: Oui, face à la pression croissante sur les prix, la réserve fédérale américaine ne fait pas exception, à l'instar de toutes les autres grandes banques centrales européennes, coréennes, japonaises, australienne. La Fed a relevé hier ses taux directeurs d'un quart de point, une mesure attendue par les marchés financiers, mais combattue par Donald Trump. Le président a d'ailleurs aussitôt accusé l'institution monétaire de vouloir lui nuire politiquement. Autre motif de contrariété pour le milliardaire républicain, le projet de la présidente de la Commission européenne, Ursula von der Leyen, de faire du Canada le premier pays membre associé de l'UE. Ridicule, a commenté le locataire de la Maison-Blanche. En attendant, le Premier ministre Mark Carney s'est bel et bien exprimé tout à l'heure devant les eurodéputés. Étienne Monin, bonjour.
3: Bonjour.
1: C'est donc sur fond de désamour avec les États-Unis que le Canada et l'Union européenne entendent renforcer leur partenariat.
3: C'est ça, et le discours a été assez court mais percutant. Le Premier ministre canadien a pris la main tendue de la présidente de la Commission hier. Il dit que son pays est favorable à cette ambition. Il définit alors les contours d'une grande alliance basée sur les valeurs communes dans un contexte de tempête, dit-il, d'érosion des normes démocratiques et de fragilisation du droit international. Le Canada et l'Europe seront plus forts ensemble, dit Mark Carney, dans des domaines précis pour la défense de la souveraineté et de la démocratie.
4: We do not seek power to dominate.
5: On ne cherche pas le pouvoir pour dominer les autres. Au contraire, on cherche un état de résilience pour que personne ne puisse contrôler notre marché ouvert, ne menace notre souveraineté, notre intégrité territoriale ou ne fragilise notre droit à la démocratie ou nos règles de droit. Nous pouvons créer le prochain état de droit, juste, stable et prospère.
3: Stable and prosperous. Mark Carney a cité des domaines précis de coopération, la défense, l'espace, l'intelligence artificielle, les minéraux, les moyens de paiement. Il insiste sur la liberté de circulation des personnes entre les deux continents. Son modèle, visiblement, s'oppose à celui de Donald Trump. Le Premier ministre canadien n'a jamais cité le président américain, mais sa vision devant le Parlement européen est donc maintenant viscéralement et diamétralement opposée.
1: Merci Étienne Monin.
2: C'est la première action de taille du Congrès américain contre Moscou depuis le retour au pouvoir du président républicain.
1: Hier, les députés de la Chambre des représentants ont approuvé de nouvelles sanctions contre la Russie et ses alliés pour leur rôle dans la guerre contre l'Ukraine. Un texte déjà voté début août par le Sénat, mais dont l'issue restait incertaine. Pourquoi ? Parce que les députés démocrates favorables à des mesures en soutien de Kiev se montraient en revanche réticents à donner à Donald Trump les coups des franges sur les surtaxes douanières, son outil économique politique favori. Or, le nouveau train de sanctions adopté dans la nuit donne surtout au président des États-Unis le pouvoir d'imposer des droits de douane pouvant atteindre jusqu'à 100% sur les 5 principaux pays importateurs de gaz et de pétrole russe, au premier rang desquels la Chine. Les explications de Christian Chéneau.
6: Ce projet porte le nom de son principal créateur, le sénateur républicain Lindsey Graham, mort en juillet dernier et farouche défenseur de l'Ukraine et pourfendeur de la Russie. Pour la première fois, les États-Unis s'en prennent à la flotte fantôme de Moscou. Le texte adopté par 262 voix contre 159 vise aussi les secteurs de l'énergie et de la défense. Il cible des hauts responsables du Kremlin, à commencer par Vladimir Poutine lui-même. Avec ce feu vert du Congrès, Donald Trump peut désormais imposer des droits de douane pouvant atteindre 100% sur les 5 principaux pays importateurs de gaz et de pétrole russe, notamment l'Inde et la Chine. New Delhi a immédiatement réagi en faisant savoir que l'Inde continuerait à acheter du brut auprès de fournisseurs diversifiés. Autrement dit, elle ne compte pas interrompre son approvisionnement en provenance de la Russie. Le président ukrainien Volodymyr Zelensky a de son côté salué une adoption symbolique durant la nuit d'une nouvelle attaque russe menée contre l'Ukraine avec des missiles, notamment balistiques et des drones.
1: Même après le fracas des bombes, la mort continue de hanter la bande de Gaza. Hier, au moins 21 personnes, dont 12 enfants, sont mortes dans l'effondrement d'un immeuble de 6 étages qui avait été endommagé par des frappes israéliennes et dans lequel des dizaines de personnes pensaient avoir trouvé un refuge.
2: Enfin, c'est un véritable ballet diplomatico-militaire qui s'est ouvert ce matin à Paris.
1: Après un premier entretien à l'Élysée avec son homologue libanais Joseph Aoun, le président français Emmanuel Macron se rendra aux Invalides et pour y accueillir le roi Abdallah II de Jordanie. L'objectif, préparer un soutien international au déploiement de l'armée libanaise sur l'ensemble de son territoire en vue d'un désarmement du Hezbollah, mais aussi d'un retrait de l'armée israélienne du pays du Cèdre.
2: Midi 45 sur France Culture, la suite de votre journal, Thomas Cluzel.
1: Le Rassemblement National a-t-il investi un député malgré une série d'alertes en interne? C'est ce que révèle ce matin la cellule investigation de Radio France. En clair, bien qu'averti des soupçons de fraude et de détournement d'argent public pesant sur José Borin, les chefs du groupe des députés d'extrême droite à l'Assemblée, dont leur présidente Marine Le Pen, ont choisi non seulement de négliger ces alertes, mais encore de l'investir à 2 reprises aux législatives de 2004, puis de 2024, puis aux municipales de 2026. Les explications de Stéphane Père.
7: Oui, l'ex-secrétaire général du groupe RN à l'Assemblée nous le confirme. Début 2024, 2 assistants de José Borin ont, oui, saisi le groupe RN en évoquant les nombreuses dérives présumées du député. Dont, ce qui leur paraissait illégal, le reversement à l'élu de la moitié de leur prime de collaborateur en espèces. Thierry se souvient de son entrevue avec Renaud Labaye, le bras droit de Marine Le Pen à l'Assemblée. Nous faisons lire ses propos.
8: Nous lui avons tout raconté, en particulier le détournement de nos primes et l'usage personnel qu'il faisait de son avance de frais de mandat. J'ai personnellement dit au secrétaire général, c'est une bombe à retardement.
7: L'affaire semble prise au sérieux par le RN. Marine Le Pen convoque 2 fois José Borin dans son bureau du Palais Bourbon. Mais au moment de la dissolution, les assistants tombent de haut. José Borin est réinvesti par le RN pour les législatives 2024, une élection qu'il remporte dès le premier tour. Plus récemment, en décembre 2025, l'état-major du groupe est encore alerté. C'est Kylian Couteau, un ancien assistant de José Borin, qui nous l'affirme. Il dit avoir prévenu le parti d'un emploi familial illégal.
9: Alors à titre personnel, j'avais prévenu le secrétaire général du groupe, donc Renaud Labbé. Je m'attendais qu'il y ait une enquête interne qui soit ouverte, mais apparemment ça n'a pas été le cas.
7: Un rendez-vous dont l'ex-secrétaire général Renaud Labbé dit ne pas se souvenir. 3 mois plus tard, José Borin est investi par le RN pour les municipales. Contacté, le cabinet de Marine Le Pen ne fait aucun commentaire.
1: Le ministre de l'Intérieur a-t-il contribué à la diffusion d'une information inexacte sur de la prétendue drogue détenue par l'élu insoumise Rima Hassan? C'était en avril dernier. C'est ce qu'affirme depuis hier soir l'émission Complément d'enquête. De son côté, Laurent Nunez assure ce matin n'avoir organisé aucune fuite dans la presse. Quant à l'avocat de l'eurodéputé, il demande l'ouverture d'une information judiciaire pour identifier les personnes à l'origine de ces fuites et en comprendre les motivations.
2: L'année 2025 figure parmi les plus chaudes jamais enregistré.
1: Et depuis ce matin, on sait qu'elle compte désormais également parmi les plus sèches de ces 35 dernières années en matière de débit fluvial. C'est ce qui ressort, Véronique Robert, du dernier rapport de l'Organisation météorologique mondiale sur l'état des ressources en eau dans le monde.
10: de moins en moins lentement, mais sûrement, les stocks d'eau douce s'amenuisent dans le monde, un déclin intimement lié à la montée des températures. La Terre retient de moins en moins d'eau douce qu'avant, alerte l'Organisation Météo Mondiale, et cette diminution des stocks aura de graves conséquences pour les populations et les économies à l'avenir, ajoute l'OMM. Pour la quatrième année consécutive, toutes les grandes régions glaciaires de la planète ont perdu de la masse glaciaire, une perte généralisée qui équivaut

0: catastrophes liées à l'eau. À court terme, le renforcement du phénomène climatique El Niño, couplé au changement climatique d'origine humaine, va accroître le risque de sécheresse dans certaines régions et celui d'inondations dans d'autres. Devenu plus irrégulier et imprévisible, selon l'Organisation Météo Mondiale, le cycle de l'eau n'affecte pas seulement les humains. La faune aquatique, en Europe notamment, est particulièrement vulnérable au manque d'eau, à l'assèchement des cours d'eau. Des centaines de milliers de poissons d'eau douce sont morts par asphyxie lors des vagues de chaleur et canicules cet été en France.
1: Son style psychédélique aura accompagné des générations entières, figure majeure du pop art et de la contre-culture avec ses compositions aux couleurs vives, aux formes tourbillonnantes. L'artiste américain Peter Max est décédé hier à l'âge de 88 ans. Il avait notamment participé à la création de la célèbre pochette de l'album Yellow Submarine des Beatles. Et puis surtout, il avait réussi à transformer les couleurs du flower power en un langage visuel simple, accessible dans les musées comme dans la vie quotidienne. Le temps pour cet après-midi est couvert au nord de la Loire, ensoleillé au sud. Quant aux températures, elles seront comprises entre 17 et 26 degrés. Et l'actualité culturelle à présent, c'est avec vous, Marie Sorbier.
2: Bonjour Thomas, bonjour Natacha et bonjour à tous. Les expositions de mode attirent désormais des foules considérables dans les musées au point de devenir pour certains établissements de véritables locomotives de fréquentation. Longtemps tenue à distance des beaux-arts, la mode a gagné une légitimité culturelle et patrimoniale. Mais ce succès soulève une question, une exposition consacrée à une grande maison devient-elle aussi un outil de communication pour une marque? Entre exigences scientifiques, recherche de public et financement privé, les musées doivent aujourd'hui trouver un nouvel équilibre. Alors les expositions de mode sont-elles devenues les nouveaux blockbuster muséo, c'est le dossier du Point Culture du jour. Sophie Curdian, bonjour.
3: Bonjour.
2: Vous êtes chercheur associé à l'Institut d'Histoire du Temps Présent, c'est au CNRS, et vous travaillez sur l'histoire sociale, économique et culturelle du vêtement à l'époque contemporaine. Alors, est-ce qu'on peut dire, selon vous, que les expositions de mode sont devenues de nouveaux blockbusters des musées? On voit à quel point elles ont du succès auprès du public.
3: Oui, tout à fait. C'est un phénomène relativement récent. Surtout lorsqu'on connaît un peu l'histoire de la mode au musée, ça a été plutôt compliqué à la fin du 19e siècle de convaincre les directeurs, les collectionneurs que la mode méritait d'être au musée. Donc aujourd'hui, c'est vrai que les expositions de mode sont plus nombreuses, ont beaucoup de succès, sont beaucoup relayées dans la presse. Et ce qui est d'autant plus intéressant, c'est que ce ne sont pas seulement des expositions qui ont lieu dans des musées de mode, mais des musées qui sont souvent des musées des beaux-arts, qui n'ont pas forcément un lien direct avec la mode. Je pense par exemple au Fil de l'Or, l'année dernière, une belle exposition qui a eu lieu au musée du Quai Branly, qui avait été développée par Magali Anne Berton et Anna Chidiac. Et c'est une exposition qui a très très bien fonctionné, parce que elle parlait au public, on va peut-être revenir dessus, mais c'était une exposition qui permettait de comprendre d'autres choses que la mode.
2: Mais justement, en parlant de la réception de ces expositions, est-ce que vous avez l'impression que le vêtement est une nouvelle porte d'entrée pour les musées?
3: Je pense que oui. Et ce qui est intéressant, c'est que le vêtement, en fait, enfin, les musées ont compris que le vêtement disait plus que le vêtement, que le vêtement permet de comprendre la société. Et c'est vrai qu'on constate que les musées s'intéressent d'ailleurs à la couture, mais de plus en plus aux vêtements du quotidien. Je pense par exemple à l'exposition actuelle sur le vêtement de travail au musée La Poste à Paris, la prochaine exposition au musée Bourdelle sur le vêtement d'artiste. En fait, le vêtement est un peu un prétexte pour comprendre la société artistique ou le travail au quotidien, les contraintes, les rapports de genre dans les entreprises. Et je pense que les musées ont bien compris que la mode, c'est pas simplement un objet esthétique, c'est aussi un document social, on pourrait dire, qui permet de comprendre les normes, l'évolution des normes, l'évolution des hiérarchies, l'évolution. Et en fin de compte, ça permet de comprendre le monde dans lequel on vit. Et d'une manière très historique aussi, parce que voilà, on a des costumes très très anciens.
2: Alors pourtant, la mode a longtemps été jugée trop commerciale pour entrer au musée. Est-ce que vous diriez que sa légitimité culturelle a progressé au point justement qu'un musée des Beaux-Arts puisse consacrer une exposition temporaire à la mode?
3: Oui, c'est ça qui est intéressant et même paradoxal, c'est que de la fin du 19e siècle au lendemain de la Seconde Guerre mondiale, je dirais même aux années 60-70, la mode était considérée comme trop éphémère, trop féminine, trop commerciale pour entrer au musée, surtout par rapport à des musées ou à des œuvres d'art relevant des beaux-arts, la peinture, la sculpture. Elle a été beaucoup décriée pour ce côté très éphémère et aujourd'hui, c'est vrai que elle rentre et elle est exposée un peu partout, mais c'est que le vêtement permet de montrer des choses qui sont plutôt abstraites. Je vous

0: disais, les normes sociales. La longueur d'une jupe, par exemple, ça veut dire beaucoup plus que la longueur d'une jupe. Ça veut dire quelque chose de l'histoire des femmes, du rapport entre hommes et femmes, du rapport à la pudeur, à la nudité. Et c'est une manière aussi grand public, parce qu'il faut être honnête, les expositions de mode fonctionnent très bien la plupart du temps et rapportent de l'argent au musée. C'est aussi une manière de toucher un public assez large, les connaisseurs, ceux qui n'y connaissent rien, les jeunes, les moins jeunes, les scolaires, et par la forme, la matérialité, faire comprendre le travail au XIXe siècle, la vie d'artiste à Montparnasse au XXe. Et donc, c'est, oh là, la légitimité, je pense que c'est une autre manière de montrer le monde, la société, par aussi la culture matérielle.
1: Alors vous l'avez évoqué, qui dit mode dit marque. Il y a eu des expositions où le nom de la marque était affiché dans le titre des expositions. À quel moment le glissement peut-il se faire entre justement une vitrine de mode avec une marque affichée et quand même une exposition d'art? Comment on gère ce problème-là?
0: Oui, en effet, et je pense que je suis. Enfin, alors, vous allez me dire, c'est très personnel, mais je suis pas sûre qu'on gère vraiment le problème, car c'est quand même quelque chose qui devient de plus en plus récurrent. Les expositions de mode, que ce soit Versace au musée Mayol, par exemple, on a de plus en plus de marques qui vraiment eux, envisagent le musée comme une place de légitimation et qui recherchent le musée pour légitimer leur marque à l'heure où la mode est de plus en plus critiquée. La mode est quand même responsable d'un un impact écologique et social très très dangereux. Donc je pense que si le musée pour eux est quand même encore ça, cette manière de dire oui, on n'est pas que du commerce, on n'est pas que du gaspillage, on est aussi de la création. Et on a aussi le cas des musées qui sont publics mais qui sont mécénés par des marques ou des groupes. Et là encore, la frontière entre juste le mécénat financier et le mécénat qui va vers plutôt du conseil scientifique et de l'encadrement scientifique, c'est encore des choses qui sont très floues et qui posent problème parce que les musées ont besoin d'argent pour faire des expositions, pour restaurer certaines de leurs salles, mais en même temps, la contrepartie, souvent avec l'argent privé, et elle rend les lignes un peu confuses entre une exposition vraiment historique, comme il y a par exemple à Roubaix l'exposition La Redoute avec des pièces d'archives, des éléments très, très précis sur l'histoire. Et des expositions qui sont plutôt, je dirais, des vitrines un peu des marques. Voilà, je pense que c'est encore assez flou. Et il y a deux mondes qui s'entrechoquent encore un peu, le monde vraiment des groupes de luxe, des marques, et le monde des musées, qui est là pour transmettre, valoriser, enseigner, éduquer.
1: Peut-être en quelques mots, et ce sera ma dernière question, la mode, c'est aussi un art du mouvement. Une robe est belle quand elle est portée. Est-ce qu'il y a des recherches scénographiquement pour que ces vêtements soient présentés dans les trois dimensions?
0: Alors oui, très intéressant parce qu'on dit souvent que voilà, c'est des sleeping beauties, que les corps qu'on présente sont bah, soit voilà, ils sont inertes, donc on expose sur des corps qui devraient être vivants parce qu'il faudrait montrer le mouvement et ça fait partie intégrante de la marche, le geste, la manière dont on se les pose, etc., qu'on voit plus dans les magazines, dans les reportages photographiques, même du début du XXe siècle. Et ça, c'est une vraie question. Alors, c'est vrai que il y a eu des expérimentations de mannequins un peu, vous savez, dynamiques, la tête bouge, les bras bougent, lors de l'exposition Jean-Paul Gaultier au Petit Palais, si je me souviens bien. Alors c'est vrai que ça reste un peu de l'ordre de la prouesse technique. Après, il y a d'autres formats, et Olivier Saillard, qui dirige la fondation Azzedine Alaïa aujourd'hui, lui propose, et qui a dirigé le Palais Galliera et qui a orchestré pas mal d'expositions de mode, lui a proposé un nouveau format, ça s'appelle des performances, où en fait il met en scène des éléments du patrimoine de mode à travers des performances, des spectacles, entre guillemets, il n'aimerait sans doute pas ce terme, où les mannequins évoluent, bougent, pour aussi montrer ça, pour montrer qu'un vêtement, c'est pas quelque chose d'inerte et de mort, mais c'est quelque chose qui doit être incarné, vécu, abîmé souvent, et toutes ces fêlures du vêtement lui rendent son histoire.
1: Merci beaucoup, Sophie Kurdian.
0: Merci à vous.
1: Et dans le reste de l'actualité culturelle, le dérèglement climatique a eu des conséquences concrètes sur les festivals de musique et les concerts cet été. Le Centre national de la musique révèle qu'entre les mois de juin et d'août, 213 concerts ont été annulés à cause de la canicule, du risque d'incendie ou d'orage, soit une perte de 22 millions d'euros. C'est un record. Des événements comme les Solidays, Garo Rock ou encore Chambord Live n'ont ainsi pas pu avoir lieu cette année, ce qui pose bien sûr une question pour les prochaines éditions. Direction l'Indonésie à présent, où la France vient de lancer une résidence d'écriture à Semarang, baptisée Arthur Rimbaud, en hommage au voyage réalisé par le jeune poète sur l'île de Java il y a 150 ans. Cette résidence croisée poursuit l'objectif de renforcer la coopération entre la France et l'Indonésie dans les domaines de la littérature, du livre et de l'édition. Le premier résident sera l'écrivain Louis-Philippe d'Alembert, qui séjournera pendant 3 mois à Semarang, puis ce sera au tour d'un écrivain indonésien de séjourner 3 mois en France, et ce sera à la Cité internationale de la langue française de Villers-Cotterêts début 2027. Et pour finir, on ne peut pas y couper, ce week-end auront lieu les Journées européennes du patrimoine, l'occasion de découvrir gratuitement des monuments, des musées et des bâtiments partout en Hexagone ainsi que dans les territoires ultramarins. Pour cette 43e édition, 2 thèmes sont mis à l'honneur: patrimoine en péril, raviver, résister, réimaginer, et patrimoine de la photographie, à l'occasion bien sûr du bicentenaire de la naissance de la photographie que nous fêtons cet été. Parmi les milliers de lieux à découvrir ce week-end, nous vous conseillons la visite de la Manufacture Nationale de Sèvres, qui propose un accès aux ateliers et aux coulisses de la conservation, la visite guidée des réserves archéologiques de la ville de Paris, située dans le 18e arrondissement, ou encore la visite du théâtre Guignol à Lyon pour découvrir la fabrication et l'histoire de cette célèbre marionnette. Et bien sûr, vous retrouvez la carte de France de tous ces événements sur la page du Point Culture. Mais il est 13h, Natacha Triou, c'est à vous.
2: Tout pile, merci Marie. On vous retrouve demain pour le Point Culture XXL.
1: À demain.
2: Merci, et les Midi Culture, ça continue avec l'Invité Culture.
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2: Chanteuse, auteure, compositrice, interprète, elle s'apprête à sortir son 6e album studio en forme de triptyque, The Sound of Milk, chez Because Music, avant de partir en tournée dans toute la France. Camille est notre invitée du jour. Musicienne autodidacte, sans école de musique ni conservatoire, en 2002, à 21 ans, elle publie Le Sac des Filles. En 2005, Le Fil la révèle au grand public, porté par le titre Ta douleur. L'album refonde en partie la chanson française et décroche une victoire de la musique. Camille en comptera 5 en tout. Son éclectisme musical assumé, qui mêle pop, musiques anciennes, percussions, cris, souffle, chuchotement, on le retrouve dans The Sound of Milk, un triple disque intime. Naissance, un journal sonore familial, enfance, une comédie musicale de poche, et adolescence, le dernier volet, résolument pop et lumineux, chez Camille, la musique est une affaire de famille. Et bonjour Camille.
4: Bonjour Natacha.
2: Merci beaucoup d'avoir accepté notre invitation.
4: Merci.
2: Soyez la bienvenue, et bienvenue également à celles et ceux qui nous rejoignent un instant. Grand merci d'être là avec nous pour ces 30 prochaines minutes. Il y a quelques instants, nous venons de rendre hommage à Catherine Ringer. En tant que grande chanteuse que vous êtes, Camille, je voulais vous poser cette question sur justement la voix de Catherine Ringer, pardon. Cette voix, Camille, comment vous l'entendez, comment vous la percevez?
4: Oh, j'adorais sa voix, j'adorais toujours. C'est une chanteuse qui chante à pleine voix. C'est rare, c'est dense, et ça manque pas de nuances non plus, parce que des fois elle se fait tendre, et puis des fois ça explose, et puis c'est subtil aussi. Hein, c'est une chanteuse à voix, mais elle est subtile.
2: Sur cette justement large variété d'interprétations et de chants de Catherine Ringer, ça c'est des choses qui peuvent vous inspirer en tant qu'artiste?
4: Moi, ce qui m'a surtout inspirée chez elle et qu'elle a fondée, vous parliez de refondre la chanson française, elle a apporté quelque chose de très punk et avec énormément d'humour. C'est là où je me retrouve en elle. C'est-à-dire que, voilà, elle parle de plein de sujets graves, légers, mais il y a toujours un clin d'œil, il y a toujours un décalage. J'adore ça, vraiment.
2: De l'humour, vous en avez, en effet, Camille, puisqu'on a joué ensemble au jeu du mot préféré. Votre mot préféré, c'était brouhaha, et j'ai trouvé ça assez drôle. Avec, en plus, cette sonorité du haha.
4: Oui, c'est le brouhaha. Le brouhaha, oui, c'est... Je trouve que c'est un beau mot pour se retrouver dans le chaos, dans le capharnaüm. Parce que ça évoque à la fois le bazar, quoi, le brouhaha, et en même temps il y a ce haha qui fait que bon, voilà, on met un petit rire là-dedans et on s'en sort, quoi.
2: Ce brouhaha, c'est aussi le le tohu-bohu de la famille, j'imagine, celle que vous avez donc enregistrée pour ce disque. C'est le tohu-bohu des sons que vous recueillez, des sons
4: bohus. C'est vrai qu'il y a ce tohu-bohu aussi, ouais. D'où sortent ces mots étranges. Oui, oui, oui. Et moi, faire de la musique avec le froid et le tohu-bohu, c'est une manière de sortir mon épingle du jeu. Quand on est maman, ça part dans tous les sens. On se demande, enfin, des fois, on se dilue. Et en fait, de décider de faire une musique de tout ça et de la transmettre, pour moi, c'est évidemment une immense déclaration d'amour à mes enfants, à ma famille et à l'humanité. Et c'est aussi une manière pour moi de me centrer là-dedans, de me retrouver et de, justement de ne pas perdre le fil, de filer toujours le fil de ma création, quoi.
2: Quand avez-vous faire musique, quand avez-vous décidé justement de faire ce triple disque qui va sortir donc demain, The Sound of Milk?
4: Et bah, ça a été une longue suite de décisions et... Bah déjà, quand mes enfants sont nés, c'était surtout un émerveillement sonore. Évidemment, on parle souvent du vagissement des bébés, mais je trouve que moi, j'étais émerveillée de leur puissance vocale, leur vérité dans le corps, leur animalité et la beauté de ces sons, quoi, si authentiques. Voilà, des grands maîtres de chant, à même titre que voilà, les oiseaux, tout ce qui n'a pas perdu voilà, l'authenticité du son dans le monde du vivant. Et puis, petit à petit, je trouvais ça tellement beau, tellement réparateur que, oui, est née l'idée d'en faire un disque, mais je ne savais pas quand, sous quelle forme. Et ça, c'était une longue suite de remaniements et de choix.
2: Long,
4: sur 15 ans.
2: Voilà, 15 ans, un projet qui mûrit tout ce temps, avec la naissance de votre premier fils, qui est aujourd'hui adolescent. On a un album plutôt concept, hein, trois parties qui suivent la croissance, l'évolution de vos enfants, le passage du temps. Naissance, le premier. Là, c'est un journal sonore qui cherche à capter votre univers familial.
4: Oui, c'est remettre la musique... dans mon théâtre intime et pas sur une scène ou dans les studios. C'est faire écouter le son, les chansons au moment où elles jaillissent et déclarer ma liberté de femme et de mère, parce que très souvent on associe la maternité à une forme d'esclavage ou de mise entre parenthèses de la liberté de la femme ou de son métier. Et moi, pour moi, c'était là où, et ça l'est toujours d'ailleurs en partie évidemment, enfin un endroit où naissent les choses, quoi, dans mon intimité, dans ma maison, avec mes enfants, où naissent les idées, où naissent la création, et un endroit où je peux partager mon chant avec leur chant aussi, avec leur musicalité.
2: Je propose qu'on écoute un court extrait justement de cet album Naissance.

0: Camille, vous pouvez nous raconter l'histoire de cet enregistrement ?
1: On était dans un salon d'une maison de famille dans le Tarn-et-Garonne. Il y avait toutes les générations, les grandes cousines, les petits cousins, les bébés, les grands-parents et tout ça. Et mon neveu tapait sur la chaudière. Et voilà, il y a tout le monde qui chante. Et moi, je chantais une chanson qui m'est venue quand mon fils a commencé à manger autre chose que du lait, donc des bananes par exemple. Donc, je parle de bananes, voilà. C'est très brut et j'aime bien.
0: sur tous ces rushs que vous avez enregistrés, sur ces 15 ans de maturation, à quel moment vous vous dites « Ah, ça là, ce moment-là, ça peut faire album, ça fait musique
1: » Je le conçois dès le départ, en fait. Mais à un moment, je me suis dit, j'ai envie de faire venir un ingénieur du son. Parce qu'au début, c'est moi qui prenais les sons. Et j'en ai gardé certains que j'ai pris. Et à un moment, je me suis dit, je vais me délester de ça. Je vais faire venir vraiment un ingénieur du son qui est venu, Sébastien Nave, avec sa perche. Les petits micros et tout. Il bosse à l'IRCAM et tout. Il est méga, méga sérieux, impliqué. Et puis, il est là dans la salle de bain, hyper concentré avec son agra. Pendant que je suis dans le bain avec mes enfants. Pendant 2 ans, il est venu enregistrer plein de chansons, de scènes comme ça, familiales. Donc, j'avais envie de donner forme à une œuvre, mais je ne savais pas encore si j'allais la garder pour mes enfants ou si j'allais la partager. Voilà. Et c'est avec le temps, avec les montages, avec tout, en peaufinant tout ça, que je me suis dit j'ai envie de la partager.
0: Alors vos enfants, les enfants sont mis présents dans ces 3 albums. Sur celui-ci, on entend dès le début un bruit de babillement de bébé qui se transforme en musique au fur et à mesure que vous fredonnez par-dessus. Ça veut dire d'une certaine façon que vous pensez que le chant chez le bébé, c'est déjà là.
1: Oui, bien sûr. Les humains ont beaucoup tendance à... par le langage aussi, à séparer les choses. On dit qu'il y a le langage, il y a les mots, puis il y a le langage parlé, le chant. Mais quand t'entends les bébés, tout est mélangé. Ils arrivent et puis ils font des espèces de mélopées. Des fois, ils font pour s'endormir aussi. Ils s'auto-bercent des fois par la voix. Et puis, ils babillent, ils font des jeux comme du scat, quoi, pendant des heures sur des syllabes qu'ils répètent. C'est rythmique, enfin, c'est déjà du chant. Hein. Ils chantent avant même de parler.
0: C'est les berceuses, alors les berceuses que les bébés se chantonnent pour eux-mêmes, et puis il y a les berceuses que vous chantez. Camille, vous avez dû écouter différents types de berceuses, de musique pour nourrir ces 3 albums.
1: Alors, j'en ai entendu petite. Je pense que c'est peut-être ça qui m'a influencée, qui a rejailli à la naissance de mes enfants. Et oui, j'ai lu beaucoup, écouté... Pas tant que ça, parce que je suis tout chantée à mes enfants, mais j'ai toujours aimé les formes comme ça, les ritournelles. Mais j'en ai relu notamment des anglaises, c'est complètement, enfin c'est Monty Pythonesque, quoi, les berceuses anglaises, les Brittles, c'est complètement délirant. D'ailleurs en français aussi des fois, hein, j'aime beaucoup cette forme parce qu'on est vraiment dans l'inconscient.
0: Monty Pythonesque, c'est-à-dire ?
1: Bah, je veux dire, c'est complètement farfelu, quoi. Je veux dire, les Anglais, ils s'autorisent vraiment à être complètement... Ils sont bien barrés, quoi.
0: Il y a les berceuses et il y a aussi les comptines. Là, je pense à votre album, 2e album, Enfance. On est plutôt dans une comédie musicale de poche, acoustique, spontanée. C'est une partie qui compte 17 titres d'environ 2 minutes. Et en voici un.

0: Camille, là, avec cette comptine, on s'en rend bien compte. L'enfance, c'est une source majeure pour vous d'influence et... Oui, d'influence musicale.
1: J'écoute pas des masses les chants pour enfants. J'ai écouté Anne Sylvestre, évidemment, avec mes enfants, mais ce disque, c'est pas forcément des chansons pour enfants, c'est des chansons qui sont nées avec mes enfants et qui sont portées par cette énergie-là de joie. C'est pour ça que je l'ai appelée Sound of Milk, du lait et puis de l'enfance qui fait que, je sais pas, il y a ce truc pétillant tout le temps. Qui est présent dans la façon dont je... les mélodies, la façon dont je chante. C'est la capture d'un moment aussi. Voilà.
0: Les mélodies, c'est aussi des mélodies qui sont plus travaillées sur votre troisième volet adolescence. Là aussi, comment vous avez travaillé cet album, ce son? On est sur un album très pop.
1: Oui, sur le troisième volet, j'ai invité mon compagnon à coproduire, à co-réaliser avec moi les titres, et donc dans une ambiance, on dit pop dans le sens où ça passe plus facilement à la radio. On l'a travaillé à la maison, au dernier étage de notre maison à la campagne, et avec nos enfants, voilà, avec nos enfants qui jouent sur le disque. Ils ont grandi, maintenant ils sont ados, donc ils chantent et ils jouent aussi des instruments, du piano, des percussions d'orchestre, de la flûte, de la batterie. Et on a fait ça comme ça, de manière assez empirique, par touche, par tâtonnement, c'est fait main. Voilà.
0: Il y a aussi votre chien qui
1: prête. Mon chien, oui, le chien.
0: Qui prête son allaitement à une boîte à rythme.
1: Ouais. Je lui dédie une chanson. Ça s'appelle Bonjour. Parce que les chiens, je suis pas certaine que je le promène. Je crois que c'est lui qui me promène en fait. C'est lui qui me sort le matin.
0: Cet enregistrement comme ça dans une atmosphère, dans un groupe familial, c'est quelque chose de facile, de joyeux. Comment ça se passe?
1: Vous parlez du disque?
0: Oui.
1: Ouais. Ça dépend des moments. Des fois, sur le disque enfance, quand les enfants étaient un peu plus petits, ils étaient en vacances avec leurs cousins. Donc, des fois, ils traînaient un peu des pattes. Et j'ai fini par désigner une des cousines pour être la régisseuse et les rassembler, comme on rassemble des brebis. Parce que des fois, c'est difficile de... Même si une fois qu'ils y sont, ils sont contents. C'était un peu difficile des fois de se mettre à l'œuvre. Pour le volet adolescence, c'était plus studieux. Mes enfants étaient plus grands et ils étaient assez concentrés. Et puis ça s'est fait un enfant seul et un autre enfant. Ils avaient chacun leur temps. Je pense que ça les a aidés et ils sont fiers.

0: Si tu souris aux anges de votre album Adolescence, Camille, comment vous écrivez vos textes?
1: Ça dépend. Ça dépend. Des fois, ça jaillit très, très facilement. Des fois, je reprise comme une brodeuse indéfiniment. Parfois, tout à coup, un an plus tard, je me dis, mais ce mot, mais non, c'est ce mot qu'il faut, c'est pas ce mot. Et si la chanson est déjà fixée, bah, je vais le changer sur scène, par exemple. Voilà, c'est... Ça dépend.
0: Vous parlez de brodeuse. Moi, c'est un album qui m'a aussi, c'est un triple album qui m'a fait penser à votre album Le Fil, puisqu'en fait, on a plusieurs morceaux qui sont fredonnés dans Naissance, qui sont repris dans Enfance et chantés à nouveau avec un son plus travaillé dans Adolescence. Oui. Il y a une filiation entre ces albums.
1: Oui, oui, j'ai envie de raconter les enfants qui grandissent et les chansons qui grandissent et de comment dire partager avec le public cet amour de la chanson qui jaillit et que parfois le public n'entend jamais les premiers temps de la chanson, c'est la chanson à la source. Puis après, on l'habille un petit peu, on met un instrument acoustique. Et puis après, allez, on va dans un studio un peu plus élaboré. Et puis on va comme un laboratoire, on va encore aller vers quelque chose de plus chiadé. Et j'ai un amour pour tous ces stades, tous ces moments de la chanson. Et j'avais envie de... Certaines chansons traversent les trois volets et qu'on les entende se métamorphoser au fur et à mesure du temps.
0: Ce qu'on entend aussi là dans l'extrait qu'on vient de découvrir, c'est votre relation très intime avec la percussion. Ça, c'est aussi quelque chose qui m'interrogeait, comment vous entretenez cette relation avec la percussion. On sait qu'il y a un album, par exemple Music Hall en 2008, où c'est votre corps qui est un instrument de percussion avec différentes influences brésiliennes. Mais voilà, comment vous travaillez justement dans la chanson votre rapport au rythme?
1: En fait, pour moi, l'instrument premier, c'est la voix et c'est le cœur qui bat. Et en continuation, on va dire les pieds, les mains. Et il n'y a pas de mélodie sans pulse. Quand j'ai une mélodie, j'entends tout de suite où sont ses appuis, où sont ses pieds, comment elle marche, comment elle va dans le monde. Voilà. Donc, avec une mélodie, il y a toujours un rythme. C'est indissociable. Donc... Quand je fixe une chanson, il faut toujours qu'elle soit implicite, cette rythmique. Et puis, petit à petit, je la rends un peu plus explicite, mais je cherche toujours des sons. Sur ce disque-là, il y a un peu de batterie, mais la batterie, c'est pas systématique. Il est beau, cet instrument, mais j'aime bien trouver des façons nouvelles, organiques, sur mesure, sans couture, pour raconter les rythmes des chansons. Il y a plein de façons.
0: La rythmique, ça passe aussi par les onomatopées?
1: Ah ouais, bien sûr, ouais. Ouais, par les onomatopées, par le beatbox, le... Voilà, d'ailleurs, dans les chansons traditionnelles, il y a souvent ça. Les dondondondens, voilà, t'as la chanson là, qui se raconte, l'histoire, et puis t'as toujours un moment où on raccroche le ting dabla. J'adore ça.
0: On continue de pulser, on va parler au-delà de vos enfants, de comment il est important pour vous de faire famille autour de la musique.
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1: Le titre GTB de l'album The Sound of Milk. En direct sur France Culture, nous sommes attablés ensemble avec Camille, la chanteuse, auteure, compositrice, interprète, va sortir ce triple album familial. Alors Camille, quel est votre rapport plus généralement, de façon plus globale, à la famille? On peut aussi resituer le fait que vous soyez née en 1978 à Paris, que vous avez grandi en banlieue parisienne, et qu'on peut resituer le cadre familial dans lequel vous avez grandi. Est-ce que c'est là qu'a commencé votre passion pour la musique?
2: Oui, certainement. La musique, ça a toujours été quelque chose de très jubilatoire pour moi, et le son, et je crois que ça remonte à la vie intra-utérine, à la naissance, à quelque chose de très originel pour moi. Je crois que je suis quelqu'un de très dans le son, très sensible, très très jeune, j'ai aimé chanter, écouter de la musique et écrire, m'écrire, me raconter, et j'ai grandi et j'ai eu la chance de grandir dans une famille très ouverte à ça, avec un père très musicien, une maman qui aimait beaucoup danser, qui aimait beaucoup la musique, qui était anglophone aussi, donc il y avait quand même différentes langues dans l'oreille. Certainement quelque chose de l'ordre de la lignée, des choses à réparer. C'est mystérieux, les vocations, hein. Moi-même, pour moi, je m'interroge. Des fois, j'ai des épiphanies de pourquoi j'ai toujours été si attirée par la scène. En tout cas, voilà, me voilà ici, et le chant le chant, la vibration a toujours été là pour moi, importante. Ouais.
1: Quand vous étiez plus jeune, vous écoutiez quoi dans votre famille? Vous vibrez sur quoi?
2: J'ai le souvenir de Stevie Wonder, Songs in the Key of Life. D'ailleurs, j'aimerais beaucoup aller à son concert le 23 décembre. Il va rechanter ce disque. On écoutait Ray Charles, on écoutait Nougaro, on écoutait... ils m'ont fait découvrir les grands chanteurs, Piaf, Brel. Je me souviens qu'on regardait leurs concerts. Puis après j'écoutais les cassettes de ma sœur, j'ai beaucoup de jazz, de bossa nova, et puis mon frère m'a fait écouter le rock progressif, puis on écoutait Elton John, et puis on écoutait beaucoup de choses, et dans la voiture aussi, on écoutait beaucoup de choses sur les longs trajets.
1: Parce que vous êtes en effet la deuxième enfant d'une fratrie de trois artistes, votre petit oui. frère Simon qui est pianiste, votre grande sœur Sonia oui. qui produit des concerts.
2: Ma sœur maintenant, elle a une compagnie théâtre et elle écrit ses pièces. D'ailleurs, je lui fais de la pub. J'adore ma vie, 24, 25, 26, au théâtre de Romainville.
1: D'ailleurs, à propos de scène, vous allez vous apprêter...
2: Mon frère sort un disque, là, il va sortir son disque, il s'appelle Apache, c'est sublime, c'est de la chanson française, c'est sublime, j'adore.
1: Au piano aussi, toujours, j'imagine.
2: Oui, il joue du piano, il chante, il est très, très... c'est très beau. Moi, je l'entends depuis que je suis petite et je suis assez fan, ouais, de son univers.
1: Je disais à l'instant qu'en effet, en termes de scène, comme la plupart, comme d'ailleurs toutes vos sorties de nouveaux disques, vous partez en tournée. Donc là, vous serez en tournée dans toute la France à partir de novembre. Alors, quelques dates: Rouen le 5 novembre, Bordeaux le 13, Clermont-Ferrand le 4 décembre, Toulouse le 10 et un Olympia à Paris le 1er et 2 février. Comment, Camille, vous vivez vos concerts?
2: Comment je vis mes concerts? Comme un moment essentiel dans ma vie. C'est vraiment, je sais pas, moi j'ai pas de religion, donc c'est des moments de communion, de collectif en fait. J'en ai vraiment besoin et c'est pas une addiction ou une fuite ou de la mégalo. C'est vraiment important pour moi. C'est des moments de partage qui sont vraiment précieux. On est vraiment là ensemble et où je me sens. Je me sens chez moi, quoi. Je me sens libre. J'aime bien être sur scène.
1: D'ailleurs, si vous ne voulez pas rater Stevie Wonder, on me glisse que ce n'est pas le 15 décembre, mais le 15 octobre.
2: Ah bon? Moi, je crois que c'est le 23 décembre. C'est le 15 octobre? Ah ouais? Ça vient vite, là. Ok.
1: Je reviens sur vos concerts à vous, Camille. Vous chantez souvent pieds nus. Pour quelle raison?
2: Alors, je suis souvent pieds nus. D'ailleurs, je vais tout de suite enlever mes chaussures. J'aime beaucoup marcher pieds nus. J'ai commencé par être pieds nus sur scène parce que j'ai besoin d'une prise terre. J'ai besoin de sentir le sol sous mes pieds. Jamais ça me viendrait à l'idée de chanter en talons ou vraiment pour le style comme ça pour 3 minutes. Mais non, j'ai besoin de sentir le sol. Et puis, petit à petit, je me suis mise à chanter pieds nus et à marcher pieds nus. Voilà, dès que je peux, je suis pieds nus et mes pieds me le demandent maintenant.
1: Avant de quitter cette table, est-ce que vous auriez une recommandation culturelle pour nous en guise de dessert?
2: J'ai envie de vous dire un livre que j'ai trouvé assez délicieux et qui peut un petit peu rejoindre mon besoin d'enchantement, c'est Philibert Hume, roman de gare. Et c'est l'histoire d'un... C'est hilarant, j'ai jamais autant pleuré de rire en lisant un livre. C'est l'histoire d'un jeune homme qui décide de partir comme un hobo sur un train de marchandises en France. Et c'est la loose totale, voilà, avec son copain Simon. C'est hilarant. Et c'est très très chou, c'est très rêveur, c'est très beau.
1: Bah merci beaucoup Camille d'avoir été avec nous.

l'équipe des Midis. Aïssat Wendoy, Boris Pinault, Zora Vigné, Lise Ripoche, Avril Ventura, Aurélie Marsay, Milena Plac-Koubiak, Marceau Vassy à la réalisation, c'est Laurence Malonda à la technique, Anthony Thomasson. On n'est pas allé chercher Midi à 14h, il est bientôt 13h30 et on se retrouve à midi.

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7: Depuis toujours, Sophie Simoneau, qui est productrice à France Culture, mais pas seulement, accumule des traces, des objets, des sons, des messages, pour lutter contre son angoisse du temps qui passe et de la disparition. C'est elle qui le dit. Et avec tout ça, elle fait de la radio. Je pense par exemple à ces fameux épisodes sur Arte Radio qui s'appellent « Vous êtes bien chez Sophie ». Elle les a fabriqués à partir de centaines de messages accumulés sur son répondeur téléphonique pendant des années. C'est sans doute pour ça que son amie Bénédicte lui a demandé un matin d'octobre 2021 de faire quelque chose avec ou autour de son fils Grégoire, mort 8 mois plus tôt à l'âge de 22 ans. De le faire entrer, a-t-elle dit, dans sa boîte. Et Sophie a fini par accepter. Évidemment pour aider son amie, mais aussi pour comprendre qui était vraiment Grégoire et de quoi il est mort. Et puis elle s'est posé la question, est-ce qu'on peut se remettre un jour d'avoir perdu un enfant? Est-ce qu'on peut se remettre à vivre? Et c'est comme ça qu'a commencé cette quête sur les traces de Grégoire que nous diffusons tous les jeudis dans Les Pieds sur Terre. Vous pouvez évidemment aussi écouter l'intégralité sur le site de France Culture et l'appli Radio France. Et je vous avertis avant d'écouter que cet épisode aborde la question du suicide.
8: À peine quelques jours après le suicide de Grégoire, Bénédicte, sa mère, m'a demandé d'enregistrer sa voix, celle qu'on entendait sur sa boîte vocale, avant qu'elle disparaisse dans le vortex numérique.
9: Oui, vous êtes bien sur le répondeur de Grégoire Denis, veuillez rappeler plus tard. Au revoir.
8: Et puis, j'ai commencé cette quête sur les traces de Grégoire, et je me suis rendu compte que sa voix, moi aussi, je commençais à l'oublier. Ses amis n'avaient pas de message de lui, aucun vocal, et dans les films de famille que j'avais pu visionner, Grégoire souriait tout le temps, mais parlait assez peu, d'une voix toute douce qu'on n'entendait pas beaucoup. Garder des traces, se rappeler.
10: Grégoire, on va se rappeler, tu vas pas partir.
8: C'était bien sûr la raison principale qui avait poussé Béné à me demander de faire quelque chose avec ou autour de son fils, pour tenter de dissiper le flou, le sentiment d'irréalité qui régnait dans nos cerveaux depuis sa disparition. Quand les choses n'ont pas de sens, il paraît que le cerveau, il bloque. Et il bloque tout, en bloc, les bons comme les mauvais souvenirs, et les souvenirs tout court. Et parce que pour moi aussi, l'idée que Grégoire disparaisse, c'était insupportable, et même si c'était rien comparé à ce que vivait Bénédicte, j'ai accepté. De toute façon, qu'est-ce qu'on pouvait bien faire à part être là, à tenter de faire des trucs improbables et occuper le terrain. La plupart du temps, c'est Fabrice, son copain, qui veillait sur elle comme le lait sur le feu. Et nous, les copines, les bénéciteurs de choc, comme on avait appelé notre groupe WhatsApp, on s'occupait des jointures. J'accueillais toutes les demandes un peu étranges de Béné avec bénédiction. Au moins, je me sentais utile, efficace. Comme la fois où elle m'avait demandé de l'accompagner chez son gynéco qui avait accouché Grégoire et qui n'était pas encore au courant de sa mort, elle était terrorisée. Ou comme ce jour-là, où je faisais le planton devant le cabinet d'un psy qu'elle allait rencontrer pour la toute première fois, 8 mois après la mort de Grégoire. Il était 4h30. J'étais devant le cabinet à l'attendre et à m'inquiéter pour elle. La routine, quoi. C'était l'heure de la sortie des écoles. Il y avait des jeunes bien vivants partout. Je n'avais qu'une peur, que Béné...

0: cheminée le remarque elle aussi.
1: Bénédicte !
0: Tu m'as fait peur. Je me suis dit, ça y est, elle s'est plantée en vélo. Je suis pas à la bonne adresse.
2: Si, si, ça a l'air de ça.
3: Ça va ?
2: Moyen. Bon, évidemment, j'ai été pas très bien dormi. J'ai rêvé que je rêvais que Grégoire était vivant. Et je lui disais, mais Grégoire, t'es vivant ? Et il me disait, oui, oui. Et du coup, je me le prenais dans mes bras et il était glacé. Et je disais, mais je rêve pas, hein, là, je rêve pas, je suis pas en train de rêver, c'est vraiment toi. Il me disait, oui, oui. Et en fait, je me réveillais.
0: Dans le rêve.
2: Dans mon rêve. Ouais. Pour aller le chercher, il faut que j'aille loin, en fait. Je l'ai vu, je l'ai pris dans mes bras, quoi. Presque aussi réel que la réalité.
0: Donc ça fait du bien.
2: Ben, ça m'a fait du bien et pas trop du bien parce qu'il était froid et ses cheveux, ils étaient tout durs et tout raides comme quand il était dans son cercueil et que j'ai caressé ses cheveux, quoi. Alors, c'était pas génial.
0: Le psy, recommencer une thérapie, ça faisait des mois que je la tenais avec ça et j'étais pas la seule, mais elle traînait des pieds. Un jour, elle m'avait avoué que les psychiatres, ceux qui n'avaient pas réussi à sauver Grégoire, elle avait du mal à croire en eux et qu'elle leur en voulait un peu. Mais au bout de 8 mois, elle pouvait plus, on pouvait plus rester tout seul avec ça.
2: Et là, j'ai mal à l'estomac. C'est vraiment des réactions physiques, en fait. Comme il y a 15 jours ou 3 semaines, je ne sais plus trop, je suis allée voir un autre psychiatre qui est le psychiatre en charge des étudiants de Descartes, la fac où Grégoire était. La fac de médecine, en fait, sa consultation, c'est dans un hôpital. Et j'étais pas retournée à l'hôpital depuis Grégoire, quoi. Et je sentais que ça a monté, en fait, quand je marchais dans les couloirs. Et puis, quand il est arrivé, j'ai pas pu me lever, en fait, pour le suivre. Enfin, vraiment, j'avais plus de jambes. Et une grosse crise de larmes, je sais pas, comme si c'était en train d'arriver en fait. Comme si j'avais pas vécu le choc et tout, et l'annonce, et que quand je me retrouve dans une situation comme ça, ça revient.
1: Comme si on allait te le dire.
2: Ouais. Ouais, comme si j'allais apprendre la mauvaise nouvelle, quoi, je sais pas. Et je sais bien que le manque et la peine et la douleur de la perte... Ben, je devrais vivre avec jusqu'à la fin de mes jours, mais l'angoisse et la peur que quelque chose d'horrible arrive encore, j'aimerais bien que ça se calme un peu parce que c'est fatigant, quoi. Bon, je me suis calmée un peu, j'ai réussi à le suivre dans son bureau et on a parlé assez longuement et c'était très très difficile parce qu'il m'a demandé de raconter les circonstances dans lesquelles j'avais appris la mort de Grégoire, en fait.
1: T'as dit quoi alors ?
2: Ben, je l'ai raconté, mais je crois pas que je vais te le raconter maintenant parce que déjà c'est compliqué pour moi d'aller, le raconter déjà à cette psychiatre.
1: Et quand j'étais vue là, au tout début, t'avais dit je veux pas justement tourner la page parce que la douleur, c'est quand même ce qui me rattache à Grégoire et j'ai peur que si j'ai plus mal, Grégoire il soit encore moins là.
2: Je sais pas, c'est comme s'il me fallait du temps pour lui dire au revoir, pour plus être en colère, et je sais que ça peut pas durer, que je peux pas faire durer ce moment parce que c'est compliqué d'être dans le monde aussi, parce que là je suis un peu à côté en fait. Bon, il va falloir que je me mouche hein, quand même un petit peu tout le temps.
1: Je suis au café de l'autre côté du boulevard en face.
2: D'accord. De l'autre côté du boulevard.
1: Bon allez, à plus.
2: À tout à l'heure.
1: Ouais, courage. Bisous.
0: Le café s'appelait Le Bullier, un bar à champagne avec plein de gens beaux et heureux, situé à quelques mètres à peine de l'hôpital Cochin, et ça me stressait. En entendant les sirènes, je repensais à toutes les fois où Grégoire s'était retrouvé dans l'ambulance, parce qu'il avait quand même fait 3 tentatives de suicide avant d'y arriver, comme on dit dans le langage courant, même si c'est une aberration de dire ça, parce que le suicide, c'est un échec collectif, pas une victoire. Et depuis la mort de Grégoire, le choc était tel qu'on ne parlait pas beaucoup, ni du pourquoi, ni du comment c'est arrivé. Peut-être qu'un jour, Béné arrivera à raconter. Mais en attendant, on fait dans le simple, dans le basique. Nos apéros du mercredi soir, avec de la bouffe, des clopes et un peu trop d'alcool.
2: Tu bois du vin rouge, toi.
1: Ouais, il est un peu tôt, mais bon.
0: Le tout saupoudré d'antidépresseurs et de quelques somnifères, même si Béné, elle rechignait à en prendre parce qu'elle avait peur de devenir accro. Mais heureusement, la psy qu'elle venait de rencontrer l'avait au moins rassurée sur ce point.
2: En tout cas, elle m'a dit que je pouvais prendre un demi-atarax tous les soirs pendant 15 jours jusqu'à notre prochaine séance. Qu'il y avait pas, en plus que c'était pas du tout addictif et que voilà. Donc ça, c'est le truc concret de cette première séance.
1: Open bar.
2: Voilà, trop la fête. C'est le meilleur endroit de Paris pour faire du son.
1: Bah, on est dans l'ambiance.
0: Je me souviens de ma toute première rencontre avec Béné et ses garçons Benoît et Grégoire. C'était dans un jardin à Bagatelle, lors d'un pique-nique organisé par une amie commune qui était sûre qu'on allait bien s'entendre. Parce qu'on travaillait toutes les deux dans le documentaire, qu'on venait toutes les deux de se séparer des pères de nos enfants et qu'on avait bien l'intention de ne pas se laisser abattre. Et en effet, entre nous, le courant est tout de suite passé. Je me souviens que ce jour-là, à Bagatelle, à force de rigoler comme des baleines, j'avais baissé la garde et que mon fils, Nino, qui avait 4 ans à l'époque, tout d'un coup, je l'ai perdu. On s'était mis à le chercher partout. Et pendant 10 minutes, j'ai cru qu'il avait disparu. Vraiment. Et mon cœur s'est figé. 10 petites minutes seulement. Mais ça m'avait semblé comme une éternité. Alors Béné, comment elle fait ? Je me souviens de Benoît ce jour-là qui nous faisait des blagues et de Grégoire, ultra timide et légèrement en retrait, un enfant observateur et mystérieux, charmant et mal à l'aise et qui n'avait jamais fait de boum à la maison. Mais est-ce qu'on est le même dans la famille qu'à l'extérieur et est-ce que je le connaissais vraiment ? Alors j'ai repris mon micro pour aller rencontrer des personnes qui avaient bien connu Grégoire. Et puisqu'il étudiait la médecine, j'ai commencé par Florian.
3: Florian,
0: que tous m'avaient désigné comme l'un de ses meilleurs amis.
4: Là, c'est des escaliers qu'on s'asseyait souvent quand on était en PACES là-bas. Il est plutôt cool cet escalier.
0: Juste devant l'école de médecine.
4: On appelait ça l'escalier du doute.
0: À Paris.
4: Parce que quand on y allait, on discutait de choses un peu bizarres. Enfin de...
1: Bon, alors allons nous poser à l'escalier du doute.
4: Exactement.
0: Où ils avaient étudié ensemble pendant 4 ans.
1: Grégoire avait des amis.
4: Oui, Grégoire avait beaucoup d'amis.
1: Il avait une bande alors.
4: Ouais, il avait une bande. La bande, elle s'est un peu construite en première année. J'étais pote avec une fille qui avait un très gros crush sur Grégoire. En même temps, Grégoire était très beau,
1: bien,
4: mais
1: ouais.
4: Elle l'aimait beaucoup, Grégoire. Elle voulait à tout prix aller lui parler. Et lui, c'est vrai que d'un prime abord, il peut être très. Pas intimidant, mais. C'est un jeune homme quand même très propre sur lui, parfaitement rasé, les cheveux parfaitement coupés, toujours une petite chemise, une petite chose comme ça, un style relativement classique, un peu bobo du nord de Paris, classique quoi. Et donc c'était parfois un peu difficile à aller lui parler. Et puis il y avait aussi un autre fait, c'est que Grégoire, il est arrivé premier au premier concours blanc en fait de PACES.
1: Et même à la remise à niveau, je crois qu'il était premier.
4: Oui, il était major ensuite, sa remise à niveau.
0: La remise à niveau. Encore un truc de fou que nous avait fait vivre Grégoire. En plein milieu de sa terminale littéraire, il avait annoncé à ses parents qu'il voulait faire médecine. Quand Béné me l'a dit, j'ai pensé, ce mec est dingue. Mais en même temps, Grégoire, c'était l'homme des défis. Un jour, il s'était mis au piano, il en faisait tous les jours, et au bout de 6 mois, il jouait mieux que moi, qui en avais fait pendant 8 ans. Et quand il a décidé de se lancer en terminale dans cette remise à niveau santé, où il devait être le seul étudiant littéraire, il s'est pas contenté, un an après, de réussir le concours de médecine. Il a tout défoncé. Et ça, c'était Grégoire.
4: C'était le L qui avait majoré. Et du coup, le bruit s'était pas répandu très très vite parce que les classements étaient toujours publics. Ça rajoutait un peu le côté un peu « putain, je vais parler au major, quoi ». Et en fait, on allait lui parler et puis ça a bien accroché.
1: Toi, tu dirais que c'était une tronche ?
4: Ouais, carrément. Ouais. Trop smart. Il était vraiment trop fort.
1: Mais il se la ramenait.
4: Ah non, pas du tout, absolument pas. Mais non, Enfin, tout le monde voulait avoir sa place dans les classements, tout le monde a un peu les dents acérées. Et lui, pas du tout. Lui, bah voilà, il voulait faire médecine, il a réussi médecine, quoi, c'est tout. Et bah, je sais pas, il était quand même vachement drôle pour un major. Puis ça se voyait qu'il avait autre chose dans sa tête que ce concours. On parlait de cinéma, on parlait de musique, on parlait de n'importe quoi, on rigolait sur les profs. Puis il rentrait pas mal dans l'esprit un peu carabin, forcé de travailler 12 heures sur 24 et qui du coup compense en criant en amphi. Par exemple, dès qu'un prof disait « Non, vous inquiétez pas, ça sera pas au concours », tout le monde hurlait « Mensonge, mensonge !» Dès que le mot « molécule » sortait, tout l'amphi hurlait à l'unisson « Molécule, c'est hashtag, t'encule ».
1: Vous faisiez ça, Grégoire ?
4: Mais en fait, on hurlait tous. Et lui, oui, bien sûr, il faisait ça. On allait quasiment tous les week-ends, les uns dans les apparts des autres. On a fait tous les bars du quartier latin. On a fait toutes les soirées médecine possibles et imaginables. On a fait des voyages.
1: Et il dansait et quoi ?
4: Ah, bien sûr. Ouais, bien sûr. Bien sûr, il dansait. S'il y avait des paillettes à se mettre sur le visage, il se mettait des paillettes sur le visage. S'il fallait crier sur les lacs du Connemara en fin de soirée, il criait sur les lacs du Connemara en soirée.
1: C'est surréaliste, là. Ouais. Et dans les fêtes, il était capable de se faire des potes.
4: Il était capable de se retrouver dans un cercle de gens qui dansent, qui n'étaient pas ses amis à la base et qui pourtant deviennent ses potes en soirée. C'était pas quelqu'un qui était seul dans son coin, quoi. Ça, c'est certain. Grégoire, il avait une aura, quoi. Il plaisait énormément aux filles, il plaisait énormément aux gars.
1: Le mec énervant, quoi.
4: Ah oui, bah, carrément. Je veux dire, il est beau comme un dieu, il est tout fin, il plaît à tout le monde. Oui, c'était quelque chose quand même. Hein. C'était vachement quelque chose. Ouais.
1: Il riait ?
4: Beaucoup. Il avait une espèce de deux rires, un rire un peu mesuré, et puis après ça partait. Après, c'était pas non plus tout le temps comme ça. Il était très stressé.
1: Il était stressé,
4: bah, comme tout le monde en fait. C'est tellement stressant comme environnement. On a l'impression qu'on joue notre vie en fait quand on fait ce genre de concours. Il y a des gens qui ont été très déprimés, il y a eu des décès dans la fac, ce genre de choses. Ça c'est quelque chose, oui, il y a une personne qui était assez impliquée dans la fac et tout, qui est décédée en fin de première année, qui était classée d'ailleurs. Comme quoi c'est pas tant...
1: Qui s'est suicidé ?
4: Exactement, ouais, qui s'est suicidé. Enfin, je crois en tous les cas, j'ai pas tous les détails. Puis on sait qu'il y a des gens voilà, qui ont craqué, qui ont ce genre de choses. Ouais.
1: Et Grégoire, il se mettait une grosse pression ?
4: Alors, je pense qu'il se mettait une grosse pression sans vouloir l'admettre beaucoup aux autres. Mais oui, il se mettait la pression et je pense que chez lui, en tous les cas, il se la mettait vachement. Enfin, on peut pas arriver dixième sur un concours qui prend 3500 ou 3600 personnes. Il est même pas arrivé mieux que dixième, je crois, 7-8e, sans se mettre la pression en fait. Mais il se dévalorisait beaucoup alors qu'il avait absolument pas de raison de le faire. Ensuite, la deuxième et troisième année sont quand même relativement plus cool. Mais quand on arrive en quatrième année, on est en stage à la moitié du temps à l'hôpital, de 8h à 13h grosso modo. Et le soir, c'est cours de 13h, on sort à 22h le soir parce qu'il faut préparer le concours. Et lui, il était en stage à la FGP, donc à l'hôpital Georges Pompidou. Et on arrive directement un peu dans le dur. On n'a jamais vu l'hôpital de notre vie, enfin, on a fait 3-4 stages à la con d'une semaine à l'hôpital, ça veut rien dire, c'est peanuts. Et enfin, on peut avoir énormément de responsabilités d'un coup. Notamment dans certains services comme aux urgences, où on se retrouve à prendre en charge des patients. Et du coup, on passe d'un moment où on doit apprendre l'anatomie, la physiologie, à voilà, l'infarctus, c'est tel signe clinique, c'est tel examen à demander. Si t'en demandes un en plus, ça coûte très cher, donc faut pas en demander un en plus. Si t'en demandes un en moins, bah tu vas en prison, parce que t'as pas demandé l'examen. Et Grégoire, enfin, j'étais pas trop au fait exact de comment il vivait son externat à ce moment-là, mais je sais, parce que d'autres personnes ont pu me dire, que ça se passait pas extrêmement bien, je pense, en termes de pression qui arrive d'un coup. Et même, on se rend compte qu'on est très nul, parce qu'on apprend, hein. Mais le fait de se rendre compte qu'on est très nul, c'est très difficile.
1: Et pour Grégoire, peut-être.
4: Et ouais, peut-être pour Grégoire encore plus. Et puis même, on était, à ce moment-là, énorme incertitude qui l'a pas mal touché, le Covid. Comme moi, Grégoire, il a été envoyé aide-soignant en gériatrie avec les personnes très âgées, dépendantes. Enfin, on n'a pas été réquisitionné, on nous a proposé.
1: Et Grégoire l'a fait,
4: ouais, fondamentalement. Ouais.
1: Tu penses qu'il a vécu comment, toi ?
4: Je pense qu'il l'a plutôt mal vécu. Qu'il l'a plutôt mal vécu, ça c'est certain. Après, on peut pas bien le vivre, hein. Je veux dire, personne ne va être heureux d'avoir vu une telle dose de misère humaine. Enfin, c'est pas possible. Par exemple, premier jour, un aide-soignant nous dit « Bah, tu me fais le change sans m'avoir montré. » Un change, c'est la toilette. et le change des protections hygiéniques. C'est extrêmement dur. Moi, j'étais pas majeur à ce moment-là.
1: Il avait
4: 21 ans, il avait jamais fait de stage profond à l'hôpital. Personne nous a appris à gérer un patient qui se chie dessus et comment on fait, quoi. La

0: Moi, c'est par exemple la première fois où je voyais un décès, où j'étais là le jour du décès, les râles d'agonie, ce genre de choses. Et puis voir, voilà, on arrive le jour, le lendemain, bah, notre patient, bah, il est mort. Voilà. Et puis 7 patients sur 25 quand même, donc c'est quand même très dur. Enfin, c'était vraiment très très difficile. Ouais. Et ça a été difficile pour Grégoire aussi, ouais, il l'a vu, et wow. C'est difficile pour tout le monde qui l'a fait. Hein. En plus, dans le milieu du Covid, où personne ne savait trop ce que c'était cette maladie, nous, on n'avait pas assez de masques pour tout le temps. Hein. On avait 2 masques par jour, normalement sous les 4 heures. C'était un peu limite, et FFP2, on n'en avait pas.
1: C'est fatigant psychologiquement. Quoi.
0: Ouais, exactement.
1: Donc, en fait, si je comprends bien, Grégoire, il a fait une tentative de suicide 15 jours après avoir commencé cette réquisition dans les hôpitaux.
0: Ouais. Oui, dans les faits, oui.
1: Est-ce que ça n'a pas quand même été un élément? On se pose forcément la question quand même.
0: Après, il était déjà malheureux au départ. Mais je pense que oui, ça a largement empiré en tous les cas ce qui existait déjà là. C'est certain que ça n'a pas joué en la faveur de son état à ce moment-là. Ça, c'est certain. Absolument certain.
1: Quand je suis rentrée à la maison, j'ai pas pu m'empêcher de vérifier si la pression qu'avait subie Grégoire pendant ses études, ça pouvait être une vraie piste. Contrairement à ce que je pensais, le nombre de suicides chez les jeunes n'avait pas explosé pendant le Covid. Mais par contre, ce qui m'a sauté aux yeux, c'est que pour les étudiants en médecine, eux, déjà sans le Covid, le risque était 3 fois plus élevé que la population générale. Tous les 18 jours, un interne en médecine se suicide, et encore, on n'a jamais eu les chiffres pendant le Covid. J'ai lu plein de trucs. J'ai compris qu'il y avait plein de raisons. La pression, les horreurs qu'ils devaient vivre au quotidien, la difficulté de demander l'aide de peur de passer pour un mauvais médecin. Et puis surtout, une chose à laquelle j'avais jamais pensé, mais qui était évidente. L'accessibilité aux substances qu'il fallait pour aboutir leurs gestes et leur connaissance des doses létales. Et Grégoire, comment il avait fait? Je le savais, vaguement, mais ça faisait partie des choses que j'avais jamais osé demander frontalement à Béné. Alors la fois d'après, peut-être parce que j'avais le micro, je me suis forcée.
2: Il a pris des médicaments, il a pris plein de trucs, on sait pas quoi.
3: Ouais, je sais pas, il a pris de l'héroïne, il a pris des médicaments, il a pris de l'alcool, il a fait ça plusieurs fois jusqu'à trouver la bonne formule pour que... Voilà. Il avait bien étudié les cocktails qui font mourir. Voilà.
1: Moi, longtemps, j'ai pensé que la drogue, il l'avait réservée à ses tentatives de suicide. Mais visiblement, c'était pas le cas.
0: Grégoire consommait des drogues, une drogue un peu dure.
1: Il était consommé avec vous, avec toi?
0: Non, dans la bande, personne ne consommait. Voilà. Il les prenait un peu solo. Je crois, par exemple, que s'il la prenait en IV, donc...
1: Intraveineuse, donc se piquer, quoi.
0: Voilà, s'il se piquait, c'est que ça allait vraiment pas bien. Il prenait pas se piquer pour le plaisir. Mais voilà, quand on le voyait en soirée comme ça, bah, ça, c'était un des signes d'alerte, dès qu'il allait mal.
1: Est-ce que vous auriez pu, par exemple, faire un signalement ou...
0: Il n'y a pas de signalement à faire pour la drogue, puisqu'il était suivi par un psychiatre qui savait son problème de drogue. Sa mère savait, hein. Son père savait. Donc non, on l'a géré au moment où il avait pris de la drogue. On lui a dit plusieurs fois, enfin c'est bateau lui dire « Grégoire, prends pas de drogue, merde, quoi. T'as mal ? Bah le seul truc qui t'aide à pas avoir mal, le fais pas. » Franchement, je vois pas ce qu'on aurait pu faire plus.
1: Imaginez Grégoire avec une seringue dans le bras, c'était resté tabou entre Béné et moi. Je savais qu'il prenait parfois des trucs pour se sentir heureux, mais moi, j'en étais restée aux extas. Et ça m'avait semblé presque logique que Grégoire, il ait eu envie de goûter à la drogue de l'amour et du bonheur collectif. Mais l'héroïne, se piquer, elle me l'avait pas dit. Sans doute parce que pour elle, comme pour moi, c'était vraiment le signe que quelque chose de très grave était en train de se passer. Quelque chose que notre énergie à croire que tout allait finir par s'arranger, peut-être, ne pourrait pas contrer. Huit mois après la mort de Grégoire, Béné, elle était toujours très en colère. Une colère sourde, épaisse, où plein de trucs se mélangeaient. L'égoïsme de Grégoire, notre impuissance, la culpabilité et le monde dans lequel on vit. Une colère, elle me l'avait dit plusieurs fois, qu'elle ressentait surtout quand elle lisait sa lettre d'adieu.
4: Maman.
1: La lettre d'adieu de Grégoire, celle qu'elle nous avait lue à l'enterrement.
4: Le monde tel qu'il est n'est pas fait pour moi. Je l'ai toujours un peu senti au fond.
1: C'était une belle lettre. On sentait que Grégoire avait choisi chacun de ses mots.

0: mots avec une simplicité violente et beaucoup de tendresse. Mais la colère de Béné, c'était surtout pour les deux dernières phrases que Grégoire avait écrites.
1: Et je suis persuadée que tout ira bien avec le temps, passer la colère, la tristesse. Viendront l'acceptation et la paix. Je l'espère de tout cœur, ton Grégoire.
0: Elle était sûre que sa douleur, elle passerait pas. Jamais. Évidemment que c'était difficile de pardonner. Parce que si Grégoire l'avait aimé, vraiment, ça aurait dû faire contrepoids. Les parents, ils disent souvent qu'ils ne se suicideraient jamais parce qu'ils ont des enfants. Mais ce truc-là, ça marche pas dans les deux sens ?
2: Tu finiras par trouver la sérénité ou je sais pas, la paix. Et je l'ai engueulé, je lui ai dit, mais jamais Grégoire, si tu fais ça, jamais.
0: Oui, parce que ce que j'ai découvert après, c'est qu'en fait Grégoire, c'était pas sa lettre d'adieu, mais une lettre qu'il lui avait laissée lors d'une précédente tentative, l'avant-dernière. Cette fois-là, après s'être assuré que Grégoire allait bien, Béné était revenu à la maison et était rentré dans sa chambre. Une chambre que Grégoire avait laissée en partant, parfaitement rangée, ordonnée, avec sur la table son ordinateur sur lequel il avait laissé en évidence un post-it rose avec écrit dessus, en gros, son code d'accès. Alors Béné a ouvert l'ordinateur et la lettre est apparue. Évidemment, quand Grégoire est rentré à la maison, Béné, elle lui en a reparlé.
2: Je lui ai dit que je m'en remettrais jamais si faisait ça, quoi, s'il partait, s'il suicidait. Aujourd'hui, je m'en veux un peu de lui avoir dit ça, mais bon, j'en ai parlé avec le psy que j'ai vu, il m'a dit que j'avais bien fait de lui dire ça. Que c'était bien de pas non plus se bercer d'illusions sur le fait qu'il n'y a pas de conséquences. Et... voilà.
0: Et quand Grégoire s'est suicidé, le 2 janvier 2021, cette fois-là, il ne lui a rien laissé. De sa mort, on ne sait pas grand-chose. Reste l'incompréhension, et surtout, en ce qui me concerne, l'intuition que même si les études de médecine, ça avait quand même dû être assez dur pour Grégoire, un garçon si sensible, il avait dû se passer d'autres choses avant.
2: De toute façon, je pense que ça n'a quand même jamais été très simple, la vie de Grégoire.
0: Bien avant, qui nous permettrait peut-être de comprendre les raisons de son geste.

0: C'était Même pas mort, épisode 2, Le joyeux carabin. Une série de Sophie Simoneau réalisée par Sylvain Richard. Merci à Florian et aux copains de médecine de Grégoire contactés pour cette série. Je précise et je vous indique que si vous avez des pensées suicidaires ou si vous accompagnez un proche, vous pouvez contacter le 3114. Prévention suicide est un numéro gratuit, confidentiel, où des professionnels sont disponibles pour vous répondre 24 heures sur 24. L'attaché de production des Pieds sur Terre, c'est Valentin Rémy et notre stagiaire, c'est Luce Mourant.
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6: Bonjour à toutes et à tous. Bienvenue dans votre rendez-vous hebdomadaire consacré aux tensions juridiques de notre époque. Aujourd'hui, j'ai pris le parti de vous parler au nom du droit d'un sujet au cœur de l'actualité parlementaire, celui des violences sexuelles sur les enfants. L'enfant est une personne, nous enseignait Françoise Dolto, et pourtant, il ne l'est pas complètement pour le droit. Il est le grand oublié de la famille, celui sur lequel le poids de l'autorité parentale peut parfois laisser des marques indélébiles. C'est chaque jour l'effroyable qui se produit. Les chiffres de la CIVIS donnent le vertige. 160 000 enfants victimes de violences sexuelles chaque année, dont 77% au sein de leur famille. Les affaires criminelles s'empilent avec le même sentiment d'injustice. Affaire Camille Kouchner, mort tragique de Liana, violée et tuée par un agresseur dont les déviances était connu. Le droit pénal a mis longtemps à évoluer sur ces questions, considérant avec beaucoup de pudeur et des images parfois même romancées du crime sexuel sur les enfants. Alors à l'heure où le législateur est saisi d'une loi dite intégrale, c'est dire la promesse, sur les violences sexuelles, comment parvenir à mieux identifier, à mieux juger, comment regarder dans les yeux les enfants victimes qui feront les adultes brisés de demain? C'est tout l'enjeu de notre émission. Alors pour évoquer ce sujet difficile, je reçois aujourd'hui maître Karine Durieux-Diebolt, avocate spécialiste des violences sexistes et sexuelles, ancienne membre de la CIVIS, je le rappelle, commission indépendante sur l'inceste et les violences sexuelles faites aux enfants, créée en 2021, et autrice du livre « Violences sexuelles quand la justice maltraite » aux éditions Sileps et qui est paru en 2025. Bonjour maître.
7: Bonjour, bonjour.
6: La loi intégrale, on l'a dit, est actuellement en discussion au Parlement et c'est le résultat d'une réaction citoyenne et politique très forte autour de l'affaire Liana, mais aussi du scandale du périscolaire à Paris, de la question de l'inceste, autant de drames qui créent des prises de parole choc. On écoute une ambiance sonore de ce sujet.
8: Si nous sommes ici devant vous aujourd'hui, c'est parce que nos institutions, mairie de Paris, collectivités locales, éducation nationale, police, justice, malgré les actes posés et malgré la conscience réelle des abus sexuels dont sont victimes nos enfants dans notre pays, nos institutions ont failli.
9: Les agressions sexuelles et les viols sur les enfants représentent le crime le plus répandu en France. Oui. Plus de 160 000 enfants minimum qui sont victimes de viols et d'agressions sexuelles. Deux enfants par classe, c'est un chiffre qu'on a en tête depuis plusieurs années.
10: La France n'aime pas ses enfants. Et c'est
7: terrible pour moi de le dire. J'ai honte.
10: Il est clair qu'il y a un dysfonctionnement et que nous ne pouvons pas ne pas voir que des failles se sont révélées.
11: Y a-t-il d'autres affaires Liada en France? C'est la question qu'on peut légitimement tous se poser et que je demande au procureur de se poser.
6: Alors nous venons successivement d'entendre Anne Hidalgo, ex-maire PS de la ville de Paris, auditionnée le mardi 15 septembre par la commission d'enquête sénatoriale sur le périscolaire en France. L'avocat maître Pierre Buisson, la voix encore tremblante de Maude Petit, députée démocrate qui était rapporteure de la commission d'enquête sur les violences faites aux enfants à l'Assemblée nationale. Et enfin, le président de la République Emmanuel Macron et Gérald Darmanin, ministre de la Justice, qui tous les deux réagissaient à l'affaire Liana. Alors on aura plusieurs temps dans cet entretien avec maître Karine Durieux-Diebold. On va d'abord un peu se poser la question du prisme large du traitement de l'enfant par le droit et du traitement de ces violences. Avant de comprendre les étapes en réalité de cette prise en compte des violences, peut-être prévenir, juger, réparer, et je paraphrase ici le rapport de la Civise dont vous avez notamment été l'autrice, et puis on parlera enfin des solutions, on va essayer de l'examiner, cette loi intégrale, pour comprendre les promesses qu'elle contient. Donc sur cette question du traitement de l'enfant, j'avais envie, maître Karine Durieux-Diebold, que vous nous disiez un petit peu les paradoxes de ce traitement de l'enfant par le droit. Comment est-ce que vous, en tout cas, qui le pratiquez, vous le ressentez?
12: Mais en réalité, il faut remonter au code napoléonien, puisque notre droit vient du code napoléonien, que cela soit le code civil ou le code pénal. Et le code napoléonien était conçu de manière extrêmement patriarcale. Donc nous avons hérité en fait d'un droit patriarcal, que cela soit à l'égard des enfants ou des femmes, avec la notion de chef de famille. Donc l'homme patriarche, chef de famille, qui est dans des rapports nécessairement de domination à l'égard des femmes et des enfants. Et du reste, il faut se souvenir que depuis seulement très peu de temps, les femmes ont le droit de travailler sans l'autorisation du conjoint, qu'elles ont le droit de faire des chèques sans l'autorisation du conjoint, qu'elles ont un droit de vote qui est extrêmement récent. Tout ceci nous vient du XXe siècle. Donc, en réalité, dans le temps, quand on retrace les droits des femmes et des enfants dans le temps, c'est seulement depuis très peu de temps que l'on voit les femmes et les enfants comme des individus. Alors les femmes, on les conçoit à égalité avec les hommes, mais les enfants, pas encore. C'est-à-dire qu'ils sont toujours sous l'autorité parentale des parents.
6: C'est là un point vraiment essentiel et important sur lequel j'aimerais vraiment que vous puissiez revenir. Vous faisiez état de la notion du bon père de famille, du code civil qui depuis lors a été abrogé, mais c'est vrai que c'est toute une philosophie. La notion d'autorité parentale, elle signifie finalement que, à part son traitement par le droit pénal quand il est en quelque sorte un peu trop tard, l'enfant s'invisibilise un peu sous l'autorité de ses parents, dans le traitement civil au moins du droit, c'est ça?
12: Tout à fait. En droit civil, l'enfant a une personnalité juridique, puisqu'il a
6: des droits et des devoirs,
12: un état civil, il a des droits aussi. Soins, il a un droit à l'école, il a des droits sociaux, il y a un droit à l'IVG pour les mineurs, il y a un droit à la contraception, donc il y a des droits. Mais pour autant, il est incapable juridiquement, que cela soit en droit civil ou en droit pénal, il y a une incapacité juridique. Et les parents ont une autorité parentale, ce qui fait que nécessairement, il y a un rapport de domination qui en émane, et on parle parfois même d'adultisme, c'est-à-dire qu'effectivement, ce sont des rapports de pouvoir entre les parents, surtout encore le père en réalité dans bon nombre de familles, et les enfants. Donc,
6: c'est vraiment un point majeur, je pense, de notre prise en compte de l'enfant. C'est qu'au fond, est-ce qu'on n'est pas là sur un des problèmes initiaux, on va dire, de la prise en compte des violences sexistes et sexuelles sur l'enfant, avec cette idée que finalement on ne pénètre pas dans la famille, qu'il y a cette forme de violence sourde, et alors indépendamment même des violences, l'idée de l'autorité qui va peut-être invisibiliser aussi la parole des enfants ou l'amenuiser un petit peu, c'est votre sentiment?
12: Alors il y a l'idée d'autorité, effectivement, infance en latin c'est celui qui ne parle pas, donc il faut se souvenir qu'il n'y a pas si longtemps que cela, les enfants n'avaient pas le droit de parler à table, et dans les affaires de violences sexuelles, on voit que bien souvent les enfants parlent mais ne sont pas entendus non plus dans les familles. Donc il y a véritablement un rapport d'autorité, mais aussi... presque, pendant un certain nombre d'années, une sorte d'acceptation de la violence même au sein des familles, puisque cela fait seulement très peu de temps qu'il n'y a plus de droit de correction physique. En réalité, il y avait même un droit implicite de corriger l'enfant physiquement. Et donc, ça intègre la notion de violence en soi.
13: Très bien, même si évidemment, on le rappelle, hein, cette interdiction couvre plutôt la violence physique sans évidemment faire appel à la violence sexiste ou sexuelle, qui est encore d'un degré très, très différent. Mais j'avais envie de vous entendre aussi sur cette question de l'identification donc de la violence, qui a, il me semble, un peu connu son MeToo également, à partir de l'affaire Camille Kouchner. Est-ce qu'il y a, à votre sens, justement, eu une forme de prise en compte, de renouvellement de notre droit à la suite de ces différents éléments qui ont choqué la société, hein, on peut le rappeler.
12: Ben, oui, parce que rappelez-vous, Eva Thomas, qui était d'ailleurs une membre de la CIVIS, qui avait pris la parole à la télévision, c'était la première à avoir révélé qu'elle avait été victime d'inceste à la télévision dans une émission qui s'appelait « Dossier de l'écran ». Et à l'époque, lorsqu'elle avait révélé les faits, ça faisait rigoler la galerie. La réception était vraiment de minimiser avec une tolérance des faits d'inceste face à une femme qui était véritablement en détresse sur l'écran de télévision. Donc il y avait une tolérance de certains mécanismes de violence à l'égard des enfants et notamment de l'inceste. De la même manière, on avait des artistes, des écrivains qui venaient dans les médias et qui étaient reconnus en tant que tels, dire qu'ils pouvaient avoir une préférence pour des actes sexuels à l'égard des enfants. Donc il y a toute une période de tolérance. Et effectivement, il y a eu cette sorte de révolution qui est MeToo de manière générale, avec non seulement des victimes qui en masse ont commencé à prendre la parole, à témoigner.
13: Libérer la parole dans un premier temps, c'est peut-être l'élément clé en tout cas.
12: À témoigner et savoir qu'elles ne sont pas seules et que donc il y a une forme de solidarité entre les victimes et même de sororité. Donc c'est vraiment important parce qu'elles ne se sentaient plus isolées dans leur prise de parole. Et donc Camille Kouchner, elle s'inscrit dans ce mécanisme-là. Elle a écrit ce livre, La Familia Grande, sur l'inceste commis au sein de sa famille. En plus, une famille très bourgeoise. Donc ça montrait aussi que ça concernait toutes les sphères de la société et c'était important en cela. Et ça concernait son frère. Et donc, ce n'est pas lui qui a pris la parole directement, mais c'est elle, en tant que sœur et en tant que témoin qui est resté mutique aussi. Ça aborde la silenciation des victimes pendant des années. Et ça a été véritablement un élément déclencheur de la CIVIS. Et ensuite, d'autres mouvements, on y reviendra peut-être.
13: C'est là que je pense que c'est important qu'on fasse un petit récapitulatif législatif. On rappelle que dans notre code pénal, il y a le viol et ses formes aggravées, les agressions sexuelles autres que le viol, les atteintes sexuelles sans violence. Et en réalité, notre droit a pendant longtemps refusé déjà définir un seuil d'âge de non-consentement et en plus de considérer parfois le viol sur les enfants sans violence. Donc l'évolution, même dans la manière dont le phénomène juridique a saisi les violences sexuelles sur les enfants, a été cardinale en réalité à partir de ces législations de 2018 et de 2021. Le phénomène pénal change.
12: Oui, il y a eu une évolution, mais elle a été difficile. Alors, il faut savoir que le viol et les agressions sexuelles sur les enfants étaient dans la catégorie des attentats à la pudeur pendant très très longtemps. C'est réprimé.
13: Avec une première évolution
12: depuis,
13: en 2010.
12: Ça fait plusieurs décennies que, et bien évidemment, c'est réprimé. Mais nous avions une difficulté d'ordre juridique qui est que le viol et les agressions sexuelles nécessitent que l'on caractérise la violence, contrainte, menace ou surprise. Alors, on parle de violences sexuelles commises par un adulte sur un mineur. Voilà. Et comme vous l'avez relevé tout à l'heure, dans à peu près 80% des cas, les actes sont commis dans le cadre familial, donc avec une autorité. J'ai eu l'affaire de Pontoise, qui est dite aussi affaire de Sarah, en 2017. Donc on est à la période, on était juste avant MeToo en réalité. Et j'avais été saisie de cette affaire parce que précisément il s'agissait d'une enfant de 11 ans qui avait dénoncé des faits de viol commis par un adulte de 29 ans qu'elle ne connaissait pas. Nous n'étions pas dans l'enceinte familiale. Et pour autant, le parquet avait qualifié, avait déqualifié les faits en atteinte sexuelle sur mineur.
13: Quand vous dites déqualifié, c'est finalement rétrogradé dans la condamnation, c'est-à-dire qu'on n'est même plus véritablement sur un viol, mais sur quelque chose de l'ordre de la simple agression, c'est ça que
12: encore
13: vous nous dites.
12: Moins que l'agression sexuelle, c'est-à-dire que l'atteinte sexuelle, ça voulait dire qu'elle était consentante.
13: Consentante, d'accord.
12: Et donc, on ne prenait pas la mesure de l'autorité qui était exercée sur l'enfant. Il y a eu, évidemment, alors les médias s'en sont emparés, il y a eu des mouvements associatifs, il y a eu tout un mouvement de fond qui a d'abord abouti à la loi Schiappa de 2018 et ensuite à la loi du 21 avril 2021.
13: Avec une succession de lois qui a absolument, disons-le, presque saisissante. On n'a toujours pas terminé ce travail, puisque justement, précisément, il y a cette loi intégrale qui est déposée. On va passer au deuxième temps de notre émission, où justement, j'aimerais vraiment qu'on puisse comprendre cette manière dont le droit saisit le phénomène de la violence. Mais avant ça, j'avais envie de vous faire entendre une comptine d'un genre un peu particulier.

0: à Waterbore pour enseigner sans les angoisser la notion de consentement et de violence sexuelle aux enfants. Alors, tout commence en réalité par la question justement de cette identification de la prévention. Et j'ai envie de vous dire, on en est là, Karine Durieux-Diebold. On a besoin de ce genre de sensibilisation aujourd'hui ?
1: Alors, c'est vrai que maintenant, on apprend aux enfants que le corps est son corps.
0: Leur appartient.
1: Et qu'il ne faut pas que quelqu'un d'extérieur le touche. C'est très bien d'avoir une comptine comme celle-là, parce que c'est de manière ludique, on voit que c'est joyeux et que ce n'est pas du tout anxiogène pour les enfants. Maintenant, c'est aussi une manière, je dirais, de reporter en fait une forme de responsabilité sur les enfants qui doivent se défendre un petit peu tout seuls face à un adulte. Et ça peut être compliqué aussi pour un enfant de dire « non, tu ne me touches pas ». Donc, il ne faut pas non plus que cela soit une inversion en fait des responsabilités. Mais oui, ça fait partie de la prévention. Du reste, il y a des petits ouvrages aussi qui sont tout à fait adaptés pour cela, sous forme de petites bandes dessinées. Et donc, ça participe de l'éducation des enfants.
0: On touche là vraiment à un élément que je pense être cardinal dans notre émission. C'est la manière dont on peut prendre en compte la parole de l'enfant. Parce que dans la prévention, il y a aussi finalement ce moment où l'enfant ose parler. Est-ce qu'on a vécu un avant et un après l'affaire d'Outreau, peut-être, dont on peut en reparler, qui a en réalité été presque le phénomène inverse de ce MeToo enfant dont on parle, puisque on a considéré dans le droit pénal que la parole de l'enfant était, je le cite, hein, même dans le code de procédure pénale, dans nos jurisprudences, elle n'est pas suffisante, voire même, au fond, assez mal vue à la suite de ce scandale. Est-ce que vous pouvez nous en parler ?
1: Oui, après l'affaire d'Outreau, en fait, la parole de l'enfant a été déqualifiée véritablement dans nos prétoires parce que, effectivement, il y avait eu des accusations qui avaient été portées sur la base de la parole des enfants avec finalement des personnes qui avaient été accusées et qui avaient été innocentées. Mais pour autant, il faut rappeler que la majorité des enfants qui avaient accusé ont été reconnus victimes. Ils avaient bien été victimes de violences sexuelles, mais il y avait eu une forme de pollution de la parole des enfants qui avait amené à des erreurs. Mais c'est des enfants qui ont été véritablement victimes. Et donc, cette affaire, en réalité, elle interrogeait plus sur la manière de recueillir la parole de l'enfant, d'entendre la parole de l'enfant dans le cadre de la procédure judiciaire, que sur le crédit qui doit être donné sur la parole de l'enfant.
0: On a fait des efforts là-dessus, il y a eu des évolutions sur la prise de la parole, prise en compte notamment.
1: Maintenant, on a un savoir-faire qui n'était peut-être pas le cas à l'époque, mais on a des protocoles d'audition des enfants.
0: Notamment des salles particulières dont vous pouvez
1: Alors, il y a les salles Mélanie, ça c'est des structures qui vont mettre en confiance l'enfant parce que ce sont des salles qui sont suffisamment ludiques pour que les enfants s'y sentent bien plutôt que dans une salle de commissariat de police. Mais surtout, nous avons le protocole NICHT qui nous vient du Canada, qui est un protocole avec plusieurs étapes, dont une étape de mise en confiance, des questions qui sont uniquement des questions ouvertes avec aucune suggestion dans les réponses de l'enfant. Et donc, quand on adopte ce protocole d'audition, cela donne un poids très fort à l'audition de l'enfant. Et moi, j'ai déjà eu des affaires dans lesquelles une enfant a pu révéler très vite des faits. Les parents ont été très rapidement dans une brigade des mineurs avec des policiers qui étaient formés. Protocole NICHT, une enfant qui ne pouvait pas inventer les faits qu'elle décrivait de nature sexuelle. Et donc, on a obtenu des condamnations sur la base d'auditions qui ont été très, très bien collectées. Et donc, ça amène à la nécessité de former aussi
0: les policiers. C'est peut-être un point cardinal, ça. Est-ce qu'il y a une bonne articulation ou une bonne formation entre le psychologique et le judiciaire ? Comment on trouve cet équilibre ?
1: Oui, tout à fait. La formation, elle est obligatoire. Mm-hmm. Et elle est obligatoire à toutes les étapes de la procédure judiciaire, que ça soit au stade de l'enquête de police, au stade de l'expertise psychologique, puisque l'enfant est également évalué psychologiquement, et notamment on évalue s'il a une tendance à la fabulation.
0: Très bien. Donc ça, ce sont quand même des experts qui sont également présents, j'imagine. Ouais. On n'est pas uniquement sur du personnel judiciaire pour évaluer ce genre de prise en compte de la parole. Et au fond, moi, je me pose une autre question, c'est est-ce qu'on laisse une place à l'école dans ce moment de l'identification

0: d'identification et est-ce qu'elle est suffisante ?
1: La place à l'école est plus une place de...
0: D'identification peut-être, de prévention.
1: Alors de prévention, oui, et dans le repérage.
0: C'est ça.
1: C'est-à-dire qu'il s'agit de repérer dès la maternelle, d'ailleurs bon, on le verra tout à l'heure, mais dans la loi intégrale c'est prévu, de repérer les enfants qui sont victimes, mais aussi éventuellement les enfants qui sont agresseurs, parce qu'on peut aussi détecter des comportements qui sont anormaux et déplacés à l'égard d'autres enfants. Et généralement d'ailleurs, les enfants qui sont agresseurs ont déjà été victimes eux-mêmes. Donc il y a toute une étape de détection dans le cadre scolaire, mais pour autant, il faut aussi que le personnel scolaire soit formé et qu'il y ait des protocoles de signalement des violences sexuelles qui peuvent détecter, qui soient adaptés au personnel scolaire.
0: C'est le moment où on va basculer justement sur la présentation un petit peu de cette loi intégrale. On va essayer de comprendre les solutions qu'essaye de nous apporter le droit actuel. On sait que après le meurtre de Liana, la commission d'enquête du Sénat sur les dysfonctionnements de la politique pénale a commencé des auditions au mois de juin. Et je voudrais que l'on écoute, une fois n'est pas coutume, deux sons qui se succèdent. Le témoignage d'Alicia Porret du collectif féministe contre le viol devant cette commission d'enquête que je viens d'énoncer. Mais aussi le témoignage du procureur Éric Neveu, qui est assez savoureux justement sur cette question de l'identification, aux médias Le Figaro TV.
2: La mort de Liana, c'est donc une injustice totale et les dysfonctionnements structurels qui l'ont permis sont abondamment documentés depuis des décennies.
3: La plus grosse faille qu'on puisse avoir aujourd'hui est une faille, à mon avis, qui est sociétale, c'est qu'on ne sait pas détecter ces affaires. Les professionnels de santé vont peut-être aujourd'hui, par peur de voir la violation d'un secret professionnel, reprocher, ne pas signaler telle ou telle chose, tel ou tel en tout cas propos qu'ils ont pu recueillir dans leur cadre de leur consultation, médecins, chez les kinés, chez les infirmiers, mais aussi chez les professionnels de santé qui interviennent dans le milieu scolaire, les sapeurs-pompiers aussi qui interviennent et qui voient des choses dans les domiciles, peut-être les maires aussi, qui à un moment donné recueille dans les petites villes. On a une chaîne de signalement qui est totalement défaillante parce que personne ne sait véritablement les détecter.
0: Alors on ne sait pas traiter et identifier ces affaires. On entend ensuite un autre témoignage où on nous dit que ces dysfonctionnements sont installés. C'est ça, la réalité des violences sexuelles sur les enfants, Karine Durieux-Diebold.
1: Mais oui, c'est ça. On sait que statistiquement, dans seulement 10% des cas, les enfants révèlent les faits immédiatement. Donc c'est souvent avec du temps.
0: Ce qui est marginal.
1: Voilà. Ouais. Et quand ils parlent, on avait mis en exergue dans le cadre du rapport de la CIVIS qu'en réalité, les interlocuteurs ne savaient pas entendre la parole des enfants et ne savaient pas ensuite quoi en faire non plus. Parce qu'on parlait de l'école tout à l'heure, mais une institutrice qui va détecter des comportements, par exemple, hyper sexualisés d'une petite fille, elle peut le faire remonter. Mais ensuite, est-ce que la chaîne, tout le protocole est adapté à cette remontée et de manière efficace ? Bien souvent, non. En réalité, pour avoir discuté avec des instituteurs et des institutrices, il n'y a pas véritablement de chaîne de signalement qui soit efficace. Ils n'ont pas de formation adaptée et ils n'ont pas non plus de cellules d'écoute pour savoir quoi en faire.
0: Donc, c'est intéressant ce mot de chaîne de signalement dont vous faites état à plusieurs reprises dans votre témoignage. Je pense évidemment à l'affaire Liana, où on a ce pré-rapport qui a mis en œuvre, qui a mis en lumière finalement cette idée qu'il y a presque un dysfonctionnement de la chaîne de commandement. Est-ce qu'on juge correctement ces affaires en France ? Est-ce qu'on a le savoir-faire pour les traiter ?
1: Alors, l'affaire Liana, elle est encore en dehors de l'étape de jugement, puisqu'elle n'y était pas du tout arrivée. Et en fait, la défaillance, elle était au stade de l'enquête préliminaire, c'est-à-dire qu'il y avait eu une première plainte qui avait été déposée en août, avec des investigations qui avaient été menées assez rapidement, dont un examen médical de l'enfant, qui n'était pas Liana, c'était une autre victime.
0: Oui, on rappelle
1: victime.
0: Qu'en réalité, on a su qu'une première victime avait déjà été déclarée.
1: Exactement.
0: Et que
1: l'enquête a pris trop de temps et l'enquête ayant pris trop de temps alors qu'il y avait des éléments de preuve semble-t-il, eh bien entre-temps celui-ci a pu réitérer sur Liana et donc de la même manière c'est le viol et le meurtre qui ont alerté la société parce qu'il y avait eu une défaillance dans le cadre de l'enquête préliminaire et qu'en réalité ces faits-là concernant Liana auraient pu être évités. On voit ça dans d'autres affaires. Et bien évidemment, la lenteur de la justice, l'absence d'investigation dans le cadre des enquêtes préliminaires, des dossiers qui sont perdus. Ça a été d'ailleurs révélé par la suite lorsque le ministre de la Justice a demandé à ce qu'il y ait un rappel des 70 000 dossiers. On a vu qu'il y en avait un bon nombre qui étaient en errance.
0: Donc vous, avocate spécialisée dans ces questions, vous nous dites finalement l'affaire Liana est un drame, mais qui ne vous paraît pas isolé en ce qui met en exergue de dysfonctionnements de la justice sur ces questions
1: potentielles. C'est un dysfonctionnement qui est systémique, on peut dire cela. Et j'ai eu des enquêtes qui étaient tellement lentes que pendant la durée de l'enquête, l'agresseur, qui est entendu seulement à la fin de l'enquête préliminaire...
0: Oui, ça c'est important de le rappeler. En réalité, l'enquête se fait... avec un agresseur qui est en liberté pendant tout ce temps-là.
1: Voilà, alors ça c'est normal parce qu'il faut avoir le temps aussi de recueillir des éléments de preuve pour lorsqu'on l'interroge, pouvoir l'interroger de manière efficace en le mettant pour le confronter avec les éléments de preuve qui ont été recueillis dans le cadre de l'enquête. Mais pour autant, une enquête de 1 an, 2 ans, 3 ans, 4 ans, 5 ans, ce que j'ai pu voir, n'est absolument pas justifié. Et j'ai eu des procédures durant lesquelles l'agresseur avait violé d'autres enfants dans son entourage pendant la durée de l'enquête. Donc ce sont des choses que l'on voit parfaitement.
0: Et ça fait partie des réponses de la loi intégrale. Alors, quand je dis loi intégrale, c'est donc cette loi transpartisane apportant une réponse intégrale au phénomène des violences sexuelles et sexistes. Et je tiens à le dire, nous, on a pris le prisme des enfants parce que ça nous semblait être tout à fait l'élément d'actualité le plus saillant. Mais c'est une loi dite intégrale qui concerne aussi les violences sexuelles faites aux femmes, avec plusieurs avancées, l'entretien individuel dans les classes, etc. Et peut-être que vous pourriez nous les donner. En tout cas, Karine Durieux-Diebold, qu'est-ce que vous estimez être des avancées significatives qui sont contenus dans cette loi?
1: Alors, il y avait quatre piliers dans le rapport de la CIVIS de novembre 2023, qui étaient la prévention, le repérage, le traitement judiciaire et la réparation par les soins. Dans la loi intégrale, il y a 9 piliers. Mmh. À mon sens, concernant les enfants, il y a l'ordonnance de protection qui est vraiment importante. C'est-à-dire que lorsque les enfants dénoncent des faits de violence commises par le père, notamment dans des situations de séparation avec la mère, il est vraiment important que cet enfant soit protégé dans un premier temps et donc mis à distance de la personne que l'enfant accuse. C'était pas le cas jusqu'alors, c'était tous les dossiers de ce que l'on a appelé les mères protectrices. Et donc, la priorité, elle doit être donnée à la protection de l'enfant. Il y a également le fait d'avoir érigé l'inceste en infraction autonome. Ça me semble important parce que avant l'inceste était simplement une circonstance aggravante des violences sexuelles. Et dorénavant, cela donne une autonomie au fait d'inceste parce que c'est une infraction qui est spécifique puisque ça touche à la famille et à la généalogie de l'enfant. Donc on est vraiment sur une spécificité d'une infraction sexuelle.
0: Et cette reconnaissance, elle n'est pas uniquement symbolique, elle va évidemment changer la qualification pénale, et c'est important de le dire, cette qualification autonome, elle a pour vous beaucoup de poids.
1: Oui, et bien entendu, toutes les mesures qui concernent le traitement judiciaire
0: avec des juridictions spécialisées potentiellement.
1: Juridictions spécialisées, ça signifie formation obligatoire. Mais pas que les juridictions, il faut que toute la chaîne judiciaire soit formée, que cela soit les enquêteurs, les experts, les avocats, les magistrats, bien entendu, que tout le monde soit formé aux violences sexuelles, parce qu'il y a une appréhension très spécifique du stress post-traumatique avec des mécanismes qui sont quasiment contre-intuitifs concernant les victimes. Donc c'est vraiment important qu'on ait une formation adaptée, mais il y a la question des délais bien de procédure, parce que l'on a vu que dans l'affaire Liana, finalement, le gros écueil, c'était la lenteur de la justice. Donc, il va vraiment falloir prioriser et traiter en priorité, en urgence, ces dossiers-là.
0: Avec une inquiétude qui est la vôtre, vous m'en aviez parlé, qui est celle des moyens, finalement. C'est-à-dire, est-ce qu'on va avoir de jolis vœux ou est-ce qu'on va vraiment avoir quelque chose d'effectif? Vous pouvez nous de répondre à cette question en une minute, je sais que c'est très difficile.
1: Alors, au sein de la CIVIS, on avait évalué d'abord le coût du déni social, qui était évalué à 9,6 milliards par an. Ça coûte très cher à la société
0: de ne pas traiter. Parce qu'il y a les paroles des enfants et toutes celles qu'on n'entend pas.
1: Et toutes les conséquences dans les soins et sociales pour les victimes qui vivent avec ce très lourd fardeau. Le juge Édouard Durand avait parlé du présent perpétuel de la souffrance, et c'est vrai. Et le budget est évidemment un critère majeur dans la loi intégrale. Vous savez qu'il y a des rassemblements tous les lundis et que le mot d'ordre, c'est loi intégrale, budget intégral, parce que sans un budget adapté, on ne pourra pas avoir une formation efficace, plus de moyens humains, plus de moyens matériels.
0: Et des délais raccourcis, nécessairement.
1: Il faut parler aussi de tout ce qui est pédopornographie, pornographie sur les réseaux sociaux. Tout cela, ça nécessite des moyens techniques aussi.
0: Qui doit être un peu à 360. Et justement, je pense que c'est le moment où nous pouvons faire l'inventaire on a fait, il me semble, l'inventaire des carences françaises. Et je voudrais qu'on s'inspire d'un modèle européen proche, pour le coup, qui a créé des dispositifs un peu innovants dont on pourrait s'inspirer. Ce système-là, c'est la Belgique.
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0: Les violences sur les enfants nous conduisent à une interrogation de société sur leur prise en charge. Et pour ça, je vous propose de partir à Bruxelles pour parler d'un système qui a fait sa mue récemment. Et on va en parler avec le professeur Christine Guillain. Bonjour.
5: Bonjour.
0: Alors, je rappelle que vous êtes professeur à l'Université Saint-Louis de Bruxelles, où vous enseignez le droit pénal et la procédure pénale. Vous êtes membre non magistrate auprès du Conseil supérieur de la justice, qui est un peu l'équivalent de notre Conseil supérieur de la magistrature. Mais évidemment, vous ne vous exprimez qu'en votre qualité d'universitaire spécialiste de ce droit pénal belge. Et j'ai une première question pour vous, professeur. C'est pouvez-vous nous expliquer votre réforme récente, ou peut-être y en a-t-il plusieurs, et pourquoi ces réformes de la prise en compte des violences faites aux femmes et aux enfants ?
5: Oui, tout à fait. Il y a eu plusieurs réformes qui ont été opérées en Belgique. On a assisté vraiment à une évolution assez conséquente ces dernières années, à tout le moins sur le plan juridique, dans la foulée de la ratification par la Belgique en 2016 de la Convention d'Istanbul, convention dont vous avez certainement parlé et qui oblige les États à criminaliser et à poursuivre les violences sexuelles tout en protégeant les victimes. Et donc, la Belgique a donné suite à ces engagements internationaux de plusieurs manières. D'abord, en 2016, le ministre de la Justice a mis sur pied une commission pour réformer le droit pénal dans son ensemble. Mais considérant que cette réforme n'allait pas assez vite, il aurait bien espéré qu'un nouveau code pénal voit le jour sous sa législature, mais ça n'a pas été le cas. Il a sorti le droit pénal sexuel pour en faire une réforme à part qui a abouti
0: à la... Ça, c'est intéressant ce que vous nous dites finalement, c'est-à-dire que c'est à la fois intégré dans une réforme globale de votre code pénal, mais que vous avez quand même sorti cet élément des violences sexuelles et sur les enfants, peut-être par rapport à des faits divers aussi marquants qui ont imprimé le besoin d'aller plus vite.
5: Alors oui, il y a plusieurs faits divers comme en France, et donc une volonté d'accélérer le processus de réforme pour répondre aussi aux engagements internationaux de la Belgique.
0: Oui.
5: Mais donc c'est une loi qui place le consentement vraiment au cœur de l'autonomie sexuelle. Il y avait eu déjà beaucoup de débats, comme en France je suppose, autour de la notion de consentement. Et donc cette loi modernise aussi des dispositions considérées comme un peu obsolètes dans notre code pénal qui datait à l'époque de 1867 et qui renforce aussi la protection des personnes vulnérables et des mineurs. Peut-être par rapport à cette notion de consentement, puisqu'elle est intéressante, évidemment que l'infraction de viol suppose par hypothèse l'absence de consentement dans le chef de la victime, mais le code pénal belge précise que ce consentement doit avoir été donné librement, qui ne peut pas être déduit de la simple résistance de la victime, qui peut être retiré à tout moment, avant ou pendant l'acte à caractère sexuel, y compris pour la personne qui en fait son métier, et qu'il ne peut pas y avoir non plus consentement lorsque l'acte à caractère sexuel a été commis en profitant de la situation de vulnérabilité de la victime.
0: Avec cette reconnaissance, comme en France finalement, d'un consentement qui ne peut pas se déduire. En quelque sorte, on comprend que vous-même, vous avez aussi traité ce phénomène de l'emprise, en quelque sorte.
5: Tout à fait. Et donc, on définit, ce qui est bien, c'est que la loi définit aussi cette situation de vulnérabilité qui peut être due à un état de peur, à l'influence de l'alcool, à l'influence de drogue, à une maladie ou à une situation de...
0: D'ascendance aussi, peut-être.
5: Une situation qui va et d'ascendance de la victime.
0: Et d'ascendance peut-être, vous aussi, vous faites attention à distinguer le l'intrafamilial.
5: Oui, tout à fait. Dès qu'il y a une relation d'autorité, dès qu'il y a une relation de confiance en fait entre la victime et l'auteur de l'infraction, c'est considéré soit comme un élément matériel de l'infraction, soit comme on l'appelle dorénavant un élément aggravant, ce qui correspond aux circonstances aggravantes
0: de notre droit pénal français. Je voulais également vous entendre sur la notion des centres de prise en charge des violences sexuelles (CPVS) chez vous, qui ressemble un peu à des structures qu'on peut connaître en France, mais vous avez un point de vue assez intéressant là-dessus. Vous me dites que finalement, c'est une prise en charge assez holistique du phénomène de la violence et j'aurais aimé que vous nous en parliez.
5: Tout à fait, c'est des centres qui ont été créés progressivement à partir de 2016-2017, donc vraiment un peu l'année charnière, hein, suite à la ratification de la Convention d'Istanbul, et ont été créés afin d'améliorer l'accompagnement des personnes qui sont victimes de violences sexuelles. Avant leur création, les victimes devaient souvent se rendre dans différents services pour recevoir des soins médicaux, faire constater les violences, prélever de l'ADN, bénéficier d'un soutien psychologique ou des poser plainte. Et donc, l'objectif de ces centres, c'est de regrouper toutes ces prises en charge en un seul endroit afin d'éviter de faire revivre à la victime des démarches difficiles, des démarches répétitives. On connaît le processus de victimisation secondaire. Et suite à la Convention d'Istanbul, qui encourage la mise en place de ces services spécialisés, on a fait une étude de faisabilité. Et puis, 3 centres ont été ouverts en 2017, à Bruxelles, à Gand et à Liège, au sein d'hôpitaux universitaires. Puis ce projet pilote a été évalué positivement en voyant qu'il y avait quand même un nombre de victimes assez conséquent qui passait par ces centres. Et donc, il y a eu un financement supplémentaire et on a développé 7 autres centres. Donc, on en a 10 au total, ce qui est quand même beaucoup pour un petit pays comme la Belgique. Et en 2020,
0: et je retiens qu'en plus, ils sont donc plus ou moins sous influence médicale. En fait, vous nous dites qu'ils sont abrités par des hôpitaux.
5: Oui, tout à fait. Alors, l'approche, c'est une approche intégrée, spécialisée.
0: Donc, de santé également, de santé, c'est important de l'entendre finalement.
5: Oui, bien sûr. Oui. Alors, l'idée, c'est de recevoir au même endroit, 24 heures sur 24, 7 jours sur 7, des soins médicaux, un examen médico-légal pour conserver, comme je vous le dis, d'éventuelles preuves, un soutien psychologique. Et si elle le souhaite, ce n'est pas une obligation de pouvoir déposer plainte auprès de policiers qui sont sur place dans le
0: centre. C'est ça qui est intéressant aussi, c'est ce système de dépôt de plainte qui ne se fait pas forcément de manière formalisée. Il nous reste seulement à peu près 2 minutes ensemble, professeur Christine Guilin, mais j'aurais aimé que vous nous inspiriez finalement, vous enseignez la science criminelle depuis longtemps. Est-ce que vous pouvez nous dire ce qui reste encore comme chemin pour vous et ce qui pourrait finalement nous inspirer aussi à nous en tant que Français sur ces questions?
5: Oui, bien sûr. Alors, il y a plusieurs défis importants et c'est pas que moi qui le dis, c'est notamment le Grevio qui a identifié plusieurs lacunes dans le système belge.
0: Alors, quand vous nous dites le Grevio, vous pouvez nous le franciser ou nous expliquer?
5: Un groupe d'experts, en fait, est chargé d'évaluer notamment la mise en application de la Convention d'Istanbul.
0: D'accord, très bien.
5: Et donc, voilà, il y a des rapports par pays et par rapport à la Belgique, le Grevio a souligné l'insuffisance de la collecte de données, notamment au sein du système judiciaire. La durée trop longue des enquêtes, ça je pense que vous en avez parlé. La protection insuffisante qui est offerte par le système en matière d'ordonnance, le taux élevé d'affaires de violence faites aux femmes qui sont classées sans suite. Et alors, il y a aussi une plateforme féministe contre la violence à l'égard des femmes qui regroupe en fait 33 organisations en Belgique qui dénoncent évidemment la fragmentation institutionnelle du système fédéral belge. État unitaire, mais aussi le désengagement progressif des pouvoirs publics vis-à-vis du secteur associatif. On est dans un contexte de restrictions budgétaires.
0: On a l'impression que vous nous parlez de la France, sauf si on met à part la question du système fédéral. Mais je retiens quand même avec vous que vous nous dites qu'il y a cette question de la prise en compte de la parole, qu'il y a la question du manque de moyens et aussi l'épineuse question des classements sans suite avec ce problème de la preuve. Donc on voit que d'un système pénal à l'autre, finalement, on partage parfois certaines inquiétudes sur l'efficacité de cette politique pénale. En tout cas, merci beaucoup Christine Guilin pour cet éclairage. Une prise en charge vraiment holistique de la violence sexuelle contre les enfants, une réaction sociale et pénale un peu plus réfléchie que la nôtre quand même. L'exemple belge aura donc permis de méditer un peu mieux sur les errements du droit français. Alors, Karine Durieux de Bolt, on a entendu des errements aussi du droit belge et pourtant des évolutions assez récentes. On rappelle que la réforme du code pénal dont nous parlait la professeure Guilin entre en vigueur à peine en septembre de cette année. Donc, est-ce qu'il y a quelque chose qui vous inspire ou qui vous semble au contraire marquer encore les faiblesses des systèmes judiciaires face à ce phénomène holistique ?
1: Déjà, j'ai relevé qu'en réalité, la Belgique avait réagi beaucoup plus rapidement que nous, puisqu'elle nous évoque quand même des changements à partir de 2016, lorsqu'il y a eu ratification de la Convention d'Istanbul en 2016 par la Belgique. Mais pour nous, c'est une ratification qui remonte à 2014.
0: Alors, on rappelle justement que la Convention d'Istanbul, c'est une convention abritée par l'ONU, c'est-à-dire qu'il y a une vocation mondiale sur cette prise en compte des violences, donc ce qui permet finalement d'élever un petit peu la prise en compte uniquement par des législations un peu erratiques au niveau national. Donc il y a des standards qui sont un peu fixés par cette convention.
1: Oui, tout à fait, mais pour autant la France est restée en retard même après la ratification de la convention d'Istanbul en 2014. Oui. On n'a pas pris la mesure en fait de cette convention d'Istanbul et les lois sur le consentement en France, elles datent pour les mineurs de 2021 et pour les majeurs du 6 novembre 2025. Donc c'est vraiment tout récent, dans les mêmes termes à peu près que ce qui a été décrit, mais suite également à des condamnations par la Cour européenne des droits de l'homme de la France en avril 2025 et en septembre 2025. Donc en réalité, il a fallu qu'on soit condamné encore par la Cour européenne des droits de l'homme pour qu'on prenne les dispositions légales pour. Et ce que je relève, c'est aussi ces centres d'accueil holistiques qui sont mis en place depuis relativement longtemps en Belgique et qui faisaient...
0: 10, c'est beaucoup.
1: Oui, et qui avaient valeur d'exemple pour nous en France. C'était un exemple que l'on donnait assez régulièrement parce que ça permettait de conserver les preuves. C'est-à-dire que contrairement à ce qui se pratiquait en France, eh bien en Belgique, une victime pouvait aller dans un de ces centres et puis avoir des prélèvements sans avoir déposé plainte et se réserver la possibilité de déposer plainte par la suite. En France, c'était tout le système inverse, c'est-à-dire qu'il fallait déjà faire la démarche de déposer plainte et seulement après, on était dans un stade de conservation des preuves. Donc c'est une démarche qui est complètement inversée et en plus, il y avait une prise en charge à la fois médicale, psychologique et juridique dans ces centres-là. Et en France, justement, on milite pour que ça soit mis en place et pour que ça soit généralisé. C'est tout l'accueil des victimes qui est à revoir.
0: D'où ce terme de loi intégrale, c'est notre idée. Et peut-être que justement dans cette intégralité, on s'inspire également d'un autre modèle sur lequel vous avez beaucoup travaillé, Karine Durieux-Diebold et moi aussi. Je crois que c'est important qu'on fasse une place à l'Espagne dans la réaction législative, alors double pour le coup, qu'ils ont eue face à des faits sociaux qui sont absolument sordides, mais qui les ont conduits à des évolutions dont vous voudriez nous parler. J'aimerais bien vous entendre là-dessus.
1: Oui, tout à fait. Il y a eu un premier drame qui était un féminicide avec une femme qui avait été
0: qui était venue témoigner en médias d'ailleurs.
1: Oui, exactement. Elle avait témoigné dans les médias et ensuite il y avait eu des représailles de la part de son ex-compagnon qui l'avait brûlée vive. Et évidemment, ça avait entraîné une grande colère sociale. Et il y a eu une première loi qui a été prise en Espagne qui montrait, et c'est important, que c'était des violences de genre.
0: De genre.
1: Qui étaient contre les femmes. Parce qu'il faut savoir qu'en matière, par exemple, de violences sexuelles, les auteurs des actes sont pour 97% des cas des hommes, que cela soit sur des enfants ou sur des adultes. Donc ce sont des violences de genre et ça a été acté tel quel par l'Espagne. Et notamment, ils ont mis en place justement des juridictions spécialisées avec des formations qui étaient adaptées à cela. Et ensuite, il y a eu un autre drame qui a été appelé l'affaire de la Meute, qui était un viol en réunion qu'avait subi une jeune femme à la suite d'une feria. Et cette affaire qui était un viol en réunion, donc un viol en réunion, ça signifie par plusieurs hommes, donc d'une gravité extrême, avaient été déqualifiés par la justice espagnole. Et donc les peines qui avaient été ordonnées étaient extrêmement faibles. Et là, de nouveau, il y a eu un mouvement social de la part de l'Espagne, de la société espagnole, qui a amené à des changements législatifs plus spécifiquement sur les violences sexuelles.
0: Avec un système qui est intéressant, vous nous le disiez aussi, c'est-à-dire qu'on se rend compte qu'en France, on est très en retard sur cette notion de l'harmonisation entre la prise en compte des éléments de preuve, donc presque de santé publique, l'accompagnement social voire même financiers des familles dans ces situations d'urgence de la violence. Et ensuite, la question de la judiciarisation, le dépôt de la plainte, l'aide juridictionnelle potentiellement. Tous ces éléments-là sont articulés en Espagne avec des brigades spécialisées. Et peut-être que c'est en fait véritablement ça l'acte 1 de la loi intégrale sur lequel on devrait travailler, à votre sens, Karine Durieux-Diebold, ou pas?
1: Mais effectivement, il y a la formation, il y a une prise en charge qui doit être holistique, comme on l'évoquait tout à l'heure. C'est-à-dire que la prise en charge des victimes, elle doit s'opérer dans un cadre judiciaire avec des juristes, mais également il y a tout le parcours de soins qui est déterminant. Et le parcours de soins en France, il est à la charge des victimes. C'est-à-dire que si elles veulent s'engager dans un parcours de soins avec des psychologues ou des psychiatres, en réalité, c'est aux victimes de payer ces soins-là.
0: Y compris pour un enfant.
1: Y compris pour un enfant. Et si elles n'ont pas les moyens, eh bien, elles sont dépourvues d'une prise en charge qui est adaptée. Or, on sait que plus tôt il y a une prise en charge des victimes, et plus vite elle pourra se soigner, guérir et puis réduire son traumatisme. Donc c'est vraiment important qu'il y ait toute cette dimension-là holistique qui soit appréhendée dans le cadre d'une loi pour prendre en charge les victimes.
0: Avec une question finalement que nous posent ces rapports aux droits étrangers, que je vous avais posée et sur laquelle je trouve que votre réponse était à la fois très complexe mais touchante dans l'élément que vous avez apporté comme réponse. Je vous ai posé la question, peut-on réparer un enfant? Et vous m'avez répondu oui.
1: Oui, alors ça amènera à la fin de l'émission sur
0: des petites astérisques en
1: l'œuvre
0: effet,
1: que je présenterai, donc petit suspense, mais
0: vous teasez, c'est très bien.
1: Voilà, mais oui, il y a au sein de la CIVIS, on avait plusieurs psychiatres et psychologues qui avaient travaillé sur le parcours de soins, et donc un parcours de soins avec entre 30 et 40 séances par an à minima. Et effectivement, il en ressortait que s'il y a une prise en charge qui est adaptée par des psychotraumatologues ou victimologues, à ce moment-là, il y a possibilité de réduire de manière vraiment importante le traumatisme des victimes, et en tout cas apprendre à vivre avec.
0: Ce qui est très important comme message que vous nous envoyez. C'est le moment où je vous pose la question que je ne vous ai pas encore posée, et de quoi vous aviez envie de nous parler sur ce thème très lourd, Karine Durieux-Diebold.
1: Sur la tribune, j'avais envie de parler justement du parcours de soins, parce qu'il me semble important, et à travers la loi intégrale, il y a une proposition de prise en charge du parcours de soins des victimes, mais seulement pour les mineurs. Or, on sait que la plupart des victimes, en fait, déclarent les faits avec distance et parfois des années plus tard. Et donc, il faut absolument qu'il y ait également une prise en charge par la société des soins financièrement, y compris pour les majeurs. Et donc ça, c'est un point qui est important.
0: Avec la notion de contrôle coercitif.
1: Et il y a également effectivement la notion de contrôle coercitif qu'on utilise de plus en plus dans nos affaires.
0: Alors, qu'est-ce que c'est concrètement pour un pénaliste, le contrôle coercitif?
1: Alors avant, on parlait d'emprise. Ça correspond un petit peu à cela.
0: Une notion plus psychologique.
1: Sauf que le contrôle coercitif, on se place du côté de l'auteur et on examine en réalité les actes commis par l'auteur qui sont soit un contrôle financier, soit un contrôle psychologique. Ça peut être du harcèlement, une forme de harcèlement également. En fait, c'est quelqu'un qui va prendre le contrôle sur votre vie et qui va assurer de cette manière-là son emprise et également sa domination sur la victime et commettre des infractions. Souvent, on en vient à des violences sexuelles ou à des violences conjugales.
0: C'est le moment où je vous propose de prendre de la hauteur sur le thème que l'on traite et on va se poser la question de l'imprescriptibilité des crimes sexuels sur les mineurs. C'est notre cas de conscience.
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0: La prescription se définit comme une forme de péremption de l'action en justice du fait de l'écoulement du temps. Elle est censée apaiser les esprits. Mais lorsqu'on parle de crimes sexuels sur les enfants, l'idée d'enfermer cette parole dans un temps paraît à beaucoup d'égards tout à fait insatisfaisant. Et on peut dire que c'est votre point de vue, voire même l'un de vos combats. Karine Durieux-Diebold, vous êtes notamment la co-autrice d'une tribune publiée au journal Libération en juin 2025 sur cette question. Les crimes sexuels sur les mineurs sont soumis à un délai de prescription qui a évolué. Est-ce que vous pouvez peut-être déjà nous le définir et nous en parler ?
1: Alors, le délai de prescription actuel, il est de 30 ans à compter de la majorité pour des viols qui sont des crimes, mmh. et 20 ans à compter de la majorité pour des agressions sexuelles qui sont des délits.
0: Très bien. Prescription qui signifie qu'il n'y aura plus de possibilité d'aller en justice. Hein.
1: Oui, tout à fait. C'est-à-dire qu'il y a la possibilité de déposer une plainte, mais il n'y aura pas de procès.
0: Il n'y aura pas de procès. Oui. Vous estimez que la prescription ne joue pas finalement son rôle, puisque l'apaisement social par le droit, c'est un peu ça la prescription. Ici, il laisse un peu entendre que pour vous, il n'y a une réparation possible qu'à partir du moment où ce procès peut s'ouvrir. C'est un peu ça l'idée. Il faut, pour pouvoir arriver à

0: victimes. Et il faut savoir qu'en matière de violences sexuelles, et notamment les violences sexuelles sur les mineurs, il y a véritablement une spécificité qui tient au traumatisme.
1: Alors, c'était ma prochaine question, et merci beaucoup de tirer le fil. Je pense que c'est important que vous nous évoquiez, vous nous définissiez un peu ce que c'est cette particularité du psychotrauma pour l'enfant, qui peut amener finalement à ce que la parole ne se libère que des années après, et ça, c'est un impensé de notre droit, finalement, dans ce traitement du temps.
0: Oui, tout à fait. Puisque, comme on l'a relevé tout à l'heure, il y a environ, dans 80% des cas, des faits de violences sexuelles commis sur les enfants qui sont dans le cadre de la famille. Mmh. Ce sont des enfants qui grandissent dans une omerta qui est totale. Et ils sont souvent pendant des années en lien avec l'auteur des faits. Donc, il y a toujours une mainmise de l'auteur des faits sur la victime. Il y a également le développement d'un psychotraumatisme qui fait que ces victimes-là ne sont pas forcément à même de déposer plainte rapidement. Et il y a aussi tout un mécanisme d'amnésie traumatique. Et l'amnésie traumatique, c'est le fait, non pas que la mémoire soit complètement effacer des faits, mais que c'est refoulé dans un coin de la mémoire. Et donc, il peut y avoir des réveils d'amnésie traumatique qui peuvent venir à n'importe quel âge. Ça peut venir à 30 ans, comme à 40 ans, comme à 50 ans. Sauf que la différence, c'est qu'à 30 ans, vous pouvez encore déposer plainte, mais à 50 ans, vous ne pouvez plus. Enfin, vous pouvez déposer plainte, mais vous n'aurez pas justice.
1: Est-ce qu'il n'y a pas un risque au niveau de la preuve? Est-ce que ça, ce n'est pas un des dangers, l'épuisement de la preuve, finalement?
0: Alors, en réalité, que vous déposiez plainte un mois, un an, 10 ans après les faits, il y a bien souvent une difficulté sur la preuve en matière de violence sexuelle, puisque ce sont des faits qui se passent dans l'intimité. Pour autant, on travaille sur ce qu'on appelle le faisceau d'indices.
1: D'accord.
0: C'est-à-dire qu'on va aller rechercher, par exemple, si la victime a pu se confier dans son entourage à des proches. Moi, j'ai eu des affaires qui ont abouti favorablement des années plus tard, parce que simplement la victime s'était confiée à une camarade de classe et on a fait venir la témoin au procès qui avait pu témoigner de ces révélations-là, et c'est un moyen de preuve. Si la victime s'est confiée dans un journal intime, si il y a des messages,
1: ces
0: vidéos, des échanges...
1: Ces éléments-là peuvent constituer ce faisceau d'indices de preuve dont vous nous parliez. Et est-ce qu'il n'y a pas un risque d'écrasement un petit peu de l'échelle des crimes, puisqu'on vous réplique souvent que les crimes imprescriptibles, en tout cas en droit français, sont les crimes contre l'humanité. Est-ce que c'est un risque, ça? Et peut-être de serrer aussi les crimes sur les adultes en se disant, est-ce que c'est moins grave?
0: Alors, en réalité, effectivement, les seuls crimes en France qui sont imprescriptibles, ce sont les crimes contre l'humanité. Avec 160 000 enfants par an qui sont victimes de violences sexuelles, on est aussi sur des crimes de masse.
1: Des violences qui vous semblent systémiques et qui appellent cette réponse donc par l'imprescriptibilité. On mesure donc à quel point cette philosophie du droit n'est pas immuable et elle mérite donc de s'actualiser avec la société que ce droit réglemente. Merci beaucoup. C'est déjà le moment de se quitter et je propose à mon invité, c'est France Culture, de nous donner justement des clés culturelles sur le thème que nous venons d'aborder, qui vous ont touché à vous, Karine Durieux-Diebolt. Et je vous laisse donc ce temps de signature. Dites-nous tout.
0: J'ai deux œuvres à mettre en avant. Une œuvre cinématographique que j'ai eu le plaisir de voir cette semaine, qui s'appelle Le Monde à l'endroit, qui est un film qui a été réalisé par Sylvie Meyer sur le travail de Muriel Salmona et qui met en lumière véritablement les avancées qu'elle a apportées à travers quatre cas qui sont présentés avec des patients réels, qui ont été les patients de Muriel Salmona. Il y a Sandrine Bonner qui joue aussi dans ce film-là. Et véritablement, ça montre les avancées qu'elle a apportées à travers les mécanismes de psychotraumatisme.
1: Alors, vous pouvez justement nous resituer qui est Muriel Salmona, quels sont ses travaux?
0: Oui, Muriel Salmona, c'est une médecin psychiatre, traumatologue, qui était également membre de la CIVIS, qui a travaillé dans plusieurs instances et qui, depuis 15 ou 20 ans, a mis en avant le psychotraumatisme.
1: Des techniques innovantes, notamment d'identification de la parole et d'écoute, qui sont retranscrites dans ce film.
0: Elle a présenté la sidération, la dissociation, l'amnésie traumatique, et elle a apporté beaucoup d'avancées sur notre connaissance. Elle forme aussi des des magistrats, elle a formé des avocats, elle forme des gendarmes. Donc, il y a tout ce travail-là qui est fait. Et c'est un film...

0: qui est plein d'espoir. Parce que précisément, voilà, parce qu'on parle beaucoup de défaillance. Et pour le coup, c'est un film plein d'espoir pour les victimes parce qu'il montre précisément que s'il y a une prise en charge des victimes qui est adaptée et qui intervient suffisamment tôt, eh bien, on parvient à les traiter efficacement et à ce qu'elles... résorbe
1: comme vous le psychotraumatisme. Il y a une deuxième œuvre.
0: Oui,
1: et ça, ça m'a touchée puisque vous en avez parlé finalement même dans votre travail, dans vos plaidoiries d'avocate, maître.
0: Oui, c'est un livre qui est Triste Tigre de Nech Sino qui a été victime d'inceste. Et c'est un livre qui est d'une part très bien écrit, qui aborde le point de vue de l'agresseur et qui s'interroge sur le passage à l'acte, mais qui est frappant d'authenticité et très souvent je le cite en plaidoirie parce que en réalité il n'y a rien de plus authentique et poignant que la parole des victimes et on a beaucoup d'ouvrages qui viennent des victimes et je pense que ce sont justement ces victimes ou survivantes ou survivants qui ont fait avancer aussi le droit, qui ont fait avancer nos pratiques et qui ont fait avancer la société. Et c'est pour ça que je voulais mettre en avant aussi
1: jusque dans les prétoires, donc c'est une très belle avancée. Je voulais vous proposer moi-même la lecture de l'ouvrage de Lola Lafont-Chaviré, où la question de la prise en compte finalement de la plainte et de ce traumatisme sur le long terme pour même les jeunes adolescents, puisqu'on a parlé des mineurs et ils sont évidemment... pas tous de jeunes enfants dans ce livre donc Chaviré et le film Police évidemment de Mai Wen qui est un film choc sur lequel on se rend compte un peu des ravages de la violence sur les enfants. Merci beaucoup, maître Karine Durieux-Diebol. Je rappelle que donc vous êtes une avocate spécialiste de ces questions et que vous avez été ancienne membre de la Civise et autrice d'un livre dont j'oublie évidemment les références au moment où il faut les donner. Le voilà, Violence sexuelle quand la justice maltraite aux éditions Sileps. Moi, j'espère que vous avez pu ressentir à quel point on est encore glacé par ce phénomène et où on comprend que le droit est assez dépendant de tellement d'éléments qui nous paraissent secondaires, les faits, la mentalité, les moyens budgétaires, alors qu'il est question de la plus belle chose qui soit, protéger nos enfants. Sébastien Lecornu nous dit « Liana nous oblige ». Est-ce qu'on aura les moyens d'aboutir jusque-là? C'est évidemment le vœu qu'on a tous en tant que juriste et en tant que citoyen pour préserver le plus beau bien qui soit l'innocence de nos enfants.

Merci à Jean-Guilain Meige qui était à la technique pour cette émission. Merci à Stéphanie Villeneuve de m'avoir aidé à la préparer. Merci à Luc-Jean Reynaud pour la réalisation.

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0: Tout de suite, vous avez rendez-vous avec le Book Club de Marie Richeux. Bonjour Marie.
4: Bonjour Anne-Charlène Bézina. Est-ce que vous m'entendez ? Moi, j'entends ma voix en écho, très lointaine.
0: Moi, je vous entends très bien.
4: Super, c'est l'essentiel. On va faire en sorte que mon micro atterrisse sur ses pieds.
0: Voilà, l'écho est terminé. Exactement. On vous entend très bien, Marie.
4: C'est parti pour le Book Club et deux bandes dessinées aujourd'hui au programme du Book Club. À la semaine prochaine, Anne-Charlène.
0: Merci beaucoup, à la semaine prochaine.
5: Pour moi, quand j'ai commencé la bande dessinée, ça, c'est venu vraiment tout à fait naturellement de m'utiliser moi-même comme véhicule pour raconter des histoires. Pour moi, ça a été ma propre personne, ça a été une équation immédiate comme véhicule, comme narration, vraiment. Ça, autrement, ça ne faisait pas de sens d'une certaine façon.
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4: Jeunesse pas vraiment dorée aujourd'hui dans votre book club. Deux bandes dessinées tout récemment parues mettent en scène des jeunes gens. Qui dans la grande ville de Paris, qui dans un petit village picard, en prise, avec le vertige de la vie qui s'ouvre ou ne s'ouvre pas, justement, pas assez ou pas assez vite. Les amitiés, les amours, la sexualité, le skateboard, l'ennui, la révolte, la solitude, utilisant chacun des techniques graphiques très différentes, optant ou non pour la couleur, faisant plus ou moins de place au récit ou au dialogue, Sylvain Bordesoul et Camille Pouli attrapent les mouvements d'un âge pas tendre, où les ruptures font mal, où il faut autant apprendre à vivre avec soi-même qu'avec les autres, notamment quand les amis se substituent à des familles lointaines ou dysfonctionnelles. Les deux auteurs sont nos invités. Ensuite, et comme chaque jour, on jouera avec vous à chercher de la musique dans les livres pour le grand jeu des pages musicales. Ici, il y en a partout. Nous sommes ensemble pour une heure. Bienvenue à toutes et à tous dans le Book Club. Bonjour Sylvain Bordesoul.
6: Bonjour, merci beaucoup de me recevoir.
4: Ben on est ravis de vous recevoir au Book Club. Votre bande dessinée s'appelle Nick Temer, Arpenter le jour et la nuit, et elle a paru aux éditions Gallimard, bande dessinée. Bonjour Camille Pouli.
7: Bonjour.
4: Le titre de votre bande dessinée à vous, c'est Bétail. Elle a paru dans la collection Les Ondes Marcinelles aux éditions Dupuis. Soyez le bienvenu dans le
7: merci.
4: Book Club. On est ravis de vous recevoir ici. Tout commence toujours par ce qu'on appelle le questionnaire lecture. C'est notre moyen de faire connaissance avec les personnes que nous vous recevons autour de cette table. On a plus envie de savoir encore que d'habitude peut-être ce que vous avez dans votre bibliothèque, peut-être parce qu'il y a, ça se discute pour vous, mais pas beaucoup de mots dans votre bande dessinée, Camille Pouli. Est-ce que ça nous renseigne sur le lecteur que vous êtes ou pas nécessairement ?
7: Pas nécessairement. Je pense que je me suis beaucoup plus, j'ai beaucoup plus choisi des moments de vie à raconter plutôt que des références. Qu'elle soit littéraire ou cinématographique ou autre. Mais j'essaie de me rapprocher du réel. Donc bon, après, il doit y avoir deux, trois petites choses qui traînent par-ci, par-là, j'imagine.
4: Est-ce qu'il y avait des livres là où vous avez grandi ?
7: Ouais, des livres, ouais. Ma mère était une bonne lectrice.
4: C'est quoi une bonne lectrice ?
7: Moi, je viens d'un milieu ouvrier, donc. Mais par ailleurs, elle avait pu avoir accès quand même à la lecture, de par le syndicalisme, etc.
4: Et du coup, chose qu'elle vous a raconté ?
7: Ouais, bien sûr. Ouais. Ouais.
4: La manière dont quoi, le rapport à la lecture et la lutte syndicale s'étaient liés.
7: La lutte syndicale et.
0: Donc ton promo, c'est peut-être qu'il a besoin.
7: Mais oui, bien sûr, parce que c'est comme ça que, à l'époque, dans les années 70, je pense qu'il y avait une valorisation de la lecture et de la culture, dans, notamment au PCF ou des parties comme ça, et donc elle a profité de ça. Et donc, ouais, elle lisait pas mal de choses historiques, de la science-fiction, beaucoup, des choses comme ça.
4: Et les livres étaient chez vous, par conséquent?
7: Ouais. Et puis, il y avait des BD qui traînaient pas mal, mais les classiques, les Tintins, les Gaston, etc.
4: Qui était aussi dans la bibliothèque, entre guillemets, de votre mère?
7: Je sais plus où ça se plaçait, puis on a pas mal déménagé, donc ça a pas mal bougé, mais oui, en tout cas, c'était pas... Il n'y avait pas un endroit pour la salle bande dessinée, ouais. Non, c'était pas aux toilettes. Si c'est ça la question.
4: Est-ce que vous lisiez enfant?
7: Oui, je crois. Je ne me rappelle plus trop. Mm-hmm. Oui, je lisais beaucoup de BD.
4: À partir de quand vous vous souvenez avoir lu?
7: Ouais, alors, entre les souvenirs que j'ai et les souvenirs que je me construis, c'est un petit peu flou. Je sais qu'on me disait que je lisais Tintin beaucoup et que je connaissais tous les personnages.
4: Est-ce qu'on disait vrai? Est-ce que vous lisiez?
7: Ouais, je ne saurais jamais, peut-être. Okay. C'est mon...
4: On n'a qu'à dire que vous lisiez Tintin.
7: Voilà, c'est ma mythologie.
4: Ouais.
7: Mais voilà... Puis après, en grandissant, encore d'autres BD, des livres. Le parcours assez classique d'un...
4: D'un quoi?
7: D'un gamin de campagne, milieu populaire.
4: Ouais. Qu'est-ce qui a été important dans ce parcours-là, pour vous, dans les lectures? S'il y a eu des choses importantes?
7: Des trucs importants. En BD, ouais, il y a eu des trucs. La découverte de Torgal, notamment. L'arrivée dans... Enfin, je devais avoir 8 ans, un truc comme ça. Et je voyais une BD qui était un petit peu plus mature, en tout cas qui voulait parler à des enfants un petit peu plus matures. Et donc ça m'a pas mal porté. Et puis ensuite, je lisais beaucoup de choses, quoi. Des mangas, des comics, je lisais un peu tout. Ouais.
4: Et aujourd'hui, ça tient quoi comme place dans votre vie, la lecture?
7: Quand je fais de la bande dessinée, j'en lis peu. Parce que,
4: pendant que vous travaillez.
7: Quand je travaille,
4: sur un projet.
7: Ouais. Et comme le travail est long, du coup, je lis peu, j'essaye de lire en vacances, des choses comme ça. Donc, j'aimerais que ça occupe plus de place. Et,
4: pourquoi vous aimeriez ça?
7: Parce que je sens que j'ai des lacunes et qu'il y a plein de choses super, même des manières de raconter des histoires, des structures narratives qui peuvent m'inspirer aussi. Mm. Et que, voilà, c'est des choses que j'aimerais. Ouais, que j'aimerais avoir dans ma besace, quoi.
4: Sylvain Bordesoul, pour vous, ça se passe comment, le début de vie de lecteur?
6: Alors moi, j'ai beaucoup lu quand j'étais petit. Et puis j'aimais plutôt les grosses sagas. Fallait vraiment qu'il y ait des tomes par 12, avec des suites et des préquels, des choses comme ça. Je crois que j'avais un peu une peur de l'abandon, et du coup...
4: Vous avez lu quoi, par exemple, comme grande saga?
6: Alors plutôt Heroic Fantasy, c'était La Belle Gariade de David Eddings. Enfin, des choses qui durent... Vraiment des choses à très très, voilà, très grosse pagination. Et puis je me levais plutôt...
4: C'est marrant comme critère, ouais, c'est ça. Faut que ça dure.
6: Faut que ça dure, ouais. J'avais vraiment besoin de partager des choses avec eux. Je pense que, comme je m'exprimais pas très bien et que j'avais pas un truc de relation de confiance ou quoi, en fait, c'était ma manière d'avoir des amis ou des choses comme ça. Parce que j'avais des amis, mais je trouve qu'enfant, c'est toujours des relations bizarres. On parle pas de choses très profondes avec notre enfant.
4: Ça dépend, j'imagine.
6: Mais ouais, moi, sa lecture-là, c'était ça. C'était des amis à longue durée. Mmh. Après, je lisais beaucoup aussi le Club des Cinq, les Fantômettes. Je sais que j'allais beaucoup à la bibliothèque. J'avais ma trottinette et puis c'était ma sortie du mercredi. Donc ouais, j'ai beaucoup
4: lu. Et là
6: lu,
4: aussi, c'était des histoires de quantité. Il y a beaucoup de personnes qui passent à cette table-là et qui racontent que rentrant de la médiathèque et de la bibliothèque, ils prenaient parfois tel droit, genre 10 ou 12 ouvrages.
6: Ouais,
4: il fallait banquer les 10 ou 12 ouvrages auxquels on avait droit.
6: Ouais, moi, c'était comme ça, ouais. C'était vraiment mon petit truc. Et puis, petit, il n'y a pas grand monde qui lisait chez moi. Donc du coup, c'était un peu mon petit truc à moi.
4: Mm-hmm. Et c'était regardé comme quelque chose de comment?
6: Je crois que mes sœurs, elles se foutaient plutôt de ma gueule. C'était plutôt l'intello ou truc comme ça. Après, quand j'ai pas mal grandi seul avec mon papa, qui lui est mécanicien moto. Pas beaucoup dans la culture ou quoi que ce soit, mais il a aussi ce goût de lecture. Et du coup, c'est là où on se rejoignait un petit peu. Je sais qu'on allait pas mal. On avait l'abonnement France Loisirs. Et du coup, c'était un peu. Chaque mois, c'était un ou l'autre qui choisissait un livre. Et on se rejoignait là-dessus. C'était un peu. une des seules choses en commun qu'on avait et qu'on aimait bien partager. Ouais.
4: Et se rejoindre là-dessus, ça voulait dire en parler ou ça voulait dire juste être assis dans un canapé lire?
6: Ouais, juste assis dans un canapé lire, ouais. Ou sinon, je sais que des fois, il lisait pas mal les Harry Potter aussi. Je sais qu'il les lisait beaucoup plus lentement que moi, parce qu'il avait moins de temps. Et du coup, c'est vrai que du coup, j'ai recommencé pas mal de fois
4: pour arriver à
6: Harry
4: à
6: Potter,
4: rythme.
6: Parce que du coup, je retombais sur le troisième qu'il était en train de lire, et du coup, je repartais sur toute la saga. Donc, c'était un peu ce truc-là, mais la lecture, ça a comblé pas mal de choses, enfant. Et un truc que j'ai un peu perdu avec le temps, et je rejoins Camille sur le fait que quand j'écris, quand je fais de la BD, je lis quasiment rien. Mmh. Et ça m'agace un peu, mais ouais.
4: Et vous aimeriez vous aussi lire plus ?
6: Oui, bah ouais, carrément, parce que je sais qu'il y a plein de choses.
4: Et lire quoi alors ? Parce que quand on dit lire plus, oui, mais pour lire quoi ?
6: Moi, j'aimerais bien lire plus de BD. Parce que je vois plein de dessins trop chouettes. Parce que c'est d'abord le dessin qui m'a fait rentrer dans la BD. Et j'en vois plein qui sont trop chouettes. Et j'aime vraiment dire avec sincérité à quelqu'un j'ai adoré ton dessin, c'est trop cool, j'adore ta BD. Mais la plupart du temps, j'ai pas lu la BD. C'est juste que j'ai été fasciné par les dessins déjà. Et j'aimerais bien pouvoir dire avec sincérité que j'ai adoré la BD entièrement et pas que les dessins.
4: Yeah. Camille Pouli disait aussi, lire et aller vers d'autres univers littéraires, c'est la possibilité de rencontrer d'autres structures narratives, des manières de raconter des histoires. Est-ce que vous aussi, vous lisez maintenant avec cet œil-là d'être vous-même auteur de bande dessinée et donc d'être intéressé par la manière dont se racontent les histoires ?
6: Oui, je pense. Je pense que forcément, ça joue dans notre lecture. Et c'est vrai que je crois que je n'ai pas encore fait mon deuil de lecteur. De lecteur, juste lecteur, en fait. Parce que maintenant, c'est vrai qu'on a un œil peut-être plus critique sur des choses. Et des fois, c'est perturbant, du coup, de relire quelque chose qu'on a aimé et de se dire « Ah, mais c'est nul ou quoi ?» Et c'est vrai que c'est... Ouais, je crois que j'ai perdu un peu d'innocence là-dessus. C'est un peu dommage. Mais je suis sûr que ça se retrouve. Donc, il faut que je la retrouve encore.
4: Vous parlez de votre attrait pour le dessin dans le rapport à la bande dessinée. Est-ce qu'il y a des œuvres qui, au même titre que vous évoquiez, une œuvre qui a 8 ans comme ça, vous attire particulièrement, qui aurait été marquante dans votre parcours de lecteur ?
6: Oui, alors, déjà, tout simple, un truc un peu débile, mais c'est les dessins du Club des Cinq. C'est complètement...
4: Il y en a
6: très peu, mais il y a quelques illustrations.
4: Oui, il y en a quand même un peu.
6: Qui étaient, je trouvais qu'elles étaient très belles. Et après, moi, je suis tombé, en fait... Je suis resté pendant très longtemps dans l'idée que les BD, c'était les Schtroumpfs et les Tintins, ce que je lisais avec beaucoup d'entrain. Mais une fois adolescent, en fait, c'est vrai que je les ai mis un peu de côté. Et je suis retombé en fait, sur une bande dessinée, c'est un Batman. Mais les Batman, il y en a qui sont des hors-série, travaillés par des illustrateurs, et qui sont absolument magnifiques. Et j'étais tombé notamment sur un qui s'appelle Batman Arkham Asylum, où ça traite en fait un peu de la folie et c'est profond, c'est vraiment un peu noir, mais avec un attrait psychologique qui était vraiment assez intéressant. Et c'est là que je me suis un peu rendu compte que les BD, c'était pas que des Tintins, et qu'on pouvait parler de sujets hyper, hyper durs, mais hyper intéressants, hyper fouillés, et avec une manière graphique vraiment époustouflante. Donc ça m'a mis en fait dans le roman graphique.
4: Je vous vois hocher la tête, Camille Pouli, connaissant ce Batman-là.
7: Oui, il est très cool. Ouais, il est assez connu quand même.
6: Ouais, Arkham
7: Asylum. C'est Dave McKean, je crois, qui l'a fait. C'est super. Et c'est marrant que tu parles de ça, parce que il y a quelque chose de pictural dans Arkham Asylum, ce qu'on retrouve pas forcément dans les comics américains habituels. Et ouais, il est assez fort, celui-là.
4: Et aujourd'hui, c'est un champ que vous lisez volontiers, Camille Pouli ? Quand, par exemple, vous n'êtes pas en train de fabriquer une bande dessinée, est-ce que la bande dessinée, c'est quelque chose que vous lisez beaucoup ?
7: Ouais, j'essaye beaucoup, pas assez non plus. J'essaye. J'essaie d'en lire quand même, de trouver des choses qui vont me plaire dans ce qui sort.
4: Qu'est-ce qui vous a marqué récemment, par exemple ? Pour nous rendre...
7: Piège.
4: Non, mais c'est à la fois c'est piège et puis c'est... Prenez-le autrement, moi de toute façon je galère tout le temps avec cette question-là. mais imaginez plutôt l'idée que c'est une façon de partager avec les personnes qui nous écoutent. Bah oui, ouvrez votre carnet, voilà, c'est la meilleure façon de faire. Voilà, pas de problème.
7: Alors, ça date un peu, ça a peut-être 2-3 ans, mais il y a une BD qui s'appelle Chumbo, de Mathias Lehmann, qui était super, qui raconte la vie d'une famille sur plusieurs générations sous la dictature brésilienne, je crois, si je dis pas de bêtises. Et c'est super, parce que c'est une vraie épopée familiale, mais sur un temps dilaté, sur presque un siècle, ou 70 ans, un truc comme ça.
4: C'est marrant, c'est complètement à l'inverse de la concentration temporelle dont on parlera tout à l'heure pour vos deux bandes dessinées.
7: Oui, mais ouais, ça c'est super, et le travail graphique est super beau. Et sinon, moi je suis un gros fan de Yoshiharu Tsuge, Et son frère a fait des BD aussi, et Cornelius est en train de les ressortir. Et il y a une BD qui s'appelle Les Contes du Caniveau, qui est super.
4: On avait consacré toute une émission du Book Club.
7: C'est trop bien.
4: Et ben voilà, comme ça je renvoie nos auditeurs et nos auditrices à la réécouter. Je vous pose la même question, Sylvain Bordesoul. Qu'est-ce qui vous a, dans le champ de la bande dessinée, interpellé ces derniers temps? Pareil, avec la même idée de partager.
6: Oui, bah ouais, ouais.
4: Commencer par moi qui n'y connais pas assez de choses.
6: Ouais, là récemment j'ai lu déjà la BD de Camille que j'avais vu passer et que j'étais très heureux du coup de pouvoir découvrir aujourd'hui. J'ai Maxence Kerlock qui a fait Au bout du champ, derrière le champ, si je ne dis pas de bêtises, qui est très très beau en illustration et qui est aussi sur deux adolescents, enfin même plus jeunes. Mais qui a vraiment quelque chose dans le dessin qui est très doux et très très très beau. Et Sumo Girl, qui est sorti chez Sarbacane, par Léa Ibre, et qui a un dessin vraiment très très beau. Au feutre et alcool aussi, donc on est un peu dans la même famille. et j'aime beaucoup beaucoup son dessin.
4: Comment vous tenez au courant de l'actualité des parutions en bande dessinée?
6: Alors maintenant que je suis un peu dans le milieu, j'avoue qu'il y a un peu les copains. Il y a pas mal de copinage aussi, mine de rien.
4: C'est-à-dire qu'ils vous envoient, ou alors vous-même vous êtes curieux?
6: Oui, voilà, ou alors pas mal Instagram, moi c'est que je vois pas mal passer les choses sur Instagram aussi. Et après les festivals, c'est vrai que quand on tourne en festival, on est forcément avec d'autres auteurs, autrices qu'on connaît pas. Et du coup c'est super chouette de découvrir aussi les travails comme ça. Ou alors les tables rondes ou les rencontres comme on fait aujourd'hui, qui permettent de lire d'autres choses.
4: Donc pas la librairie en

0: premier lieu, quoi, pas les tables de librairie.
1: Bah, en fait, avant, je le fréquentais souvent, les tables de librairie. Et bah, maintenant, un peu moins, parce que comme disait Camille aussi, on est dedans. Et du coup, c'est vrai que des fois, c'est un peu déprimant d'aller en librairie aussi, quand on voit tout ce qui se fait et de voir des choses trop cool. Donc, quand ça vient un peu en compte-gouttes, c'est pas mal.
0: Comment vous découvrez-vous des nouvelles œuvres en bande dessinée, Camille Pelly?
2: Ouais, moi, en librairie, pour le coup. Ouais, j'y vais souvent, juste... J'achète pas forcément grand chose, mais juste je regarde ce qui se fait, j'ouvre les livres.
0: Et vous regardez quoi? Vous regardez le dessin?
2: Ouais, le dessin. Mm. Et je suis sûr que du coup, je passe à côté d'énormément de choses qui vont être super parce que c'est la narration ou le récit qui est important. Mais moi, le dessin, il a besoin de m'attirer avant tout.
0: On va en parler de vos deux dessins et de vos deux bandes dessinées. Sylvain Bordesoul avec Nick Temer et Camille Pouli avec Bétail, juste après ça.

0: présent, il n'y a plus de présent. Ah, il n'y aura pas de futur non plus. Ah, ok. Ok, c'est super. On fera des vidéos de chats, quoi. Enfin, des fausses, quoi, mais bon.
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2: Est-ce que c'est en tombant que l'on apprend ? Apparemment, c'est le cas dans la pratique du skateboard. On essaie de passer des figures, des tricks, une fois, deux fois, mille fois, et un jour ça marche. La question, c'est de savoir si ça peut fonctionner comme ça dans l'existence. Pour votre nouvelle bande dessinée, Camille Pouli, des jeunes hommes se passionnent pour le skate, son esthétique, la musique, la culture qui va avec, et c'est une façon pour eux de déjouer l'ennui des parkings picards qu'arpentent leurs adolescences. L'ambition graphique qui soulève leur corps, dans le silence ou dans le cliquetis des manettes de jeux vidéo, est proportionnelle à leur désir d'émancipation. Dans votre nouvelle bande dessinée à vous, Sylvain Bordesoul, il ne s'agit pas de passer des figures de skateboard, mais de se sortir d'une amitié peu épanouissante ou toxique, de vivre son homosexualité dans une grande ville qui offre plein de plaisirs, mais qui souligne aussi avec force toutes les inégalités. Vous utilisez les feutres à alcool, qui est une substance que boivent beaucoup vos personnages, pour dessiner les corps et les visages qui se cherchent et cherchent à échapper aux grandes solitudes. Ça s'appelle « Nique tes mères, arpenter le jour et la nuit ». Ça parut aux éditions Gallimard BD et « Bétail » qui a paru aux éditions Dupuis dans la collection des Ondes Marcinelles. Alors on les a réunies, bien que très différentes, et pour nous c'est toujours très important de rappeler la grande différence et la grande singularité des textes et des livres qu'on réunit autour de la table du book club. Néanmoins, il y a plein de choses qui se font écho, on l'entend. Peut-être que pour évoquer le premier écho, à savoir les couvertures et le gros plan sur un visage à chaque fois, on va écouter la voix d'un auteur de bande dessinée qui s'appelle Chris Ware, ici dans une archive de 2022, et il parle des visages.
3: Nous, en tant qu'enfants, la première des choses que nous apprenons à lire, ce sont les visages. On voit deux points comme un œil, et puis on voit la bouche, et on essaie de comprendre les autres personnes en regardant les visages. Et donc j'ai essayé de penser à ça chaque fois que j'ai dessiné un visage ou une personne, mais pas d'une façon qui soit ridicule ou kitsch. Parce que nous, en tant qu'adultes, on communique plus avec les visages. On ment avec nos visages quasiment tout le temps. Le rire est moins une fonction d'être amusé que de demander aux gens d'être gentils avec nous. Ou on peut faire semblant d'être amicaux quand on est en fait en colère. Donc, j'ai tenté de prendre ça en ligne de compte quand je dessine.
2: C'est la voix de l'auteur de bande dessinée Chris Ware, qui était invité à l'Heure Bleue en 2022 à l'occasion d'une grande exposition à Paris. C'est l'auteur par exemple de Jimmy Corrigan ou de Building Stories. Il parle des visages, alors on peut tout à fait relativiser ce qu'il dit de la manière dont les adultes communiquent ou pas avec leur visage. Moi je crois qu'on continue de beaucoup le faire, mais ça nous permet d'évoquer le fait que vous choisissez l'un et l'autre des gros plans visage pour les couvertures de vos bandes dessinées. Dans Nique tes mères, il y a d'autres, carrément des doubles pages où on est très très proche des visages, Sylvain Bordesoul. Est-ce que vous pouvez nous parler de ce que c'est pour vous que de dessiner et de colorier, peindre, parce que c'est un peu la texture des feutres à alcool, des visages?
4: Moi, c'est de transmettre des émotions. Et c'est vrai que je travaille beaucoup à la couleur. C'est vraiment la couleur qui domine avant le trait. Mmh. Parce que je trouve que la couleur, ça permet de mettre dans une ambiance et de transmettre des émotions. Et les visages aussi, comme il dit Chris Ware aussi, c'est vraiment un moyen de pouvoir transmettre des émotions. Ces zooms, en fait, c'est vraiment pour moi, en tout cas, une manière de transmettre de l'empathie en fait entre le lecteur et le personnage, où on est vraiment dans quelque chose qui le fait de zoomer comme ça, en fait, c'est un truc où on peut pas mentir. Enfin voilà, moi c'est un peu ce truc là où en fait on est vraiment, on peut pas se cacher. Voilà, on n'a pas de choses qui nous cachent le visage, on n'est pas trop loin. Là, on est vraiment avec le personnage et avec son expression et avec ce qu'il veut dire.
2: Et peut-être on peut décrire cette couverture. C'est en effet un visage assez juvénile, assez ambivalent aussi du point de vue du genre. Est-ce que vous voulez bien parler des couleurs que vous avez choisies pour cette couverture? Elle est très belle.
4: Oui, alors c'est des couleurs un peu de nuit. Mm-hmm. Le personnage, c'est des lumières un peu artificielles. On est dans des roses, dans des bleus, dans des jaunes aussi. Et c'est vraiment un visage un peu fuyant. Mmh. Voilà, donc c'est le
2: regard n'est pas du tout face à nous, il est plutôt tendu vers le bas.
4: C'est ça, et il y a on voulait transmettre une sorte d'errance et un peu une tristesse aussi, une sorte de voilà. On essayait de capter un visage qui représente un peu l'ambiance du livre de manière générale. Donc il y a aussi de la colère dans le livre qui est peut-être moins apparente dans la couverture. Mais voilà, il y avait cette idée de le personnage, il ne sait pas vraiment où il est et on voulait transmettre cette idée-là dans le zoom en fait. Et c'est drôle parce que du coup, enfin. Avoir les deux couvertures, c'est deux zooms, mais qui ne veulent pas dire la même chose.
2: Non, vraiment, et qui ne sont d'ailleurs pas du tout traités graphiquement de la même manière.
4: Non, c'est clair. Mais c'est vrai que du coup, bah, pour Bêta, il y a un côté vraiment... on sent un regard presque amoureux de sa couverture, Camille. Mais, enfin...
2: Plus frontal, en tout cas, Camille Pouli. Peut-être vous pouvez parler de ce gros plan. Il est presque encore plus gros plan. Le visage, il est encore plus proche de nous que dans le livre de Sylvain Bordesoul.
5: Oui, bah, là, c'est un personnage qui filme Bêta. Donc du coup, quelque part... On voit le visage de Bêta, mais c'est presque plutôt le geste de son ami qui est important là-dedans. Et en fait, c'est la première case de la BD. Donc dès qu'on ouvre la BD, on va tomber sur ce visage-là. Et on va voir ce qui se passe dans la première page. Ça commence par un fou rire, donc on est juste avant le fou rire.
2: Oui, et puis peut-être ça nous invite aussi à déplier les multiples manières que vous avez de traiter le visage, parce que vous y allez vraiment... de plein de façons différentes, près des visages. Vous allez, c'est très important les visages dans cette bande dessinée, mais parfois ils ont presque juste un contour, même pas d'yeux ou de bouche, et au contraire, parfois vous les attrapez très différemment. Il y a une multitude de façons de traiter le visage.
5: Ouais, les visages et tout le reste d'ailleurs. Je me permets une multiplicité des façons de raconter. Enfin, des façons de dessiner, mais en fait, la façon de dessiner, c'est la façon de raconter.
2: Bien sûr.
5: Donc on peut mettre en exergue des choses en étant plus abstrait ou en ayant un trait beaucoup plus de l'ordre de la volute, au pinceau par exemple. Et si je veux préciser un petit détail du visage, un tressaillement d'œil ou un léger sourire ou quelque chose comme ça, c'est là où je m'oppose à ce que disait Chris Ware. Et d'ailleurs, ça se voit dans sa BD, je trouve. C'est que c'est un peu l'écueil de ce que peut être la bande dessinée. C'est-à-dire une simplification à outrance du visage notamment. Et dans un visage, il n'y a pas seulement content, pas content, triste et heureux, il y a une multitude de choses que...
2: Dans la vie comme dans le dessin, vous voulez
5: dire. Dans la vie comme dans le dessin. Bien sûr. Et si on veut retransmettre des choses du réel, comme Sylvain ou moi le faisons, je pense qu'il faut passer par une certaine précision aussi dans les visages, dans les rictus, dans les rides. Et voilà.
4: Avec les petits détails qui font des grandes expressions.
5: Bah ouais, et ça nous est tous arrivé, je pense, de voir quelqu'un qu'on aime ou qu'on n'aime pas d'ailleurs, qui nous regarde avec un air et juste la petite chose, la petite ride à cet endroit-là qui change tout ce qu'on va penser sur lui.
4: C'est vrai, mais c'est vrai que j'avais aussi pas mal au début, quand je commençais de la BD, on avait tendance à me pousser un peu peut-être vers l'exagération des traits pour qu'on comprenne bien et tout ça.
2: Les expressions, vous
4: voulez
2: dire ?
4: Oui, les expressions du visage. Et c'est vrai que c'est quelque chose que ça, je me suis un peu battu. Enfin, en mode, non, en fait, on ne peut pas exagérer parce que justement, c'est dans les micro-détails que je trouve qu'on dit le plus. Et
2: où il y a aussi une grande complexité des sentiments parce que la période, y compris, on va en parler, même si elle est très courte du point de vue strictement factuel et temporel, vous choisissez une après-midi ou 24 heures, mais c'est presque tout un pan de vie qui s'exprime dans cette courte temporalité-là. Et c'est complexe, c'est pas nécessairement compliqué, mais c'est complexe. Il y a plein d'états émotionnels, vous commencez par un fou rire, mais il y a des moments de joie, des moments dynamiques, des moments au contraire très relâchés, très vides, très durs, très seuls, très tristes, très dansants, très sexuels. Enfin, il y a beaucoup de choses qui se côtoient. Est-ce que c'est dur de dessiner des visages, Camille Pouli ? Est-ce que c'est spécialement difficile ?
5: Bah, quand on cherche cette petite chose-là, le petit truc qu'on veut, le petit rictus, etc., et qu'on veut faire passer vraiment l'émotion subtile qu'on a envie de faire passer, ouais, ça peut être dur. On peut recommencer. Enfin, moi, en tout cas, ça m'arrive de recommencer plusieurs fois. Donc oui, ça peut l'être. Ouais.
2: Et vous ?
4: Je crois que ça va. En fait, j'aime bien dessiner les visages. Donc du coup, c'est.
2: Qu'est-ce que vous aimez bien ?
4: J'aime bien justement. En fait. Je sais pas, je travaille un peu comme une sculpture. Et en fait, j'aime bien au bout d'un moment quand ça commence à prendre forme et que justement l'expression elle apparaît. Et en fait, moi j'ai beaucoup de mal à recommencer les dessins. Si je dois le recommencer, c'est qu'il va être raté. Enfin, c'est vraiment. Donc du coup, je suis un peu en one shot. J'essaie de vraiment garder ce truc-là. Et là-dessus, c'est vrai que ouais, je fais confiance à ma main à chaque fois. En fait, c'est. Je trouve qu'il y a une phrase qu'on m'a dit qui résonne vraiment, c'est qu'il faut avoir... faut garder l'intention qu'on a en tête quand on dessine. Et du coup, ça va se transmettre dans le dessin. Et du coup, des fois, le dessin, il n'est pas très beau, il est un peu bancal, mais l'intention, elle est là, dans le geste ou quoi. Et ça, j'essaie de le garder dans les dessins des visages. Donc, tu sais, quand je m'applique trop sur les visages, et bah, ça devient plat et c'est pas beau et ça marche pas. Donc, quand je suis un peu plus jeté, ça va. Non, j'aime bien faire les visages.
2: Et puis, vous le dessinez beaucoup, ce narrateur, ce personnage principal. Mm-hmm. Il est beaucoup dessiné. Il apparaît lui aussi dans plein d'états émotionnels différents. Je le disais, lui, il est à Paris, il veut faire des études d'art, il arrive de Nice, il est projeté dans un milieu qui n'est pas tout à fait le sien, qui sont plus des enfants de bourgeois, qui vivent une vie parisienne un peu plus aisée que celle que lui peut vivre. Il travaille dans une épicerie bio, il se sent plus ou moins en décalage avec son environnement un peu partout. Quant à vous, on est plus dans un village picard, du nord, en tout cas on voit des briques. Et puis, ce sont des jeunes gens qui vivent un court moment d'exaltation, notamment lié au skateboard et à l'usage d'une caméra. À un moment donné, ils se penchent sur une vidéo mythique qui s'appelle California Dreaming, qui est sortie en 1999, où des jeunes gens skatent et parlent de cette passion-là dans la ville. Musique, mouvement, décor. On en écoute un extrait.
6: So John, how do you feel about the hype about skating is just this glamorous sport? Like once you turn pro or once you get a name, then you don't, and that's the life. You don't have to worry about Jack. Like I know you work really hard. And
7: well, yeah, a lot of kids out there just think, you know, you put on skates and you can do it, and it can become a lifestyle and you can make money. Everyone can't make money. You know, you gotta like maintain, I guess. You know, yeah. Like I said, I work like Monday through Friday, and I work nights all the time, but I still love to skate because, you know, it's something to do. And I just, ever since I put on my rollerblades, I just love to do it. It's really fun. But you gotta, you know, take care of yourself. You gotta pay bills. You can't be this 20-year-old living off your parents all the time. You know, you gotta, just do soul grinds and make, you know, a lot of money and shit.
2: Il y a plusieurs figures importantes du skateboard de la toute fin des années 1990 qui témoignent dans cette vidéo-là. J'ai failli me perdre dans les fins fonds d'Internet à la recherche de toutes sortes de vidéos de skateboard ce matin en préparant l'émission. Il y a quelque chose d'important dans l'esthétique que vous travaillez, Camille Pouli, qui a à voir avec ce geste-là, de se filmer les uns et les autres, de la caméra DV. Tout à l'heure, vous disiez finalement la couve, c'est pas tant un visage qui nous regarde que le geste de regarder ses potes et de les filmer. Pourquoi est-ce que c'est important dans l'histoire que vous racontez, ce geste-là de se filmer?
5: Bon, déjà, c'est part d'une histoire réelle, c'est-à-dire que c'est ce qu'on faisait avec mes potes. Et pour avoir retrouvé les vidéos, c'était vraiment catastrophique. Mais
2: ça veut dire quoi, ce qu'on faisait, c'est-à-dire?
5: Bah, on se filmait en train de skater. C'était la grande période Jackass aussi, donc on se filmait en train de faire
2: peut-être
5: des conneries.
2: Dites ce que c'est Jackass pour les personnes qui ne connaissent pas.
5: Et alors Jackass, c'était sur MTV, je crois. Mm-hmm. Et donc c'était une émission avec des cascadeurs en réalité qui faisaient n'importe quoi. Mm-hmm. Et qui faisaient les pires conneries du monde.
2: Et qui se filmaient en train de les faire.
5: Souvent scatophiles un petit peu, mm-hmm. souvent des choses comme ça. On n'allait pas aussi loin, quoique.
2: En tout cas, vous vous filmiez beaucoup.
5: On se filmait beaucoup.
2: Mais c'était pas avec les smartphones.
5: Non, à l'époque, c'était avec les caméscopes. Et donc, j'ai repris ce geste-là dans le livre. Et puis, effectivement, le livre parle d'une relation entre deux garçons. On sent qu'il y en a un qui a un poids plus fort sur l'autre, qui forme un genre de modèle sur l'autre. Et du coup, l'idée de la caméra, c'est aussi, parce que c'est principalement l'autre, donc VV, qui filme bétail. L'idée de la caméra, c'est de montrer aussi une sorte d'asymétrie dans la relation.
2: Avec l'idée que filmer, c'est quoi? C'est capturer l'autre?
5: Oui, c'est
2: capturer. C'est le regarder?
5: C'est le regarder, c'est un peu le glorifier aussi. Mmh. Et puis c'est le garder en souvenir. Parce qu'il y a, un élan mélancolique dans ce livre-là.
2: Est-ce que vous pouvez préciser justement, parce que cet élan mélancolique, c'est aussi, vous dites, re-regarder les bandes de la caméra DV, c'est aussi se repencher sur une certaine époque, un certain âge aussi.
5: Oui, presque de l'ordre de la nostalgie. Mm-hmm. Nostalgie parfois mal placée. Mais oui, bien sûr, ouais. Un âge... Bon, moi, j'ai eu une adolescence plutôt heureuse, même assez heureuse en réalité. grâce à...
2: Je dois l'avouer.
5: Ouais, non, mais, enfin, oui, parce que, mais grâce à ces potes-là aussi, grâce à... Donc je pense que c'était aussi leur rendre hommage de faire ce livre et de montrer aussi ben, du coup, l'environnement dans lequel on était.
2: Est-ce qu'on peut en parler justement
5: ouais,
2: de cet justement. Environnement-là, c'est-à-dire que c'est aussi, ça fait aussi partie des choses que vous racontez, que vous dessinez beaucoup.
5: Ouais, ouais, bah des lieux assez vides, assez inappropriés pour des enfants, mais pour des enfants qui font du skate encore plus. Mmh. Bah c'est dans en Picardie, donc dans le Vimeux, c'est un territoire industriel où j'ai grandi, et donc industriel mais aussi rural. Et ouais, bah on cherchait tous les moyens de trouver des spots, mais les spots, ils ressemblaient à rien, donc on avait l'impression de faire des choses folles, mais voilà.
2: On va écouter un extrait de votre bande dessinée à vous, Sylvain Bordesoul, qui fait plus de place au récit écrit et à la narration, donc c'est un peu plus facile radiophoniquement, on s'en prive pas. Avec Raph, on a tous les inconvénients d'un couple, mais sans la partie couple. C'est le genre de gars qui s'en fiche de tout et tout le monde. Alors je prends vraiment comme un exploit d'avoir réussi à l'intéresser toutes les années lycée et un peu après. À l'époque, son style changeait en fonction des gens qu'il fréquentait. Il est passé des pics sur la tête façon Sergio Tacchini à la grosse mèche bébé brune, en faisant un détour par les colliers de perles en bois et les sarouels. Là, j'avoue que je suis un peu deg que Leila l'ait quitté au moment où il découvrait que la Beat Generation, le club des 27, c'est pas fastoche à gérer la vibe poète dépressif sous extra, moi je vous dis. Leila, c'est ma meilleure pote. Ça a un peu fait mal au cul qu'ils sortent ensemble, on va pas se mentir. Mais j'aimais Leila. Et j'aimais Raph. Alors le somme était supportable et il m'intégrait bien. J'ai pas trop d'autres potes garçons. Il a vraiment été là pour moi, lui. Ça me fait me sentir important qu'on soit proche. Et je crois pas connaître beaucoup de monde pour qui je suis important. Avec sa nouvelle vie aux Beaux-Arts, il est en train de se lasser de moi. On en a parlé, on en parle. Je sais que quand la coloc va se terminer, il oubliera tous nos bons moments. Il se perdra dans une autre amitié fusionnelle. Sans plus se rappeler à quel point on était proches. Nous. Ces genres de personnes, il le sait, je le sais. Moi, je suis un peu l'inverse. Mon truc de partir à Dublin, c'est un peu une manière de me dire que c'est moi qui arrête notre histoire parce que j'ai pas d'autre plan. Pour pouvoir dire, moi aussi ma vie elle est cool, ça bouge. J'ai pas vraiment de famille, moi. En tout cas, on n'est pas proches. C'est mes potes, ma famille. Et là, c'est une sale période. Je me rends compte que eux, ils en ont une. Et ils ont aussi des nouvelles personnes qu'ils rencontrent, des gens qu'ils aiment. Un copain, une copine, des ex, une école. Un avenir. Moi, je sais pas ce que j'ai.

0: Un montage de deux parties récits de votre livre, Sylvain Bordesoul, Nick Temer, arpenter le jour et la nuit. On entend penser votre personnage principal et parler de ce duo. C'est l'une des choses qui rapproche vos deux bandes dessinées. C'est cette amitié fusionnelle, adolescente et un peu plus, avec chacun son économie d'amitié. Est-ce que vous voulez bien nous parler de ce qui les unit et de ce vers quoi ça entraîne votre personnage principal, la fin de cette amitié-là?
1: C'est un peu émouvant de vous entendre lire ce passage. C'est vraiment une amitié qui a été très forte au niveau de l'adolescence. En art appliqué, ils ont fait un lycée en art appliqué, et en art appliqué, c'est en 3 ans, où en fait la classe ne change pas. Et c'est un peu les années où... adolescente, où on commence à faire les premières fêtes, à se connaître un peu soi-même aussi. Et du coup, ça a été un petit cocon, en fait. Ils ont eu leur grosse amitié, et ça s'est vraiment être quelque chose de très, très fusionnel. Et puis c'est là où on se découvre un peu aussi, à savoir qui on est. Et cette arrivée à Paris, en fait, elle va...
0: Eux, ils grandissent plutôt à Nice.
1: Voilà, ils grandissent plutôt à Nice. Et en fait, le fait d'arriver à Paris ensemble, ils n'ont pas la même vie une fois à Paris. Et c'est vrai que le narrateur... On voyait un petit peu la vie parisienne comme une continuité du lycée. Mais en fait, au lycée, il y avait eu une espèce de petite parenthèse où les inégalités sociales s'étaient un petit peu dissoutes. Et en fait, le retour à Paris fait que on se rend compte qu'on ne vient pas forcément du même milieu et qu'on n'a pas les mêmes chances. Et du coup, Raph va reprendre... Lui, va avoir une vie étudiante qui fait plutôt en diligence, quoi. Il ne va pas tout le temps à l'école, il n'est pas très sérieux.
0: Il fait beaucoup la fête.
1: Il fait beaucoup la fête. Et Sylvain, lui, va être va dans la vie active. Il bosse. Donc lui, il voit un peu la vie qu'il aurait voulu, mais il n'a pas accès à ça. Et en fait, les écarts se creusent. Et puis... Et du coup, c'est vrai que c'est ce moment-là, en fait, où on est censé être adulte, mais on n'a pas encore les codes. Et où en fait on se rend compte, on se reprend un peu la vie en plein dans la tronche, et ça se joue sur cette relation-là. Et c'est vrai que oui, en fait, je voulais parler de ça parce qu'en fait, je trouve que autour de moi, beaucoup de personnes ont une relation comme ça, adolescente, un peu amitié où on ne sait pas trop en fait ce qui est en train de se passer. Et je pense que
0: une amitié amoureuse aussi, c'est assez beau comment vous décrivez la circulation, même si elle est inégale ou pas dite, du désir dans cette amitié-là. C'est-à-dire que c'est pas du tout un couple homosexuel, mais par contre le narrateur, lui, va comprendre que lui, son identité sexuelle, son choix, c'est ça. Mais c'est trouble ce qui le lie à Raphaël. En tout cas, il y a quelque chose, même dans cette rupture, dans la fin de cette amitié, qui a à voir avec ça.
1: Oui, carrément. Pour le personnage principal, c'est vraiment comme un couple, quoi. C'est juste que là, du coup, maintenant, d'autres rencontres font qu'ils s'éloignent, en fait. C'est un peu les grandes lignes. Je parle beaucoup du déterminisme social dans cette BD-là. Mmh. Et en fait, c'est vraiment aussi... quand on n'a pas vraiment une place enfant ou quoi, ou qu'on ne s'est pas vraiment construit, comment ça se répercute aussi dans nos relations amoureuses, en fait. Et il y a un peu ce truc-là... Où le narrateur grappille un peu ce qu'il peut grappiller. Mmh. Quoi. Et cet amour-là, il va le... à sens unique un petit peu, et encore, c'est un peu fourbe, mais il va se contenter de ça, quoi. Mmh. Et ça lui va bien. Il a grappillé ce qu'il peut grappiller, et il va en faire quelque chose, mais là, c'est en train de s'étioler. Et en fait, il se prend un peu tout ça en plein dans la poire, quoi.
0: Au milieu de la ville, qui accentue les solitudes, qui à la fois offre plein de choses possibles, le fleuve, les lumières, l'amitié, la fête, il y a quelque chose de beau aussi dans la manière dont vous dépeignez graphiquement et narrativement Paris, mais c'est aussi un endroit où les gens sont très seuls, et notamment dans l'une des rencontres à la fin de la bande dessinée, où on sent que le virage que vous prenez, c'est de raconter ça, c'est comment chacun se débrouille, notamment dans les villes, pour

0: faire avec sa solitude. On va écouter Jérémy, auditeur du Book Club. Il vous a lu et il vous pose une question.
1: Bonjour le Book Club et bonjour Sylvain Bordesoul. C'est la première fois que vous vous racontez personnellement. Et je me demandais, dans votre œuvre qui est parcourue par l'intime avec une certaine pudeur, mais en même temps une grande sincérité, ce que ça représentait de raconter ces jeunes années-là, de vous raconter aussi directement. Merci.
0: Merci à vous, Jérémy, pour cette lecture et pour cette question. Sylvain Bordesoul.
2: Ouais, en fait, j'ai pas voulu de suite me mettre à l'autobiographie parce que déjà, je pensais pas avoir des choses intéressantes à dire sur ma vie ou quoi que ce soit, et que je trouvais que raconter sa vie pour raconter sa vie, c'est pas forcément intéressant. Et en fait, j'ai commencé à trouver ça intéressant quand je me suis dit que ça pouvait parler à d'autres personnes, ou dire ça peut raconter des choses sur notre société, ou voilà, ça peut dire quelque chose en fait à d'autres personnes. Moi, il y avait, mon premier roman, enfin ma première bande dessinée, c'était l'adaptation de Simon Joannin, L'été des charognes, parce que à la lecture de ce roman-là, j'avais reconnu une enfance, un milieu qui me parlait vachement, avec des mots que je comprenais aussi, et ça m'avait.
0: Quel milieu en l'occurrence?
2: Là, on était sur un milieu rural pour l'été des charognes, mais c'était un rapport à l'enfance, des parents qui peuvent être durs, enfin quelque chose de très peu sensible envers l'enfant, un certain regard vers l'enfance qui était un peu dur, mais qui me parlait beaucoup. Et ça m'avait fait beaucoup de bien, en fait, de pouvoir me raccrocher à ça et de me dire, en fait, ça existe, de lire quelque chose qui me ressemble, autre que de la fantaisie ou des choses, voilà. Et en fait, ce rapport-là, maintenant, en tant qu'auteur, j'ai envie de le mettre dans mes livres, en fait. Et du coup, c'est pour ça que j'ai fait Nique tes mères, parce que je me suis dit qu'avec ce parcours-là, en fait, ça pouvait parler à des gens. Et c'est vrai que cette période, en fait, post-adolescence, c'est quelque chose où il y a beaucoup de solitudes comme ça, en fait, qui sont dites. Et puis, chacun a sa petite soirée, en fait, qui est tombée un peu dans l'oubli, qu'on n'a pas envie de forcément de raconter. On sait qu'on a fait un truc un peu honteux, on ne sait pas trop. Et en fait, il se passe vachement de choses là-dedans, en fait. C'est genre, pourquoi on en arrive là? Qu'est-ce qu'on fait? Et puis, cette honte, on en fait quoi aussi? Et puis, pourquoi on en est arrivé là, en fait?
0: Au contraire, vous dites matériel intéressant à travailler aujourd'hui.
2: Oui, parce que je me dis que ça peut parler de plein de choses. Et puis, voilà, il y a des chances aussi. Donc, ouais, et puis, j'ai ce truc-là aussi où. Maintenant, ma vie commence un peu à changer, je fais ce que j'aime et j'ai envie d'expliquer un peu d'où je venais aussi, vraiment, une bonne fois pour toutes.
0: Camille Poulis, sur l'utilisation de ce matériel autobiographique, vous disiez tout à l'heure que vous étiez aussi partie de vous, de votre adolescence, de la fin de votre adolescence. Si on vous retourne la question de Jérémy, qu'est-ce que ça fait d'être avec cette matière-là?
3: Je sais pas trop. J'ai besoin de partir de choses que je connais. Mm-hmm. Tu disais que tu avais lu le livre L'été des charognes et que ça t'avait parlé. Et souvent, les récits d'adolescence que je peux lire ou voir dans les séries ou les films, je ne reconnais pas l'adolescence que j'ai vécue. Tout est trop lisse, tout est trop plein. J'avais envie de raconter un peu de vide. C'était déjà le cas dans Bunker, ma première BD, mais là encore plus de dilater le temps et de raconter le vide. Donc il y a beaucoup de
0: et qu'il y a un vide qui n'est pas complètement vide, d'ailleurs, aussi. C'est-à-dire que, oui, à la fois, c'est long une après-midi, des fois il n'y a rien à faire, et puis on cherche un endroit pour se quitter, puis il n'y a pas, et puis il y a un gars qui est en camionnette et qui râle, et en même temps, il se passe plein de choses aussi dans cet après-midi-là, Camille Poulin.
3: Ouais, bien sûr. Ils essayent aussi de. Enfin, les personnages essayent de remplir le vide aussi. Et puis, chaque petite chose, même la plus insignifiante ou même la plus. Peut paraître une grande aventure quand on a cet âge-là, je pense. Donc, l'adolescence, c'est pratique pour ça, en réalité. Quand on raconte des histoires, j'ai l'impression que c'est la. C'est la grande aventure. C'est le. Il y a quelque
0: même
3: chose.
0: Même quand il se passe pas assez de trucs.
3: Même quand il se passe rien. Alors que l'arrivée dans l'âge adulte, je sais pas. Je trouve qu'il y a moins de. Peut-être qu'on se formate beaucoup plus. On doit aller taffer. On doit aller. Et je trouve c'est. Il y a moins de choses à raconter. En tout cas, c'est moins. C'est moins l'aventure, quoi.
0: Et alors l'aventure pour vos personnages dans Bétail, c'est quoi? Il y a quoi comme aventure pour eux? Qu'est-ce qui se joue pour eux d'important dans cet après-midi-là?
3: On suit vraiment leur relation, le développement de leur amitié et tous les chaos qu'il y a dans leur amitié.
0: Là aussi, c'est un duo entre deux jeunes hommes où la question de l'amitié, mais aussi de la construction de la masculinité, ouais, de comment... Vrai.

0: On va être un homme avec quel corps, avec quelle façon de se parler, quelles insultes aussi, quel rapport à l'homosexualité. C'est pas tout à fait le même positionnement, mais ça traîne aussi la question de l'homosexualité. Ça traîne sous la forme de l'insulte, par exemple.
1: Ouais, bah de toute façon, c'était quelque chose qui était en tout cas très présent là où j'ai grandi, ouais, de ce type d'insulte. Surtout quand on avait les cheveux longs. Et puis en plus. Vu que cette relation, elle peut paraître un peu... Enfin, tu disais tout à l'heure, l'amitié, ça peut vite se transformer aussi, surtout à cet âge-là, parce qu'est-ce qu'on y connaît de l'amour à cet âge-là? Qu'est-ce qu'on y connaît encore aujourd'hui, remarque? Mais du coup, l'amitié...
0: À la fois, plein de choses aussi, quand même, vous montrez l'un et l'autre dans vos bandes dessinées. Peut-être qu'on n'y connaît rien au sens de l'expérience, mais en même temps, ils cherchent quand même, ils risquent des trucs avec leur cœur, avec leur quête.
1: Ouais, non, ils risquent des trucs, ouais, bien sûr, mais s'ils se cassent les dents, en tout cas, il y a un des personnages qui va vite se fâcher.
0: Ouais.
1: Et s'il y a une ambiguïté, il va vite se fâcher aussi. Donc, il y a ce truc-là qui est très présent entre eux, quoi. Une espèce d'amour-haine.
0: On va écouter la voix de la poétesse Rim Battal. Elle parle de la langue des adolescents.
2: Je pense que c'est une langue qui est toujours tapie au fond de chacun, chacune. Notre adolescence est toujours là, comme notre enfance. Et je pense que c'est important d'aller l'explorer et la dénouer de temps en temps pour retrouver ce qu'on a été, retrouver nos premières intuitions qui ont fait les adultes que nous sommes aujourd'hui. Et aussi pour ne pas totalement couper les ponts avec la jeunesse garder ce lien qui fait entre les générations, qui fait qu'on peut se parler, s'entendre et co-construire le monde dans lequel nous vivons.
0: On entend la voix de Rim Battal qui parle de pas complètement s'éloigner de la langue de nos adolescences. Elle était dans l'émission Les Nouvelles Têtes de Mathilde Serrel sur France Inter en 2025. Je le disais, votre BD, elle n'est pas spécialement bavarde, Camille Poulet, mais il y a des sons, il y a quand même des mots. Comment est-ce que vous êtes allé rechercher l'univers langagier, sonore, physique des adolescences?
1: On parlait d'autobiographie, je me suis rappelé de comment on parlait quand j'étais adolescent. Les mots crus, les fautes de français.
0: Les blagues.
1: Et je me suis pas mal laissé porter aussi par l'énergie des personnages.
0: Et alors, elle était là, vous n'êtes pas à la fois très âgé, mais vous n'avez pas non plus 18 ans, quoi. Je veux dire, c'était proche de vous, c'était facile à travailler, cette matière-là?
1: Oui et non. Il y a certaines choses, notamment sur les décors, les choses comme ça. Je suis retourné sur les lieux, mais les choses ont quand même un peu changé parfois. Donc il fallait réussir à altérer un petit peu la réalité. Ce genre de choses. Alors, ensuite, j'ai quand même mis pas mal de choses dont je me rappelais. Les petites choses, les petits objets qu'on avait à l'époque, les chansons qu'on écoutait, ce genre de choses. Ouais.
0: On va en parler justement de l'usage que vous faites de la musique. Sur cette langue-là, on l'entendait, j'espère, quand j'ai fait la lecture de votre bande dessinée, Nick Temer. Il y a quelque chose, en tout cas, d'une langue de la jeunesse, allez, avec des gros guillemets, Sylvain Bordesoul. Comment est-ce que vous avez travaillé cette langue-là?
3: En fait, je fais en sorte d'écrire comme je parle. Enfin, c'est un peu ce truc-là.
0: Mais comme vous parlez au présent ou comme vous parliez?
3: Des deux. Ouais. Je pense que ça se mélange un petit peu, peut-être. Après, je sais que le personnage a une aigreur que j'ai perdue, fort heureusement, je crois, enfin, j'espère. Et du coup...
0: Il n'est pas content, il n'aime pas le marais, il n'aime pas les bourgeois, non, il n'aime pas les gays qui le draguent. Il est fâché.
3: Voilà, il est un peu fâché.
0: Il est triste surtout, non?
3: Je pense qu'il est triste surtout, c'est ça. Mais du coup, il a fallu retrouver ce truc-là. Mais ça s'est fait, en fait, parce que c'est quand même autobio. Et du coup, le dessiner, lui, c'était compliqué parce que j'ai déjà un rapport difficile avec mon corps à moi. Donc, retrouver ça, c'était compliqué. Donc... c'était il y a 15 ans, donc à peu près. Donc mettre cette distance-là, ça a beaucoup aidé. Mais par contre, le retrouver dans le dessin, c'est-à-dire le redessiner, j'avais les cheveux longs à l'époque, donc rien que refaire ces cheveux longs, ça me l'a remis en fait. Je me suis remis dans sa tête. Donc j'ai retrouvé ces mots aussi en fait. Et c'est venu en fait de manière un peu instinctive, tout en bizarrement vraiment faisant quand même une distance, quoi. C'était un personnage. Mais en fait, c'était quelqu'un de terminé, enfin, c'est plus moi, c'est le personnage. Donc du coup, j'ai retrouvé ses mots, j'ai retrouvé ses pensées, mais c'était suffisamment loin de moi pour pouvoir le retranscrire. C'est comme ça un peu que j'ai écrit, mais j'essaie en tout cas de pas trop écrire, enfin voilà, de plutôt parler. Et mes personnages, je les entends parler, en fait. Du coup, juste à écrire ce qu'ils me disent. Ça fait un peu gênant.

0: Les briques?
1: Non, le ciel. Donc ça avait un sens.
0: Il y a quelque chose, on dit du gris, de l'ennui, mais il y a aussi énormément de tendresse, beaucoup d'humour dans cette bande-là. Ils se malmènent, il y a des choses de leur vie qui sont ou bien détruites ou bien destructrices. Il peut y avoir de la violence dans les familles, il peut y avoir de la violence dans la bande, il peut y avoir une piscine qu'ils adoraient et qui se retrouve démantelée. Mais il y a un truc tendre qui demeure, quoi.
1: Ouais, bah oui. Bien sûr. Bien sûr, je parlais de mélancolie tout à l'heure, je pense qu'elle se place aussi là. C'est que on va suivre leur trajectoire sur plusieurs années, même si cette année nous paraît être une après-midi.
0: Ouais.
1: Et on va les voir se distendre inéluctablement. Et il y a quelque chose de triste là-dedans, mais en même temps, et je pense qu'on l'a toutes et tous vécu, ces amitiés qu'on a eues, on ne sait pas ce qu'ils deviennent. Ils ont sûrement vachement changé, on a aussi vachement changé, mais ils ont une place dans notre cœur quand même.
0: De la même manière, votre bande dessinée Sylvain Bourdesoul se termine sur une note très douce, amère. C'est un petit matin, le gars a passé une espèce de moment mi-sexuel, mi-rien, mi-tendre avec un homme plus âgé que lui. Et il se retrouve simplement rebranché vers encore une énième solitude, puisqu'il y a des éboueurs qui sont en train de travailler au petit matin. Et c'est un peu, bah, chacun sa merde, en fait, on fait comme on peut, on se débrouille. Mais il y a une tendresse dans cette scène, ce duo de fin de nuit, et qui plane quand même sur toute cette bande dessinée.
2: Oui, parce que c'était, en fait, bah, c'était quelque chose qui est vraiment arrivé, et c'était quelque chose qui m'accompagnait, bah, du coup, depuis longtemps, comme anecdote. Mmh. Et je me demandais pourquoi ça me touchait autant, cette anecdote-là, en fait. Et du coup, toute la BD, c'est un peu... en fait, pourquoi cette anecdote me touche, et puis pourquoi ça arrivait, et puis, en fait... Donc oui, en fait, toute la BD s'est construite.
0: Ouais, c'est beau
2: pour
0: de dire comme ça.
2: En fait, donc du coup, c'était un peu ça. Bah, tiens, pourquoi ça m'a marqué?
0: Pourquoi c'est resté? Ouais. Peut-être pour la tendresse, justement, non?
2: Oui, je pense pour la tendresse. Et aussi, en fait, j'avais aussi un truc de culpabilité, parce que le personnage, il s'en va, enfin, il prend la tendresse qu'il avait besoin, et puis il s'en va, et puis le lendemain, il recommence sa journée, quoi. Et c'était un peu un truc... Enfin, là, je trouve que ça parlait beaucoup de choses, justement, de cet âge-là, ouais, où...
0: On prend ce qu'on peut, quoi.
2: On prend ce qu'on peut, quoi, ouais.
0: Le book club continue. Et c'est l'heure de l'agenda du Book Club avec au moins deux rendez-vous. Premier rendez-vous, samedi 19 septembre à 14h30, l'Institut du Monde Arabe organise un atelier bande dessinée familial. Il est gratuit sur réservation. Les enfants peuvent participer à partir de 11 ans, mais il faut être accompagné d'un adulte. Pendant 2 heures, ils sont invités à créer leur propre planche de bande dessinée sur le modèle de la BD d'Amal Khalifa, Emad Hadjaj et Samir Salameh, intitulée « Deux mémoires de réfugiés ». C'est une BD qui explore la relation qu'entretiennent les réfugiés palestiniens avec leur terre perdu. L'atelier sera ensuite suivi d'une rencontre débat en présence d'Amal Khalifa et de la photographe Joss Dre, qui a arpenté les camps des personnes réfugiées palestiniens et palestiniennes en Cisjordanie, à Gaza et au Liban depuis plus de 40 ans. Il y aura une vente dédicace qui sera également organisée à la fin de l'atelier. À l'Institut du Monde Arabe, donc à Paris, j'imagine qu'on trouve tous les détails sur le site internet de l'institution. Et puis sinon, c'est un appel à résidence d'auteurs, illustrateurs, jeunesse. C'est organisé par la Bibliothèque de Marseille et ex-Marseille Université. Ça a lieu à Marseille. On peut déposer sa candidature jusqu'au 25 septembre 2026 à 16h, pile poil, juste après le book club. La période de la résidence est entre janvier et avril 2027. 3 mois de résidence destinés à un auteur ou une autrice, auteur, autrice, illustrateur, illustratrice, ayant déjà publié plusieurs œuvres de littérature jeunesse à compte d'éditeur. On est payé pour cette résidence. 6 600 € brut. Franchement, ça vaut le coup de tenter.
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0: Il y a quelque chose d'important dans votre bande dessinée, Camille Pouli, c'est la rencontre que ces jeunes gens font avec le skate, mais aussi toute une culture, en fait, toute une esthétique. Vraiment, on parlait des images et l'importance que vous faites à la musique. Il se trouve que le Book Club tous les jours se termine par une séquence qui s'appelle le grand jeu des pages musicales. On cherche de la musique dans les livres et on lit des passages. Alors, on va se débrouiller comme on peut avec votre bande dessinée pour terminer comme ça, mais peut-être un petit mot sur l'usage que vous faites de cette musique, la place que vous lui faites dans la bande dessinée.
1: J'essaye de la figurer. Ça avait beaucoup de place dans notre... Enfin, dans mon adolescence, ça a eu beaucoup de place, encore beaucoup de place aujourd'hui.
0: C'est-à-dire
1: Je pense que...
0: C'était quoi la place que ça occupait?

0: pour vous à ce moment-là?
1: C'est la construction de l'identité, on assumait notre identité de skater.
0: En disant ce que vous écoutiez.
1: Ouais, de métalleux.
0: En proclamant, ouais.
1: Et en étant très sectaire aussi. En disant, toi t'écoutes, je sais pas, un truc de rap, me parle pas quoi.
0: On y vient, c'est la conversation qu'on avait en préparant l'émission avec le réalisateur. Ouais voilà, il y avait une grosse scission entre les gens qui faisaient du skate et les gens qui écoutaient plus du hip-hop alors que
1: En tout cas, à la campagne, enfin là où j'ai grandi c'était ça. Je sais qu'en ville c'était un peu plus fluide de ce que j'ai entendu.
0: T'avais dans quelle époque?
1: Peut-être, ouais. Mais du coup, ouais, c'était vachement construire son identité, parfois en excluant, mais aussi en se rassemblant autour de cette musique qu'on aimait tous, quoi.
0: Alors, on va lire ou décrire une des planches où la musique apparaît. Sur cette planche, gros plan, le personnage met des écouteurs. Il s'allonge au sol. Dans la case d'après, quelqu'un semble lui passer par-dessus, en skate. Pop, claque, on est d'accord. Ils sont en train de bricoler les planches de skate, gros plan sur les outils. Ils trouvent que la musique qu'il a dans les oreilles, ça ferait une bonne musique pour leur film. Ils vont finir par se montrer les traces de blessures, parce qu'il y en a un qui se gratte. Il y a une cicatrice, il se gratte avec un tournevis. Il y a des blessures qui sont dues, on imagine, à des chutes en skate, et d'autres qui sont des traces de coups de ceinturon donnés par un père. Tout en haut de la page et de la planche, on a comme le petit écran du lecteur baladeur MP3, et on découvre la référence du morceau qui inonde la bande dessinée. Il s'agit d'un morceau qui ouvre l'album Songs for the Deaf du groupe Queens of the Stone Age. C'est un groupe d'Europe américain formé dans ces années-là, la toute fin des années 1990. Le morceau date, lui, de 2002, et c'est l'une des nombreuses références musicales qui ponctuent la bande dessinée Bétail.

0: Merci beaucoup Camille Poul d'avoir été avec nous. Merci pour beaucoup. Évoquer votre très belle bande dessinée Bétail parue aux ondes Marcinelle édition Dupuis. Merci infiniment Sylvain Bourdessoul d'avoir été avec nous.
1: Merci beaucoup.
0: Pour évoquer Nick Temer, Arpenter le jour et la nuit paru aux éditions Gallimard BD. Au son, c'était Ludovic Auger, à la réalisation Vivien Demeyer. Un grand merci à toute l'équipe du Book Club, Alice Paulette, Noé Margas, Mathilde Wagman, Cyril Marchand, Jeanne Aléos et Alexandre Alaï Begovic, avec qui vous pouvez poursuivre la conversation sur vos adolescences par exemple, via le compte Instagram du Book Club.
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0: Alors, on me dit de dire un truc précis qui est « Bonjour Alexandra Delbo, on est vraiment désolée pour le retard, mais il paraît que vous étiez vraiment trop content pour la chanson. »
6: Je suis très contente pour la chanson.
0: Bonne émission.
6: Ça vaut 40 secondes, je ne sais pas.
0: Mais si, ça vaut, allez.
6: Ça vaut, allez,
0: Marie, la science CQFD, des bonnes émissions.
6: À la semaine prochaine, Marie.
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8: Tous les 3 à 7 ans environ, un phénomène parfaitement naturel se produit dans l'océan Pacifique, connu sous le nom d'El Niño. Les alizés perdent de leur vigueur et l'eau de la bande tropicale se réchauffe, entraînant son lot de conséquences sur l'atmosphère, l'océan et les chaînes alimentaires. C'est habituel, mais cette année, tout pourrait être plus intense. Un épisode d'extrême El Niño pourrait démarrer cette année. À mesure que l'on s'approche de l'hiver, les probabilités avoisinent les 100%, le phénomène El Niño s'installe. Mais quelle sera son ampleur? Quelles seront les conséquences climatiques, économiques et humaines de ce phénomène, peut-être sans précédent? Et surtout, peut-on dès à présent y voir un lien avec le changement climatique? Extrême El Niño, l'enfant terrible du Pacifique. Pour disséquer ensemble ce phénomène, nous avons le plaisir de recevoir Juliette Mignot, bonjour.
9: Bonjour.
8: Vous êtes océanographe à l'Institut de Recherche pour le Développement, l'IRD, et chercheuse au Laboratoire d'Océanographie et du Climat, l'Océan, de Sorbonne Université, et Éric Guilliardi, bonjour.
10: Bonjour.
8: Vous êtes océanographe et climatologue au CNRS, dans le même laboratoire, et également président de l'Office pour l'éducation au climat, on en dira un mot en toute fin d'émission. Avant de parler de ce qui nous attend, partons un petit peu dans le passé pour voir ensemble ce qui aurait pu être l'un des phénomènes El Niño les plus puissants jamais connus.
11: Le réchauffement rapide de l'océan Pacifique tropical ces dernières semaines laisse présager un épisode comparable à celui de 1877, considéré comme l'un des plus puissants jamais enregistrés. Il y a 150 ans, ce super El Niño avait causé des sécheresses massives, des famines et des inondations qui ont entraîné la mort de près de 50 millions de personnes, notamment en Inde, en Chine, au Brésil ou encore en Afrique. Le phénomène El Niño n'est pas si rare. Le dernier a eu lieu en 2024, car on parle de El Niño dès lors que l'eau du Pacifique équatorial dépasse les plus 0,8 degrés. Mais ce que prévoit l'agence américaine pour 2026 et 2027, c'est la grande probabilité d'un super El Niño, c'est-à-dire des températures océaniques dépassant les 2 degrés. Elles pourraient même atteindre plus 3 degrés, des niveaux proches de l'épisode de 1877.
8: Un sujet du 7h de France Culture. Éric Guilliardi, est-ce que cet épisode de 1877 est avéré parce qu'il n'y avait pas de réseau de surveillance des températures océaniques à l'époque ?
10: Alors effectivement, on n'avait pas d'instrument de mesure à l'époque. Et depuis en gros les années 1950, on a des réseaux de mesure qui nous permettent de mesurer précisément l'intensité, la localisation d'El Niño. Donc avant ça, en fait, on se réfère à ses impacts. Et effectivement, quand on regarde les quelques papiers, quelques études scientifiques qui regardent l'impact de cet El Niño 1877, en fait, on se rend compte qu'il y avait un El Niño, mais il y avait aussi d'autres événements, par exemple un océan Indien chaud, un Atlantique chaud. Et ce qui semble ressortir, alors évidemment, c'est très difficile d'attribuer précisément, mais c'est vraiment la conjonction d'un certain nombre de facteurs qui étaient déjà présents. Et le fait qu'il y ait eu un El Niño extrême à cette époque a peut-être fait franchir des seuils. On avait aussi des sociétés beaucoup plus vulnérables qu'aujourd'hui. Et donc, quand on parle de 50 millions de personnes mortes de famine, hein, ce qui était là, ce qui est bien documenté, alors entre 30 et 60. Donc, il y avait de multiples facteurs. Aujourd'hui, jamais un El Niño n'aurait le tel impact. Donc, c'est très dur de pouvoir remonter dans le passé en disant précisément telle année, il y a eu tel type d'événement. On sait... voir les années où il y a eu El Niño. Par exemple, quand on part dans les registres de pêche péruviens, des centaines d'années en arrière, chaque année où il n'y a pas de pêche, on sait que c'est une année El Niño. Mais l'intensité, la localisation, c'est beaucoup plus difficile.
8: Juliette Mignot, doit-on parler de super ou de extrême El Niño? Alors nous, dans l'émission, on a choisi extrême parce que c'est ce qu'on a trouvé dans les publications scientifiques, mais dans les médias, en ce moment, on entend beaucoup parler de super.
1: Oui, alors c'est un sujet très intéressant, c'est comment est-ce qu'on mesure, maintenant qu'on a des réseaux d'observation, dont parlait Eric, comment est-ce qu'on mesure l'intensité d'un El Niño? Qu'est-ce que ça veut dire? Ce dont on entend parler, on l'a vu dans le reportage, plus de degrés, c'est une moyenne de température dans une certaine région du Pacifique, donc ce grand océan entre le Pérou et l'Australie, du Pacifique Est, c'est-à-dire plutôt du côté des... pas très, très loin, du côté des côtes péruviennes.
8: C'est une région qui s'appelle Niño.
1: C'est une région, 3. Alors 4. On en a plusieurs, on a Niño 3.4, Niño 3, enfin voilà, on varie un petit peu en fonction de exactement ce qu'on veut mesurer, mais grosso modo, voilà, une moyenne de température sur une certaine région. Le problème, c'est qu'actuellement, comme vous le savez,

0: On est dans un climat qui change, dans un climat qui se réchauffe, ça c'est avéré. Et donc la question c'est par rapport à quelle référence est-ce qu'on mesure ce plus 0,8 degrés, ce plus 2 degrés dont on a entendu parler.
1: Sous-entendu, par rapport au réchauffement potentiellement actuel en fait, lié au changement climatique, il y a peut-être quelque chose à soustraire face à cette anomalie qu'on observe déjà.
0: Voilà, il est probable qu'on ait une petite anomalie à soustraire, puisque notre année actuelle, elle est plus chaude que la référence qui est utilisée, qui est autour des années 2000, une vingtaine ou une trentaine d'années autour des années 2000. Donc on s'est déjà réchauffé de quelques dixièmes de degrés par rapport à cette référence. Donc là, effectivement, on a des mesures qui dépassent tous les seuils. Est-ce qu'en termes d'impact et en termes de conséquences, il va être aussi extrême que ce qu'on le dit ? Évidemment, on peut pas tout prévoir maintenant, mais il faut prendre en compte que c'est une température qui s'ajoute à un réchauffement en cours.
1: Éric Gilliardi, il y a eu d'autres épisodes d'extrême El Niño, d'El Niño très fort, dans un passé beaucoup plus proche que 1877. Depuis qu'on a des données et depuis qu'on a des réseaux d'observation, on a déjà eu, je crois, au moins 3 épisodes particulièrement intenses.
2: Tout à fait. Alors, ce qui est bien documenté, c'est celui de 1982-83, puisqu'on commence à avoir des réseaux d'observation. Alors, c'est surtout des données bateaux. Les réseaux d'observation de mouillage arrivent après cet événement qui a eu des conséquences importantes. Et c'est là que la recherche vraiment se met en action pour comprendre ce phénomène et pouvoir le prévoir. Ensuite, il y a eu celui de 1997-98 qui a été prévu par les systèmes de prévision opérationnels. C'est la première fois, le premier succès de prévision. Sauf que les pays qui avaient besoin d'informations ne l'ont jamais eu. Et en fait, depuis, maintenant, on a mis en place des services climatiques où ces prévisions saisonnières sont utilisées par de nombreux pays. Et le dernier événement bien documenté, extrême, c'est celui de 2015-2016, qui, là aussi, était encore mieux observé. Alors, on sait qu'il y en a eu en 1972, on pense, toujours par ces impacts, et d'autres dans le passé, comme on parlait de celui de 1877, mais de façon indirecte. Voilà, donc effectivement, il y en a quelques-uns, c'est pas beaucoup, 3 ou 4, et des bien observés, on observe à la fois l'atmosphère et l'océan, encore moins.
1: Et ça veut dire aussi que pour nourrir les modèles et pour avoir des observations, là, finalement, on n'a que 3. Et ça ne permet pas forcément de justement regarder en arrière ou de prévoir en fait, avec suffisamment de précision.
2: Alors, on a le nombre d'El Niño, sans parler des El Niño extrêmes bien observés, on en a une dizaine, une douzaine. Donc, c'est ça qui nous permet de vérifier que nos modèles reproduisent certaines caractéristiques. Alors, ils ont... Il y a des succès, il y a encore des défis, on va en reparler. Ce qui est sûr, c'est que des El Niño extrêmes, on en a très peu. Donc d'avoir des statistiques robustes, ça va être extrêmement difficile. Ce sont des événements extrêmes, par définition, il n'y en a pas beaucoup. Et comme un événement qui arrive tous les 3 à 7 ans, quelques dizaines d'années d'observation, on va avoir du mal à en tirer des liens systématiques, des impacts systématiques. Et puis, l'avenir est encore plus difficile à prévoir, on en parlera aussi.
1: Juliette Mignot, quelle est l'anomalie actuelle de la température dans cette région du Pacifique en ce moment ?
0: Alors aujourd'hui, hier en tout cas sur le mois dernier, je ne crois pas avoir vérifié la température exacte. Je pense qu'on est en train d'arriver sur 2 degrés dans la région. Dans cette région-là. Ce qu'il faut bien comprendre, c'est que El Niño, c'est un phénomène plus complexe que juste cette mesure de température à la surface. La mesure de température à la surface, c'est un peu la face émergée de l'iceberg, c'est ce qu'on mesure. La température de la surface de l'océan, finalement, c'est quelque chose qu'on mesure assez bien maintenant grâce à des satellites, etc. Mais ce qu'on appelle l'événement El Niño, c'est un événement plus complexe qui fait intervenir à la fois la subsurface de l'océan, l'intérieur de l'océan, jusqu'à des profondeurs grosso modo de 500 mètres, et également l'atmosphère qui est au-dessus à travers des changements de vent et des changements de régime de précipitation.
1: On va disséquer ensemble un petit peu ce phénomène, mais si nous sommes déjà à 2 degrés, Éric Gilliardi, alors que El Niño naît au printemps, se développe pendant l'été, arrive à son maximum en hiver, on n'est pas encore en hiver et on atteint déjà 2 degrés.
2: Oui.
1: C'est ça finalement qui fait dire qu'il y a un événement extrême qui est en train de se préparer.
2: Voilà. Alors effectivement, est-ce que on va rester aux alentours de 2,5 degrés ou est-ce qu'on va passer, on va aller jusqu'à 3? Ça, les prochaines semaines et mois nous le diront. C'est extrêmement difficile là aussi de se projeter. Les modèles donnent une grande variabilité dans ces prévisions et on sait que c'est un phénomène chaotique. Et donc, en particulier la partie atmosphérique. Et donc, ça va être assez difficile de voir jusqu'où. Ce qu'on sait d'ores et déjà, c'est qu'il y a des grandes chances que ça soit dans la catégorie.

0: catégorie très fort à extrême. Maintenant, jusqu'où il va aller ? Effectivement, comme l'a rappelé Juliette, il y a ce fond de réchauffement climatique qu'il faudra soustraire, même si, encore une fois, si on observe le Pacifique tropical Est depuis quelques dizaines d'années, il se réchauffe moins que le reste. Hein. Donc là, il faut effectivement, ça reste une question aussi scientifique. C'est pour ça qu'il vaut mieux travailler sur des statistiques de long terme, prendre quelques dizaines d'années pour parler de changement véritable. Sinon, on a un problème d'échantillonnage et on n'a pas assez d'événements pour conclure.
1: Et dernier point sur ces généralités, c'est quelque chose que finalement, on a vu venir aussi. Les phénomènes El Niño se voient à l'avance, progressivement, dès janvier, février, mars, petit à petit, en regardant ces anomalies en fait, de température et pas seulement. On voit que ce phénomène en fait, se concrétise. Donc, on l'a suivi en fait, depuis 9 mois.
0: Ah oui, bah depuis, effectivement, on va dire janvier-février, on voit de la chaleur qui s'accumule dans le Pacifique Ouest vers 300 mètres de profondeur. C'est l'endroit où on peut stocker de la chaleur dans le Pacifique, puisque si c'est plus proche de la surface, ça va être repris par la circulation atmosphérique. Et si c'est plus profond, si ça passe sous la thermocline, ce qu'on appelle la thermocline, qui est la zone de changement rapide de température entre les eaux chaudes de surface et les eaux plus froides de profondeur, bah elle est stockée, mais pour beaucoup plus longtemps que quelques années. Donc là, il va y avoir d'autres types de variabilités qui vont entrer en jeu, la variété décennale. Donc cet endroit, là où l'anomalie se stocke, en fait, on la voit qui se construit peu à peu, et certaines années, elle grossit pendant janvier, février, mars. Et là, les modèles qui utilisent ces données de départ vont nous dire il y a 50% de chance, puis 3 mois après, 60% de chance, etc., qui est El Niño.
1: Et en avril, c'était 90 simulations sur 100 qui étaient certaines que ça allait continuer.
0: Voilà. Et en fait, pourquoi ce pourcentage ? Parce que quand on regarde, et ça, on a regardé ça de près dans notre laboratoire il y a quelques années, dans les travaux qu'on a fait, pour que cette réserve de chaleur, c'est le fuel, mais il y a besoin d'une étincelle, il y a besoin d'un déclencheur, et ça, le déclencheur va venir de l'atmosphère. Va venir soit, par exemple, d'un coup de vent d'ouest, qui va faire que cette chaleur va se déplacer vers l'est et arriver en surface. On a eu un exemple en 2014, il y avait cette recharge de chaleur, tous les modèles disaient 90% de chance pour qu'il y ait El Niño, sauf qu'il ne s'est rien passé. Pourquoi ? Parce que l'atmosphère n'a pas réagi, il n'y a pas eu de coup de vent d'ouest, n'a pas réagi, et l'événement est arrivé en 2015.
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1: Ce qu'il faut souligner, Juliette Mignot, c'est que El Niño, en général, c'est un phénomène qui est parfaitement naturel et qui existe depuis toujours. Il y a toujours eu cette cyclicité, ou en tout cas, on suppose qu'il y a toujours eu cette cyclicité.
3: Voilà, alors le depuis toujours, évidemment, en tout cas, sur une période qu'on pourrait appeler moderne, avec des géographies de continents et d'océans qui ressemblent à celles qu'on a actuellement, on a effectivement ce phénomène un peu de recharge de contenu thermique de l'océan tel que l'a décrit Eric, et puis ensuite, suite à des perturbations probablement en partie atmosphériques, une décharge vers l'atmosphère et puis qui se transforme en événement qui va se transformer ensuite en événement La Niña. Ce phénomène-là, cette alternance, elle est parfaitement naturelle. On va juste rappeler que notre système climatique, il est essentiellement composé de deux fluides, l'eau et l'atmosphère, et que le propre des fluides, c'est d'avoir un état moyen quand ils sont parfaitement au repos, et puis ensuite d'avoir un petit peu des oscillations ou des perturbations autour de leur état moyen. Et finalement, l'événement El Niño, c'est un peu deux fluides qui entrent en résonance et qui se répondent l'un à l'autre et qui créent ces oscillations. Alors, oscillations, on est un peu gêné en tant que physicien parce que ça suppose quelque chose de très régulier, et justement, on vient d'expliquer que c'est pas parfaitement régulier. Il y a une certaine cyclicité, mais il y a aussi, si c'était parfaitement régulier, ça serait plus facile. On pourrait parfaitement le prévoir d'une année sur l'autre ou de 3 ans sur 3 ans. Là, le fait qu'il y ait des éléments qu'on appelle plutôt chaotiques et en partie imprévisibles qui entrent en jeu, comme ces coups de vent d'ouest dont a parlé Eric, c'est ça qui fait qu'on n'est pas sur un phénomène complètement périodique ou cyclique.
1: J'aimerais qu'on vienne à présent finalement à la situation normale, un peu idéale, en faisant l'anatomie du Pacifique et notamment du Pacifique tropical. Quels sont les échanges finalement qui se produisent entre océan et atmosphère en temps normal et un peu trop idéal, Eric Gilliardi ? Peut-être en commençant avec les alizés et les vents dont j'ai parlé en introduction.
0: Alors effectivement, dans ce grand bassin océanique, hein, comme l'a rappelé Juliette, le Pacifique, c'est gigantesque. ça fait la moitié de la surface de la planète. Nos cartes ne lui rendent pas justice. D'ailleurs, vous avez vu qu'on a changé officiellement de projection.

0: car on abandonne la projection Mercator pour quelque chose qui va mieux respecter les surfaces. Et donc, en fait, le Pacifique, c'est la moitié de la surface de la planète. Et les tropiques, c'est aussi 30 nord, 30 sud, c'est la moitié de la surface de la planète. Donc, le Pacifique tropical, c'est un quart de la surface de la planète. Alors, dans ce grand bassin, il y a des alizés qui soufflent d'est en ouest, qui sont des vents puissants, réguliers.
1: Qui sont dus à la rotation de la Terre.
0: Qui sont dus à la rotation de la Terre, tout à fait. Et ces alizés, en fait, à l'équateur, vont transporter, donc un peu comme un ventilateur qui souffle à la surface de l'océan dans l'est, ça va transporter, entraîner l'eau vers la droite dans l'hémisphère nord, donc au nord de l'équateur, et vers la gauche, au sud de l'équateur. D'accord ? Donc ça fait ce qu'on appelle une divergence. Et cette eau qui est enlevée de la zone équatoriale, il faut bien la remplacer par l'eau, c'est de l'eau qui vient de la profondeur. D'accord ? Donc on a des eaux plus froides qui viennent dans l'est et dans le centre du Pacifique. Ces eaux plus froides, c'est-à-dire qu'elles sont à 22-24 degrés, comparées à 30 degrés le long dans l'ouest du Pacifique, donc dans la piste, ce qu'on appelle la piscine d'eau chaude indonésienne. Et cette différence de température est-ouest, ça fait une différence de pression dans l'atmosphère qui entraîne les alizés. Vous voyez, donc on a un
1: système... Donc ça s'auto-alimente.
0: On a un système couplé qui s'auto-alimente, et ça, c'est la situation normale. Alors qu'il y a un cycle saisonnier, c'est-à-dire qu'il va être plutôt fort été-automne, est plutôt relâché au printemps. Et d'ailleurs, c'est pour ça qu'en fait, il est plus facile à perturber au printemps, le moment où commence El Niño, qu'en été ou en automne, quand il y a une reprise des alizés de ces remontées d'eau froide. Donc ça, c'est la situation normale. Alors du côté atmosphérique, ces alizés, quand ils arrivent au-dessus de l'Indonésie, se transforment en des remontées d'air chaud au-dessus de la piscine d'eau chaude indonésienne, où, donc de l'air chaud humide qui monte, ça condense et il pleut. C'est des endroits où il pleut énormément. L'Indonésie peut faire deux récoltes de riz par an, le nord de l'Australie est tropical. Donc ça, c'est l'état moyen dans le Pacifique.
1: Et pourquoi maintenant, Juliette Mignot, tout ça peut finalement se dérégler? On a décrit une situation idéale qui n'est pas tout à fait réelle. Qu'est-ce qui se passe quand, justement, il y a un grain de sable en fait, dans la machine?
2: Voilà, donc on a dit tout à l'heure, ça c'est le phénomène normal. Et puis, on peut avoir différents types de grains de sable, et notamment, finalement, ces eaux chaudes, on peut avoir une accumulation un petit peu d'eau chaude dans l'intérieur de l'océan Pacifique. Alors, soit qui vient des plus hautes latitudes, donc plutôt un petit peu à l'extérieur de l'équateur, pour différentes raisons, on peut avoir un réchauffement et de l'eau qui vient s'accumuler ensuite sous la surface du Pacifique équatorial. Également, de cette piscine d'eau chaude que Eric a décrit du côté indonésien, qui va avoir une certaine profondeur et qui va aussi venir s'accumuler finalement en subsurface, éventuellement venir se propager un petit peu sous le Pacifique Est. Et donc progressivement, une accumulation d'un contenu de chaleur dans le Pacifique équatorial, plutôt dans la région centrale, qui va venir doucement perturber cette remontée d'eau froide. Et puis par-dessus ça, on a une partie qui est un peu imprévisible et plus rapide, c'est qu'on peut avoir ces phénomènes de coups de vent d'ouest dont on a parlé, qui eux peuvent venir aussi éroder cette surface du Pacifique équatorial et venir finalement faire affleurer cette réserve d'eau chaude à la surface du Pacifique.
1: Coup de vent.
2: Le problème, c'est qu'à partir du moment où ces eaux chaudes viennent affleurer, à ce moment-là, on a le renversement de la situation que Eric décrivait tout à l'heure. Au lieu d'avoir des eaux très froide du côté péruvien et très chaude du côté australien, on risque d'avoir un renversement de cette balance, tout d'un coup des eaux plus chaudes qui arrivent à la surface côté péruvien, et alors un ralentissement de ces fameux alizés dont Eric parlait.
1: Donc il y a une auto-amplification dans les deux sens.
2: Il y a une espèce de stabilisation de l'état. Une fois qu'on est parti avec des anomalies un petit peu chaudes qui arrivent en surface du côté péruvien, le système s'emballe dans l'autre sens, les alizés se ralentissent, les précipitations qu'on décrivait avec les conditions très favorables aux cultures de riz du côté australien ne sont plus présentes du côté australien, arrivent sur le Pacifique central, et on a l'événement El Niño avec plutôt des précipitations du côté péruvien et des sécheresses du côté australien.
1: Et combien de temps est-ce que le système se bloque comme ça?
0: Alors ça dure un an, de printemps à printemps, puisqu'on a vu que le printemps, c'est à l'endroit où il y a déjà un relâchement annuel des alizés, et donc c'est le moment où en fait on peut transférer cette réserve d'eau chaude dont parlait Juliette à l'instant, plus facilement vers l'est. Et en fait, ce qui va se passer, c'est qu'il n'y aura pas de reprise des alizés, comme des années normales, il y a une reprise des alizés en été ou en automne. Là, les alizés, par le mécanisme que Juliette vient de décrire, ne vont pas reprendre. Et donc, le phénomène

0: va s'amplifier, l'anomalie de température va s'amplifier pendant l'été et l'automne, donc on est toujours en cours d'amplification, arriver à un maximum vers décembre, janvier, février, et se terminer au printemps suivant.
1: Et après, le phénomène s'inverse.
0: Alors, pas forcément.
1: Mmh, d'accord.
0: Pas forcément. Et c'est là, alors ça fait une question de recherche.
1: C'est le cousin La Niña, justement.
0: Voilà. Mmh. Et en fait, ça, c'est des études vraiment récentes en cours dans notre laboratoire, alors qui intéresse la communauté scientifique depuis longtemps, la prévisibilité d'El Niño. Et comme l'a rappelé Juliette, c'est un phénomène, c'est une oscillation, mais chaotique. Si je peux prendre une image pour qu'on comprenne mieux, et que je dois d'ailleurs à notre collègue Jérôme Vialard, qu'on entendra tout à l'heure.
1: D'un reportage.
0: Imaginez, vous savez, ces espèces de chiens montés sur ressort qu'on met sur les tableaux de bord des voitures. Si la voiture est au repos, je pousse le chien, il va osciller. El Niño, La Niña, El Niño, La Niña. Maintenant, la voiture se met en marche sur un chemin de campagne. Vous voyez la trajectoire que va prendre ce chien, ça va être, il y aura toujours l'oscillation de fond, mais ça va être chaotique, ça dépendra des chaos sur la route. Donc en fait, c'est vraiment comme ça qu'on peut, on peut le décrire. Du coup, des travaux récents qu'on a faits nous montrent qu'après un El Niño extrême, on montre qu'il y a deux La Niña, deux années La Niña de suite. Mm-hmm. Et donc ça, c'est extrêmement intéressant, ça voudrait dire. Alors c'est ce qu'on observe dans les deux La Niña, enfin les trois, quatre événements extrême qu'on a vu, c'était suivi par deux années La Niña. Et maintenant, on en comprend les mécanismes. Donc, si cette année, on a un événement extrême, El Niño extrême, il y a des grandes chances pour que les deux années suivantes qui viennent soient La Niña, avec là un potentiel de prévisibilité extrêmement intéressant pour les sociétés.
1: Juliette Mignot, est-ce que ce sont les mêmes mécanismes qui déclenchent un El Niño extrême qu'un El Niño plus modéré ?
2: Alors ça, c'est des questions de recherche. Probablement qu'un El Niño, les coups de vent sont intenses et fréquents dans le Pacifique équatorial au moment du printemps, comme a dit Eric, plus ça va favoriser un événement extrême.
1: Ces coups de vent, ils vont contre les alizés, c'est ça ?
2: Ils viennent contre les alizés. Ils viennent justement faire ralentir les alizés, ce qui va, comme on l'a dit, permettre cette propagation du réservoir de chaleur dans des zones où il va pouvoir plus facilement affleurer. Il va se décaler de l'ouest vers l'est pour pouvoir plus facilement affleurer et ensuite déclencher le phénomène. Et puis, il y a tout un préconditionnement. Il y a la question du préconditionnement qui nous intéresse beaucoup parce qu'il nous permet éventuellement de prévoir plus en avance les événements El Niño, mais qui est encore compliqué à observer et à prévoir, c'est le réservoir de chaleur. En fonction, et on se demande, est-ce que plus le réservoir de chaleur est intense en termes de chaleur et ou étendue, est-ce que ça va favoriser des événements intenses ?
1: Éric Gliardi, est-ce qu'il y a un nombre justement d'événements un petit peu déclencheurs ? Est-ce que beaucoup de coups de vent en fait à un moment particulier peut justement être propice à déclencher un événement d'El Niño extrême ?
0: Alors je reprends l'exemple de 2014 où en fait il y avait le réservoir de chaleur mais il n'y a pas eu de coup de vent. Et donc l'événement ne s'est pas déclenché. Par contre en 2015... on a eu trois coups de vent successifs au printemps-été.
1: Et ça, on peut les suivre ? Je vous coupe, désolé.
0: Ah oui, on les observe bien. Alors, on peut les suivre, on ne peut pas les prévoir. Mm-hmm. Ou plus que ça devient, on arrive à l'échelle météorologique. Ça veut dire qu'on peut les prévoir 10 jours à l'avance, mais pas plus. Puisque c'est un événement météorologique. Alors, on fait de la recherche pour essayer de voir s'il y aurait des conditions moyennes qui favoriseraient l'apparition de ces coups de vent d'ouest. On sait qu'elles sont reliées à des ondes équatoriales qui ont une fréquence de 40 jours, qui s'appellent les ondes de Madden-Julienne. Mais voilà, c'est une interaction avec la circulation atmosphérique. C'est assez... c'est pas très bien observé, c'est complexe. On a du mal à les reproduire dans les modèles. Donc c'est vraiment encore une question de recherche. Donc on sait que cette accumulation de coups de vent d'ouest, comme le disait Juliette, est assez fondamentale pour le déclenchement et l'amplification des événements.
1: Et donc, il y a ces deux nécessités, en fait, d'avoir d'abord ces coups de vent d'ouest, mais aussi un réservoir ou une chaleur un petit peu emmagasinée autour. Et il faut qu'il y ait ces deux événements-là pour avoir un événement toujours extrême. C'est ça ?
0: Alors, déjà, il faut les deux pour qu'il y ait un événement El Niño tout court. Mm-hmm. Et pour que El Niño devienne extrême, l'état actuel des connaissances. Encore une fois, je répète qu'on en a observé assez peu des El Niño extrêmes, mais on se rend compte que le nombre de coups de vent d'ouest va jouer un rôle important pour le passage d'un El Niño normal à un El Niño extrême.
1: Mmh. On sent qu'il y a des particularités, où il y a des formes d'exception, ou des formes en tout cas d'incertitude en fait, qui entourent ces phénomènes. Est-ce que, Juliette Mignot, ça veut dire que chaque El Niño est quand même assez différent ?
2: Alors oui, évidemment, hein, les choses se passent pas. Enfin, on est encore une fois, je vais reprendre, même si

0: C'est un terme un petit peu technique, le terme de ces fluides. On est dans le cas où on a des... Il faut bien voir que l'océan Pacifique dont on parle, voilà, c'est la mer, elle n'a pas de frontières. Et donc la zone exacte de là où se développe l'anomalie de température, de là où ont lieu les anomalies de vent, ce n'est pas exactement les mêmes régions d'une année sur l'autre. La temporalité de tout ça n'est pas exactement la même. Il y a eu un moment, il y a une dizaine d'années, la communauté scientifique s'est un petit peu excitée parce qu'on a eu l'impression qu'il y avait effectivement deux familles d'El Niño, certains où on voyait des anomalies de température très proches de la côte, et puis d'autres où on les voyait plus dans le Pacifique central, équatorial central. Et donc on a dit, ah ben en fait il y a deux familles et donc ça va nous aider à comprendre. Finalement ce paradigme, on en revient un petit peu, en tout cas c'est pas complètement, voilà, on n'arrive pas, on en a maintenant beaucoup qui sont intermédiaires, donc on n'est plus tellement sûr de pouvoir les classer comme ça sur deux familles extrêmes, et on a plutôt un continuum, j'ai envie de dire, d'événements El Niño, entre certains où on a des anomalies très à l'est, d'autres où c'est plus central, certains qui sont plus précoces que d'autres, et voilà, et là-dedans on essaye d'en tirer des grandes tendances et de la compréhension un petit peu du phénomène.
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0: Bon Wind That Never Change de Howling Wolf à 16h presque 30 sur France Culture. Vous écoutez la science CQFD consacrée aujourd'hui au phénomène d'extrême El Niño en compagnie de Juliette Mignot, océanographe à l'Institut de Recherche pour le Développement, chercheuse au laboratoire d'océanographie et du climat de Sorbonne Université, et de Éric Gilliardi, océanographe et climatologue au CNRS dans le même laboratoire et président de l'Office pour l'éducation au climat. J'aimerais qu'on puisse comprendre un petit peu maintenant quels sont les types de réseaux d'observation dont on dispose pour suivre peut-être à la fois donc ces phénomènes El Niño, à la fois sur l'océan, et puis vous parliez en fait aussi de suivre les coups de vent irréguliers.
1: Alors tout d'abord, on a mis en place dès les années 80, suite à cet événement extrême de 82-83, des réseaux de bouées mouillées, donc on a une ancre à 4000-5000 mètres de profondeur, et les dernières centaines de mètres vers la surface, il y a des thermomètres, des capteurs de salinité, des capteurs de courant, et une partie en surface qui est la bouée, qui a là des capteurs météorologiques, le vent, la précipitation, les flux de chaleur, etc. Et tout ça est transmis par satellite en temps réel, donc on peut aller, hein, c'est le réseau TAO, pour Tropical Atmosphere Ocean, qui est disponible sur Internet, donc tout le monde peut aller voir dans la bande tropicale 10 nord, 10 sud, sur les trois bassins océaniques, d'ailleurs pas que le Pacifique.

0: nord et sud, c'est les degrés, oui.
1: 10 degrés nord, oui. 10 degrés sud, pardon, de part et d'autre de l'équateur, hein, puisque c'est vraiment là que naît El Niño et qu'on le suit. Et donc, c'est un réseau extrêmement précieux qui est maintenu depuis
0: les
1: lors, c'est depuis les années 80, qui permet donc de suivre le phénomène, mais aussi d'initialiser, comme on dit, de faire l'état initial de nos prévisions saisonnières. Donc ça c'est le réseau dans l'océan, in situ. Depuis les années 2000, il est complété par des bouées dérivantes, ce qui est le réseau Argo, où là, on a en permanence 4000 flotteurs dans l'ensemble des bassins océaniques qui font des allers-retours entre la surface et 1000 ou 2000 mètres de profondeur et tous les 10 jours mesurent le profil vertical et en arrivant à la surface, envoient leurs données par satellite. Donc on a une vision maintenant tridimensionnelle, presque en temps réel, hein, à l'échelle de quelques jours, ce qui pour l'océan est presque en temps réel. Donc ce qui est évidemment très précieuse pour suivre l'océan, l'arpenter, le mesurer. Dans l'atmosphère, on a tout le réseau qui sert aux prévisions météorologiques, où là on a des satellites, des avions, des ballons-sondes, un certain nombre d'autres capteurs qui nous permettent d'avoir une vision tridimensionnelle de nombreux paramètres, le vent, la température, l'humidité, etc. Et donc c'est vrai que ce réseau est essentiel pour pouvoir suivre El Niño, et essayer de faire des prévisions saisonnières.
0: Et donc, on a accumulé grâce à ça énormément de données, Juliette Mignot. Et donc, là, l'enjeu derrière ça, c'est de les utiliser pour des modèles climatiques. Il en existe de plein de sortes. J'imagine qu'il y a d'abord un enjeu de comprendre un petit peu le mécanisme, comment il se déclenche, comprendre cette cyclicité avec des questions de recherche plus fondamentales et tout l'aspect de prévision et de prédire son occurrence.
2: Oui, absolument. Alors d'abord, j'aimerais revenir juste sur une petite chose qu'a dit Eric pour insister. Hein. Eric parle de satellites dans l'atmosphère et il parle de bouées et de flotteurs dans l'océan. C'est très important de bien comprendre que l'océan, on ne sait le mesurer que in situ. C'est-à-dire, on ne sait avoir de l'information sur l'océan quasiment que si on descend y mettre un instrument physique. Et alors, ça paraît incroyable parce qu'on est capable de mesurer des choses sur la Lune, sur d'autres planètes, etc.
0: Ce que, ce que vous dites, c'est qu'avec un satellite, par exemple, on ne pourrait pas avoir d'informations sur la température de l'eau en le regardant.
2: On a de la température sur l'eau de surface. On peut reconstruire des choses sur la totalité de la colonne d'océan, mais aller regarder vraiment à différentes profondeurs de l'océan, on ne sait pas le faire par satellite. On ne sait pas envoyer un rayon qui va traverser toute l'atmosphère, puis aller à une certaine profondeur de l'océan et remonter, nous donner l'information. Et donc, ça, c'est important, qu'est-ce qu'on a dit tout à l'heure ? On a dit, le El Niño, si on veut le prévoir quelques mois à l'avance, il faut bien connaître ce réservoir de chaleur. C'est lui qui va un petit peu nous donner la condition de déclenchement ou non d'El Niño. Donc, on veut absolument garder ces observations, garder ces bouées, elles sont hyper précieuses. Mais à côté de ça, pour avancer, nous, on va essayer de faire un petit peu des faux El Niño, des fausses planètes, de faire ce qu'on appelle des expériences. Sauf que dans notre domaine, ce qu'on fait essentiellement comme expérience, c'est ce qu'on appelle des expériences numériques, donc des espèces de jeux vidéo, si on veut, du phénomène. Et c'est ça qu'on appelle un modèle. Voilà. C'est parce que modèle, ça peut vouloir dire beaucoup de choses. Donc moi, mon modèle, c'est essentiellement un modèle numérique qui va essayer de reproduire toutes les interactions que j'ai entre l'océan à une certaine profondeur, une température, un courant marin qui va amener des eaux chaudes, amener des eaux froides, et puis au-dessus de ça, une atmosphère avec de l'humidité, avec des vents, avec des nuages, et les interactions entre tout ça. Donc à partir de là, des modèles, on peut en faire plusieurs. On en fait certains qui représentent tout le globe, où on va essayer vraiment de représenter le climat de la planète dans son ensemble. Alors évidemment, on ne va pas pouvoir être très précis parce que on va pas pouvoir être très précis parce que notre modèle va vouloir reproduire beaucoup de choses, mais ça va nous permettre éventuellement d'aller faire des simulations loin dans le passé et loin dans le futur pour comprendre l'effet du changement climatique. Et puis après, on va pouvoir faire aussi des modèles beaucoup plus précis où on va se concentrer sur une région, par exemple le long des côtes péruviennes, par exemple dans le Pacifique équatorial, pour comprendre vraiment là plus précisément les interactions entre l'océan et l'atmosphère à différentes échelles de temps et d'espace. Voilà, donc on a tout un continuum de modèles et d'expériences numériques qu'on peut développer pour comprendre le phénomène.
0: Eric Gilliardi, donc chaque modèle finalement a son but, chaque modèle a sa précision, chaque modèle a son incertitude également.
1: Oui, alors effectivement, cette hiérarchie de modèles dont parle Juliette, qui aussi inclut des modèles théoriques. On a des petits modèles théoriques d'ENSO qui sont très utiles justement pour tester des hypothèses, pour essayer de voir comment ça marche, qui sont plus faciles à mettre en œuvre, puisque les modèles, donc ce qu'on appelle des modèles de circulation générale dont parlait Juliette, on tourne sur des supercalculateurs, c'est vraiment des gros instruments. Hein.
0: Petite pièce, il faut s'imaginer comme une petite pièce remplie d'énormément d'ordinateurs.
1: Alors, c'est même, vous plus prenez un hangar qui fait 3 terrains de tennis, c'est la taille est remplie d'armoires qui ont la taille de très grands frigos, et ça, c'est notre calculateur. Donc, alors évidemment, la taille diminue à chaque fois, mais on en prend plus. Donc, ce sont vraiment des gros instruments qu'on utilise, et toutes ces prévisions saisonnières qui font tourner ces modèles, les centres de prévision opérationnelle, ont ce type de supercalculateur pour pouvoir faire... Parce qu'en fait, ce que dit ces modèles dont parlait Juliette, c'est, vous imaginez tout un tas de petites boîtes connectées, où les équations, on parlait des équations de Navier-Stokes...
0: Il n'y a pas longtemps dans l'émission IA et
1: Maths. Voilà, nous, c'est des équations qu'on résout avec ces modèles numériques, on n'a pas attendu l'IA pour le faire. C'est celles qui sont à la base des prévisions météorologiques, dans les modèles d'atmosphère, qui permettent de connecter deux boîtes. Comme disait Juliette, la température va être transportée d'une boîte à l'autre. Alors évidemment, c'est ce qu'on appelle, nous, des mailles, donc à la fois en horizontale et en verticale. Donc plus on va être précis, plus il y en a et plus ça coûte cher en temps de calcul. Donc il faut trouver le bon optimum pour savoir à quelle question on veut répondre. Si par exemple on veut faire une prévision saisonnière sur un an, on peut réduire la taille des mailles pour augmenter le nombre, la précision. Par contre, si on veut faire une simulation sur un siècle, là, on ne va pas pouvoir parce que ça va coûter trop cher et la simulation va rester des mois et des mois dans le supercalculateur, des mois et des mois de temps réel cette fois-ci. Effectivement, en termes de précision de ces modèles, on voit bien que plus un modèle est précis, plus il va pouvoir nous renseigner sur un événement extrême, sur ce qui va se passer le long d'une côte. Donc cette hiérarchie de modèles est utilisée par les acteurs, les pêcheurs péruviens, les entreprises ou les systèmes de prévision opérationnelle au Pérou vont utiliser des modèles régionaux dont parlait Juliette pour pouvoir voir quelle partie serait affectée par El Niño en utilisant les données qui sortent des modèles plus grossiers. Vous voyez, donc les différents modèles se répondent, travaillent ensemble pour aider à la prise de décision.
0: On reste sur cette question des modèles, c'est l'heure de partir dans les laboratoires. Bonjour Céline Lozen.
3: Bonjour Alexandra.
0: On l'a dit, El Niño est complexe et les modèles climatiques utilisés pour prédire son arrivée représentent parfois mal certains aspects du phénomène. Il en existe un pourtant qui parvient à dépasser la qualité des prévisions réalisées par les modèles dits classiques. Céline, dans la Science au Labo aujourd'hui, vous vous êtes rendue dans le laboratoire de nos deux invités, le laboratoire L'Océan de Sorbonne Université, pour décortiquer ce modèle.
3: Oui, alors il s'agit du modèle d'oscillateur rechargé, qui a la spécificité d'être assez sobre puisqu'il repose sur deux variables. La température de surface du Pacifique central et le contenu de chaleur équatoriale, ainsi que sur trois équations qui traduisent trois phénomènes clés entre océan et climat. Et malgré sa simplicité, ce modèle a l'avantage de fournir des estimations précises sur l'amplitude et la période d'El Niño. Jérôme Vialard, directeur de recherche, nous décrit ce modèle au tableau qui aidera sans doute à mieux anticiper les prochains épisodes.
4: Alors, on va écrire les deux équations au tableau. Donc, il y a une première équation, là, qui fait intervenir la température. Donc là, on regarde cette forme bizarre, ça dit comment la température change avec le temps. Et il va y avoir un premier terme, dt sur dt est égal à rt moins f1t. Mais là, on va s'intéresser surtout au premier terme. Ce premier terme-là, il est bien connu, par exemple, des épidémiologistes. Ça, on peut, même les étudiants de terminale peuvent résoudre une équation comme ça. C'est un terme qui décrit une croissance exponentielle. Alors, on appelle ça, dans notre jargon de climatologue, la rétroaction de Bjerknes. Ça a été découvert donc par Jacob Bjerknes, qui était
3: norvégien dans les années 60.
4: Exactement, c'est lui-même. Et donc, ça décrit la tendance d'une anomalie de température à s'auto-amplifier avec le temps. Je vais décrire à quoi ça correspond. Donc, si on a une anomalie chaude dans le Pacifique central, en fait, cette anomalie chaude, elle va avoir tendance à modifier les différences de pression entre l'Est et l'Ouest du Pacifique et à affaiblir les vents alisés. Or, ce sont les vents alisés qui favorisent des remontées d'eau froide dans l'Est du Pacifique. Si on affaiblit ces remontées d'eau froide, on va réchauffer la température.
3: Ça s'auto-entretient, en fait.
4: Ça s'auto-entretient, c'est-à-dire qu'on est parti d'une anomalie chaude et on aboutit à quelque chose qui amplifie la température. Donc ça, ça permet d'expliquer la croissance des El Niño. Mais ça ne permet pas du tout d'expliquer comment un El Niño se termine ou comment on a une alternance entre le phénomène El Niño et le phénomène La Niña. Et c'est là que je vais écrire la deuxième équation. Alors, on va l'écrire sous cette forme, donc dH. Alors cette fois-ci, le H, ça va représenter le contenu de chaleur de la bande équatoriale. Donc dH sur dT, donc ça c'est les variations du contenu de chaleur, est égal à un premier terme, epsilon t, c'est pas celui-là qui va nous intéresser, moins f de t. Et ce terme-là, ce second terme-là, le moins f de t, ça représente un mécanisme physique qu'on appelle la recharge-décharge. En fait, la dynamique océanique fait que pendant un El Niño, les anomalies de vent vont induire un lent transport de masse et de chaleur depuis la bande équatoriale vers les pôles. Donc, petit à petit, un El Niño va enlever du contenu de chaleur de la bande équatoriale, ce qui fait qu'au bout d'un moment, ça va mettre fin à l'événement et ça va même éventuellement favoriser une transition vers un La Niña.
3: Ces deux mécanismes, rétroaction de Birkness et recharge-décharge qui assurent l'alternance entre El Niño et La Niña, ne permettent pas à eux seuls d'expliquer l'irrégularité des cycles. Jérôme Vialard précise qu'il y a un facteur aléatoire à prendre en compte dans ce modèle.
4: Et ça, on l'explique. On va rajouter le petit terme dans notre équation. Donc, dans mes deux équations, je vais rajouter deux termes là. Voilà, plus sigma t zeta t plus sigma h zeta h. Et donc là, ces termes-là, c'est en fait, alors ce que dans notre jargon on appelle du forçage stochastique, ça veut juste dire que c'est des termes qui varient aléatoirement dans le temps. Alors, pourquoi ils sont là? Ils représentent quoi? Ils représentent ce qu'on appelle des coups de vent d'ouest dans le système physique. Donc, tout à l'heure, quand j'ai décrit la rétroaction de Birkness, j'ai dit, les alizés, quand il y a une anomalie chaude, s'affaiblissent. Donc, il y a une part des variations des alizés qui sont attribuables à ce qui se passe dans l'océan. Mais il y a aussi une part des variations plus rapides des alizés, qui est complètement indépendante de ce qui se passe dans l'océan et qui est relativement aléatoire, qui n'est pas reliée à des phénomènes qu'on peut prévoir à long terme.
3: Donc ça, quoi, des précipitations ou autre chose?
4: Alors ça va être vraiment des coups de vent, hein, c'est-à-dire qu'on va avoir de temps en temps, pendant une semaine, deux semaines, les alizés vont s'accélérer sans qu'il y ait de cause particulièrement océanique. Si les alizés, par exemple, s'accélèrent pendant qu'un El Niño est en train de se développer, ça va freiner le développement de cet El Niño.
3: Quelle est sa puissance pour décrire, prédire des événements?
4: Alors, jusqu'à il y a peu, j'aurais pas pu vous répondre à cette question parce qu'il n'avait pas été utilisé en fait en mode de prévision. Mais il y a deux ans, donc cette équipe à Hawaï a sorti un article et a utilisé ce modèle en mode de prévision et a montré que ce modèle-là était capable de prévoir finalement El Niño, La Niña avec une performance presque équivalente à celle des modèles de climat beaucoup plus complexes dont on parlait tout à l'heure. Et en plus, cette étude a montré que si on rajoutait, donc les équations que j'ai écrites là, elles décrivent uniquement ce qui se passe dans le Pacifique. La température, là, c'est la température dans le Pacifique central. Le contenu de chaleur, c'est l'anomalie de contenu de chaleur le long de la bande équatoriale. Or, le Pacifique ne vit pas seul, il interagit avec d'autres bassins tropicaux, avec d'autres modes de variabilité climatique. Et donc, ce qui a été fait dans cet article-là, c'est en rajoutant l'influence de ces autres bassins et les interactions entre El Niño et ces autres bassins, il démontrait que ce petit modèle très très simple arrivait à avoir un score parmi les meilleurs scores qui existent actuellement en termes de prévision d'El Niño, où on a des prévisions d'El Niño vraiment utiles, utilisables, plus d'un an à l'avance en fait.
3: Si un tel modèle a pu fournir des preuves d'efficacité en termes de prévision, c'est par des efforts et interactions entre ce laboratoire et l'IRD actuellement menacé.
4: Et l'Institut de recherche pour le développement est actuellement menacé. Le gouvernement voudrait l'intégrer au CNRS. Et moi, je voudrais un petit peu défendre mon institut. D'une part, parce que l'IRD a une mission de recherche spécifique qui s'intéresse aux transition environnementale. Et puis l'autre aspect, c'est que l'Institut de recherche pour le développement est un outil aussi de coopération internationale. Donc j'espère que l'IRD va passer la fin de l'année.
0: Merci Céline Lausanne. On retrouve toutes vos déambulations scientifiques de la science au labo en podcast sur le site de France Culture et l'appli Radio France. Une réaction l'un et l'autre à ce reportage. Éric Gilliardi, vous avez vu les équations au tableau en étant dans votre bureau aujourd'hui.
1: Alors effectivement, c'est un travail récent et assez impressionnant qu'avec juste que quelques équations, on arrive à reproduire une partie de la complexité d'El Niño. Et ça nous aide à mieux comprendre ces mécanismes. Hein. Donc on revient avec ces trois charges de chaleur, ces coups de vent d'ouest, leur rôle respectif dans la diversité des événements qu'on voit. Alors évidemment, sa capacité prédictive, c'est pour prédire ce fameux indice El Niño dans l'est du Pacifique. Mais on a toujours besoin des plus gros modèles pour aller regarder les impacts et les téléconnexions en dehors du, enfin, dans le Pacifique et au-delà. Donc ce sont des modèles effectivement assez complémentaires qui permettent aussi parfois ces modèles simples de mieux comprendre les modèles plus complexes, de comprendre leurs biais. Pourquoi est-ce que, par exemple, la rétroaction Biaknes dont parlait Jérôme Vialard est mal représentée d'un certain modèle? Donc on va simplifier l'analyse en prenant quelques paramètres du plus gros modèle, en le mettant dans ce petit modèle et en essayant de voir, en essayant de comprendre qu'est-ce qui fait que ce grand modèle n'arrive pas à reproduire El Niño.
0: Juliette Mignot, sur le reportage ou sur la fin du reportage sur l'IRD, je vous laisse choisir l'un des deux.
2: Oui, alors je peux rebondir sur l'IRD avec un exemple. Hein. Donc à l'IRD, notre mission, c'est de en tant que climatologue, de contribuer à comprendre le climat, ses impacts, ses changements climatiques. Dans certaines régions particulièrement, donc particulièrement vulnérables, les régions d'un certain nombre de pays du Sud et des régions en développement. Mais c'est également et peut-être surtout de contribuer à former des chercheurs et des scientifiques dans ces régions-là qui soient capables de prendre en charge finalement les prévisions dans leur pays, les méthodes d'adaptation, les mesures, etc. Et donc, alors moi, il se trouve que je travaille beaucoup avec le Sénégal et l'Afrique de l'Ouest et les problématiques de précipitation en Afrique de l'Ouest. Et donc, statistiquement, a priori, les événements El Niño peuvent induire des saisons de mousson plutôt sèches au Sahel et au Sénégal. Et donc, il y a eu tout un tas d'interactions, y compris avec des chercheurs de l'IRD, mais pas seulement, parce que justement, grâce à des années de collaboration et de formation, il y a au Sahel des instituts tout à fait capable de fournir des prévisions saisonnières, qui ont émis en début de saison de mousson, donc au mois de mai-juin, un bulletin spécial en disant, vu l'événement El Niño en cours, nos prévisions doivent être prises avec une certaine incertitude, avec une certaine précaution, parce qu'on risque d'être un petit peu perturbé. Et puis, qui dit le mois de juillet et le mois d'août, ont réajusté leurs prévisions saisonnières, tout en regardant des effets très lointains. Et ça, c'est important, et ça montre vraiment une montée en compétences et une expertise de la recherche dans ces pays. Là, qui à mon avis n'est possible que grâce à des collaborations au long cours telles que nous le permettent l'IRD.
0: Mais parlons un petit peu des conséquences justement. Quelles sont les conséquences d'un El Niño extrême? Ils dépendent notamment de la distance à laquelle on se trouve. Il y a différentes conséquences en fonction de si on est à l'ouest ou à l'est.
2: Voilà, alors un événement El Niño, il a d'abord des conséquences dans l'océan, là où il se développe, et donc des conséquences sur les écosystèmes locaux, et donc il va y avoir directement des conséquences, on l'a dit tout à l'heure, pour notamment les activités de pêche, par exemple, dans les régions locales, mais également les écosystèmes.
0: Et que si jamais il y en a plus, cas, il s'en va. Je résume un petit peu.
2: Le phytoplancton et l'ensemble de l'écosystème s'est adapté à des conditions moyennes en fonction de là où il est, et que chaque perturbation va venir... Enfin, il est habitué à un certain degré de perturbation, et que quand la perturbation dépasse un certain degré de perturbation, et que quand la perturbation dépasse un certain seuil, éventuellement, il va avoir plus de mal à s'adapter, ou alors il va migrer pour aller trouver des eaux plus adaptées à ses habitudes de vie.
0: Alors ensuite, il y a les conséquences économiques, il y a les sécheresses à l'ouest plutôt avec moins de pluie, il y a des pluies et inondations au contraire à l'est.
2: Voilà, ça c'est quand on sort de l'océan. Localement, autour de l'océan Pacifique, on a beaucoup parlé des changements de vent et de régime de précipitation à l'est et à l'ouest de l'océan Pacifique. Et puis ensuite, maintenant, on va aller un petit peu plus loin. On a d'abord, Éric a parlé tout à l'heure de ces ondes qui se promènent autour des tropiques, et en fait, on a un climat tropical qui est très connecté autour de la Terre. Et donc, dès qu'on a une modification de l'événement El Niño, ça risque d'avoir des conséquences sur toutes les régions tropicales. Ce qui est intéressant de noter, c'est que typiquement, normalement, on s'attendrait, par exemple, à des régions, une saison de pluie particulièrement sèche au Sahel et peut-être plus humide sur l'Afrique de l'Est, sur la corne de l'Afrique. sur la saison qui vient de passer, en tout cas en Afrique de l'Ouest, c'est pas ce qui a été observé. On n'a pas vu d'impact très fort de l'événement El Niño sur la saison. Je crois savoir également qu'en Inde, pour l'instant, on n'a pas d'impact très fort. Est-ce que ça sera le cas pour la saison prochaine ? Ça, on verra. Mais c'est intéressant de noter que tout extrême qu'il est en termes de température mesurée dans l'océan, pour l'instant,

0: En termes d'impact, voilà, ce n'est pas particulièrement fort ou particulièrement démesuré.
1: On va arriver à la fin de cette émission, je vais vous poser des questions, vous allez répondre à des réponses plutôt courtes, comme ça on parle un petit peu de toutes les incertitudes, notamment celle du lien avec le changement climatique. Eric Gilardi.

0: il pleut plus. Donc, ça renforce les événements extrêmes de précipitation. Donc ça, on comprend bien. Le deuxième, qui est une question de recherche, est-ce que El Niño lui-même va être modifié ? Son intensité, sa fréquence, sa localisation. Ça, pour l'instant, c'est une question de recherche. Il y a quelques indications, quelques indices qui semblent dire qu'il y aurait plus fréquemment des El Niño extrêmes. Mais on reste prudent, que ce soit à partir des observations ou à partir des modèles, parce qu'il y a un certain nombre de limites. Et la partie qui est un petit peu trompeuse, c'est de dire, voilà, quand il y a un réchauffement, quand il y a El Niño, ça accélère le réchauffement climatique. Alors, il est sûr que quand il y a un quart de la surface de la planète qui est affectée par El Niño, mathématiquement, ça va faire monter la température moyenne. Mais ça ne veut pas dire qu'ailleurs, en dehors du Pacifique, il y a une accélération ou que ça chauffe. Donc ça, il faut faire attention de ne pas aller... de donner plus de rôle à El Niño qu'il n'en a.
1: Très rapidement, en Europe, on parle uniquement de l'Europe pour cet extrême El Niño. Est-ce qu'on peut facilement, Juliette Mignot, faire la distinction entre les conséquences modérées d'un El Niño très fort mais très lointain avec les perturbations qu'on connaît déjà du changement climatique chez nous en Europe ?
2: Alors d'abord, dans les conséquences d'El Niño, a priori, il n'est pas avéré, enfin, on n'a pas de signal statistique net d'impact des événements El Niño sur notre climat européen. Ça, c'est la première chose. Après, il faut continuer à analyser. Est-ce que les événements El Niño sont en train de changer ? Est-ce que le changement climatique change ce paradigme ? Mais pour l'instant, dans les données qu'on a, on n'a pas d'impact des événements El Niño sur le climat européen.
1: Un tout dernier mot, Élie Gliardi, je ne vous avais pas menti. Sur l'Office pour l'éducation au climat dont vous êtes président, vous mettez donc à disposition des ressources pour comprendre et enseigner en fait ce qu'est le phénomène El Niño ?
0: Oui, tout à fait. Le phénomène El Niño et de façon plus générale, le climat... On se rend compte aujourd'hui qu'on a les enseignants ont vraiment un besoin d'appui. Et donc, à l'OCE, on développe des ressources pédagogiques pour les enseignants du primaire et du secondaire pour venir en appui pour une éducation au climat de qualité. Donc ça, c'est vraiment venir aussi en appui au système éducatif. On a des projets en ce moment dans de nombreux pays, dont la France, pour vraiment les aider, que nos jeunes... comprennent mieux tous ces enjeux, pour aussi limiter l'anxiété qu'on voit et mieux...
1: Et on mettra le lien sur le site
0: voilà,
1: de France Culture. Merci à vous deux, Éric Gliardi, Juliette Mignot, d'être venus nous parler de cet extrême El Niño. Il est temps à présent de quitter l'océan dans Avec Science Aujourd'hui. Alexandre Morales répond à une question assez étonnante. Comment détruire le plus efficacement possible un astéroïde avec une bombe nucléaire ?
3: Enfilez vos combinaisons, aujourd'hui on part dans l'espace sur les traces de Bruce Willis. Dans Armageddon, son équipe et lui avaient seulement 18 jours pour sauver l'humanité d'un astéroïde géant. Heureusement, nous avons plus de temps et les moyens d'anticiper les menaces. Nos ennemis aujourd'hui, ce sont les astéroïdes, des débris spatiaux qui, comme les planètes, se sont formés par agglomération de poussière spatiale. Des millions d'entre eux ont fini par se concentrer principalement dans une région du système solaire située entre Mars et Jupiter, qu'on appelle la ceinture d'astéroïdes. Le problème, c'est que dans cette ceinture, il y a des zones instables qui peuvent dévier la trajectoire des astéroïdes. Leur orbite circulaire peut alors s'allonger et finir par croiser celle des planètes internes du système solaire, notamment celle de la Terre. Les astéroïdes prennent alors le nom de géocroiseurs. Patrick Michel est astrophysicien, directeur de recherche au CNRS, responsable scientifique projet à l'Agence spatiale européenne et auteur de la défense planétaire contre les astéroïdes chez Odile Jacob.
4: La population des géocroiseurs, donc, c'est celle qui nous occupe, j'allais dire pas nous préoccupe, parce qu'on n'a aucun de ces objets identifiés qui présentent un risque pour le prochain siècle au moins. Pour vous donner un petit peu les échelles de temps, un objet de 1 km de diamètre, qui est le seuil de catastrophe à l'échelle du globe, tombe en moyenne sur Terre une fois tous les 500 000 ans. Un objet de 140 mètres de diamètre, qui est le seuil de catastrophe à l'échelle d'une région, tombe en moyenne sur Terre une fois tous les 20 000 ans. Alors, ce sont des moyennes, ça ne veut pas dire que c'est tous les 20 000 ans. Donc, ce que l'on cherche à faire d'abord au niveau de la prédiction, c'est de les inventorier tous et être capable d'anticiper que l'un d'entre eux va nous arriver dessus. Et la prévention, eh bien, c'est tester des techniques pour pouvoir les dévier. Ce qu'on a fait déjà avec la mission DART de la NASA, qui a tapé avec une sonde dans un astéroïde pour le dévier, et la mission ERA de l'Agence spatiale européenne, qui est en route pour pouvoir étudier l'effet de l'impact.
3: Ça, c'est une technique parmi d'autres. On l'appelle impact cinétique, c'est-à-dire qu'on fonce dans un objet à pleine vitesse, et si on s'y prend suffisamment tôt, une légère impulsion suffit à ce que des décennies plus tard, l'astéroïde n'atteigne

0: plus la Terre. Mais si l'astéroïde est repéré trop tard ou qu'il est trop gros, c'est-à-dire plus d'un kilomètre, on risque de ne pas pouvoir le dévier. Donc dans ces cas-là, il faut employer les grands moyens. Alors oubliez l'équipe de forage qu'on enverrait sur l'astéroïde à la Armageddon. Ça, on ne sait pas faire et ça ne serait pas utile. Mais par contre, on peut faire exploser une bombe nucléaire à proximité de l'objet en espérant que les rayons X parviennent à le vaporiser au moins en partie. Alors, une étude parue dans The Planetary Science Journal a essayé de modéliser notre capacité à détruire un tel objet avec une bombe d'une mégatonne, c'est 66 fois celle d'Hiroshima. L'équipe a testé trois scénarios. Dans le premier, l'explosion avait lieu à 10 mètres de l'astéroïde et dans les deux autres, elle était à 25 mètres. Ce qui changeait ici, c'était la structure de l'astéroïde. Et ce qu'il montre, c'est que plus l'explosion est loin, plus la zone touchée est grande et la destruction efficace.
1: En termes de résultats réels, pour l'instant, je suis très prudent. Parce qu'effectivement, ils donnent des distances à laquelle ça peut être plus efficace que d'autres. Ils produisent aussi des résultats, mais avec toutes les incertitudes que l'on a. Et vous savez, moi-même, je fais des simulations numériques d'impact et je mesure à quel point c'est compliqué. Je dirais que ce qui est intéressant et ce qui est important, c'est que grâce à ce genre de papier bien documenté, d'autres programmes informatiques et modélisations peuvent essayer de les reproduire et on peut les comparer. C'est ce qu'on appelle en anglais du benchmarking, c'est-à-dire comparaison de différents programmes informatiques voués à la même physique pour essayer de comparer les résultats. On fait ça d'ailleurs avec les modèles de climat, avec n'importe quel d'ailleurs problème complexe, parce que chaque modèle a sa propre technique numérique, a ses propres hypothèses, ses propres modèles de fragmentation, etc.
0: D'autres publications devront maintenant approfondir le sujet, notamment le devenir des débris produits par l'explosion. Cette étude n'a pu en fait modéliser que quelques millisecondes, parce que tout ça prend énormément de temps de calcul et d'argent. Alors, on n'a jamais bombardé un astéroïde pour confronter les modèles, parce que c'est interdit par les traités internationaux, mais on n'aura peut-être même pas besoin de le faire, puisque la NASA va envoyer un télescope dans l'espace, le Neo Survivor, pour faire l'inventaire de tous les astéroïdes de plus de 140 mètres de diamètre, ce qui nous permettra d'anticiper une éventuelle menace.
2: Merci Alexandre pour tous les fans d'Armageddon et un grand merci à toute l'équipe, Noémie Naguet de Saint-Villefranc, Chloé Rocher, Eve Etienne, Céline Lausanne, Antoine Beauchamp et Loïc Dutoit. Merci à Olivier Bétard et aujourd'hui à la technique, c'était Anthony Thomasson.
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2: Demain, Antoine Beauchamp vous propose dans Science Chrono une histoire de l'orgasme, l'angle mort de la petite mort, et dans l'entretien archéologique, les résultats de récentes fouilles dans la mosquée de Tsingoni. On se retrouve, nous, lundi, pour parler des tardigrades, un petit animal aux capacités de résistance hors normes, mais il est déjà 17h sur France Culture, et je vous laisse avec la série documentaire.
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6: Moi, je colore les saucisses, donc là, on fait des knacks de couleur rouge. Comme vous pouvez voir là, bien en rouge. On a d'autres couleurs aussi jaunes, donc là, c'est des Francfort, des saucisses de Francfort. Jaune, on a du rose aussi, comme vous voyez là. C'est des saucisses qui ont été séchées au préalable. Ensuite, on les trempe dans le colorant, on les raccroche en chariot pour aller les faire cuire en cellule. Voilà.
7: Depuis combien de temps vous travaillez chez Morère, vous ?
6: Ça va faire un an. Un an, ouais.
7: Comment vous vous sentez dans cette entreprise ?
6: Moi, je me sens très bien, hein, comme tout le monde, je pense. Quoi. C'est une bonne entreprise, hein, on est entre nous. Quoi. On n'est pas dans une usine. Moi, j'ai travaillé à Erta avant, qui est beaucoup plus usine. Quoi. On est beaucoup plus proches les uns des autres. Donc, on peut discuter et puis échanger aussi par rapport entre les ateliers.
7: Vous êtes associé ?
6: Non, pas encore. Bientôt, j'espère. Bah, normalement, c'est au bout d'un an. Donc, début de l'année prochaine, ça devrait être fait. Quoi.
7: Qu'est-ce qui va se passer ?

0: Bah, il y aura un vote. Et puis là, je serai associé ou pas, quoi.
1: Pourquoi c'est important pour vous ?
0: Bien, ça me permet d'être un peu plus impliqué dans l'entreprise. Je veux dire, c'est un investissement dans lequel on se projette. Et puis, je trouve ça plus intéressant, quoi. Si on a quelque chose à proposer ou à dire, on nous écoute, hein, évidemment.
1: Vous avez déjà fait des propositions ? Vous avez des idées ? Vous avez...
0: Oui, des idées d'amélioration de poste, des choses comme ça, ouais. Mais bien sûr, ouais, on nous écoute.
2: On est étonné de constater qu'en fait, les travailleurs ont des bonnes idées qui apportent au projet de l'entreprise. Les gens ne sont pas engagés dans le projet d'une entreprise pour être un emmerdeur, excusez-moi de l'expression.
3: Moi, j'ai plusieurs expériences en tête au cours de mes différents mandats de direction d'entreprise qui auraient bien fait d'écouter davantage l'expertise dont sont porteurs les salariés qui travaillent en leur sein, parfois depuis plusieurs décennies. Ils ne l'ont pas fait, ils n'ont pas écouté les experts, parce que je crois qu'il ne faut pas contester le fait que les salariés dans leur entreprise, d'une certaine manière, à leur niveau, sont certains experts de leur entreprise, pour s'en remettre plutôt à des tableaux analytiques de gestion un peu classiques, qui seraient l'alpha et l'oméga pour conduire les décisions sur la marche de l'entreprise.
2: Et pour que cela puisse s'exprimer, il faut les structures adéquates. Et quand on peut se passer de consulter, quand on peut se passer carrément de devoir être soumis au vote des travailleurs, bah alors évidemment que certainement que la pente naturelle, c'est de s'en passer. Et c'est bien ce qu'on voit en France. Et donc pour ça, il faut aussi changer les pouvoirs.
4: Les ouvriers, ils ont quoi pour se battre ? Ils ont quoi ? Qu'est-ce qu'on a comme moyen, à part la lutte ?
5: Quand le travail est à la paix.
4: Quand vous passez 30 ans dans une usine ou 40 ans, vous savez faire quelque chose dans cette usine. Vous êtes quelqu'un dans cette usine. Les sorties de l'usine, vous ne savez plus rien faire. C'est toute notre vie, c'est-à-dire.
5: Codétermination. Les salariés ont leur mot à dire.
6: Voilà.
5: Un documentaire de Stéphane Bonnefoy et Anne Pérez.
6: Bienvenue chez la SCOP Moir Tempé Alsace.
7: Vous êtes déjà venu dans un site agroalimentaire ?
6: Non.
7: Non ? Vous voulez qu'on descende tout de suite ?
8: Bonjour, Salmaz.
9: Jean-Paul, équipe Poussoche.
7: Là, on a une dernière étape avant d'entrer sur le site. Désinfection des mains. Vous appuyez avec le genou pour faire venir l'eau.
5: Mathieu Rouillard, PDG de la société coopérative de production Morer Tempé.
7: Donc on est le plus ancien charcutier d'Alsace puisqu'on date de 1876. On est une PME de 24 millions d'euros de chiffre d'affaires et on a la particularité d'être en SCOP, c'est-à-dire tous les salariés sont associés et donc on est 125 au sein de la structure.
10: Voilà. Au niveau de l'entreprise, on est le fruit de 5 entreprises au global qui se sont rachetées les unes les autres, qui ont toutes vécu cumulées une vingtaine d'années de difficultés. Donc là maintenant, depuis avril 2019, l'entreprise a été reprise sous forme de SCOP. Si on peut résumer la SCOP, c'est vraiment cette solidarité et le fait d'être attentif à l'autre. Après, du point de vue managérial, il faut être un peu costaud hein, parce que les idées fusent dans tous les sens. Et quand vous êtes manager et que vous managez des équipes qui sont associées, ils peuvent avoir un point de vue sur tout. Donc c'est vrai que c'est pas évident, mais voilà, ça fait partie de ce qu'on appelle la démocratie dans l'entreprise. Voilà, c'est le but d'écouter l'autre, d'écouter les points de vue de l'autre, même si c'est pas son point de vue, donc c'est au moins d'avoir un débat d'idées, quoi.
11: Alors on dit parfois que c'est le patron qui est le propriétaire de l'entreprise, alors ça c'est sûr que...
5: Christophe Clerc.
11: D'aucune façon, le patron n'est propriétaire de l'entreprise. Le patron, en fait, il est désigné par le conseil d'administration, au fond c'est quelqu'un qui est un cadre de haut niveau, qui travaille, qui a des responsabilités particulières, mais qui n'a pas de rapport de propriété. Alors, plus communément, on dit que ce sont les actionnaires qui sont propriétaires de l'entreprise. Si vous écoutez le MEDEF, c'est ça qu'on entendra. En fait, c'est faux. Les actionnaires ne sont pas propriétaires de l'entreprise. Parce que l'entreprise, c'est quoi ? En fait, c'est l'ensemble des actifs et des personnels qui sont dans la société. Et à qui appartiennent ces actifs ? À la société personne morale elle-même. Et certainement pas à l'actionnaire. Mais les actions ne sont pas des titres de propriété. Les actions, en droit civil, c'est un droit de créance. C'est-à-dire que c'est un droit politique, c'est un droit financier, mais ce n'est pas un droit de propriété, c'est un contrat. Alors vous allez me dire, mais à ce moment-là, qui est propriétaire de l'entreprise ? Parce qu'on a quand même envie de répondre à la question. La réponse est très simple, personne n'est propriétaire de l'entreprise. Alors voilà, d'un point de vue juridique, c'est clair, il n'y a pas de propriétaire de l'entreprise et l'actionnaire est propriétaire de ses actions. Bon, mais qui, au fond, a les droits essentiels ? Alors, là, il faut regarder qui, au fond, a une prétention à contrôler l'entreprise, contrôler son activité, ses embauches, son développement, la recherche qui y sera effectuée, les implantations territoriales. Alors là, d'un point de vue philosophique, le plus simple, c'est de revenir à la question de qui produit la valeur de l'entreprise. Et au fond, on se rend compte que ceux qui y ont un rôle essentiel, c'est ce qu'on appelle aujourd'hui les parties constituantes. Ce sont les actionnaires qui apportent des capitaux, et c'est tout à fait légitime et utile. Ce sont les salariés qui y travaillent, et puis ce sont les dirigeants. Et ces trois groupes, ces trois catégories, au fond, ont naturellement vocation à participer à la gouvernance de l'entreprise. Et d'ailleurs, c'est ce qui se passe dans les modèles dits de codétermination.
2: La réalité du travail et de l'entreprise, c'est qu'en fait...
5: Isabelle Ferreras.
2: Ceux qui sont vraiment investis dans l'entreprise, ceux qui prennent vraiment des risques, ce ne sont pas tant ceux qui apportent du capital, mais ce sont ceux qui investissent en travail. Et ces investisseurs-là, pour différentes raisons, on n'a toujours pas reconnu cet investissement à la hauteur de ce qu'il est. Et cet investissement en particulier n'est pas du tout protégé, comme l'est l'investissement financier. Parce que vous savez que quelqu'un qui apporte du capital pour une société, mettons si moi j'achète demain des actions de la société Uber, eh bien tout ce que je risque c'est de perdre la valeur de cette action et donc cette valeur arrive à zéro. Si vous poursuivez le fil et que vous dites, tiens, qu'est-ce qu'un salarié ? Qu'est-ce qu'une personne qui travaille, investit dans l'entreprise et quel risque elle prend ? Vous vous rendez compte que ce risque, il est colossal. Il est bien plus grand qu'une valeur nominale d'un apport extérieur à soi-même qui est apporté dans une aventure économique. C'est ce qu'on a vu dans cette crise du Covid. Je pense que c'est une expérience qu'on a, beaucoup de gens ont fait, c'est de se rendre compte au travers de cette crise du Covid que les travailleurs, en particulier les travailleurs essentiels, investissaient vraiment leur personne, leur santé, leur vie, en fait, dans le travail. Problème de santé mentale, problème de burn-out, hein, très clairement, qui explose depuis 30 ans, parce que les gens sont, en fait, très impliqués dans leur travail et n'ont pas l'organisation qui les soutient. Et donc, à l'arrivée, effectivement, ce risque que prennent les investisseurs en travail, on vit dans une économie dans laquelle ce risque n'est pas du tout pris en considération. Là, il y a vraiment un enjeu très profond qui est de savoir effectivement où sont les risques et est-ce que c'est le risque financier qui est l'unique risque, le seul risque à protéger dans notre économie ? Je ne le pense pas.
12: En politique, c'est un poste où on doit être à trois. Donc il y a un qui enfile les boyaux dans les tubes, l'autre qui pousse, il y a encore une autre personne, la troisième personne qui doit mettre sur le chariot.
1: Il y a longtemps que vous êtes ici, vous travaillez ?
12: Ouais, ça fait 18 ans que je suis là. Ça fait 18 ans que je travaille là. Je travaille en tant que travailleur d'abord dans mon poste et en tant qu'associé. Et ce qui fait que je dois être vraiment conscient de mon poste pour qu'il y ait vraiment une pérennisation de notre secteur quoi, de travail.
1: C'est important pour vous ?
12: C'est très, très, très, très important parce que c'est moi-même qui garantis ma sécurité du travail. Donc si moi je néglige, moi, je n'aurai plus non plus de travail. Donc, du fait qu'elle soit associée et en même temps travailleur, c'est un avantage pour moi, pour qu'il y ait vraiment une bonne qualité par rapport à nos clients. Quoi.
1: Vous prenez part aux décisions, vous vous intéressez à la vie de l'entreprise, vous faites des propositions des fois ?
12: Bon, effectivement, nous faisons des propositions de qui sont prises en compte.
1: Par exemple, vous avez une idée
12: Une idée, comme j'avais fait comme proposition, l'idée c'est qu'on avait beaucoup d'intérimaires. Je me suis dit, en tant que salarié, si on a beaucoup plus d'intérimaires, c'est nous qui serons un peu perdants à la fin. Alors, on fait un effort de travailler beaucoup plus, faire beaucoup plus d'heures, et que nous économisons ce côté-là par rapport aux intérimaires, voilà. Donc, c'était une proposition que j'avais faite et c'est adopté. Là, vraiment, on travaille beaucoup plus d'heures, quoi. On fait beaucoup plus d'heures.
13: Moi, je considère que c'est une vraie richesse. Une vraie richesse, parce qu'on a... tout le monde peut contribuer à la réflexion sur la vision d'entreprise. Et puis ceux qui globalement se disent « ça ne fait pas partie de mes compétences, vous me demandez trop de choses », ils peuvent améliorer les choses sur leur poste de travail, faire des recommandations. La SCOP, c'est comme un village à la campagne, on est 125, on voit tout, tout le monde voit tout, l'information, elle est diffusée. Ça veut dire que ce qui est difficile dans une entreprise, on va dire un peu classique, potentiellement, vous avez le PDG, il n'a pas la vision de ce qui se passe réellement dans l'entreprise. Moi, tous les jours, j'échange avec les personnes, et si je ne vais pas chercher l'information, l'information m'arrive. Pour dire, bon, Mathieu, agis là-dessus, manage là-dessus, essaye de voir pour corriger. Autant je challenge les personnes, autant les personnes me challengent aussi. C'est dans les deux sens. Donc moi, je considère qu'au contraire, c'est une force.
2: À la sortie de la Deuxième Guerre mondiale, le CNR, le Conseil national de la résistance, avait discuté de ces enjeux et l'idée même qu'au cœur de l'entreprise, il fallait organiser le dialogue entre capital et travail était vraiment au cœur de la compréhension à l'époque. Et c'est comme ça qu'on a découlé la mise sur pied des comités d'entreprise. L'idée du comité d'entreprise, au niveau de l'entreprise même, c'est l'idée qu'il faut une arène, une chambre représentative des salariés dans laquelle les représentants des salariés qui sont élus sur des listes déposées par les organisations syndicales vont rencontrer la direction de l'entreprise. Et ce que ça a donné, c'est une légitimité, évidemment, aux représentants des salariés, mais en raison, à mon avis, des pouvoirs beaucoup trop faibles qui ont été accordés à ce conseil, eh bien, l'histoire, la marche, si vous voulez, démocratique, n'a pas pu se poursuivre. Parce que ça n'a pas été suffisant pour enclencher une culture de la coopération qui est la culture qui a été enclenchée en Allemagne grâce à l'institution de la codétermination. La codétermination allemande, qui date de la même époque, sortie de la Deuxième Guerre mondiale, la codétermination allemande, on a au niveau du conseil d'administration, ce qui s'appelle souvent un conseil de surveillance en Allemagne, on a la moitié des membres de ce conseil qui sont des représentants des travailleurs. Ce qui veut dire qu'il y a une forme de parité. Ce n'est pas encore suffisant à mon sens parce qu'en fait, vous avez 50% de chaque bord, du côté des apporteurs de capitaux et du côté des investisseurs en travail. Mais vous avez un président de ce conseil qui est choisi toujours en dernier ressort par le banc du capital. Et donc, ce que vous comprenez bien, c'est que s'il y a un vote, eh bien, en fait, le banc du capital, il est toujours en position de emporter ce vote, puisqu'il a une majorité de fait, ce qui veut dire que les travailleurs restent le partenaire junior du capital, comme disent les Américains.
11: Donc en Allemagne, un tiers d'administrateurs salariés, si l'entreprise a plus de 500 salariés, la moitié, s'ils ont plus de 2000. En France, on en a deux. Bon, un ou deux, en fonction de la taille du conseil d'administration. Donc on voit bien que c'est beaucoup plus restreint. Et puis, le seuil en France, il est assez élevé. Il faut avoir 1000 salariés en France ou 5000 salariés dans le monde. Si on compare avec le Danemark, qui est le pays qui a le plus d'administrateurs salariés dans le monde, en proportion de sa population, le Danemark, il suffit d'avoir 35 salariés dans l'entreprise pour avoir des administrateurs salariés. Et ils en ont, selon le cas, entre le 2 et 1 tiers. Donc on voit que le système français, il est effectivement beaucoup plus faible. Au moment où ça a été proposé, il y avait quand même une hostilité extrêmement forte du MEDEF, qui en fait avait l'impression que faire rentrer des salariés dans le conseil d'administration, c'était les soviets à Paris. C'était l'homme avec le couteau entre les dents, le syndicaliste qui allait lire des tracts, insulter tout le monde, violer toutes les règles de confidentialité, rendre la vie impossible, et que voilà, l'entre-soi serait terminé, et même le fonctionnement élémentaire de la société serait empêché. Donc ils étaient extrêmement hostiles. Après, ils ont vu comment ça fonctionnait. Maintenant, cette hostilité de principe est tombée. Ils ont vu que ça fonctionnait. Ils restent réservés parce que dans les normes de la gouvernance à l'anglo-saxonne, il faut avoir beaucoup d'administrateurs dits indépendants, qui sont des représentants des actionnaires, au fond, qui font de la compliance. À quoi ils servent ? Ils servent à vérifier, au fond, que le dirigeant n'est pas malhonnête, paresseux, ne se lance pas dans des projets qui seraient complètement absurdes, et que les procédures sont respectées. Voilà, c'est une sorte de sauf-conduit. Mais ça justifie la présence d'un administrateur indépendant, certainement, mais pas d'une majorité. Vous voyez, donc en fait, il y a de la place. On pourrait réduire la place des administrateurs indépendants et augmenter la place des administrateurs salariés. Tout se passerait très bien, comme en Allemagne, où ça se passe très bien. C'est pas suffisant, faut que ça monte en puissance. Mais enfin, la révolution que ça a représenté, moi, j'ai participé hein, à faire en sorte que ça soit rentré dans la loi. Et donc, je me suis confronté au monde que je connais très bien, des grandes entreprises. Je me suis fait insulter. Et là, on était sous les dorures. Ça, c'était au moment où c'est passé. Et 5 ans après, ils disaient « Non, c'est bien ».
14: Premièrement, pour le vote, ils ont fait des saloperies.
15: On le sait, on le dénoncera. On dénoncera, mais on ne peut pas tout.
16: Bon, ben, il ne faut pas tout avoir d'un seul coup, on ne peut pas l'avoir tout d'un seul coup. C'est une étape.
17: Vous n'avez pas besoin de voter maintenant.
14: T'es saboté le vote, oui. Ils ont fait ça à la saloperie, oui.
18: Le vote qui a été fait ici a été dépouillé sans un seul représentant.
19: Oui, d'accord, il y a eu des pressions vis-à-vis du personnel nord-africain.
5: Vous travaillez dans quelle entreprise, Marie-Christine Lebert ?
20: Alors, moi, je travaille dans une entreprise qui s'appelle Worldline. Donc, c'est une entreprise de services numériques qui est spécialisée dans le paiement, qui est cotée au CAC 40, qui aujourd'hui compte à peu près 20 000 salariés, essentiellement en Europe. C'est une ancienne filiale du groupe Atos, donc qui a été introduite en bourse il y a quelques années. J'ai été administratrice salariée pour la première fois au sein du groupe Atos au moment où la loi rendait obligatoire pour les entreprises privées d'une certaine taille quand même, donc l'arrivée dans les conseils d'administration d'une représentation des salariés. C'est une désignation par le CSE et donc j'y siège depuis 2 mandats. Et moi, j'ai été invitée à mon premier conseil d'administration le 12 décembre 2017. J'en garde un souvenir assez fort. Arrivée dans la première réunion, je m'attendais à ce que je puisse me présenter, mais non. ma grande surprise, et je dois dire que j'ai été quand même un peu déstabilisée, donc le président m'a identifiée comme étant nouvelle. Voilà, on accueille Marie-Christine Lebert, qui représente les salariés. Bienvenue à vous. Et voici le point numéro 1. Là, là, là, là, là. Et c'était parti. Voilà, donc ça, c'était l'accueil en séance. Donc là, on comprend tout de suite qu'on n'est pas dans un collectif, que le conseil d'administration, c'est pas vraiment un groupe. Parce que, bon, d'une part, il y a cet accueil-là du président, directeur général, mais il n'y a pas non plus d'expression d'intérêt des autres administrateurs autour de la table, plus que ça. Donc, je savais, j'étais préparée, hein, que les conseils d'administration sont des mondes feutrés. Mais là, on comprend tout de suite qu'on va avoir du chemin à faire pour prendre sa place.
21: Louis Schweitzer. J'ai commencé ma carrière comme fonctionnaire, j'ai été directeur de cabinet de Laurent Fabius. Après, j'ai rejoint Renault, dont j'ai été PDG de 92 à 2005. Et par la suite, j'ai poursuivi différentes activités d'intérêt général ou dans des sociétés. J'ai été membre du conseil d'administration de beaucoup de sociétés en France, à l'étranger, des sociétés cotées, avec ou sans administrateur salarié. Il est clair de mon point de vue que s'il y a un ou deux représentants des salariés dans un conseil de 15 ou 20 personnes, ils sont dans une position très minoritaire qui rend l'expression d'une opinion forte plus difficile. C'est pour ça que je crois qu'il est important que les salariés et plus qu'un ou deux représentants au conseil d'administration pour que leur voix pèse de façon différente, pour qu'ils se sentent plus forts au sein de ce conseil. Il faut reconnaître que dans un conseil d'administration, vous avez aussi besoin, en dehors des salariés, de points de vue différents et de gens qui ont des compétences professionnelles différentes. Et quand vous composez un conseil, vous avez envie d'avoir des personnes qui ont une expérience internationale et notamment des personnes qui n'ont pas nécessairement la nationalité du pays, parce que c'est important. Vous avez envie d'avoir des gens qui ont des compétences techniques ou scientifiques, par exemple sur des sujets comme l'environnement, d'avoir un conseil, quelqu'un qui a une compétence environnementale scientifique, c'est très utile. vous avez envie d'avoir des gens qui ont une compétence financière affirmée pour qu'ils puissent, sur toutes les questions financières, exprimer un point de vue fort. Et si vous voulez faire tout ça dans 12 personnes, vous voyez que

0: ça pose des problèmes. Un point important quand même dans la compétence des conseils, c'est qu'il est essentiel que les administrateurs salariés soient considérés par tous les membres du conseil comme de vrais administrateurs. J'ai connu des conseils où les administrateurs salariés étaient considérés comme des représentants du personnel et pas comme des administrateurs. Et donc leur voix n'était pas écoutée comme celle des autres.
1: C'est profondément culturel. C'est-à-dire que si vous allez dans les écoles de management, les HEC, les ESSEC, etc., on va vous expliquer que le modèle naturel de gouvernement d'entreprise, c'est un modèle que les universitaires appellent la suprématie actionnariale. La suprématie actionnariale, c'est le pouvoir ultime, le pouvoir essentiel doit revenir aux actionnaires. Et comment ça se traduit ? Notamment par le fait que ce sont les actionnaires et eux seuls qui doivent désigner les membres du conseil d'administration. Et tout autre mécanisme est une hérésie. Donc vous avez été formé dans ce système. Vous avez aux États-Unis un mouvement de recherche sur le sujet qui est fait en grande partie par des économistes et par des universitaires spécialistes de la finance qui vont vous modéliser tout ça. Vous avez des... On met en équation le comportement humain, on met en équation le comportement de la firme et on en déduit que le modèle optimal est un modèle où c'est finalement l'actionnaire qui décide tout. Évidemment, cette littérature n'a aucune valeur. Ça ressemble à la théologie au Moyen-Âge. C'est-à-dire que ce sont des affirmations spéculatives non démontrées. Mais c'est là-dedans que baignent, en fond, les dirigeants français. Pas tous, mais c'est un milieu qui est très imprégné de cette pensée, et qui est d'autant plus imprégné que ça s'est développé dans les 30 dernières années. La France a toujours résisté un peu à ça, mais elle a résisté plutôt du côté du pouvoir de l'État. Elle a toujours dit, bon, les actionnaires c'est important, mais il faut quand même laisser un certain pouvoir à l'État. En revanche, laisser un pouvoir aux salariés n'était pas dans la culture. Je pense que, au vu du fait que ça fonctionne dans la pratique, les mentalités changent progressivement.
2: Alors, il y a encore des trucs à gagner. Là, ils sont dans le travail, la nuit.
3: Ah, mais pourquoi, tiens, ils prennent tout le boulot, c'est pour ça, les autres. Pour avoir une demi-journée en plus de payer, hein.
4: C'est par étapes que tu arrives. C'est par étapes que tu arrives à une victoire définitive.
5: Du côté des dirigeants, bon, c'est très clair qu'ils ont bien compris qu'on était la seule voix autour de la table dont ils n'allaient pas savoir à l'avance ce qu'on allait pouvoir porter ou dire. Donc c'est ce que moi j'ai l'habitude de dire, on est les seuls vrais indépendants autour de la table des conseils d'administration, puisque ça n'est pas la direction qui nous nomme ni qui nous paye. Donc il y a le président, directeur général, et puis différents profils hein, de membres du conseil d'administration, donc... Il n'y a que des administrateurs qui sont dits indépendants et qui sont censés donc représenter ces actions qui sont sur le marché, en fait. Et donc, des gestionnaires de private equity, il y a des profils dirigeants exécutifs dans un certain nombre d'autres entreprises. Donc, c'est le même profil que le dirigeant, en fait. Donc, c'est un monde qui a ses propres règles. Sous couvert de problématiques de compétition, tout est absolument secret, donc on va devoir découvrir comment ça fonctionne de l'intérieur. On nous voit quand même comme des syndicalistes et donc comme des gens qui vont venir avec du revendicatif. On nous voit comme des manifestants dans la rue en train de brûler des pneus et qui viennent désormais dans les conseils d'administration. Et donc ça va nous prendre un petit peu de temps de prendre une vraie place, d'être légitime, d'avoir une parole qui puisse être entendue, comprise et même au départ acceptée. Chacun fait sa préparation dans son coin avec les éléments dont il dispose. Bon, je résume, on reçoit 300 pages de documentation à J-1, voire H-1, voire sur table. Donc ça demande quand même un peu d'agilité. Donc on voit un peu comment ça se passe, donc le temps qui vous est donné pendant la séance, il est quand même très court. J'avais droit à deux questions, pas plus.
2: Mais oui,
3: vous pouvez me regarder, vous êtes dans les premiers, vous, là.
4: Mais il faut savoir, dans quelles conditions...
3: Vous pouvez faire une gueule comme ça, hein. Ça va pas, hein.
2: On peut continuer.
6: Silence.
7: Avec l'augmentation du coût de la vie, ils ont tout en main.
4: Mais ça sera aux travailleurs d'exiger bien les choses. Les choses vont se faire, c'est une étape, je dis bien.
2: Les citoyens aussi.
8: Mais tout ça, passe. C'est une victoire, voyons.
2: Ah bon, alors c'est une défaite.
4: C'est une défaite.
8: Mais non, mais quand même.
1: Le conseil d'administration, il a vocation à orienter la stratégie, à prendre les grandes décisions. Donc normalement, on parle de tous les grands sujets, les grandes orientations stratégiques, les grands plans de développement, de croissance interne, de croissance externe, d'investissement. Une autre partie du travail, ça va être évidemment les comptes et les résultats, s'assurer que les comptes sont réguliers, qu'ils sont bien arrêtés. Et puis, quand il y a un résultat, quand il y a un dividende, de proposer aux actionnaires le versement d'un certain dividende. Ça va être un rôle absolument essentiel. Puis alors le troisième rôle, qui est tout à fait important aussi, c'est la désignation du directeur général, qui va être en charge de la direction de la société. Donc c'est un rôle tout à fait fondamental. Le conseil d'administration, c'est l'organe le plus puissant de l'entreprise. Donc y être présent pour les salariés, c'est une avancée considérable. Même si c'est une présence aujourd'hui faible et trop faible, c'est un premier pas qui reste quand même important. On ne peut pas le négliger totalement. Les administrateurs salariés font preuve d'un grand désintéressement. Puisque quand vous êtes administrateur représenté par les actionnaires, vous touchez ce qu'on appelle traditionnellement des jetons de présence, qui peuvent être conséquents. On peut toucher, selon la taille de l'entreprise, 20 000, 50 000, 100 000, 200 000 euros par an. Donc ça peut être très bien payé pour travailler, au fond, un, deux jours par mois. Hein, puisque les études montrent qu'au fond, l'administrateur traditionnel, il fait un conseil d'administration par mois, il le prépare la veille. L'administrateur salarié, lui, il a droit à la même rémunération. Et la plupart du temps, quand ils perçoivent cette rémunération, ils ne la conservent pas pour eux. Ils la reversent à leur syndicat. Et donc, ils ne m'ont conservé que le salaire qu'ils avaient, mais souvent, ce sont des personnels qui ont un salaire tout à fait normal. Certains sont des ouvriers, des employés, certains sont des cadres, mais ils ont des salaires absolument habituels, qui n'ont rien de commun avec les jetons de présence. Et donc, eux vont être dans cette démarche de désintéressement, en fait. Ils travaillent vraiment pour l'intérêt de l'entreprise.
6: Le conseil d'administration est élu par les associés. Donc, on y retrouve un responsable charcuterie, une personne qui travaille sur le quai d'expédition, une personne qui travaille au poussage pour les saucisses, une comptable, un informaticien, notre responsable des ventes, un commercial. Globalement, on a quasiment tous les services de représentés. Le but, c'est de dire on vient d'un modèle très autoritaire et très hiérarchique. On veut faire rentrer vraiment la démocratie dans l'entreprise. Ben voilà, il faut que les services, tous les services soient représentés. Il faut savoir qu'une femme, un homme égale une voix en tant qu'associé. On a élu un conseil d'administration et ce conseil d'administration m'a élu PDG de l'entreprise pour un mandat de 6 ans. Voilà. Tout en sachant que dans le scope, le PDG est révocable à tout moment. Et après, ce que veulent les associés, c'est des résultats. Voilà. Donc ils veulent des résultats sur le bien-être au travail, sur les conditions de travail, sur le juste positionnement au niveau salarial, et surtout sur le fait d'impulser le changement nécessaire dans la SCOP. Il n'y a pas de lutte de pouvoir en interne. C'est eux qui prennent les décisions. Donc en Assemblée Générale, s'ils ne sont pas d'accord, ils le disent. On n'a pas besoin d'avoir des avis extérieurs. Aujourd'hui, on est en veille sur les évolutions du monde. On essaye de mettre en place ce qu'on appelle une démarche de bon sens. On analyse le monde comme d'autres peuvent le faire. On a des avis complémentaires entre l'avis du directeur commercial que je suis, de l'agent conditionnement, du responsable charcuterie. Chacun, on a une vision du monde et on les croise. Aujourd'hui, on voit bien ce qui se passe dans le monde en lien avec la mondialisation, les rapports de force qu'il peut y avoir entre les différents États. On mène des réflexions en interne, mais on échange simplement. Pourquoi faire appel à des experts extérieurs ? On a 11 visions complémentaires pour faire évoluer l'entreprise, pour prendre des décisions au niveau de l'entreprise. Et on a vraiment la volonté de conserver 100% du capital. Pourquoi ? Parce qu'on est maître de notre destin. Donc en aucun cas, on veut céder le capital. Donc quand vous êtes une entreprise normale, vous faites rentrer des investisseurs, un fonds d'investissement, vous cédez 33% ou au-delà, si vous voulez vraiment qu'ils pèsent dans les décisions. Mais derrière, vous perdez la main, quoi. La difficulté, c'est qu'on peut fonctionner que via des emprunts classiques. Donc ça limite, hein, ça veut dire que c'est notre activité qui nous permet d'avoir de la latitude en termes d'investissement.
9: Une large majorité s'est dégagée pour soutenir les intérêts des travailleurs au sein d'une société d'hommes libres et responsables.
10: Pourquoi il y a si peu de SCOP ? Eh bien, il y a deux problèmes. Il y a un premier problème, c'est que souvent, les SCOP, quand elles marchent bien, eh bien, elles ont besoin, pour grandir, de financement. Or, comme on est dans une culture, un environnement économique où tout est capitaliste, elles ne trouvent pas ces financements qui vont leur permettre de grandir, de monter en puissance. Et donc, on a de fait une niche qui se maintient à l'état de niche parce qu'il n'y a pas de financement à la hauteur des besoins économiques que les SCOP pourraient prendre en charge. Pour cela, il faut toute une réflexion, par exemple, sur le rôle des banques publiques. Les banques devraient évidemment prioriser leur soutien, non pas à LVMH, mais au secteur des SCOP. Première chose. Deuxièmement, dans des moments charnières, comme les années 70, il y a eu une plus grande vitalité dans la mobilisation de l'instrument juridique et la SCOP, en particulier sur des entreprises qui étaient en fait des entreprises en mauvais état économique, dans des situations de pré-faillite, et où finalement, les gens qui avaient investi en capital se disaient « bon, ben moi je vais lâcher ça, que les travailleurs reprennent seulement, tant mieux ». Et on voit qu'en fait, ce sont des très mauvaises conditions, ce sont même les pires conditions pour se lancer dans une aventure économique. Et donc, il y a beaucoup de SCOP aussi qui ont pâti des conditions de reprise dans lesquelles elles ont pu se lancer. Maintenant, de mon point de vue, la SCOP, la coopérative de travailleurs, c'est l'idéal de la démocratie d'entreprise.
11: La force qu'on va pouvoir garder, c'est de rester ensemble et de revenir à l'usine. Il n'y a rien qui vous empêche d'y venir. Ici, vous êtes chez vous, vous y avez resté pour certains 5 ans, 10 ans, d'autres 30 ans, donc vous revenez à l'usine. Parce que les actions, c'est là qu'on va les décider. La lutte, c'est là qu'on va la continuer. Donc on lâche pas, on se bat tous ensemble. Même si je pense que ça va être excessivement difficile. Mais il n'y a rien à lâcher.
1: Alors, en Allemagne, d'abord, ils ne parlent pas de salaire. Ce n'est pas un des sujets qui relève de la codétermination. La négociation des salaires se fait ailleurs en Allemagne. Et en France aussi, dans le conseil d'administration, même quand il y a des représentants des salariés, on ne va pas parler du salaire. Au fond, les salariés vont d'abord s'intéresser aux conditions de développement de l'entreprise. Ils vont s'intéresser évidemment au fait que les salariés soient bien traités, notamment s'il y a des plans de réorganisation, s'il y a de la croissance externe. Donc ils vont s'intéresser à tous ces sujets, ils vont apporter une expertise là-dessus, qui est une expertise précieuse et qui aujourd'hui est valorisée, je pense, par les entreprises. Quand on compare les entreprises allemandes, les entreprises françaises, celles qui ont la codétermination, celles qui n'en ont pas, ce qu'on constate, c'est que, contrairement à ce que prévoit la théorie des universitaires de la finance américaine, ça ne nuit pas à la rentabilité de l'entreprise. De leur point de vue, il faudrait que la rentabilité s'effondre et que les sociétés deviennent comme des sociétés de l'époque soviétique qui produiraient des Lada. Évidemment, ce n'est pas le cas quand on voit l'industrie allemande. En revanche, ça a un effet positif qui vient d'attester, c'est que ça favorise l'innovation. Ce sont les entreprises plus innovantes. Et donc, certainement qu'il y a quelque chose de l'ordre de la participation des salariés au processus de production et de la décision de ce processus qui les implique plus et qui génère finalement plus d'innovation.
10: Si vous êtes le top management, que vous allez devant votre conseil d'administration et que vous voulez faire passer tel projet, eh bien, c'est bienvenu que vous vous assuriez que les travailleurs vont quand même soutenir. Et vous n'allez pas passer en force juste avec les voix du banc du capital et du président. Donc, ça a enclenché cette culture du dialogue qui fait qu'effectivement le tissu industriel allemand est resté beaucoup plus ancré en Allemagne, a été beaucoup moins exposé à la mondialisation parce que ces capitaux allemands ont été ancrés dans des institutions qui les conservaient en Allemagne et qui aussi étaient liés à une motivation, une mobilisation des investisseurs en travail qui est très importante.
4: À une seule condition, c'est qu'il y ait une section syndicale forte qui veille.
12: Ils en ont une, ils s'en sont donné.
4: Et ils en ont une. Il y a plus de 200 syndicats maintenant. Ils faisaient ce qu'ils voulaient. Maintenant, ils ne peuvent plus faire ce qu'ils veulent.
13: Je n'imagine pas au stade actuel
14: Bernard Thibault
13: qu'on puisse rapidement gagner une capacité d'intervention sur la marge de l'entreprise équivalente à la capacité financière des actionnaires aujourd'hui, à court terme en tout cas. Donc je pense plutôt que déjà gagner un renforcement des prérogatives des représentants des salariés dans les conseils d'administration, déjà généraliser leur présence, c'est loin d'être le cas. Et après gagner progressivement, oui, des prérogatives de plus en plus élargies. Est-ce qu'on parviendra un jour à la co-détermination? Ça, je laisse sans doute d'autres générations apporter la réponse. Je pense que les rapports sociaux en France et l'histoire des rapports sociaux en France, d'une part, veulent cantonner le rôle des syndicats à des combats, je dirais, d'ordre matériel sur le bien-être des salariés. C'est la feuille de paye, c'est les conditions de travail, c'est les horaires. Oui, bien sûr, et le syndicat est aussi là pour ça. On va très peu s'intéresser au travail syndical du quotidien qui intervient parfois sur la marge d'entreprise. Alors, ça n'est pas très sexy que de parler des études prospectives, mais c'est l'essentiel du travail syndical, en fait, qui est réalisé au travers de ce travail-là. Du coup, ça alimente une image, a priori, plutôt contestataire et donc négative des syndicats, ce qu'ils ne sont pas par définition. Encore une fois, les syndicats sont peut-être plus que certains autres acteurs de l'entreprise attachés sur le long terme et la vie de long terme de leur entreprise. Parce que, encore une fois, les emplois de leurs adhérents en dépendent et un emploi, notamment pour les plus jeunes, voilà, on aspire à ne pas être malmené dans son emploi parce que c'est sa vie personnelle tout simplement qui est bouleversée, voire sa vie familiale.
1: Alors, on reproche parfois aux syndicats français d'être, au fond, trop idéologique et pas assez constructif. Je pense que c'est une critique exagérée. Les syndicats français sont assez politisés, c'est vrai. C'est-à-dire qu'il y a des manifestations nationales, il y a des prises de position sur l'intérêt de la société dans son ensemble, qui sont des prises de position politisées. En cela, on est assez largement différent des syndicats, par exemple, allemands, qui vont être globalement moins politisés. Maintenant, si on regarde la réalité de ce qui se passe dans l'entreprise, on va voir que les syndicats français signent et négocient les accords et ne bloquent presque rien. Et ça tient notamment au fait qu'ils sont quand même divisés en de nombreux syndicats, et pas si nombreux que ça. Donc ils n'en ont pas le pouvoir, ils n'en ont pas la volonté non plus. Quand vous discutez avec les centrales syndicales, au contraire, vous voyez un immense attachement à l'outil de travail. Ils ont une expertise de l'outil industriel, ils savent ce que c'est. Et quand vous voyez des entreprises qui sont menacées de fermeture, ils vont essayer d'élaborer aujourd'hui des plans de reprise, mais des plans industriels pour l'entreprise. Donc je crois que cette image qu'on a d'une surpolitisation des syndicats, elle pu exister dans le passé. Je pense que dans une vision, par exemple, des années 70, c'est certainement vrai. Peut-être 70-80. Aujourd'hui, c'est très largement derrière nous.
14: Voilà, donc là, ils sont de retour. Dans cette équipe, par exemple, on a un mix entre des anciens et des jeunes qui nous ont rejoints. Voilà. Là, on va retrouver James, le responsable de l'atelier, enfin, le adjoint. Solmaz, le responsable de l'atelier. Jean-Paul, qui est ici. Amélia, voilà. Tout en sachant que on est vraiment dans la culture de la SCOP, ça veut dire qu'on est tous salariés associés, on s'appelle par nos prénoms, on se tutoie, ce qui permet de vraiment de casser les barrières naturelles qu'il peut y avoir en communication. Donc il y a un échange qui est permanent. Moi, en tant que PDG, je descends trois fois tôt le matin sur le site. Par exemple, ce matin, je suis descendu, il était 5h du matin. Voilà, pour voir un peu comment ça se passe, prendre le pouls. Je suis là, on va dire, pour mettre de l'huile dans les rouages. Voilà, en tout cas, favoriser l'échange. Ouais. Ouais.

dirigeants d'entreprises en France qui, pour un certain nombre d'entre eux, étaient hostiles à la présence des administrateurs salariés en 2013, quand le système a été mis en place, reconnaissent aujourd'hui de façon quasiment unanime l'apport des administrateurs salariés. Qu'est-ce qu'ils reconnaissent ? Ils leur apportent une information qu'ils n'avaient pas, une information qui vient directement des salariés, plus vivante, plus humaine, plus en prise sur le réel. Ça, c'est important. Après, il y a une vision du développement de l'entreprise qui est assez propre aux salariés. Ils veulent que l'entreprise croisse, mais ils sont attentifs à ce que l'entreprise ne prenne pas des risques inconsidérés. Donc ça, c'est un deuxième élément très important. Et puis, troisième élément tout à fait fondamental, c'est que quand ça se passe bien, les représentants des salariés sont plus libres, finalement, dans leur questionnement de la direction. L'administrateur traditionnel, dans un certain nombre de cas, va s'identifier au dirigeant et donc ne va pas le provoquer vraiment. C'est le syndrome, on va dire, du mâle blanc de plus de 50 ans qui n'est pas le dirigeant, mais qui dans sa tête aurait pu être à la place du dirigeant et qui donc ne va pas le bousculer. D'autant plus que pour être renommé comme administrateur, d'une certaine façon, c'est mieux qu'il s'entende bien avec le dirigeant. Les administrateurs salariés ne sont pas dans cette position, ils ne s'assimilent pas au dirigeant. Et ils n'ont pas besoin, finalement, d'être bien vus du dirigeant pour être nommés, puisque leur légitimité, elle provient des salariés. Donc ils sont plus libres dans leurs questions. Et s'ils sont dans leur questionnement, j'allais dire, respectueux des formes, que ça se passe dans un dialogue de qualité, ce qui est le cas aujourd'hui, alors on trouve au conseil d'administration, finalement, une expertise plus forte avec des gens qui s'expriment plus, qui sont plus capables de contester de façon constructive les plans de la direction. Et bien ça, c'est très bien, parce que pour qu'un organe délibératif fonctionne, il faut qu'il y ait des...

0: Les gens qui s'expriment et qui, quand ils ne sont pas d'accord, le disent.
1: Beaucoup de choses sont construites dans la gouvernance autour de l'argent, puisqu'on a des dirigeants dont la rémunération contient une partie fixe, mais également une partie variable à court terme, et puis aussi ce qu'on appelle le long-term incentive, c'est-à-dire une rémunération à long terme. Et tout ça, c'est assis sur une efficacité de l'entreprise purement financière, qui est le développement du chiffre d'affaires, la production de cash flow, l'augmentation des bénéfices, on va dire. Voilà. Donc on parle assez peu de l'humain. Le travail, et en particulier dans des entreprises dont je parle, une entreprise de services numériques, je pense que c'est quand même la clé de l'efficacité de l'entreprise. Donc du coup, c'est quelque chose d'anormal qu'on n'en parle pas. Et on va en parler seulement quand on va avoir des problèmes. La question, par exemple, des organisations, elle va venir sous des angles financiers, finalement. Alors que dans le pilier de la construction de la nature d'une entreprise, bah, y a deux piliers. Il y a peut-être le capital, mais il y a aussi le travail et les salariés.
2: On parle peu de travail. Quand il y a un problème social majeur, on en parle. La stratégie managériale, ou la gestion du travail, est considérée le plus souvent comme un sujet du patron. Il n'y a pas de décision d'organisation du travail qui relève juridiquement du conseil d'administration. On y parle moins du travail que de finances. Moi, je suis convaincu qu'il y a un lien entre l'efficacité de l'entreprise et le bonheur des gens qui y travaillent. Je pense que quand on est heureux dans son travail, quand on y croit, quand on est rémunéré d'une façon qu'on trouve acceptable, quand les conditions de relation sont bonnes, l'entreprise est plus efficace. Ça me paraît une évidence. Je pense qu'il est important que le conseil d'administration soit informé de ces choses, c'est-à-dire sache si c'est une entreprise où le travail est bien traité, où les travailleurs considèrent qu'ils sont traités de façon satisfaisante. Je ne pense pas que le conseil d'administration soit constitué ou ait la capacité de délibérer sur ces éléments-là. Parce que sa composition n'est pas propice et le conseil d'administration n'est pas le lieu du dialogue social. Hein, c'est un lieu où les administrateurs salariés s'expriment sur la politique générale de l'entreprise plus qu'un lieu de dialogue social.
3: Ben, c'est tout le problème. Merci Louis Schweitzer d'être aussi franc et aussi candide. C'est la logique du capital, pour le dire vite, qui s'exprime au travers d'un conseil d'administration. Elle se préoccupe de quoi, cette logique? Elle se préoccupe de son retour sur investissement. C'est une logique extractiviste. Elle doit considérer tout comme une ressource au service de son projet. Le travail, c'est une ressource jetable. La planète, c'est une ressource jetable. Et tout ça doit alimenter cette quête d'un retour sur investissement le plus grand possible. Ce qu'il nous faut, c'est justement comprendre qu'un CA doit parler du travail et avec les travailleurs. Ce n'est pas les représentants au CA qui ne sont pas des travailleurs qui sont capables et légitimes d'en parler. Ce sont les représentants des travailleurs. C'est eux qui connaissent le travail. Ils ne sont pas dans une logique instrumentale par rapport à l'entreprise. Ils sont au travail mobilisés par leur conception sur la justice. Pour mettre un frein dans cette logique folle et mortifère, il faut qu'une autre logique puisse se faire entendre. C'est cette rationalité politique que portent les travailleurs, beaucoup plus riche que ce seul retour sur investissement économique. C'est-à-dire, quelle est la finalité du projet de l'entreprise? Comment allons-nous mettre cela en œuvre? Est-ce que ça va être soutenable pour les humains? Est-ce que ça va être soutenable pour la planète? La critique environnementale qui est posée à l'encontre des entreprises, eh bien, elle a été récupérée par cette perspective de responsabilité sociétale des entreprises. Ça a été une manière de récupérer la critique, de la recycler et de faire en sorte que l'on fasse croire que oui, on a des aménagements qui sont à la hauteur du problème. Ce sont des aménagements. Je ne dis pas que tout ce qui est fait dans le domaine de la RSE n'est pas pertinent. Il y a des choses intéressantes qui se font, mais ce n'est pas du tout à la hauteur du problème. Et cette critique politique, du travail, eh bien,

0: il va falloir veiller à ce qu'elle ne soit pas non plus, comme la critique environnementale, recyclée par l'entreprise, parce que l'on voit aussi toutes sortes de manières au travers desquelles les entreprises sont en train de créer plus de participation, écouter leurs salariés, faire de l'entreprise libérée, etc., qui sont autant de manières de libérer l'entreprise, peut-être des managers, peut-être effectivement donner un peu plus de pouvoir à leurs salariés, mais jamais de les libérer de ceux qui portent la logique extractiviste que sont les actionnaires. Et c'est de cela qu'il faut aujourd'hui se préoccuper.
1: On est dans le bio, on fait dans la construction bio, on modifie les appartements pour qu'il n'y ait plus de déchets. Il n'y a plus de déchets, il n'y a plus de poubelles, il n'y a plus rien. On est sur faire des voitures bio, naturelles, 100%, sans moteur.
2: Bon, c'est clair qu'en étant deux à voter sur 12, on voit tout de suite qu'on a des difficultés à emporter la majorité. Si on s'en tient au vote, ça ne va pas produire de succès. Par contre, on n'a pas besoin de ce vote positif pour provoquer du changement. Donc moi, j'ai déjà pu observer que mes interventions produisaient des effets sur des indicateurs RSE qui étaient choisis par l'entreprise, que je contestais. Quand on choisit un indicateur qui est le taux de satisfaction du personnel formé en matière de formation, on se demande si c'est une réalité, tellement c'est biaisé. Il suffit d'avoir un salarié formé, vous l'interrogez, il est content, vous avez 100. Bon, quand vous êtes dans une entreprise de 140 000 salariés, ça fait à peine sérieux. Il suffit de le dire. En face, on ne va pas vous dire qu'on va changer les choses, mais vous allez observer que dans le processus de mise en œuvre, le critère que vous avez contesté, et que personne ne peut contester qu'il soit contestable, il a disparu. Donc vous avez quand même des effets. Donc il faut qu'on fasse le boulot. Moi, la première fois que j'ai parlé de la politique de rémunération qui touchait les salariés dans l'entreprise, une membre du conseil d'administration qui m'a sauté à la gorge. Donc comment se construit la rémunération d'un dirigeant? Ben, vous avez un groupe de dirigeants qui décide de la rémunération qu'on va donner à l'un d'entre eux. Il n'y avait pas d'espace de discussion vraiment où quelqu'un pourrait dire « ça fait beaucoup peut-être ». Alors que maintenant, avec les voix des administrateurs salariés, nous sommes là. Donc nous pouvons dire quelque chose, nous pouvons relier ça aussi à la question des rémunérations des salariés, à leur évolution et des politiques salariales. Déjà là, on a un effet, mais je suis d'accord que tant qu'on n'aura pas une législation sur le sujet, il y a peu de chances qu'on arrive à réduire l'empreinte et la voilure et les désirs des dirigeants d'avoir des rémunérations totalement hors sol et qui n'ont aucun sens.
0: Un conseil d'administration, eh bien, il vote à la majorité les lois de l'entreprise, si vous voulez. Le projet économique, qui va le diriger, c'est lui qui confie à un comité exécutif la mission de mettre en œuvre le projet d'entreprise, etc. Eh bien, il n'y a pas de raison de considérer que cette chambre de représentation des salariés qu'est la délégation du personnel au sein du CSE, ce comité d'entreprise qui est devenu CSE, comité social et économique en France, n'est pas appelé à être aussi importante qu'un conseil d'administration, c'est-à-dire véritablement représenter la voix des salariés et pouvoir peser comme un conseil d'administration à la majorité sur les décisions qu'un CA prend. Et donc envisager que ce soit non plus à la seule majorité des membres du CA, mais à la double majorité des membres du CA et des représentants des salariés qui sont dans le CSE, que les décisions soient prises au niveau de l'entreprise. Dans le modèle français, ça serait le plus logique de prendre vraiment ce CSE au sérieux. Il y a une autre manière de le faire, c'est de dire on va amener plus de salariés, plus de représentants des salariés dans le conseil d'administration en tant que tel. Et aujourd'hui, la France est dans une situation très bizarre parce qu'elle a à la fois un CSE et elle a à la fois un ou deux ou trois représentants des salariés dans les conseils d'administration. À mon sens, ce n'est pas du tout logique par rapport à l'histoire sociale française. Mais si on veut suivre ce fil de raisonnement-là, alors il faut évidemment peupler avec beaucoup plus de représentants les conseils d'administration et pourquoi pas alors d'une certaine manière, fusionner les deux instances. Si vous avez quelques salariés dans un conseil d'administration, ça c'est la situation aujourd'hui des grandes entreprises françaises, quelques salariés ne font pas le poids, évidemment. Il faut, pour, si on veut parler sérieusement d'une véritable reconnaissance de ce que sont les salariés, ce sont les investisseurs en travail sans lesquels l'entreprise n'existerait tout simplement.

0: Donc, c'est-à-dire, j'étiquette les produits qui sortent de la AVS. C'est une grande machine qui met tout sous vide. On étiquette et puis on met en carton sur palette. Et le collègue, il nous récupère la palette, qui filme et qui met sur le quai.
1: Ça fait un moment que vous êtes chez Morère, vous.
0: Oui, moi, ça fait 31 ans que je suis chez Morère.
1: Ça a changé plusieurs fois de nom. Hein.
0: Plusieurs fois, oui. Quatre reprises maintenant. Chaque fois des reprises, jusqu'à la dernière où on a fait la SCOP.
1: Vous étiez partante tout de suite ?
0: Moi, j'étais tout de suite partante. Morère, pour moi, je dis, c'est ma petite famille. Je ne vais pas dire que sans Morère, je ne suis rien. Pour moi, c'est très important de rester dans mon entreprise et de faire en sorte qu'elle fonctionne. J'y crois. Puis, sinon, je n'aurais pas investi ma prime de licenciement. Donc, moi, j'y crois fort. J'ai dit, on a déjà passé le cap de plein de choses. Et à ce jour, on est encore bienveillant, on est toujours encore là. Donc, moi, j'y crois très fort à la SCOP. C'est mon petit bébé, ouais, c'est le bébé de chacun. Je dis, puisque chacun a mis de l'argent dedans. Donc, pour nous, oui, c'est le fruit de notre travail. La différence, c'est que maintenant, on est associés, donc on travaille pour nous. Si on travaille bien, on a du bénéfice. Et puis, on sait que, voilà, c'est... Tous les jours, on se lève, on sait pourquoi on se lève. Et pourquoi on a investi nos sous, et moi j'en suis fière. D'ici quelques temps, je vais rentrer dans le conseil d'administration. Je vais m'investir un petit peu plus dans l'entreprise. Je serai un peu le porte-parole de mon atelier. Avant, on n'avait pas comme ça la transparence sur l'usine, sur les comptes. On ne savait rien. Tout était un peu caché à l'ouvrier. Donc maintenant, avec Mathieu, qui a décidé de... Lui veut la transparence sur tout. On est quand même plus rassuré. Si on a un souci, il a dit on est là, on peut venir toquer à sa porte. Il a fait mettre son bureau tout de suite à l'entrée pour que quand on passe, on puisse venir toquer. Avant, c'était pas ça. Le PDG, on le voyait très très rarement. Qu'à Noël, il descendait, faire bonne figure et voilà, et après il repartait. Mais c'est vrai que Mathieu, il est tous les jours, il est présent. Il vient voir ce que son ouvrier fait, son associé. Il demande si ça va, il prend des nouvelles. Il s'informe sur les disponibilités du travail. Enfin, franchement, il est à l'écoute, il est à notre écoute.
1: Et vous faites des propositions, vous, parfois ?
0: Avant qu'on ait nos nouvelles tables, il nous a mis à disposition des tables qui se règlent et où on a tout accessible. Pour bien travailler.
2: Ce qu'il faut, c'est s'inspirer de l'histoire de la démocratisation des entités politiques despotiques. Dans cette histoire, sur les 25 derniers siècles, ce qu'on voit, c'est que revient systématiquement ce que j'appelle un moment bicaméral, c'est-à-dire un moment de tension sociale telle que ceux qui étaient aux commandes, qui sont les propriétaires, que ce soit des terres, des biens, les patriciens à Rome au 5e siècle avant Jésus-Christ, les lords anglais, ce sont les propriétaires des terres. Aujourd'hui, les actionnaires, ce sont les propriétaires des parts de la société. À leur propriété, on a accordé le droit politique de gouverner. Eh bien, la question devant laquelle on se trouve, c'est que ceux qui investissent leur personne au travers du travail dans l'entreprise, sont cette partie constituante qui n'a pas droit à gouverner, ça n'est pas légitime. Et pour sortir de cette infériorité politique, c'est le principe de subordination qui est au cœur du contrat de travail, eh bien, il faut donner à cette partie constituante les mêmes droits que les droits qui ont été accordés à ceux qui apportent du capital, à ceux qui ont la propriété. Ça, c'est comme ça que dans l'histoire, on a amorcé la démocratisation. C'est le droit de veto collectif pour cette partie constituante. Et donc, vous comprenez que cette perspective de transformer, démocratiser l'entreprise d'aujourd'hui, la société anonyme qui gouverne l'entreprise capitaliste au travers du bicamérisme, donc en élevant en termes de pouvoir le CSE, en les faisant co-gouverner ensemble à la double majorité, eh bien, on mettrait les travailleurs en position de pouvoir racheter les parts aux capitalistes qui alors là joueraient vraiment leur rôle, c'est-à-dire, ok, ils ont pris un risque au départ, ils ont lancé une activité économique, cette activité économique

0: et que ça fonctionne, c'est florissant, eh bien, à partir d'un certain moment, les travailleurs rachètent. Nous basculons dans des structures économiques qui sont véritablement des démocraties d'entreprise, puisqu'il n'y a plus de propriété qui est liée à un pouvoir politique. La démocratie, ça c'est le projet idéalement, c'est que le pouvoir politique s'exerce en raison de notre égalité et pas en raison du fait qu'on a apporté ou pas de l'argent dans l'aventure économique.
1: Il y a écrit quoi là sur les étiquettes, alors c'est quoi ?
2: C'est jarret de porc cuit.
1: C'est bon, vous avez goûté ?
2: Oui, c'est bon. Très bon. À manger comme ça, tirer de l'eau. Faites un bouillon, mettez dedans. Avec un peu de moutarde, du pain moutarde, et vous mangez ça. C'est excellent. Un peu gélatineux, très bon.
1: C'est une spécialité alsacienne ?
2: C'est une spécialité alsacienne, tout à fait.
1: Vous aussi, vous êtes alsacienne ?
2: Oui.
1: Bon, mais Sandra, merci.
2: Ben, je vous remercie à vous, hein. Et bonne continuation, hein. Merci bien. Au revoir.
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9: 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Lors de votre journal, Stanislas Vazak. Bonsoir Stanislas.
10: Bonsoir Thomas, bonsoir à tous. La droite mise en échec en Suède, le bloc de gauche remporte les élections législatives avec une avance minime, à peine 50 000 voix. La formation d'un gouvernement stable n'est toutefois pas garantie. Il y a des tensions entre les centristes et la gauche radicale suédoise. Le Canada accepte la proposition de Bruxelles, devenir un membre associé de l'Union européenne. Colère de Donald Trump qui menace carrément d'interrompre les échanges commerciaux avec les Européens. Sébastien Lecornu dévoile sa feuille de route budgétaire. L'addition du Premier ministre est lourde, 54 milliards d'euros d'économies alors que le gouvernement avait évoqué le chiffre de 30 milliards dans un premier temps. Laurent Nunez se défend d'avoir voulu nuire à Rima Hassan. Le magazine Complément d'enquête accuse le ministre de l'Intérieur d'être à l'origine des fuites sur la garde à vue de l'eurodéputée insoumise en avril dernier. Alors qu'un peu partout en Europe, les populistes de droite ont le vent en poupe, la Suède choisit une autre voie. Le bloc de gauche, emmené par la social-démocrate Magdalena Andersson, a finalement remporté les élections législatives de dimanche. Une victoire sur le fil. 176 sièges contre 173 à la coalition de droite au pouvoir, soutenue par l'extrême droite. Ulf Kristersson, le premier ministre conservateur sortant, s'est résolu à présenter sa démission. Mais la nouvelle majorité est fragile, car on y trouve des centres et une gauche radicale qui ont bien du mal à cohabiter. Ottilia Ferré nous appelle de Stockholm.
11: Ça a été un long dépouillement qui a tenu toute la Suède en haleine. Ces élections étaient si serrées qu'il a fallu attendre un jour supplémentaire pour comptabiliser les dernières voix. Ce mercredi encore, on a assisté à un véritable jeu de chaises musicales autour des mandats qui passaient constamment d'un camp à l'autre. Et au bout du compte, ça s'est joué à près de 50 000 voix. Le gouvernement conservateur d'Ulf Kristersson, qui vient de présenter sa démission, a dû accuser une défaite historique. C'est la première fois depuis 32 ans qu'un gouvernement suédois est battu après une seule législature. Le bloc de gauche remporte donc ses élections, avec les sociaux-démocrates de Magdalena Andersson en tête, mais ce n'est que le début. Les négociations pour former un gouvernement s'annoncent particulièrement compliquées. Les quatre partis de la nouvelle majorité sont loin d'être d'accord sur la manière de gouverner ensemble. Le parti du centre refuse notamment de participer à un gouvernement avec le parti de gauche, qui réclame au contraire une participation directe au pouvoir. Magdalena Andersson va donc devoir trouver une formule pour réunir ses forces autour d'un même programme. Les Suédois, eux, déjà se préparent à un automne potentiellement chaotique.
10: Ottilia Ferré, correspondante en Suède, cette victoire de la gauche suédoise réjouit en tout cas Pedro Sanchez à la tête de l'un des rares gouvernements socialistes en Europe. Les Suédois misent à nouveau sur l'État-providence, la justice sociale et la transition écologique. C'est félicité le Premier ministre espagnol. Le Canada accepte bien volontiers la main tendue de l'Europe face aux États-Unis de Donald Trump. Ce matin, au Parlement européen réuni à Strasbourg, le Premier ministre canadien Mark Carney a accueilli favorablement la proposition d'Ursula von der Leyen. Hier, la présidente de la Commission européenne avait suggéré que le Canada devienne un membre associé de l'UE. Dans la guerre commerciale menée par le président américain, voilà une nouvelle alliance qui se forme. Personne ne dictera au Canada avec qui il peut signer des accords, a insisté Mark Carney. De quoi mettre en colère Donald Trump, qui n'a pas hésité hier à menacer de rompre les échanges commerciaux avec l'Union européenne. On retrouve à Washington Franck Madvon.
12: Les relations entre les États-Unis et le Canada semblent se dégrader de jour en jour. La guerre commerciale entre les deux pays, qui applique désormais de nouvelles surtaxes à leurs voisins sur de nombreuses importations, est clairement dans une phase d'escalade. Et dans ce contexte, Donald Trump n'apprécie pas du tout le rapprochement entre l'Union européenne et le Canada. Voici sa réaction hier à sa descente d'avion pour un meeting en Caroline du Nord à une question sur le statut de membre associé de l'UE proposé au Canada.
13: Je trouve ça ridicule. Le Canada est un partenaire commercial épouvantable. S'ils font ça, si j'estime que c'est un acte hostile, j'imposerai des droits de douane ou je cesserai tout commerce avec l'Europe.
12: Donald Trump dit ne pas être certain que la démarche soit hostile, mais il n'hésite pas à montrer les muscles. Comme souvent, il se montre plus dur avec ses alliés traditionnels qu'avec des puissances comme la Russie ou la Chine, dont les relations avec Washington ont été bien plus houleuses sous d'autres présidences. Donald Trump mise sur la puissance de l'économie américaine pour gagner le bras de fer face à ses partenaires commerciaux historiques. Mais il prend des risques économiques d'abord, car les États-Unis sont très dépendants du Canada dans de nombreux secteurs, l'aluminium, l'acier, le bois, et des risques politiques. Plusieurs États du Nord entretiennent des relations commerciales étroites avec le Canada. Dans le Maine, l'Iowa, en Pennsylvanie, l'activité économique pourrait ralentir en raison de la guerre commerciale. Or, c'est dans ces États qu'auront lieu certaines batailles clés des élections de mi-mandat en novembre.
10: Franck Madvon, correspondant aux États-Unis, fâché avec le Canada, Donald Trump s'apprête à recevoir son homologue chinois avec tous les égards le 24 septembre prochain à Washington. Le président américain accueillera Xi Jinping à sa descente d'avion, alors qu'il se contente en général d'attendre à la Maison-Blanche ses invités étrangers de marque. Une visite sur laquelle le fils de Jimmy Lai compte beaucoup pour obtenir la libération de son père. Depuis 2020, l'ancien magnat des médias pro-démocratie de Hong Kong croupit dans une prison chinoise et son état de santé se dégrade, d'où l'appel de son fils Sébastien Lai devant les parlementaires américains. On retrouve à Pékin Delphine Sureau.
14: À la fin de cette année, mon père aura passé 6 ans en prison, à l'isolement. À 78 ans, il est le plus vieux prisonnier politique à Hong Kong.
15: Et ces conditions de détention sont intenables, poursuit Sébastien Lai devant une commission du Congrès américain. Jimmy Lai est diabétique, ses ongles tombent. L'ancien patron de presse souffre aussi de problèmes cardiaques. Après 5 ans de détention provisoire, il a finalement été condamné en février à 20 ans de prison pour avoir appelé à des réformes démocratiques à Hong Kong. Avant son élection, Donald Trump avait promis de le faire libérer. Il y a urgence, avertit Sébastien Lai.
16: Dans une semaine, le président Xi sera dans cette ville. L'appel que nous lui adressons est simple. Notre père ne représente aucune menace. Son emprisonnement fait de lui un symbole d'injustice. S'il meurt en prison, ce sera une honte.
15: Lors de la dernière rencontre Xi-Trump en mai à Pékin, la détention de Jimmy Lai a été évoquée. Xi m'a dit que c'était un cas difficile à gérer pour lui, raconte Donald Trump. Le président américain a en revanche obtenu la libération d'un autre prisonnier, le pasteur Ezra Jin, fondateur d'un groupe protestant évangélique illégal en Chine. À une semaine d'une nouvelle rencontre, Sébastien Lai mène donc campagne pour faire libérer son père auprès du Congrès, de l'ONU, mais aussi du pape Léon XIV.
10: Delphine Sureau, correspondante de France Culture en Chine. La peur s'empare de la région de Johannesburg, en Afrique du Sud, une région frappée par une terrible série de féminicides. Un nouveau corps a été retrouvé ce matin, le 9e depuis juillet, tous dans un rayon de quelques dizaines de kilomètres. La police sud-africaine ne privilégie aucune piste et la population s'inquiète face au tueur en série de Kempton Park, la petite ville où plusieurs victimes ont été retrouvées. Valentin Hugues.
17: Le premier corps est découvert mi-juillet. À l'époque, l'affaire ne fait pas encore la une des journaux sud-africains, dans un pays où le taux de féminicide est l'un des plus importants au monde. Mais rapidement, d'autres corps sont retrouvés dans la même zone. La quatrième victime est une joggeuse qui n'est jamais rentrée de son footing. Son visage souriant fait alors le tour des réseaux sociaux. Et ce matin, le bilan est monté à 9 victimes. Une unité spéciale d'investigation a été formée. Les policiers commencent à relier certaines affaires entre elles. Des barrages routiers ont été mis en place. Et l'opinion publique parle déjà du tueur en série de Kempton Park. Une situation qui inquiète la population. Tsepang Rabazé a 22 ans. Hier soir, elle participait à une veillée à la bougie organisée par des étudiants de Pretoria en hommage aux victimes.
18: On n'ose plus marcher dans la rue, même en groupe, car en tant que femme, on se sent toujours impuissante. La peur est toujours là. On se demande, suis-je la prochaine? Pourquoi suis-je encore en vie? Pourquoi est-ce que je vis puisque je vais finir par me faire tuer de toute façon? Dans notre pays, quand on est une femme, rien que le fait de se réveiller, de sortir de chez soi et de mener une vie normale est très difficile.
17: La police sud-africaine déclare avoir une piste pour l'un des meurtres, mais n'a pas donné beaucoup plus de détails. De nombreuses organisations civiles et politiques exhortent le gouvernement à agir d'urgence.
10: Valentin Hugues, correspondant en Afrique du Sud. 54 milliards d'euros, voilà l'effort budgétaire que Sébastien Lecornu prévoit dans la prochaine loi de finances 2027. Le Premier ministre tenait aujourd'hui un séminaire gouvernemental pour définir les économies à réaliser. Dans un entretien à paraître ce soir dans le Figaro, il détaille les coupes budgétaires retenues. Stéphane Robert, bonsoir.
19: Bonsoir, Stanislas.
10: 54 milliards, on est au-delà des 30 milliards évoqués ces derniers jours par le gouvernement.
19: Oui, c'est David Amiel, le ministre des Comptes publics, qui avait avancé il y a quelques jours ce chiffre de 30 milliards d'euros d'économies à réaliser. Finalement, ce sera presque deux fois plus. Il faudra trouver 54 milliards d'euros. Nous n'avons pas encore le détail des coupes que le Premier ministre entend opérer pour y arriver. On en saura davantage dans la soirée. Mais nous savons que tous les ministères, hormis celui des armées, seront priés de participer à l'effort. Sébastien Lecornu avait d'ailleurs déjà prévenu ses ministres il y a quelques jours. Il n'y aura pas un centime de plus en 2027, leur avait-il dit, que ce qu'on leur avait accordé en 2026. Il faudra sans doute aller encore plus loin, car l'effort est considérable. Il va nécessiter des choix politiques douloureux pour certaines administrations. Le plus difficile, toutefois, consistera à convaincre les formations politiques de l'opposition présentes à l'Assemblée nationale de ne pas s'opposer aux choix budgétaires du gouvernement et de ne pas le censurer. C'est évidemment le risque. Le Premier ministre a préparé ses arguments, un rejet du budget et une censure aurait, selon lui, des conséquences très lourdes sur l'économie du pays. Il sera aidé en cela par le président de la République qui va participer à cet effort de pédagogie en direction de ses opposants politiques. Emmanuel Macron a convoqué demain matin à l'Élysée tous les chefs de parti afin de leur expliquer que la situation internationale se dégrade et qu'il y aura des conséquences, notamment sur la sécurité du pays et sur l'énergie. Le chef de l'État tentera ainsi de leur faire comprendre qu'il ne gagnerait rien à s'opposer aux efforts qu'entreprend le gouvernement pour éviter un dérapage incontrôlé des comptes publics dans un contexte international très instable.
10: Stéphane Robert, chef du service politique de France Culture. Dans ses économies budgétaires, il y a les 43 millions d'euros que devra réaliser France Télévisions en 2027, selon l'arbitrage rendu par le gouvernement. Compte tenu de l'inflation, France Télé devra trouver l'an prochain 90 millions d'euros d'économies, chiffre qui vient vient s'ajouter aux plus de 150 millions d'euros d'économies déjà réalisées au cours de cette année 2026. Pour Pierre Mouchel, délégué syndical central CGT à France Télévisions, cet effort est irréaliste. Il va conduire à un plan drastique de réduction de postes. Deux personnes sur trois ne seront plus remplacées à l'avenir, selon lui.
20: C'est le sacrifice de nos missions de service public. L'État, il demande en fait à l'entreprise de faire le travail, alors que c'est à lui de dire s'il y a des missions de service public qu'on ne peut plus financer et de l'assumer complètement. Vu les économies consenties depuis plusieurs années, c'est plus possible, quoi. C'est plus possible. Les économies, elles sont déjà visibles à l'antenne, hein. C'est évidemment le renoncement à des matchs de rugby du tournoi Destination, la mutualisation de journaux en région, la suppression d'émetteurs TNT dans des zones à faible densité de population. Ça va se poursuivre et ça va frapper évidemment la production interne dans plein d'aspects, mais aussi le secteur de la création, les comédiens, les intermittents du spectacle, voilà, toute la production du puisque ça va baisser assez considérablement les budgets consacrés à ces programmes. On est déjà dans une situation où la direction ne remplace pas un départ sur deux, et elle a déjà annoncé que l'année prochaine, ça sera deux non-remplacements sur trois. Et on ne voit pas, dans ces conditions, comment on va pouvoir tenir. Il y a beaucoup de gens qui n'en peuvent plus, hein, ils tirent trop sur la corde. C'est plus possible d'assumer toute la charge de travail avec autant de personnel en moins. Et là, ce qui nous inquiète, c'est que ça va encore se dégrader, quoi.
10: Des propos recueillis par Pierre Roper, les syndicats de France Télévisions vont déposer un préavis de grève pour mercredi prochain 23 septembre. Ils prévoient un rassemblement devant le ministère de la Culture. Grève également à Radio France lundi prochain 21 septembre, troisième jour de mobilisation contre l'arrivée de Charles Sapin, le directeur adjoint de Valeurs Actuelles sur France Inter. La direction a proposé de transformer son édito hebdomadaire en débat contradictoire. Proposition insuffisante pour les syndicats qui maintiennent donc leur préavis. Les deux premières journées de grève, dimanche et lundi dernier, avaient largement perturbé les antennes de Radio France, dont celle de France Culture. En pleine séquence budgétaire, le gouvernement doit aussi affronter une polémique autour de son ministre de l'Intérieur. Selon le magazine Complément d'enquête diffusé ce soir sur France 2, Laurent Nunez serait à l'origine des fuites dans la presse sur la garde à vue de Rima Hassan le 2 avril dernier. L'eurodéputée insoumise était interrogée pour apologie du terrorisme, mais les médias avaient annoncé que les policiers avaient découvert de la drogue de synthèse dans son sac. Une information totalement fausse qui avait conduit LFI à porter plainte pour violation du secret de l'enquête. Adrien Toffolet, bonsoir.
21: Bonsoir, bonsoir à tous.
10: Ce matin à l'Assemblée, le ministre de l'Intérieur a expliqué qu'il n'avait jamais eu l'intention de nuire à Rima Hassan.
21: Oui, le 2 avril, jour de la garde à vue de Rima Hassan, Laurent Nunez est en déplacement officiel en Gironde avec Sébastien Lecornu. Dans le TGV qui le ramène à Paris, le ministre de l'Intérieur croise au wagon-bar des journalistes et discute, sans micro ni caméra, de l'audition en cours de l'eurodéputé. Selon ses confrères qui témoignent anonymement auprès de compléments d'enquête, Laurent Nunez leur confirme que deux types de drogues ont été trouvés, je cite, un truc de synthèse et un dérivé de la cocaïne. Des informations qui se sont ensuite révélées être fausse. Sollicité par complément d'enquête, Laurent Nunez n'a pas souhaité répondre à leurs questions. Deux députés insoumis ont toutefois profité ce matin des auditions de la commission spéciale sur la loi intégrale pour interroger le ministre qui confirme la discussion dans le TGV mais se défend d'en être à l'initiative.
22: Je rencontre des journalistes dans un train, au retour, de manière totalement informelle et ils sont au courant de tout. Ils ont toutes les informations concernant la garde à vue de Madame Rima Hassan, concernant les imputations qui lui sont prêtées d'être en possession de drogue. Et il m'interroge.
21: Réaction immédiate des insoumis, Laurent Nunez vient d'avouer avoir violé le secret de l'instruction et de l'enquête pénale qui était en cours, dénonce-t-il. Qui plus est, en confirmant des informations fausses, en avait-il conscience? L'a-t-il fait délibérément? Le ministre le conteste.
22: Si vous essayez de faire croire, à travers cette émission, que le ministre de l'Intérieur a organisé des fuites pour nuire à Madame Rima Hassan, mais c'est vraiment n'importe quoi.
21: En tout cas, LFI ne compte pas en rester là. La chef des députés insoumis, Mathilde Panot, a saisi en début d'après-midi le procureur général de la Cour de cassation afin qu'il détermine s'il s'agit bien ou non d'une violation des procédures. Pour pas de doute, Laurent Nunez doit démissionner.
10: Adrien Toffolet, merci. Le ministre de l'Éducation, Édouard Geffray, l'avait annoncé en mai dernier. Les fautes de grammaire et orthographes seront désormais davantage sanctionnés au brevet et au bac. Ce n'était pas un avertissement en l'air puisqu'une grille d'évaluation a été officiellement publiée aujourd'hui. Les candidats fautifs pourront perdre jusqu'à 2 points par copie. Victor Maté, la mesure vise à enrayer la baisse constante du niveau en orthographe des élèves français.
0: Oui, 2 fois plus de fautes pour les élèves de CM2 en 2021, la date de la dernière étude du ministère, qu'en 1987, 19 erreurs contre 10. Seul un élève sur 3 présente aujourd'hui une maîtrise satisfaisante en orthographe. Des fautes qui concernent principalement les accords, beaucoup plus que les noms communs. Chien, maison, par exemple, ne posent pas de problème particulier. En revanche, la conjugaison est source d'erreurs multiples. Les filles continuent de faire moins de fautes que les garçons, même si le rapport s'équilibre. L'origine sociale joue aussi, un écart de 6 fautes entre les élèves des écoles les plus favorisées et celles les moins favorisées. Plusieurs facteurs expliquent cette baisse du niveau en orthographe. 500 heures de français en moins sur toute la scolarité depuis les années 60. Moins de lecture également, plus de temps d'écran. L'évolution aussi des modes d'écriture en clair. Plus de textos et moins de stylos.
10: C'est l'un des plus grands chantiers en cours aujourd'hui en France. La liaison ferroviaire Lyon-Turin avec son tunnel de 57 km sous les Alpes. Une ligne d'abord destinée au fret, mais très contestée. Les opposants militent pour rénover la ligne existante. L'association qui réunit les promoteurs du projet tenait une assemblée plénière hier à Lyon. Elle évoque toujours une ouverture en 2033. Alors que le percement du tunnel de base en vallée de Maurienne est ralenti. Le reportage sur place de Mathilde Imbert.
1: De l'extérieur, un méga chantier, commune de Saint-Martin-de-la-Porte, et à 600 mètres sous terre, un tunnelier qui creuse ou essaye.
2: C'est un chantier à l'arrêt, hein, quasiment, puisqu'une venue d'eau est arrivée à la tête du tunnelier.
1: Karine Gros, association Vivre et Agir en Maurienne, les opposants historiques.
2: Alors là, on est sur le tunnel de base, mais en fait, ce chantier, c'est 240 km, puisque c'est de Lyon. Donc les problèmes qu'on a là, avec l'eau, avec la poussière, avec le stockage, il va se déplacer aussi dans l'avant-pays savoyard et jusqu'à Lyon.
1: 20% seulement du tunnel de base a été creusé, avancent les opposants. C'est 30, dit Telt, le maître d'ouvrage, son président Daniel Burceau.
23: Le premier tunnelier il rencontre une zone géologique extrêmement compliquée, mais nous mettons en œuvre tous les moyens techniques pour surmonter cette difficulté. Ensuite, il est prévu que 7 tunneliers travaillent tous ensemble avec la perspective que tout cela se finisse fin 2033.
1: Reste la question épineuse du financement. Pour les accès en amont, côté français, ce sont 17 milliards à trouver. Cela crée-t-il de la fébrilité ? Réponse de Josiane Beau, coprésidente de la commission intergouvernementale du Lyon-Turin.
24: Non, on a une Europe qui soutient. Entre 2013 et la décision ministérielle 2024, on a perdu un peu de temps. Maintenant, on a un groupe de travail avec l'Europe. Mais en tout cas, il faut aller vite. Plus on attend, plus ça coûte cher.
1: Autre aspect relevé hier en assemblée plénière, le projet devient politique avec la présidentielle à venir. Cela ne doit pas nous détourner, ont répété les promoteurs du Lyon-Turin.
10: Un reportage signé Mathilde Imberti. La mort du poète Jean Orizet à l'âge de 89 ans, figure de la scène poétique française. Il avait publié de nombreux recueils depuis Errance en 1962 jusqu'à L'étincelle du temps en 2025. Jean Orizet avait également cofondé la maison d'édition Le Cherche Midi en 1975, maison d'édition qu'il avait dirigée pendant 30 ans. Le temps demain, des nuages le matin sur plusieurs régions, de la Nouvelle-Aquitaine à l'Alsace en passant par le Massif central avec quelques gouttes possibles avant le retour du soleil. Ailleurs, les éclaircies domineront. Demain matin, il fera entre 9 et 20 degrés du nord à la Méditerranée. Les températures maximales iront de 19 à 29 degrés. C'est la fin de ce journal préparé ce soir avec Alison Vicrobeck à la technique Ludovic Auger. 18h20 sur France Culture, prochain point sur l'actualité à 19h, mais tout de suite les questions du soir avec vous Thomas Negaroff.
9: Merci Stanislas Vazak. Questions du soir, en effet, c'est parti.
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26: Là, c'est un trop-plein, en fait. C'est par rapport à nous, au prix du gasoil, les normes européennes, c'est trop. On n'arrive pratiquement plus à vivre de notre activité. Et puis après, c'est pour faire effet aussi effet boule de neige, que un peu tout le monde suive. Je crois que la semaine prochaine, il y a les agriculteurs aussi qui comptent se mêler à nos actions. Puis on espère que ça va être le début d'un grand mouvement pour que ça redevienne bien pour tout le monde. Pas que pour nous, mais pour toute la population française aussi.
9: Des pêcheurs en colère à Nice, premier signe d'une crise sociale appelée à prendre de l'ampleur. Un sondage récent révèle que 46% des Français déclarent devoir se restreindre pour boucler leur fin de mois. Dans ce contexte, les regards se tournent vers un État dont les marges de manœuvre paraissent réduites, coincées entre un endettement record, un déficit à maîtriser et un contexte international très instable. D'où cette question, l'État a-t-il encore les moyens d'affronter la crise qui vient ? C'est la question du soir. Et on va vous la poser, Mathieu Plane, bonsoir.
3: Bonsoir.
9: Vous êtes directeur adjoint de l'Institut français d'économie, enseignant à Sciences Po Paris, co-auteur du livre qui sort aujourd'hui, L'économie française 2027, aux éditions La Découverte. Pour discuter, débattre avec vous, Anne-Sophie Alcive, bonsoir.
4: Bonsoir.
9: Vous êtes chef économiste chez BDO France, cabinet d'audit, de conseil et d'expertise comptable et professeur à Paris 1, Panthéon, Sorbonne. Et puis Cyprien Battu est avec nous également, bonsoir.
5: Bonsoir.
9: Vous êtes économiste à l'Institut Avant-Garde, un cercle de réflexion qui s'intéresse aux politiques publiques et à la transition. Maintenant, la transition, elle coûte très cher. On va voir si elle est aussi remisée par le moment que l'on vit. Alors, tout le monde s'attend au pire. La presse est assez unanime, et pas que la presse. Est-ce que c'est votre cas ? Y aura-t-il de la dette à Noël, Mathieu Plane ?
3: Ah bah oui, la dette à Noël, on va pas en manquer.
9: Ça c'est pour le jeu de mots. Hein,
3: mais... Oui, mais on va pas en manquer, c'est sûr. S'il y a bien quelque chose qu'on va avoir, c'est ça. Non, la question c'est quelle plutôt sortie sur les déficits et la dette, c'est à quel niveau on sera. Et puis après, les éléments que vous avez dit, c'est-à-dire que est-ce qu'on s'installe dans un effet avec des prix de l'énergie très élevés durablement, ou est-ce qu'on espère que ça va retomber ? Et donc, on voit bien que le gouvernement avait déjà joué la montre hein, sur la première séquence, quand le blocage des Trois d'Hormuz début mars, ça a duré quelques mois, ça s'est redébloqué, à l'été, puis c'est revenu, là, les tensions sont revenues, et donc on est à nouveau dans un scénario dur. Le problème, c'est que effectivement, c'est quelle est la capacité de résistance d'un certain nombre de secteurs, d'un certain nombre de ménages, et que le gouvernement est bien embêté dans cette affaire-là parce qu'il doit faire plutôt des économies. Mais il a parlé de trouver 30 milliards, et donc les marges de manœuvre budgétaires sont extrêmement réduites, et donc on retombe sur des aides sectorielles avec des négociations qui risquent d'être assez importantes, à la fois secteur par secteur, et peut-être aussi il y aura certainement au bout d'un moment une demande un peu d'aide générale. Mais effectivement, le gouvernement, on n'a pas forcément les moyens.
9: Oui, c'est précisément l'enjeu de l'émission de ce soir. C'est d'un côté des inquiétudes majeures et d'un autre des moyens mineurs. Cyprien Battu, est-ce que vous êtes, vous, inquiet sur les mois à venir, cet hiver qu'on annonce terrible ? Est-ce que vous dites, comme Mathieu Plane, il y a des points d'interrogation ou vous dites il y a des points d'exclamation ?
5: Je ne vais pas dire autre chose que Mathieu Plane. C'est-à-dire qu'il y a des points d'interrogation. On est effectivement dans une situation budgétaire un peu inquiétante, non pas forcément à cause du niveau de la dette elle-même, mais de la tendance. C'est-à-dire qu'on a depuis quand même 4 ans un déficit public qui est supérieur ou égal à 5% du PIB. Donc c'est beaucoup. On n'a pas vraiment d'équivalent dans l'histoire, en France en tout cas dans l'histoire récente.
9: Donc en temps de paix, qui plus est.
5: En temps de paix.
9: Si nous sommes en paix. Ça,
5: c'est... Donc ça, c'est inquiétant et ça montre qu'il y a, il y a quelque chose qui bloque. C'est-à-dire qu'on demande à l'État de faire beaucoup de choses, mais on ne met pas forcément les moyens en face. Et donc c'est ça qui m'inquiète. C'est-à-dire que c'est le fait qu'on a un besoin de clarification sur que doit faire l'État et si effectivement on lui donne les moyens de le faire.
9: Ben on va discuter parce que pour que l'État ait les moyens, il faut qu'il ait des revenus. Et cette question-là de la redistribution va se poser évidemment pour notre discussion du soir. Anne-Sophie Alcive, même question sur ce qui s'apprête à nous tomber dessus.
6: Alors ce qui s'apprête, mais ce qui est regrettable à mon sens, c'est que c'était prévisible. Et au lieu de faire toujours des aides, alors ciblées qui sont tout à fait nécessaires, mais on l'a dit, la situation des finances publiques resteront réduites, eh bien, à mon sens, il faut plutôt investir pour créer des actifs. Aujourd'hui, on a cette situation du pouvoir d'achat et de l'impact de l'énergie. Pourquoi ? Parce que l'on est trop dépendant de l'énergie fossile. Mmh. Et de l'autre côté, on a votre pays, la France, qui est un des leaders mondiaux dans l'énergie décarbonée. Donc on se dit, c'est quand même étonnant, on est dépendant de l'énergie fossile, et nous, on produit de l'énergie décarbonée. Et donc, à mon sens, c'est ça qui est très compliqué, on le voit avec la succession des crises, c'est-à-dire, au lieu de faire des dettes ciblées, et ça, il en faut, il n'y a pas de sujet, peut-être qu'il faut l'accompagner du fait d'être moins dépendant de ces énergies fossiles en s'électrifiant et en s'industrialisant. Comme on aura plein de crises énergétiques de toute façon, bah, si après vous avez tous les ménages qui ont une voiture électrique ou toutes les industries qui sont décarbonées et qui, en effet, ont un mix énergétique beaucoup plus neutre et sont moins dépendants de l'énergie énergies fossiles, bah, votre facture, elle est beaucoup moindre. Et d'ailleurs, elle est moindre déjà, puisque quand vous regardez le taux d'inflation de la France, il est inférieur à l'Allemagne et aux autres pays, parce que justement, nous avons cet avantage comparatif dans l'énergie décarbonée. Donc c'est assez étonnant, ces débats, parce que ça revient, ça reviendra, il y aura plein d'autres crises énergétiques. Donc la solution, à mon sens, c'est de dire, c'est pas s'endetter. Pourquoi ? C'est s'endetter pour créer quel actif ? Donc je fais de la dette pour peut-être permettre aux ménages, aux entreprises de pouvoir se décarboner et en même temps de se réindustrialiser, hein, parce que justement, la décarbonation, ça veut dire plus d'électricité, mais ça veut dire aussi plus d'outils industriels, et on a une industrie européenne qui pourrait bien sûr répondre à cette demande.
9: Avant de débattre des mesures, des choses qu'on pourrait faire, est-ce qu'on est tous d'accord au moins sur le constat ? Est-ce que vous considérez, vous, que le principal problème, c'est l'énergie ? Donc un problème qui serait conjoncturel, même si les réponses seraient structurelles. Est-ce que c'est cela qui aujourd'hui nous fait craindre le pire ? Est-ce que c'est cela qui creuse le déficit depuis 4 ans ? Ou est-ce qu'il y a d'autres fragilités peut-être qu'il faut mettre en avant ?
3: Non, il n'y a pas que l'énergie. Disons que le choc énergétique, c'est vraiment presque la cerise sur le gâteau. Une grosse cerise, hein. Mais une très grosse cerise.
9: Sur un déjà gros gâteau.
3: Sur un gros gâteau. Effectivement, on ne produit pas d'hydrocarbures. Donc à chaque fois qu'il y a une hausse des prix du gaz ou du pétrole, on paye la facture. Et le problème, c'est qu'on est à chaque fois face à cette tragédie des horizons. On a beau le répéter, effectivement, on est trop dépendant des énergies fossiles, à la fois pour des questions climatiques, pour des questions de neutralité carbone, et puis pour des questions de pouvoir d'achat. C'est-à-dire que vous retrouvez confronté en permanence le politique entre ce besoin, effectivement, de sortir des énergies fossiles, mais ça prend quand même du temps.
6: Et il y a une stratégie. À l'avance depuis 10 ans,
3: alors, il y a quand même une stratégie, il y a un plan pluriannuel là-dessus, oui. Mais il faudrait peut-être accélérer. Et puis, vous êtes confronté au quotidien des gens. C'est-à-dire qu'ils roulent quand même avec des voitures dans lesquelles ils mettent de l'essence, pour beaucoup. Parce qu'il faudrait renouveler tout le parc automobile.
6: Des voitures électriques, parce que le coût maintenant est identique.
3: Mais les gens qui vivent à la campagne, au périurbain, pour beaucoup, sont encore avec des véhicules, une très large majorité avec des véhicules et de l'essence. Donc, c'est vrai que l'idée, c'est ça, hein, c'est de sortir progressivement de ça. Mais c'est comment vous réconcilier à court terme le risque d'une crise sociale. C'est-à-dire qu'il y a une demande sociale. Alors après, on peut parler des secteurs, mais y compris sur un certain nombre de ménages qui disent, moi, je vais bosser, ça me coûte cher, etc. Donc, c'est comment vous faites à un moment donné où le gouvernement n'a pas pris de précautions. C'est-à-dire que le gouvernement n'a pas fait, effectivement, les ajustements nécessaires pour se dire, en cas de crise, j'aurai des marges de manœuvre. Donc, on se retrouve confronté à un problème qui est d'ailleurs assez français. Si je prends en Europe, en fait, la France se retrouve dans une situation singulière où son déficit, d'ailleurs, est d'un des plus élevés de la zone euro. D'ailleurs, les autres pays font plus pour aider aujourd'hui les entreprises ou les ménages pour supporter la crise. Et d'ailleurs, c'est assez intéressant, c'est que pendant la crise énergétique 2022-23, suite à la guerre en Ukraine, on a été certainement, avec les boucliers tarifaires, les remises carburants, certainement un des pays de la zone euro qui a fait le plus. Mais clairement, on a mis 72 milliards, on est parmi ceux qui ont mis le plus. Là, aujourd'hui, on est certainement celui qui fait le moins. Donc on est quand même toujours entre le plus et le moins. On n'a pas trouvé le juste milieu. Et effectivement, les Français se sont peut-être aussi habitués à ce que l'État réponde, justement, quel est son périmètre d'intervention, à quel moment il doit intervenir. Pour ça, sachant que c'est des chocs extérieurs, qu'il n'est pas responsable directement du blocage du détroit d'Hormuz.
9: D'ailleurs, le président de la République réunit demain les chefs de parti pour ce qu'il appelle dégradation du contexte international. On parle d'énergie, mais c'est privatif. Vous dites, ça fait 5 ans qu'on est à 5% de déficit. Quelle est la part de la question énergétique dans ce déficit-là ? Quand je lis, par exemple, qu'en France, le poids des retraites dans le PIB, il est supérieur de 2 points à nos voisins. Là, ce n'est pas, pas l'énergie.
5: Non, ce n'est pas l'énergie, mais ce n'est pas que l'énergie, disons, parce qu'on a dit que c'était un sujet important, effectivement, et... Mais au final, si vous regardez, et là je reprends une étude de l'OFCE et maintenant IFE.
9: Oui.
5: J'ai un peu de mal encore.
9: On y arrive ensemble.
5: Quand on regarde la dynamique de la dette depuis par exemple 2017, on a effectivement un problème. L'État a augmenté la dette parce qu'il a répondu à un certain nombre de crises. Et en fait, pourquoi on se posait la question ce soir de est-ce que l'État a les moyens de répondre aux crises ? C'est parce qu'aussi c'est le mieux armé. Le plus souvent, pour répondre à ces crises-là. Il a les outils pour le faire, il a un outil réglementaire, il a un outil socio-fiscal pour agir sur le comportement des personnes, il a aussi la légitimité démocratique pour y répondre, et ça c'est important de le dire, quand même. Mais en même temps, la deuxième cause, c'est non pas la réponse aux crises, mais une baisse des recettes. C'est-à-dire que depuis 2017, on a aussi une aggravation du solde primaire, et aujourd'hui, quand on voit l'origine du déficit, c'est non pas les charges de la dette, ou même les dernières mesures exceptionnelles pour lutter contre la crise énergétique, c'est bien un solde primaire qui est négatif, c'est-à-dire qu'on n'a pas assez de recettes par rapport aux dépenses publiques qu'on fait chaque année. Donc il y a un vrai problème de déséquilibre dans les finances publiques entre recettes et dépenses. En gros, on ne donne pas les moyens à l'État pour répondre à ce qu'on lui demande. Mmh. Et je pense qu'aujourd'hui, la question du soir, c'est celle-là. C'est-à-dire, est-ce qu'on doit donner à l'État ces moyens-là pour répondre aux crises?
4: Il y a quand même un paradoxe. C'est que les crises s'accumulent, mais que l'État, quasiment à mesure que les crises s'accumulent, a de moins en moins de moyens pour les régler. Vous parlez de démocratie, ça pose un problème politique aussi, ça s'est pris un battu.
5: Oui, parce que là encore, en fait, c'est une question politique. C'est-à-dire que c'est derrière tout ça, il y a du côté de la dépense, quel rôle on donne à l'État? C'est-à-dire, qu'est-ce qu'il doit prendre à sa charge ou qu'est-ce qu'il doit laisser à un autre acteur économique? Et on l'a dit, de bien des façons, l'État, il est beaucoup mieux armé pour y répondre. Donc, pour répondre à un certain nombre de problèmes, mais sur d'autres, peut-être pas. Donc, il y a une réflexion plus large sur le rôle de l'État. Et donc, deuxième question qui est très politique, c'est du coup la question des recettes. C'est-à-dire, est-ce qu'on met les moyens et du coup, quel type de revenus l'État collecte aujourd'hui? Là, par exemple, on a eu beaucoup de débats ces derniers mois sur les taxes sur

0: patrimoine, les taxes Zucman, etc. En fait, c'est juste l'image de ce débat-là. C'est l'image de ce manque de cette chose qui n'est pas claire aujourd'hui quand on parle de finances publiques, c'est-à-dire, est-ce qu'on met les moyens en face ?
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2: L'État a-t-il encore les moyens d'affronter la crise qui vient ? On a évoqué le constat, vous avez commencé à évoquer des solutions, notamment en termes de répartition, et donc de poser la question majeure des impôts, mais ça, on se la garde pour un peu plus tard, parce que j'aimerais qu'on s'intéresse ici à la dette. Parce qu'on entend partout que c'est la dette qui plombe tout. C'est la dette qui rend compliquées les marges de manœuvre de l'État. Anne-Sophie Elsif, la dette a quasiment doublé en 20 ans en France, en pourcentage du PIB, passant de 65 à 117%. On se souvient que du pacte de stabilité et de croissance, c'était 60%, il fallait jamais dépasser ça. C'était comme les 3% de déficit, on est à 5. Ouais. Bon, le monde ne s'est pas effondré, mais pour beaucoup, c'est le début de l'effondrement. À partir de quel niveau, et est-ce que c'est par ce critère-là qu'on doit le choisir, est-ce que ça devient incontrôlable ?
3: Alors, à mon sens, malheureusement, on ne peut pas vraiment se poser la question comme ça, puisque la France est quand même dans la zone euro. Dans la zone euro, vous avez quand même une politique monétaire, vous avez la Banque Centrale Européenne, justement, qui veille à ce qu'on ne soit pas dans la situation de 2010. Vous avez, depuis la crise de 2010, avec la Grèce, des mécanismes comme le mécanisme européen de stabilité. Vous avez des mécanismes qui existent pour éviter, justement, qu'il y ait des défauts de paiement. Et, bien évidemment, si la zone euro, la France, qui est le deuxième pays, ne peut pas chuter. Donc, on n'est pas dans, à mon sens, cette théorie de dire, attention, on va faire défauts, etc., parce qu'on a justement des mécanismes et on rappelle, la zone euro est un acquis et nous protège. Aujourd'hui, même si les taux d'intérêt ont augmenté, la France s'endette moins que le Royaume-Uni, par exemple, qui est sorti de la zone euro. Donc, c'est un véritable bouclier qui nous protège. Si on n'avait pas ça, où on en serait et à combien on serait. À mon sens, la grande problématique de la dette, et c'est là où je nuancerai ce qui a été dit, c'est pas de s'endetter le problème. C'est s'endetter pourquoi ? C'est s'endetter pour investir ou c'est s'endetter pour financer des dépenses courantes. C'est ça le sujet.
2: Ou s'endetter pour rembourser la dette.
3: Ou pour rembourser la dette. Mais si vous endettez à 1 et que ça crée 3, bah après votre dette est totalement soutenable. Vous êtes un ménage, vous vous endettez 20 ans pour acheter votre maison. À la fin, vous l'avez, votre actif, vous avez un actif, vous avez quelque chose qui vous crée de la valeur. Donc votre endettement, il était tout à fait supportable, il a créé de la valeur. Le problème, à mon sens, et on le voit dans le débat, c'est toujours plus de moyens pour l'État, mais pour financer quoi ? Et assez intéressant sur l'énergie, on le dit, et je suis toujours étonnée qu'on ne parle pas plus des politiques de réindustrialisation ou des politiques énergétiques. C'est-à-dire que la solution, c'est de dire combien l'État va donner, plutôt de dire où l'État va investir pour qu'on soit plus dépendant et que ça ne se reproduise pas, sachant qu'on sait que toutes ces crises vont se reproduire tout le temps et tout le temps et tout le temps. Et à mon sens, c'est ça le débat. Et aujourd'hui, pourquoi on a le problème de la dette ? C'est qu'on a contracté une dette massive et on n'a pas investi, on n'a pas créé d'actifs en face. On a beaucoup plus financé des dépenses de fonctionnement que d'investissement. Et donc, au lieu que la dette qu'on ait mise en 1 nous ait rapporté du 2 ou du 3, ça ne nous a pas rapporté. Et donc, de fait, aujourd'hui, en effet, cette dette que l'on a, ça ne nous a pas rapporté d'argent, ça n'a pas créé de richesse. Et aujourd'hui, on doit rembourser en effet 60 milliards de taux d'intérêt par an. C'est le budget de l'éducation nationale. Et on a moins de capacité d'investir. Donc, c'est un cercle vicieux. Et c'est pour ça qu'à mon sens, la question, c'est pas la dette, mais c'est s'endetter. Pourquoi ?
2: Mathieu Plane, c'est vrai qu'il y a un papier dans Le Monde aujourd'hui pour savoir si est-ce que la dette est vraiment la première charge, est-ce que la charge de la dette est le premier poste budgétaire ? Alors non, si on prend l'éducation nationale plus les retraites, mais ça reste considérable tout de même. Je vous ai vu faire la moue, c'est beaucoup.
4: Oui, non, mais honnêtement, j'aime pas cette...
2: Ah d'accord, allez-y.
4: Non, mais très bien. Après, c'est déjà arrivé. En 2007, c'était déjà le premier poste. Et on n'était pas en crise, on avait 60% de dette. En fait, pourquoi ? Parce qu'on avait des taux qui étaient élevés. En fait, le truc, c'est qu'on s'est habitué à vivre avec un coût de la dette très faible. Depuis le début de la décennie 2010 jusqu'à 2021, on a des taux qui étaient proches de zéro. Même des fois, on parlait de taux négatifs. Donc ça veut dire que, effectivement, l'épargne était abondante et qu'on n'avait aucune difficulté à se refinancer.
2: Et l'argent était gratuit.
4: Mais ce qui s'est passé, c'est que justement, cette charge d'intérêt rapportée au PIB, elle a diminué massivement entre 2007 et 2020, malgré un niveau d'endettement qui a explosé. Et donc, en fait, c'est un peu comme l'iceberg, j'ai tendance à faire cette théorie, c'est que quand les taux sont bas, en fait, la partie émergée de l'iceberg qui est la dette, vous la voyez à peine. Et par contre, émergée, elle est très grosse. Quand le jour où les taux remontent, qu'est-ce qui se passe ? Votre stock de dette que vous ne voyez pas, il réapparaît. Et donc, vous avez ce problème-là, c'est que le refinancement de cette dette vous coûte très cher. Et donc, c'est mécanique. C'est qu'à partir du moment où vous considérez que les taux remontent durablement, vous allez vous réendetter ou vous refinancer à des taux qui sont beaucoup plus élevés que les tranches d'avant. Et donc ça, c'est un peu le problème du coup du bateau, qui est, oui, nous, le gouvernail, c'est que faire tourner le bateau, c'est très inerte en fait. Hein. Genre, je ne vais pas faire la comparaison avec le Titanic, mais du coup, vous n'avez pas trop ce qu'il y a sous l'eau. Et donc, ça dépend du niveau des taux. Si les taux restent effectivement à 3,5, 5, voire montent au-dessus, ça va devenir quand même très problématique parce que cette charge d'intérêt, elle fait un effet boule de neige. C'est-à-dire qu'elle s'auto-entretient et elle gonfle, elle gonfle, elle gonfle. Et ça, c'est très embêtant. Et donc, le seul moyen, c'est de faire du coup des ajustements budgétaires très rapides pour stabiliser le niveau de la dette. Mais les ajustements budgétaires, ça veut dire trouver des dizaines de milliards très vite et ça fait très mal. Voilà. Et donc, vous êtes face à ça. C'est que si vous tapez trop fort, vous allez tuer la croissance, les possibilités de réindustrialisation, l'activité, etc. Et si vous faites rien, vous avez ce risque de dérive.
2: Et c'est très clair. Est-ce qu'on en est là, alors Cyprien Abattu ? Est-ce qu'on en est à ce moment-là ? On annonce 0,1, 0,2, 0,3, 0,4% de croissance, autrement dit, pas beaucoup de croissance, avec, on le sent bien, vous travaillez sur la transition énergétique et la transition climatique, on a devant nous des dépenses considérables à faire. Le bateau, il est en train de se prendre l'iceberg, non ?
0: Non, parce qu'on l'a dit, Anne-Sophie Elsif l'a dit tout à l'heure, c'est-à-dire qu'il n'y a pas de risque de crise de la dette demain, en quelque sorte. Mais c'est vrai que, et c'est ce que vient de dire Mathieu Plane, on est dans un moment où on a un gros problème, c'est-à-dire qu'à la fois on a une plus faible croissance et des taux d'intérêt qui montent en même temps, et on arrive du mauvais côté de ce qu'on appelle l'effet boule de neige, c'est-à-dire qu'on
2: risque... Ça, pardon, question un peu idiote, ça a un nom en économie ça ? Parce qu'on parle de stagflation quand c'est pas de croissance et de l'inflation, ça a un nom ça ?
4: La boule de neige. En fait, pour faire simple, je coupe juste deux secondes, mais c'est quand les taux d'intérêt sont durablement plus élevés que la croissance. Ce qu'on appelle aussi un écart critique, hein, pour faire un peu technique. Et c'est ça, l'histoire de la soutenabilité. C'est qu'on a vécu pendant longtemps avec une croissance supérieure au taux d'intérêt. Et donc, ça facilite le désendettement. C'est-à-dire que la croissance, c'est vos recettes fiscales. Et donc, la croissance, ça va augmenter votre budget si elle est forte. Et que les taux sont bas, votre charge d'intérêt, elle augmente moins vite que les recettes fiscales. Donc, son poids dans le budget n'augmente pas. Et là, on est dans les phénomènes inverses. C'est-à-dire que les taux d'intérêt qui augmentent, avec une croissance qui baisse, font que votre écart critique devient négatif. Et donc, les charges d'intérêt augmentent beaucoup plus que les recettes fiscales et que votre budget. Et donc, c'est ça qui va manger toutes vos marges de manœuvre. Nécessite de faire de la restriction budgétaire assez violente.
2: Et vous passez soit votre vie à faire de la restriction, soit à rembourser la dette.
4: Ah, c'est un peu ça. Donc, c'est l'effet boule de neige. Et donc, c'est très important, les taux. Mais je ne crois pas qu'on pourra rester durablement dans cette situation. Enfin bon, après, on verra. La France est trop importante pour qu'il y ait une véritable dérive sur les taux.
2: C'est bien battu.
0: Non, le point sur lequel je veux insister, c'est qu'il n'y a pas de fatalité à cette situation. Et je pense qu'on est tous d'accord ici. C'est-à-dire qu'il y a, c'est pas un piège dans lequel on s'est enfermé, en quelque sorte. On peut en sortir. Il y a un certain nombre. Il y a aujourd'hui beaucoup de travaux qui s'accumulent sur les différentes façons, les différentes manières de faire des économies d'un côté, avoir de nouvelles recettes de l'autre. Et sur le coup, je pense que les personnes qui suivent ces sujets-là depuis quelques années voient qu'il y a une certaine émulation intellectuelle autour de tout ça. Et donc, j'insisterai sur le fait qu'il n'y a pas de fatalité. Mais par contre, là où je nuancerais peut-être un petit peu ce qu'a dit Anne-Sophie Elsif tout à l'heure aussi, c'est-à-dire que l'État n'est pas tout à fait un investisseur. C'est-à-dire que vous n'êtes pas qu'un investisseur. C'est-à-dire que ces dépenses de fonctionnement, c'est aussi... Ce n'est pas des dépenses de fonctionnement, c'est en fait des dépenses sociales qui sont les revenus d'autres personnes. Hein. Donc, c'est important. C'est-à-dire que l'État n'est pas une entreprise qui doit uniquement investir ou a des dépenses de fonctionnement. On parle de dépenses publiques, elles servent la vie de certaines personnes. Elles financent, par exemple, le revenu des retraités. Ça, c'est les dépenses sociales. Elles dépensent le revenu de l'assurance chômage ensuite. Et ça répond à des problèmes sociaux qu'on a identifiés, dans lesquels on a décidé de mutualiser les moyens pour répondre à ces problèmes sociaux. Donc, ce n'est pas que des dépenses de fonctionnement. Il faut peut-être nuancer ce point-là.
3: Par rapport à ça, tout à fait d'accord, mais je n'ai pas dit que l'État était une entreprise et qu'il ne fallait pas d'investissement. Je dis juste que l'État peut aussi investir et a le devoir d'investir parce qu'il a le devoir de prévoir et de nous préparer aux futures crises qui sont très importantes. Et que le coût de ne pas prévoir et d'anticiper sera beaucoup plus supérieur de ne rien faire. Et donc c'est ça que je dis. Et ce que je dis, c'est que quand en effet on a eu pendant des années des taux très bas, voire négatifs, au lieu d'avoir une partie de cet argent, parce que l'endettement ne coûtait pas cher pour justement investir, préparer la transition écologique, préparer l'investissement dans l'intelligence artificielle, le vieillissement de la population, donc investir la robotique, enfin, il y a plein de secteurs, eh bien on a eu tendance à obérer ce côté investissement au profit des dépenses de consommation courante. Et vous avez raison, de la consommation qui permet de créer de la croissance.
2: On comprend et on va passer sur les solutions, promis. Mais une dernière question quand même sur ce moment-là de dette. L'État est toujours pris entre, d'un côté, le long terme, investir, et bah, l'urgence. Quand vous avez le pêcheur qu'on a entendu au début qui dit oui. « Moi, je veux absolument une aide maintenant » ou le « quoi qu'il en coûte pendant le Covid », c'est pas de l'avenir. Il est difficile, quand on est au gouvernement, quand on est à la tête d'un État, de penser le court terme, qui est l'urgence des gens, et le long terme, qui est aussi l'urgence des gens, mais à plus long terme.
4: Oui, alors en plus, tout ça est compliqué, parce que effectivement, y compris dans un certain nombre de dépenses de fonctionnement, vous avez de la préparation de l'avenir, par exemple, oui. La question de l'éducation. Et donc la limite, et la santé, par exemple les hôpitaux, des choses comme ça. En fait, derrière, vous avez, et je suis d'accord, hein, la question c'est comment vous améliorez, quelles sont vos stratégies de long terme sur un certain nombre d'investissements. Alors après, avec le découpage, fonctionnement, investissement, toujours un peu compliqué, mais comment on fait qu'on renforce la France sur un certain nombre de capacités? Ça, c'est le premier point. Mais le deuxième point, c'est qu'effectivement, on se retrouve, et puis depuis l'éclatement politique lié à la dissolution, oui. dans une urgence du court terme, et d'une réponse du court terme, et qui est aussi assez électoraliste. On va le voir, hein, c'est que quand vous avez une population qui vieillit, quand vous avez plus de 17 millions de retraités qui votent, effectivement, la question du court terme, du pouvoir d'achat, du pouvoir d'achat des retraités, de toutes ces questions-là, en fait, peut se faire au détriment du long terme. Et d'ailleurs, quand vous regardez les budgets, ce qui a été coupé, c'est quoi? C'est France 2030. Donc, c'est nos stratégies industrielles pour les 10 prochaines années. Donc, l'investissement, c'est le fonds vert. Pour la transition énergétique, parce que ça fait pas mal à court terme. Par contre, vous répondez à une urgence de court terme, mais qui, pour le coup, ne construit pas l'avenir. Et donc ça, c'est le grand danger aujourd'hui. C'est, en fait, renoncer au long terme au profit d'un court terme qui ne nous amènera pas bien loin, à mon avis.
1: 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Thomas Negaroff.
5: On va essayer de limiter au maximum. Le Premier ministre l'a dit, il ne souhaite pas de nouveaux impôts, de hausse d'impôts supplémentaires. Donc évidemment, ça veut dire que nos concitoyens vont être directement plutôt épargnés. Mais chacun a son avis, chacun a son idée du seuil, de ce qu'il faut faire, de ce qu'il ne faut pas faire. Et l'idée d'un budget, c'est de présenter, j'allais dire, une maison entière, bien construite, aussi bien construite que possible. Et en attendant, on calibre toutes les mesures.
2: Roland Lescure, ministre de l'économie, le 7 septembre dernier sur RTL. Peut-on épargner les citoyens, comme le dit le ministre de l'économie, Cyprien Battu? Peut-on épargner le court terme sans mettre en péril le long terme?
0: C'est difficile à le croire, en quelque sorte. C'est-à-dire que quand on regarde, si on revient vers l'équation budgétaire, si on voulait stabiliser la croissance de la dette à, disons, horizon 2030, il faudrait faire un effort total qui serait autour de 110, 120 milliards d'euros. Donc, chaque année, hein, il faut réduire l'écart entre les recettes et les dépenses publiques de 130 milliards d'euros. Donc c'est sans compter les nouveaux besoins qu'on a, sans compter les besoins d'investissement dont on a parlé tout à l'heure.
2: Comme disent les économistes, toute chose égale par ailleurs. C'est ça.
0: Et sans les multiplicateurs.
2: D'accord, allez-y.
0: Donc, ça implique du coup, comme je disais tout à l'heure, toute une réflexion sur quel est le rôle de l'État, effectivement, est-ce qu'il doit investir, comment, mais aussi qu'est-ce qu'il doit financer. Et j'ai l'impression que c'est difficile d'y penser sans aussi poser la question de ses moyens, du coup, des recettes et de nouveaux impôts pour justement participer à ce rééquilibre des finances publiques.
2: Anne-Sophie, c'est la question taboue, c'est la question à 120 milliards d'euros, celle de la hausse des impôts. C'est un choix idéologique de ne pas les augmenter ou c'est un choix économique?
3: Déjà, il faut regarder un peu les chiffres. Augmenter les impôts, vous regardez le niveau des prélèvements obligatoires en France, on est au niveau les plus élevés.
2: Oui.
3: Bon, ça c'est juste factuel. Vous regardez la création de richesses par habitant en France par rapport aux autres pays et de l'OCDE et de la zone euro, on est maintenant en dessous de la moyenne, c'est-à-dire qu'on s'appauvrit. Vous regardez notre base industrielle, hein, il y a 20 ans on était encore à 15, enfin on avait encore de l'industrie, aujourd'hui on est à moins de 10%. Donc à mon sens, si je peux me permettre, cette histoire d'augmenter les impôts dans un pays où on a déjà une très forte pression fiscale, où on a déjà beaucoup de prélèvements obligatoires, etc., c'est pas régler le problème de fond qui est à mon sens plus un problème de dire est-ce qu'on veut rester un pays où la majorité de la richesse du pays se fait par la consommation ou est-ce qu'on veut redevenir un pays de production. Je prends juste un chiffre, hein. Vous dites comment on fait pour stabiliser la dette. Il y a d'autres choses, il y a augmenter le taux d'emploi. On aurait par exemple le taux d'emploi qu'on a en Allemagne, on n'aurait plus de déficit public. Donc ça, c'est quand même assez, assez fantastique, assez factuel, hein, dans tous les chiffres là-dessus. Donc voilà, si on augmentait le taux d'emploi des moins de 25 ans et des 55-64 ans au niveau de l'Allemagne,
2: ça veut dire faire entrer des plus jeunes sur le marché du travail, voilà, et maintenir sur le marché du travail les seniors.
3: Avec plus de formation, etc. Donc, on a des choses comme ça. On a eu, et c'était très intéressant, l'INSEE qui a revu à la hausse la part de l'industrie dans le PIB. On était à 9,4 et finalement, en 2023-2024, on est plutôt à 10%. Vous augmentez la part de l'industrie dans le PIB, directement, vous avez 0,1-0,2 points de croissance en plus. Donc, c'est assez efficace là, aussi en termes de création de richesses.
2: Mais c'est cher.
3: Pourquoi c'est cher ?
2: De réindustrialiser, c'est gratuit ?
3: Non, c'est pas cher. D'accord. C'est pas cher de réindustrialiser. La Chine est une grande puissance industrielle, c'est comme ça qu'elle a ses 1 200 milliards d'excédents. L'Allemagne était une grande puissance industrielle, c'est comme ça qu'elle avait 800 milliards d'excédents. Donc, c'est vrai que c'est assez intéressant. Vous voyez, on parle de, en fait, augmenter la création de richesses productives, la valeur ajoutée. Vous n'avez plus de valeur ajoutée créée, vous avez des taxes, et bien de fait, vous avez plus de recettes. Et donc là, on peut financer l'investissement, les finances publiques, etc. Et la vision, c'est ça coûte cher de se réindustrialiser. Alors que vous avez tous les pays, hein, on voit les États-Unis qui essaient de réindustrialiser, la Chine qui bien sûr est une grande puissance industrielle, tous les pays qui sont sur la réindustrialisation. Donc non, ça ne coûte pas cher. Et encore une fois, si vous ne me croyez pas, regardez la révision de l'INSEE pour le taux de croissance 2023-2024. Elle a revu à la hausse la part de l'industrie dans le PIB. Donc ce que je veux dire, c'est qu'il y a d'autres solutions que de taxer plus. Il y a la possibilité de créer plus de richesses. Et la France en est capable.
2: Mathieu Plane, dans le raisonnement d'Anne Sevelsif, il y a aussi une question peut-être un peu stupide, mais vous me dites qu'on a des taux de prélèvement très élevés, parmi les plus élevés, et en face, il n'y a pas de résultat. Où est l'argent ?
4: C'est la question, Non, mais il y a quand même, on sait quelles sont les différences avec les pays. Hein. Les taux de prélèvement, on les a toujours eus plus élevés que les autres. On a eu des périodes où on a eu de la croissance avec des taux de prélèvement élevés. Il y a des périodes où on n'a pas de croissance avec des taux de prélèvement élevés. Il y a un choix d'un modèle social qui était particulier en France. Et d'ailleurs, vous l'avez rappelé, les retraites, c'est un poids très important, mais c'est financé par des cotisations. Mmh. Voilà. Donc, en fait, et le problème qu'on a aujourd'hui, c'est qu'effectivement, l'étude qu'on avait réalisée montrait que les taux de prélèvement avaient plutôt baissé depuis 2017, parce qu'on a eu un certain nombre de mesures fiscales qui peuvent être utiles, hein, que ce soit la baisse des impôts sur la production, la baisse de l'impôt sur les sociétés. Mmh. On a eu les transformations du CICE, on a la suppression de la taxe d'habitation pour tous. Donc, on a renoncé à la hausse de la taxe carbone.
3: Juste
4: on
3: par a rapport la suppression. À ça, si je peux juste me permettre, dans les pays du Nord, on a le niveau de prélèvement plus, obligatoire, le même niveau que la France. À quel niveau sur la fiscalité, sur la production ?
4: Oui, oui. Non, mais ça, c'est un autre débat. Ce que je veux dire, c'est que ce qui s'est passé, c'est qu'on a une baisse des prélèvements, mais on n'a pas eu de réduction de la dépense en face. C'est-à-dire qu'il y a des choix à faire. C'est vrai que, du coup, soit vous choisissez d'avoir un modèle social généreux, un État qui intervient massivement, mais à ce moment-là, il faut accepter des prélèvements élevés. Si vous dites effectivement, je veux être plus compétitif, je baisse mes prélèvements, il va falloir faire des choix. Et aujourd'hui, on ne les a pas fait. Et moi, c'est ça qui me pose problème, c'est qu'on a pensé que les mesures fiscales ou les mesures qui ont été prises depuis 10 ans allaient vous faire un supplément de croissance. Et la réalité, c'est que vous prenez une douche froide. Parce qu'il y a eu de la croissance, mais elle n'est pas plus forte qu'ailleurs. On n'a pas réussi à mieux réindustrialiser. Et donc, les choix politiques aujourd'hui, n'ont pas porté leurs fruits. Et d'ailleurs, c'était le pari du gouvernement, enfin d'Emmanuel Macron, c'est dire, en fait, c'est pas un problème parce qu'on remboursera par la croissance. Et là, aujourd'hui, je suis désolé, la croissance, elle n'est pas catastrophique, je ne veux pas être catastrophiste, mais elle n'est pas meilleure que nos voisins européens qui ont pas plus, qui ont plutôt moins de déficit. Donc ça pose une question aussi de stratégie. Moi, je suis d'accord, j'ai toujours défendu l'industrie et les politiques industrielles, mais je crois que les choix qui ont été faits en termes de fiscalité ne sont pas forcément les bons choix, qui ont peut-être plutôt aidé les services que l'industrie. Quand vous faites des exonérations de cotisations patronales qui est à 80 milliards, 85 ou 87% revient au service. Donc on crée des emplois de service, mais on ne crée pas de l'emploi industriel, on ne crée pas une base industrielle.
2: Et surtout, ce pari macronien ou macroniste n'avait peut-être pas pris en compte les crises qui arriveraient et qui bouleverseraient les équilibres imaginés sur un coin de table, très sérieusement, j'imagine.
4: Oui, alors ça a commencé même avec la crise des Gilets jaunes, qui était une crise française. En fait, le tournant, c'est la crise quand même des Gilets jaunes, où on a une réponse budgétaire et fiscale de 17 milliards par an, qui n'est pas financée. En fait, ce qu'on essayait de montrer, c'est que moi, je ne trouve pas que ce soit des mauvais choix qui ont été faits. Mais à aucun moment, la question du financement s'est posée. Que ce soit les impôts, que ce soit la suppression de la taxe d'habitation pour tous, le Ségur de la santé, vous les alignez, ça fait 60-70 milliards. À aucun moment donné, on a dit, oui, mais comment on finance ça ? Et là, c'est un peu, on vous amène la note. Voilà, c'est l'addition. Vous avez bien mangé, mais vous n'aviez pas forcément votre compte en banque qui permettait de payer le repas. Quoi. C'est un peu ça.
2: Et les propos de Roland Lescure les Français seront épargnés, vous vous dites, bah en fait, c'est pas possible. Non. C'est-à-dire que soit on les prélève davantage, soit on les protège moins.
4: Dans un cas, ça reste des transferts, en fait. Soit on prélève d'un côté, soit on donne moins de l'autre. Mais à la fin, moi, je veux bien des économies structurelles miraculeuses, mais la réalité, c'est qu'il y en a assez peu. Moi, je suis d'accord pour améliorer l'efficacité de l'État. Le taux d'emploi, mais il ne se décrète pas.
3: Non,
4: c'est-à-dire qu'il faut faire des réformes structurelles. Veut dire discuter de la réforme des retraites, ça va prendre du temps, c'est progressif. Là, on nous demande de faire une centaine de milliards dans les trois prochaines années, quoi.
2: Sauf qu'à vous écouter...
4: Moi, je pense qu'il faut tout faire.
2: Ouais, mais à vous écouter, c'est des choix...

0: met en face pour financer. Donc on voit bien qu'il y a, il y a toujours une ambiguïté dont on n'arrive pas du tout à s'en sortir. Parce que on sort pas de l'ambiguïté, on sort de l'ambiguïté qu'à ses dépens en quelque sorte. Hein. Et c'est normal pour les candidats de le faire.
1: Et donc on est dans, enfin, si on réfléchit un peu et qu'on dézoome, c'est le pire moment pour affronter la crise en ce moment. Le meilleur moment serait un nouveau gouvernement qui arrive, là, qui a des marges de manœuvre, qui a une majorité.
2: Juste en deux mots, le problème, c'est ça. Je pense que c'est ce que les marchés nous font payer. Mmh. C'est pas l'économie. Regardez, avant la dissolution et aujourd'hui, ok, elle va pas très bien. Mais structurellement, d'ailleurs, la note de Fitch, l'agence de notation, nous a pas dégradé en disant l'économie française reste comme diversifiée, on a beaucoup d'épargne, on reste attractif, on a quand même une énergie décarbonée. Donc on a des atouts. On n'est pas la Grèce. Par contre, politiquement, ça part dans tous les sens. Ça part dans tous les sens. Et quand vous devez redresser les comptes publics et trouver 120, 130 milliards par an, et qu'il n'y a aucun compromis aujourd'hui, effectivement, tout est possible. Tous les scénarios sont sur la table. Et je pense que c'est ce qu'on paye.
1: Tous les scénarios sur la table. On écoute Philippe Juvin, député LR et rapporteur du budget à l'Assemblée nationale.
3: Quand vous avez un déficit, soit vous augmentez vos recettes, soit vous baissez vos dépenses. Il faut avoir en tête les grandes masses. Où sont les grandes masses? C'est quoi la grande dépense publique? Ce sont les dépenses de retraite. Ensuite, la deuxième dépense importante, c'est la santé. Mais il y a tout le reste. Je veux dire, les agences de l'État, les voitures de fonction. Je sais que le président du ministre est en train de faire ses arbitrages. En tout cas, je vous le dis et je le dis à tous ceux qui m'écoutent. Il faut baisser la dépense, dépenser moins. Il faut travailler plus. Si on travaille pas plus, on ne produira pas plus. Il faut produire des richesses. Puis il faut simplifier. Travailler plus, dépenser moins, simplifier.
1: Ça a l'air assez simple, Anne-Sophie Elsif.
4: Ça a l'air très simple. Voilà, maintenant, il faut le faire. Moi, je pense qu'il y a quand même un débat aujourd'hui qui est important sur la réindustrialisation. Et si quand même on peut saluer quelque chose dans les débats politiques, c'est qu'en tout cas, il y a quand même un consensus sur l'important d'avoir quand même une industrie pour des questions de souveraineté et de se réindustrialiser, ce qui n'a pas toujours été le cas. Donc ça, je pense que c'est bien d'y aller dessus. Qu'en effet, il y a des réformes à court terme. On a parlé, en effet, du taux d'emploi. Là, c'est vrai que s'il y avait des réformes de fond, on pourrait avoir des revenus importants en augmentant le taux d'emploi. Donc ça permettrait à court terme d'avoir un aspect finance publique important. Et sur le long terme, en effet, d'avoir une vision plus de production, de réindustrialisation. Parce que la question aussi qui est fondamentale, c'est de dire très bien, on veut créer de la richesse, mais quelle richesse on veut créer? Est-ce que finalement on veut rester en effet un pays de service? Je rappelle, pays de service, hein, on est très bon dans les services, service à l'industrie. Donc ça revient. Quand on dit un pays industrialisé, c'est un pays riche. Vous parlez des pays en effet nordiques qui ont un immense modèle social. Il est financé en partie parce qu'ils ont une énorme base productive. Donc ça, c'est vraiment un petit peu la question de base. Et à mon sens, ce qui a été compliqué ces dernières années, c'est qu'on s'est dit, on est un pays de consommation, on fait de la redistribution. En faisant une politique parfois budgétaire accommodante, eh bien, on redistribue, les gens consomment, ça fait de la croissance à court terme. Et donc, voilà, c'est la France, hein, le taux de croissance à 1%, et on s'en sort comme ça. Et on a en plus le bouclier européen. Ça, je pense que c'était bien à court terme et dans un contexte géopolitique aussi qui était différent.
1: Stable.
4: Aujourd'hui, on n'est plus dans ce contexte-là et donc ça nous oblige à faire des choix stratégiques de long terme qui sont beaucoup plus difficiles.
1: Et dans ce contexte, Mathieu Plane, est-ce que vous êtes inquiet ou vous vous dites, en effet, il n'y a aucune vision quand vous entendez le Premier ministre, Sébastien Lecornu, réclamer un bout de l'amende à Google pour financer nos déficits? On se dit que si on en est là, peut-être que c'est un peu inquiétant. Vous dites ça aussi?
2: Oui, alors déjà, on voit bien qu'on va faire les fonds de tiroir, hein, tant qu'à faire, on va prendre. Hein. Et puis après, vous déployez les années suivantes, tous les mois suivants. La question, c'est est-ce qu'on va adopter un budget? Est-ce que ce budget, est-ce qu'il permet de réduire le déficit? Est-ce qu'il va être censuré? Est-ce qu'on va passer par une loi spéciale? Est-ce que cette loi spéciale va durer jusqu'aux nouvelles législatives? Qu'est-ce qui peut se passer? Quel va être le nouveau président ou la nouvelle présidente? Sur quelle stratégie macroéconomique et budgétaire? Je veux dire, vous avez un chantier qui est quand même assez important. Et donc, moi, ce qui m'inquiète, c'est que, au fond, la situation budgétaire, c'est embêtant. On a 5% de déficit, il faut trouver une centaine de milliards d'euros. Si vous aviez une grosse assise politique pour le faire, vous passerez quelques années difficiles, ça ne sera pas sympathique, vous serez impopulaire à la fin, vous serez peut-être très populaire dans 10 ans, mais pas sur le coup. Mais on le ferait. Là, la question, c'est que personne ne veut prendre cette responsabilité-là. Et donc, où est-ce que ça nous mène? On ne sait pas. Donc, c'est pour ça que les marchés nous font payer cher, je pense. Mais moi, je ne crois pas du tout au défaut de la France, par ailleurs. Hein. Pourquoi? Parce que la France est trop importante. Et que si il y a un défaut de la France, c'est la fin de l'euro. Donc, c'est aussi simple que ça. Par contre, si jamais la Banque Centrale Européenne doit intervenir parce qu'elle ne laissera pas faire, De toute façon, ça sera avec des contreparties.

0: Et là, les contreparties, ça sera assez saignant. C'est-à-dire qu'on aura un peu moins, j'allais dire, le volant dans nos mains. Quoi. Ça sera quelqu'un d'autre qui pilotera. Et donc, l'ajustement risque d'arriver de l'extérieur. Mais on ne fera pas défaut. Je ne crois pas au défaut. Sinon, c'est une crise financière, bien sûr française, mais c'est à mon avis la fin de l'euro et c'est une crise financière mondiale.
1: Juste dernière question, Cyprien Battu. Est-ce qu'il faut faire comme l'Allemagne dans les années 90 ? Se saigner pendant 10 ans en espérant. Oui, c'était pour. Oui, mais bon, est-ce que les enjeux ne sont pas de cette nature-là ?
2: Saigner carrément.
3: Ce que dit Mathieu Plane est très juste, c'est-à-dire que déjà, c'est une question qu'on ne peut pas se poser parce que personne n'a l'assise politique pour le faire. Ouais. Par contre, je vais quand même juste revenir sur la question du taux d'emploi. Le taux d'emploi, il a déjà augmenté ces dernières années considérablement. Finalement, on n'a pas vu en face une baisse du déficit. Pourquoi ? Parce qu'au final, il y a eu à la fois une hausse du taux d'emploi, mais une baisse de la productivité du travail en même temps. Mmh. Et ça, c'est le problème. On ne peut pas augmenter certains leviers, toutes choses égales par ailleurs, on en a déjà parlé tout à l'heure. Ça a des conséquences quand on fait des réformes sur l'assurance chômage, par exemple. Ça a des conséquences sur le taux de pauvreté et sur aussi les personnes qui rentrent sur le marché du travail.
1: Merci beaucoup. Beaucoup de choses ont été dites, beaucoup de choses restent à dire, notamment tous ces points d'interrogation qui trouveront des réponses dans les mois à venir. Merci à Mathias Mégy à la préparation de l'émission, Marie-Lise de Saint-Salvi à la production déléguée et Léa Racine à la réalisation.
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1: Il est 19h, passé de quelques secondes sur France Culture. L'heure de votre journal, Stanislas Vazak, bonsoir.
8: Bonsoir Thomas, bonsoir à tous. Sébastien Lecornu compte réaliser 54 milliards d'euros d'économies dans le budget 2027. Le Premier ministre dévoile ce chiffre dans un entretien au Figaro. 54 milliards alors que le ministre des Comptes Publics, David Amiel, avait évoqué 30 milliards. Les retraités seront mis à contribution pour une somme inférieure à 6 milliards. Mais les modalités de cette contribution seront tranchées par le Parlement. Deux pistes envisagées, la désindexation des pensions de retraite sur l'inflation, ou bien la suppression de l'abattement fiscal de 10% dont bénéficient aujourd'hui les retraités. Sébastien Lecornu qui adresse une mise en garde aux ministres engagés activement aux côtés d'un candidat à l'élection présidentielle. Ils devront quitter le gouvernement. Aller s'asseoir dans une salle de meeting est une chose, faire un discours en est déjà une autre, explique le Premier ministre pour définir l'engagement actif d'un ministre dans cette campagne présidentielle. Deuxième journée du procès de Rachida Dati pour corruption et trafic d'influence. L'ancienne ministre de la Culture est soupçonnée d'avoir perçu 900 000 euros pour défendre les intérêts du groupe Renault-Nissan au Parlement européen. Son co-prévenu, Carlos Ghosn, l'ancien PDG du groupe, ne s'est pas présenté à l'audience. Bonsoir Anne Fauquemberg.
9: Bonsoir.
8: Vous suivez ce procès devant le tribunal correctionnel de Paris et Rachida Dati a commencé à prendre la parole.
9: Oui, la voix est nouée, mais elle parle vite, Rachida Dati, à tel point que la greffière l'arrête pour lui faire répéter ses missions de maire d'arrondissement. L'interrogatoire vient de commencer et la présidente demande à l'ancienne ministre de parler de sa formation et de son parcours personnel et politique. Rachida Dati évoque ses deux maîtrises d'économie et de droit public. Elle évoque aussi son mariage forcé en 1992, mariage qu'elle a fait annuler 3 ans plus tard. Puis elle raconte son ascension politique jusqu'à devenir la porte-parole de Nicolas Sarkozy lors de la campagne présidentielle de 2007, puis sa garde des Sceaux jusqu'en 2009. 2009, c'est la date où Rachida Dati devient députée européenne. La présidente entre dans le vif du sujet. Est-ce qu'on peut tenir pour acquis le montant des honoraires issus de Renault-Nissan BV, demande-t-elle. Ce sont des honoraires, ce ne sont pas des revenus. J'ai défiscalisé pratiquement à 50%, répond du tac au tac Rachida Dati. Vous n'êtes pas poursuivi pour fraude fiscale, rassure la présidente. Il n'y a pas de difficulté sur ce point. Puis le tribunal

0: s'intéresse à la société Bourdonnais Consultants, créée par Rachida Dati en 2009, société qu'elle a très vite fermée. Est-ce qu'à l'origine, cette structure devait abriter vos activités de conseil, demande la présidente. Il s'agissait, oui, de donner des conseils en stratégie, répond l'ancienne ministre, de pouvoir donner des conférences dans l'attente d'un retour dans l'ordre des avocats, explique-t-elle. Interrogatoire qui vient donc de commencer et qui devrait encore se poursuivre plusieurs heures.
1: Anne Fauquemberg depuis le nouveau palais de justice de Paris avec Sandrine Malon pour les moyens techniques. Un dernier mot sur le résultat des élections législatives en Suède avec la victoire du bloc de gauche qui remporte ces élections avec une avance minime, 50 000 voix et 3 sièges de plus que la coalition de droite au pouvoir. 19h03 sur France Culture, vous retrouvez Thomas Negaroff pour la deuxième partie des questions du soir.
2: Merci Stanislas.
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4: C'est vraiment terrible. Nous n'avons rien appris de notre propre histoire. Nous avons oublié 1933 et les nazis. Comment peut-on faire ça en étant allemand ?
2: Une Allemande à Berlin lors d'un rassemblement d'opposants à l'AfD après la victoire du parti d'extrême droite en Saxe-Anhalt. Une Allemande qui, pour un peu, aurait pu conseiller la lecture du livre de notre invité. Historien, professeur à la Sorbonne, grand spécialiste de l'histoire du nazisme, il publie « La bascule Allemagne 1933 » aux éditions Gallimard. Et selon lui, rien n'était joué le 30 janvier 1933, le jour où Hitler est nommé chancelier. Bonsoir Johan Chapoutot.
5: Bonsoir.
2: Merci d'avoir accepté notre invitation. La bascule, c'est la suite des Irresponsables, votre précédent livre, qui s'arrêtait au 30 janvier 1933. Vous racontiez comment ça avait été possible, la montée avait été possible. Et vous dites que ce sont les lecteurs eux-mêmes, en librairie, qui vous ont poussé à raconter la suite.
5: Alors effectivement, il y a eu les questions sur l'après-nomination. Qu'est-ce qu'il se passe lorsque des irresponsables qui pensaient pouvoir manipuler les nazis ont installé les nazis au pouvoir, à un moment d'ailleurs où eux-mêmes les nazis ne s'y attendaient pas. Donc qu'est-ce qu'il se passe après, une fois qu'on a inoculé le virus à l'animal, une fois qu'on a introduit l'extrême droite au cœur du pouvoir, qu'est-ce qu'il se passe? Et c'est ce que je décris sur les 6 premiers mois de 1933, 6 premiers mois décisifs qui constituent la véritable prise de pouvoir, puisque elle n'a pas eu lieu le 30 janvier, on leur a donné le pouvoir. C'est sur 6 mois que s'est déroulée la pervasion des institutions allemandes et de l'état de droit allemand par ces gens-là.
2: C'est quoi l'Allemagne le 30 janvier 1933 ?
5: C'est un pays qui est la première puissance industrielle et démographique d'Europe. C'est un immense pays de culture, de science et de savoir. Et c'est un pays qui est miné par une crise économique très violente, puisque l'Allemagne était sous perfusion de capitaux étrangers, et notamment de capitaux américains, lesquels se sont retirés très vite à l'automne 1929. Ce retournement de cycle a été aggravé par la politique procyclique d'austérité du chancelier Brüning, qui a véritablement saigné le cadavre. Cela dit, les nazis arrivent dans un contexte où le retournement macroéconomique a déjà eu lieu, puisqu'il y a eu un retournement des indices dès l'été 1932, ce qui fait que 6 mois plus tard, lorsqu'on les installe au pouvoir, ils vont profiter d'un effet d'aubaine qui est celui de la reprise économique.
2: Vous dites « on les a installés au pouvoir », ça veut dire quoi? C'est qui « on » ?
5: On, ce sont ce que j'appelle les élites patrimoniales, c'est-à-dire des gens qui sont là par force d'inertie sociale, non pas par leur génie propre ou par leur travail acharné, mais tout simplement par la dynamique de l'héritage culturel, économique, financier, et qui considéraient, qui tenaient le pouvoir en Prusse puis en Allemagne, et qui considéraient que le danger principal, c'était la gauche marxiste au sens large, syndicats, sociodémocrates et communistes, laquelle gauche est en progression, alors que les nazis sont en recul à la fin de l'année 1932. Et donc, le pari a été de s'adjoindre la force de frappe militante des nazis, de parier que la violence nazie qui allait forcément exploser allait se diriger contre des ennemis communs, les étrangers, les juifs, les communistes, les sociodémocrates, les syndicalistes, des ennemis communs à la droite traditionnelle et à l'extrême droite. Et pari ultime, comme le disait Papen, ce sont des gens que nous avons engagés comme intendants du domaine qui allaient administrer l'Allemagne pour les intérêts des élites patrimoniales.
6: Derrière les battants de porte, on entend des voix étouffées, puis un sifflement. Et le nouveau chancelier entra enfin dans le salon. Ceux qui ne l'avaient jamais rencontré étaient curieux de le voir. Hitler était souriant, décontracté. Il eut pour chacun un mot de remerciement, une poignée de main tonique. Ils écoutèrent. Le fond du propos se résumait à ceci. Il fallait en finir avec un régime faible, éloigner la menace communiste, supprimer les syndicats et permettre à chaque patron d'être un fureur dans son entreprise. Lorsqu'Hitler eut terminé, Gustav se leva, fit un pas en avant, et au nom de tous les invités présents, il leur remercia d'avoir enfin clarifié la situation politique. Les vieux industriels paraissaient soulagés.
2: Un extrait d'Éric Vuillard, L'Ordre du Jour, adapté pour le feuilleton de France Culture. Cela raconte une réunion très importante du 20 février 1933. Racontez-nous ce qu'il se passe ce jour-là et en quoi c'est très important dans l'histoire que vous nous racontez, à savoir les premiers mois de la bascule d'une démocratie en régime autoritaire et bientôt même totalitaire.
5: Le chef-d'œuvre d'Éric Vuillard est un modèle d'analyse sociale et psychologique au scalpel, et par ailleurs très fidèle aux sources que j'ai pu consulter moi-même de mon côté, notamment les verbatims des témoins, les prises de notes de ceux qui ont assisté à cette réunion. Une réunion qui a été organisée par Göring, qui était président du Reichstag et nouveau ministre de l'Intérieur de Prusse, et qui convie une vingtaine d'industriels, 24, pour leur demander tout simplement, en faisant passer la sébille, de contribuer à la campagne électorale des nazis, puisque le Reichstag a été dissous le 1er février 1933. Des élections ont lieu le 5 mars et les caisses nazies sont vides puisqu'il y a eu 5 scrutins d'ampleur nationale en Allemagne en moins d'un an. Et Goebbels se plaint amèrement de ne pas avoir assez d'argent. Donc cette réunion des industriels vise à faire passer la caisse les grands patrons allemands, en leur mettant à nouveau, mais ça Hitler l'a fait 20 fois déjà, en leur mettant à nouveau le marché en main qui est que il faut donner de l'argent, il faut soutenir le gouvernement nazi. En échange, il y aura destruction de la gauche, destruction des syndicats, destruction de la démocratie, ça c'est très clair entre Papen et Hitler notamment, que ces élections seront les dernières, et que par ailleurs, comme il est dit dans l'extrait, la révolution sociale de 1918 qui a créé la démocratie sociale en Allemagne, qui a créé déjà une première forme de co-gestion avec des syndicats qui participent à la décision dans l'entreprise, eh bien cette démocratie sociale va être abolie et le patron va redevenir « der Herr im Haus », comme on dit en allemand, c'est-à-dire le maître dans sa maison. Et de fait, un an plus tard, en janvier 1934, une loi est adoptée qui crée la notion de Betriebsführer, de Führer d'entreprise. Laquelle loi, au passage, a inspiré en France le statut de 1941 du président directeur général, créé sous Vichy. Donc il y a quand même des circulations d'idées, il y a une inspiration commune. Cette réunion est tout à fait décisive parce que ça a permis de renflouer les caisses nazies. L'équivalent qui a été donné, c'est 3 millions de Reichsmark, ça fait à peu près 20 millions d'euros, c'est-à-dire le plafond maximum d'une campagne présidentielle française pour un an, mais sauf que là, c'est pour 15 jours. Et donc, ça a été massif et absolument déterminant.
2: L'idéologie est absente. En tout cas, l'idéologie, on a compris, anti-syndicat, c'est l'idéologie déjà, bien sûr, mais nazi. Ces gens-là ont lu Mein Kampf, ces gens-là, ces patrons d'industrie, se disent-ils, c'est peut-être pas si mal de purger le sol allemand de son mauvais sang.
5: La question que vous posez est intéressante parce qu'elle invite à pondérer en fait les facteurs d'adhésion. Il y a du calcul cynique et sordide, protéger ses intérêts, reprendre le pouvoir, assurer une domination et de fait, les nazis proposent cela. Mais c'est déjà de l'idéologie en réalité, puisque c'est déjà une anthropologie particulière, une philosophie politique particulière qui veut qu'il y a ceux qui ont réussi et ceux qui ne sont rien, c'est du darwinisme social, il y a un inégalitarisme foncier, et il y a une élection naturelle à la domination de certains sur d'autres. Et c'est ce monde-là que le patronat allemand partage pleinement avec les nazis. L'idée que cette parenthèse ouverte en 1789 d'égalité, d'universalité, de colloque des raisons et d'optimum rationnel dans la décision politique, cette parenthèse est refermée, ils le disent, nous refermons la parenthèse de 150 ans d'erreur. Je cite Alfred Rosenberg, je cite Goebbels aussi qui dit que nous avons effacé 1789 de l'histoire et nous revenons dans l'inspiration de la vieille contre-révolution à une société qui n'est plus une société mais qui est une communauté hiérarchique où des dominations des hommes sur les femmes, des parents sur les enfants, de l'homme sur la nature s'exercent de manière absolument débridée et évidemment des indigènes allemands sur les allogènes juifs, slaves ou autres.
2: Le ralliement des patrons, on le voit, il se fait en très peu de jours, une poignée de jours pour des raisons idéologiques mais aussi de lâcheté ou même des raisons matérielles d'intérêt. On voit la multiplication des facteurs. Ils ne sont pas les seuls.
5: Non, il y a En fait,
2: l'intérêt historiographique de votre livre, c'est vraiment de raconter comment, point par point, les élites tombent dans l'escarcelle nazie en très peu de temps.
5: Comment des bascules s'opèrent? Oui. En réalité, ceux qui tombent le plus vite, et bien avant janvier 1933, ce sont des fractions croissantes du patronat, bancaire, assurantiel, industriel, agrarien, etc. Donc ça, c'est acquis, en fait, avant même la nomination d'Hitler. Ceux qui basculent, et c'est pour ça que j'intitule mon livre ainsi en partie, ceux qui basculent très rapidement, ce sont les états-majors militaires. En 4 jours, puisque dès le 3 février 1933, Hitler s'invite à une fête d'anniversaire au ministère de la Guerre, tout simplement. Il s'impose à un dîner et il va pas labrer pendant 2 heures en exposant ses principes et ses fins. Et donc, les militaires, les états-majors, qui étaient très réticents vis-à-vis des nazis, ont vite fait le calcul que si on passe d'une armée de 100 000 hommes à 5 millions d'hommes, si on a un facteur 50, alors en termes de crédit, de progression de carrière, de grade, etc., évidemment, ils ont vite fait le calcul. Et d'ailleurs, ce qui est intéressant, c'est que ce sont les jeunes officiers ou les jeunes officiers de moyen rang qui sautent sur le véhicule nazi pour propulser leur propre carrière. Les mandarins, les chefs d'état-major, les vieux sont déjà assis et n'ont pas besoin de cette stimulation-là. Donc vous avez les états-majors militaires. Vous avez aussi, et ça c'est quelque chose de stupéfiant, l'Église catholique. Mmh. L'Église catholique est très importante dans certaines régions allemandes, au sud et à l'ouest. Elle est ultra dominante en réalité. Hein. C'est une véritable contre-société. Et c'est quand même un peu plus de 40% de la population allemande. Il se trouve que, contrairement aux différentes églises protestantes, l'église catholique, elle, avait condamné de manière répétée et multiple, assez fermement d'ailleurs, le mouvement nazi, jusqu'à interdire d'ailleurs l'uniforme nazi dans les églises, interdire la double appartenance, etc. Et il se trouve que, en quelques semaines, du 30 janvier à la mi-mars 1933, un pacte se dessine entre le nouveau gouvernement, Hitler et von Papen, tous deux catholiques, hein. D'ailleurs c'est très spécifique dans l'histoire allemande, le très haut clergé allemand, notamment le cardinal archevêque de Munich, Mgr Faulhaber, et à Rome, le cardinal secrétaire d'État, nouveau cardinal secrétaire d'État, Mgr Pacelli, qui connaît très bien l'Allemagne, puisqu'il a été nonce pontifical à Munich, pendant la révolution de 1918-19, où il a été traumatisé par la subversion communiste, et puis au niveau du Reich, à Berlin. Et Pacelli, en tant que nonce, n'a pas réussi à faire un concordat. Et ça, c'est l'obsession, il y a une espèce de pactomanie catholique depuis 1914, qui consiste à protéger les églises nationales et protéger les catholiques nationaux en faisant des concordats. Parce que ce que redoute l'église, c'est un nouveau Kulturkampf, c'est-à-dire une nouvelle guerre de civilisation, avec un nouveau Bismarck qui accablerait les catholiques. Et donc, le marché qui est conclu, c'est conclusion de ce concordat voulu par l'Église, contre fin des condamnations et vote des pleins pouvoirs à Hitler par le parti catholique, le Zentrum.
2: Il ne voit pas l'émergence d'une religion civique qui pourrait être concurrente à terme ?
5: Alors, non, parce que, pour le coup, Hitler est très malin, très habile dans ses discours, puisqu'il fait des proclamations de sympathie, voire d'adhésion à la religion catholique. Il tient des discours pro-catholiques qui stupéfient Heinrich Brüning lui-même, l'ancien chancelier, lui-même catholique, il dit « Mais moi, j'aurais jamais pu me permettre ça, en tant que catholique du Zentrum, me revendiquer, on m'aurait accusé des pires maux. » Et Hitler va très très loin dans l'opération de séduction, jusqu'à parfois pasticher même le Notre Père en péroraison de certains de ses discours, pour bien montrer à quel point le nazisme, le christianisme, le catholicisme sont parfaitement compatibles. Et de fait, il y a quelques évêques et quelques évêques majeurs en Allemagne, je pense notamment au cardinal archevêque de Breslau, qui était assez tendu, qui se rallient très vite, de la même manière que à Rome, un évêque publie un traité intitulé « Nazisme et christianisme » pour montrer la parfaite, non seulement compatibilité, mais homogénéité de ces deux visions du monde qui sont racistes, antisémites, réactionnaires, nationalistes et qui ont tout pour s'entendre.
2: Dans le fait d'égrener comme ça les élites, il en manque encore quelques-unes. Mmh. La presse, le monde de la culture, par exemple. On connaît assez largement l'histoire des Wagner, mais là, c'est plus ancien comme ralliement, et il est dans les deux sens d'ailleurs. Mais le monde de la culture va-t-il suivre aussi Hitler ou constitue-t-il un pôle de résistance? Parce que, je vous poserai la question ensuite, mais parmi les patrons, y a-t-il des résistants? Parmi les, des résistants à Hitler? Y a-t-il des résistants au sein de l'Église catholique? Y a-t-il des résistants par-ci, par-là tout de même? Oui. Mais d'abord, répondez-moi sur la culture, le monde de la culture. Alors, et de la presse, s'il vous plaît.
5: Si on prend des corporations en masse comme cela,

0: une grande partie du monde culturel et universitaire est réticente, voire résistante. Et de fait, on a une émigration dès février 1933, dès le début du mois de février 1933, avec la création d'une colonie intellectuelle et artistique en France, entre Montparnasse et Sanary-sur-Mer, dans le sud de la France, qui devient la capitale mondiale de la culture allemande, ce petit village de pêcheurs où on voit Thomas Mann, Bertolt Brecht, Heinrich Mann, qui sont tous là pour s'y réfugier. Du côté universitaire, il y a un décaissement violent à partir du 7 avril 1933, puisque la loi de réforme de la fonction publique allemande licencie 25% du corps universitaire. C'est-à-dire que quiconque est de près ou de loin vaguement de gauche et vaguement juif est licencié. Donc il y a des postes à prendre et certains s'y précipitent. Et ce qui est très intéressant, c'est qu'une grande partie du monde universitaire allemand va se rallier aux nazis, ce qui peut nous effarer, puisque nous avons une conception universaliste de la culture. Vous et moi, nous avons grandi après 1945 dans l'idée que le bon sens est la chose au monde la mieux partagée, pour citer Descartes, et que dès lors, nous avons tous accès à l'universalité du genre humain et des créations du genre humain. Ce qui n'était pas le cas à l'époque, dans les élites intellectuelles allemandes, mais aussi françaises. Il faut bien voir que, quand on est professeur des universités à l'époque, on fait partie du tout petit 1% de la société qui a accédé au baccalauréat, qui a accédé aux études supérieures. Et donc, cette étroitesse du bassin de recrutement sociologique et socioculturel induit une vision de la société qui n'est pas toujours des plus progressistes et des plus enthousiasmantes. Et donc, on a des gens très recroquevillés sur une conception déterministe de la culture et du statut social, une fermeture de la conception de l'intelligence.
1: La question rapidement sur les résistances au sein du patronat, par exemple, que vous avez évoqué. Y a-t-il des grands patrons que l'on doit avoir en tête pour ne pas avoir serré la main d'Hitler ?
0: Alors non, hein, en tout cas en 1933, ça non, puisqu'il est de l'intérêt bien compris, bête et immédiat, même pour ceux qui seraient vaguement réticents, de serrer la main. Je cite l'exemple de quelqu'un qui a serré la main, qui était réticent, c'est le plus haut magistrat du Reich. En l'occurrence, le docteur Erwin Bumke, qui est président du Reichsgericht de Leipzig, donc plus haut magistrat du Reich, qui, grand bourgeois allemand, considère qu'on a affaire à des parvenus, à des minables, sans titre ni cursus. Et sauf qu'il raconte à un de ses collègues qu'il a été invité à Berlin, à la chancellerie, qu'Hitler l'a regardé droit dans les yeux avec sa voix de baryton, lui a pris les mains dans les siennes en lui disant « Bumke, j'ai besoin de vous, aidez-moi », etc. Il en est revenu amoureux. Mmh. Voilà. Et immédiatement, il a fait décrocher des cimaises les portraits de ses prédécesseurs ou des hauts magistrats qui étaient juifs et donc qui n'étaient plus d'actualité. Et ça, j'ai des observatoires comme cela, des journaux intimes, des correspondances d'observateurs et de participants de ces élites traditionnelles, ce qu'on appelle en Allemagne le Besitzbürgertum, la bourgeoisie de possession, ou le Bildungsbürgertum, la bourgeoisie de culture. Et on observe là aussi des bascules par affinité élective pour certaines idées. Finalement, c'est vrai que les communistes, ça pose problème, que les juifs, bon, oui, c'est aussi un problème. Et finalement, les nazis peuvent les résoudre, ces problèmes. Et par ailleurs, il y a évidemment des effets d'opportunisme. Hein.
1: Au point que Goebbels lui-même se moque dans son journal de la rapidité avec laquelle les digues tombent les unes après les autres.
0: Et Le journal de Goebbels, c'est là aussi un très bel observatoire parce que lui-même est au cœur de plein de choses, puisqu'il est nommé ministre assez tardivement, donc le 15 mars 1933, il édifie un ministère ex nihilo. Il doit se battre d'ailleurs contre ses petits camarades, Frick, le ministre de l'Intérieur, Göring, etc., pour récupérer tout simplement des budgets, des départements, des prérogatives. Et Goebbels assiste à une espèce de ballet de reptiles comme ça, qui viennent en proskinèse, en prosternation dans son bureau, l'assurer de fidélité plus ou moins récente. Et Goebbels n'en revient pas. Ne revient pas que les choses soient aussi simples, aussi faciles, puisque c'est moins finalement la cinétique nazie, ou le mouvement, ou le coup de boutoir nazi qui permet de basculer tout cela, que la capitulation sans condition et l'obéissance anticipative, la soumission anticipative de gens qui veillent à se gagner les bonnes grâces des nouveaux maîtres.
1: Ce que vous me dites me fait penser d'ailleurs, pour l'avoir lu récemment, à quel point la Gestapo de Lyon a été étonnée de voir tant de gens faire la queue pour la délation de tel ou tel voisin. Les digues tombent parfois très vite de part et d'autre du Rhin. J'aimerais, pour prolonger ce que vous disiez, cette manière de se faire bien voir. C'est un concept allemand très intéressant, et vous racontez l'histoire de Rudolf Moss et du licenciement de Theodor Wolff. Pouvez-vous nous raconter cette

0: cette histoire?
1: Oui, c'est une histoire bien connue et qui a été racontée avec effarement aussi par le propre fils de Hans Mosse, puisque le fils de Hans Mosse, qui était un grand patron, un des patrons des trois plus grands groupes de presse allemands, c'est Georges Mosse, le grand historien de l'Allemagne, théoricien de la brutalisation des sociétés européennes, etc. Et son père, Hans Mosse, écrit un jour à Theodor Wolff. Theodor Wolff, c'était une légende de la presse allemande, il était correspondant du Berliner Tageblatt à Paris pendant l'affaire Dreyfus. Il est républicain, il est juif, et donc il est menacé par les nazis. Eh bien, ce rédacteur en chef du Berliner Tageblatt, qui est le journal le plus prestigieux, se voit adresser une admonestation de la part de Mosse, qui s'offre le luxe de lui administrer une leçon de déontologie journalistique, en lui demandant d'être pluraliste, d'être neutre, d'être objectif, de ne pas prendre parti, de veiller à une saine information des mérites du nouveau gouvernement. On est en mars 33, hein. On est après l'incendie du Reichstag et après des dizaines de morts et des brutalités sans nom partout en Allemagne. Et voilà un patron de presse qui, pour s'insinuer dans les bonnes grâces des nouveaux maîtres, pour donner des gages, va littéralement jeter par-dessus bord ou jeter sous le bus, comme on dit en bon franglais, cet homme qui est, en l'occurrence, républicain et juif, excellent journaliste et donc éminemment menacé par les nazis. Mosse pensait pouvoir sauver sa place et son empire. Il a gagné 10 jours, puisque 10 jours plus tard, il part d'Allemagne avec sa famille.
0: Le déshonneur et la défaite.
1: Absolument.
0: Il reste déjà très peu de minutes, mais j'aimerais qu'on parle du peuple allemand. Lors d'un de mes livres, j'avais rencontré Hans-Jürgen Silberberg, le grand cinéaste allemand qui a fait un film formidable sur Hitler, qui est un pantin, et je lui avais demandé « Mais qui tire les ficelles ?» Et il m'avait dit « Le peuple allemand ». Je crois que vous n'êtes pas d'accord.
1: Alors, ça n'apparaît pas de manière manifeste dans les 6 premiers mois de 1933, pour le coup.
0: C'est après.
1: Oui. Et tardivement, hein, puisque c'est en gros entre l'été et l'automne 1934 qu'on observe une forme de congruence entre le gouvernement allemand et le peuple allemand. Avant, j'avais montré dans Les Irresponsables que les Allemands n'ont jamais voté majoritairement pour les nazis, qu'Hitler n'a jamais été élu à aucun mandat, etc. Et que l'installation au pouvoir des nazis procédait de toute autre logique que de logique du suffrage universel. Et dans les 6 premiers mois de 1933, tous les indicateurs, mais alors là, pièces et archives en main, hein, tous les indicateurs dont on dispose, quantitatifs, qualitatifs, rapports des renseignements généraux, donc du renseignement intérieur, la police, télégrammes de diplomates, correspondances, etc., montrent ce que montre très bien Peter Langerich, immense historien allemand, dans un livre récent non traduit qui s'appelle « Unwillige Volksgenossen », c'est-à-dire « Citoyens du Reich malgré eux ». Les Allemands ont été des malgré eux dans ces 6 premiers mois, puisque, par exemple, le syndicat allemand perd de manière spectaculaire les élections professionnelles d'avril 33. Les nazis y allaient flamberge au vent, ils font 11,7%, ce qui n'est pas vraiment un raz-de-marée. Idem, le 1er avril 1933, le grand boycott antisémite organisé par Goebbels est un échec catastrophique pour les nazis, qui arrêtent tout cela au bout de quelques heures, parce que c'est une humiliation pour eux que de voir leur piquet de SA snobé par les gens.
0: Ça, c'est les premiers mois, mais par la suite, on dit parfois que si Hitler avait gagné la guerre, il aurait été réélu triomphalement dans ce pays. Est-ce que vous le pensez?
1: Oui, mais je prends une période très courte que j'étudie très précisément. Effectivement, les choses vont changer, là encore tardivement à mon échelle, hein, puisque c'est véritablement à l'automne 1934 que cette grande crise de défiance entre le peuple allemand et le nouveau pouvoir nazi se résorbe. Hein. C'est Norbert Frey qui a fait un livre magnifique sur cette crise de confiance de l'année 1934. Et à partir de l'automne 1934, il y a un bénéfice de la reprise économique qui s'installe véritablement, encouragée d'ailleurs par la politique pro-cyclique des nazis qui font du keynésianisme en réalité.
0: J'ai une toute petite question, peut-être un peu plus personnelle pour terminer. Mmh. Est-ce qu'il est difficile de travailler tant d'années sur le nazisme ?
1: Alors déjà, j'ai d'autres hobbies dans la vie que ces archives et ces lectures-là. J'aime beaucoup l'Antiquité, j'aime beaucoup la philosophie et j'aime beaucoup les rivières et les forêts et les lacs, premièrement. Et deuxièmement, ce qui était un petit peu curieux, pour tout vous dire, ces deux dernières années, en faisant Les Irresponsables et La Bascule, c'est effectivement de travailler ton sur ton et quasiment en stéréophonie. Entre d'une oreille mes archives et de l'autre la radio et les informations quotidiennes, ce qu'il se passe aux États-Unis. Je ne vous cache pas que, évidemment, l'impétus de travailler sur la bascule d'un pays entier a été inspiré par ce que, vous le savez mieux que d'autres, ce que nous avons vu de manière effarée en voyant le spectacle à partir du,

0: de la fin janvier 2025 d'une grande démocratie qui bascule, mais dont on voit d'ailleurs que certaines institutions tiennent plutôt bien en ce moment.
1: Et l'épilogue de ce livre est en effet consacré à la période actuelle. La bascule reste et demeure un grand livre d'histoire. Merci beaucoup, Johan Chapoutot, d'avoir échangé avec moi. Je cite aussi la revue de la NRF dans le numéro 666, consacré bien sûr à l'Apocalypse, dans lequel vous signez un très bon article « Le pire n'est jamais sûr ». Demain, Matteo Carentin sera à ce micro. Merci à Bertie Bourdon pour la préparation de l'émission, Bruno Barada à la production déléguée et Léa Racine à la réalisation.
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7: Avoix Nues, quatrième épisode, du laboratoire à l'école. Bonjour Stanislas Dehaene.
8: Bonjour Caroline.
7: Après votre enfance ingénieuse et votre bifurcation des mathématiques vers les sciences cognitives, après votre travail sur le cerveau mathématique, après la façon dont notre machine cérébrale apprend à lire, j'aimerais vous proposer aujourd'hui de parler des rapports entre sciences et école et de votre engagement pour les apprentissages scolaires, notamment au sein du Conseil scientifique de l'éducation nationale. Mais en préalable, j'ai remarqué en lisant vos livres que quasiment tous, allez, je vais même dire tous, aboutissent peu ou prou à la question de l'éducation, à la question de l'école, à la question de l'apprentissage. Est-ce que ça vient pour vous d'une volonté d'être utile? Pourquoi c'est si important, les retombées pédagogiques de vos travaux?
8: Je pense qu'il y a plusieurs facteurs. J'ai toujours été intéressé par l'éducation, toujours été intrigué par ce qui se passait dans mon propre cerveau lorsque j'apprenais ou que je n'arrivais pas à apprendre. D'ailleurs, je me souviens très bien en mathématiques de cette période difficile où il fallait apprendre les nombres complexes. Vous savez, on peut prendre des racines carrées de nombres négatifs. Et ça m'avait un peu scandalisé quelque part qu'on nous ait enseigné pendant 10 ans qu'un carré c'était forcément positif, le carré d'un nombre c'est quelque chose de positif, puis d'un seul coup, non, il y avait des carrés qui pouvaient être négatifs. Donc quelque chose avait pris, je sais pas, peut-être 3 semaines dans mon cerveau pour s'adapter à cette nouvelle idée, et au bout de 3 semaines par contre, je trouvais ça parfaitement intuitif, comme tout le monde, les nombres complexes. Je me suis dit à ce moment-là, il faut vraiment s'intéresser à la manière dont le cerveau se transforme sous l'effet de l'éducation. Par ailleurs, j'étais aussi enseignant, j'ai été colleur en mathématiques, j'ai fait de l'aide aux élèves en difficulté en mathématiques un petit peu, et donc voilà, il y avait une vraie question pratique qui était comment faire pour que d'autres élèves arrivent à apprendre mieux. Donc je pense que c'est à la fois un intérêt théorique et un intérêt pratique. Et pour comprendre le cerveau humain, je pense que la caractéristique principale du cerveau humain, c'est d'arriver à s'éduquer. C'est vraiment, nous sommes des homo docens, nous enseignons les uns aux autres, et c'est cela qui fait de nous une espèce si particulière. Donc je pense que c'est un problème central pour les sciences cognitives de comprendre comment fonctionne l'éducation.
7: Sans compter que dans votre entourage, alors familial, le lien aux enfants a toujours été très présent, un père, une femme... Et un grand-oncle pédiatre.
8: Exactement.
7: Déjà. Et puis bon, vous êtes père de famille, vous êtes grand-père, et vous nous avez déjà expliqué à quel point vous pouviez jouer aussi avec vos enfants et voir comment ils apprenaient et les réactions qu'ils pouvaient avoir à l'éducation que vous leur proposiez.
8: Oui, alors ça m'a préoccupé effectivement en tant que parent. C'était un peu angoissant, je dois dire. J'espère que j'ai pas angoissé mes enfants. Ils étaient formidables à l'école. Ils ont eu des résultats exceptionnels. Oui, c'était une source de préoccupation. Et maintenant, avec les petits enfants, c'est tout à fait autre chose. J'adore les enfants. Je sais pas. Il y a quelque chose de particulier dans la relation.

0: avec les enfants. J'ai une relation assez naturelle avec les enfants et j'aime voir leur regard, vous savez, briller un petit peu lorsque d'un seul coup ils comprennent quelque chose.
1: Quand on vous regarde, on sait que vous êtes un grand enfant, donc on comprend. Dans Apprendre à lire, Stanislas Dehaene, vous écrivez que le concept d'expérimentation est l'une des plus belles idées que les scientifiques peuvent apporter à l'éducation. Ça, c'est très important.
0: Oui, parce que on a tous des idées sur l'éducation. Et on a chacun reçu une éducation. Souvent, on parle avec des gens qui ont réussi dans le domaine éducatif et donc qui considèrent que l'éducation qu'ils ont reçue était excellente. Souvent, il y a une certaine nostalgie pour le passé. Et tout ceci est intéressant, mais moi, je pense qu'il faut aussi regarder beaucoup plus objectivement la manière dont l'éducation fonctionne. Ça, c'est mon regard de scientifique, évidemment. Il y a des pédagogies qui marchent mieux que d'autres. Et comment on peut le savoir? Un enseignant seul, il voit un certain nombre d'enfants. Il a déjà une certaine expérience de la salle de classe. Mais c'est un petit peu comme un médecin qui voit un nombre limité de patients. Il y a un moment où il faut passer à l'échelle supérieure, accepter qu'on fasse des statistiques, qu'on fasse des évaluations nationales, ou en tout cas locales, qu'on fasse des expériences randomisé, contrôlé, pour vraiment savoir ce qui marche bien et ce qui ne marche pas. Il peut y avoir une illusion d'y arriver. Pendant longtemps, par exemple, on a considéré que s'il y avait quelques enfants en fin de CP qui ne savaient pas lire, c'était normal, après tout, et ils apprendraient l'année suivante. Et non, souvent, ce n'est pas normal. Ça veut dire qu'on a raté quelque chose dans l'éducation à la lecture. En tout cas, on peut faire mieux que ça. Donc, je pense que l'expérimentation nous permet de prendre du recul et d'arriver à déterminer les pédagogies qui fonctionnent le mieux, qui sont les plus adaptées aux enfants.
1: Alors vous l'avez fait plein de fois, hein. Par exemple en 2010-2011, vous avez tenté une expérimentation sur 1800 élèves de CP de classe REP, en milieu défavorisé. En maths, vous l'avez réitéré, je crois avec 150 enseignants volontaires, c'est le programme pionnier des maths, avec cette idée que vous pouvez introduire dans la pédagogie mathématique tout ce qu'on sait aujourd'hui qui marche en sciences cognitives.
0: Je suis effectivement très excité par ce programme pionnier des maths. C'est un gros travail de notre équipe au Collège de France. Et on embarque avec nous maintenant 10 académies, des formateurs, des encadrants de l'éducation nationale, pour essayer de créer un programme pédagogique qui, évidemment, intègre intégralement tous les éléments spécifiés par le programme de l'éducation nationale en CE2 et en CM1, mais le rendre accessible aux enfants. En France, on a de très bons programmes, mais on ne dit pas nécessairement comment y arriver. Donc on fixe un objectif parfois très élevé, parfois trop élevé, et puis la pédagogie est laissée complètement dans l'ombre, elle n'est pas spécifiée. Et alors c'est exactement ce qu'on essaye de faire avec Pionnier des maths, on co-construit, comme on dit, l'éducation nationale, donc on a un travail de collaboration entre des chercheurs en sciences cognitives spécialisés en cognition mathématique et puis des enseignants qui construisent ensemble un programme jour après jour. Alors vraiment, on a organisé toutes les connaissances mathématiques de ces années-là dans un ordre bien précis, bien structuré. On appelle ça une pédagogie structurante parce qu'elle essaie de structurer les matériaux pour les élèves, mais aussi pour les enseignants. Pour les enseignants sachent jour après jour quel est le concept ou la stratégie mathématique que l'on souhaite enseigner. Et tout ceci donc a été piloté dans l'année 2025-2026. On aura 580 enseignants volontaires qui participent à ce programme dans 10 académies, dont la Guyane, par exemple. Donc, vraiment des challenges pédagogiques importants. Hein. La diversité des territoires français, des classes mixtes également, des classes rurales, des classes en ville, en REP. Et on va voir si ces idées pédagogiques sur les mathématiques fonctionnent. Mais on ne part pas du tout de zéro, et je suis très optimiste, parce qu'on a déjà des expérimentations dans ce domaine qui marchent, et en fait, on les intègre dans Pionnier des maths. Et l'une d'entre elles qui est vraiment épatante, c'est ce qu'on appelle Capitaine Frac, c'est-à-dire Capitaine Fraction.
1: Ça y est, votre œil se met à pétiller.
0: Oui, parce que c'est un jeu de mots, bon. Mais aussi parce que c'était une idée très simple. Je ne sais pas si vous savez, avec le Conseil scientifique de l'éducation nationale, il y a quelques années, on avait, avec l'aide du département de statistique, la DEP de l'éducation nationale, on avait fait un test pour les élèves de 6e. Et ça a été également passé par des 4e et des 2e. Le test était extrêmement simple. Il consistait à placer des nombres sur une ligne numérique. Donc il y avait une ligne sur une tablette qui avait de 0 à 5, avec les étapes intermédiaires, les nombres entiers, et des graduations. Et puis on demandait placer le nombre 3. Alors les élèves y arrivaient parfaitement, évidemment. Placer le nombre 3,2. Là, on avait déjà 20% d'erreurs, ce qui n'est pas négligeable.

0: placer la fraction 1 demi. Et là, 80% d'erreurs. Les élèves n'arrivaient pas à placer la fraction 1 demi au milieu de 0 et de 1. Voyez. C'était stupéfiant. Et il y a encore 40% d'erreurs en seconde générale. Alors on a décidé que ça ne pouvait pas rester comme ça. On a vu que les élèves faisaient des confusions absolument basiques. Par exemple, une confusion entre la fraction et le nombre décimal. 1 demi devenait 1,2 ou 2,1. D'ailleurs, l'ordre n'était pas forcément pris en compte. Et on a créé la pédagogie Capitaine Frac dans l'idée de répondre à cette anomalie qui montre vraiment un trouble fondamental de la compréhension de ce que c'est qu'une fraction. Alors, avec cette pédagogie, en quelques semaines, on a vu que les élèves de 6e pouvaient être propulsés au niveau des secondes. Voyez. Ça veut vraiment dire que la pédagogie a un rôle crucial à jouer. Il faut introduire des métaphores, il faut pratiquer ce qu'à Singapour on appelle le passage du concret à l'imagé et à l'abstrait.
1: C'est un triptyque, concret, image, abstraction.
0: Concret, imagé, abstrait, on appelle ça la méthode de Singapour, c'est un peu exagéré, parce que Singapour dans les années 70 est allé faire son marché dans les différentes pédagogies mondiales et emprunter des éléments de pédagogie, y compris en France. Voilà. Donc la ligne numérique est un concept fondamental, ancré dans notre cerveau, c'est le lien entre nombre et espace, et lorsqu'on l'enseigne aux enfants, lorsqu'on explique qu'une fraction c'est jamais qu'un morceau d'une barre, par exemple, il y a une barre d'une certaine longueur, et si j'en prends un tiers, ça veut dire que j'ai coupé la barre en trois parties égales, et je prends l'une de ces parties. Lorsqu'on explique posément aux enfants ce qu'on veut dire par cette notation symbolique 1 barre 3, lorsqu'on n'introduit pas trop vite les symboles, mais qu'on les introduit après être passé par cette période concrète et imagée, les enfants comprennent et ils ont progressé considérablement.
1: Est-ce que ça veut dire, Stanislas Dehaene, que vous considérez, là je prends un tout petit peu de hauteur sur votre rôle de scientifique par rapport aux politiques, hein, puisque vous parlez de l'éducation nationale, est-ce que vous considérez que ça veut dire que la science peut corriger les défaillances de l'éducation nationale, y compris d'ailleurs les inégalités de départ qui peuvent aboutir à des mauvais résultats, en particulier en maths?
0: J'aime pas cette idée que la science vienne corriger, je crois pas que ce soit ça. Je crois que c'est beaucoup plus une collaboration. En tout cas, c'est comme ça que notre conseil scientifique de l'éducation nationale fonctionne. Hein? Le conseil scientifique de l'éducation nationale, c'est une création d'il y a 8 ans maintenant.
1: 2018. Jean-Michel Blanquer était ministre de l'éducation nationale.
0: Voilà, Jean-Michel Blanquer, que je connaissais un petit peu, m'a demandé de créer un conseil de scientifiques pour aider, conseiller, le terme est bon je crois, et donc apporter le regard des scientifiques. Mais on ne sait pas tout en science, loin de là, on n'a pas tous les éléments. Donc ça veut dire apporter les éléments de la littérature, mais aussi conseiller pour faire des expériences. Et avec beaucoup de prudence. Souvent notre rôle a été de dire, n'allez pas trop vite, n'adoptez peut-être pas cette politique pour l'ensemble de la France, essayez sur un territoire, voyez si ça a un impact positif. Et c'est tout aussi intéressant quand on fait des expérimentations d'avoir un effet nul, de dire ça n'a pas marché, que de dire ça a marché. Vous voyez, les deux nous intéressent. Si ça ne marche pas, ben, tant mieux qu'on n'ait pas étendu trop rapidement telle ou telle intervention à l'ensemble du territoire. Donc le rôle du scientifique, il est plutôt là, un rôle de recul, de regard prudent, mais aussi de proposition. Et là où je vous rejoins totalement, c'est qu'il y a quand même un scandale dans l'éducation nationale française, dans la présence d'inégalités sociale majeure. Notre pays est l'un des pays où le niveau socio-économique des familles a le plus d'impact sur les résultats scolaires des élèves. Ce qui veut dire que malgré notre slogan qui inclut le terme de fraternité et d'égalité, eh bien, on n'y arrive pas aussi bien que d'autres pays. Dans d'autres pays, quand on va à l'école, ça normalise quelque part les choses. Et nous, on n'y arrive pas aussi bien que les autres. Donc là, il y a vraiment des recherches très sérieuses pour voir comment faire. Quand la pédagogie n'est pas excellente, par exemple en lecture, lorsqu'on n'a pas une méthode synthétique phonique qui marche bien, eh bien les familles aisées détectent qu'il y a un problème et compensent. Elles vont acheter le manuel, elles vont sortir le manuel des grands-parents, etc. C'est pour ça qu'il se vend encore chaque année des dizaines de milliers de méthodes Bocher, parce que voilà, les gens considèrent, à tort à mon avis, que c'est la meilleure méthode. On a progressé depuis, mais c'est du solide. Alors les bonnes familles, entre guillemets, vont faire ça, et les familles défavorisées, qui ont moins de temps, où les parents sont seuls, etc., eh bien, vont être laissées de côté. C'est comme ça qu'on arrive à de grandes inégalités.
1: C'est intéressant ce que vous dites, parce que au début, dans l'installation du Conseil scientifique de l'éducation nationale, cette installation a suscité une vraie controverse sur la place des neurosciences dans l'enseignement. On a parlé de dépolitisation de l'éducation, de scientisme. Est-ce que c'est que il y avait une méfiance, on parlait de prudence en miroir, est-ce qu'il y avait une méfiance a priori envers les scientifiques? Est-ce que vous avez été mal compris? Est-ce que vous vous y êtes mal pris? C'était vraiment une controverse importante. Hein.
0: Oui.
1: Année 2008-2011, disons, ça a duré en plus.
0: Oui, c'était avant même qu'on commence, à vrai dire. Donc il y avait beaucoup de fantasmes. Et il y avait beaucoup de fantasmes, effectivement, autour des neurosciences. Or, je suis essentiellement le seul neuroscientifique, et encore neuroscientifique humain, avec des méthodes de psychologie cognitive, dans le conseil scientifique. Donc c'est pas du tout un conseil qui est dominé par des neurosciences. Et les gens font la confusion entre sciences cognitives et neurosciences. Les sciences cognitives, on l'a dit, rassemblent beaucoup de disciplines. Et notre conseil scientifique va encore bien au-delà, parce qu'il y a aussi des sociologues, aussi
1: il y a 30 membres,
0: des philosophes. Il y a 30 membres qui sont vraiment de toutes les disciplines, beaucoup d'économistes.
1: Nommés par le ministre de l'Éducation nationale et renouvelés, pardon, nommés pour une durée de 5 ans, renouvelables.
0: Exactement, et sur proposition du président du conseil scientifique. Alors je me fais épauler.
1: C'est-à-dire vous ?
0: Pardon, c'est moi. Et donc j'ai toujours pu proposer des scientifiques de très haut niveau, y compris aussi de l'étranger, de Harvard, de Belgique, voilà, de manière à ce qu'on ait vraiment une représentation de toutes les disciplines qui sont pertinentes pour l'éducation. Et très honnêtement, les neurosciences ne sont pas la discipline pertinente pour l'éducation. Ce qui est pertinent pour l'éducation, c'est l'expérimentation dans les salles de classe. C'est à la fois la compréhension des mécanismes cognitifs, où ça se passe dans le cerveau, c'est pas le point le plus fondamental, mais comment ça fonctionne sur un plan strictement des algorithmes d'apprentissage. Qu'est-ce qui optimise l'apprentissage? Et puis ensuite, comment le déployer dans les classes, qui est une vraie discipline? Comment faire en sorte que ça puisse toucher des dizaines de milliers d'enfants avec un aspect économique et expérimental dans les classes, qui, lui, est absolument central? Donc c'est ça notre vrai travail au Conseil scientifique. Et très vite, je crois, ces fantasmes se sont dissipés. Les collègues de l'Éducation nationale ont vu qu'on prenait très au sérieux leurs problèmes et qu'on ne venait pas avec nos solutions toutes faites de sciences cognitives. Et il y a maintenant un dialogue extrêmement fin et réel qui se produit avec toutes les directions de l'Éducation nationale et le Conseil scientifique. Le Conseil scientifique, c'est 30 scientifiques volontaires, non rémunérés, pro bono, en plus de leur travail de chercheur. Et beaucoup se sont réorientés, c'est mon cas aussi en partie, ont réorienté leurs recherches pour mieux répondre aux questions de l'Éducation nationale.
1: Est-ce que les enseignants participent ? D'une façon ou d'une autre ?
0: Oui, alors on a surtout des participations des cadres de plus haut niveau, mais on va aussi beaucoup dans les classes. Puis je vous dis, il y a toute cette question de l'expérimentation. On a aidé à mettre en place un système d'expérimentation qui maintenant devient extraordinaire et unique au monde. Donc d'abord, le Conseil scientifique a aidé à mettre en place les évaluations nationales qui sont directement au service des enseignants. Ça, il faut bien le comprendre. Tous les élèves, en particulier au CP, CE1, au départ, c'est comme ça que ça a été mis en place, passent des évaluations dont le but est d'informer très précisément l'enseignant des besoins des enfants de leur classe. Où ils en sont exactement. Et puis ensuite, on a l'évaluation de mi-CP et de début CE1 qui permettent de dire mais quels ont été les progrès. À quel point est-ce que les méthodes que vous avez mises en place ont permis aux élèves de progresser? Est-ce qu'il y a encore des besoins? Est-ce qu'il faut rectifier le tir ou pas? C'est vraiment un outil au service des enseignants, vous voyez. Et alors, cet outil s'est doublé maintenant d'un programme qui s'appelle IDÉE, qui est vraiment un bel objet, qui aide les enseignants et les chercheurs à se mettre ensemble pour tester des idées pédagogiques nouvelles et les tester de façon rigoureuse, c'est-à-dire avec les méthodes des sciences expérimentales. Donc faire ce qu'on appelle des expérimentations randomisées, contrôlées, où toute chose égale par ailleurs, certains élèves reçoivent la pédagogie A, d'autres élèves reçoivent la pédagogie B, ou le contexte pédagogique que l'on cherche à tester. Oui. Donc le programme IDÉE, qui est sous l'égide de l'École d'économie de Paris, de Marc Gurgan, apporte cette rigueur scientifique. Et là, on peut vraiment aider, je crois, à avoir une certaine rigueur sur les idées. Qu'est-ce qui est vrai, qu'est-ce qui est faux, qu'est-ce qui est causal, qu'est-ce qui ne l'est pas. C'est là que le regard du scientifique est très utile.
1: Est-ce que vous diriez qu'en 8 ans, le dialogue entre recherche et institutions scolaires a évolué ? Est-ce que les sciences cognitive, mais pas seulement, puisque vous n'êtes pas que des neurosciences au sein du Conseil, vous nous l'avez expliqué, mais est-ce que le dialogue entre les sciences dures, disons, et les sciences de l'éducation marche bien? Comment les choses se sont-elles passées au fur et à mesure du temps?
0: Ça ne cesse de s'améliorer, effectivement. Je crois que le dialogue est en place. Certaines idées du Conseil scientifique percolent. Une des choses qui m'a paru aussi très importante de mener, c'est des outils pour le dialogue. Et donc, nous avons mis en place en particulier un petit bulletin qui s'appelle « Le Passeur ». J'en fais la publicité parce que nous souhaiterions que tous les enseignants s'y abonnent. C'est totalement gratuit. Vous recevez dans votre boîte mail un petit compte-rendu d'une grande idée pédagogique qui fonctionne, de la base scientifique. C'est très court, très concret. On pointe ensuite vers des outils ou des textes qui sont ailleurs et qui permettent d'aller plus loin. Mais ça donne une sorte de mise à jour. Et j'étais frappé que l'Éducation nationale n'ait pas un bulletin de ce type. Vous voyez, quand moi je suis à l'INSERM, au CNRS, au Collège de France, on a tous un bulletin, et c'est très sympathique, ça fait corps quelque part. On voit les collègues du CNRS qui déploient un nouveau télescope et on est fier de son institution. Et je pense qu'il y a besoin de quelque chose de similaire à l'Éducation nationale. Un nouvel outil a marché en Guyane. C'est le cas d'ailleurs, hein. Tout le monde devrait savoir qu'en ce moment en Guyane, ils sont en train de faire une action formidable sur la lecture. Ils sont en train de déployer collectivement le choix d'un nombre restreint de manuels de lecture, très bien choisis, qui leur permet du coup d'avoir d'abord des très bonnes méthodes, parce qu'ils ont fait des bons choix, et puis ensuite de travailler ensemble. Les enseignants ne sont plus tout seuls avec leurs méthodes. Tout le monde s'épaule pour voir comment le mieux utiliser tel ou tel manuel. Eh bien, ils sont en train d'avoir des résultats spectaculaires dans le développement de la lecture.
1: Est-ce que vous, personnellement, en tant que vous-même déjà, Stanislas Dehaene, et en tant que scientifique et neuroscientifique, on va dire, vous avez découvert des choses, été éveillé à des choses dans différents domaines que vous ignoriez complètement ou même qui vous ont fait changer de point de vue par rapport à l'éducation?
0: En partie, oui. Donc j'avais beaucoup travaillé sur les algorithmes cérébraux de l'apprentissage. Et vous savez, j'avais cette idée des quatre piliers de l'apprentissage. Je crois que ça reste vrai, cette idée-là, qu'il y a vraiment des ingrédients essentiels de l'apprentissage qu'il faut respecter pour avoir un meilleur apprentissage.
1: On peut le lire, notamment, ces piliers, on peut les lire, pardon de vous interrompre, mais dans votre livre « Apprendre », qui est un peu le livre de la synthèse.
0: Oui, apprendre avec un point d'exclamation, parce qu'on apprend avec enthousiasme. 2018. Voilà. Donc attention, engagement actif, correction d'erreurs et consolidation, en particulier par le biais du sommeil, donc répartition de l'apprentissage tous les jours. Voilà des grands piliers de l'apprentissage. Et ces idées-là n'ont pas changé.
1: Donc qu'est-ce qui a changé? Vous disiez, vous aviez ces idées-là et...
0: Alors moi j'ai lu beaucoup de la littérature en sciences de l'éducation et de la littérature expérimentale. Effectivement, il y avait des idées que je ne connaissais pas forcément au départ, et notamment sur l'enseignement explicite. Ça c'est vraiment une idée qui est en train de passer maintenant un peu partout. Il y a des manières d'introduire les idées aux enfants qui sont absolument essentielles. Et enfin, je ne dis pas que c'est une idée qui ne m'était pas complètement venue à l'esprit. On sait, on en a parlé auparavant, que le langage permet d'attirer l'attention des enfants sur des objets qu'il doit apprendre. Sans langage, chaque cerveau doit tout seul redécouvrir comment fonctionne un domaine. Et c'est très lent. Et c'est probablement pour cela qu'il y a eu vraiment une période très lente d'hominisation dans notre espèce. Puis à un moment, on a des outils pour parler de nos objets mentaux. Et à ce moment-là, on peut accélérer l'apprentissage dramatiquement parce que l'enfant, on rend explicite à l'enfant ce qu'on cherche à lui enseigner. Alors, l'apprentissage explicite, c'est l'enseignement explicite, c'est beaucoup plus que ça. C'est une méthode très précise d'introduction successive des concepts, par exemple des concepts mathématiques. On le fait dans Pionnier des maths. De sorte que, dans la première étape de modelage, l'enseignant joue un rôle crucial parce que l'enseignant expose, avec des mots extrêmement précis, en un temps court, une idée très précise. Il a d'ailleurs introduit à l'élève ce qu'on va apprendre aujourd'hui.
1: C'est pas toujours le cas. Ça paraît un peu une évidence, pardon.
0: Ah non, pas du tout.
1: Pas du tout. Ça n'était pas.
0: Non, on oppose souvent l'enseignement explicite avec la pédagogie de la découverte, où l'idée, c'est que l'enfant est maître de ses propres apprentissages, c'est à lui de les construire, et donc on le laisse découvrir un domaine, il va explorer, on lui donne pas du tout immédiatement les outils pour résoudre un problème, et ces idées-là ne marchent pas bien, en réalité. Il y a énormément de littérature scientifique là-dessus. Là, pour le coup, je connaissais bien cette pédagogie de la découverte. Il y a un article assez intéressant qui fait la métaphore avec le baseball, qui dit « 3 strikes and you're out ». Parce qu'il y a eu tellement, il y a eu plus de 3 expérimentations colossales qui, à chaque fois, ont montré que la pédagogie de la découverte ne marchait pas bien. Donc, ce qui marche bien dans l'enseignement explicite, pour y revenir, c'est j'expose à l'enfant dans une première phase, donc ça s'appelle je fais. Je fais, nous faisons, tu fais. Dans la première phase, je fais, l'enseignant modèle très précisément en mettant un haut-parleur sur sa pensée tout ce que il maîtrise pour résoudre une certaine tâche. Par exemple, pour, je ne sais pas, additionner deux nombres de trois chiffres, d'accord ? Les retenues, etc. Il explicite ça pendant une phase de 5 à 10 minutes. Ensuite, c'est la phase « nous faisons », pratique guidée. L'élève est mis en action, mais l'enseignant corrige immédiatement, l'accompagne, le guide.

0: Expérimentation pour définir quels facteurs conduisent aux progrès les plus rapides et durables, et en contribuant à la diffusion des méthodes pédagogiques qui ont fait leurs preuves. Je ne dis pas que c'est terminé, mais 8 ans plus tard, est-ce que vous diriez qu'un certain nombre de ces missions ont été bien menées, à défaut d'être remplies ?
1: Et oui, ça frémit. Je suis toujours un peu frustré de voir que les résultats en éducation bougent très, très, très lentement. Je considère que c'est vraiment très important qu'on outille les enseignants. Bien sûr, il y a un problème de formation. Il faut former, il faut diffuser les connaissances. Mais ça prend beaucoup de temps, surtout avec un corps enseignant qui est vraiment très important. Il faut travailler sur la formation initiale, la formation continue. Mais je crois que ça ne suffit pas. Et le travail de notre conseil consiste aussi à fournir des outils directement applicables dans la classe. Et ça, c'est vraiment transformateur. Capitaine Frac, 7 petites leçons à donner 7 fois en classe de l'accompagnement pédagogique, et ça y est, les fractions sont enseignées, vous voyez. Je crois que c'est là que ça se joue, et on a seulement commencé à déployer des outils de ce type. Il faut que l'éducation nationale, évidemment, accompagne ce travail scientifique. Les scientifiques, à eux seuls, ne peuvent rien faire du tout. 30 volontaires de toutes les disciplines, ça ne suffit pas à changer le système. C'est une petite impulsion. Et ensuite, il faut derrière que tout ça soit accompagné par les directions de l'éducation nationale.
0: Est-ce que votre rôle de président du conseil scientifique de l'éducation nationale consiste aussi à aller prêcher la bonne parole, autrement dit, expliquer que s'il faut des outils et un équipement, ça veut dire qu'il faut des moyens pour former les enseignants et pour que les classes soient équipées. Est-ce que, un, vous le faites ? Est-ce que, deux, vous êtes entendu ?
1: Je le fais très systématiquement. J'ai rencontré tous les 8 ministres successifs, mais surtout, j'ai aussi rencontré toutes les directions successives des différents départements de l'éducation nationale. Et bien sûr, je continue de le faire. Ça fait partie de mon travail de président du conseil scientifique. Je pense que dans ce domaine, nous jouons un rôle intéressant parce que finalement, le conseil scientifique a peu changé en 8 ans et offre une certaine stabilité et la stabilité des connaissances scientifiques, alors que la situation politique, on le sait, a été extrêmement volatile. Ça veut dire que il commence à y avoir un noyau de connaissances. Il devient plus difficile, je crois, de revenir en arrière et de dire, un ministre arrive, on change tout. Et c'est très, très important, ça. Les pays qui réussissent bien, notamment les pays asiatiques, il y a une très, très grande stabilité dans leur programme, dans leur pédagogie. Ils réfléchissent extrêmement posément. C'est même inscrit dans la loi, la manière de changer les programmes. On n'a pas le droit de changer les programmes en quelques mois, comme on le fait encore récemment à l'éducation nationale. On le fait avec toute une procédure d'examen de ce qui a marché, de ce qui ne marche pas, pourquoi il faudrait changer. Donc, c'est une question de rigueur, quelque part, que nous apportons, dans une certaine mesure.
0: Et les enseignants, effectivement, en France, s'en plaignent beaucoup, et à juste titre, on les comprend très bien. Ces travaux que vous avez menés au sein du Conseil, vous en avez fait aussi des ouvrages, en particulier « Sciences et écoles ensemble pour mieux apprendre » en 2024, après d'ailleurs « La science au service de l'école » en 2019, et « L'école éclairée par la science » en 2021.
1: Ce sont des collections de textes, mais ces textes sont entièrement disponibles gratuitement sur le site du Conseil scientifique. Donc commencez par aller voir sur le site du Conseil scientifique, vous les trouverez tous. Et il y a vraiment énormément de références pédagogiques importantes, notamment pour les écoles de formation des enseignants.
0: Voilà, on peut s'y référer, en tous les cas, donc très facilement. Une dernière question pour clore cet épisode, Stanislas Dehaene. Comment vous vivez cette double posture de chercheur scientifique et de conseiller politique ?
1: Ça m'a pris beaucoup de temps, je dois dire, de m'occuper du conseil scientifique, mais c'est passionnant, c'est plaisant, c'est réjouissant quelque part de penser qu'on peut peut-être faire la différence pour des milliers d'enfants, ne fût-ce que pour un enfant, c'est déjà très important. Donc je m'y investis beaucoup et ça a même réorienté certaines activités de mon laboratoire. Aujourd'hui, il y a une branche de mon laboratoire qui est vraiment très appliquée, qui fait des expérimentations en grandeur nature dans les écoles, qui les pilote avec l'aide de l'éducation nationale. C'est passionnant. C'est une autre activité, mais je ne passe maintenant plus tout mon temps à scanner les enfants. D'ailleurs, honnêtement, l'IRM ou les méthodes d'imagerie cérébrale ne jouent pas du tout un rôle important dans cette affaire. Ce qui joue un rôle important, c'est est-ce qu'on a des outils concrets pour changer la trajectoire des enfants.
0: Merci. Merci pour toutes ces informations. Reste à voir les nouveaux défis à l'enseignement et aux apprentissages que représente la révolution numérique et peut-être l'intelligence artificielle dans le dernier épisode, le face-à-face cerveau-machine. À demain.
1: À demain.
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0: 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Ils ont les empreintes, mais pas le bonhomme.
1: Qu'est-ce que tu veux encore ?
2: Il s'est passé beaucoup de choses depuis que vous m'avez annoncé la mort de Raymond. J'ai besoin de vous parler, c'est urgent.
1: Très bien.
3: Et c'est qui, ce type, Christophe ? C'est ton amoureux ?
4: Ouais, taisez-vous. Taisez-vous !
1: Viens avec moi.
2: Écoutez, je crois, je suis quasiment sûr, que le trafic de piastres finance les armes du Viet Minh.
1: La piastre du Viet Minh. Ouais, c'est une rumeur qui circule depuis plusieurs mois. Si elle est vraie, c'est triste. Parce que nous mourrons pour rien et pour personne.
2: Je vais avoir des preuves dans quelques jours. Peut-être même quelques heures. Des preuves formelles. Je vais les emporter à Paris, où un grand quotidien va les publier.
1: J'ai du mal à te croire.
2: Beaucoup de vos camarades ont été tués.
1: Ah non, ne me fais pas coup de la sensiblerie. Je suis un soldat, t'as aucune chance.
2: Je parle pas de sensiblerie, je parle de justice. Les soldats de la deuxième compagnie ont été tués avec des armes payées par le gouvernement français. Donc je vais dénoncer cette... Écoutez, j'ai besoin d'une escorte pour Bien Hoa. Aérodrome Guinomer. 30 km, une demi-heure de déplacement. Si je suis intercepté, ce sera à ce moment-là. Si j'y arrive, un avion m'attend là-bas.
1: Eh ben, je te souhaite bon voyage.
2: S'il ne veut pas nous escorter, il va falloir que je revienne à mon premier plan. Quand on s'enfuira, Vin partira d'abord avec le panier de Joseph. Et moi avec les documents. Je ne prendrai rien d'autre. Ni valise, ni sac. Rien de voyant. On se retrouvera tous les trois rue Katina. On attrapera un taxi. Puis un second. Puis un troisième si nécessaire. Avant de donner au chauffeur notre destination finale. Bien Hoa. Puis Paris. En attendant, je vais aller acheter une arme.
4: Allez, ça va tourner.
2: C'est plus prudent.
5: Merde. C'est moi.
2: Oh putain, Vin, tu m'as fait peur.
5: Tiens, je crois que tout est là.
2: On a toutes les preuves, Vin. Merci. Il faut partir. Vin. Ça va aller, je te promets. Je vais chercher une voiture, tu m'attends ici, tu bouges pas, d'accord? Tu bouges pas. Attends, tu bouges pas, attends. Il faut juste que je planque ça. Si quelqu'un vient, tu tires. D'accord? Je vais y arriver. La station de taxi n'est plus qu'à quelques mètres. Il faut que j'y arrive. Pour Vin, pour Joseph, pour Raymond. Je vais y arriver.
5: Bonsoir, vous êtes libre ?
6: Montez.
2: C'est là ! Attendez-moi ici, je reviens tout de suite.
6: Très bien.
5: Vin !
2: Vin ! La porte est ouverte.
5: Vin !
2: Vin ! C'est horrible.
5: Oh merde ! Vraiment, Vin !
2: C'est la pire chose qu'il m'ait été donné de voir. Vin ! La gorge tranchée.
5: Je suis désolé.
2: Une mare de sang. Son sang.
5: Je suis désolé.
2: Sa veine jugulaire qui palpite encore. Les jets de sang noir. Le dossier est là. Il faut que je parte, que je trouve le moyen d'aller à Paris. Que Vin ne soit pas mort pour rien.
5: Allez. Joseph ! Joseph !
2: Tant pis.
5: Au revoir, Joseph.
2: Je suis tout seul.
5: Le Cameroun, vite.
2: Tout seul. Et sans escorte. Je suis mort.
7: Thank you.
6: Ça va, monsieur?
1: Encore toi?
5: Je ne sais pas.
1: Je sais pas. Assieds-toi.
5: Ouais, Merde.
1: Faut y aller maintenant. Équipez-vous.
7: Oui, chef.
8: Allez.
7: Oui, chef. Oui, chef.
1: Lève-toi. La caméra là. Allez, monte. Guinmer, Yenora, c'est ça?
5: Oui.
1: Bonne chance.
5: Merci.
2: Je ne sais pas pourquoi ils ont finalement décidé de m'aider. Une histoire de morale, de justice. J'ai mal. Chaque mouvement, chaque soubresaut, chaque virage me donne envie de hurler. J'essaye de ne plus bouger. Si je ferme les yeux, je vois Vin, sa gorge tranchée, la mare de sang. Où est Joseph? A-t-il réussi à s'échapper ou l'a-t-on éventré et jeté par la fenêtre?
9: Tout est prêt. On attendait plus que vous. Ah, mon vieil ami volant va vous conduire à la ville lumière. On va pas d'une traite, hein. Oh, il est plus assez vigoureux pour ça.
10: Ne vous inquiétez pas. À mon avis, il a plus souvent piloté bourré que sobre. Il est surentraîné.
11: Allez, ça va comme ça. On retourne au camion.
5: Merci.
9: Plus de ceinture de sécurité. Pas la peine de chercher.
5: Quoi?
2: Ça y est. J'ai vraiment cru que je n'y arriverais pas. L'aérodrome est de plus en plus petit. Les camions des militaires qui m'ont escorté sont arrêtés. Je devine que les soldats regardent l'avion disparaître dans les nuages. Le pilote lui fait faire une grande courbe pour prendre la direction de l'ouest. On repasse au-dessus du bâtiment en tôle de l'aérodrome. J'ai du mal à croire que j'y étais il y a encore quelques minutes. Les pieds sur la terre ferme. L'angoisse qui me bouffait le ventre. Derrière le bâtiment, il y a une voiture. Une sorte de limousine. Trop longue en tout cas pour être une voiture normale. Oui, c'est ça, c'est une voiture de luxe. C'est...
5: Merde! C'est Tiao?
12: Octobre 1948. Quelques jours ont passé depuis la mort d'Étienne et il occupe la totalité de nos pensées, de nos discussions, de notre quotidien. On ne sait toujours pas ce qui s'est passé, pourquoi cet avion s'est écrasé sur le sol, réduisant Étienne à des morceaux de lui-même que les autorités françaises en Indochine nous auront envoyés dans une indigne boîte en carton. Il a été rapatrié, comme on dit, puis inhumé à Beyrouth. Nous étions tous réunis ce jour-là, tristes à mourir. Et moi, déjà, quelque chose me grignotait l'intérieur, la culpabilité, je crois, et le besoin viscéral de continuer les recherches d'Étienne.

0: André ?
1: Pourquoi tu cherches André ?
0: Pour rien. Un renseignement.
1: Un renseignement, c'est pas rien. Sur quoi ?
0: Les banques Goddard et Hopkins Brothers.
1: À quel sujet ?
0: Je suis pas sûr que ça te regarde.
1: Ce sont des banques privées, mais pas accessibles aux Vulgumpegus. La banque Goddard exige un montant astronomique de dépôt pour vous ouvrir ses portes. En échange, elle vous garantit l'opacité totale sur toutes vos transactions. Hopkins s'est enchevillé avec toute la racaille de la bourse et du profit licite. Parmi l'escouade de la finance internationale et crapuleuse, ces deux-là sont à peu près ce qu'on fait de mieux. T'envisages d'ouvrir un compte chez eux ?
0: C'est ça. PRD. Parti radical démocratique.
2: Qu'est-ce que tu fais ?
0: Ah, t'es là. Il est quelle heure ?
2: 16h. Tu fais quoi ?
0: Des recherches. Regarde. ENPRD. Edgar de Neuville, Parti radical démocratique. 64 ans, éphémère sous-secrétaire d'État aux affaires étrangères 2 ans plus tôt. Mais, voilà, en remontant le fil de sa carrière, on le trouve aux affaires coloniales en poste à Saigon pendant une dizaine d'années. Et là, FAMSR. Félix Allard, Mouvement social et républicain. Secrétaire général du commissaire de France en Indochine, pendant 5 ans.
2: C'est au sujet d'Étienne ?
0: Je crois que les initiales qu'il m'a données Étienne se lisent plutôt comme ça, effectivement. PRD pour Parti Radical Démocratique, MSR pour Mouvement Social et Républicain. Faut que j'y réfléchisse.
2: C'est quoi ça ?
0: Ah, c'est rien. Un collègue qui essaie de me piquer ma rubrique fait divers. Mais t'inquiète pas, je le laisserai pas faire.
3: Le nouveau cambriolage du gang des pharmacies tourne mal. Un mort dans une officine place des Ternes, leur chef Bernard de Jonsac livre ses complices.
0: C'est quoi cette tête ? Ça va pas trop, toi, hein ?
2: Non, c'est Étienne. Il me manque tellement.
0: Je sais. Pauvre Hélène. C'est elle qui souffre le plus de l'absence d'Étienne. Je la vois perdre pied. Je la vois mourir à petit feu. Mais je ne sais pas quoi faire pour l'aider. Comment retenir à la surface quelqu'un qui est en train de sombrer ? Et moi, qu'est-ce que je dois faire de cette affaire ? Par où je commence ? En retraçant les grandes lignes des carrières de Neuville et Allard ? En analysant leur train de vie ? Où trouver ces informations ? Il faut que j'en parle à Denisov, et puis après, s'il roule avec moi, je commencerai l'enquête en partant de l'agence indochinoise des monnaies.
4: T'es allé voir Baron ?
5: C'est quoi cette connerie ?
0: J'ai quelque chose, mais c'est un peu tôt.
5: Ça concerne le service des faits divers ?
0: Peut-être, je sais pas encore.
5: Ça tombe mal, parce que notre boulot, justement, c'est de savoir.
0: D'accord.
4: On répond Lamson.
0: Le noir a encore dit une connerie. Je sais pas si on peut l'écrire.
5: Si on écrivait toutes ces conneries, il serait à la une tous les jours. Bon, c'est quoi cette fois ?
0: Le dernier témoin, celui qui s'est pas présenté. Le juge pense que c'est lui. D'après lui, s'il reste caché, c'est parce qu'il a quelque chose à cacher. Tous les autres ont accepté de coopérer avec la justice, donc s'il le fait pas, c'est forcément qu'il est coupable.
5: Qu'est-ce qu'il est con.
0: C'est pas un peu trop facile de titrer sur sa connerie ?
5: Bah évidemment que si. Mais tu vas le faire quand même.
0: Ok. Bah, l'article sera sur votre bureau dans une heure. Les interrogations du juge Lenoir. Pourquoi ce dernier témoin persiste-t-il à rester caché ? Ça vous semble bien ?
5: Ouais. On ne peut plus vendeur.
0: Et après ça, je prendrai 2 jours de congé. J'en ai bien besoin après. Vous voyez ?

0: Ouais, parfait.
1: Et c'est le dernier carton.
2: Ah. 5, 10, 15, 20, 25 nappes. Le compte est bon.
3: Je vous avais dit que c'était pas la peine de vérifier. Je me trompe jamais.
2: Le bon compte font les bons amis. Allez, pour fêter ça, allons boire un verre en face.
4: C'est quand déjà que vous êtes venu pour la commande?
2: Vers le 20 octobre, non? Jean, on te parle.
5: Oui, c'est ça, vers le 20.
4: Eh ben, vous n'étiez pas reparti depuis longtemps quand on a appris un bien grand malheur.
2: Allons bon.
4: Ma petite nièce. Enfin, je dis petite parce que... elle avait 22 ans. La fille de ma sœur.
2: Eh ben, qu'est-ce donc qui est arrivé à cette jeune fille?
4: Assassinée, madame. C'est un peu incroyable. Elle faisait un remplacement à la poste de Lambergem. Une heure après la fermeture, on s'inquiétait de ne pas la voir. On l'a retrouvée morte dans le bureau, comme je vous le dis. À ma sœur, c'était son aînée. Elle allait se fiancer, si c'est pas malheureux.
2: Et comment?
4: D'une manière bien sauvage.
5: Pardon, je vais aux toilettes.
2: Sauvage, mais comment ça?
4: On lui a fracassé la tête, madame. Y a pas d'autre mot.
2: Mon Dieu, mais avec quoi?
4: Le combiné du téléphone. Celui de la cabine publique. La police dit qu'elle a reçu plus de 10 coups. Elle est morte très vite, si j'ai bien compris.
2: Remarquez, tant mieux, d'une certaine manière. Mais qui a pu commettre une pareille abomination?
4: On sait toujours pas. La gendarmerie part chez nous, c'est rien, feignant et compagnie. Une fois ils disent une chose, le lendemain ils disent autre chose. Ils sont même venus chercher des poux dans la tête au fiancé de la petite, et même à ma sœur.
2: Oh, quelle honte! T'as entendu ça, Jean? Quelle horreur! La nièce de Monsieur Stevens qui a été assassinée. Quel âge vous avez dit?
4: 22 ans.
2: Oh, 22 ans, tuée dans le bureau de poste, d'un coup de téléphone. Enfin, je veux dire de plusieurs coups. Dites-moi, Monsieur Stevens, dites-moi, ces jeunes filles, enfin, cette jeune fille, a-t-elle été violée?
5: Bah, enfin, je...
4: Oh mon Dieu, non, par bonheur, Madame Pelletier, non. Assassinée, n'est-ce pas déjà assez terrible?
2: Certes, certes.
4: Ils ont quand même les empreintes.
5: Quoi? Les empreintes? Quelles empreintes?
4: Sur le combiné, ils ont trouvé celle de l'assassin. C'est comme ça qu'ils ont dit... qu'ils ont dit que son fiancé n'était pas dans le coup, vous voyez.
2: Bon, dans un bureau de poste, des empreintes, il y en a des centaines. Hein.
5: C'est vrai, ça.
2: Et même des milliers. Je sais de quoi je parle, mon père est receveur.
4: Ah, oui, sauf que là, ce sont les empreintes dans le sang de la petite, vous voyez. Celles-là, c'est forcément les siennes.
2: Et ben alors, qu'est-ce qui les empêche de l'arrêter, cet assassin?
4: Je crois qu'ils ont les empreintes, mais pas le bonhomme.
2: Quel dommage. Ça va, Jean? T'es tout blanc?
5: Oui.
4: Bon, c'est pas le tout, mais je vais devoir reprendre la route, moi. Merci pour le verre de bière. À la prochaine.
2: Oui, c'est ça. À la prochaine.
5: On y va?
2: Bah attends, je finis mon verre. Quelle histoire. En tout cas, ils sont pas prêts de le retrouver, les gars.
5: Ils ont ses empreintes.
2: S'ils figuraient dans leur fichier, il y a longtemps qu'ils auraient mis la main dessus. À mon avis, il va se méfier maintenant. Ils sont pas prêts d'en retrouver des empreintes, moi je peux te le dire.
6: Edgar de Neuville, j'écoute.
7: Monsieur le sénateur de Neuville, je suis François Pelletier, journaliste au Journal du Soir. Je prépare un grand article sur la situation en Indochine et je m'entretiens avec des experts de cette question. C'est à ce titre que je me permets de vous solliciter. Vous connaissez admirablement la région, n'est-ce pas? Hélas, monsieur le sénateur, nous mettrons sous presse demain matin et je regretterai vivement d'être privé de vos lumières sur cette question. Au demeurant, je pense qu'une demi-heure serait suffisante pour...
6: Eh bien, soit. Allons-y.
7: Monsieur le sénateur, je vous remercie vivement de ces propos très éclairants. Ils me seront d'une grande utilité pour cet article et pour nos lecteurs.
8: Il paraîtra demain, m'avez-vous dit?
7: C'est du moins ce que m'a assuré mon rédacteur en chef.
8: Je vous raccompagne.
7: Je voulais vous demander, monsieur le sénateur, avez-vous un compte personnel à la Banque Godard ou chez Hopkins Brothers?
9: Pardon?
7: Avez-vous un compte personnel à la Banque Godard ou chez Hopkins Brothers?
9: Certainement pas.
7: Et vous n'en avez jamais eu?
9: Mais pourquoi donc? Voudriez-vous
7: On suppose que ces établissements permettent à certaines personnes de profiter largement et sans justification d'un taux de change très favorable de la piastre avec le franc. En clair, de participer à un trafic de monnaie très enrichissant sur le dos du contribuable français.

0: Monsieur, je n'ai pas et je n'ai jamais eu de compte dans l'un de ces établissements. Ni maintenant, ni jamais.
1: Je crois que son malaise prouve assez clairement qu'il a menti. C'est donc qu'il a des choses à cacher et qu'il ne doit pas être le seul. Je retourne au bureau et j'appelle le député Allard. Je vais bien réussir à obtenir un rendez-vous. Et s'il invente des excuses pour ne pas me voir, ce sera sans doute parce que Denneville lui aura passé le mot. Et ce sera tout aussi parlant que n'importe quel mensonge.
2: Très bien. Merci, monsieur le sénateur.
3: T'as pas préparé le café ? Après le petit cadeau que je t'ai fait cette nuit, Bouboule, ça aurait été la moindre des choses, non ? Au moins pour me laver la bouche ?
4: Oui, pardon, je le fais tout de suite.
3: Non, mais parce que tu crois que je t'ai attendu ? Tu sais, si je t'attendais, on aurait ni boutique, ni rien du tout. Qu'est-ce que c'est que ça encore ?
5: Police !
3: Eh ben quoi, une minute ? On n'est pas des sauvages ! Vous voulez casser la porte ou quoi ? On demande d'abord !
6: Monsieur Jean Pelletier, c'est ici ?
3: Qu'est-ce que vous lui voulez ?
6: C'est vous, monsieur Pelletier ?
7: Oui.
6: C'est un mandat d'amener. Je vais vous demander de me suivre.
8: Mademoiselle Hélène Pelletier ?
9: Oui ?
8: Je vous demander de me suivre.
9: Si c'est à cause du mort dans cette pharmacie, je vous jure, j'y suis pour rien.
8: D'accord, gardez vos explications pour plus tard. Monsieur François Pelletier ?
7: Oui ?
8: Vous allez gentiment venir avec nous.
7: Quoi ? Mais pourquoi ? Mais qu'est-ce
8: c'est que nous qui posons les questions,
7: qu'est-ce
8: pas
7: que vous.
8: Vous.
7: Faites

0: François ?
1: Je vous présente pas.
2: Ça ira, merci. Bonjour, François.
1: Moi, c'est Lagrange. Lui, c'est mon collègue Arnaud.
3: Bonjour.
2: Bonjour. Excusez-moi, je peux savoir ce qu'on fait ici ?
1: Eh bien, je pense que nous pouvons commencer. Qu'en dites-vous ? Monsieur François Pelletier, vous avez mis le nez dans une affaire délicate. Nous sommes ici pour vous dissuader d'aller plus loin.
2: Quelle histoire ?
1: Monsieur Pelletier sait très bien de quoi je veux parler, n'est-ce pas ?
2: Je suis journaliste. J'ai le droit de mener mon enquête et vous n'y pourrez rien.
1: Sur le principe, vous avez raison, mais je pense
2: que... De quoi vous parlez ?
1: Je pense que vous allez arrêter de vous-même.
2: Je vois pas ce qui pourrait m'y contraindre.
1: Parce que nous venons, il y a 3 heures de cela, de faire procéder à l'arrestation de votre père et de votre mère. En application des accords d'extradition que nous avons avec le Liban, ils sont actuellement en route pour la France. Et si vous insistez dans vos démarches, Monsieur Pelletier, en raison de leur lourd passé criminel, nous allons les faire monter tous les deux à la guillotine.
2: Mais qu'est-ce que vous racontez ? De qui vous parlez ?
4: Les parents sont dans l'avion pour Paris.
1: On confirme que Monsieur Maillard et son épouse, vos parents, sont dans l'avion pour Paris.
0: Ah, Maillard. Voilà, nous, c'est Pelletier. Vous êtes trompé.
1: Tu entends ça, Arnaud ? On se serait trompé ?
3: Possible.
1: Ben ça alors, c'est la meilleure. Alors. Alors, on va vérifier tout ça et si on s'est trompé, on va rectifier, n'est-ce pas, Arnaud ?
3: Absolument.
1: Bien, voyons voir. On va commencer par vous. Vous appelez Jean-Albert Gustave Pelletier, vous êtes né le 11 février 1921 à Beyrouth. Vous êtes diplômé en chimie, vous avez épousé Mademoiselle Geneviève Cécile Henriette Chollet le 26 avril 1943 à Beyrouth. Vous avez été directeur général de la maison Pelletier. Ah, dis donc, comme directeur de boîte, vous n'avez pas fait un tabac. Hein ?
2: Ça va, oui, c'est bien moi.
1: Bien. Vous, vous êtes François René, comme Chateaubriand. Auguste Pelletier, né le 14 juin 1923. Bachelier, vous êtes engagé le 13 mai 1941 dans la première division légère de la France libre, commandée par le général Le Gentilhomme. Vous avez participé à la bataille du Levant. Quelle histoire. Les Français qui se battent contre des Français. Je continue ?
2: C'est pas la peine, mais je comprends.
1: Eh bien, nous arrivons à Mademoiselle. Hélène, Pauline, Gertrude Pelletier, née le 23 avril 1930 à Beyrouth. Vous êtes bachelière et étudiante aux Beaux-Arts de Paris. Tiens, d'ailleurs, on ne vous y voit pas beaucoup aux Beaux-Arts. Hein ?
5: Certes.
1: Reste évidemment le grand absent, Étienne Pelletier, le pauvre. Décédé en Indochine le 25 octobre dernier.
2: Mais qu'est-ce que c'est que cette histoire de Magnard ?
1: Maillard, pas Magnard. Votre père ne vous a pas mis au courant ? Tu entends ça, Arnaud ? Il n'aura rien dit ?
3: C'est ballot.
1: On va y remédier, alors. Je vais vous raconter l'histoire. Votre père s'appelle en réalité Albert Maillard. Il a fait une très belle guerre de 14. Mais à la sortie, il a connu des petites difficultés de...

0: de réadaptation. Alors, il a imaginé un truc très astucieux. Il s'est mis à vendre des monuments aux morts sur catalogue. En échange d'un gros acompte, il accordait une remise très attractive sur le prix de vente. Il en a vendu des centaines à des municipalités, des associations, des écoles, des administrations. Et le 14 juillet 1920, il s'est barré avec la caisse. Et avec sa petite amie de l'époque, mademoiselle Pauline Maudet. Ils sont partis sous le nom d'Evrard pour le Liban. Là-bas, ils se sont offerts une nouvelle identité, Pelletier. Et avec l'argent de l'escroquerie, ils ont acheté leur savonnerie. Vous connaissez la suite.
1: Si vous dites vrai, pourquoi n'avoir jamais procédé à leur arrestation ?
0: Cette affaire était assez embarrassante, voyez-vous. Cette escroquerie avait fait de nombreuses victimes, les esprits étaient très échauffés. Faire revenir les coupables, c'était rouvrir les plaies. Le pays avait d'autres préoccupations et...
1: Vous saviez qu'ils étaient au Liban ?
0: Ah oui. On les a jamais perdus de vue. Une précaution dont on se félicite, parce qu'aujourd'hui, cette information nous est d'une aide très précieuse.
1: Pour ?
0: Pour vous ramener à de meilleurs sentiments, monsieur Pelletier. Je suis au regret... Mais vous allez avoir le choix entre poursuivre votre enquête sur cette question de la piastre, qui, soit dit en passant, n'intéressera personne, et le sort de vos chers parents.
2: C'était en 1920, vous dites ?
0: Oui. Ils sont enfuis le 14 juillet. Ils avaient un sacré sens de la propos.
2: Alors il y a prescription.
0: Monsieur Pelletier, bravo, c'est très bien vu, il y a prescription.
2: Du coup, je ne vois pas ce qu'on fait là.
0: À vrai dire, ça ne nous a pas échappé, monsieur Pelletier. Et c'est pourquoi nous avons dû changer de stratégie. Et ma foi, j'ai l'impression que finalement, cette prescription ne tombe pas si mal, parce que nous avons trouvé mieux. N'est-ce pas, Arnaud ?
3: Bien mieux.
0: Nous allons vendre à l'opinion publique la famille Pelletier dans son ensemble. Une magnifique campagne de presse, François, vous allez adorer. Nous allons commencer par raconter l'histoire de votre père et confirmer qu'il profite d'une prescription, et qu'ainsi, il est à l'abri de toute action de la justice. Le grand public va détester ça. Un procès, on peut toujours prendre parti pour l'accusé, mais les gens haïssent l'impunité. Nous allons clouer la famille Pelletier au pilori. La savonnerie de votre père sera étiquetée « construite par un profiteur de guerre ». Il n'aura plus une commande et ne revendra jamais son affaire. Son entreprise sentira le soufre, c'est comme la maison d'un pendu. Personne n'en veut. Vous, François, vous serez viré de votre journal par des interventions politiques. Vous serez marqué au fer rouge. Si vous retrouvez un poste, ce sera dans une feuille de chou en basse province et à 50 ans, vous serez toujours au chien écrasé. Vous, Hélène... Vous serez condamné à sucer tous les Bernard de Jonsac qui passeront sur votre route. Quant à vous, Jean, votre boutique ne vendra même pas un caleçon. Des parents aux enfants, la famille Pelletier sombrera, corps et bien.
1: Pourquoi il parle de Bernard de Jonsac ? Tu le connais, le mec des braquages ?
0: Il y a bien des choses que vous ne savez pas sur votre petite sœur, monsieur Pelletier. Nous avons de quoi la faire tomber. Vous savez, mademoiselle, que faire le guet lors d'un braquage, c'est de la complicité. Alors quand en plus le braquage tourne mal et que le pharmacien est assassiné...
4: C'est vous qui avez tué Étienne.
0: Oh non, mademoiselle, ce n'est pas le genre de la maison. N'est-ce pas, Arnaud ?
3: Non, c'est pas le genre. Pour être honnête, mademoiselle, nos confrères d'Indochine n'avaient pas fait remonter d'informations à son sujet. Nous n'étions pas au courant des démarches de votre frère.
2: Qu'est-ce que vous voulez ?
0: Le silence, monsieur Pelletier. Votre silence. Vous foutez toutes vos notes à la poubelle et vous retournez au vol de bicyclette.
4: Vous dites que nos parents ont été arrêtés ?
0: C'est un abus de langage, mademoiselle. Je vous remercie de me donner l'occasion de rectifier. Ils ne sont pas arrêtés à proprement parler. Nous les avons vivement incités à venir à Paris.
4: Pour ?
0: Les parents sont souvent de bons conseils, même chez les voleurs. Nous nous sommes dit que votre père aiderait certainement votre frère aîné à prendre la bonne décision.
4: Et en attendant qu'ils arrivent, on est prisonniers ?
0: Mais non, pas du tout. Qu'est-ce que vous allez chercher ? Vos parents seront là en fin de journée. Vous prendrez le temps de papoter avec eux et vous déciderez comme des grands. En attendant, vous, François Pelletier, vous ne bougez pas un cil. C'est une sorte de moratoire entre nous. Vous vous retenez de toute initiative regrettable, et de notre côté, on charge à la grosse Bertha, mais on n'allume pas la mèche. On est d'accord.
5: À suivre. Le Grand Monde est publié aux éditions Canon Lévy.

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3: 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L'actrice et metteuse en scène Séphora Pondy, pensionnaire de la Comédie Française, nous propose une sélection de textes poétiques qui lui ressemblent, qui l'inspirent et l'émeuvent avec passion.
4: Quel bonheur, Annie Arnaud, quel bonheur. Pour moi, c'est vraiment un butin. C'est un butin d'avoir une écrivaine pareille et qu'elle écrive aussi prolifique et aussi longtemps. On a vraiment eu beaucoup de chance. Et là, en l'occurrence, c'est un extrait de son, je crois que c'est son premier roman, qui n'est pas méga, méga, méga connu, qui s'appelle Les Armoires Vides, et qu'elle a publié en 1974. Un texte lu par Julie Ega.
5: Une horrible bête grandit entre mes jambes, plate, rouge comme une punaise, immonde. Ne pas la voir, ne pas la toucher, la cacher à tous, c'est le diable qui est dedans, tout chaud, qui me chatouille et me picote. Dieu, la Vierge, les saints vont m'abandonner. Dites l'acte de contrition. Quand je me suis relevée, ahurie, je suis allée m'agenouiller très loin. J'étais sûre qu'il continuait de me regarder avec ses yeux fixes et il allait raconter mes péchés à tout le monde. J'avais cru les fourguer d'un seul coup, les voir disparaître comme les billes dans le pot. Et il m'avait mis le nez dedans, monsieur l'abbé. Il m'en avait couvert des pieds à la tête. J'en suis sortie sale et seule. Il n'y avait que moi. Personne d'autre ne glissait le doigt dans le cadsou. Personne ne le regardait dans une glace. Personne ne rêvait de faire pipi à plusieurs, toute seule.
6: Toute seule.
5: Derrière moi, la classe chuchotait, libre, sans péché mortel. Si les autres avaient été comme moi, ils n'auraient pas fait un tel foin. Rien à faire. J'étais rejetée. Coupée des autres par des trucs immondes. En une dizaine de phrases, les images mystérieuses, les fleurs étranges qui montent le long des cuisses, les mains aux mains accrochées, impatientes, les fouilles suivies de comparaisons avec Monette derrière les casiers, toutes culottes dehors, plus rien. Il n'y a plus qu'une pantomime horrible, des gestes déshonnêtes, des pensées impures. Plus un coin de clair et d'heureux. La bête est en moi. Partout,
6: partout.
4: Incroyable. En fait, tout a commencé parce que j'ai découvert Annie Arnaud au collège et ça m'a attirée tout de suite à cause de l'économie de mots, de la simplicité, mais en même temps de la force de frappe qu'il y avait déjà là-dedans, malgré cette espèce de côté un peu d'écriture un peu blanche. Les thématiques, évidemment, comme pour Peter Handke, elle parle d'un couple de Français petits commerçants dans les années 50 et pourtant... Je sais que ça me raconte d'une manière ou d'une autre. Donc déjà ça, c'est une première chose qui... Et puis, elle me suit un peu adolescente. Et en réalité, je découvre Les Armoires Vides et pendant le confinement. Parce que d'un coup, il y a ce livre qui sort, Écrire la vie, qui est une espèce de très très gros bouquin où il y a toutes ses œuvres. Donc évidemment, j'étais la première à courir en librairie pour le choper. Et c'est là que j'ai découvert Les Armoires Vides. Et je me dis, mais bien sûr, mais c'est bien sûr, c'est tout ce que j'aime, c'est tout ce que j'aime. C'est tout ce que j'aime parce qu'elle parle de la petite Annie qui est adolescente et qui est aux prises avec, à la fois avec son complexe de classe qui est très très grand et qui va se poursuivre en fait dans beaucoup beaucoup de ses livres. Et en même temps aussi une autre problématique qui est celle de sa féminité et de son désir en fait qui est très grand et qu'elle décrit comme...
5: Une horrible bête grandit entre...

0: Mes jambes, plates, rouges comme une punaise, immondes.
1: J'adore! J'adore. Parce que d'un coup, elle vient éclairer ce qui se passe entre les jambes. Et ça, c'est quand même une zone que j'ai pas énormément lue en littérature jusque-là. Encore moins écrite par une femme elle-même. Mais comme pour moi aussi, il y avait comme un adolescente, comme une sorte de rapport assez confus, mystérieux, attraction-répulsion, pas évident avec ma propre féminité. Et avec, oui, avec ma propre, mon rapport au désir, à la sexualité, c'était quand même complexe d'avoir une écrivaine qui écrit autour de ça. Tout ce que moi, je perçois aujourd'hui comme une forme de malice, d'érotisation, de la transgression, de l'interdit, du secret. Ça m'avait un peu fait ça quand j'avais lu L'amant de Marguerite Duras. J'avais eu ce même sentiment parce que, en fait, ça peut sembler peut-être anachronique pour beaucoup de gens, mais... Moi, j'ai grandi quand même dans un foyer où la question de la sexualité était très, très, très opaque. Voilà, pour des questions culturelles, tout ça. C'était pas du tout une conversation qui avait lieu comme ça, à table, entre trois éclats de rire. Pas du tout. Il y avait quand même beaucoup, beaucoup de secrets, de discrétion, une forme d'interdit aussi. Et quelque part, en un sens, je pense que l'expérience d'Annie Ernaux dans les années 50 dans cette famille blanche de Normandie, bah, ça me parlait à fond aussi pour cette raison-là. Et puis à côté de ça, son rapport au secret, qu'elle va être punie par une sorte de châtiment divin, enfin tout ce qui flirte entre sa sexualité, la religion, tout ça, ça m'attire énormément. Elle dit ne pas la voir, ne pas la toucher, la cacher à tous. C'est le diable qui est dedans, tout chaud.
0: C'est le diable qui est dedans, tout chaud, qui me chatouille et me picote. Dieu, la Vierge, les saints vont m'abandonner.
1: Au-delà du fait qu'il y a des choses qui me touchent dans son parcours, dans ses préoccupations, il y a vraiment son écriture qui est, dans ce cas précis, dans Les armoires vides, extrêmement charnelle. Mais charnelle limite jusqu'à l'insoutenable par moment dans le texte, mais j'adore ça. Et où en fait, on est vraiment au cœur des sensations physiques. En gros, elle est dans un confessionnal et elle dit...
0: J'étais sûre qu'il continuait de me regarder avec ses yeux fixes et il allait raconter mes péchés à tout le monde. J'avais cru les fourguer d'un seul coup, les voir disparaître, comme les billes dans le pot. Et il m'avait mis le nez dedans, monsieur l'abbé. Il m'en avait couvert des pieds à la tête. J'en suis sortie sale et seule.
1: Il n'y avait que moi.
0: Personne d'autre ne glissait le doigt dans le quatre-sous.
1: Personne ne rêvait de faire pipi
0: Personne
1: à plusieurs.
0: Personne ne le regardait dans
1: Toute
0: une
1: seule.
0: Glace.
1: Derrière moi, Personne la classe chuchotait, libre, sans péché mortel. J'adore. Elle sait exactement ce qu'elle est en train de faire ramper. Quand elle écrit tout ça. Et c'est vraiment une science du son, de la sensation, de la littérature. J'adore ça. Et c'est vrai que dans ces textes un peu plus adultes, il y a moins cette expérimentation autour du secret, de cette chose un peu touffue, confinée, chaude et moite et inhibée. Enfin, il y a vraiment, j'ai l'impression d'être... c'est très muqueux. En fait, voilà, c'est ça. C'est très, très, très muqueux. Et c'est ce qui me passionne dans son... et dans cet extrait, dans son écriture, dans ses débuts.
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3: 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Tout de suite, lecture du soir.

0: À vos loups, de Joris Carl Huysmans.
1: Tant bien que mal, il atteignit la fin de l'hiver et la vie devint plus indulgente. L'intimité des intérieurs cessait et M. Follentin ne regretta plus si vivement les douillettes somnolences au coin du feu. Ses promenades le long des quais recommencèrent. Déjà, les arbres se dentelaient de petites feuilles jaunes. La Seine, réverbérant l'azur pommelé du ciel, coulait avec de grandes plaques bleues et blanches que coupaient, en les brouillant d'écume, les bateaux-mouches. Le décor environnant semblait requinqué. Monsieur Follentin adorait cette partie du quai comprise entre la rue du Bac et la rue Dauphine. Il choisissait un cigare dans le débit de tabac situé près de la rue de Beaune et il musait, à petits pas, allant un jour à gauche, fouillant les boîtes des parapets et un autre jour à droite, consultant les rayons, en plein vent, des livres en boutique. Il reconnaissait les bouquinistes qui, bavards et hâlés, se tenaient comme l'année précédente près de leur boîte. Il reconnaissait aussi les bibliomanes qui piétinaient, au dernier printemps, tout le long des parapets, et la vue de ces individus qu'il ne connaissait pas le charmait. Tous lui étaient sympathiques. Il devinait en eux de bons maniaques, de braves gens tranquilles, passant dans la vie sans bruit, et il les enviait. Si j'étais comme eux, songeait-il. Et déjà il avait tenté de les imiter, de devenir bibliophile. Hélas, le goût des livres ne s'apprenait pas, et puis, en dehors des éditions épuisées que ses faibles ressources lui interdisaient d'acheter, M. Follentin n'avait guère de volume à se procurer. Il n'aimait ni les romans de cap et d'épée, ni les romans d'aventure. Il ne s'attachait qu'aux choses de la vie réelle. Aussi, sa bibliothèque était restreinte. 50 volumes en tout, qu'il savait par cœur. Et ce n'était pas l'un de ses moindres chagrins que cette disette de livres à lire. Et il repartait, examinait les magasins, essayait de percer la profondeur des boutiques d'un coup d'œil au travers des portes. Jamais il n'y voyait de chaland. Allons, le bon enfant disparaît. D'ailleurs, les centres se déplacent. Maintenant, tous les antiquaires, tous les vendeurs de livres de luxe végètent dans ce quartier et ils fuient dès que leur beau expire de l'autre côté du fleuve. Dans 10 ans d'ici, les brasseries et les cafés auront envahi tous les rez-de-chaussée du quai. Ah, décidément, Paris devient un Chicago sinistre. Et tout mélancolisé, M. Follentin se répétait « Profitons du temps qui nous reste avant la définitive invasion de la grande mufleurie du Nouveau Monde. » Cette promenade écartait les pensées trop sombres. Et il écoula ainsi l'été, traînant le long de la Seine avant le dîner et une fois sorti de table s'attablant à la porte d'un café. La journée même, pendant cette saison, était moins lourde à vivre. En manche de chemise, dans sa pièce, il somnolait, entendant confusément les histoires de son collègue, se réveillant pour s'éventer avec un almanach, travaillant le moins possible et combinant des promenades. La pensée de s'étendre seul, par ces nuits d'orage où l'on sue comme dans une étuve, où l'on se retrouve dans des draps poissés, le réjouissait aussi. « Je plains les gens qui sont à deux », se disait-il, en roulant sur le lit, à la recherche d'une place plus fraîche. Et la destinée lui semblait, à ces moments-là, plus hospitalière, moins rétive.

Bientôt, les chaleurs accablantes s'atténuèrent. Les longues journées s'écourtèrent, l'air fraîchit. Les ciels faisandés perdirent leur bleu, se peluchèrent comme de moisissures. L'automne revenait, ramenant les brouillards et les pluies. Monsieur Follentin prévit d'inexorables soirées et, effrayé, il dressa de nouveau ses plans. D'abord, il se résolut à rompre avec sa sauvagerie, à tâter des tables d'hôtes, à se lier avec des voisins d'assiette, à fréquenter même les théâtres. Il fut servi à souhait. Il rencontra un jour sur le seuil de son bureau un monsieur qu'il connaissait. Ils avaient pendant un an mangé côte à côte, se prêtant le journal, discutant sur les vertus des fers différents qu'ils avalaient, buvant pendant un mois ensemble de l'eau de goudron, émettant des pronostics sur les changements de temps, cherchant à eux deux des alliances diplomatiques pour la France. Leur relation s'était bornée là. Ils se donnaient une poignée de main, se tournaient le dos une fois sur le trottoir, et cependant, le départ de ce coreligionnaire avait attristé M. Follentin.

ce fut avec plaisir qu'il l'aperçut. « Tiens, Monsieur Martinet, dit-il, comment va ? » ?»« Monsieur Follentin, bah, et comment vous portez-vous, depuis les temps fous que nous nous sommes vus ?»« Ah, vous êtes un joli lâcheur, riposta Monsieur Follentin. Voyons, que diable êtes-vous devenu ?» Et ils avaient échangé leurs confidences. Monsieur Martinet était maintenant l'hôte assidu d'une table d'hôte et il en fit immédiatement un chimérique éloge. « 90 à 100 francs par mois. C'est propre, bien tenu. On en a à sa faim et on se trouve en bonne compagnie. Vous devriez venir dîner là. » Monsieur Follentin eut peur d'être malhonnête et il suivit docilement son compagnon au travers des rues. « Nous y voici, montons. » Et Monsieur Martinet s'arrêta sur le palier devant une porte à tambour vert. Là sonnaient de grands bruits d'assiettes sur un bourdonnement ininterrompu de voix. Puis la porte s'ouvrit, et en même temps qu'un violent ourvari, des gens en chapeau se précipitèrent dans l'escalier en battant la rampe avec leurs cannes. Monsieur Follentin, pris à la gorge, recula. Cette pièce était noyée dans une épaisse fumée de tabac. Monsieur Martinet entraîna son invité dans une autre pièce où la buée était peut-être plus intense encore. Et, çà et là, dans des champs de pipes bouchées, dans des éclats de rire, des corps passaient presque invisibles, devinés seulement par le déplacement de vapeurs qu'ils opéraient. Monsieur Follentin resta là, ahuri, cherchant à tâtons une chaise. Une demi-heure s'écoula. Monsieur Follentin eût donné bien des choses pour n'avoir jamais mis le pied dans cet estaminet où l'on pouvait fumer, mais où l'on ne se nourrissait pas. De temps à autre, Monsieur Martinet s'échappait et allait s'assurer que les sièges étaient toujours occupés. « Il y a deux messieurs qui en sautent au fromage, dit-il d'un air satisfait. J'ai retenu leur place. » Une autre demi-heure s'écoula. Monsieur Follentin se demanda s'il ne ferait pas bien de se diriger vers l'escalier, tandis que son compagnon guettait les tables. Enfin, Monsieur Martinet revint, lui annonça le départ des deux fromages, et ils pénétrèrent dans une troisième pièce où ils s'assirent, serrés comme des harengs dans une caque. Sur la nappe tiède, dans les éclaboussures de sauce, dans les mies de pain, on leur jeta des assiettes et l'on servit un bœuf coriace et résistant, des légumes fades, un rosbif dont les chairs élastiques pliaient sous le couteau, une salade et du dessert. Cette salle rappela à Monsieur Follentin le réfectoire d'une pension, mais d'une pension mal tenue, où on laisse brailler à table. « Eh bien, que vous disais-je » affirmait Monsieur Martinet. « C'est gai, n'est-ce pas ? Ici, c'est de la vraie viande. » Monsieur Follentin ne soufflait mot. Autour de lui, les tables vacarmaient avec un bruit terrible. De même que dans le buffet d'une gare, il fallait mettre les bouchées doubles, avaler son vin en toute hâte. S'empiffrer de la charcuterie chez soi et boire de l'eau, tout, excepté de dîner ici, se dit-il. « Prenez-vous du café ? » demanda Monsieur Martinet d'un ton aimable. « Non, merci, j'étouffe, je vais respirer un peu. » Mais M. Martinet n'était pas disposé à le quitter. Il le rejoignit sur le palier et lui saisit le bras. « Où me menez-vous » dit Follentin, découragé. « Eh bien, nous ne nous voyons pas assez souvent pour que je veuille que vous vous sépariez de moi avec une mauvaise impression, » fit M. Martinet d'un ton cordial. « À propos, comment allons-nous tuer la soirée ?»« Si vous aimiez le théâtre, je vous proposerais d'aller à l'Opéra Comique. » « Nous avons le temps, dit-il en examinant sa montre. On joue ce soir Richard Cœur de Lion et le Pré au Clair. Hein ? Qu'en dites-vous ? Tout ce que vous voudrez. » Après tout, pensa M. Follentin, peut-être arriverai-je à me distraire, et puis comment refuser la proposition de ce brave homme dont j'ai déjà froissé tous les enthousiasmes ? Richard commençait dans une salle vide. Monsieur Follentin éprouva pendant le premier acte une impression étrange. Les chanteurs n'avaient aucune voix et ils se bornaient à avancer des bouches rondes au-dessus de la rampe tandis que l'orchestre s'endormait, las d'épousseter la poussière de cette musique. « Mon Dieu, que tout cela est

Joli opéra comique, n'est-ce pas ? Fit M. Martinet en lui lançant un coup de coude. Le préau clerc, qui succédait à Richard, atterra M. Follentin. Jadis, il s'était pâmé aux airs connus. Maintenant, toutes ses romances lui semblaient troubadours et dessus de pendule, et les interprètes l'irritaient. Costumes, décors, tout était à l'avenant. On eût sifflé dans n'importe quelle ville de l'étranger de la province, car nulle part on eût supporté un chanteur aussi ridicule et des cantatrices aussi baroques. Monsieur Follentin souffrait réellement. Voilà que le préau clerc, dont il avait conservé un bon souvenir, s'effondrait aussi. « Tout fiche le camp », se dit-il, avec un gros soupir. Les conséquences de cette soirée furent salutaires. Au souvenir de cette fatigue, de cette gêne, M. Follentin s'estimait content de dîner où bon lui semblait et de demeurer, pendant toute une soirée, dans sa chambre. Il jugea que la solitude avait du bon, que ruminer ses souvenirs et se conter à soi-même des balivernes était encore préférable à la compagnie des gens dont on ne partageait ni les convictions ni les sympathies. Son désir de se rapprocher, de toucher le coude d'un voisin, cessa. Et une fois de plus, il se répéta cette désolante vérité que lorsque les anciens amis ont disparu, il faut se résoudre à l'empoint chercher d'autres, à vivre à l'écart, à s'habituer à l'isolement. Il atteignit ainsi l'hiver, mais aux premières neiges, sa mélancolie reparut. Le bouillon où il stationnait depuis l'automne le lassa et il recommença à brouter au hasard, tantôt ici et tantôt là. Plusieurs fois, il franchit les ponts et tenta de nouveaux restaurants. Mais dans une bousculade, les garçons filaient, ne répondant pas aux appels, ou bien ils vous lançaient votre plat sur la table et fuyaient quand on leur réclamait du pain. La nourriture n'était pas supérieure à celle de la rive gauche et le service était arrogant et dérisoire. Monsieur Follentin se le tint pour dit, et il resta, désormais, dans son arrondissement, bien résolu à ne plus en démarrer. Que faire ? La semaine s'égouttait encore, mais c'était le dimanche qui lui pesait. Jadis, il badaudait dans des quartiers déserts. Il se plaisait à longer les ruelles oubliées, les rues provinciales et pauvres, à surprendre par les fenêtres des rez-de-chaussée les mystères des petits ménages. Mais aujourd'hui, les rues calmes et muettes étaient démolies, les passages curieux rasés. Impossible de regarder par les portes entr'ouvertes des vieilles bâtisses, d'apercevoir un bout de jardinet, une margelle de puits, un coin de banc. Tout avait disparu. Plus de feuillage, de massifs, plus d'arbres, mais d'interminables casernes s'étendant à perte de vue. Et M. Follentin subissait dans ce Paris nouveau une impression de malaise et d'angoisse. Aussi avait-il renoncé à se promener le dimanche dans tout ce luxe de mauvais goût qui envahissait jusqu'aux banlieues. D'ailleurs, les flânes dans Paris ne le tonifiaient plus comme autrefois. Il se trouvait encore plus chétif, plus petit, plus perdu, plus seul, au milieu de ces hautes maisons dont les vestibules sont vêtus de marbre et dont les insolentes loges de concierges arborent des allures de salon.

Tout à coup, un grand espoir bouleversa M. Follentin. Un matin, dans la rue de Grenelle, il avisa une nouvelle pâtisserie qui s'installait. Cette inscription flambait en lettres de cuivre sur les carreaux. « Dîner pour la ville !» M. Follentin eut un éblouissement. Est-ce que ce rêve si longtemps caressé de se faire monter à dîner chez soi allait pouvoir enfin se réaliser ? « Mais certainement, monsieur, lui répondit une jeune dame enfouie dans un comptoir et dont le buste était entouré de Saint-Honoré et de Tartes. Rien n'est plus facile puisque vous le

rentrer chez moi. Eh bien, monsieur, dans ces conditions-là, ce serait 2 francs. La figure de M. Follentin s'éclaira. « Soit, dit-il, c'est convenu. Et quand pourrons-nous commencer ?»« Mais quand il vous plaira, ce soir, si vous voulez. »« Ce soir même, madame. » Et il s'inclina, et fut salué par une courbette si profonde dans le comptoir que le nez de la dame faillit creuser les Saint-Honoré et percer les tartes. Dans la rue, M. Follentin s'arrêta après quelques pas. « Elle est gentille, cette dame, se dit-il. Oh, ce n'est pas qu'elle soit jolie, mais elle a des yeux bien expressifs, oh, pourvu qu'elle fasse de bonnes affaires. » Et, tout en reprenant sa trotte, il souhaita la prospérité de la pâtissière. Ensuite, il s'ingénia à parer au désordre du premier soir. Il commanda chez un épicier 6 litres de vin. Puis, quand il fut arrivé à son bureau, il établit une petite liste des denrées qu'il achèterait. Confiture, fromage, biscuits, sel, poivre, moutarde, vinaigre, huile. Je ferai monter tous les jours le pain par mon concierge. Ah, sapristi, si ça peut réussir, je suis sauvé. Il aspira après la fin de la journée. Sa hâte à jouir de son contentement, tout seul, retardait encore la marche des heures. Il consultait de temps à autre sa montre. Son collègue, qu'avait déjà stupéfié l'air extatique de M. Follentin rêvant à son intérieur, sourit. « Avouez qu'elle vous attend, » dit-il. « Mais qui ça, elle ?» interrogea M. Follentin très étonné. « Ah, farceur, vous êtes encore un chaud de la pince, vous. Tenez, messieurs, copiez cela, tout de suite. Il me faut ces 2 lettres pour la signature de ce soir. » Et le chef entra et disparut. « C'est absurde. Il y en a 4 pages serrées, » grogna M. Follentin. « Je n'aurai pas fini avant 5 heures. » Tant bien que mal, tout en maugréant, il termina sa tâche, puis il retourna chez lui par la voie la plus courte, les bras chargés de paquets, les poches bourrées de sacs. Il respira une fois enfermé, mit ses chaussons, donna un coup de serviette au peu de vaisselle qu'il possédait. « Ouf, » dit-il, en approchant la table du feu, « je suis prêt. » 6 heures tintèrent.

0: Avolo, une nouvelle de Joris Carl Huysmans, lue par Jean-Charles Dizazzo. Réalisation, Cédric Ossir.
1: À suivre.

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5: 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Xavier Mauduit.
1: Couverture de livre, c'est tout l'art d'emballer, car la couverture est la première chose que nous rencontrons du livre posé là sur la table d'un libraire, souple ou rigide, sobre ou en couleur, avec ou sans bandeau, elle accroche le regard car elle étonne ou car elle nous rassure. Ah ben oui, nous connaissons cette collection. Et puis, il y a le nom de l'auteur, de l'autrice, le titre bien sûr, et parfois un sous-titre pour que ce soit plus clair, ainsi que le nom de la maison d'édition. Et si la couverture a été suffisamment séduisante, nous prenons le livre entre les mains, nous le retournons pour lire la quatrième de couverture et souvent nous le feuilletons rapidement, comme si en voyant défiler les pages, nous allions comprendre quelque chose à ce qu'il y a à raconter. Si là, il y a une image quand même, si la couverture a produit son petit effet, il est temps de passer à la caisse.
6: Il y a deux choses difficiles.
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6: Il faut que ces couvertures soient suffisamment différenciées de l'une à l'autre, pour qu'on ne les confonde pas naturellement, et il faut aussi que chacune d'elles puisse durer.
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7: Contrairement à la NRF qui avait toujours la même couverture et qui continue à la conserver, chez Grasset, il y a une couverture par livre, une couverture personnifiée.
4: Xavier Mauduit.
8: Au début, dans les années 50, les couvertures du livre de poche sont très proches des affiches de cinéma, on peut le dire.
1: La comparaison entre la couverture et l'affiche. Clémence Imbert, bonjour.
9: Bonjour.
1: Vous êtes historienne de l'art et du graphisme, enseignante à la Haute École d'Art et de Design de Genève et l'autrice de cet ouvrage, Les couvertures de livres, une histoire graphique. C'est pertinent de dire que c'est
9: absolument
1: comparable à l'affiche.
9: Absolument, on peut dire que la couverture moderne naît en même temps que l'affiche illustrée et qu'elle y emprunte, elle emprunte beaucoup d'arguments visuels à ces formes-là. Oui.
1: Et aujourd'hui avec nous dans le cours de l'histoire, Jean-Marc Châtelain, bonjour.
10: Bonjour.
1: Vous êtes directeur de la réserve des livres rares de la Bibliothèque nationale de France. Dites-nous, l'histoire de la couverture n'est pas une évidence. Quand nous pensons livre, nous pensons évidemment couverture, mais avec un regard sur le temps long, on se rend compte que le livre n'était pas toujours vendu avec une couverture.
10: En effet, le livre était rarement vendu avec une couverture, en tout cas les premières couvertures que nous connaissions, qui remontent quand même au XVe siècle, sont aujourd'hui extrêmement rares. Mais ce qu'on voit par les archives, par exemple, par des témoignages anciens, c'est que le plus souvent, le livre chez le libraire, dans les époques anciennes, était vendu, comme on le disait, en blanc. C'est-à-dire qu'il y avait un papier blanc qui protégeait de la poussière, qui protégeait le livre lui-même, la partie imprimée du livre, et c'était l'acheteur qui ensuite faisait relier son livre. Alors on pouvait également acheter quelques livres précédemment, enfin déjà reliés chez le libraire, mais la pratique la plus courante, c'était quand même que l'acheteur faisait relier son livre. Et donc il y avait ce papier blanc de protection.
1: C'est important ce que vous nous dites là, parce que ça veut dire qu'au moment d'aller acheter un livre, il faut savoir ce que l'on veut, au sens où sur le livre, il n'est pas écrit clairement de quoi il s'agit. On arrive chez le libraire et puis le libraire peut nous guider, on discute ou on a son idée en tête, mais c'est pas comme aujourd'hui où on peut fureter dans une librairie.
10: Oui, enfin là, il y a effectivement, je pense que Clémence Imbert pourra en parler justement à propos des couvertures, toute une physionomie du livre telle que nous la connaissons aujourd'hui, qui se met très progressivement en place sur une très longue durée. Vous dites que on ne sait pas, enfin on ne voit pas, le livre ne décline pas son identité. C'est d'autant plus vrai que la page de titre elle-même, qui n'est pas la couverture, qui est après la couverture dans le livre actuel, la page de titre elle-même n'existe pas dans les premiers livres imprimés, c'est-à-dire à l'époque de Gutenberg, dans les années 1450-1460, les premiers livres imprimés créés typographiquement n'ont pas de page de titre et se présentent comme se présentaient les manuscrits, finalement, reproduisent ce mode de présentation où simplement on a une formule qui dit ici commence, etc. Et tout cela est pris dans une phrase, dans une énonciation grammaticale et pas du tout dans une énonciation graphique comme l'est la page de titre et comme l'est de manière différente à une période plus tardive la couverture. Ces couvertures imprimées, on en a vraiment quelques très très rares exemples au XVe siècle. Je crois que l'exemple le plus ancien qu'on connaisse date de 1482 sur un livre qui est publié à Augsbourg. C'est d'ailleurs là qu'apparaissent les premières couvertures imprimées et qui est conservée aujourd'hui à la Bibliothèque Vaticane.
11: Clément Saint-Bert, c'est vrai que cette histoire de couverture est absolument passionnante parce que pour nous, c'est l'évidence. La couverture dit de quoi il s'agit, qui l'a écrit, de quoi ça parle, en gros. Mais ce n'est pas quelque chose qui est venu avec le livre, ce n'est pas né avec l'imprimerie, cette chose-là.
9: Non, en fait, ce qu'on peut constater, c'est une espèce de migration des informations d'identification du livre de l'intérieur du volume vers la surface du volume. Et il y a des étapes intermédiaires qui font que, donc on a une composition de pages de titre qui peut être reprise sur cette brochure d'attente, donc cette page de papier qui enveloppe les cahiers à proprement parler, mais qui est, comme son nom l'indique, provisoire. Et ces informations typographiques-là, elles vont avoir tendance à s'alléger de plus en plus. Donc cette syntaxe dont parlait Jean-Marc Châtelain, cette manière très grammaticale de formuler les informations, va avoir tendance à devenir de plus en plus télégraphique jusqu'à la forme qu'on connaît aujourd'hui. On a nom d'auteur, titre, nom d'éditeur, sous une forme qui est très très sommaire et très épurée.
11: Oui, parce qu'auparavant, il y avait beaucoup d'informations. Hein. Jean-Marc Châtelain, on sait bien que quand on ouvre un livre ancien, sur la page qui nous donne les informations, il y a beaucoup de choses. Le titre à rallonge, l'auteur avec tout son CV, hein, et puis pour la maison d'édition, c'est la même chose.
10: Oui, effectivement. Je rejoins tout à fait ce que dit Clément Saint-Bert. Il y a cette manière, finalement, dont le livre, petit à petit, va faire évoluer l'information de plus en plus vers l'extérieur, tout en l'allégeant, et tout en démultipliant également les niveaux d'information, comme si l'on entrait très progressivement dans le livre. Donc vous avez cette page de titre qui peut être à rallonge, comme vous le dites, avec à tiroir, vraiment. Voilà. Et puis, petit à petit, c'est surtout à la fin du XVIe siècle et au XVIIe siècle, on va avoir tendance à mettre une page beaucoup plus allégée devant la page de titre, qui est la page dite de faux titre, où là, vous n'allez l'avoir qu'une énonciation très sommaire, très abrégée du titre, et souvent sans même le nom de l'auteur. Et puis, ensuite, apparaît dans la forme que nous connaissons la couverture imprimée très progressivement. Et je citais quelques exemples archéologiques, si je puis dire, des 15e et 16e siècles, mais ce qu'on appelle des copertines d'ailleurs, enfin on utilise le terme italien, mais en réalité, il me semble, je ne sais pas ce qu'en pense Clément Saint-Bert, que les véritables ancêtres de la couverture imprimée que nous connaissons, telle que nous la connaissons aujourd'hui dans le livre, ne remonte pas avant le XVIIIe siècle, au moment où la couverture commence véritablement à avoir son identité propre, c'est-à-dire, j'entendais là dans les passages qui étaient diffusés en entrée d'émission, qu'on parlait de couverture personnifiée, effectivement, où la couverture va avoir pour rôle de signer une identité éditoriale, hein, qu'elle soit celle d'un texte ou qu'elle soit celle d'une collection éditoriale. Ce qui n'était pas du tout le cas avec ces copertines des 15e ou 16e siècle, où en réalité, on avait une forme pauvre, si je puis dire, d'imitation des reliures de cuir, avec le même type de décor qui était imprimé, une gravure sur bois qui reproduisait ce décor, et donc qui en était simplement l'imitation. C'est quelque chose de très différent qui se met progressivement en place plutôt dans la deuxième moitié du XVIIIe siècle et qui devient ensuite fréquente au XIXe avec l'industrialisation du livre.
9: Oui, tout à fait. Et pour compléter aussi et introduire peut-être les figures un peu centrales de cette histoire que sont les typographes, illustrateurs et graphistes, la page de titre était l'endroit où l'ouvrier typographe pouvait démontrer un petit peu son savoir-faire, mélanger les caractères, jouer sur les tailles, jouer sur la symétrie, exploiter comme ça l'espace de la page d'une manière beaucoup plus libre que les pages de texte courants qui suivent. Donc c'était un endroit où on portait une attention particulière et où il y avait déjà des maîtres, un peu, maîtres typographes qui officiaient.
10: Et voilà, et effectivement, on avait aussi, des pages de titres avec des encadrements gravés éventuellement, et également l'imprimeur pouvait jouer de la couleur de l'encre. Hein. On a beaucoup au XVIe siècle de pages de titres qui sont imprimées en rouge et en noir, ce qui donne évidemment un relief visuel à cette page.
11: Oui, voilà, c'est ça, les artistes pouvaient montrer ce qu'ils savaient faire. Avec Clément Saint-Bert, l'importance de réfléchir à l'usage du livre. Parce que nous parlons de la couverture, nous parlons des livres. Ce n'est pas la même chose si le livre est destiné à la bibliothèque d'un aristocrate ou si c'est un almanach que l'on va consulter. Et là, la couverture aussi s'en ressent.
9: Oui, tout à fait. En fait, les couvertures de livres désignent autant leur livre que leur lecteur idéal ou leur lecteur potentiel. Elles disent beaucoup de ce que l'éditeur a imaginé être son public. Et donc, elles contiennent aussi ce type d'informations. Et quand on les voit avec un peu de recul historique, on peut deviner à qui le livre était destiné. Effectivement, vous avez raison, de la littérature populaire à la grande littérature dont on parlera sans doute, on n'emploie pas du tout les mêmes codes.
11: Avec cette idée-là, et moi je l'ai bien entendu, Jean-Marc Châtelain, donc sous l'Ancien Régime, pour le dire simplement, nous allons chez un libraire, nous achetons un livre qui est broché, en fait il y a juste une feuille blanche qui l'entoure, et ensuite, si l'on veut quelque chose de joli dans sa bibliothèque, il faut aller voir le relieur.
12: Sans parler des couvertures de tablettes en terre cuite des Assyriens, on peut dire que du moment où il y a eu des manuscrits en forme de cahier, il y a eu des reliures. La reliure avec haie de bois devint générale au Moyen-Âge. Avec l'imprimerie, elle prit un caractère plus pratique et le carton remplaça le bois, la couverture proprement dite ayant toujours été plus ou moins en cuir. Et dès lors, elle n'est plus l'exclusive des moines. Les lieurs de livres forment une corporation plus ou moins sous la tutelle de l'université, et ceci jusqu'en 1791. Depuis les temps modernes, les procédés de reliure ont très peu changé. La reliure, qui avant était une nécessité, apparaît maintenant comme un luxe. Du jour où le contenu du livre prenant le pas sur le contenant, on estima que Giraudoux, Corneille ou Hemingway, bien que vêtus d'une simple couverture de carton, l'emportaient dans une bibliothèque sur un quelconque roman policier relié plein cuir, il était à prévoir que le métier de relieur subirait maintes vicissitudes.
11: En 1967, c'est le JT de Montpellier, vous l'entendez, la musique était jolie sur les reportages et les gens disaient « reliure ». Mais c'est bien d'ailleurs de le dire ainsi. C'est ça aussi, Jean-Marc Châtelain, que l'on doit prendre en compte, hein, c'est cet aspect d'apparat. Le livre aussi est un bel objet, aller chez le relieur, c'est renforcer le livre, et là la reliure n'est pas très chère, reliure de base, et jusqu'à quelque chose qui aujourd'hui encore nous fascine.
10: Il y a des types de reliures extrêmement différents, effectivement. Il y a des reliures d'art, des reliures avec de grands décors, mais le plus souvent, les reliures dans l'Ancien Régime sont des reliures très simples. Le travail de reliure, à la différence de ce qui existe aujourd'hui, était quelque chose de très peu coûteux. C'était donc, l'habitude était en effet d'aller chez le relieur, et pour peu d'argent, on faisait relier son livre, et comme le disait l'extrait diffusé, les techniques, en tout cas les opérations, n'ont pas fondamentalement changé chez le relieur. Hein. Donc le relieur reçoit les cahiers, effectivement, il faut bien penser que le livre d'Ancien Régime, avant l'époque industrielle, n'est pas un ensemble de pages, mais un ensemble de cahiers, c'est-à-dire des feuilles d'impression qui ensuite sont pliées publiés de manière à former chacune un cahier. Et puis ces cahiers sont mis en ordre par le libraire, et puis ensuite le relieur a pour charge de vérifier que l'ordre est le bon. C'est la première opération du relieur, ce qu'on appelle la plassure. Il va placer ses cahiers, il va également préparer, cette première phase préparatoire, et puis ensuite il va coudre ensemble ses cahiers. Donc à ce moment-là, il retire cette couture, ce simple bâti qui était celui du livre en feuille, où il y avait une sorte de couture d'attente, et lui va vraiment faire une véritable couture de relieur. Alors, il y a différents modes de couture, enfin je ne vais pas rentrer dans ce détail très technique. Puis ensuite, la troisième phase de l'opération, c'est le corps d'ouvrage. Il va endosser, comme on le dit, c'est-à-dire former le dos du livre, ce dos qui est convexe, ce qui est une opération très, très délicate à faire, pour que ce soit très très bien fait. Et donc il forme le dos, il rogne les tranches, et donc ça c'est ce qu'on appelle le corps d'ouvrage. Il fabrique le corps d'ouvrage, il va placer également les ais. Alors ce sont des ais de bois, comme le disait l'extrait diffusé, dans les périodes les plus anciennes, mais ça s'est poursuivi encore assez longtemps. Ça dépend un petit peu, par exemple dans la reliure germanique, on a encore très souvent pendant longtemps des ais de bois. Et puis à partir de, enfin en Italie déjà dès le 15e siècle, ils sont remplacés progressivement par des ais de carton. Et c'est sur ces ais que opération suivante va arriver, c'est l'opération de couvrure, le placement de la matière qui vient recouvrir le livre, qui peut être une peau, soit un parchemin, ça c'est la reliure la plus simple, soit un cuir, et là vous avez différents niveaux de luxe dans le cuir. Vous pouvez avoir une basane, ça c'est vraiment une peau de peu de prix, puis aller jusqu'au maroquin qui est une peau de luxe. Voilà, et puis alors, dernière opération, ce sont les finitions, ce qu'en reliure on appelle la finissure. Voilà, donc il y a toute une série d'opérations. Mais la reliure, ça n'est pas la couverture.
11: Eh voilà. Ben voilà, parce que c'est toute la question, moi, que je vous écoutais, là, Jean-Marc Châtelain, et c'est passionnant. Ça y est, nous avons notre bel ouvrage relié, maroquin rouge, des dorures partout, grand soin apporté au dos, parce que quand il est rangé dans la bibliothèque, c'est ce qu'on voit en premier, le dos. Mais Clément Saint-Bert, la reliure n'est pas la couverture. Et c'est pourtant très important d'insister sur ce qu'est la reliure pour comprendre comment on en arrive à la couverture du livre. C'est pas une couverture.
9: Non, absolument, et ça n'est pas une couverture, puisque sur les plats, il n'y a pas d'information d'identification du livre. L'identification est sur le dos et elle est souvent très sommaire parce que les relieurs disposent de peu de poinçons pour inscrire du texte. Et puis les espaces sont très petits. Donc il y a une identification du volume sur le dos, mais les plats eux-mêmes sont muets ou simplement couverts d'ornements qui suivent un peu les caprices de la mode. Et donc on voit dans l'histoire de la reliure les modes qu'on trouve certainement aussi dans les arts décoratifs, dont je ne suis pas spécialiste, mais du néoclassicisme, du gothique, du grec, de la Renaissance. Enfin, il y a des modes ornementales qui se succèdent là, mais pour autant, le premier plat de couverture n'indique pas ce qu'on trouve dans le livre. Donc,
11: C'est au XVIIIe siècle qu'on commence à voir apparaître cette chose-là, un peu plus tard au
9: 19e,
11: encore 19e
9: et
11: siècle,
9: au moment d'une transition essentielle qui est celle du cartonnage d'éditeurs, où on change de matériaux, on utilise des matériaux. Donc c'est le moment d'industrialisation de la reliure. Donc il faut imaginer un moment où les éditeurs, donc qui sont des figures essentielles également de cette histoire, décident de proposer à leur public des livres déjà reliés, et déjà reliés avec des couvertures qu'ils auront choisies eux. Et sur ces cartonnages, réalisés donc en toile ou en papier, on peut commencer à apposer du décor illustratif et du texte. Et donc ces cartonnages-là permettent de faire une sorte de synthèse entre la reliure, dont ils empruntent d'ailleurs beaucoup les formes et les références en termes de décor, mais ils y ajoutent le texte et l'illustration adaptée au contenu.
11: Oui, j'entends bien qu'il y a ces livres brochés que l'on emmène chez le relieur et il nous sort quelque chose, c'est très beau. Qu'au 19e siècle, en tout cas le début du 19e siècle, les éditeurs produisent des couvertures qui sont des reliures, en fait. Et là, l'acheteur n'a pas vraiment le choix. Ah, Jean-Marc Châtelain.
10: Oui, mais je pense qu'il faudrait distinguer, effectivement, la reliure dont on vient de parler et qui continue jusqu'à aujourd'hui avec des reliures d'art encore, ou bien de la reliure courante. Donc, il y a la reliure, qui est le fait du relieur. Il y a ce qui est le fait de l'éditeur, comme le disait Clément Saint-Bert à l'instant, le cartonnage d'éditeur, mais qui est quelque chose de rigide, de solide, et qui est donc un cartonnage qui va être recouvert au 19e siècle, dans ces années 1830-1840, soit d'une peau de chagrin, soit d'une percaline, c'est-à-dire un tissu sur lequel on va imprimer donc un motif, avec également, notamment au dos, des éléments d'information beaucoup plus développés que ceux que l'on avait autrefois, précédemment dans la reliure. Donc ça, c'est le cartonnage. Et puis, il y a la couverture stricto sensu, qui, elle, est un élément souple, qui est quelque chose d'imprimé sur du papier, hein, sur une feuille de papier. Et donc là, on en a quelques exemples, notamment pour des livraisons de périodiques à partir des années 1780. Et on comprend bien pourquoi on avait ça pour des livraisons de périodiques, parce que ça permettait ensuite d'avoir des éléments d'identification jusqu'au moment où on allait relier ensemble les différentes livraisons des périodiques et généralement d'ailleurs faire disparaître cette couverture, ce qui fait que les exemples qu'on a sont relativement rares, ou bien aussi quelques exemples dans les années 1780 de collections éditoriales. Il y a un exemple auquel je pense particulièrement, il y a un éditeur d'Orléans dans les années 1780 qui s'appelait Courret de Villeneuve, qui était d'ailleurs le beau-frère du grand éditeur parisien Pankouk, qui a publié une collection d'auteurs italiens, de poètes italiens. C'était la Bibliothèque des meilleurs poètes italiens, je crois, le titre de la collection, quelque chose comme cela. Et il a fait fabriquer une gravure sur bois, par un graveur qui s'appelait Michelin, et donc sur tous les volumes de cette collection, on retrouve le même bois gravé sur une feuille très souple, qui est donc bien une couverture, et la différence se fait sur la partie du dos, où là, on peut voir quel est le volume de la collection, quel est l'auteur. Donc là, on est vraiment dans la couverture telle qu'on va l'imaginer. Par exemple, on parlait en entrée d'émission des couvertures de la NRF, hein, de la collection blanche avec ce triple encadrement, deux filets rouges, un filet noir. Ben, c'est quelque chose de tout à fait comparable à ce que Courret de Villeneuve, dans les années 1780, avait déjà fait. Mais pour le XVIIIe siècle, ça reste relativement rare, parce que comme il s'agissait justement d'un dispositif d'attente, de protection, à la différence du cartonnage d'éditeur, eh bien, au moment où on reliait, où on faisait relier ce livre, le relieur supprimait cette couverture. Et l'habitude de garder la couverture sous la reliure chez les relieurs ne s'est prise que très progressivement dans la seconde moitié du 19e siècle.
11: Clément Saint-Bert, j'entends bien ici que la couverture est une chose précieuse pour l'historienne, pour essayer de la retrouver pour ces couvertures anciennes, puisqu'elles étaient éliminées au moment de la reliure, après elles sont conservées. Dans cette histoire-là, c'est vrai qu'on va trouver quelques précurseurs sans doute, mais quand vous m'évoquez le 19e siècle, moi je me rends compte que ça correspond à l'essor de la figure de l'éditeur. C'est le sacre de l'industrialisation, pour reprendre le titre d'une émission du cours de l'histoire, écoutez sur franceculture.fr et l'appli Radio France. Parce que c'est ça aussi, ça correspond. Alors à quoi ? À une utilité, c'est pratique de mettre les choses sur une couverture, ou à la volonté de faire de la publicité ?
9: Certainement la volonté de faire la publicité. En écoutant Jean-Marc Châtelain, je pensais au cas de Hetzel, donc l'éditeur de Jules Verne, qui édite à la fois donc les livres de Jules Verne. On peut les acheter en cartonnage, Donc sous une forme que je pense nos auditeurs imaginent assez bien, qui sont ces cartonnages rouge et or, décorés de motifs sur le thème du voyage. La toute première version du cartonnage, c'est même une représentation des huit premières aventures, des voyages extraordinaires, et on retrouve l'obus, le bateau du capitaine Grant, le sous-marin, le Nautilus, le volcan, tout ça, donc dans une composition dorée, or et noir sur percale rouge, mais il en existait d'autres couleurs. Ça, c'est le livre de présent. C'est un livre très luxueux qu'on va prendre, enfin que voilà, la société à cette époque-là commence à considérer comme un cadeau. Et donc la pratique d'offrir le livre comme cadeau va faire émerger ces couvertures très décoratives et d'aspect luxueux. Mais Hetzel édite les mêmes titres, et on peut aussi acheter à l'époque le Jules Verne sous couverture papier broché. Et Jules Verne d'ailleurs n'avait chez lui que les couvertures brochées. Et il n'appréciait pas du tout les couvertures cartonnées qu'il trouve, enfin les cartonnages qu'il trouvait sans doute trop enfantins, trop tape à l'œil, j'en sais rien. Mais voilà, donc il faut imaginer au 19e qu'on a vraiment les deux types de couverture et cartonnage qui se côtoient parfois pour les mêmes titres, les mêmes textes. Et le cartonnage donc a cet aspect effectivement de marchandise, et il est désigné comme ça par beaucoup d'observateurs de l'époque.
10: Je pense d'ailleurs que, excusez-moi, ce que vous dites sur le livre, sur le cartonnage destiné à servir de cadeau, c'est d'autant plus vrai qu'effectivement, un des grands moments du cartonnage illustré, du cartonnage d'éditeur illustré, c'est la fin du 19e siècle, avec le développement du livre des traînes, qui est destiné donc à être offert aux enfants, notamment aux petits garçons, avec des romans d'aventure. Voilà. Et donc là, il y a d'ailleurs graphiquement, visuellement, un monde absolument merveilleux. Il y a des collectionneurs qui ont constitué de grandes collections de tels cartonnages, et c'est effectivement quelque chose de très intéressant, à la fois très amusant par l'invention qu'on peut retrouver, mais très intéressant aussi par tous les lieux communs que on va retrouver dans le dessin de ces cartonnages illustrés qui en font des objets par lesquels une société, à travers lesquels une société exprime ses propres valeurs ou ses propres préjugés.
11: Et à la fin du 19e siècle, justement, paraît l'art d'écrire un livre, de l'imprimer et de le publier, un ouvrage d'Eugène Mouton en 1896.
13: Bien qu'elle ne fasse pas partie intégrante du livre, puisqu'elle n'est ordinairement pas reliée avec lui, cette pièce détachée est très importante. Et depuis quelques années particulièrement dans la littérature légère, le roman, la poésie, le monologue, elle tend, comment dire cela, à prendre en charge du succès de certains ouvrages. Pour les livres d'Étrennes, c'est presque un art nouveau qu'elle a suscité. Et on la voit paraître par centaines sous toutes les formes et sous toutes les couleurs. Imaginée principalement comme moyen d'attirer les yeux, de piquer la curiosité ou d'émoustiller la gaillardise des passants, elle arrive peu à peu à faire jonction avec l'affiche en couleur, dont elle n'est qu'une variété mercantile. Dans ces conditions, ce n'est plus qu'une devanture de boutique.
11: Thomas Beau, qui nous lisait ici cet extrait de l'ouvrage « L'art d'écrire un livre, de l'imprimer et de le publier en 1896 », Clément Saint-Bert. Là aussi, c'est intéressant de faire le parallèle entre la couverture de l'ouvrage et la vitrine de la boutique, sachant que les vitrines naissent à ce moment-là, c'est la période des grands magasins.
9: Absolument, et la façon de vendre les livres, l'aspect architectural des librairies change aussi, et on commence à choisir les livres sur table, et on les choisit également au kiosque, ou dans des espaces qui sont un peu hybrides avec ceux de la presse. Et ça va complètement changer aussi l'approche de la couverture, qui va être nécessairement beaucoup plus publicitaire.
11: Dans votre travail sur les couvertures de livres, une histoire graphique, publiée chez Actes Sud, il y a ici l'identification de certains éditeurs qui se spécialisent dans de très très belles couvertures. Alors vous avez parlé avec Herzl et Jules Verne, surtout des couvertures que c'est vrai que nous avons tous et toutes en tête. Hein. Vous les avez superbement décrites, c'est rouge, c'est clinquant. Il y en a d'autres qui font vraiment ce choix-là, comme on évoquait aussi les livres d'Étrennes. Il y a une spécificité des couvertures selon ce que contient l'ouvrage.
9: Oui, et je pense surtout en fonction du genre littéraire recouvert, et notamment la littérature populaire, la littérature policière en particulier, a été un espace de grande inventivité formelle. La photographie, par exemple, la pratique d'utiliser la photographie pour illustrer les couvertures de livres, ça vient de la littérature policière et ça vient donc de la littérature de gare et de genres qui sont des genres littéraires vraiment populaires.
11: Avec ici ces couvertures qui disparaissent. Jean-Marc Châtelain, je l'ai dit, vous êtes directeur de la réserve des livres rares de la Bibliothèque nationale de France. Les bibliothèques relient leurs livres, enfin ils sont reliés, hein. C'est vrai que pour les protéger c'est l'idéal, mais ce qui fait que leur matérialité change, des livres qui perdent leur couverture, il y en a eu beaucoup, hein.
10: Oui, et de fait, c'est comme je le disais tout à l'heure, c'est la pratique du relieur que de faire normalement sauter la couverture qui est un élément d'attente. Alors, à partir de la deuxième moitié du 19e siècle, pour les bibliophiles, on a tendance à conserver la couverture. Les bibliothèques relient, et c'est très heureux qu'elles relient parce que ça assure la conservation, mais il est vrai aussi que dans le département que je dirige en particulier à la Bibliothèque nationale de France, à la réserve des livres rares, nous sommes très attachés à conserver également les livres dans leur authenticité historique la plus entière. Et donc, la conservation des livres brochés, des livres avec leur couverture d'origine, est un élément très, très intéressant pour nous aussi. Donc, on a cette double pratique, si je puis dire, celle de la reliure parce qu'il faut bien relier pour conserver, et puis en même temps d'autres modes de conditionnement pour tout ce qui présente un élément d'information historique, et donc la couverture en est évidemment très très très très important.
11: Oui, c'est vrai, quand on consulte les ouvrages dans les bibliothèques, notamment la Bibliothèque nationale de France, parfois on voit encore les annotations des conservateurs qui disent « conservez la couverture », ça c'est à destination du relieur
10: au crayon de papier. Alors, aujourd'hui, nous ne l'écrivons plus, mais nous faisons donc les ouvrages brochés avec couverture, nous faisons réaliser pour eux des boîtes de conservation qui les préservent donc à la fois de la poussière et puis de toute autre forme d'atteinte, évite qu'ils ne se cornent, etc. Et puis je pourrais ajouter aussi que nous sommes attachés, particulièrement à la réserve des livres rares, à recueillir aussi des témoignages, des projets même de couverture. Je pourrais en donner quelques exemples. Il y a quelques années, nous avons pu comme cela acquérir un ensemble d'une cinquantaine d'aquarelles d'un illustrateur qui s'appelle Georges Conrad, qui a réalisé toute une série de couvertures pour des romans d'aventure du début du XXe siècle, des romans de Gustave Aimard, grand auteur populaire, comme vous le disiez, donc de romans d'aventure publiés pour une collection de voyages de Cartem Fayard avait publié dans les premières années du XXe siècle, je crois entre 1905 et 1912 à peu près, enfin avant-guerre. Et de la même manière, nous avons reçu, il y a très peu de temps, un don très, très intéressant d'un ensemble de gouaches originales pour des couvertures dessinées par un grand illustrateur de couverture de la deuxième moitié du XXe siècle, s'appelle Michel Gourdon, et qui a à la fois travaillé pour du roman policier, du roman d'espionnage, c'était le grand illustrateur du Fleuve Noir, voilà, jusqu'au moment où le Fleuve Noir est passé de l'illustration dessinée par un illustrateur à l'illustration photographique. Et à ce moment-là, Michel Gourdon a fait évoluer son travail vers non plus le roman policier, mais le roman sentimental, qui est aussi un des grands genres populaires qui a recours à la couverture illustrée. Et c'est vrai qu'il y a un très très grand talent dans la manière de condenser visuellement un récit dans une simple image. C'est très intéressant de le voir, tant pour le roman policier, pour le roman policier, on pourrait aussi citer le nom de Jean Bernard, qui a été le grand illustrateur des jaquettes ce qui est encore un peu différent de la couverture.
11: C'est ce
10: qui va recouvrir la reliure quand on a un cartonnage d'éditeur pour lequel on va mettre une jaquette illustrée par-dessus, mais qui est comme une couverture qui vient par-dessus une reliure. On a ça dans des collections populaires également, dès le début du XXe siècle. On en a même déjà au XIXe siècle, mais au XXe siècle, on peut penser à des choses comme la collection Nelson, au début du XXe siècle, à la fin des années 30, la collection Pourpre de Calman Levy, qui est une collection dite pourpre, parce qu'elle a un cartonnage qui est pourpre, mais ce cartonnage va être recouvert d'une jaquette illustré. Et donc Jean Bernard, dont je parlais, a fait ce genre de jaquette illustrée pour les éditions du Masque, donc édition de romans policiers, donc bien connu, créé dans les années 20 par Albert Pigas et qui a d'ailleurs créé aussi un prix de la vitrine, de la meilleure vitrine, hein, vous en parliez. Donc tout ça montre à quel point cet art de la couverture est lié aussi à des enjeux de marketing, à des enjeux commerciaux, même s'ils ne s'y réduisent pas seulement.
11: Enfin, avec Clément Saint-Bert, la volonté par la couverture d'identifier de quoi parle l'ouvrage, pour le dire simplement, mais aussi pour chaque éditeur de se distinguer des autres. Hein. L'aspect publicitaire est important. Et c'est là où l'on voit se développer des couvertures de tout type, avec de l'illustration, avec des cartonnages plus ou moins travaillés.
9: Oui, c'est surtout, je pense, la volonté de se distinguer, elle est claire de la part de certains éditeurs littéraires qui vont refuser l'image et s'en tenir à cette couverture typographique très pauvre française, cette couverture dont Maximilien Vox, typographe qui a travaillé pour Grasset en particulier, disait qu'elle était un provisoire dont on ne verra jamais la fin. Et les couvertures typographiques qui emballent aujourd'hui les grands prix littéraires, enfin les romans généralement primés, c'est une couverture qui refuse l'image et le caractère populaire et commercial de la couverture illustrée.
10: C'était le cas, par exemple, du Mercure de France à la fin du 19e siècle, où on avait juste ce papier jaune avec en filigrane le Mercure qui identifiait bien les éditions du Mercure. Je pense qu'il y a quelques exceptions au Mercure de France. Il y a notamment la couverture illustrée du Bu par Jarry avec la gidouille du Père Ubu. Mais le Mercure de France, je crois, de manière générale, refusait la couverture illustrée.
11: D'où l'importance de la typographie.
14: Bon, moi, j'ai décidé de m'appeler typographe parce que le mot me plaît. Si on le prend professionnellement, au niveau le plus élémentaire, c'est un homme qui apprend le métier de la casse, c'est-à-dire du casier dans lequel il y a des petits caractères en plomb, tel qu'il a été inventé par Gutenberg, qui prend ces petits caractères dans des petites cases dont la dimension et la fréquence et la position est en rapport avec le geste que l'on va faire pour pomper la lettre. On dit pomper la lettre, d'ailleurs. Mmh. Et on a le composteur dans la main gauche. Avec le pouce, on bloque les différentes lettres qu'on met dedans, etc., sur une certaine dimension, on a réglé le composteur. Puis chaque lettre que l'on prend, on la prend de la main droite, puis on la met dans le composteur de la main gauche, on bloque avec le pouce, et pendant qu'on bloque avec le pouce, le regard a déjà fixé la lettre suivante dans le casier, fixé la plus facile à attraper, l'a attrapé, la mise, et le geste se continue.
11: Et on fait des phrases. C'est la phrase de Jacques Chancel qui termine ici ce que nous venons d'entendre de Pierre Faucheux. Pierre Faucheux, maquettiste et graphiste, avec en 1978 cette évocation presque artisanale, hein, et c'est ça qui est très beau, de la construction typographique. Alors en quoi, Clément Saint-Bert, la typographie est importante sur la couverture? Elle permet d'identifier tout de suite?
9: Oui, elle permet d'identifier dès lors qu'un éditeur va se choisir un caractère typographique associé à une couleur, associé à des types de compositions. Symétrique ou non, encadré de filets ou non, comme on l'a dit. Et ça, c'est ça qui va permettre déjà de faire émerger des sortes de chartes graphiques, même si au début du XXe siècle, par exemple, quand Gallimard, quand la NRF lance ses éditions, on n'a pas encore de charte graphique à proprement parler. C'est plutôt quelque chose qui va être très fort dans les années 60, le principe de la charte graphique. Mais l'idée de se rendre identifiable par la seule composition l'innovation typographique, c'est une idée du début du XXe siècle.
11: Oui, ça, nous le vivons en allant en bibliothèque. Nous repérons tout de suite quelle est la maison d'édition. Si c'est jaune, on se dit on doit être du côté de Grasset. Si c'est blanc, on reconnaît la blanche chez Gallimard.
9: Crème, elle est,
11: elle est crème. Alors, vous me corrigez, parce que moi, je voulais, Clément Saint-Bert, vous interroger sur les couleurs. Et d'ailleurs, je signale que vous avez participé à cette vidéo de France Culture et qui est formidable. Hein. Pourquoi les couvertures des livres en France sont si fades avec cette évocation de la couleur? Mais c'est vrai que c'est notre quotidien, sans doute, en voyant des livres, de savoir les identifier ou pas. Et donc, crème pour la blanche de Gallimard. C'est pas blanc, le blanc, ça saigne.
9: Non, voilà, le blanc est trop salissant. Il a été... c'est un rêve d'éditeur, la couverture blanche. Mais Massin, donc, qui a été directeur artistique chez Gallimard pendant près de 20 ans, expliquait bien qu'il fallait, pour faire des couvertures blanches, que les papiers s'améliorent. Et donc, il a utilisé pendant longtemps des papiers couchés qui n'étaient pas vernis, mais qui résistaient mieux à la poussière. Et puis, du coup, le beige, le crème de la blanche de Gallimard est sans doute une sorte d'anticipation du jaunissement, salissement inévitable des couvertures blanches. Des couvertures blanches de blanc, on en trouve aux éditions de Minuit, qui sont créées pendant l'occupation, dans un contexte donc de restrictions matérielles, qui font qu'on est nécessairement sur des papiers qui se rapprochent du blanc des pages de texte. Mais voilà, le blanc, c'est une couleur... de couverture particulièrement frappante. Oui.
11: Jean-Yves Mollier, qui est venu dans le cours de l'histoire pour nous parler justement de Hachette notamment, nous a expliqué que le choix des couleurs permettait d'identifier de quel livre il s'agissait dans les gares avec le bleu pour les voyages, etc. Et ce qu'on retrouve encore aujourd'hui. Et il y a ici la volonté vraiment de la part de certains éditeurs, de s'identifier, par exemple pour Gallimard, ce choix de la sobriété, on est au début du XXe siècle ou dans l'entre-deux-guerres ensuite, c'est un vrai choix éditorial.

0: Oui, absolument. Les fondateurs de la NRF estimaient la production éditoriale de leurs contemporains désastreuse, criminelle pour les yeux, je crois, disait André Gide. Et vraiment, l'ambition était de faire de belles couvertures. Et là, on voit bien du coup que la couverture n'est plus du tout conçue comme une couverture d'attente, mais comme quelque chose qui va rester sur le livre. Il y a un vrai choix. Donc, ils font appel à un éditeur brugeois qui s'appelle Édouard Verbeek, qui va donc proposer cette composition. Le premier caractère, c'est un caractère assez fin qui s'appelle le Cheltenham. On le voit sur la première édition d'Allons des jeunes filles en fleurs. Et puis, ensuite, c'est remplacé par le caractère Dido, qui est un caractère néoclassique avec des pleins et des déliés très marqués, qui est conservé encore aujourd'hui. Ensuite, la blanche, elle change en fait de visage. On pense qu'elle est immuable, mais quand on regarde dans le détail, il y a des titres qui sont tout en capital, il y en a qui ne le sont pas. Il y a il y a eu des époques où les filets n'étaient pas tout à fait de cette épaisseur-là, pas composés exactement au même endroit. Et donc ça, c'est un peu le drame de la charte graphique, c'est d'être sans cesse confronté à des cas particuliers. Alors que fait-on quand le titre est trop long, quand il faut rajouter un sous-titre, quand il y a un nom de traducteur ou de préfacier à ajouter, toutes choses qui ne peuvent pas toujours être anticipées au moment du rêve de la couverture avec charte graphique.
1: Mais ça fonctionne, hein, parce que nous, en tout cas, notre cerveau, il identifie tout de suite l'ouvrage. On parlait de typographie, il peut y avoir aussi la possibilité de mettre un petit signe qui indique quelle est la maison d'édition. Moi, je pense tout de suite à la petite chouette des belles lettres. Mmh. On voit la petite chouette, on se dit, ce sont les belles lettres. Et en plus, dès lors, on se dit, c'est un ouvrage de qualité parce qu'on sait qu'il a été bien suivi et que c'est un travail sérieux.
0: Oui, c'était un peu des logotypes, mais on ne parle pas de logotypes encore. Mais marque d'imprimeur, je pense que Jean-Marc Châtelain voit de quoi il s'agit. Mais effectivement, on en trouve dès le 15e siècle sur la page de titre.
2: Oui, exactement, des marques d'imprimeur. Et effectivement, ça s'est poursuivi finalement à travers... On est passé de la marque au logo. Les trois lettres NRF dessinées par Schlumberger pour Gallimard. L'étoile des éditions de Minuit, etc. Mais vous parliez également de belles couvertures. Effectivement, ça, je crois que c'est une chose aussi, une évolution très importante, parce qu'on a beaucoup parlé de la dimension proprement commerciale et de marketing même de la couverture. Et ce qui est assez intéressant, je trouve aussi, dans cette histoire, votre livre le marque bien, c'est de voir comment finalement la couverture devient un élément de l'esthétique même du livre. Et alors, je ne sais pas quand exactement, à quand on peut faire remonter cette évolution, mais elle me semble en tout cas acquise dès la fin du 19e siècle. Je pense notamment à quelque chose de très significatif, c'est que il y a eu dans une des grandes galeries d'art parisienne de la fin du 19e siècle, la Galerie de l'Art Nouveau de Bing à Paris, donc une exposition, c'était en 1896, consacrée aux livres modernes, et dans cette exposition, dont le catalogue d'ailleurs avait été fait par Félix Valeton, avait été illustré par Félix Valeton, il y a une section qui est consacrée aux couvertures de livres. Et de fait, c'est l'époque où on voit de grands artistes se consacrer également, non seulement à l'illustration du livre, mais également à la couverture. On pourrait en citer quelques-uns, notamment, je pense, à Toulouse-Lautrec, hein, qui a réalisé quelques magnifiques couvertures de livres. Il y a par exemple la couverture que Lautrec a réalisée pour son ami Clémenceau pour Au pied du Sinaï. C'est en 1880, je ne sais plus, 98, peut-être bien. Enfin, en tout cas, on est dans les dernières années du 19e siècle. Et ce qui est très intéressant, c'est que cette couverture, comme d'autres à l'époque, Stan Lane a fait ce genre de choses aussi pour Dans la rue d'Aristide Bruant, on voit que la composition de la couverture recouvre la totalité de la couverture. C'est-à-dire qu'il y a à la fois la première page de la couverture, la composition se poursuit sur le dos et s'achève sur la quatrième de couverture. Donc, idéalement, il faut mettre cette couverture à plat pour reconstituer la totalité de l'image. Donc c'est cette époque où on voit Valeton dessiner des couvertures de livres, Stan Lane, Toulouse-Lautrec. Il y a une très très belle couverture de Toulouse-Lautrec pour les histoires naturelles de Jules Renard, qui est une couverture absolument

0: génial, puisque, alors là, on n'a pas de la typographie, le titre même de l'œuvre, comme par exemple Dans la rue, illustré par d'Aristide Bruant, illustré par Senlen, le titre n'est pas typographié, mais est un élément de la composition picturale. Et donc, dans cette couverture de Toulouse-Lautrec pour les histoires naturelles de Jules Renard, il y a juste le titre d'Histoire naturelle, et le nom de l'auteur n'apparaît pas, vous avez simplement un renard qui est dessiné, comme si c'était un animal des histoires naturelles et qui est au-dessus du titre d'histoire naturelle juché sur un mur.
1: Nous avons commencé cette émission en expliquant qu'il fut un temps, encore au XVIIIe siècle, l'idée de couverture est quelque chose d'absolument exceptionnel, tout à fait marginal. Nous nous trouvons maintenant dans l'entre-deux-guerres, au XXe siècle, Clément Saint-Bert, la couverture, c'est la norme. C'est-à-dire que désormais, la couverture, c'est quelque chose sans quoi le livre n'existe pas. Et on entend bien, sous toutes ses formes, artistique absolue, extrêmement sobre. On a parlé d'illustration aussi, ou de photographie, ou de photomontage un peu populaire. Mais voilà, la couverture, ça y est, elle s'est imposée.
2: Oui, tout à fait. Et elle s'impose avec, donc en parallèle de la naissance de l'affiche et de l'affirmation de l'affiche illustrée et du métier de graphiste, ce que décrivait à l'instant Jean-Marc Châtelain de ces compositions où le texte et l'image dialoguent ensemble. Ça, c'est vraiment ce qui caractérise l'approche, l'état d'esprit de graphiste. C'est-à-dire qu'il faut réussir à créer et composer un signe complet à partir du texte et de l'image.
1: Et ça, c'est un défi gigantesque, sachant que, toujours dans la volonté de se distinguer des autres éditeurs, il faut sans cesse inventer et innover, ou alors conserver une ligne et sans s'en départir.
2: Tout à fait. Pierre Faucheux, qu'on entendait tout à l'heure, qui a travaillé au livre de poche, disait que son métier était de chercher le non-vu. Proposer chaque fois des images nouvelles, surprendre et aller chercher le lecteur en le surprenant, en lui proposant de l'inédit.
1: Et puis le lectorat change aussi. Et parmi tous ces lecteurs, ces lectrices, il y a de plus en plus d'enfants.
3: Qu'est-ce qui préside au choix du livre que vous sortez du rayon? Est-ce sa couverture? Est-ce les pages que vous feuilletez?
4: Jacques Personnaz, 12 ans. Non, moi, c'est surtout pour la couverture. Rien que voir la couverture et toutes les couleurs, ça me plaît et je l'ouvre. Tandis que quand je regarde une aventure comme la collection Rouge et Or, j'aime bien ça. Mais quand je vois quelque chose d'illustré, je vais dessus avant.
3: Ah, tu donnes ta préférence à un livre très illustré. Mais tu n'es pas quelquefois déçu, tu n'es pas quelquefois trompé par une très belle couverture et que le contenu ne répond pas à la couverture?
4: Oui, comme les aventures de Timour.
3: Alors peut-être qu'en vieillissant, tu vas peut-être revoir ton jugement et te laisser un peu moins prendre par l'aspect brillant de la couverture. Tu vas peut-être te méfier de cet aspect de la couverture.
4: Bien, je ne sais pas exactement parce que j'ai beaucoup de livres. Quand je regarde la couverture, eh bien, ils me plaisent toujours, même dedans. Et je crois que c'est assez rare quand un livre qui a une couverture illustrée, quoi, me plaît pas.
1: Eh ben voilà, nous étions en 1962, Clément Saint-Bert. La littérature pour enfants joue un rôle important dans l'histoire des couvertures de livres.
2: Oui, même si on ne peut pas réduire l'histoire de la littérature pour enfants à l'histoire des couvertures, bien souvent, c'est un objet total où les illustrations des pages intérieures dialoguent avec celles de la couverture. Et donc l'album jeunesse, oui, c'est un espace d'expression évidemment artistique total. Donc ça joue un rôle dans la séduction d'un certain public.
1: Et qu'en est-il de l'influence étrangère? Parce que dans le monde anglo-saxon, et c'est vrai qu'on est toujours étonné quand on va dans des librairies à l'étranger, dans ce monde anglo-saxon, de voir ces couvertures éclatantes, alors que, bon, c'est vrai que les nôtres en France sont un peu plus sobres.
2: Les pays anglo-saxons ont sans doute une tradition éditoriale différente de la nôtre dans la mesure où ils n'ont pas ces maisons d'édition qui souhaitent être reconnues en tant que maisons d'édition. Et chaque titre est un petit peu marketé, pour prendre le vocabulaire contemporain, individuellement. Ce qui permet du coup une grande variété sur les jaquettes, parce que les Américains, Anglais publient beaucoup de livres sous hardcover, couverts de jaquettes. Et ces jaquettes, elles sont du coup taillées sur mesure pour chaque titre.
1: Et dans l'histoire de la couverture, en tout cas pour l'évolution, il y a un avant et un après 1945. Après la Seconde Guerre mondiale, on voit une consommation différente du livre, le besoin aussi de remplir ses étagères d'ouvrages. Et donc là aussi, la couverture joue un rôle dans la diffusion. On pense évidemment au livre de poche.
2: Oui, le livre de poche, c'est une révolution alors, qui arrive tard en France, mais qui est beaucoup plus précoce en Angleterre, aux États-Unis. Et le livre de poche, donc, fondé par Hachette en 1954, mais sous une forme illustrée, très tapageuse. Il faut se rappeler que la tranche des livres de poche est également de couleur. Cette forme-là choque une partie de la sphère intellectuelle. Il y a des débats dans les années 50 très vifs autour de cette manière de vendre des livres. Mais en tout cas, elle va rendre la littérature accessible à tous à un moment où il faut se rappeler que beaucoup de Français ont perdu leur bibliothèque dans les bombardements, dans les exodes. Et donc, le livre de poche va venir aussi combler un peu ce manque-là de littérature à prix accessible.
1: Avec l'appel à des illustrateurs, à des graphistes, parce que bien souvent pour les livres de poche, on prend un tableau classique qui correspond plus ou moins à la période du roman et on colle ça dessus. Mais enfin, après, il faut réussir à placer le nom de l'auteur, le titre et la maison d'édition.
2: Bah, un maître en la matière, c'est Pierre Foucheux qui entre au livre de poche et va donc faire table rase de cette tradition illustrative qui rappelle l'affiche de cinéma, hein, comme c'était dit tout à l'heure dans les extraits qu'on entendait. Et il va introduire la photographie, il va introduire le photomontage et le travail sur la lettre ornée, notamment en utilisant ces planches de lettres transfert qu'on appelle des lettres à 7, donc qui sont des alphabets dessinés et qu'on peut décalquer sur des maquettes en les grattant. Et ces lettres à 7 combinées avec la photographie vont donner lieu à des couvertures extrêmement inventives. Pierre Foucheux était proche des surréalistes, ça se perçoit quand on voit ces couvertures.
0: Oui, il a fait une très très belle couverture dès 1950 pour la deuxième édition de l'anthologie de l'humour noir de Breton. Voilà, parce que d'ailleurs les surréalistes ont un rôle important dans l'histoire de la couverture. Là, tout à l'heure, je parlais justement de l'esthétique de la couverture à la fin du 19e siècle, mais ensuite au 20e siècle, on voit effectivement les avant-gardes se saisir de la couverture comme un élément qui appartient véritablement à l'identité esthétique du livre. Hein, les constructivistes dans l'esprit du Bauhaus, les futuristes italiens qui vont y introduire tout le désordre, une sorte de furia qui est celle même du futurisme, et puis les surréalistes avec de grands concepteurs de couverture, par exemple Marcel Duchamp a conçu plusieurs couvertures. C'est d'ailleurs lui qui devait concevoir la couverture de la première édition de l'anthologie de l'humour noir de Breton en 1940. Bon, finalement, ça n'est pas lui qui l'a fait, c'est Oscar Dominguez, donc un grand peintre surréaliste, et pour la deuxième édition, c'est Pierre Foucheux qui effectivement intervient, et c'est une très très belle couverture.
1: Avec ici, et c'est vrai, ce regard apporté sur la couverture au-delà de ce que contient l'ouvrage, c'est-à-dire la couverture en tant qu'objet propre. Et la matérialité du livre nous plaît beaucoup, et c'est d'ailleurs pour ça qu'on en a plein chez nous et on a du mal à s'en séparer. Mais la couverture joue beaucoup en cela, c'est cette proximité, je l'évoquais pour ouvrir l'émission, première, faudrait pas s'arrêter juste à une lecture commerciale de cette histoire-là, Clément Saint-Bert. Il faut regarder vraiment cette création qu'est la couverture.
2: Oui, il faut prendre le temps de regarder nos couvertures, dont on pense qu'elles sont réussies si on les écarte vite. Mais en réalité, la couverture a énormément de choses à raconter sur les mentalités, sur l'histoire de la typographie, l'histoire de l'art.
1: Et pour en savoir plus, il y a les couvertures de livres, une histoire graphique publiée chez Actes Sud. C'est votre ouvrage, Clément Saint-Bert. Et puis, je rappelle qu'il y a cette vidéo de France Culture qu'on a mis sur notre site du cours de l'histoire, donc franceculture.fr. Pourquoi les couvertures des livres français sont si fades? Et quant à vous, Jean-Marc Châtelain, il y a votre ouvrage avec Jean-Yves Mollier, qu'on salue, et Olivier Deloyon, d'encre et de papier, une histoire du livre imprimé, publié chez Actes Sud également. Merci vivement à vous deux d'être venus dans le cours de l'histoire. C'est la série consacrée au monde de l'édition. Une histoire sous contrôle est à retrouver, à podcaster sur franceculture.fr et l'appli Radio France.
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0: mondiale, en France métropolitaine, 5 à 6 millions de lettres sont échangées quotidiennement entre le front et l'arrière. Comme les SMS de notre époque contemporaine, les correspondances de guerre constituent alors un support d'expression des émotions qui s'est diffusé jusque dans les classes populaires. Au début de la guerre, Anna Labarrère, épouse de l'agriculteur Germain Cusac, ne connaît que les lettres de l'alphabet. Elle n'est pas capable d'écrire et lorsqu'elle reçoit une lettre de son mari mobilisé, elle doit se la faire lire par sa belle-sœur. Cette situation empêchant toute intimité, Anna décide d'apprendre à lire et à écrire. Après un an et demi d'efforts, elle peut rédiger sa première lettre et enfin lire seule les missives de son mari. La guerre, qui mobilise massivement les hommes, démocratise l'écriture épistolaire. À partir de 1914, l'écriture de la lettre n'est plus une expérience réservée à la bourgeoisie comme c'était encore le cas au XIXe siècle. Au contraire, elle devient une pratique commune pour les populations de l'Hexagone. Cela est rendu possible parce que, en 1881 et 1882, les lois Jules Ferry avaient rendu l'instruction primaire gratuite et obligatoire. Et les mobilisés et leurs proches sont issus de cette génération scolarisée. Leur écriture est parfois balbutiante, la graphie maladroite, l'orthographe très incertaine. Mais l'immense majorité d'entre eux sont capables, même mal, d'écrire et tous, hommes, femmes, enfants, issus de tous les milieux sociaux, prennent la plume le temps du conflit. C'est que la lettre, pendant la guerre, devient rapidement essentielle, notamment parce qu'elle est un gage de vie. Sa réception, avant toute lecture de son contenu, délivre un message rassurant. À l'inverse, son absence est signe immédiat d'inquiétude. L'écriture de la lettre met aussi en présence de façon fictive le ou la destinataire, la lecture, l'expéditeur ou l'expéditrice. En même temps, écrire ou lire une lettre met en évidence l'absence de l'autre. C'est ce que le sociologue Vincent Kaufmann appelle l'équivoque épistolaire. Le fait de penser pouvoir se rapprocher de l'autre grâce à la lettre, alors qu'on fait en réalité l'expérience de son éloignement, de sa distance. La lettre est donc un objet de plaisir, présenté par beaucoup comme absolument vital, mais c'est aussi un objet de frustration. C'est ce que remarque simplement le paysan Paul Pirot en avril 1918, après presque 4 années de guerre. Il écrit ces mots à sa femme. Cela fait plaisir et réconforte au premier abord de se sentir aimé, désiré, mais après lecture, en réfléchissant, ça vous donne le cafard d'entrevoir le bonheur de près et de ne pouvoir y goûter. Pendant la Première Guerre mondiale, correspondre est devenu un acte banal et quotidien. C'est aussi un acte primordial pour le moral des populations puisque la lettre reste l'un des seuls liens entre les soldats et leurs familles. Pour tous, sur le front ou depuis l'arrière, la lettre est donc dotée d'une charge émotionnelle exceptionnelle entre soulagement, plaisir et frustration.
1: Merci beaucoup Clémentine Vidal-Naquet pour ce fil histoire. Le fil histoire est à retrouver sur franceculture.fr et l'appli Radio France. Le fil histoire dans le cours de l'histoire sur France Culture, une émission réalisée par Thomas Beau avec à la technique Alex Dang. Le cours de l'histoire, une émission préparée par Mayou Nguizhou, Jeanne Delecroix, Raphaël Laloum, Jeanne Copet, Amy Houbé. Merci à l'INA, l'Institut National de l'Audiovisuel, pour son aide dans la recherche des archives. Toute notre série consacrée au monde de l'édition, une histoire sous contrôle, avec le livre qui diffuse les œuvres et les savoirs, mais dans sa matérialité avec les reliures, avec le sacre de l'édition et le roi face à ses livres. Un peu de censure dans cette histoire, c'est à retrouver sur franceculture.fr et l'appli Radio France.
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9: Bonjour le Book Club, bonjour Quête en Peste. J'ai

0: J'ai dévoré votre livre et j'en suis encore toute chamboulée. J'ai plongé dans votre roman sans avoir appris à nager, mais je me suis laissée flotter aux côtés de Rocto, j'ai affronté les vagues avec lui. 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
2: Il y a plusieurs choses qui pèsent aujourd'hui dans votre book club. Si le ciel d'Edgecliff est lourd, orageux et humide, il n'est pas sans rapport avec le cœur des personnages du dernier roman de Kay Tempest. Rocto Taylor, personnage principal aux multiples couches de vêtements et d'identité, sort de prison et retrouve sa ville natale, ses parents, un amour. Yael a beau chercher l'équilibre, sa vie se tient comme sur les balançoires ou les chevaux à bascule dont les images hantent le texte. D'avant, en arrière, d'arrière, en avant, des résurgences du passé au désir d'un avenir meilleur, Rocto et les êtres qui l'entourent semblent enfermés dans leur corps, leurs pronoms, leurs prénoms, leurs fourgonnettes, leur dépendance aux produits, exactement comme dans des cellules de prison. Mais il y a quelques trouées de lumière, la musique par exemple, un regard aimant, parfois juste quelqu'un pour vous tenir dans les bras. Kay Tempest est de passage à Paris, il est notre invité, on est ensemble pour une heure, bienvenue dans le Book Club. Bonjour Kay Tempest.
3: Bonjour.
2: Oui, merci de nous répondre en français. Toute une vie à chercher, c'est le titre justement de votre dernier livre paru dans la traduction française de Madeleine Nazalik. Bienvenue dans le Book Club, on est ravis de vous recevoir. Ce livre qui est paru aux éditions de l'Olivier, les éditions de l'Olivier publient aussi en poche la version poche de votre précédent livre, Écoute la ville tombée. Vous avez l'élégance de nous répondre en français à la première question, mais quand même, il y a Marguerite Capel pour vous interpréter pendant toute cette heure d'entretien. Bonjour Marguerite Capel.
4: Bonjour Marie.
2: Merci beaucoup d'être avec nous. Votre livre, votre dernier roman, Kay Tempest, figure dans la première sélection du prix des Inrecuptibles. Et vous êtes en rencontre dans différents endroits. On donnera la liste tout à l'heure. Ici, tout commence toujours, Kay Tempest, par rencontrer nos invités en tant que lectrice, en tant que lecteur. Vous évoquez souvent la place importante que prend la poésie dans votre parcours de lecteur. Et vous évoquez aussi souvent une figure, un professeur d'anglais qui aurait été marquant, important dans votre parcours. Est-ce que vous voulez bien nous dire qui et pourquoi est-ce qu'il aurait été important?
3: First of all, thank you so much for having me.
4: D'abord, merci. Merci d'être là. De me recevoir. Yeah. Je suis vraiment content d'être là.
3: It's funny because I don't really remember quoting this teacher.
4: Je ne me souviens pas tout à fait de ce professeur que j'aurais cité. Parfois, on dit quelque chose dans les interviews un jour et puis ça reste.
3: I did have an English teacher.
4: Mais j'ai eu effectivement
3: his name was Mr. Bradshaw.
4: Un professeur d'anglais qui s'appelait Monsieur Bradshaw.
3: But I had a not very conventional time in school.
4: Mais bon, j'ai pas une scolarité très conventionnelle en fait. Ça m'a pas beaucoup plu les études. J'ai arrêté d'y aller au lycée. Même à la fin du collège. Et je me suis retrouvée du coup dans une unité spéciale où on met les jeunes dont on ne sait pas trop quoi faire quand ils sont déscolarisés. J'ai fini par passer les examens de fin de scolarité, mais bon. Ça n'a pas été un grand plaisir pour moi d'aller à l'école. Donc c'est peut-être aussi pour ça que ce professeur m'a marqué.
3: Il était juste un très intéressant.
4: C'était vraiment quelqu'un de très intéressant. Qui sentait que j'avais une affinité avec la lecture quand j'étais dans sa classe. Ça devait être vraiment juste quand j'avais 12-13 ans, donc j'étais au début du collège. Mais bon, il n'y a pas eu de moment non plus complètement de révélation.
3: Hein.
4: C'était simplement quelqu'un d'intéressant, qui savait beaucoup de choses sur la lecture et c'était important pour lui. À l'époque, j'écrivais des poèmes, j'écrivais des paroles, des chansons, j'écrivais des histoires. Et au lieu de faire ce que j'étais censé faire en classe, j'écrivais dans mes cahiers, je griffonnais ces chansons, ces textes. Et puis, à la fin, on devait montrer son cahier, parce qu'on était censé avoir fait ses devoirs. Et je me souviens qu'un jour, il avait lu tout ce que j'avais griffonné. Il m'a recommandé des livres à partir de ça.
2: Quoi, par exemple? Qu'est-ce qu'il a recommandé qui vous aurait plu?
4: Il a recommandé, par exemple, de lire 1984 de George Orwell.
3: Raymond Carver.
4: Il
3: recommandé... John Steinbeck.
4: Il m'a recommandé aussi John Steinbeck.
3: Books that you can get your teeth into at 13.
4: Des livres dans lesquels on peut croquer à 13 ans et en même temps les continuer à les dévorer tout au long de sa vie.
2: Et en même temps, vous dites qu'il avait perçu chez vous quelque chose de votre intérêt pour la lecture. Ça vous venait d'où ? Est-ce qu'il y avait des livres dans la maison où vous avez grandi qu'à Et Tempeste ?
3: Yeah, I just loved stories.
4: Oui, j'adore les histoires.
3: And I was maybe when you are an outsider.
4: Quand on est un outsider,
3: the idea of
4: on est un peu en dehors,
3: a direct route into
4: cette idée de pouvoir plonger directement, d'en avoir accès directement à
3: so
4: d'autres personnes. Je
3: reading.
4: Crois que c'est ça. Je me rendais complètement accro à la lecture. Mais bon, je n'avais pas le recul à l'époque.
3: For sure I enjoyed reading. It made
4: c'est
3: me
4: sûr
3: feel
4: que ça me plaisait.
3: Closer to people,
4: ça me, me permettait de me sentir plus proche des gens. Plus proche, en fait, que quand j'avais des interactions dans le monde réel.
3: Sometimes fairly difficult. But yeah,
4: parfois, ces interactions étaient difficiles pour moi.
3: I love to read. I would read everything.
4: Mais j'adorais lire et tout ce qui me tombait sous la main.
3: Cereal boxes.
4: Je lisais aussi sur les boîtes de céréales.
3: But then when I discovered music,
4: et puis quand j'ai découvert la musique,
3: it kind of took over and I stopped reading.
4: Ça a pris le pas et j'ai arrêté de lire.
3: It was less moving for me because
4: c'était
3: music
4: quelque
3: just
4: chose
3: took over.
4: Qui m'émouvait moins parce que la musique a pris toute la place.
3: I rediscovered.
4: Et puis j'ai redécouvert la lecture.
3: Probably when I was not at school, so I was just
4: quand je n'étais plus à l'école, quand je bouquinais simplement dans un parc, quand j'étais ado.
3: I would have a stack of books.
4: J'avais des piles de livres.
3: By my bed or just
4: toujours
3: books
4: près de mon
3: pocket,
4: lit ou des livres plein les poches. J'avais toujours deux ou trois livres sur moi.
3: Just in case one ran out, you know.
4: Juste au cas où j'en finissais un.
3: And then I would read and read and read and read and you get
4: je lisais sans cesse et puis on arrive à un moment où on est presque au bout du roman et commence à sentir une forme de souffrance, de douleur.
3: His friend you've been speaking to every day.
4: Il y a ses amis avec qui on discutait tous les jours et puis d'un seul coup cet ami vous parlera plus.
3: Sometimes I would read so fast and so fully.
4: Parfois,
3: enjoy it so much. I get
4: je lisais tellement vite que j'arrivais à la fin et je revenais au début.
3: Yeah, I was just, I had, it was like an obsession.
4: C'était presque une obsession.
2: C'est marrant parce que vous parlez du rapport à la lecture dans la jeunesse comme ça, qu'à Et Tempeste, comme une façon d'accéder aux autres, vraiment au cœur des autres, à l'intérieur des autres. Et par exemple, dans le roman dont on va parler aujourd'hui, c'est quelque chose que vous faites beaucoup, de faire exister l'intérieur des cœurs, des têtes, des pensées, des corps de vos personnages. Et parmi les questions qui me sont restées en refermant le livre, l'une d'entre elles est très vaste, mais je vous l'adresse parce que je crois qu'elle a rapport avec la lecture. C'est de se demander, mais pourquoi est-ce que les humains ont tellement peur de dire des choses intimes ? Pourquoi les humains ont tellement peur de dire ce qu'ils ont à l'intérieur de leur cœur ? Au point que parfois, il faut, pour accéder à l'intérieur des autres, plutôt aller lire des livres qu'à Et Tempeste.
4: Très intéressant.
3: Well, I have this theory that a
4: bien,
3: book
4: j'ai une théorie
3: is really an advanced technology.
4: Qui est qu'un livre, un roman, c'est yeah. vraiment une technologie très sophistiquée.
3: What we have in the story
4: ce qu'on a dans une histoire,
3: an empathy machine.
4: C'est une machine à empathie.
3: And this is a really advanced technology that
4: c'est vraiment une très sophistiquée comme technologie.
3: World is built on.
4: Et notre monde tout entier est fondé dessus.
3: Because of our ability
4: notre humanité existe parce que nous sommes capables de raconter des histoires et d'y croire.
3: But a story can locate us more
4: de croire en des choses qui arrivent ou n'arrivent pas. Une histoire peut nous ancrer plus fermement dans la compréhension de ce que nous vivons dans le présent. Je ne sais pas pourquoi c'est si difficile de nous situer dans notre vécu. C'est sans doute parce qu'on est vraiment complètement coupé de la réalité dans notre façon de vivre.
3: C'est
4: formidable qu'on ait réussi à faire évoluer nos capacités de survie de façon si inconsciente. On n'a plus besoin de se battre pour vivre. Pour les besoins fondamentaux, en tout cas certains, mais en même temps, la façon dont nos existences sont construites, cette époque du capitalisme tardif, de l'hyperconsommation, à quoi sert l'existence intime dans une époque pareille ? Ce n'est pas de la productivité, ce n'est pas quelque chose qu'on peut vendre.
3: And how sad that we have had to shrink
4: et c'est triste
3: our capacity, our humanity,
4: d'avoir dû réduire nos capacités humaines parce qu'on est obligé de dédier tellement d'énergie à cette, justement, ce processus qui crée des moyens de subsistance.
3: We are many things.
4: Et en même temps, nous sommes beaucoup de choses à la fois. On a toujours été beaucoup de choses à la fois.
3: We have to remember.
4: Et parfois,
3: how animated
4: il faut
3: our experience
4: se souvenir à quel point notre vécu aussi est plein de vie.
3: It's useful to immerse ourselves in somebody.
4: C'est utile parfois de se plonger aussi dans le vécu des autres.
3: I don't know.
4: Pour le faire.
5: Je pense en vous écoutant à un autre de vos textes qui s'appelle Connection. En tout cas, c'était le titre en français et où il y avait justement cette idée-là, cette expérience-là de pouvoir se relier aux autres, à soi-même, aux vivants, au passé. Enfin, vraiment l'idée de faire des connexions. Vous croyez qu'Aïe Tempest, à l'écrit à la lecture, ou même à l'expérience du langage, comme quelque chose qui marche pour se connecter aux autres et à soi?
3: Yeah.
5: Oui.
3: Of course, yeah.
5: Bien sûr.
3: I think that the idea of connecting,
4: je crois que cette idée de la connexion par la langue, par les mots, c'est important.
3: But also there's something beyond language that
4: mais il y a aussi quelque chose au-delà des mots que j'ai appris en faisant des performances, en me produisant sur scène. En tant qu'écrivain, toute ma vie est vraiment concentrée sur ce qui se dit exactement, quelle est cette histoire exactement, à quel point est-ce que ces personnages sont vrais, combien de temps je passe avec eux. Comme avec les gens, plus on passe de temps avec les personnages, mieux on les comprend. Donc en tant qu'écrivain, je suis obligée de passer tout ce temps avec eux pour créer une réalité qui semble assez sûre pour accueillir le lecteur, pour qu'il s'y sente, et elle s'y sente à l'abri, accueillie. Mais quand je suis sur scène et que je fais une performance, c'est presque comme si le moment se dilatait pour qu'on puisse tous exister dans une présence mutuelle. Il y a autre chose de mystérieux qui se passe pendant une performance. Avec connexion, la question de la connexion, le moment où je le ressens le plus fort, en fait, ce n'est pas dans les mots. Ce n'est pas avec les mots. Je travaille très dur sur les mots, mais quand je suis sur scène, ce n'est pas ça que je convoque dans l'instant. Les mots sont dans une sorte de mémoire musculaire. Et il se passe autre chose. Ça va au-delà de la langue et des mots. La langue est un pont entre une expérience, une sensation, ou un portail peut-être, c'est peut-être une main tendue, ou peut-être une carte. Je peux faire ça toute la journée, excusez-moi, je suis poète. Donc je peux vous parler des mots et de la langue toute la journée, mais ce qui est important, c'est que sous la surface, il y a autre chose qui se passe, qui est au-delà des mots.
5: Parmi les choses que vous avez donc dit un jour en entretien qu'Aïe Tempest, c'est l'idée que la poésie ou les poètes sont des réanimateurs, qu'ils nous raniment, qu'ils ont la capacité de nous insuffler de la vie supplémentaire. Parmi ceux-là, vous citez souvent William Blake, William Butler Yeats, W.H. Auden ou Samuel Beckett ou James Joyce ou Virginia Woolf. Qu'est-ce que ça veut dire ce supplément de souffle dont serait capable la poésie ? Qu'Aïe Tempest.
3: So funny. Again, like on that
4: tellement
3: day.
4: Drôle, encore une fois, ce jour-là, j'ai dit ça.
3: I haven't read any of those writers for a long time.
4: Et en fait, ça fait longtemps que j'ai pas lu ces poètes.
3: Have I ever read any W. H. Auden?
4: Est-ce que j'ai vraiment déjà lu Auden?
3: I mean, poetry for me brings me back to life.
4: Moi, la poésie, c'est ça qui lyricism effectivement me ranime, me ramène à la vie. And écrire des vers, des paroles, c'est très important pour moi. Je ne sais pas à quel point c'est important pour les autres, mais
3: my experience of being alive is made
4: moi, dans mon vécu, ce que je ressens en vivant,
3: resonant,
4: c'est quelque chose qui m'a permis d'être plus à l'aise, d'être plus profond, de raisonner. Quand j'essaie de me rappeler ce qu'est la vie, quand j'écoute quelqu'un d'autre décrire sa réalité, ça me permet aussi de me rapprocher de la mienne.
3: My first contact with poetry was lyricism.
4: Ma première approche de la poésie, ça a été vraiment l'écriture de chansons.
3: Lyrical training. This
4: et c'est ça, ma formation, c'est ça vraiment ma base.
3: It's through music. So
4: c'est la musique.
3: When I think about how important lyricism is to me, poetry,
4: et donc quand je réfléchis à l'importance justement de ce type d'écriture et de la poésie,
3: music to me.
4: C'est aussi de la musique pour moi, la poésie. C'est vraiment une question de rythme.
3: We carry in our body.
4: On porte ça dans notre corps, les poètes, les gens qui écrivent de la musique, des chansons, le temps. on le porte dans notre corps. On passe notre temps à repousser les limites. On a en nous cette compréhension que les musiciens sur scène ont une forme de signature temporelle. Il y a un cadre, on commence à jouer et tout le monde rentre là-dedans, dans cette signature temporelle.

0: temporel.
1: Out of the moment, and we create
0: on extrait le temps du moment et on crée un nouvel espace où tout le monde se met d'accord sur ce qui est le présent, parce que ça nous traverse et on le sent en nous. Et pour moi, c'est ce qu'il y a de plus puissant et c'est le meilleur premier contact que je pouvais avoir avec la poésie, parce que pour moi, un poème, c'est une chanson, c'est un langage chanté. On se tourne vers ce type de langage quand on a besoin d'exprimer justement des sentiments qui chantent. Ça me situe dans le présent, mais aussi dans une forme d'éternel de l'expérience humaine. C'est une préoccupation très ancienne.
2: Et il y a des pages absolument nombreuses dans votre dernier roman, Caëtan Pest, toute une vie à chercher, sur l'élasticité de ce temps, sur le présent très présent et sur l'éternel retour du passé ou le désir du futur. On va parler de ce dernier roman juste après ce titre, un titre à vous, puisque vous parlez de musique. C'est pas le dernier album, c'est un album qui est sorti en 2022 et qui parlait d'une ligne courbe. Le titre lui-même s'appelle Soul Coast. Et peut-être qu'il peut nous rappeler l'atmosphère de la ville du retour dans laquelle revient votre personnage principal.

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1: Ne le brusque pas. Voici la délicate supplique que vous adressez aux lectrices et aux lecteurs à propos de votre dernier roman, Cas et Tempête. Et de fait, pour atteindre quelque chose à la fois du texte et du personnage principal Rothko Taylor, sorti de 20 ans de prison pour avoir, je cite, « défoncé un vieux », il faut avancer doucement vers Yale. De retour dans sa ville natale, Edgecliff, humide et écrasante de gris, Yale cherche à échapper au passé, à quoi tout et tous le renvoient, et c'est la structure du roman. Toute une vie à chercher est le titre de ce roman paru aux éditions de L'Olivier. On en parle avec vous, Cas et Tempête, et on en parle grâce à l'interprétation en direct de Marguerite Capelle. Peut-être un mot sur ces mots doux que vous nous adressez, l'idée de ne pas brusquer le texte. À toi qui as ce livre entre les mains, ne le brusque pas. Il y a quelque chose de votre demande que j'ai trouvé à la fois inédite, belle et puis je sais pas, qui donnait une, enfin, moi qui m'a mise dans une position de lecture quoi.
2: Well, the way that I feel about people is
3: que je pense des gens, de la façon dont on aborde quelqu'un qu'on ne connaît pas, c'est qu'il faut justement être doux, ne pas brusquer les gens. Il faut être curieux. Je ne peux pas imaginer ce que vous avez vécu, vous, par exemple, aujourd'hui. On ne sait pas d'où viennent les gens. Est-ce qu'ils ont subi, est-ce qu'ils vivent. Et donc, c'est très important de se rappeler qu'on est parfois tellement concentré sur ce que nous, on vit, qu'on oublie.

0: qu'à tout moment, on peut déplacer notre attention vers des gens autour de nous, des gens qu'on connaît, des gens qu'on ne connaît pas. Et on peut se rappeler que chaque personne à qui on accordera notre attention a une vie tout aussi complexe et grande et vaste, voire plus vaste que la vôtre. Et cette demande d'être doux avec ces personnages, de ne pas les brusquer, c'est aussi une façon de dire « Soyez doux avec vous-même, si vous ne vous brusquez pas. » Là où vont ces personnages, il y a des endroits qui sont chargés, parfois qui sont pesants, il y a des choses qui sont lourdes dans ce roman. Et les gens traversent des choses qui sont lourdes dans leur vie, qui sont pesantes. Et donc c'est simplement un rappel que nous avons cette capacité en nous de suspendre le jugement et de s'intéresser, d'être curieux des autres. Je crois que c'est une bonne formation, un bon entraînement qu'un roman peut procurer. Et plus on s'améliore, plus on le fait et mieux on le fait. Je crois que c'est important.
1: Une manière d'être curieuse et curieux dans la lecture, mais aussi dans la vie, c'est de regarder le ciel et de se demander quel temps il fait. Quelle est la lumière? Est-ce qu'il va pleuvoir? Est-ce qu'il y a un orage? Est-ce que le ciel est lourd? Est-ce qu'il est léger? Comment on se sent en dessous? Et il me semble que c'est une des questions que vous traitez qu'à Etampes dans toute une vie à chercher, c'est-à-dire, en gros, la manière dont l'atmosphère météorologique, mais plus général, pèse sur chacun des corps, chacune des existences. Quelle place vous avez donnée, justement, à la lumière et à la météo?
0: Le roman se passe dans cette petite ville de la côte anglaise. Je ne connais pas très bien les villes côtières françaises, mais les villes de bord de mer, mais en tout cas au Royaume-Uni, ce sont des endroits où il y a beaucoup de choses conflictuelles, justement des météos contraires qui coexistent. Et c'est quelque chose que je trouve très beau dans la vie, justement, de ces petites villes de bord de mer, c'est que chacun peut avoir un rapport personnel à l'horizon et à l'océan. À ce mouvement, est-ce que ça veut dire pour eux? Et parfois, être confronté à tellement d'horizons, tellement d'océans, ça peut être étouffant, ça peut être claustrophobe pour certaines personnes, ça peut être terrifiant. Ou au contraire, ça peut être extrêmement beau, ça peut au contraire nous permettre de nous situer beaucoup plus pleinement dans ce qu'on vit. Ces petites villes de la côte anglaise, ce qui est d'attirant, pour moi, en tant que choix de lieu pour une histoire, c'est que même si une journée a pu être très difficile pour quelqu'un, il y a quelqu'un d'autre qui, au contraire, s'éclate, parce que c'est le bord de mer. Donc, il y a peut-être quelqu'un qui mange un fish and chips ou qui fait un tour de grande roue ou qui passe du temps avec ses enfants ou qui va se baigner dans l'eau glacée. Peut-être que ces gens ont fui le travail pour la journée pour aller boire du vin avec leur nouvel amant, leur nouvelle amante. Il y a quelque chose de très excitant dans cet environnement. Et en même temps, ce qui me fascine,
2: ce rappel,
0: justement, qu'on est au bord de quelque chose. Ça nous rappelle ce qu'est la terre sur laquelle on est. C'est quand même juste un amas de craie, de grès, de roches qui flottent sur un océan. Et quand je suis au bord de mon île, ça me rappelle la nature temporaire et précaire de la ville. Moi, je suis née, j'ai grandi à Londres et parfois, ma ville peut être dévorante. Il y a des millions de gens. Elle a un côté inéluctable, permanent. Et en même temps, ça me situe dans l'éternité. Quand je peux me rappeler que ce que c'est seulement un moment. Un instant dans une vaste suite d'instants. Et donc, c'est très profond pour moi.
1: Et il y a quelque chose d'un jeu qui s'installe entre Edgecliff, cette ville que retrouve votre personnage principal, Rothko Taylor, les états de cette ville de bord de mer, le ciel, la météo, et puis tous les personnages. Alors, ce personnage-là rentre dans sa ville natale, il appelle ça même le péril du retour, le risque du retour. Et puis très vite, on va avoir une sorte de galerie de personnages autour de lui. Par exemple, le personnage de Meg, sa mère.
2: Meg marchait sur pilote automatique. Elle s'engagea dans des rues qu'elle connaissait par cœur. Les fantômes des jours morts et des nuits mortes massés dans son sillage. L'impression de déambuler dans un décor de théâtre. Sauf que le rideau était tombé des années plus tôt. Cette cruauté avec laquelle elle la vit passer à autre chose. Les rues qui lui avaient appartenu à une autre époque accueillaient désormais l'histoire d'autres personnes. Elle débarqua à la gare, se perdit dans l'écho des annonces qui s'enchaînaient, regarda l'écran à l'entrée du quai. Tant de trains au départ, tant à l'arrivée, tant d'endroits où aller et dont on pouvait revenir. Des couples passaient dans des rafales de rire. Meg ressentit de l'essolement. Une sphère douillette qui émanait de son ventre et entrait en contact avec tout ce qu'elle regardait. Des objets inertes, parcourus d'une vibration. La barrière ouverte du portillon. Les entrelacs en fer qui frangeaient le toit. L'affiche de l'armée qui déclarait « Donne ton max ». Soudain, tout lui sauta aux yeux. Meg sortit sur le quai, regarda en contrebas. Le monde se réduisit à des lignes droites et à des rails noirs qui disparaissaient indéfiniment au cœur de l'obscurité. Elle continua de les fixer jusqu'à ce que la peur s'empare d'elle. Un train arriva, elle monta à bord. Le ciel s'abattit au sol et la nuit se fit pluie, la pluie se fit nuit.

0: Le personnage de Meg qui marche dans la ville et qui peut, en même temps qu'il marche dans la ville, déchiffrer la ville. La ville comme une carte aussi mémorielle. C'est l'expérience que va vivre votre personnage Rothko Taylor quand elle lui revient dans Edgecliff. Il y a le passé qui va revenir, mais presque comme si la ville lui renvoyait, comme si les êtres lui renvoyaient. Pourquoi c'est important ce motif du retour, Kay Tempest?
1: It's interesting because the other thing about the coastal setting.
2: Ce qu'il y a d'autre justement dans ce décor de du bord de mer.
1: You live in a city.
2: C'est que quand on habite en ville et qu'on est parti.
1: When you come back,
2: longtemps comme Rothko, quand on revient dans cet endroit, c'est complètement différent. La gentrification, la rénovation urbaine, ça change nos quartiers à tel point que ils sont plus reconnaissables. Mais par contre, la côte, elle, ne change pas. Donc cet endroit n'a pas changé, à la même apparence. Peut-être que dans la petite ville elle-même, il y a des choses qui ont changé, des nouveaux complexes d'appartements peut-être construits quelque part, mais en tout cas, le front de mer, qu'est-ce qui pourrait changer? Donc à cause de ça, il y a une familiarité du paysage. Meg est malade. Et elle est aussi hantée par son passé. Parce qu'elle ne peut pas accéder au présent, parce que son esprit est malade. Donc ce qu'elle affronte, c'est ce à quoi elle est confrontée, c'est un temps qui devient simultané. Les choses qui se produisent sont toujours en train de se produire et se sont toujours produites, tout se passe en même temps. Et Rothko a une forme de simultanéité assez similaire, parce qu'elle est restée coincée dans un présent qui ne laissait plus échapper. Et de retour à cet endroit dont elle a rêvé tellement longtemps, le retour a été tellement attendu, et puis quand on obtient justement ce dont on rêvait, souvent c'est pas simple. Et pour Rothko, tout ce qui lui est arrivé continue à lui arriver, et éternellement. C'est aussi, personnellement, la façon dont moi je vis le temps. Je pense que dans un environnement où il se passe quelque chose, cette chose continue à se passer pour toujours. Dans la musicalité de ma vie, il y a quelque chose de l'ordre de la vibration, je pense. On joue une note au piano, et même quand on n'entend plus cette vibration de l'air, pour moi l'air continue à vibrer. Et donc il y a quelque chose dans cette façon d'expier enfin certains actes qui permet parfois de libérer, de laisser partir ces vibrations et ces fantômes. Meg et Rothko vivent encore dans ces réverbérations, dans ces échos. C'est un peu comme être à l'intérieur d'une enceinte, d'un haut-parleur, dans une grosse fête, une grande soirée. Les vibrations sont tellement puissantes. Si on arrive à faire la paix avec ce qui s'est passé, là, on peut respirer, on fait de l'espace.
0: Oui, il y a même quelque chose aussi du motif de la mer ou de l'océan, avec cette espèce d'éternel retour, d'éternelle chose qui se répète, et notamment pour le personnage de Meg, la mère de votre personnage Rothko Taylor, il y a la drogue. Et même d'ailleurs pour Rothko, l'usage de la drogue, l'usage des produits, la défonce, le temps particulier que crée la défonce, c'est un temps que vous travaillez beaucoup d'un point de vue littéraire, Kay Tempest. Au-delà simplement du fait qu'ils y sont dépendants, ils sont malades de leur rapport aux produits, qu'est-ce que ça vous permet d'interroger cette dépendance-là, cette addiction?
1: Meg, Rothko's mother.
2: Meg, la mère de Rothko,
1: c'est
2: un personnage qui vient vraiment des profondeur de ma propre expérience. J'ai passé du temps avec elle, je la connais, je l'aime. Mais au moment où j'imaginais tous ces personnages, mon idée, c'était que Rothko serait donc protagoniste principal, c'est une personne avec qui je passe du temps. Je suis très intéressée par cette théorie de Carl Jung sur les deux esprits qui nous gouvernent, l'esprit des profondeurs et l'esprit du temps.
1: Pour Jung,
2: si une personne est davantage gouvernée par un esprit et pas par l'autre, il y a névrose. Si on est trop, si on penche trop du côté de l'esprit des profondeurs, il y a une forme de folie. Mais si on est trop dans l'esprit du temps aussi, l'esprit des profondeurs, tel que moi je le comprends, c'est l'endroit où on va quand on ne va pas bien, quand on est dans une forme de psychose, mais aussi quand on rêve. C'est la folie, mais c'est aussi les mythes que nous partageons. C'est la langue mythologique de ce monde souterrain. C'est celui de la créativité. Et moi, je le connais bien. Je crois que c'est dans ce monde-là qu'on va quand on fait de la musique. L'esprit du temps, c'est tout ce qui vous donne envie de vivre. C'est votre ambition, votre désir de trouver un compagnon, une compagne, d'avoir une maison, des enfants. Tout ce qui crée une réalité stable dans ce monde. Et en apprenant à connaître Roscoe, je me suis dit que c'était l'enfant de ces deux esprits. Le père de Roscoe, Ezra, il vit totalement dans l'esprit du temps. C'est un homme qu'on peut comprendre comme une incarnation de cet esprit. Alors que la mère de Roscoe, c'est vraiment l'esprit des profondeurs. Ses addictions, sa toxicomanie est vraiment très pesante, très lourde, mais je pense que le roman ne parle pas forcément d'addiction, c'est simplement quelque chose qui fait partie de la vie, malheureusement. Je ne sais pas pourquoi, mais je crois que la question posée par le roman, c'est pourquoi certaines personnes ne sont pas capables d'échapper à leurs blessures alors que d'autres y parviennent. Je ne sais pas pourquoi. Ce que j'espère, c'est que le roman ne définit pas une personne par ce que cette personne fait dans ses pires moments. Je ne veux pas comprendre une personne uniquement par ses pires actes. C'est quelque chose qui ne m'a jamais intéressé. Et l'addiction, ça fait partie de la vie. Mais c'est aussi une réaction souvent très immédiate au traumatisme. Et je pense que le roman parle de différents traumatismes. Au sein de la structure familiale, Roscoe a une sœur, Sarai, et ses deux enfants sont nés dans la même maison et sont les produits des mêmes parents. C'est un foyer dysfonctionnel, mais ce qui arrive à ces deux enfants, c'est que Sarai, elle mène sa vie de façon complètement fonctionnelle. C'est quelqu'un qui fonctionne très bien. Elle a le même compagnon qu'elle aime depuis qu'elle était enfant. Elle a trois enfants. Elle vit dans ce quartier où les gens ont des plaques d'immatriculation personnalisées et vivent dans des lofts. Elle s'en sort très bien. Elle l'affirme, en tout cas, elle revendique le fait de fonctionner. Alors que Roscoe a embrassé une vie de dysfonctionnement. Et entre eux, dans cette relation entre eux, c'est quelque part comme si Roscoe devait être l'un parce que l'autre est l'autre. C'est dans leur relation, c'est très important, très intéressant pour moi, ce qui crée un environnement qui permet de guérir et ce qui fait qu'un environnement, au contraire, va perpétuer la blessure. Je n'ai pas la réponse, mais je trouve ça fascinant. Mais je crois que c'est de là que vient le roman. Un roman vient toujours d'une question. Ça ne vient jamais de quelque chose qu'on sait. Sinon, ce ne serait pas un roman. Sinon, ce serait une conférence. Sur la survie, je ne sais pas.
0: À vous écouter, Gaëtan Pêche, je pense à ce motif de la balançoire ou du cheval à bascule. Quand vous dites « je n'envisage jamais un personnage selon les pires choses qu'il fait, les pires jours de sa vie », il y a quelque chose qui bascule, y compris dans le personnage de Meg, qu'on voit dans la toxicité, dans l'addiction, dans la méchanceté, dans la maltraitance, mais qu'on voit aussi dans la tendresse, qu'on voit dans le souvenir du soin qu'elle a porté à ses bébés, qu'on voit dans certaines lumières, dans certains soins qu'elle a fait aussi de sa tenue, dans sa jeunesse, enfin, elle apparaît dans la lumière et dans la noirceur de la même manière. Roscoe Taylor apparaît lui aussi dans plein de dualités, évidemment des dualités d'indétermination de genre dans un premier temps, mais aussi de noirceur, de lumière. Et puisque vous parliez je connaissais pas cette théorie de Jung, mais De ce rapport aux esprits du temps. Je pense à deux autres personnages, Dione et Fletcher, qui sont deux personnes qui vont peut-être amener Rothko Taylor vers quelque chose de plus lumineux, on va dire. On va écouter un deuxième extrait de votre roman. C'est un dialogue entre Rothko et Fletcher.
3: Je peux te poser une question ? Fletch attendit la suite, les sourcils haussés, en mode « oui, bien sûr ». Tu as toujours su ? Et Rothko regarda Fletch, puis Yel détourna les yeux avec une douleur inimitable dans le regard. Que tu étais, je veux dire. Yel ne put achever sa phrase. Fletcher, là-haut, vit malaxer ses genoux, agripper son jean dans son poing. Rothko se rendit compte de son geste et Yel en rit. Désolé, enfin... Le visage de Fletcher s'ouvrit. Il n'était qu'à moitié surpris par la question de son ami et il la poussa gentiment. « Oui, répondit-il, je l'ai su dès le début. » Il se réinstalla sur le lit, où il replia une jambe et posa son avant-bras sur son genou. « Le truc marrant, c'est que j'ai consulté un médecin à 16 ans. Crois-le ou non, ça fait un bail et à l'époque, c'était tout simplement impossible. Alors je me suis forcée à oublier. » J'ai tout piétiné, tout au fond de moi. Mais petit à petit, ça a ressurgi. Il mit ses mains à plat et les fit courir le long de son corps, du plancher jusqu'à son torse, puis sa bouche. Quand c'est remonté jusque-là, il a fallu que ça sorte. Je n'arrivais plus à le contenir. Rothko hocha la tête. Tout oui. J'ai eu 26 ans, 27, 28 et ça continue à monter. J'ai cru que c'était trop tard. J'ai cru que les hormones ne fonctionneraient pas sur moi, que ma vie partirait en vrille si j'en parlais à quelqu'un, que ça valait mieux d'en chier pour toujours que de prendre le risque de chambouler ma famille, de perdre mon boulot, de perdre mes amis, mais je ne me voyais pas continuer à faire semblant. Mais comment tu as su que c'était le moment ? Fletch se massa à l'arrière du crâne et adressa un sourire au passé. C'est dingue d'y repenser maintenant, c'était comme si j'étais une personne différente. J'avais complètement tourné le dos à moi-même. J'étais simplement anesthésiée, totalement déconnectée de mon corps. Je faisais tout par automatisme. Ce qui m'a décidée à sauter le pas, je crois, c'est que la même année, j'ai perdu 3 proches. Ma mère, puis ma grand-mère, puis un de mes meilleurs amis que je connaissais depuis toujours. Alors je me suis dit « merde, la vie est trop courte, voilà ». Je ne voulais pas finir dans ma tombe sans avoir vraiment vécu un seul jour. Rothko sentit les larmes lui piquer les yeux et tâcha de se ressaisir. « Alors, il y a eu quoi ?»« Bah, il y a eu moi, » dit Fletcher. « Pourquoi ça t'intéresse ?»

0: Un extrait de votre roman Caëtan Pest, Toute une vie à chercher, publié aux éditions de l'Olivier et traduit depuis l'anglais par Madeleine Nazalik. Je vous disais tout à l'heure que l'une des questions avec lesquelles m'a laissé votre roman, c'est de me demander pourquoi c'est si difficile, pourquoi ça fait si peur physiquement aux humains de dire ce qu'ils ont à l'intérieur de leur cœur. Et votre roman permet à chacun et chacune de vos personnages, petit à petit, de s'ouvrir, de dire un petit peu des profondeurs de son être, de le dire parce qu'il y a une conversion entre amis qui se passe, de le dire parce qu'il y a des gestes tendres, de le dire parce qu'il y a de la sexualité, de le dire parce qu'il y a tel paysage, tel temps. Enfin, en tout cas, vous donnez à chacun la possibilité, le temps de dire un petit peu de soi. Ici, sur l'expérience de la transition de genre, mais finalement sur toutes les expériences de vos personnages, vous leur donnez l'opportunité d'avancer à cœur ouvert.
1: C'est intéressant, cette question de savoir pourquoi c'est si difficile d'exprimer ce qui se passe en nous. Le personnage qui est sans doute le plus capable de s'exprimer pleinement, c'est Meg. C'est la personne qui est finalement la plus douée pour ressentir et être en phase avec ce qu'elle ressent. Même si elle bascule dans ce gouffre terrible de l'addiction, elle est aussi pleinement elle-même. Mais elle est punie pour ça. La vie l'a punie. La façon dont le monde est construit, c'est que les fonctions archétypales, que sont par exemple la figure de la mère, sont quelque chose qu'elle ne peut pas assurer. Elle ne peut pas protéger, nourrir, soigner, donner l'exemple. Montrer comment vivre. Cette fonction archétypale lui est refusée, lui est retirée. Et donc sa souffrance ne fait qu'augmenter, s'accumuler. Et c'est tout ce qu'elle fait, répéter à voix haute, je souffre, mais le monde lui tourne le dos. Elle devient presque quelque chose de hideux, de dangereux, de volatile, dangereux pour les autres. Et pourtant, c'est elle qui a les connexions les plus profondes, celle qui a l'accès le plus direct au cœur des autres. L'opposé de Meg, c'est Ezra, qui est incapable de s'exprimer, qui est même incapable de ressentir ce qu'il ressent. Donc encore moins d'exprimer ses sentiments, et c'est vraiment une tragédie. Et c'est quelque chose qui lui vient de la fonction qu'il est censé assurer de son rôle archétypal de père. Et il n'y arrive pas non plus. Encourager, soigner, nourrir, apporter la sécurité, la structure, les limites, le soin, la sagesse, tout ça, il en est incapable. Tout ça pour dire que c'est impossible pour qui que ce soit, pour aucun d'entre eux, d'exister pleinement. Parce que quand on existe pleinement, il y a une sanction immédiate. Mais ce qu'il y a d'autre qu'on peut ajouter, c'est que c'est compliqué. Aucun de ces personnages n'est parfait. Ils font tous de terribles erreurs dans leur manière d'aimer les autres, dans leur manière de prendre soin des autres. C'est vraiment un roman qui parle du désir d'aimer, du désir d'être aimé, du désir de s'ouvrir assez pour justement accueillir la possibilité de l'amour, celui dans une famille, celui l'amour de soi, l'amour de son partenaire, mais aussi l'amour de son chez-soi. L'amour de ce qui vous est arrivé et de ce qui vous arrivera peut-être demain. Ils sont tous en train d'essayer d'aller vers ça, de se cacher en même temps, et ce n'est pas quelque chose de facile. Aimer, c'est un cliché. Mais en même temps, ça n'en est pas un. C'est vraiment dur. Et ça l'est parce qu'on n'arrête pas de faire des erreurs affreuses. Et en même temps, ça ne veut pas dire qu'on ne ressent pas de l'amour. On en ressent moins. Même quand on commet des transgressions envers les personnes qu'on aime le plus.
0: J'aimerais qu'on écoute Coralie, auditrice du Book Club. Elle vous a lu et elle vous pose une question, Caëtan Pest.
2: Bonjour le Book Club, bonjour Caëtan Pest. Ce qui m'a particulièrement marqué dans votre roman, c'est la fatalité. J'avais véritablement le sentiment que peu importe le chemin que Rocto empruntait, il ne pourrait pas échapper à son passé et à sa condition, comme une sorte de déterminisme social, une empreinte qu'il marquerait à jamais. Et on voit l'emprise que ses addictions ont sur lui, la souffrance que tout cela entraîne, Il y a beaucoup de démons dans ce roman, la drogue, l'alcool, la dépression, pour n'en citer que quelques-uns. Et pourtant, malgré tout, l'espoir est lui aussi présent, l'espoir de vivre libre, de vivre digne, l'espoir de s'assumer, de s'aimer. Alors j'ai toutefois une question. Peut-on dire, dans le cas de Rocto, que le seul moyen de trouver un sens à sa vie,

0: passe d'abord par le fait de trouver un sens à soi-même. Merci pour votre réponse.
1: Merci à vous, Coralie, pour cette lecture du roman de Cahier Tempeste et pour cette question. Trouver un sens à soi-même, est-ce que c'est le début de trouver un sens à sa vie? Vaste question, Cahier Tempeste.
2: Do they have to find meaning in themselves to find meaning in life?
3: Faut trouver, est-ce qu'elle doit trouver du sens à
2: Yeah, I suppose they do. They...
3: sa personne pour en trouver dans la vie. Je suppose que oui.
2: The meaning is a hard thing for them to
3: le
2: understand.
3: Sens, c'est quelque chose qui elle a du mal à comprendre.
2: All they hope for
3: tout ce qu'elle espère
2: is to be okay in the present tense. This is their big dream.
3: D'aller bien, d'être OK au présent. C'est ça.
2: They come out of
3: son grand rêve. Et elle a souffert tellement de choses que quand elle sort de prison, ce qui n'est pas qu'une expérience négative pour elle, ça a été aussi l'occasion de la désintoxication, de l'apprentissage. Et elle a fait toutes sortes de boulots, s'est fait des amis, s'est formée. Ça a été cette réalité, cette vie aussi. Quand elle sort, elle a juste envie de s'en sortir. Ce n'est pas une ambition très vaste. Et je pense que cette, justement, cette modestie de cette ambition, elle est profonde. Il faut beaucoup d'efforts pour qu'une personne aspire à autre chose que l'instant présent. Surtout quand on voit d'où vient Roscoe, avec ce père qui avait tellement d'ambition, cette sœur qui s'en est tellement bien sortie. Avoir comme idéal de vie de simplement être OK face au vaste horizon. Roscoe, la première fois qu'elle marche dans la rue et tombe sur une caisse automatisée, sur une machine, une caisse automatique dans un supermarché, ça suffit à créer une attaque de panique, une crise d'angoisse. Parce qu'elle n'a jamais vu ça. Il y a quelque chose dans l'aliénation de Roscoe du présent, dans son exclusion du présent, tous ces changements cumulés auxquels nous, on s'est accoutumés parce qu'on les a vécus, qui nous permet de reconnaître notre propre aliénation provoquée par ces changements. Tout ça pour dire que Roscoe n'a pas besoin uniquement de trouver du sens en sa personne. Et elle a besoin aussi de trouver du sens dans la culture et dans un endroit qui n'en a pas beaucoup à ses yeux, comme pour nous tous. Et ce qu'elle essaie de comprendre, c'est que si elle peut simplement accepter avec gratitude cet instant, ce serait déjà bien, c'est déjà suffisant, c'est une forme de sagesse. C'est quelque chose que moi, je ne suis pas capable de faire.
1: Je ne sais pas d'ailleurs si c'est Roscoe qui le dit dans le roman ou un autre personnage, mais quelqu'un dit, on est bien d'accord que l'essentiel, c'est d'abord d'aller à la fin de cette journée. On est bien d'accord. Et puis voilà, il y a un sourire qui traverse cette page. Je voudrais qu'on écoute la voix de la romancière Annie Ernaux. Elle était interrogée par Nicolas Demorand en 2022, juste après l'attribution de son grand prix Nobel de littérature. Elle parle de la relation au lecteur.
4: Il y a un hiatus, vraiment un fossé entre le travail d'écriture qui est sur des mots, qui est avec des images dans la tête. Ce sont des images. Enfin, c'est un travail qui est toujours difficilement explicitable. Mais il n'y a personne. C'est un travail solitaire. Et s'apercevoir qu'ensuite, ces mots vont. Enfin, le livre va s'incarner. Mais au fond, je ne devrais pas être surprise, parce que pour moi, j'ai été nourrie de littérature. Et c'est au fond la même chose. Et donc, j'ai l'impression de participer d'une chaîne qui serait cette chaîne de gens qui écrivent et qui diffusent, oui. Au fond. J'en suis même très émue, quelquefois, quand je reçois des lettres. Il m'est arrivé d'avoir les larmes aux yeux en lisant des lettres que je recevais et qui montraient à quel point, un livre, c'est pour ça que je parle d'action de livre, un livre peut changer. Changer des vies au sens de donner des clés ou des explications et puis de se dire, ah ben, si quelqu'un a vécu ça, voilà.
1: La voix d'Annie Ernaux, romancière au micro de Nicolas Demorand en 2022. Son étonnement et son émotion quand elle se rend compte à l'occasion de lettres ou de rencontres de visu que, en effet, un texte a atteint son lectorat et que quelque chose de profond peut se passer dans la relation avec un texte. Est-ce que ça vous est arrivé, Cahier Tempeste, de le remarquer en rencontrant vos lectrices et vos lecteurs?
2: Yeah, it has happened.
1: Oui.
2: It has happened.

0: happen.
1: Oui, oui.
0: But the,
1: ça m'arrive.
0: The philosophy that I have.
1: Mais ma philosophie.
0: Understood about this.
1: Là-dessus, en tout cas, ce que j'ai fini par comprendre, c'est que
0: intimidated or,
1: ça peut être intimidant.
0: Or dwarfed by the,
1: on peut se sentir tout petit,
0: you know, by the expectation of somebody else.
1: Face aux attentes des autres.
0: What I understand now,
1: mais ce que je comprends aujourd'hui,
0: say to myself before going out on stage,
1: c'est quelque chose que je me dis toujours avant de monter sur scène pour me donner confiance, ou quand je suis face à la page et que j'ai tellement de choses à faire et que je suis au tout début d'une idée et que ça me paraît si loin et que j'ai l'impression que je ne vais pas y arriver, ce que je me dis, c'est que je suis justement sur cette, je me tiens sur cette ligne qui remonte au premier temps. Et je mets derrière moi sur cette ligne, dans cette file, tous les gens qui ont écrit des textes qui m'ont parlé, tous les gens qui ont écrit des chansons qui m'ont parlé, qui ont composé de la musique, qui m'a touchée. Et je sens cette connexion et j'ai le sentiment d'une charge qui remonte, toute cette lignée, une charge électrique qui remonte par mes pieds, mon corps, au travers de leur corps, une longue chaîne d'énergie. Et parce que j'ai reçu, je peux donner. Et donc, ce n'est pas moi le sujet. Et donc, il n'y a rien à craindre, parce que ça n'a rien à voir avec moi. Et j'ai tellement reçu, parce que j'ai reçu, j'ai donné, j'ai reçu tellement de la musique, de la littérature, des gens, de la vie. Et cette expérience du lien, de la connexion qu'on a avec des textes, des artistes, et moi, ça m'a sauvé la vie tellement de fois. Que c'est juste pour moi de rediffuser cette lumière qui a été diffusée dans mon corps avec la même intensité. Et donc, quand quelqu'un me dit, j'ai trouvé ce livre, un ami me l'a donné, je l'ai ramassé dans le train, quelqu'un l'avait oublié, j'ai découvert ta musique quand j'étais à l'hôpital, mon ami qui est mort m'a parlé de toi. Je me dis toujours que c'est pas de moi qu'on parle. C'est cette torche, ce flambeau qu'on se passe et qu'on continue à passer. C'est ça la vie.
2: Le boucle continue. Et on continue avec l'agenda du Book Club Cahiers Tempestes. Vous serez à la Maison des Métallos à Paris, dans le 11e arrondissement, ce samedi 12 septembre, pour une rencontre. Et vous lirez aussi Cahiers Tempestes de larges extraits de votre texte, l'occasion rare et précieuse de découvrir votre roman dans votre voix. C'est donc samedi à 19h. Réservation et informations sur le site de la Maison des Métallos. Deuxième rendez-vous, c'est ce week-end toujours, mais cette fois-ci à Nancy. Du 11 au 13 septembre aura lieu la 48e édition du Grand Festival littéraire présidé par Elias Sambar et Elie Barnavi cette année. Très riche programmation comme chaque année. Si vous cherchez un endroit où rencontrer les auteurs et autrices, dont beaucoup qui publient en cette rentrée littéraire, c'est probablement à Nancy qu'il faut être ce week-end. On ne peut pas citer tout le monde, mais il y aura Johan Chapoutot par exemple, Patrick Boucheron, Yon Kalman Stefansson, Phoebe Adjimarcos Clark, Nina Bouraoui, Télison Aurélien, Louis Chenevière, voilà, parmi lesquels certaines et certains seront aussi et bientôt au micro du Book Club. Et enfin, un troisième rendez-vous, 55e édition du Festival d'automne qui ouvre demain à Paris, qui se tiendra jusqu'au 19 décembre. Je dis Paris, mais en réalité, c'est toute l'Île-de-France, 58 lieux partenaires de cet immense festival, grand rendez-vous du spectacle vivant avec des expositions, avec des artistes invités. Et notez que demain, dans le Book Club, la directrice artistique de cet événement, Francesca Corona, nous fera visiter sa bibliothèque. Tous les temps forts du Festival d'automne sont à retrouver sur le site du festival.
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2: Vous avez beaucoup, Cahiers Tempestes, parlé de la pulsation de la musique, y compris à l'instant, lorsque vous parlez de ce qui vous traverse, des textes, des musiques, des mots, quand vous montez sur scène, quand vous lisez, quand vous écrivez. Il se trouve qu'à la fin du Book Club, tous les jours, on joue à un grand jeu qui s'appelle le jeu des pages musicales et nous cherchons des évocations explicites de la musique dans les textes que nous lisons. J'invite aussi nos auditeurs et nos auditrices à jouer au grand jeu des pages musicales. Vous êtes en train de lire un livre, vous voyez surgir l'évocation d'une musique, même si c'est furtif. Vous faites une photo du texte, vous nous l'envoyez à l'adresse mail suivante lebookclub@radiofrance.com ou via le compte Instagram de l'émission. Et comme ça, on a une réserve de pages musicales dont je lis un extrait chaque jour. On se quitte donc avec un extrait de votre roman Toute une vie à chercher, Cahiers Tempestes, dans la traduction de Madeleine Nazalic. C'était agréable d'être près d'elle. Elle lança

quand ça leur brûlait les jambes. Après, ils se bidonnaient. Et ils y retournaient. Ça faisait marrer toute l'assistance. La petite Peanut, des boucles rousses, maigres comme un clou, en soutif et bas de jogging, le bonnet enfoncé jusqu'aux sourcils, elle poussait le chariot avec l'enceinte dedans en traçant un grand cercle et elle dansait en même temps. Shy FX, Original Nuta. Rodko suivit Sean et quelques autres à l'écart du groupe. Et elles discutèrent à voix basse, burent leur vin et regardèrent les étoiles. Les gouttes passaient à travers une résille serrée. Émergeant des flammes, des corps en mouvement et des éclats de rire, Dion se joignit à eux. Elle se planta devant Rodko. Et elles se firent face un long moment. Autour, les voix se turent. Et elle se perdit dans l'encre de ses yeux, dans la courbe de son cou et dans son menton qu'elle tenait relevé, comme si la eux la jaugeait. Elle se rapprocha. Rodko sentit leur corps se toucher, s'effleurer, se toucher à nouveau. « T'es trop cool pour moi, » dit-elle. Et elle l'embrassa. 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
1: Merci beaucoup Kay Tempest d'avoir été avec nous aujourd'hui au Book Club. Toute une vie à chercher, c'est le titre de votre roman paru aux éditions de l'Olivier. Écoute la ville tomber, c'est le titre d'un précédent roman dont la version poche sort aussi aux éditions de l'Olivier. On voulait terminer avec cette scène de fête parce qu'il y a aussi beaucoup de lumière, il y a aussi beaucoup de sensualité, il y a des moments d'amour réussi. Tout marche pas, mais il y en a qui fonctionnent. Donc ça nous tenait à cœur de terminer comme ça. Merci beaucoup aussi Marguerite Capelle d'avoir été avec nous en direct aujourd'hui pour interpréter les mots de Kay Tempest. Au son, c'était Grégory Wallon, à la réalisation Cassandre Puel, à la préparation de cette émission Alice Paulette, Mathilde Wagman, Jeanne Aléos, Noé Margas, Cyril Marchand et Alexandre Alaibegovic, avec qui vous pouvez poursuivre la conversation sur le compte Instagram du Book Club.
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5: Mai 2018, fin de manifestation. Sur les réseaux sociaux, de poste en poste, des images défilent et témoignent de la répression policière.

0: Pierre. Parmi elles, celle-ci, rue de la Contrescarpe à Paris.
1: C'est qui ?
0: On y voit un homme jeté au sol, puis frappé par un gendarme, ou du moins un individu qui en porte la parole. Quelques semaines plus tard, son identité fait la une des médias.
2: Regardez bien sa tête. Le silence ne demandait qu'à être rompu près d'une semaine après le déclenchement de l'affaire Benalla. Benalla, du nom de ce proche collaborateur de la présidence française, filmé en train de molester deux manifestants à Paris le 1er mai dernier. On attendait une prise de parole d'Emmanuel Macron. Cette parole est enfin arrivée hier soir lors d'un pot organisé pour la fin de la session parlementaire. Le président français s'est exprimé devant les ministres de son gouvernement, les députés et les sénateurs de La République En Marche.
3: Et quand on est président de la République, on ne parle pas quand il y a une garde à vue, la justice qui fait son travail sur le sujet.
0: 24 juillet 2018.
3: Et lorsque les esprits s'embrasent, pour être un des participants d'une mêlée, à laquelle tout dans notre Constitution conduit à ne pas prendre part. Et que ceux qui chaque jour défendent la République, la main sur le cœur, vous expliquent qu'il ne faut pas la toucher pour ceci ou cela, l'oublient rapidement. Quand il s'agit, au fond, de leur but ultime dans cette affaire, de salir le président de la République, de bousculer son pouvoir et avec celui-ci, nos institutions. D'abord, on doit toute la vérité. Alexandre Benalla n'a jamais détenu le code du corps. Alexandre Benalla n'a jamais occupé un 300 mètres carrés à l'Allemagne. Alexandre Benalla n'a jamais gagné 10 000 euros. Alexandre Benalla, lui non plus, n'a jamais été mon amant. Alexandre Benalla, je crois que le bagagiste d'un jour n'a jamais eu ses fonctions dans la durée. Ces choses qu'on a entendues ces derniers jours. Les mêmes d'ailleurs vous disant que tout est n'importe quoi, sans que ça les fasse rougir ou s'interroger sur eux-mêmes. Qu'ils soient parfois parlementaires, qu'ils soient commentateurs, journalistes, les mêmes, on dit des fadaises.
0: En campagne, épisode 4, le temps des populistes. Une série documentaire de Jean Bulot, réalisée par Félix Levacher.
4: Je me souviens très très bien de ce discours, c'était à la mise en Amérique latine. Donc on avait révélé qu'un de ses proches conseillers s'était déguisé en gendarme, si je résume aujourd'hui l'affaire, et qu'il avait tabassé deux manifestants sur la place de la Contrescarpe après une manifestation du 1er mai. Et Alexandre Benalla avait une légère mise à pied qu'il n'avait même pas respectée, mais ça n'avait pas du tout fuité.
0: Ariane Chemin, journaliste au Monde.
4: Et quand il dit ça, je me souviens que j'étais très en colère. Parce que la vérité, c'est que tout avait été checké, fact-checké. Et d'ailleurs, il a fallu une longue commission d'enquête parlementaire pendant un été pour confirmer tous les propos du Monde et qu'on n'a jamais été démenti une seconde. Mais j'ai découvert deux choses à cette occasion. Un Emmanuel Macron capable de parler ainsi de la presse, donc il faisait de la presse un peu comme François Fillon, son ennemi. Et en particulier Le Monde. Et puis, j'ai découvert les nouvelles méthodes quand on veut essayer de discréditer des articles, voire un journaliste, où vous avez des conseillers, en l'occurrence, c'était Ismaël Amélian, qui a disparu maintenant de la sphère politique, qui avait fabriqué des fausses vidéos, qui, via des comptes anonymes de macronistes, faisait passer des fake news. Et ça m'avait fasciné. C'est la première fois que ça m'arrivait. Et c'est très angoissant parce qu'on a l'impression qu'on rentrait un petit peu dans la post-vérité. Ça a raté. Ils ont foiré leur opération. Mais quand même, c'est troublant quand vous avez l'Élysée qui fabrique lui-même des fausses vidéos. Enfin, en tout cas, un de ses conseillers. C'est quand même un peu inquiétant.
5: Et c'est un sport qui est pratiqué par l'ensemble des forces politiques à tel ou tel moment. La droite aussi a recouru souvent. Mais quand vous regardez bien, c'est l'ensemble des catégories intermédiaires qui sont vilipendées. Et ça, c'est le signe d'une démocratie qui ne fonctionne pas bien.
0: Renaud Dédie, journaliste à France Info.
5: Quand il y a un fait divers, Certains pointent du doigt le laxisme des magistrats, c'est la faute des juges, quand il y a tel ou tel problème à l'école ou autre, c'est la faute des enseignants. C'est tout ce qui sont les catégories intermédiaires, les rouages qui font fonctionner notre démocratie représentative, parlementaire ou autre, qui sont pointés du doigt en période de crise. Et c'est vrai que ça participe de ce qu'on appelle, alors les mots sont plus ou moins judicieux, on peut ergoter sur les mots pendant des heures, mais de ce populisme dont jouent certains responsables politiques, et il y a une dialectique entre certains leaders politiques et puis la population, elle aussi exprime sa vindicte à l'endroit de ses corps intermédiaires, et les politiques jouent de cette vindicte justement pour essayer de créer un lien direct, voilà, c'est très démagogique, c'est très facile, c'est très démagogique, puis c'est surtout très dangereux.
2: Fini la trêve des confiseurs, 2019 à peine commencé, entre gilets jaunes et gouvernement, la situation se retend sérieusement.
0: 4 janvier 2019.
2: L'interpellation d'une des figures du mouvement, Éric Drouet, qui sera jugé en février pour manifestation non autorisée, une pièce remise dans la machine pour les gilets jaunes qui se sentent plus que jamais regonflés. On gêne, on reste. Reportage sur le rond-point au nord de Toulouse, Olivier Lebrun.
1: Ils ne sont plus qu'une poignée à tenir ce rond-point volant, comme l'appelle Monique.
6: Quand on dit à la télé que le groupe s'essouffle, c'est pas vrai, c'est parce que la gendarmerie, les policiers nous éjectent sans arrêt. Sinon, on serait aussi nombreux qu'avant. On ne peut plus aller au rond-point de l'Espinasse, on ne peut plus aller au péage, parce qu'on se fait jeter sans arrêt. Mais on essaye de jouer au chat et à la souris, comme on dit.
1: Maurice, lui, ne devrait pas être là, il est interdit de séjour.
7: Je suis interdit de rond-point parce que j'ai pris une amende de 4 euros. L'amende, c'est pas le prix de l'amende, mais c'est le principe. Je veux pas lâcher, comme beaucoup d'autres. Ils veulent pas qu'on s'exprime, c'est tout. On gêne. Vu qu'on n'a rien, on n'a pas de parti, on n'a rien du tout. Donc ils veulent nous supprimer comme ça. C'est pour ça qu'ils mettent des PV, qu'ils nous virent avec les CRS, qu'ils nous gazent. Ils essayent de nous disperser. Mais c'est pas en faisant comme ça qu'ils y arriveront. Hein.
8: Nous, la difficulté qu'on a eue à ce moment-là, c'est qu'on fait du journalisme de proximité. Et donc on allait rencontrer des gens avec un gilet jaune sur des secteurs où nous sommes régulièrement. Voilà. Et pourtant, ce mouvement, on n'en avait pas vu venir l'ampleur.
0: François-Xavier Lefranc, journaliste à Ouest France.
8: Je pense aussi d'ailleurs que certains des initiateurs de ce mouvement ne mesuraient pas non plus l'ampleur que ça allait prendre. Voilà. Et il y a eu des mots très durs de dit sur les médias en général. Les gens parlaient des médias. Parfois, nous, les collègues de Ouest France se faisaient agresser sur le terrain. On leur parlait de BFM, des chaînes d'infos en continu et tout. Et eux disaient, mais attendez, moi, je suis là pour Ouest France. Je suis pas... Mais c'était... les médias étaient devenus une cible facile pour un certain nombre de gens qui avaient le sentiment qu'on ne les écoutait pas, qu'on ne les entendait pas. Voilà. Et il y a donc eu forcément une remise en question. D'abord parce que la confiance, ça se mérite. Et donc on s'est dit, est-ce qu'on sait, malgré tous les moyens que l'on met, est-ce qu'on sait être suffisamment à l'écoute? Donc ça ramène à beaucoup d'humilité. Et ça ramène à l'essentiel de notre métier, l'écoute. Le temps de l'écoute. Je pense qu'on fait du bon journalisme quand on prend toujours le temps de l'écoute, après quel que soit le traitement que l'on peut faire. Donc ça a été un moment forcément parfois un peu douloureux dans les rédactions, des gens qui disaient « mais c'est quand même très injuste, on a l'impression de bien faire le travail et c'est pas perçu comme ça ». En fait, les gens nous lisaient énormément à cette époque-là, c'était parce qu'on a publié plein de témoignages, on est allé évidemment sur les ronds-points, on a donné la parole et tout, on a été très lus, donc les médias ont eu un rôle important aussi, pour faire connaître ce mouvement. Et ce mouvement, il a pu aussi être perçu par le pays grâce aussi au travail des médias. Mais c'est vrai que ça a été un moment pour la profession d'interrogation forte. Voilà. Mais je trouve que c'était peut-être l'occasion de se dire, eh bien, ça nous remet les yeux en face des trous. Ça nous remet sur le chemin qui doit être le nôtre, celui de l'écoute.
9: Moi, je suis devenu journaliste en 2007, et depuis 2007, j'entends que les journalistes sont décriés, que l'indice de confiance, il est pas terrible.
0: Sébastien Leroy, journaliste à La Voix du Nord.
9: Il est meilleur en presse quotidienne régionale que nationale, et de ce point de vue-là, ça me va bien, mais il est quand même pas génial. Et en fait, ça m'a vraiment... Donc je le savais, mais en théorie. Et en pratique, ça m'a vraiment explosé à la figure en 2018-2019, avec la crise des gilets jaunes. Où là, j'ai senti, là sur le terrain, pour le coup, plus qu'une défiance, parfois même une violence, quoi, dans les mots.
10: Monsieur Apathy, j'aurais aimé savoir ce que vous pensiez du traitement de l'information par Europe 1, par exemple, qui parle beaucoup de ce boxeur qui est rentré dans l'art des CRS.
0: Janvier 2019, vidéo d'un

0: Gilets jaunes, interpellant Jean-Michel Apathy à la sortie de LCI.
1: Vous disiez que les Gilets jaunes pensaient que les médias étaient corrompus et travaillaient pour les grands milliardaires qui les possèdent.
2: Votre présupposé, c'est que je suis un menteur.
1: Oui.
2: Vous vous rendez compte des bases sur lesquelles on installe la discussion?
1: Écoutez,
2: vous m'abordez là dans la rue, je ne sais pas qui vous êtes. Vous me
1: filmez. Je suis journaliste Gilets jaunes.
2: Vous me filmez,
1: oui.
2: Voyez, vous me traitez de menteur,
1: oui.
2: On va discuter comme ça sereinement. Vous pensez que c'est très civilisé, ça?
1: Mais vous parlez des gilets jaunes, vous parlez d'un mouvement démocrate.
2: Que vous pensez?
1: Est-ce que vous avez des gilets jaunes? Est-ce que vous aviez des gilets jaunes en face de vous? Pourtant, vous en parliez. Vous les connaissez quelque part, dans votre grand appartement du 16e, avec vos millions que vous êtes fait dans la presse, vous croyez tout connaître de tout. Est-ce que c'est vrai ou c'est faux? Question ouverte maintenant.
2: Mon appartement du 16e?
1: Oui.
2: Vous croyez que j'ai un appartement dans le 16e?
1: Mais pourquoi pas?
2: Ben la réponse est non.
1: Ah bon?
2: Vous croyez que j'ai gagné des millions dans la presse? La réponse est non.
1: Vous n'êtes pas millionnaire?
2: Ah non, je ne suis pas millionnaire. Non.
1: Parce que moi, je me souviens d'un épisode sur Canal+.
2: Ça, je l'ai acheté d'occasion, bien sûr.
1: D'accord, mais, vous n'avez pas fait au moins 1 million d'euros depuis... Vous n'avez pas fait 1 million d'euros au moins depuis que vous êtes dans la presse?
2: Mais qui vous êtes? Mais non, je n'ai pas fait 1 million d'euros. Mais qu'est-ce que vous croyez que... Mais quel est votre... Votre intolérance, mais j'ai le droit de vivre ou pas?
1: D'accord, mais vous avez le droit d'être millionnaire aussi, mais à ce moment-là,
2: le suis pas.
1: Ça vous classe dans une catégorie à part.
2: Et si je vous dis que je ne le suis pas, vous ne le croyez pas, parce que ça casse votre schéma.
1: Non,
2: et vous n'aimez pas ça.
1: Mais moi, je me souviens d'une émission sur Canal Plus où vous ne vouliez pas dire votre salaire.
2: Oui, je suis. Mais c'est mon problème, ça.
1: Mais vous avez un problème sur votre salaire.
2: Mais non, je vais céder à votre dictature.
1: Moi, ce que j'ai vu, c'est sur Wikipédia, vous avez eu des débuts très modestes, vous étiez cafetier, et maintenant, ce que je vois, c'est que vous êtes du côté des puissants. Mais oui, vous êtes du côté des puissants. Et ça, vous ne pouvez pas le nier quand on prend toutes vos chroniques bout à bout.
2: Je ne peux rien nier de vos accusations. Je ne peux rien nier
1: parce
2: de
1: que
2: vos
1: c'est
2: accusations.
1: Vrai.
2: Mais voilà, c'est pour ça que je ne peux pas nier.
1: Parce que les gilets jaunes sont du côté de la vérité, monsieur.
2: Parce que tout ce que vous dites...
1: Et vous êtes du côté du mensonge et de la manipulation.
2: Parce que tout ce que vous dites est vrai.
1: Voilà.
2: Et tout ce que je dis, moi, est faux. Donc comment est-ce que je peux nier quelque chose?
1: Voilà.
2: Qu'est-ce que vous êtes, vous, un citoyen? Et moi, qu'est-ce que je suis, selon votre raisonnement, une merde au service du capital?
1: Non, vous êtes un millionnaire. Vous êtes un petit millionnaire à côté de gros milliardaires.
3: Et les gens nous détestent. Les gens nous détestent, en fait. On s'en fiche totalement. Les gens nous détestent.
4: Rachid Lahirech, journaliste à Libération.
3: Pendant la crise des Gilets jaunes, et pendant toutes les crises, en fait, Gilets jaunes, la révolte à Nanterre, après la mort de Naël, quand je suis allé, on m'a chopé comme ça. Mais plusieurs fois, des manifs, des grèves, tu vas sur le terrain, tu parles aux gens, quand ils disent « nous », non, quand ils disent « vous », vous, c'est nous les politiques. C'est pas journaliste. On est dans le même panier pour eux. Les gens fâchés, on est pareil qu'eux. On est associés aux politiques. On peut dire ce qu'on veut, chanter ce qu'on veut, c'est la vérité. Et donc ça, comment faire pour changer ça? C'est une vraie question. Et ça dépasse les journalistes politiques. Hein. Mais c'est un vrai truc de confiance.
1: Si vous avez, quel est le scandale que vous avez mis à jour? Hein, vous donnez vos opinions à droite, à gauche, monsieur Apathy, pense-ci, pense-ça. Qu'est-ce que vous avez découvert comme scandale? Qu'est-ce qui a fait que vous avez accusé le gouvernement à un moment dans votre vie? Rien. Vous donnez vos opinions. Vous êtes monsieur opinion qui vient d'une petite épicerie.
2: S'il y avait...
1: Et maintenant...
2: Et quel est le problème?
1: Le problème, c'est que maintenant, tous les journalistes, aucun ne pourrait avoir votre cursus.
2: C'est quel jour on est?
1: Aucun ne pourrait avoir votre cursus.
2: Vous savez quel
1: maintenant,
2: jour
1: il faut suivre des écoles de journalisme qui vous formatent.
2: On est le 7 janvier.
1: Ouais.
2: Vous savez ça?
1: 2019.
2: Ouais, 7 janvier 2019. 7 janvier 2019.
5: J'avais pas perçu cette violence, en fait, qu'il peut y avoir contre les médias en général. À ce moment-là, moi, je me souviens que je rappelais tout le temps sur les ronds-points aux gens avec qui je parlais. Mais attendez, vous nous connaissez, on est la Voix du Nord.
6: Et de quoi vous étiez coupable, selon eux?
5: De désinformation, clairement, de pas dire la vérité, de rouler pour les intérêts d'un tel ou d'un tel, que de toute façon, eux avaient des canaux d'information alternatifs qui disaient bien que la vérité c'était ceci ou cela. 2018-2019, c'était le début, quoi. On n'était pas encore complètement armé en tant que rédaction, que journaliste, à cette post-vérité, à ces récits alternatifs dont on a très vite compris qui s'étaient construits en dehors de nous, sur les réseaux sociaux, beaucoup sur Facebook, avec des phénomènes d'amplification, de bulles de filtre, de gens qui, en fait, voyaient

0: publier sur leur mur Facebook des choses qu'ils avaient envie de voir, en fait, qui n'étaient pas, pas forcément vraies.
1: La vérité n'est plus ce qu'elle était. La vérité, c'est ce que les gens ont envie d'entendre.
2: Michel Hurvoy, ancien journaliste à Ouest France.
1: Il ne faut pas faire de matraquage médiatique pour défendre une idée ou pour même pour défendre un fait, parce que ça devient contre-productif, ça devient suspect. Les gens n'entendent que ce qu'ils ont envie d'entendre, et souvent, hélas, des choses fausses. Ils n'entendent que ce qui les intéresse, eux, de leur point de vue. Parce que ce qui est nouveau aussi en 25 ans, ou ce qui s'est accéléré en 25 ans, c'est l'individualisation des regards portés sur le monde, portés sur la politique, portés sur le journalisme. C'est toujours moi, tout de suite, ici. La politique, c'est nous, à long terme. Donc cette gymnastique-là, ce passage du moi au nous, de l'intérêt individuel, l'intérêt particulier à l'intérêt général, c'est un travail des politiques et c'est un travail des médias, normalement. Et ce travail-là, aujourd'hui, il est très mal fait, parce que je pense que le déchaînement informationnel et le développement du numérique rendent la chose impossible.
3: En tout cas, ce qui doit nous interroger, c'est la défiance des citoyens vis-à-vis de leurs médias. Ça, c'est un point de fragilité immense, en fait, dans notre démocratie.
2: Marine Lamoureux, journaliste à La Croix.
3: Et les journalistes et les médias ont une responsabilité. Donc, on ne peut pas se voiler la face en disant on fait bien notre travail et puis c'est les citoyens qui ne comprennent pas. Et je pense qu'un des ressorts qu'il faut aborder, c'est la question du journalisme, de l'indépendance et de l'honnêteté avec laquelle on va mener ces reportages. Parce que la facilité, c'est de venir avec son bagage, ses certitudes, de tendre le micro, et puis on dit oui, oui, ils vont me dire ça, ils vont me dire ça, ça m'arrange, moi de toute façon, je vais ficeler ça, hop, hop, hop, et puis je vais faire mon reportage comme j'avais bien pensé le faire. Mais ça, c'est l'inverse du journalisme, en fait. Le journalisme, il doit... en tout cas, le journaliste de terrain, il doit se laisser surprendre, en fait. Il doit être capable de changer son angle, et il doit être capable aussi de penser contre lui-même, même quand ça ne l'arrange pas. Donc moi, je pense que aujourd'hui, comme il y a 25 ans, ça, ce sont des règles fondamentales du journalisme. Et quand elles sont appliquées, les citoyens, ils sont très sensibles, en fait.
4: Moi, quand j'écris mon livre, je ne me dis pas que je vais changer un truc. Hein. Je sais que je ne change rien. Je ne me dis pas, tiens, je vais changer un truc. Je vais écrire ce bouquin, et du coup, grâce à mon livre, tout va changer. Mais pas une seconde. Je vois le truc, je vois à quel point c'est installé et comment les codes sont importants. Et je me dis pas, ouais, tu vas écrire un bouquin et tout être mis en cause. Jamais. Et la preuve, c'est que mon bouquin n'a créé aucun débat. Ça a créé du débat dans les écoles de journalisme, dans les rédactions, mais pas des services politiques. Et très peu de débats entre journalistes politiques. Il y en a qui m'ont écrit pour me dire que je suis meilleur. D'autres, peut-être que je suis un connard. Mais c'est tout. Il n'y a pas de débat sur le fond, sur... Est-ce que... Moi, je trouve ça dingue en même temps. Je trouve ça incroyable. On fait un métier incroyable. Journaliste, c'est un métier fou, en fait. On parle à qui on veut quand on veut. Après, en face, ils disent oui ou non, mais on parle à qui on veut. On interroge les facteurs, les policiers, les boulangers, les plombiers, les ouvriers, les politiques. Et nous, notre métier, jamais on s'interroge. Sauf que même quand les pages médias des journaux racontent le pouvoir dans les médias, mais jamais comment on travaille. Est-ce qu'on travaille bien? Est-ce qu'on est juste? Est-ce que on prend notre rapport aux politiques est sain, oui ou non? C'est des questions. Peut-être que j'ai tort, hein. Mais on peut en parler de ça ou pas? Est-ce qu'on couvre bien une présidentielle? C'est quoi être intègre? C'est quoi être neutre, en fait? Ces questions qu'on balance comme ça et avec un air important. Mais on peut en parler ou c'est interdit d'en parler de ça? Et non, personne n'en parle. Comment on déjeune avec les politiques? C'est bien ou c'est pas bien? Et pourquoi on mange avec eux? Pourquoi on paye? Pourquoi c'est pas inscrit dans les agendas des politiques? Pourquoi c'est caché, en fait? Pourquoi quand on voit un politique et qu'on mange avec lui, c'est off et pas on? C'est des questions bidons que je pose là.

0: question qu'on devrait se poser. Mais non. Non, non. Si tu poses des questions, t'es un traître. Moi, j'aime bien être un traître. J'aime, ça me dérange pas.
1: Nous, on quitte Libération en janvier 2015 pour lancer Les Jours. Et il se trouve qu'au printemps 2015, on voit qu'il commence à se passer des choses, parce qu'on reste intéressé par cette matière-là, et qu'il se passe des choses à Canal+.
2: Raphaël Garrigos, journaliste.
1: Et il se trouve qu'à ce moment-là, on n'a pas de médias pour écrire dedans. C'est quasiment un peu de la jalousie, mais surtout, on avait déjà donc cette idée née dans le cerveau des cofondateurs des Jours de faire ce qu'on appelle donc des obsessions, de prendre un sujet et de plus le lâcher. Et on se dit, tiens, voilà un terrain qui est vraiment excellent pour tester notre truc. On connaît bien Canal+, on a des sources. Comme on veut mettre en scène nos séries un peu comme des séries télé, on a un super méchant qui se dessine, qui est Vincent Bolloré. Et donc très vite, au printemps 2015, on se met à enquêter là-dessus. Et alors, c'est quand même entre guillemets, une boîte qui change de propriétaire, qui change de culture, parce qu'on était dans une boîte Canal+, qui était effectivement, comme l'a dit Vincent Bolloré lui-même, un peu arrogante. Et de l'autre côté, un Vincent Bolloré qui faisait un peu, pour les dirigeants de Canal+, office de plouc, hein, tout bêtement, dont ils pensaient qu'ils allaient pouvoir le plumer sans problème. L'histoire prouva que non. Mais on était quand même que dans une histoire de pouvoir économique, médiatique. On n'était pas encore dans la bascule idéologique qui aura lieu plus tard avec le changement d'Itélé en CNews, où là, on verra vraiment le groupe se lancer dans une croisade idéologique, là, celle qu'on connaît aujourd'hui, qui se multiplie et qui fait écho de médias Bolloré en médias Bolloré.
2: 21 octobre 2019, émission Face à Face, CNews.
3: Moi, j'estime que la France est en péril. Mmh. Elle est en péril de désagrégation. Je vous dis, je pense qu'il y a des enclaves étrangères aujourd'hui qui ne sont plus françaises.
2: Débat entre Éric Zemmour et Bernard-Henri Lévy.
3: Je pense que ce n'est pas le Rassemblement National qui est un produit de cette situation qui en est la cause.
4: Il en est le miroir.
3: Peut-être, peu importe. C'est pas mon sujet. Moi, mon sujet, c'est la France. Parce que moi, ce qui m'intéresse et ce qui m'émeut, c'est uniquement le sort du peuple français. Éric, vous savez, vous aimez les citations que je reprends. Mais à chaque fois qu'on discute tous les deux, à chaque fois que je vous vois, même quand on ne discute pas, je songe toujours à la phrase de Jean-Jacques Rousseau, vous vous souvenez, défiez-vous de ces cosmopolites qui aiment aller au loin dans leurs livres, remplir des devoirs qu'ils dédaignent remplir chez eux, tel le philosophe aime les Tartares, ou les Kurdes, ou les Bosniaques, pour se dispenser d'aimer ses voisins. Vous êtes l'incarnation de la phrase de Jean-Jacques Rousseau, monsieur Bernard.
5: Ce qui est clair, c'est que ces groupes-là ont l'ambition de peser, et ils le font. Par les recrutements, par les cadres à la tête des rédactions, par les sujets qui sont traités et par la manière dont ils sont traités. En général, l'information n'est que négative. Chercher une information positive, chercher une réussite de la France, il n'y aura rien de tout ça. Donc c'est tout négatif sur l'insécurité, sur l'immigration, sur... Voilà, toujours les mêmes thèmes. Donc ça, c'est nouveau en ce sens que ça s'est amplifié. Mais ce qui est aussi nouveau, c'est qu'il me semble que ça gagne des esprits bien intentionnés. Et qu'il me semble observer que le sommaire de journaux, de rendez-vous médiatiques, quotidiens, journal de 20 heures, des choses comme ça, sont aussi gagnés par ça. Au nom de l'audience, au nom de la proximité avec les gens, ce qui est louable en soi, mais on ne peut pas réduire le champ de l'actualité à ces questions qui sont des questions dont raffolent certaines formations, qui s'en nourrissent, mais on ne parle jamais de cela. Jamais on ne vous dira que c'est en France que l'inflation est la plus faible. On vous dira toujours que les prix augmentent, et tous les soirs, on va nous faire une séquence sur le prix de l'essence. Bon, on le sait que le prix de l'essence augmente, c'est pas une information. Et ressasser cette information, enfin, elle devient...

0: Il y a une espèce d'obsession.
1: Ben, ce que ça change, c'est qu'on a affaire à une émergence d'un journalisme d'opinion qui ne se cache plus. On l'a vu lors de la dissolution, Alexis Brézec fait un éditorial où il appelle à voter pour l'extrême droite. C'est la première fois que ça arrivait, la moitié de la rédaction du Figaro était horrifiée. Bon, ça c'est nouveau. Il y a aussi l'arrangement avec la vérité de CNews, c'est plus la peine d'en parler. Je pense qu'il ne faut pas se battre sur le fait que CNews est une chaîne d'extrême droite, ce que je pense, sur le fait que c'est une chaîne hors la loi, ce que je pense. C'est surtout que c'est une chaîne où on ne dit pas la vérité, où des mensonges historiques et des mensonges politiques sont déblatérés toute la journée sans que personne ne reprenne. Et en plus, il y a une fatigue, une lassitude de la part des autres journalistes. Donc, on ne fait même plus le fact-checking. Mais moi, j'ai entendu des approximations historiques complètement dingues et on n'y fait plus attention. Et puis, il y a aussi le phénomène des synergies. La grande force de Bolloré, c'est qu'il a développé les synergies. Donc, vous êtes journaliste au Figaro, mais vous êtes aussi sur CNews, mais vous êtes aussi sur Europe 1. Donc, ça crée un bruit, une musique. Et on voit bien que les Français, ils sont très sensibles.
2: Répondez à ma question. Est-ce que votre décision, vous l'avez prise?
3: Moi, en tout cas.
2: Dans un sens ou dans un autre. Est-ce qu'elle est prise?
3: Elle est mûrie. Et ne vous inquiétez pas, quand je le...
2: Mûrie, ça veut dire quoi?
3: Ça veut dire que c'est...
2: Elle est prise.
4: 14 octobre 2021, émission L'heure des pros, CNews.
3: Non, ça veut dire que dans ma tête, ce n'est pas définitif. Mais en tout cas, ça avance. Oui, je la mûris de plus en plus. L'écho.
4: Éric Zemmour.
3: L'écho que mon discours rencontre, évidemment, m'encourage et me donne envie d'y aller, c'est une évidence.
2: Est-ce que vous avez un calendrier? Est-ce qu'à par exemple, avant le 15 novembre, nous saurons si vous êtes candidat?
3: Non, je n'ai pas de calendrier précis. Non, sincèrement, je n'ai pas de calendrier précis. Mais l'important, vous savez, ce sont les idées.
4: L'Empire de Vincent Bolloré, si en 2017, il n'est pas encore assez consolidé, il est à son tout début, en 2022, sur la campagne qui suit. Sa place, son influence au sein de la campagne a changé, notamment le 30 novembre 2021, quand on apprend que Éric Zemmour devient candidat à la présidentielle. Qu'est-ce qui a changé entre 2017 et 2022 pour l'Empire de Vincent Bolloré?
5: Je ne sais pas si on peut dire que le changement chez Vincent Bolloré soit lié à une campagne présidentielle ou à une autre. Vincent Bolloré, c'est quelqu'un qui se venge. En 2015, Éric Zemmour, qui était déjà sur iTélé, tient des propos dans le Corriere de la Sera, je crois, repris en tous les cas par le Corriere de la Sera sur les musulmans, qui aujourd'hui, je ne suis pas sûr que ça lui vaudrait, vu les dingueries qu'on entend aujourd'hui, je ne suis pas sûr que ça lui vaudrait tel traitement, mais RTL, je crois, où il faisait une chronique, prend une mesure contre lui, le déplace, et à iTélé, au bout d'un moment, il est viré. De ce qu'on nous dit, Vincent Bolloré n'est pas encore aux manettes de Canal+, mais il est quand même déjà intéressé dans l'affaire, et c'est la première colère de Vincent Bolloré, c'est quand on vire Éric Zemmour. Et il reviendra, et ce sera un des premiers, vraiment la marque, le marqueur de la croisade idéologique qui démarre sur CNews, ce sera vraiment l'arrivée d'Éric Zemmour. Son arrivée fait beaucoup de bruit. En plus, ça survient une semaine après que s'est tenue une convention de la droite à Paris. Convention de la droite, j'y mets tous les guillemets que vous voulez, parce que c'est organisé par Marion Maréchal Le Pen. Et déjà, cet essai en 2019 d'une union des droites par l'extrême droite. Cette croisade-là s'installe petit à petit. Et ne serait-ce qu'avec des débats qui sont organisés pour être clivants sur CNews. Donc il suffit, entre guillemets, de faire venir des gens qui ont un avis eux-mêmes clivant, donc des gens d'extrême droite, de la presse extrême droite. Il a donné un formidable haut-parleur à toute cette presse extrême droite qui a toujours existé en France. On a toujours eu une presse extrême droite en France et c'était pas plus grave que ça. Sauf que là, il se retrouve avec un haut-parleur national qu'elle a jamais eu avant. Moi, à cette époque-là, j'ai du mal à dire Vincent Bolloré roule pour tel ou tel, même pour Éric Zemmour. J'ai souvent pensé que Vincent Bolloré avait un côté à aimer le chaos et que plus que faire élire Éric Zemmour, il préfère faire chuter Emmanuel Macron. Ce côté chaos, il aime beaucoup ça, mais je pense que ça a quand même très nettement changé aujourd'hui.
4: Coulisses de la matinale de France Info, automne 2021.
0: Jean-Yves Zemmour, merci d'avoir accepté l'invitation de France Info. Invitation lancée parce que nous considérons qu'on a atteint. Parce que nous considérons aujourd'hui que vous êtes bien candidat à l'élection présidentielle. Tout est en place, il n'y a plus qu'à appuyer sur le bouton. Avez-vous dit, Nathan, c'est pour quand ?
6: Extrait du documentaire Service public de Mouloud Achour et Salia Braclia.
0: On a envie de connaître votre programme, Éric Zemmour. Par exemple, sur la première préoccupation des Français,
7: le pouvoir d'achat,
0: que proposez-vous ? On a envie, c'est ça, on a envie, trois petits points. Sur.
8: Bonjour. Ah, t'arrives là-bas ? Bonjour.
9: Ça va ? Vous êtes en forme ?
8: Ouais, ça va. Il est magnifique, votre studio.
9: Ouais, il est très beau.
8: Ah non, il est très beau, franchement, il est très beau. Il est plus beau que celui de... Il est plus beau que celui de Pascal Pro. Je veux lui dire, il va être jaloux. Il va être jaloux.
0: Éric Zemmour, est-ce qu'on peut parler de la première préoccupation des Français quand on les interroge aujourd'hui dans les enquêtes d'opinion, le pouvoir d'achat ? Que proposez-vous sur ce point précisément ?
8: Alors, je vais vous en parler. Ouais. Je voudrais simplement vous dire que là aussi, votre présentation est biaisée. Ah. Parce que dans ce sondage, on dit quelle est votre préoccupation première et le pouvoir d'achat sort en premier. Si vous lisez tout le sondage après, vous avez immigration, sécurité, terrorisme.
0: Présentation est biaisée.
8: Voilà.
0: Parce que dans ce sondage, on dit...
10: Il revient à ses fondamentaux.
0: 20 milliards d'économies.
8: Pas assez de temps.
9: Pourtant,
11: c'est une des plus longues du matin.
8: Je sais. Je sais parce que...
9: Parce que vous prenez 1000 ans à faire des constats qu'on connaît déjà.
8: Non. C'est normal parce que vous voulez absolument m'amener sur un terrain où moi, je veux d'abord expliquer. Parce que sinon, ça ne veut rien dire.
9: Bon, Marine Le Pen, résultat, c'est compliqué, là, les relations.
8: Oh, bon, c'est normal.
11: Ouais, mais comment ça peut se passer par la suite ?
8: La politique, ça. Vous savez, j'ai 30 ans de journaliste politique. Après, on s'en tape dessus, après on s'embrasse, tout ça, c'est...
9: C'est de la comédie, là, c'est...
8: Vous savez, la vie humaine est une comédie. Allez, bonne journée.
11: Merci.
10: Au revoir.
8: Bonne journée.
12: Non, cette candidature m'a pas étonné. D'abord parce que j'étais aux premières loges quand même de Éric Zemmour. J'étais rédacteur en chef des pages des BAED et il avait une rubrique dans mes pages. Il faisait il avait une rubrique livre.
6: Alexandre Devecchio, journaliste au Figaro.
12: Faisait le compte-rendu d'un livre chaque semaine, donc je côtoyais directement Éric Zemmour, et je sentais bien son envie. Éric Zemmour, en plus, avait fait un an ou deux de CNews tous les jours, où il débattait tous les jours, et on sentait qu'il était plus simplement journaliste et observateur, mais qu'il avait envie d'être acteur politique. Donc ça ne m'a pas surpris le connaissant, et ça ne m'a pas surpris en tant qu'observateur politique, parce qu'on était nombreux à attendre une sorte d'ovni politique dans cette campagne.
6: Et comment on traite un ancien collègue comme Éric Zemmour au sein du Figaro ? Comment on trouve la bonne distance ? Est-ce qu'il y a eu des débats ? Est-ce que ça a posé des questions sur... Oui, sur comment on traite la présidentielle et ce candidat à part pour vous, parce que c'était un ancien collègue.
12: Bah, je crois qu'on fait plus attention. Je pense qu'on ne peut pas nous reprocher d'ailleurs d'avoir fait la campagne d'Éric Zemmour. D'autres journaux l'ont fait. Valeurs actuelles, et c'est pas une critique quand je dis ça, mais ils l'ont fait beaucoup plus nettement que nous. Je pense que CNews a fait quand même un peu la campagne d'Éric Zemmour. Nous, on a fait plus attention à cela, et ça s'est fait peut-être de manière extrêmement simple, parce qu'on est un journal où il y a un grand pluralisme idéologique. C'est aussi pour ça que j'ai très vite trouvé ma place, c'est-à-dire qu'il y a différentes droites. Au Figaro, il y a une droite conservatrice, il y a une droite libérale, il y a une droite plus souverainiste, plus identitaire, où les débats sont, si vous voulez, entre nous parfois pas tendus, mais avec de réelles différences. Et ça, c'est l'intelligence sans doute d'Alexis Brézet, c'est d'avoir laissé ces différents courants s'exprimer.
13: Alors, elle était en prémisse depuis très longtemps, cette candidature. On l'avait vue venir comme un camion. Et il était... Alors, il faudrait que je replonge dans mes archives. Je crois que...
6: Sophie de Ravinel.
13: Il était en cours de rupture. Il était très établi, très clair que s'il devait officiellement s'engager, cela romprait automatiquement son lien avec le Figaro. Moi, je l'ai vu revenir très régulièrement par la suite, chercher son courrier, discuter, monter dans les couloirs. Il y avait quelque chose qui nous dérangeait tous beaucoup au sein de la rédaction, cette espèce de connivence forcée. On ne savait pas bien comment le traiter. Il y avait évidemment une connaturalité, une proximité, y compris idéologique, avec une partie de la direction du journal. Et ça a rendu notre vie impossible, compliquée. Ça a tendu les relations. C'était très très inconfortable. Mais je pense que les journalistes qui ont suivi la campagne d'Éric Zemmour ont fait leur travail du mieux qu'ils le pouvaient. Et en tout cas, c'est pas au service politique, au sein du service politique, que les choses se sont le plus vues. C'est peut-être dans les commentaires des directeurs adjoints ou délégués sur des médias connexes que les choses étaient parfois plus visibles et plus sensibles.
7: Éric Zemmour, c'est un phénomène, si j'ose dire, à lui seul déjà, parce que je pense que quand il était journaliste, c'était déjà vraiment un idéologue. C'est-à-dire que, y compris dans les questions qu'il posait lors des conférences de presse, la façon aussi dont il s'écoutait.
14: Renaud Dédy, journaliste à France Info.
7: Je pense qu'un bon journaliste, c'est celui qui pose des questions... c'est celui dont les questions sont beaucoup moins importantes que les réponses qu'il veut obtenir. C'est pas la question qui est importante, c'est pas la personne qui pose la question qui est importante. Il faut évidemment à chaque fois être en contradiction avec son interlocuteur politique. Il faut poser des questions de droite à un homme politique de gauche et des questions de gauche à un homme politique de droite. Moi je pose des questions avec lesquelles je suis pas d'accord, mais c'est pas moi qui m'exprime. Je me mets dans la peau du téléspectateur, de l'auditeur ou du lecteur qui lui peut se poser telle ou telle question. C'est pas parce que je vais poser une question mettant en difficulté telle ou telle politique, quelle que soit son étiquette, que moi je suis d'accord avec la question que j'ai posée. Voilà, je ne suis qu'un transmetteur ou qu'un reflet ou un miroir. Éric Zemmour, c'était déjà un acteur lorsqu'il était journaliste. C'est-à-dire qu'il, même dans les conférences de presse, il analysait des stratégies, commentait publiquement, il prenait la parole un peu comme si c'était déjà lui plus ou moins un acteur. Et ça existe, hein, dans notre métier, il y en a plein qui sont comme ça, hein, c'est pas le seul. Il a une trajectoire qui s'est passée par des succès éditoriaux importants. Il a vendu beaucoup de livres à certains moments. Et ça peut aussi parfois flatter l'ego et inciter un certain nombre de journalistes, par exemple, qui se mettent à vendre beaucoup de livres, à penser qu'ils pourraient devenir acteurs eux-mêmes sur la scène politique et donc à basculer, y compris être candidat à l'élection présidentielle. Il y a un phénomène aussi qui illustrait, je pense, le journalisme politique à l'époque, avec la candidature Zemmour de 2022, et qu'on retrouve à peu près à chaque époque d'ailleurs, c'est que l'un des travers du journalisme en général et du journalisme politique en particulier, c'est d'être attiré par la nouveauté. C'est-à-dire quand il y a un produit neuf, un produit nouveau, on a tendance à le surcouvrir, à le surraconter, à avoir davantage de micros se précipiter, à avoir davantage de temps d'antenne, et puis à l'arrivée, quand on voit le résultat électoral, on s'aperçoit que finalement, on a peut-être un peu trop fait sur ce produit nouveau.
14: 10 avril 2022. Résultat du premier tour de la présidentielle. France 2.
15: Et dans moins d'une minute maintenant, nous allons connaître le nom des finalistes. Va-t-on retrouver la même affiche qu'il y a 5 ans? Le duel Macron-Le Pen, et si oui, dans quel ordre, avec quel écart? L'abstention a-t-elle fait bouger les lignes? Jean-Luc Mélenchon, qui a fait une remontée spectaculaire dans la dernière ligne droite, a-t-il bénéficié d'un élan suffisant? Éric Zemmour, qui a beaucoup évoqué le vote caché des Français, sera-t-il l'invité surprise de la finale? Et où sera-t-il défoncé par Valérie Pécresse? Enfin, Yannick Jadot aura-t-il convaincu de l'urgence du vote écologiste?
16: Ouais, c'est l'heure du dénouement de ce premier acte de l'élection présidentielle. Qui arrivera en tête du scrutin? Vous allez voir apparaître votre choix dans ce hall ici. C'est l'épilogue de cette campagne. Il reste maintenant 10 secondes. Il y avait encore 11 millions d'indécis ces derniers jours. 7 secondes, un président sortant et 11 challengers. Il est 20h, voici le résultat de ce premier tour. En tête ce soir, Emmanuel Macron avec 28,1%. Devant Marine Le Pen avec 23,3%. La même affiche qu'en 2007 apparaît au terme de ce premier tour. Vous voyez les deux QG avec l'explosion de joie dans les deux QG. Voici la suite des résultats avec Anne-Sophie.
15: Oui, à la troisième place, Jean-Luc Mélenchon avec un gros score, 20,1%, plus important encore qu'en 2017. Derrière Éric Zemmour, mais loin derrière, à 7,2%. Suit Valérie Pécresse, 5%. Enfin, l'écologiste Yannick Jadot, 4,4%. Jean Lassalle à 3,3%. Il devance Fabien Roussel, le communiste, 2,7%. Nicolas Dupont-Aignan à 2,3% et puis noté à 2,1% la socialiste Anne Hidalgo.
12: Beaucoup de mes confrères pensent que CNews fait l'élection ou Fox News aux États-Unis fait l'élection si on veut pas, on veut se déporter des polémiques françaises. Je crois pas du tout. CNews, c'est au début c'était 1% de l'audience. Là, je crois que c'est 3% de l'audience globale et c'est des gens globalement convaincus en réalité qui regardent CNews. Donc peut-être qu'à la marge. Ça joue sur l'élection, mais je ne crois pas du tout que CNews puisse faire le vainqueur, si vous voulez. Par contre, CNews existe parce que, justement, aborde un certain nombre de thèmes qui n'étaient pas abordés par les autres médias. Donc, il y a un espace médiatique dont s'empare, en réalité, CNews, et dont les autres ne s'étaient pas emparés. Et c'est exactement le même processus, je dirais, avec Fox News. Et c'est vrai pour les éditorialistes, c'est vrai pour la télévision, c'est vrai aussi pour ce qu'on appelle les leaders populistes, que ce soit Donald Trump, que ce soit Mélanie ou les autres. Alors, ils ont un talent propre. Je pense que l'alchimie, il faut surfer sur un courant d'idées qui existe vraiment et avoir du talent. Mais si vous voulez, Donald Trump existe parce qu'à un moment donné, il y a une partie de l'Amérique qui cherche un Donald Trump. De la même manière qu'il y a une partie, peut-être aujourd'hui, de la France qui cherche une Marine Le Pen ou un Jordan Bardella. Et en fait, comme le dit parfois Christophe Guilluy, je pense que les populistes sont les pantins des classes populaires et non l'inverse. Je crois vraiment qu'on se trompe, et c'est même la prétention d'un certain journalisme politique parisien qui est, je dirais, déconnecté de la réalité, de croire que les médias, les influenceurs, ceux qui font l'opinion font l'élection. Non, au mieux, ils surfent dessus, ils commentent ce qui se passe, mais il y a des transformations profondes, et je pense que ce qui fait la montée du Rassemblement National aujourd'hui, ou d'Éric Zemmour quand il s'est présenté, il a fait tout de même 7%, c'est pas CNews, c'est la vague d'attentats de 2015, le Bataclan, c'est toute une partie de la France qui est en dehors des radars médiatiques et qui souffre de la désindustrialisation. Ce sera le mouvement des Gilets jaunes que beaucoup n'avaient pas vu venir. Et donc, ensuite, les candidats sont les conséquences de tout cela et certains savent mieux surfer que d'autres sur ces réalités sociologiques, politiques, mais c'est pas eux qui créent la demande. En fait, il y a une demande et il y a une offre politique qui se constitue à partir d'une demande.
17: Il y a aussi autre chose qui, pour moi, qui est encore plus fréquente et plus frappante que l'idéologie. C'est l'importance, le rôle que le journaliste se donne. Il pense de plus en plus que ce qu'il pense lui est égal à ce que pense le candidat.
18: Rachid Laherech, journaliste à Libération.
17: Genre, je suis prêt à débattre avec lui. Mais t'es pas là pour ça, mec. T'es là pour comprendre, t'es là pour le questionner, t'es là pour l'interroger, t'es là pour le repousser dans le retranchement, pour décrire ce que tu vois, mais t'es pas là pour débattre avec lui. C'est-à-dire que ce que je trouve incroyable, c'est que après, il y a plein de gens qui ont changé. Là, je parle déjà comme un vieux, je suis encore jeune. Hein. Je suis même très très jeune, je crois. Mais non, mais il y a un truc qui a changé, c'est que moi, quand j'étais journaliste politique, je sais que j'étais dans une pièce de théâtre et j'avais mon rôle là-dedans. Pendant 5-6 ans sur 8 ans, les télés m'ont dragué. Toutes les télés. BFM TV m'a dragué, ils m'ont invité à dîner, à déjeuner, à un restaurant, pour que je fasse une chronique. À l'époque, Quotidien m'appelait tous les jours pour venir en plateau. France 3 aussi. Dans le livre, je le raconte, Nathalie Saint-Cric m'a appelé pour l'émission politique sur France 2, pour être, faire des interviews avec elle. Et je refusais. Et ça rendait fou mes collègues. Mais comment ça, tu refuses? Dis mon nom. Moi, j'y vais, moi. C'est un truc, tu dis non à Quotidien? Ouais, je suis non à Quotidien. Je veux dire quoi, Quotidien? Je m'en tape, Quotidien. Je veux dire quoi? Et maintenant, quand moi j'ai le 22, quand je suis parti, J'ai vu Herbie, nouveau journaliste. Les petits jeunes. Et là, je les vois à la télé. Donner leur avis. Critiquer les politiques, mais sur le fond. Là, ce qu'ils disent, c'est pas normal. Je m'étais qui, toi, au bout? Mais qu'est-ce que tu connais, toi? D'où tu parles, en fait? Et en fait, leur rôle a changé. Ils se donnaient une importance folle, en fait. C'est ça qui m'est... Plus que l'idéologie, en fait. C'est plus que ça, en fait. C'est le rôle que eux se donnent et comment ils s'imaginent dans le débat. Comme des garants de je sais pas quoi, de je sais pas qui. Mais rentrez chez vous, quoi. Vous êtes garants de rien du tout. On est là pour notre métier, pour être journaliste, pour interroger, pour questionner, pour... pas pour avoir le premier rôle.
13: Alors, il y a toujours eu des journalistes stars, des journalistes politiques stars qui étaient des grandes figures, des patrons de médias, et qui avaient justement aussi cette proximité politique qui, plus tard, est devenue... qui s'est au moins officiellement écartée au fil du temps.
18: Sophie de Ravinel, ancienne journaliste au Figaro.
13: Effectivement, il y avait... sur l'écran des plateaux et l'apparition de ces figures qui étaient là pour commenter la politique. Et on ne faisait plus la politique, on la commentait. Parce qu'il fallait du temps long, ça n'était plus l'irruption d'un papier excellemment écrit, c'était vraiment le commentaire politique. Et c'est là aussi où a commencé à monter en puissance cette idée de l'engagement émotionnel. Avec le son et l'image, évidemment, et donc tous les sens qui étaient pris, et l'engagement sur une chaîne qui était évidemment poussée par les nécessités économiques de ces chaînes d'info, qui avaient besoin en permanence d'avoir du flux, pour la pub, pour financer, pour... voilà. Et donc il fallait qu'il y ait... plus d'engagement émotionnel, et donc cette polarisation, cette montée de la polarisation, et donc des positions plus tranchées, et donc qui de l'œuf ou de la poule, du politique ou du média, a participé à la polarisation de notre société, à moins que ce soit évidemment les contextes économiques 2008 et par la suite. Mais de fait, on a eu le sentiment vraiment d'enjeux économiques, d'enjeux politiques, et puis de starification effectivement des journalistes, même si encore une fois, c'était déjà le cas auparavant, mais c'était moins visible parce que c'était réservé, disons, à un cercle plus étroit.
6: En 2022, vous n'êtes plus à la tête de La Croix. La Croix ne va pas prendre parti lors du second tour entre Emmanuel Macron et Marine Le Pen. Comment on se l'explique?
19: Je pense que la position lors des élections précédentes avait été suffisamment claire pour qu'il n'y avait pas de doute sur la position qui était celle du journal.
18: Guillaume Goubert, ancien journaliste à La Croix.
19: Je pense aussi que l'évolution des fidèles catholiques rendait sans doute la chose plus inconfortable, car effectivement, ce qu'on a constaté en 2022 et qui se confirme depuis, c'est que effectivement, le tabou au sein de l'électorat catholique vis-à-vis du vote Front National a, pour ainsi dire, disparu. Je pense que parmi les lecteurs de La Croix font sans doute partie de ceux qui continuent à ne pas adhérer à l'option Rassemblement National. Mais globalement, par rapport au public catholique, c'est certainement un public qui s'est... dont le point d'équilibre s'est déplacé vers la droite, oui. Comme l'ensemble de la société française. Mais pendant longtemps, les fidèles catholiques étaient dans une position un peu de résistance par rapport au vote Front National, par rapport au vote extrémiste. Et cette forme de d'interdit, c'est nettement même affaibli.
6: En 2027, la campagne va souffrir. Vous n'êtes plus au service politique. Comment vous allez traiter la campagne?
17: Bon, moi, je suis reporter, et ce qui est drôle, c'est que tout le monde me dit « Ah, je t'ai arrêté la politique ». J'ai dit « Non, j'ai commencé la politique. » Maintenant, je fais la politique maintenant. C'est-à-dire que maintenant, quand je traite les questions migratoires, quand je traite la pauvreté, quand je traite le racisme et la discrimination, c'est politique. Bien plus qu'un courrier du PS. Savoir si c'est Olivier Faure ou Brice Vallot qui sera candidat, pour moi, c'est pas la politique, ça. Savoir savoir comment font des gens qui sont en France depuis 35 ans et vont en préfecture pour faire renouveler leur carte de résidence. Ils attendent un an pour avoir la carte de résidence. Ils pensent un an là sont au chômage, ça c'est politique. Bien plus que savoir ce que mange Retailleau au petit déjeuner.
13: Il faut aller sur le terrain en fait. Ceux qui vont faire les campagnes présidentielles, c'est pas les candidats, c'est pas les journalistes, c'est les gens qui vont aller voter ou pas voter. Et ça, moi, ça m'intrigue beaucoup.
18: Hélène Salvi, journaliste à Mediapart.
13: Ce que je disais sur le fait qu'on sait déjà qu'il y aura un candidat ou une candidate au second tour et qui sera ou qu'elle sera d'extrême droite, on nous dit ça. Mais pourquoi on nous dit ça ? Qu'est-ce que ça recouvre exactement comme réalité, mais auprès des gens ? C'est-à-dire que c'est pas des gens, ils vont pas arriver au second tour par le miracle du Saint-Esprit. Ça veut dire qu'il y a des personnes qui vont aller voter pour ces candidats. Donc qu'est-ce que ça dit de ces personnes ? Comment elles se préparent ? Est-ce qu'elles sont déjà sûres d'aller voter extrême droite ? Est-ce que c'est prégnant dans le quotidien des gens aujourd'hui que cette force politique-là est très importante ? Qu'est-ce qui les intéresse vraiment ? Est-ce que c'est encore le caractère avec 1500 guillemets, anti-système, en tout cas proposition d'anti-système, qui me semble, à mon sens, un peu dévoyée aujourd'hui, parce que déjà beaucoup de députés, etc. Et puis bon, je pense que les gens commencent à comprendre que ça fait partie aussi du système. Ou est-ce que c'est le projet ? Enfin, voilà, il y a tout ça à raconter, déjà là, dès à présent, et qu'on a déjà commencé à raconter. Et ça, c'est les Français et les Françaises, en fait. C'est ni les sondages, ni les candidats, ni les petites phrases à la télé. Il y a personne d'autre qui va pouvoir nous raconter ça, à part des personnes, quoi.
18: Marine Lamoureux, nous sommes au mois de mai 2026. Et pour vous et votre journal, la présidentielle de 2017 a déjà commencé. Vous êtes partie pendant plusieurs semaines dans une ville, Saint-Ouen-en-Belin, à côté du Mans. Pourquoi être partie aussi tôt pour raconter la présidentielle et pour préparer la présidentielle?
20: Nous, ce qui nous intéressait, c'était de prendre un peu le pouls du pays, d'essayer de comprendre ce qui agite, ce qui anime, ce qui préoccupe, ce qui inquiète les Français, sans justement cette pression de l'actualité, sans que des thèmes soient forcément imposés, mais en même temps, avec l'idée d'y retourner, c'est-à-dire de faire un travail en deux temps. Pouvoir passer des mois sans enjeu, sans a priori, à l'écoute vraiment des Français et de leurs préoccupations. Et ça, c'est très nourrissant pour réfléchir justement à la campagne. Et notre rôle de journaliste, c'est aussi de mettre sur la table les vrais enjeux, finalement, au-delà des petites phrases, des invectives, d'une actualité trop rapide, de tel événement qu'on aura oublié dans deux jours. Non, qu'est-ce qui est structurant ? La question de « je ne trouve pas ma place ». La question de « c'est toujours les mêmes qui bossent et il y a des assistés ». Voilà. Comment on adresse ça ? Évidemment, c'est pas forcément juste, mais il faut pouvoir répondre au fait que les gens ont un ressentiment par rapport à un état social trop généreux ou des charges trop importantes ou le fait qu'eux-mêmes n'en bénéficient pas forcément. Donc, commencer tôt, c'est vraiment un parti pris parce qu'il faut quand même imaginer que c'est un engagement pour un journal. C'est cher, hein, c'est cher ce journalisme-là. On retourne plusieurs fois sur le terrain, c'est des milliers d'euros en fait. Donc ce choix, il n'est pas anodin. C'est parce qu'on sait qu'on a besoin de ce journalisme-là pour mieux comprendre où en est le pays, pour mieux éclairer nos lecteurs. Et ça, je crois que c'est quelque chose qu'il faut avoir en tête, parce qu'on dénigre beaucoup les journalistes, on critique beaucoup, et parfois à raison, des mauvaises pratiques journalistiques, ou le fait qu'on aille trop vite, ou qu'on n'écoute pas assez, ou qu'on plaque des a priori, ou qu'on est militant. Enfin, il y a plein de critiques qui peuvent s'entendre. Mais justement, à nous de montrer qu'on peut travailler de façon très profonde. Et en fait, il n'y a pas beaucoup de gens qui font ça. Avec un point de vue indépendant, en essayant de penser contre soi-même, d'aller voir des gens différents qui ne pensent pas la même chose sans jugement. Alors, il y a des chercheurs qui le font, hein, mais souvent sur du temps plus long. Mais il y a les journalistes. Et pourquoi c'est fondamental ? C'est que aujourd'hui, on est pris dans le discours de l'archipel français, qui a une part de réalité, hein, je ne dis pas que c'est faux, mais ce n'est pas l'unique lecture de la société française. En fait, la société française, telle qu'elle est aujourd'hui, les études le montrent, c'est une société où il y a beaucoup de liens entre les gens, où il y a, je le disais, un sentiment de fierté pour son pays, où on a des tas de sujets communs, on a plein de choses qui nous rassemblent, en fait. Et même mieux que ça, on a une envie de se rassembler. On a une envie de collectif. Mais ça, on le voit peu. Aujourd'hui, on décrit souvent les choses à travers un débat très polarisé. Et je le fais moi-même. Hein. Et en fait, on s'aperçoit, justement, quand on fait le pari du temps long, que les Français, en tout cas ceux que j'ai rencontrés, ils ne se satisfont pas du repli.

institutions, des think tanks et les journalistes. Et en fait, il me semble que c'est fondamental d'avoir conscience que ce travail-là, s'il n'est pas fait par les journalistes, ce sera une perte énorme en fait.

0: C'était En Campagne, épisode 4, Le temps des populistes. 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Mixage, Manuel Couturier. 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En campagne, une série documentaire de Jean Bulot et Félix Levaché.
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1: Bonsoir. Au sommaire de cette nuit sur France Culture, pour compléter la nuit que nous avons consacrée à la peste, dans un instant, le fléau social, quatrième des 5 épisodes de la série « La grande peur des épidémies » proposée par Anis Clément en septembre 2002 dans « Les chemins de la connaissance ». 0h25, des bonbons par milliers, une nuit magnétique de Catherine Soulard, agrémentée de sucreries en tout genre. Première diffusion en décembre 1995.

2h moins le quart, Paul Grimaud et André Saru, interrogés par Simone Dubreuil sur le processus créatif et technique qu'est la réalisation d'un long métrage d'animation. C'était dans Ainsi va le monde, en 1949, sur la chaîne parisienne. À 2h15, Mythe, où es-tu ? Mythe, que fais-tu ? Troisième partie, consacrée à Sherlock Holmes, une nuit magnétique proposée par Jacques Meunier en 1993. Et enfin, aux alentours de 3h30, Grégoire Solotareff dans Carousel, au micro de Ruth Stegassi en 1993. 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Une très bonne nuit à tous, à l'écoute de France Culture.

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1: Le 26 mars 1832, le premier cas de choléra est officiellement reconnu à Paris. Deux semaines plus tard, plus de 1800 cas sont recensés. Au mois de septembre, on estime que 18 500 habitants de la capitale ont été tués par cette maladie venue d'Inde, qui fait 100 000 victimes en France et s'annonce comme la digne héritière de la peste. Au-delà de cette population décimée, cette épidémie de choléra sert de révélateur social et de laboratoire pour les théories hygiénistes. Car il faut se rendre à l'évidence, les Français ne sont pas égaux devant cette maladie, qui affecte bien plus les classes populaires, comme le montre le médecin et précurseur de la sociologie Louis-René Villermé, en prouvant que les taux de mortalité sont corrélés au degré d'aisance. Les plus riches ont une vision moralisatrice de la maladie. Ceux qui meurent du choléra sont des débauchés qui s'adonnent à la luxure, méritant par là leur sort tragique. D'autres âmes plus éclairées, pourtant, œuvrent pour comprendre et limiter la contagion de l'épidémie. Et de fait, les mesures prises sont plutôt efficaces. On verra dans les années suivantes doubler la longueur des égouts de Paris et multiplier par 5 le nombre de points d'eau. Cette épidémie sert aussi de catalyseur pour la loi sur les logements insalubres et la santé publique devient non seulement un enjeu politique, mais un terrain de revendication pour les classes populaires. Ce quatrième de 5 épisodes de la série « La grande peur des épidémies » d'Anis Clément pour les chemins de la connaissance revient donc sur le fléau social que fut l'épidémie de choléra de 1832 avec les historiens Patrice Bourdelais et François Delaporte. Première diffusion le 19 septembre 2002 sur France Culture.
2: 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Aujourd'hui, le fléau social avec Patrice Bourdelais et François Delaporte. En 1832, le choléra morbus, originaire de l'Inde et jusque-là inconnu en Europe, déferle sur les populations stupéfaites et fait renaître les anciens traumatismes. Le choléra, existant en Orient depuis l'Antiquité et connu de l'Occident à travers les récits des voyageurs et des médecins, eh bien, au niveau de la brutalité de ses manifestations et de l'imaginaire populaire, le successeur de la peste de l'Ancien Régime. Il évolue au rythme de pandémies, touchant des continents entiers. On en distingue 7, dont 4 concernant l'Europe occidentale. Le choléra va ressusciter les anciennes institutions sanitaires mises en place pour la peste. Mais surtout, il va mobiliser la pensée sociale, politique et médicale. En 1832, le choléra, en frappant d'abord les classes populaires, les populations les plus misérables, va créer une sorte de lutte des classes. En effet, le choléra met en avant les inégalités sociales, car les pauvres meurent plus vite que les riches. Patrice Bourdelais, on peut dire donc que le choléra va créer une sorte de clivage social ?
3: Oui, un clivage social très rapidement observé sur les quartiers les plus populaires de Paris par ceux qu'on va très vite appeler les hygiénistes, par exemple Villermé qui...

0: précisément est en train de calculer des taux de mortalité qui prouvent que le niveau de la mortalité est parfaitement corrélé avec le degré d'aisance. Et lorsque l'épidémie de choléra surgit et se manifeste à Paris en avril 1832, bien entendu, ce sont à nouveau les pauvres qui meurent les premiers et dans une proportion très importante.
1: Alors c'est pour ça qu'on a dit que le choléra semblait choisir ses victimes, c'est-à-dire donc les personnes défavorisées, mais aussi les femmes et les personnes âgées.
0: Alors, surtout les personnes qui, en fait, ou bien sont fragilisées, c'est-à-dire ne vont pas résister à la déshydratation qu'entraîne le choléra. C'est la raison pour laquelle, effectivement, les personnes âgées succombent en plus grand nombre, proportionnellement, bien sûr. Hein. Et les enfants, alors les femmes, ça dépend de leur secteur d'activité. Évidemment, si vous considérez les blanchisseuses, par exemple, qui à la fois travaillent au bord de la Seine, dans cet égout de Paris, et travaillent sur du linge souillé, bien entendu, l'exposition est vraiment très importante pour elles. Donc voilà, effectivement, le choléra semble choisir ses victimes, mais par ailleurs, nous savons aussi qu'un certain nombre de personnages très importants, dont le Premier ministre Casimir Perier ou le général Lamarque, le républicain, meurent au cours de cette épidémie.
1: Il va y avoir une sorte de culpabilité mise sur les pauvres parce qu'ils sont dégénérés physiquement et moralement, donc ils sont malades, donc ils sont un risque de contamination pour les autres.
0: Oui, alors moi, je ne pense pas qu'en 1832, on parle déjà de dégénérés. En revanche, qu'il y ait une conscience d'un problème social et médical lié à la présence très importante des pauvres, en particulier dans les grandes villes et en particulier à Paris, ça certainement. Il ne faut pas oublier que dans le courant du 18e, de la fin du 18e, mais aussi après la Révolution française, l'immigration d'ouvriers vers Paris a été massive et qu'en fait, le tissu urbain n'a pas pu s'adapter ni répondre à cet afflux de population. Que par conséquent, les conditions de vie des plus pauvres dans Paris se sont dégradées. Et pour tous les observateurs sociaux qui sont très sensibles à la fois aux dangers que représente effectivement cette population, mais aussi au fait que le développement industriel et le développement politique ne semblent pas entraîner le progrès social, ce qui est un véritable enjeu pour des personnes qui sont héritières de l'esprit des Lumières, eh bien il y a là une véritable difficulté à surmonter.
1: François Delaporte.
2: Ce qui me semble important dans le choléra, surtout le choléra de 1932, c'est cette enquête qui révèle cette opposition et cette inégalité devant la vie et la mort. C'est aussi le fait que cette donnée n'a pas réellement été prise en compte par ceux qui l'ont eux-mêmes découverte. Et ce qui est intéressant dans le choléra, c'est qu'il y a une sorte de retournement d'une analyse socio-économique en critique morale, à savoir que les pauvres meurent non pas parce qu'ils sont pauvres, bien qu'on s'est rendu compte qu'ils mouraient parce qu'ils étaient pauvres, mais parce qu'ils ont une conduite qui déroge au principe de la morale bourgeois. Ce sont des débauchés, ils sont au fond responsables de leur propre maladie dans la mesure où ils ressemblent un petit peu à ces populations indiennes qui sont décimées par le choléra, c'est-à-dire que ce sont des gens apathiques, sans volonté et qui s'adonnent à la luxure. Alors ça c'est intéressant dans la mesure où elle montre comment la pensée hygiéniste, la pensée médicale ne peut pas à cette époque-là accepter les résultats de ses propres enquêtes qui sont si bien faites, statistiquement très précises et qu'il faut voir au cœur des villes au fond une espèce de foyer de population sauvage et barbare, tout ça, Chevalier l'avait parfaitement bien décrit, dans classe laborieuse et classe dangereuse. Et ça me semble un élément important. qui peut être même d'ailleurs confirmée aussi par la manière dont

0: des gens comme Villermé ont réfléchi le rôle du choléra. J'étais frappé de voir qu'ils voyaient dans le choléra quelque chose qui ressemble à un épurateur, une sorte d'empoisonnement. Et en ce sens, on peut dire que la perception des classes populaires n'était pas si mauvaise. Ils voyaient dans le choléra une sorte d'épurateur, c'est-à-dire une maladie qui emportait les individus les plus faibles, les constitutions les moins aptes à travailler, qui permettait de renouveler la main-d'œuvre et la force de travail sur le marché. Donc, on a là une conception quand même qui relève un petit peu d'une forme de malthusianisme, de génisme, je ne sais pas comment on peut appeler ça, mais qui montre que cette idée d'empoisonnement, eh bien, elle avait un sens de la part des classes populaire quand on voit que ceux qui constituent la philanthropie et l'avant-garde hygiéniste disaient malgré tout ben, les fortes mortalités, c'est pas si mal que ça, ça emporte une bonne partie du peuple qui ne peut pas exercer sa fonction dans le système de production.
1: Ce qui choque aussi, c'est qu'on pense qu'une civilisation florissante, comme pouvait l'être la France du 19e, une race forte, ne peut pas être envahie par une maladie venant d'Asie. Ça, c'est quelque chose d'impensable.
2: Oui, alors moi, je dirais que c'est probablement pour cette raison-là que le choléra s'inscrit à la fois dans la continuité, mais aussi en rupture par rapport aux pestes du passé. Une forte rupture parce qu'il y a eu, au fond, en Europe occidentale, un bon siècle de silence entre la dernière peste qui n'a concerné que Marseille et puis ce premier choléra de 1832 en France, 31 en Angleterre. Un siècle, plus d'un siècle, de silence, au cours duquel on a observé une baisse de la mortalité, au cours duquel s'est mise en place la vaccination antivariolique qui a même pu faire espérer qu'on allait éradiquer cette épidémie, et les médecins nous la présentent comme la première d'une longue série d'éradications déjà, vous voyez. Donc on est vraiment dans un esprit de progrès cumulatif. Et il y a aussi, en France comme ailleurs, en Europe, mais un peu plus en France à ce moment-là, au début du 19e siècle, la claire conscience issue de la Révolution française que l'État est responsable de la santé des citoyens. C'est ainsi que se met en place à Paris un conseil de salubrité dès 1802, conseil de salubrité au sein duquel vont se croiser tous ceux qui vont devenir les grands hygiénistes français, qui occupent la place prééminente en Europe jusque vers 1850. Ensuite, le témoin passe aux Anglais. Il y a donc là des conditions telles qu'effectivement les médecins le disent et l'écrivent. Probablement, le haut degré de civilisation de la France va-t-il lui épargner les atteintes du choléra. Et ils écrivent cela quand le choléra menace, c'est-à-dire quand il sévit déjà en Prusse. Hein. Alors, on connaît la suite, évidemment. Ce qui est aussi une rupture, c'est que, au départ, lorsque l'épidémie se manifeste, on réutilise les mêmes dispositifs de défense que ceux qu'on avait historiquement mobilisés contre la peste, c'est-à-dire avant tout les quarantaines, les cordons sanitaires et les lazarets. Et puis, peu à peu, au fur et à mesure que l'épidémie progresse de Russie vers la Prusse, puis vers les États allemands plus occidentaux, on s'aperçoit de l'inefficacité des mesures. Les médecins essaient de tester, au fond, savoir si le choléra, comme la peste, est contagieux ou si le choléra, au contraire, n'est pas contagieux.
1: Alors c'est un grand débat, ça, tout au long du 19e, sur la contagion, non-contagion, l'infection.
2: C'est un débat qui est réglé avec les découvertes des bactériologistes et les découvertes de Pasteur et de Koch à la fin des années 70, début des années 80.
1: Mais pour l'instant, il n'est pas réglé.
2: Mais absolument, au début du siècle, vers 1830, il n'est absolument pas réglé, puisqu'en fait, les médecins ont à l'esprit un modèle de contagion qui est celui de la variole, plus anciennement celui de la peste, qui se transmet d'homme à homme, directement ou indirectement. C'est un modèle qu'ils opposent à un autre modèle qui est construit autour de la notion d'infection, C'est pour ça que l'on lit beaucoup de textes qui parlent de miasmes, de vapeurs délétères, d'émanations putrides, autant de termes que chacun a pu rencontrer. Et là, l'idée est toute différente. C'est qu'en un lieu donné, à cause des conditions d'environnement, eh bien, une maladie va surgir. Donc il suffit de changer l'environnement pour qu'elle disparaisse. Et c'est à partir de ce raisonnement-là qu'évidemment les foyers dont se dégagent des vapeurs délétères, par exemple, doivent être supprimés. Et leur grande crainte, ce sont par exemple les eaux stagnantes, l'air qui ne circule pas suffisamment, et puis évidemment toutes les causes d'insalubrité.
1: Le brouillard aussi.
2: Le brouillard, parce qu'un haut degré d'hygrométrie, effectivement, pèse sur l'environnement. Alors on voit bien pourquoi peu à peu on abandonne la théorie de la contagion pour passer à celle de l'infection. C'est qu'effectivement, il y a un certain nombre de réflexions de type médical, un certain nombre de médecins essaient de tester la contagiosité de la maladie en s'étendant dans le lit où vient d'expirer un colérique, en absorbant ses urines, etc. etc. Évidemment, tous ne meurent pas. Donc la conclusion, c'est que le choléra n'est probablement pas une maladie contagieuse. Mais il y a aussi des enjeux politiques forts. Parce qu'on s'est aperçu dans les années 1830-31 que les mesures strictes de cordon sanitaire, de quarantaine, de lazaret, donc les mesures traditionnelles mobilisées en période de peste et qui ont été établies aussi bien en Russie qu'en Prusse et en Pologne, suscitent des révoltes, des émeutes, et qu'il y a donc là un véritable danger pour les régimes en place. Autre facteur qui va peser en faveur de l'abandon de la thèse de la contagion, ce sont les intérêts commerciaux. Bien entendu, une quarantaine strictement appliquée va vous faire perdre 40-45 jours. Et pour le commerce en particulier maritime de l'Ouest européen entre les différents pays de la Baltique et l'Angleterre, les ports anglais, c'est une gêne considérable. Et puis enfin, on s'aperçoit également en Europe du Nord et en Europe orientale que la cohésion sociale est mise à mal par cette peur de la contagion. C'est-à-dire qu'on abandonne toute entraide, les mourants sont laissés dans un village qui est déserté par les survivants, etc. Et donc, en fait, la non-contagion devient la doctrine officielle à partir de 1831, fin 1831 en France, et jusqu'aux années 60, hein, largement.
3: Dites donc bien que c'est la vérité, que le choléra n'est pas une maladie contagieuse, qu'on ne s'expose point à en être atteint en communiquant avec des personnes qui arrivent d'un lieu où règne l'épidémie, qu'on ne court point non plus ces risques en soignant les malades. Commercy, sous-préfecture, mai 1832. Avant-hier, une jeune femme fort intéressante, atteinte à 7h du matin, n'existait plus à 10h du soir. Un jeune enfant qu'elle nourrissait était mort le lendemain et son mari est tombé malade hier. Un sous-chef de mes bureaux a été emporté en moins de 8h. Son fils aîné a expiré le lendemain. Une de mes filles se débat en ce moment contre la maladie. Ces faits et autres analogues que je pourrais citer à votre excellence ne permettent guère de révoquer le caractère contagieux de cette cruelle maladie. Le préfet du Loiret, 1832.
1: Patrice Bourdelais, est-ce qu'il n'y a pas eu aussi une sorte de déni du mal, j'allais dire? Parce qu'au début, on refuse de croire au mal. On pense que c'est le gouvernement qui veut éliminer le peuple en l'empoisonnant.
2: Oui. Alors, il ne faut pas oublier qu'en France, le choléra survient 2 ans après la révolution de juillet et que la situation politique et sociale est tendue, très tendue, dans Paris en particulier. Alors, au-delà de ça, l'action des hygiénistes, concrètement, sur la ville, a quelques incidences. Par exemple, ils transforment totalement la collecte des déchets et suppriment d'un coup l'activité de milliers de chiffonniers dont le ramassage des déchets constituait le gagne-pain. Donc il y a là toute une fermentation sociale, une agitation qui va très vite se faire jour. Alors par ailleurs, évidemment, comme tous les médecins venaient de déclarer pendant 6 mois que le choléra ne pouvait pas concerner un pays comme la France, la surprise est d'autant plus forte. Sans doute parce qu'il s'agit aussi de morts subites. Un certain nombre des cas de choléra sont des cas de choléra foudroyants et très spectaculaires. La personne s'effondre dans la rue et elle meurt dans l'heure qui suit.
1: Elle est prise de vomissements,
2: vomissements, diarrhée, cyanose, donc oui. D'où la peur bleue et le visage voilà. Cyanosé. Et immédiatement, tout le monde pense à l'empoisonnement. À la fois à cause des symptômes et à la fois des tensions sociales, je pense, et politiques. Et là, les documents sont nombreux qui énumèrent les cas dans lesquels un homme est jeté à la Seine parce qu'on avait pensé qu'il saupoudrait de poudre blanche des étals, par exemple, ou avait une attitude suspecte en face d'un marché.
1: On cherche les empoisonneurs.
2: On cherche les empoisonneurs à Paris et au-delà.
1: Alors, on imagine bien sûr, Patrice Bourdelais, ce climat qu'on pourrait dire d'épouvante. On imagine les rues, les sonnettes pour les morts, on enterrait de nuit. D'ailleurs, on craignait beaucoup d'enterrer des vivants.
2: Oui, ça c'est l'une des grandes frayeurs, liée à la fois, je pense, au fait que les corps colériques qui sont cyanosés se détendent ensuite et donc peuvent faire bouger les cercueils. Les couvercles des cercueils, et ensuite, surtout, qu'il y a une sorte de précipitation à l'inhumation. Donc tout ce qui concerne la mise à part des colériques dans des cimetières qui ne sont pas traditionnellement
1: ouverts. On va créer des cimetières pour les colériques.
2: On crée des cimetières pour les colériques au départ. Tout ce qui est versement en vrac des corps dans une fosse qu'on recouvre de chaux vives régulièrement, tout cela choque énormément les populations et ajoute à la crainte et à l'épouvante, bien entendu.

0: peut-on dire, Patrice Bourdelais, que finalement il y a une avancée dans les mentalités? La maladie n'est plus une fatalité envoyée par Dieu, ce n'est plus un châtiment divin, mais un fléau social qu'on peut combattre, que l'État, la santé, les médecins, l'hygiène peuvent combattre.
1: Face au choléra, les hygiénistes qui ont beaucoup parlé et beaucoup écrit pendant 10 ou 12 ans vont essayer d'appliquer un certain nombre de mesures. Et leurs mesures sont, par chance, j'allais dire, historiques, tout à fait adaptées à la lutte contre le choléra. De quoi s'agit-il ? Eh bien, améliorer l'assainissement, améliorer la propreté, la salubrité des rues, faire en sorte que les égouts soient plus nombreux, que qu'une eau pure, entre guillemets, soit mieux distribuée. Et on voit l'effet immédiat de la première épidémie de choléra sur l'équipement. Par exemple, à Paris, dans les 9 années qui suivent l'épidémie de 1832, on double la longueur des égouts. Et par ailleurs, le nombre des bornes-fontaines est quasiment multiplié par 5. De la même manière, la deuxième épidémie de choléra en 1849 a probablement facilité de façon importante le vote de la première loi sur les logements insalubres de 1850, qui est cette grande loi, au fond, qui va, d'une certaine manière, permettre aux populations de porter plainte contre l'insalubrité de leur logement, ce qu'elles font de plus en plus vers la fin du 19e siècle. Et on s'aperçoit là, en fait, qu'il y a une sorte d'acculturation, même des milieux modestes. C'est-à-dire que les milieux modestes exigent des pouvoirs publics qu'ils prennent leurs conditions de vie en main, sur le plan de la salubrité. Et ça, c'est tout à fait nouveau. Ça a facilité, je pense, parmi l'ensemble de la population, une sorte de diffusion des nouveaux principes de l'hygiène.
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1: Certes, on a pu les croquer pour leurs vertus digestives, mais cela, c'était dans les temps anciens. Les bonbons, aujourd'hui, sont une récompense. Peut-être dangereuse pour les dents et pour le taux de sucre dans le sang, mais passons. Les coquelicots de Nemours, les lolottes de Nevers, les bêtises de Cambrai, les guimauves et le fritzi pazzi, cette poudre qui craque dans la bouche, et le prince des caramels, et les clochettes du carillon et les niniches. Écoutez donc le bruit du papier. Ce papier qui emprisonne et protège le bonbon. Ce bruit de papier évocateur et annonciateur de dégustation.
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3: Un coquillage. Un ours. Des petites boules. Une bouteille de Coca-Cola, un chewing-gum et des chewing-gums, il y en a.
4: Des bonbons par milliers. Catherine Soulard, Isabelle Jeanneret.
3: J'aime parce que c'est bon.
5: Les douceurs, les sucreries, les bonbons, les chatteries, on dit.
6: J'ai une tendresse pour cette boule coco parce que quand on la croque avec ses dents, le bruit qui est émis ressemble un peu au bruit d'un pas dans la neige.
7: Le cachou, ah oui, le cachou. Il paraît qu'il faut en prendre pour arrêter de fumer. Moi, je fume très bien en sucotant un cachou.
8: Marche des globos.
5: Quand on a mangé un très très bon caramel, on a envie d'en manger un autre, et puis un autre, et puis un autre.
9: Je sais, ma grand-mère avait une soupière sur un buffet, et quand on arrivait, la première chose qu'on a, c'est qu'est-ce que tu as dans sa soupière, c'était extraordinaire, elle ouvrait sa soupière, c'était magique.
3: Non, maman, elle peut pas. Parce que sinon, après, on a des caries.

0: là, c'est super bon, les bonbons.
1: Je me souviens des bocaux de la confiserie où Cola nous emmenait ma sœur et moi. Des sachets de papier translucide, remplis de pastilles de menthe givrée, mi-blanche, mi-bleue, mi-blanche, mi-rouge. Je me souviens des distributeurs automatiques du métro, des petites boîtes rouges et noires, pleines de cachous tout rouges. Je me souviens des retours d'école, quand après le pain et le chocolat, nous fourrions les mains dans les poches de Cola. Nous en revenions chargés de bêtises de cambrai, de sucre d'orge et de bonbons en forme de tranche, orange ou citron. Je me souviens avoir lu « Voulez-vous du bonbon, des douceurs, des friandises, des baisers de mer, des chatteries ?» Je me souviens des départs dans le midi, de la déesse familiale et du paquet de créma à l'amande que papa achetait au premier arrêt à une station Esso. À Mâcon, il n'y en avait plus. Je me souviens aussi des boîtes de réglisse Florent. Les pâtes grises à la vanille étaient toujours dévorées en premier, et puis les cônes. Les bâtonnets restaient dans la boîte. Je me souviens des serpents en gélatine verte et rouge que nous avalions par dizaines, des cocoboères qui nous faisaient éternuer, des bâtons de réglisse que nous laissions traîner partout comme de vieux balais fatigués, des sucettes au lait et des malaboum gagnants. Je me souviens encore que le nounours en chocolat et le carambar coûtaient 10 centimes. Nous les achetions par dizaines. Je me souviens que c'était notre enfance.
2: Et c'est grâce aux croisés qu'on a des bonbons ?
3: Pas vraiment, parce que les bonbons existaient bien avant. Ils existaient chez les Romains, chez les Grecs. Dès qu'on a commencé à enrober une graine avec du miel, on a confectionné les premiers bonbons. Ensuite, quand le sucre a été introduit en Occident à la suite des croisades, au XIIIe siècle, à ce moment-là, on a remplacé le miel par du sucre. Et nous avons eu l'ancêtre de nos bonbons actuels. Mais ces bonbons-là étaient très chers, parce que le sucre était cher. Donc c'était surtout le privilège des seigneurs, des nobles, et c'est ce qu'on appelait les épices de chambre. C'est-à-dire des graines d'anis, des baies de genièvre, des amandes qu'on enrobait de sucre et auxquelles on ajoutait des épices et qu'on dégustait à la fin d'un repas pour pouvoir digérer les lourds plats de l'époque, c'était surtout de la venaison. Et ensuite même, on emportait ces bonbons dans un petit drageoir dans sa chambre, c'est comme ça qu'on les a appelés des épices de chambre.
2: Avant de se coucher.
3: C'était pour digérer, parce que le bonbon à l'époque avait une vertu digestive. C'était des épices enrobées de sucre. Et ça facilitait la digestion après ces repas qui étaient particulièrement riches.
2: C'était un médicament, quoi.
3: Non, mais un médicament qui était agréable à consommer aussi. C'était pas seulement un médicament, mais c'est vrai qu'à l'origine, d'abord, le sucre était considéré comme un produit ayant des vertus thérapeutiques, les épices aussi. Et longtemps, le bonbon a été le fait des apothicaires. Le sucre était le monopole des apothicaires et le bonbon est longtemps resté comme un peu, a eu longtemps une des vertus bénéfiques pour la santé avant d'être simplement un élément de plaisir.
4: Fridley's, le chewing-gum avec une flèche rouge sur le paquet, présente une nouvelle aventure de Flèche Rouge, la banquise. Pour ses vacances, Flèche Rouge était allé visiter le pôle Nord où il étudiait les coutumes esquimaudes. Quand soudain... Flèche Rouge aperçut une jeune fille tombée dans un trou pratiqué dans la banquise. Les Esquimaux font souvent des trous comme ça, c'est une coutume. Flèche Rouge sortit vite une tablette de Vridley's, le chewing-gum au parfum qui dure, du Double Mint.
5: Double Mint, c'est très fort au monde, parce que double en anglais, ça veut dire double.
4: Oui, mais bon, ça va, on sait. Flèche Rouge essaya de tirer la jeune fille sans succès. Il voulut faire fondre la glace, mais son briquet n'avait plus de gaz. D'un seul coup, la jeune fille se sentit soulevée par une force prodigieuse et se retrouva à la hauteur de Flèche Rouge.
6: Vous êtes formidable, bravo mon sauveur.
4: Mais le capitaine qui venait de remonter à la surface ne comprit jamais ce que Flèche Rouge et une jeune fille faisaient sur son sous-marin.
6: Merci.
5: Et vous voulez une tablette de chewing-gum Vridley's? Regardez, il a une Flèche Rouge sur le paquet, comme moi.
4: Mais avant même que la jeune fille ait pu goûter le parfum Double Mint, le parfum qui dure, elle sentit les lèvres de Flèche Rouge se poser sur les siennes. Vous aussi, faites confiance au chewing-gum Vridley's et souvenez-vous, la Flèche Rouge, c'est un parfum qui dure.
7: Au revoir. Merci. c'est bon.
2: Je connais celle de la rue autour de
3: Vernet. Ah, vous avez parlé ? Oui. C'est-à-dire que c'est moins confiserie, en fait.
2: Oui, elle est jolie, celle-là. Elle est toute petite, mais il y a...
3: Bah ça, c'était vraiment une confiserie. Hein. Avant, c'était une confiserie. Ça a toujours été une confiserie. Donc,
2: ah bon ?
3: Oui, ça, c'est une confiserie depuis 1935. Avant la guerre, donc. Et pendant la guerre, ça appartenait à Piqui Chante. Il paraît que ça, des exemples, c'est pas, les Allemands étaient raffolés de tout ce qui est sucré. Enfin, ils sont toujours, ils raffolent toujours. Mais donc en fait, nous, on habite au-dessus. Et donc au-dessus, il paraît que les dames faisaient des paquets de bonbons toute la journée pour les Allemands. Enfin, il paraît que c'était un grand succès. Et puis donc après, elle appartenait à une vieille dame, qui s'appelait Mme Lavie, qui avait fait une confiserie. C'était drôle parce qu'en fait tout était dans les cartons, elle déballait pas ses trucs, il n'y avait pas de présentation. Donc en fait elle recevait ses cartons, puis tout était dans les cartons. Donc les enfants, moi j'ai plein d'enfants, de gens qui viennent ici et qui me disent ah oui, on a un souvenir dans cette boutique. Et puis donc voilà, puis après moi j'ai acheté la boutique et voilà, donc j'ai continué les bonbons tout en augmentant le. Tout c'était autour du sucre et.
2: Mais vous habitez au-dessus ?
3: Au-dessus. C'est une vraie maison, en fait, c'est ça qui est génial. C'est pour ça que j'ai eu le coup de foudre. Ça s'appelle la maison des bonbons. C'était une maison. Quand j'ai vu la boutique, j'ai vraiment. Ça, j'ai flashé complètement sur.

0: Mais alors, on en achète des bonbons encore?
1: Oui. Alors, bon, il y a...
0: Vous, beaucoup, là, ils n'ont pas 20 ans?
1: Ah si, ça se vide. Vieux, hein. Oui, ça se vide. Ah oui.
0: Non,
1: oui.
0: Mais 20 ans, je veux dire, l'intérieur.
1: Ah non, l'intérieur, non.
0: Ça se vide en combien de temps, ça?
1: Comme ça, ça se vide en une semaine. Oui, il y a vraiment des bonbons qui ont un succès fou. Moi, je prends de toute façon, maintenant j'ai compris, je prends ce que les gens aiment. Je ne vais pas prendre des bonbons. Bon. Donc, en fait, oui, c'est-à-dire que je prends les classiques et c'est vrai que ça se. Parce que j'ai des gens qui viennent exprès, bon, sur le samedi, le dimanche, se promener et qui. Bonjour.
0: Odile Grand, regardez, j'ai fait un tour de magie.
2: Oh,
0: qu'est-ce que c'est ça?
2: Ça, c'est, ah, c'est une orange. Ce sont des bonbons acidulés en forme de quartier d'orange. C'est un peu dur, à mon avis.
0: Vous n'en aviez pas quand vous étiez petite,
2: c'est
0: ça?
2: Si, si. Mais moi, ce que je préférais, ça, c'est quoi? Ah, ça, c'est formidable. Ça ressemble à du cirage. C'est quoi? C'est de l'anis.
0: Santé.
2: Délicieux. Ça ressemble beaucoup au Flavigny. Hein, voilà. Est-ce qu'il y a un petit cœur aussi à l'intérieur de... Une petite graine à l'intérieur qui ressemble à... c'est peut-être d'ailleurs une graine d'anis à l'intérieur, je ne sais pas.
0: C'est des anis de l'abbaye de Flavigny, en fait,
2: voilà.
0: Ça.
2: Très bien. Hein, je suis très contente parce que j'aime bien Flavigny. Ouais. Et que Flavigny existait du temps de mon enfance et que je ne savais pas que ça existait encore. Moi, quand j'étais petite, ce qu'on consommait beaucoup, c'était les roux-doudous. Alors, les roux-doudous, c'était une minuscule boîte de camembert, mais minuscule, minuscule. Alors, on retirait le couvercle. Et à l'intérieur, il y avait une espèce de pâte, un tout petit peu molle et un tout petit peu cristallisé, et on léchait, on léchait, on léchait, on léchait. La pâte était aussi, il faut bien dire que pour les petits-enfants, c'était soit bleu clair, soit lavande, soit rose, soit vert, enfin c'était très joli. Alors on léchait, on léchait, on léchait, et comme quand on est petit, on ne veut jamais rien perdre, hein. Je ne sais pas si vous avez remarqué, on n'est pas gâcheur du tout. Et alors, quand il restait dans le fond, il ne restait plus que des petits morceaux de roux-doudou collés dans l'angle du fond rond. Alors là, on faisait la langue. On sortait la langue, on la faisait extrêmement agile et pointue pour ramasser tout dans le fond jusqu'au dernier atome. Qu'est-ce qu'on mangeait encore? Ah oui, il y avait un bonbon qui n'était pas très bon, qui s'appelait le coquelicot. On appelle ça c'est le coquelicot dit de Nemours. Alors, il a un goût de rien. C'est sucré, c'est un machin dur.
0: Rouge. Ouais,
2: moi qui suis très amateur de bonbons mous, c'était dur. Mais il avait une couleur formidable. Et quand on l'avait su sauter, on était content parce qu'on pouvait tirer une langue extrêmement rouge pendant des heures. Elle était rouge. Et on trouvait que tirer une langue rouge, c'était encore, ça parlait plus qu'une langue normale, quoi. Qu'est-ce qu'il y avait encore quand on était petit? Il y avait aussi le zan. Alors le zan, c'était de la réglisse. Alors moi, tous les jours, quand j'allais en route, quand j'étais en route pour l'école primaire communale de la rue Geoffroy, j'avais le droit de m'acheter un rouleau de zan. Alors c'était un ruban, qui ressemble un peu à une route d'ailleurs, c'était un ruban de réglisse qui est enroulé et au centre, il y a une petite boule, une petite perle, de sucre qui est bleu, blanc ou rouge. J'avais les papilles extrêmement patriotes à l'époque. Donc je prenais le lundi un bleu, le mardi un blanc, le mercredi un rouge, pour bien respecter nos trois couleurs. Alors en route, avec les deux incisives là, et les dents du bas, dont je pense que ce sont des incisives aussi, on coupait une petite raclure du ruban, on le mangeait, et en général, j'arrivais à l'école au moment où j'avais terminé le rouleau. Et donc, ça m'y a fait penser, j'étais au bout du rouleau. J'étais vraiment au bout du rouleau parce qu'il fallait alors que j'entre à l'école, ce qui était beaucoup moins gai. Et je peux vous dire que toutes les petites filles de l'école primaire communale de la rue Geoffroy fonctionnaient toutes aux ans. On appelait ça du zan. Il a fallu que je devienne adulte avant de comprendre que c'était pas du zan, que c'était de la réglisse.
3: Au XIXe siècle, les villes de Montpellier et d'Uzès se disputaient la création et surtout le commerce de la réglisse. C'est Uzès qui l'emporta, et voici comment. En 1884, Paul Aubrespy, gendre du gendre d'Henri Lafont, alors patron de la fabrique Abosi et Aubrespy, dîne dans un restaurant parisien avec des amis. Au dessert, il entend un enfant d'une dizaine d'années s'écrier.

0: Zan devient vite un nom commun. De 1912 à 1915, René Poyen, un jeune garçon né en 1908, incarne à l'écran le personnage de Bout de Zan dans une série de films comiques signés Louis Feuillade. L'expression « Bout de Zan » passe dans la langue française.
1: Ricless, c'est l'alcool de menthe, Ricless, la pastille de menthe, Ricless, c'est la menthe forte qui réconforte et rafraîchit. Mais oui!
2: Alexandre Révérend, regardez sur cette table toutes ces boîtes. Est-ce que vous en reconnaissez? Est-ce que...
3: Mais...
2: C'est des bonbons, ça, c'est pas des bonbecs.
3: Voilà, c'est ce que j'allais vous dire. C'est-à-dire que bon, l'abbaye de Flavigny, ces petits bonbons à l'anis, je les connais bien parce que pour moi, c'est surtout dans des distributeurs de gare qu'on les trouvait. Les bêtises de Cambrai, oui. J'ai une certaine affection pour les bonbons, hein. Mais je trouve que leur goût... j'ai beaucoup aimé ces goûts-là, là, les bergamotes notamment, je vois bergamote de Nancy. Mais je me suis rapidement intéressé, dans ma vie d'écolier, à des goûts plus forts, plus violents, plus chimiques, plus... qui titillent la langue.
2: Alors qu'est-ce qu'il pourrait y avoir dans ce coquillage-là, par exemple?
3: Ce coquillage est clairement un coquillage qui a abrité un roux-doudou, en tout cas. Enfin, je ne sais pas s'il l'a abrité, mais c'est vraiment les ancêtres des bonbecs. Mais tout ça, c'était en fait... ça me paraît très sage. Mais peut-être qu'il y a eu une époque où c'était vraiment des objets moins sages. Ces sucettes-ci... écoutez, là, vous me posez une colle parce que moi, je ne les connais pas.
2: C'est un peu comme les choupa choups, la... non? Un peu?
3: La choupa choups, non. La choupa choups, elle a une forme différente. Les goûts sont différents. Non, la choupa choups, elle a la caractéristique, d'ailleurs, d'avoir un logo dessiné par Dali. Mais en termes de sucettes, on trouve tellement de choses. Bon, les deux stars étant la PG, la Pierre au gourmand, et puis la choupa choups.
2: Mm. Alors voilà, en voilà un qui est passage parce qu'il vient de sortir. Ah, est-ce que vous le connaissez celui-là?
3: Alors celui-ci...
2: Vous avez le droit de l'ouvrir. Hein.
3: Celui-ci, est-ce qu'il ferait partie de cette nouvelle série de bonbons dégueux destinés à qui attirent les enfants parce qu'ils représentent quelque chose de dégoûtant? Non, pas forcément. Un requin? Non.
2: Je le trouve un peu dégueu, vous allez voir.
3: Enfin, quand je dis dégueu, c'est qu'il y a toute une mode aux États-Unis en ce moment de bonbons genre poubelle, avec intérieur de poubelle comestible. Il est drôle, il est signé choupa choup. Ah, c'est un bâton. Ah oui, c'est une sorte de bâton.
2: Je le trouve un peu obscène, non?
3: Oui, il ressemble à ces. Il y a plusieurs bonbecs qui permettent qui ressemblent à des rouges à lèvres. En fait, c'est une sorte de sucette rouge à lèvres. Oui, ça existe déjà. C'est le conditionnement qui est différent.
2: Chacun va midi à sa porte.
3: On est proche du Kimpus, de ces esquimaux qu'on relevait comme ça avec un petit bâton. Moi, disons que là, il ressemble à un sucre d'orge, mais il ressemble beaucoup à un bonbec qui existe depuis longtemps en France, qui est le faux bâton de rouge à lèvres. Parce qu'en fait, il y a beaucoup d'imitations dans les bonbecs d'objets réels. On a trouvé, nous, dans notre livre, des carrément le comble de la provocation, c'est-à-dire une brosse à dents contenant de la poudre.
2: Et
3: donc
2: voilà.
3: Vraiment, j'ai acheté récemment une sucette. Donc il y a toute une mode aux États-Unis de bonbons dégueux, comme par exemple ce nez en plastique, une espèce de coque qu'on se met à la place du nez, qui est rempli d'un liquide censé être de la morve, et il y a une espèce de petit robinet en dessous au niveau des narines qui permet de laisser couler jusqu'à sa bouche le liquide qui est bleu, vert ou jaune. Et c'est très très bon, délicieux. Il y a des sucettes avec une pile à l'intérieur qui permettent de s'éclairer la bouche. Il y a beaucoup d'inventions dans le bonbec, c'est vraiment un domaine qui est en perpétuelle évolution.
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0: Je trouve qu'à l'heure actuelle, les enfants n'ont pas tellement de poésie, en fait. Donc, en fait, nous, on avait un aspect. Nous, les bons, pour nous, comme vous d'ailleurs, sûrement, parce que vous avez craqué devant l'araignée et tout ça, ça avait un aspect ludique, en fait, le bonbon. Alors que les enfants, eux, ce qu'ils veulent, c'est la consommation rapide, les gélifier. Alors que nous, c'est vrai, adultes, on est plus tournés vers le côté aussi beauté du moment.
1: Mais quand ils arrivent dans la boutique, là, qu'est-ce qu'ils font?
0: Les enfants?
1: Oui.
0: Ah ouais, de toute façon, ils se précipitent sur les bonbons, pas bons. Donc, enfin, oui, eux, c'est ce qu'ils veulent, c'est ce qui les intéresse, en fait. Bon, puis en plus, ils n'ont pas un budget énorme, donc en fait, ils achètent des trucs pas chers. Mais sinon, bon, les adultes, eux, ils sont émerveillés, parce que c'est vrai que la première réaction de tout le monde, c'est ça nous rappelle notre enfance. Donc, si vous voulez, c'est ça, vraiment. C'est le côté, les bocaux anciens. En plus, on a des produits qu'on ne trouve plus du tout, c'est-à-dire le Coco Boer, par exemple. Et qui est un produit vraiment original et que vraiment ça c'est un souvenir d'enfance, c'est une Madeleine de Proust, c'est ça. Vous connaissez, vous vous souvenez de ça? Donc ça c'est vraiment.
1: Sauf que la base
0: oui,
1: est
0: parce
1: en
0: que
1: plastique
0: c'est
1: maintenant.
0: interdit. Il y a eu pas l'accident, donc maintenant c'est interdit. De toute façon on a racheté le stock, donc il n'y en a plus. Mais ça a été interdit parce qu'on se mettait la boîte dans la bouche. Donc.
1: Le stock, ça veut dire que vous en avez 100 des boîtes comme ça?
0: Oh, on en a plus que ça, oui. Enfin, maintenant, on a un peu moins, mais enfin, c'est vrai qu'on est les seuls en France maintenant à avoir le Coco Boer. Et on a vraiment des bonbons. Enfin, moi, j'essaie de retrouver tous les bonbons que j'avais quand j'étais petite, si vous voulez. Enfin, en général, les bons becs en particulier, parce que c'était vraiment ce qui nous faisait. Enfin, il y avait les bonbons de nos grands-mères, qui étaient des bonbons classiques très bons, et puis les bonbons bons becs qu'on achetait en boulangerie. Alors, il y avait les Garançac, il y avait les rouleaux de réglisse, il y avait les Vénards, les caramels à 1 centime. Oui, les caramels mou à 1 centime. Qu'est-ce qu'il y avait? Il y avait l'ourson en guimauve, la boule de coco. Ces bonbons-là qui sont vraiment.
1: Ils sont où ceux-là?
0: Ils sont là. Il y a les oursons en guimauve, il y a les boules de coco, il y a les sapiro gourmands, les 7 au caramel, on avait ça. Les papillons en guimauve, ça aussi, les nougats comme ça, les pièces en chocolat. Les Caransacs sont là, enfin. Malheureusement, bon, ils sont plus tellement fabriqués. Parce que je dis maintenant, en fait, c'est la mode, c'est bon, c'est Haribo qui a pris le marché de tous les bonbons d'enfants. Et c'est vraiment se les gélifier maintenant, ce que les enfants aiment. Mais je sais pas si vous vous souvenez, les petites boîtes de Caransacs, c'était des boîtes de Domino. Enfin, c'était extra. On avait des trucs. Et le Mistral gagnant, c'est génial. Il y avait ce côté gagnant et perdu qui était tout à fait. Enfin, voilà.

0: Ça va pas te manger, hein. Dis-moi ce que t'as mangé là-dedans.
1: Je mange des dauphins.
0: Ah, les tout petits. Et les autres, ça sera pour quand?
1: Quand j'aurai fini de manger.
0: Le dîner? C'est raisonnable, alors?
1: Je vais en manger qu'un seul.
0: Tiens.
2: Quand on a commencé, quand on en a pris un, il est évident que tout le paquet va y passer. C'est comme les boîtes de chocolat, ça faut pas se leurrer, faut pas se prendre pour des esprits forts et pour des héros de l'Antiquité. Quand on a commencé une crotte de chocolat, il est évident qu'on va jusqu'au bout en regardant des bêtises à la télévision. C'est le moment absolument propice où on peut se finir un paquet entier de bonbons. Par exemple, des bonbons, maintenant qu'on est grand, on peut manger même des bonbons à la liqueur, ce qui est quand même le fin du fin. Alors on suçote et on croque et vous sort dans la bouche une petite vague de liqueur totalement non identifiable. Parce qu'en général, on ne sait pas ce que c'est. Mais bon, c'est vivre dangereusement, quoi.
0: Et ça vous arrive de vous dire, tiens, ce soir, je suis seule, je vais regarder une connerie à la télé, je vais m'acheter 2 kilos de...
2: J'essaie de ne pas acheter 2 kilos parce que... Après, je vais avoir une très mauvaise conscience et pendant 4 jours, je vais me priver de petit déjeuner. Et ça, c'est quand même une vision de cauchemar. Mais c'est vrai que quand j'ai une soirée à passer seule et que je me dis personne ne va me voir, personne ne va voir que je regarde, bon, j'irai pas jusqu'à Jean-Pierre Foucault. J'irai pas non plus jusqu'à Sébastien, mais une connerie quelconque. Ou un film, un très mauvais film, mettons avec Jean Lefebvre. Si je me laisse aller... Eh bien, je vais m'acheter un gros paquet de nounours en gélatine. Et je vais me bourrer la bouche, mais ça je vous l'ai déjà dit tout à l'heure, parce que l'avantage de ces bonbons mous, très très mous, c'est qu'on peut les caser n'importe où, hein. Ça ne prend pas beaucoup de place. Alors on en remplit la bouche, moi je peux en mettre 12 dans la bouche.
0: Mais enfin, il faut les mâcher quand même.
2: Non, on attend que... Avant de pouvoir les mâcher, justement, avant d'avoir la place d'ouvrir la mâchoire et de la refermer, on attend que ça fonde un peu et ça coule tout seul. C'est un plaisir à nul autre égal, quoi. C'est pas la Madeleine de Proust, c'est le nounours de Balzac. Enfin, je sais pas, c'est un plaisir, c'est l'hédonisme pur.
3: Si vous recevez une boîte de chocolat Suchard ou...
4: Il manque un chocolat. Enfin, 2. N'accusez personne, c'est moi.
5: Allez, un petit dernier pour la route.
6: Suchard, les chocolats que l'on avait l'intention de vous offrir.
7: La boîte de bonbec chez soi, c'est un danger effrayant. Enfin, on aboutit rapidement à un mal au cœur. Il est sûr que le bonbec, il vient pallier à quelque chose. Il est désangoissant. On s'aperçoit d'ailleurs que dans le nord de l'Europe, on consomme beaucoup plus de bonbec que dans le sud. Peut-être qu'on est plus heureux, plus détendu dans le sud. En tout cas, en Italie, la consommation est beaucoup moindre que dans les pays nordiques.
0: C'est la place du soleil.
7: Oui, la place du soleil. Et puis les bonbons ont des rôles différents dans ces pays-là. Par exemple, on rend la monnaie avec des bonbons en Italie. Et c'est ça qui m'a amusé aussi un petit peu avec Anne Rosenblatt quand on a écrit ce livre, c'est de s'apercevoir que l'argent des bonbecs, en fait, ça devient, ce sont les pièces que les adultes n'utilisent plus. Moi, quand j'étais petit, c'était les centimes, parce qu'il y a eu les nouveaux francs, donc il y avait toute une série de pièces qui ne permettaient plus rien d'acheter vraiment, sauf des bonbons. Et là, les pièces jaunes, je trouve actuellement, ne peuvent plus servir qu'à acheter des bonbecs. C'est l'argent des courses, c'est la monnaie du pain, c'est l'argent des enfants.
0: Bon, j'ai 4,70 francs.
8: 4,70 francs.
0: Qu'est-ce que je peux acheter avec 4,70 francs? C'est maman qui nous a laissé des courses.
8: qu'est-ce que vous aimez? Je peux vous poser 4,70 francs de bonbons, d'un bonbon que vous aimez. Sinon, vous pouvez prendre des bonbons à 1 franc, 2 francs. Mais effectivement, je peux vous peser pour 4,70 francs de bonbons.
0: Dans toutes ces petites cochonneries là, je peux avoir.
8: Ce sont pas des cochonneries quand même. Enfin, non, il y en a qui sont bons quand même. Oui, vous pouvez avoir un ourson en guimauve, une boule de coco à 2 francs, ça fera 3 francs déjà. Et puis, j'ai pas de choses à 1,70 francs par contre. Hein. Donc.
0: Mais si je prends une fraise, là, ça fait 3 francs d'un coup. Hein.
8: Voilà.
0: Parce qu'elles sont grosses.
8: Oui.
0: Bon. Alors, je voudrais un roux doudou.
8: Et Et puis, il vous reste donc 2 francs 70.
0: Un petit ourson. Ça fait... Ça fait quoi, 3,20 ?
8: 3,20, il reste combien ? Donc c'est
0: 4,70. 1,50.
8: Okay. C'est 1 franc.
0: Bah oui. Une guimauve.
8: Voilà. Et puis.
0: 1 franc et 50 centimes. Alors là,
8: 50 centimes, j'ai rien.
0: Il n'y a pas grand-chose.
8: Non, j'ai rien du tout.

0: Oui, vous avez des comptes avec les enfants comme ça. Ils arrivent.
1: Oui, les parents aussi.
0: Oui.
1: Ouais, c'est les petits qui arrivent avec. C'est plutôt les petits jusqu'à 6-8 ans en fait qui arrivent avec. Ils sont trop mignons. Hier, j'en ai une petite fille. Elle m'a complètement. Elle m'a dit je voudrais faire un cadeau à maman. Elle a ouvert son porte-monnaie. Il n'y avait que des pièces de 10 centimes, 20 centimes. C'était génial. Alors, elle me dit je voudrais faire un cadeau à maman. Il y avait, je crois, 18 francs dedans. Elle a acheté pour 18 francs de bonbons, mais c'était extra. Elle était, c'était vraiment trop mignon. On sentait qu'elle avait tout ça. Tout c'était ça. En fait, elle gagnait son argent parce qu'elle aidait sa maman à débarrasser la table, etc. Donc, elle amassait ses petites pièces. Et puis, ça, c'est le côté assez génial de la boutique. Mais c'est vrai que les grands, moi, j'ai pas mal de problèmes avec, parce qu'on a un lycée en face. Tout le monde dit que c'est bien d'avoir un lycée en face. C'est pas bien du tout parce qu'en fait, ils nous volent beaucoup. Ils sont très mal élevés. Enfin, bon, c'est vrai que c'est pas génial. Et puis, sinon, les parents, on a une clientèle très sympathique, en fait, très. On a des gens qui connaissent bien la boutique et qui nous aiment bien, donc on a beaucoup de contact avec nos clients. Même à l'autre boutique aussi, c'est pareil, on parle beaucoup, on a des vieilles dames qui s'assoient. En fait, il faudrait faire un petit coin salon de thé, ce serait génial. Et elles nous racontent plein d'histoires, plein de. C'est le côté bien de ce commerce.
0: Et vous en connaissez qui viennent acheter, qui ont à travailler toute la journée chez eux?
1: Les gens, c'est par 100
0: grignotes.
1: Grammes. C'est par 100 grammes en général.
0: Les grignoteurs.
1: Les grignoteurs, c'est. Oui, oh, oui, j'en ai beaucoup. J'ai des gens vraiment qui aiment certaines sortes de bonbons. Par exemple, j'ai des fans de réglisse, alors je les connais. Des fans de chocolat noir, j'ai des fans de d'ourson en guimauve. Alors nous, on les appelle par le nom. Bonjour monsieur réglisse, bonjour madame guimauve, et tout ça, ça. Madame pain d'amande, on a des clients qui adorent les pains d'amande, c'est un petit gâteau, vous connaissez c'est...
0: Oui. Bon.
1: Alors on appelle madame pain d'amande, il y a une dame qui prend que des madeleines, c'est madame Madeleine. Enfin, bon. Puis ils le savent, alors entre nous, c'est.

0: qu'on appelle le pépé. Du jardin du Luco.
1: Ah ouais.
0: Ce magicien qui gueule sans lâcher son mégot.
1: Un petit ourson.

0: La barbe à papa.
1: Tintin.
2: Oui, alors il y a aussi un grand souvenir. De même que jadis chez les pharmaciens, il y avait des bocaux. C'était très joli, je trouve. Les bocaux, ça vous rendait les médicaments un peu plus humains. Et alors, il y avait aussi... Tiens, il y a un confiseur dont je me souviens, qui était dans le quartier où j'habitais, qui s'appelait Au Coquelicot. Le confiseur s'appelait Au Coquelicot. Et il avait des magnifiques bocaux, évidemment, genre amphores, mais transparents, qui étaient remplis de bonbons de toutes les couleurs. Alors, il y a les bonbons à la violette, les coquelicots, les petites pastilles de menthe dont on parlait tout à l'heure, mi-bleu, mi-blanche, mais un bleu...
3: Mi-rouge. Mi-bleu, mi-rouge.
2: Ah, moi, j'aime que les blanches et les bleus. Je trouve que le bleu va mieux avec la menthe. Le rouge, c'est pas une couleur de menthe. Et qui avait l'air dur à la surface, mais qui était très mou et qui était très fondant. Il y avait les... Ah oui, les petits grains de café. Les petites grains de café, c'était des bonbons qui avaient des formes de gros grains de café, qui étaient un peu croustillants à l'extérieur. Et quand on croquait, il y avait une espèce de sucre au café qui fondait. Il y avait les oursins, qui étaient faits avec des cœurs en chocolat, qui avaient l'air d'être piquants, mais qui n'étaient pas piquants du tout. Enfin, qui avaient l'allure de bonbons piquants, puisque ça ressemblait à des oursins. Il y avait quoi encore? Il y avait les fouets en réglisse, mais ça, c'était pas dans les bocaux. Mais il y avait tout de même ce moment délicieux où on se promenait devant les bocaux de toutes sortes de couleurs, et le confiseur au coquelicot

0: musicaux se débrouillaient pour que ça tranche, enfin que le violet ne soit pas tout à fait à côté du rouge, parce qu'il valait mieux une couleur intermédiaire. Et c'était quand même un moment délicieux. On se promenait devant une rangée entière de bocaux, garde à vous. Et puis, on disait, j'aurais un peu de ci, un peu de ça, un peu de ci, un peu de ça. Maintenant, un confiseur n'aurait pas le temps de vous prendre 3 bonbons rouges, 4 bonbons jaunes, 4 bonbons grains de café, 3 bonbons oursins. Parce qu'ils sont pressés, parce que enfin, je sais pas, j'ai pas essayé récemment. Mais à l'époque, on prenait son temps, le confiseur ou la confiseuse c'était des gens très aimables, qui avaient le temps, qui vous mettaient ça dans un petit sac en papier gommé. Et on mélangeait les couleurs, et c'était un plaisir, une volupté à nul autre égale, quoi.
1: Mais maintenant, on continue avec des petits sacs en papier, mais c'est des bacs.
0: Ouais.
1: Et on demande un petit serpent, un fil.
0: Et on se sert soi-même. Mais ce sont des bonbons à prix unique. Tandis que quand je parle du confiseur de mon enfance, le coquelicot valait moins cher que la violette qui valait plus cher que le café qui valait moins cher que le... Alors à chaque fois, il mettait 4 bonbons, il allait peser, puis il faisait son petit calcul. Puis il reprenait 4 bonbons, il allait peser, puis il faisait... Et c'était une attente délicieuse qui en même temps... vous préparez à... C'est ça qui est bon, c'est comme quand la prostituée monte devant le monsieur dans l'escalier, c'est l'attente qui est délicieuse. Et là aussi, c'était l'attente. C'était l'attente de croquer dans le premier qui venait par hasard.
1: Vous mettez derrière votre caisse ?
2: Oui, je me mets derrière ma caisse, oui. Dites-moi, allez-y, posez-moi des questions. Qu'est-ce que vous voulez savoir ? Pourquoi les Français ne mangent plus de bonbons ?
1: Allez-y.
2: ils ne mangent plus de bonbons parce que les... J'aime bien, oui. Parce que d'abord, les dentistes nous font beaucoup de tort, c'est vrai. En leur disant, ne mangez plus de bonbons, ne mangez plus de bonbons. Et puis, il y a une telle concurrence, moi, je trouve un petit peu déloyale, sur les bonbons, puisque maintenant, on peut acheter des bonbons à n'importe quel prix. Et peut-être que les parents ont un petit peu tort de ne pas se demander quelle est la différence entre un artisan... qui fait vraiment, qui met les matières qu'il faut. Et puis, quand vous voyez les célèbres caramels de chez Leroux à Quiberon, faits au beurre salé, alors c'est vrai que c'est une marchandise qu'il ne faut pas garder plus que 8 jours. C'est ça qu'on ne veut pas savoir. C'est que les gens, mettons, je vois, j'ai quelqu'un de très très connu qui achète en allant chez Leroux à Quiberon un paquet immense de caramels et qui me dit « Oh, ces caramels me donnent à nausée. » Je dis « Attendez. » Vous les avez depuis combien de jours ? Oh ben un mois et demi ! Ben c'est ça qui est scandaleux. Ça veut dire qu'on achète une marchandise et on la garde. Et puis après on coule un artisan en disant ça, c'est pas bon. C'est-à-dire une marchandise, il faut la garder 8-10 jours. Et puis ça se conserve pas, c'est fragile un bonbon, c'est...
1: Comment vous êtes arrivée dans cette boutique ?
2: Mais parce que ma mère était une grande pâtissière réputée et qui paraît, j'ai un palais extraordinaire. Non mais je plaisante, mais c'est vrai. Ça veut dire que c'est la seule qualité que j'ai. J'ai un palais extraordinaire. Donc à ce moment-là, c'est pour ça que j'ai les plus grandes spécialités de France en chocolat. Parce que je suis la seule en France à faire les 10 plus grands. Parce que j'ai un palais, ça veut dire que je sais reconnaître. Malheureusement, il y en a qui vendent. Et qui ne teste pas. Moi, tout passe par ma bouche. C'est-à-dire, tout ce que je reçois, un bonbon, je sais s'il est fait depuis un mois, s'il est fait depuis 15 jours, je refuse. Je passe ma vie à refouler de la marchandise, à la rendre. Donc, je me fais beaucoup d'ennemis.
1: Et vous les goûtez tous ?
2: Ah, tous. Tous. Et regarde, là, si je te dis, ne prends plus mon caramel, je te l'offre. J'ai l'habitude, hein, les clients le savent, hein. Ça, c'est fini. Tu vois, je te dis la vérité, c'est-à-dire un caramel qui colle un petit peu au papier, je vais pas te le vendre quand même, c'est honteux, il faut savoir offrir. À ce moment-là, on dit aux enfants, écoute, prends-le, je te le compte pas.

0: XVIIe siècle, Montélimar. Tante Manon est couturière et fileuse. Elle n'a pas d'enfants, mais chaque jeudi, elle reçoit ses neveux et nièces ainsi que les gamins de son quartier. Excellente cuisinière, elle leur prépare un dessert, leur raconte des histoires et chante en dialecte local des chansons du pays. Les enfants applaudissent le dessert. Tante Manon, tu nous gâtes. À sa mort, elle lègue à sa plus jeune nièce et filleule, Lina, un missel qui aurait appartenu à Diane de Poitiers. Respectant les dernières volontés de sa tante, Lina attend le jour de ses 18 ans pour ouvrir le missel. Deux pages sont collées. Elle les détache avec soin et découvre une feuille sur laquelle est écrite la recette de Tunougat et ce mot de tante Manon. « Ma chérie, je te lègue la recette de Tunougat. Garde-la jalousement jusqu'au jour béni où tu pourras la confier à l'élu de ton cœur. Pour immortaliser le cri de joie avec lequel vous accueillerez ma friandise, vous l'appellerez Nougat. »
1: Mais ça, c'est une petite... Tiens, pourquoi on a mis ça? C'est parce qu'il y a du... Voilà. Là, voilà. Tu
2: Mais
1: regardes
2: alors,
1: un petit peu.
2: Mais... Quand vous étiez petite, qu'est-ce que vous aimiez bien?
1: Mais ma mère me faisait les bonbons, moi. Moi, elle me faisait tout, hein, les amandes enrobées dans le sucre. Et nous passions avec ma mère des dimanches entiers. C'était un petit peu son travail. Elle travaillait dans les très, très grandes maisons, les ambassades, tout ça. Et donc, j'ai quand même eu une mère qui me disait, écoutez, déjà à 6 ans, je t'appelais pour me tester mes produits. C'est-à-dire, je savais exactement si une noisette, une amande avait légèrement tourné, elle s'était ramollie. Ça, c'est peut-être pas donné à tout le monde, mais ça, c'était ma qualité. Puis j'ai toujours aimé énormément manger. Je mange d'abord, après je vends. Je ne vends pas. Si je n'aime pas, je ne peux pas vendre. Je ne peux pas te dire que ce bonbon est délicieux si je ne le pense pas. Hein. Ce n'est pas possible. Il faut que je sois sincère. Hein. Et c'est pour ça que finalement, ici, dans la boutique, on s'amuse et on me fait confiance. On peut se déplacer de 100 km en disant, si tu vas chez Denise, c'est parfait. Parce que je dirais, ça 15 jours, ça 3 semaines. Voilà. Et puis, il y a les guimauves, encore la vraie guimauve, parce que maintenant, on fait un petit peu d'affos. Mais ça, c'est la véritable guimauve. C'est très bon. D'ailleurs, j'explique, j'achète exprès la guimauve pour bien montrer que c'est un produit naturel. Tout n'est pas artificiel. Voilà. Le zan, tu vois, le zan. J'explique le zan, tu vois. J'achète la véritable réglisse pour te montrer. Voilà, ça, c'est la véritable et qui est bio. Elle a malheureusement des petites bestioles dedans, mais tant pis. Je dis au client, je vous le vends pas quand il y a une petite bestiole. Bien sûr, parce qu'à ce moment-là, tu le passes au micro-ondes, ça tue la bestiole. Mais non, ou c'est bio, ou c'est pas bio. Ça veut dire, tant pis pour moi, je perds de l'argent, c'est pas grave ça. C'est-à-dire, tu vois, quand il y a un trou, c'est terminé, je te le vends plus. Il faut choisir.
2: Mais. Il y a une petite bête dedans.
1: Eh oui, il y a une toute petite bête, mais oui, et c'est bio. Ouais. Ah, si je te le passe au micro-ondes 2 secondes, il y en a plus, hein, mais c'est pas dans mon intérêt. Je préfère te dire la vérité, c'est-à-dire tu vas sucer ça, tu vas le mâchonner, et bien que ce soit un produit naturel.
2: Et les guimauves,
1: c'est la vraie.
2: Alors ça,
1: bien
2: c'est
1: sûr,
2: quoi?
1: C'est la racine.
2: C'est une garoube, ça?
1: Non, c'est de la guimauve, tu le trouves en pharmacie. Tu vois, c'est ça, c'est une racine, la guimauve. Ça fait du bien, ça calme, c'est un calmant. On achète ça, on fait des tisanes. Alors que quand les gens ont peur d'acheter de la guimauve, mais c'est que parce que malheureusement, je vais me faire des ennemis là encore, comme d'habitude, il y a la vraie et la fausse, ça c'est la vraie. La vraie n'est pas molle, l'autre elle est molle, c'est rien dans la bouche.
2: Oui, ça résiste là.
1: Ouais. J'aime bien, oui, voilà. J'aime bien parce que je suis très très dure, c'est-à-dire je suis toujours excessive dans tout ce que je dis. J'ai des Américaines qui m'ont demandé et qui m'ont dit « Ah, marshmallow !» Je dis quoi, marshmallow? Marshmallow, c'est caca. Nos produits français, je manque d'objectivité. Les produits français, pour moi, les artisans français sont extraordinaires. C'est-à-dire, mais on a les plus grands en France. Qu'on arrête de tout le temps me parler et de la Suisse et de la Belgique. Mais pourquoi? On a les plus grands artisans de France. Ils se donnaient mal fou pour nous faire des bonbons, des chocolats extraordinaires. Voilà. Ça va? Ça te va? Ça suffit?
2: Et les Américaines sont bons.
3: J'habitais à l'étranger et mon père me racontait qu'enfant, son père à lui étant commis voyageur, comme on disait à l'époque, donc il n'était jamais là le soir et sa mère le soir lui disait « Dis bonsoir à ton papa qui est à Nancy, et il te rapportera des bergamotes. Dis bonsoir à ton papa qui est à Toulouse. » Il te donnera des violettes de Toulouse, et ainsi de suite. Et pour moi, bon, la France était le pays des bonbons.

0: Ça allait du crocodile dont, au ventre blanc, au collier. Le collier était plus pour les filles.
1: La petite boîte jaune qu'on tourne, je sais pas si elle existe toujours, sûrement. Hein.
2: Oui. Il y en a des bleus aussi maintenant.
1: Ah bon ? Ils vous font la langue bleue ?
3: Passer depuis ce merveilleux printemps où la cerise est née, où elle a mûri au soleil de l'été pour devenir fraîche, pulpeuse, irrésistible. Au cœur d'un délicieux chocolat, pour vous et vos amis, elle est devenue, mon chéri, l'irrésistible cerise. Et c'est déjà Noël.

0: les Quality Street, là, les acidulés anglais, les bonbons anglais, moi je leur laisse. Hein. Je leur laisse, ils avaient qu'à pas voulu les Jeanne d'Arc.
1: Là, dans ce petit sachet, lequel vous prendriez? Il y a des berlingots, des violettes, des tranches d'orange et de citron, et un nounours en chocolat.
2: Oh là là, c'est super bon, les bonbons.
3: Le Fritzy Pazzi, moi j'ai une tendresse pour lui, qui s'appelait Pop Rock, c'est cette possibilité de se mettre une poudre dans la bouche et d'attendre qu'elle craque, qu'elle claque, c'est une sorte de feu d'artifice. Il avait été arrêté à une époque d'ailleurs, parce qu'il semblerait qu'un enfant qu'il y ait eu un accident un jour, qu'un des morceaux était un peu gros et aurait fait une explosion un peu traumatisante. Ouais. Je trouve que c'est... Il faut bien dire que les sensations proposées ne sont pas forcément formidables, délicieuses. Quelquefois, elles sont un peu inquiétantes. Le Coco Boer, c'est quand même un petit peu... Il y a un risque d'abord. Si on tousse dedans, si on en prend trop, on peut s'étouffer, on peut tousser. Quelquefois, ce n'est pas le fait que ce soit bon qui est le grand plaisir de tout ça. Quelquefois, c'est simplement une espèce de trouble.
1: Tiens, les Carensac.
3: Carensac, c'est formidable, ça. Carensac, c'est une trouvaille formidable entre justement un bon dosage entre le réglisse et le sucre qu'il recouvre. Des petites doses comme ça permettent... il faut évidemment... Enfin, les gens les mangent différemment. Moi, je mets tout dans ma bouche, tout un sachet dans ma bouche. Le bâton de réglisse, alors ça, c'est un petit peu différent parce qu'on trouve en pharmacie aussi. Il y a même des pays africains où ça sert de brosse à dents, en fait. Et là aussi, c'est pareil. On est un peu, pas aux limites du dégoût, mais bon, il y a donc une sorte de jus de réglisse qui peut vous venir. Mais on se retrouve rapidement avec une espèce d'écheveau de bois dont on ne sait plus trop quoi faire. C'est un peu angoissant à manger, un bâton de réglisse.
1: Mais c'est pas sucré.
3: Ça a le goût de réglisse. Le goût de réglisse. On a l'impression de manger du bois, alors c'est amusant.
2: Des réglisses, des pépites,
4: des Kinder,
2: des Mars, des Bruno, des Bounty,
4: des flans,
2: des chats, des Hollywood, des chewing-gums, des coca, des...
5: Là, un cacatoès, là, c'est une tortue, un dauphin.
2: C'est des baleines.
5: Ah oui, des baleines bleues, bon, j'ai dit un dauphin.
2: Il y a aussi des nouveautés carambars de goût. Il y a citron vert et puis fraises, banane et fraises.
5: C'est quoi, des poissons? Il y a ça aussi, les poissons,
2: c'est nouveau. Il y a du Coca-Cola, il y a du nougat et des fruits.
6: Puis, et alors le push-pop, là.
5: Ah, le push-pop.
6: Vous l'aimez, le push-pop?
5: Quelle horreur. Pardon. Pour moi, c'est une horreur. Je vais vous dire, le push-pop, c'est un truc... La représentante est arrivée avec ça dans la main. Elle me dit, qu'est-ce que vous en pensez? Ben, je lui dis, mais c'est quoi? C'est un bonbon? Mais je trouve ça horrible. J'ai pensé que c'était une bombe lacrymogène. Alors, je dis, moi, je ne veux pas vendre ça. Elle me dit, écoutez, je passe chez les commerçants pour faire la promotion, pour faire découvrir l'objet qui déjà se vend bien. Moi, je dis, je suis désolée, mais je trouve ça nul. Et il y avait deux enfants, puis je leur dis, bon, qu'est-ce que vous en dites? Ah, c'est un push-pop, j'en veux un. Et puis j'en ai vendu en 8 jours une trentaine de boîtes.
6: Ah oui, là, il en reste presque plus. Il y en a plus.
5: J'en avais même plus, j'en avais moins 50.
2: Puis aussi dans c'est les fou. Écoles, enfin, dans mon école primaire, maintenant c'est interdit.
5: Mais
2: parce
5: oui.
2: Parce qu'il y a des enfants qui s'amusent à les faire très pointus. Et parfois, il y en a un qui a poussé un autre et il avait son push-pop dans la bouche. Et si ça aurait été pointu, ça aurait pu.
5: Faire mal
2: dans la gorge.
5: Oui, blessé.
2: C'est pour ça que maintenant ils ont mis un mot dans le cahier de correspondance pour dire que c'était tous les bonbons et toutes les sucreries étaient interdites. Et puis d'ailleurs, il y avait beaucoup d'enfants dans ma classe qui étaient d'accord avec ça. Puis aussi la récréation, quand on prend une sucette, d'ailleurs, enfin c'est interdit, mais quand on prenait une sucette, on disait allez vous asseoir dans un coin et mangez là et savourez là. Enfin, essayez de vous souvenir de ce moment où vous avez mangé une sucette, parce que quand ça sera interdit à l'école, parce qu'il y aura tant d'enfants qui en aura abusé, ben vous pourrez plus les savourer, vous devrez les manger en vitesse et puis vous pourrez pas apprécier ce goût. Puis c'est pas tous les jours quand même qu'on a des sucettes. Enfin, moi, j'en mange pas. Enfin, comme j'ai des ancêtres diabétiques, et ben, faut pas quand même que je mange trop de sucre, mais un bonbon de temps en temps, ça fait du bien, c'est bon. C'est comme les gens qui prennent de la cigarette, et ben une cigarette de temps en temps, ça leur font du bien. C'est comme, c'est à peu près comme les bonbons. Hein. Moi, quand je suis énervée, que ma petite sœur m'énerve, etc., ben je prends un chewing-gum et puis ça me calme. Comme ça, c'est le goût, ça m'apaise, quoi.

Je me souviens des Smarties sur la nappe blanche et des Tritz dans mes mains. Je me souviens que pour redonner du goût au vieux Malabar, j'y mélangeais des morceaux de sucre ou des cachous. Je me souviens du cinéma, des michocos, des bonbons de l'entracte. Je me souviens que c'était mon enfance.

0: petite la devinette.
1: Histoire drôle carambar.
2: Alors. Oui, alors je me suis aperçu avant-hier que le carambar était à 60 centimes, ce qui donne un coup de vieux à la fois au carambar et à moi. Le M&M, bah, c'est une trahison. Ça a été ressenti par des gens de ma génération comme une trahison, puisque c'est en fait c'était les M&M. Et on a décidé tout d'un coup de changer l'épaisseur du sucre et on est arrivé à un mélange qui, enfin, pour les gens qui ont connu les treats, qui est beaucoup moins attirant. Trop de sucre. Le Skittle, délicieux, délicieux. Alors là, on arrive dans des pays... enfin, ça se vend en France, mais enfin là, c'est plutôt américain. Délicieux, des goûts qu'on ne trouve nulle part ailleurs. Des imitations de fruits, et là, je dirais qu'on... enfin, je vais dire un truc peut-être un peu trop fort, mais que je pense vraiment. C'est-à-dire que, pour moi, il y a les fraises, le fruit, la fraise, et puis il y a la fraise Tagada. Et je ne sais pas si laquelle je préfère. Enfin, pour moi, ce sont deux fruits. C'est un petit peu pareil dans certains cas. Il y a les fausses bananes, les BAMS. J'aime beaucoup les bananes, les véritables bananes, mais j'aime aussi énormément les BAMS. Toutes ces imitations de fruits sont souvent très réussies. Les pêches abricots, par exemple. Bon, le Skittle, c'est vraiment, ça réveille un palais. C'est un bonbon du matin, ça.
3: Et le chewing-gum par rapport au bonbon?
2: Bah, le chewing-gum, il permet de prendre un air décontracté, il permet quoi de faire des bulles, s'il fait entièrement partie de la famille des bonbecs. Il a une histoire un peu différente, puisqu'il est arrivé en France par les Américains à la Libération, et puis on sait un petit peu que ça vient d'Amérique du Sud, que c'était les Incas qui avaient... c'est une résine. Moi, j'étais incapable de faire des bulles, donc je n'ai jamais été un fou de chewing-gum, et puis je trouve que le goût s'en va un peu rapidement. Ce qui est pas mal, c'est peut-être de se mettre énormément de chewing-gum dans la bouche et de fabriquer une espèce comme ça de grosse masse à mâcher, ça détend. Là, on est dans les chewing-gum. Bon, ben, il y a l'ancien Malabar. Le Malabar a beaucoup évolué, mais le Malabar... dans les années 60, était très fessu, rond, ressemblait à des fesses, pouvait se diviser en deux, donc se partager. Il est devenu un peu plat, un peu comme le Vénard, qui lui avait l'avantage, a toujours, j'en parle au passé, mais tous ces bonbons-là existent toujours, l'avantage de permettre d'en gagner un autre. Si on l'ouvrait et qu'on avait la chance d'en avoir un verre, ça voulait dire qu'on en avait droit à un autre. D'ailleurs, une boulangère pas trop regardante permettait à un enfant un peu malin, un peu habile, de vérifier avant que son Vénard avait la bonne couleur et de... Oui. Il y a tout un jeu entre la boulangère et le... Enfin, qui existe de moins en moins, je trouve, parce que bon, il y a toujours des bons becs en boulangerie, mais ils sont souvent maintenant protégés par des plaques. Mais la fauche, la petite triche comme ça au quotidien était possible à certaines époques.
4: Escargot de Bourgogne Lanvin, le chocolat le plus fin. Le plus délicat des pralinés, escargot de Bourgogne-Lanvin, le plus lent des plaisirs.
5: Kéops, Kéops, un grand chocolat praliné et amande entière. Kéops de Bouquet d'Or.

0: coffre et les frapper.
1: Il fait froid là dans la boutique, c'est exprès pour les bonbons.
2: Bon, faut quand même que le chocolat se conserve quand même à une température. Mais effectivement, il fait toujours très froid. Ça, c'est vraiment notre hantise quand l'hiver arrive, parce qu'on n'a pas tellement de chauffage en fait. C'est-à-dire que la boutique, il y a beaucoup d'évasion de chaleur, donc on a que ce petit chauffage là, et c'est vrai que. Et en plus, mon mari est égyptien, alors pour lui, c'est l'horreur. Il dit ça y est, on rentre au pôle Nord, ça y est, et pour lui, c'est. Et c'est vrai que c'est dur. En général, là, ça va, je me suis dit, bien aujourd'hui. Mais par contre, hier, vous m'auriez vu, j'avais une veste, des bottillons. Hier, il faisait vraiment très froid.
1: Mais je croyais que c'était pour les bonbons, moi.
2: Non. Bah, sinon, c'est, enfin, ouais. C'est pour nous aussi, pour nous maintenir, pour nous conserver.
1: Et comment vous faites avec votre petit garçon là, parce qu'il doit toucher à tout?
2: Ah oui, c'est très difficile. C'est-à-dire qu'en fait, il est très. On m'avait dit oui, tu verras, il se lassera. Le médecin, parce que bon, j'étais quand même un peu angoissée de savoir qu'il allait manger autant de bonbons. Et le médecin m'avait dit, vous le laissez manger autant de bonbons. Un jour, j'ai fait ça, enfin autant de bonbons qu'il veut. Et en fait, c'est bon, il est toujours attiré par les bonbons. C'est-à-dire que c'est vraiment. Et alors Agathe, qui a 15 mois, commence. Et ce matin, donc je descends, je l'amène dans sa poussette. Elle avait carrément pris une poignée de bonbons et elle était là. Et dans deux minutes, j'avais. Ça y est, elle commence. Puis elle sait très bien, elle commence à me réclamer, tout ça.
1: Qu'est-ce qu'elle avait pris?
2: Elle avait pris des gélifiés avec lesquels je fais des brochettes et tout ça. Elle avait carrément une poignée.
1: Oui, en plus, elle avait bien choisi.
2: Parce mais elle sait très bien, en fait. Et Antoine, lui, bon. Lui, le problème, c'est que c'est vrai qu'on travaille beaucoup, on fait beaucoup de brochettes, de gâteaux et tout. Alors, il veut m'aider. Alors, c'est un peu des catastrophes, parfois. Alors, bon, c'est. Bon, c'est vrai que c'est difficile de travailler en même temps et d'avoir des enfants sur le monde. C'est comme ça. Donc, il commence un petit peu à être raisonnable, c'est-à-dire que bon,
1: il a droit à quelques-uns par jour.
2: Un par jour, oui.
1: Un?
2: Ah oui, mais pas plus, sinon. Ah, mais non, faut pas qu'on donne non plus. Non, puis on a plus le côté magique du bonbon aussi. Hein. Faut quand même que ça soit une récompense et une surprise.
3: On va faire quoi ici?
4: Les pommes d'amour.
3: Oh, c'est pas un bonbon, ça.
4: C'est une confiserie.
3: Oui, mais ça n'est pas un bonbon. Moi, je suis très orthodoxe dans mes goûts de bonbons. Un bonbon doit être un bonbon. Je veux bien manger, votre pomme d'amour, mais c'est pas un bonbon. À la barbe à papa. Alors, la barbe à papa, c'est quand même un cas très particulier. C'est-à-dire que c'est très séduisant à l'œil. Mais question goût, il me semble que c'est une trahison, la barbe à papa. C'est une espèce de tricherie. Hein, c'est cette grande chose vaporeuse, évaporée, rose ou jaune ou blanche. Et on se dit qu'on va se jeter à corps perdu dans du sucre. Et finalement, il n'y a rien à bouffer autour du petit bout de bois. Alors, je trouve que c'est quand même... La barbe à papa, pour moi, c'est la plus grande escroquerie dans la mesure où il n'y a pas de goût. Ça n'a pas de goût, c'est à peine sucré. C'est très prometteur, très, très. Vous allez voir les délices que vous allez éprouver quand vous allez le manger. Puis total, vous mordez dedans, il n'y a rien à mordre. Alors là, il y a quoi?
4: Tandis que les sucettes.
3: Bon, les sucettes, c'est très classique, pas de surprise. Moi, je trouve qu'il manque un peu de. Voilà, alors ça, c'est mon enfance. C'est l'anis Flavigny. Alors l'anis Flavigny, c'est donc comme une petite perle en forme d'ellipse blanche. Et vous la mettez d'abord dans la bouche, vous ne croquez pas tout de suite. Il y a une espèce de mare d'anis qui se répand dans la bouche. Bon, puis après, on en a marre, on croque. Et au milieu, il y a un petit cœur, je ne sais pas, une petite graine à l'intérieur qui est un peu sous forme d'amande. Et alors ça, c'est le point d'orgue absolu. Alors, il y a quoi d'autre, là? Les berlingots, alors oui, alors ceux-là, ils sont pas très chics, hein, je trouve. Moi, je me souviens des berlingots de mon enfance, qui étaient des bonbons du dimanche. C'était des gros bonbons, beaucoup plus gros que ça, un peu pralinés, avec plein d'angles. Donc, on mettait ça dans la bouche, on était content de retrouver les angles. C'était un bonbon du dimanche, parce que c'était très gros, et qu'à mon avis, c'était plus cher que les autres. Alors, la praline, alors l'intéressant de la praline, c'est quand elle est à l'intérieur d'un bonbon. Alors, voilà, vous avez les bonbons à plusieurs étages comme la fusée Ariane. Si vous la mettez dans la bouche, elle a d'abord un goût non identifié, sucré, mais sans plus. Et puis vous arrivez au centre, il y a déjà vous laissez un peu fondre, hein. Vous laissez le bonbon se laisser aller dans votre bouche. Et il y a un autre goût au milieu, et alors au centre, il y a un cœur de praline. Alors là, ça c'est le plaisir absolu, parce qu'en général, quand le cœur est mou, l'extérieur est croustillant. et quand l'extérieur est mou, le cœur est croustillant. C'est très paradoxal, mais j'aime bien les bonbons paradoxaux. Alors ce qui manque ici, en revanche, que moi j'aime bien et qui me rappelle vachement mon enfance, l'hédonisme bonbonien absolu, c'est la menthe fondante. La menthe fondante que vous mettiez dans votre petit plat, un assez gros bonbon, en général très clair de couleur, blanc ou vert clair, vernil. Vous le mettez dans la bouche, vous même pas besoin d'y mettre là-dedans. Il s'abandonne tout seul dans une espèce de grande fraîcheur qui vous reste assez longtemps dans la bouche. Seulement, évidemment, la menthe fondante a le défaut de ses qualités. C'est-à-dire, autant il est formidablement goûteux, autant il s'estompe assez vite.
1: Est-ce que vous voulez un petit caca, Claude Combé ?
0: Volontiers.
1: Je crois que je vous ai fait... Oui, il n'y en a plus. Alors, qu'est-ce que vous voulez ? Pas que je vous fasse des œufs de Gascon, là. Il y en a... Non, pas de sève des Vosges. Un anis de Flavigny ? Ou un aigus ?
0: Oui, ou un aigus. Un aigus, c'est mon bonbon préféré.
1: Elle est belle, la boîte, hein ? Oh, non. Non. Bon, vous n'aurez pas de bonbons. Alors, parlez-moi des bonbons. Ils sont tout collés, là, hein.
0: Alors, c'est normal que les bonbons soient collés parce que les bonbons, c'est fragile. Surtout les bonbons dont on va parler. Ce sont des bonbons qui sont de fabrication artisanale. En particulier le négus, qui est quand même le prince des caramels. Il faut absolument dire que le négus, c'est vraiment... Si jamais on n'a jamais goûté un négus, il faut absolument en goûter. Parce que c'est un caramel mou qui est enveloppé d'une coque de caramel dur. Alors d'abord, ça croque sous la dent, et après ça fond, c'est vraiment merveilleux. Simplement, c'est un, comme tous les caramels, il y a de la crème fraîche, il y a du beurre, etc. Donc des matières qui ne se conservent pas forcément longtemps. Et ce sont donc des bonbons qui font déguster très frais et qu'on ne peut pas garder longtemps.
1: C'est fou, c'est comme bonbons différents, hein, comme recettes différentes.
0: Je voudrais pas dire de bêtises. Il y a peut-être pas autant de bonbons que de fromages, mais presque en France. On les connaît pas tous, en particulier nous ne les avons pas répertoriés tous. L'idée du livre, c'était aussi de dire où que vous alliez, dans n'importe quelle ville ou village, il y a peut-être une spécialité chez le confiseur du coin et bon, c'est vrai qu'on connaît les grandes, hein. Bon, on vient de parler de la bergamote de Nancy, du négus de Nevers, de l'anis de Flavigny, des petits quinquins de Lille, de la bêtise de Cambrai, de la praline de Montargis, de la violette de Toulouse, j'en oublie certainement, du nougat de Montélimar, etc. Mais c'est vrai qu'il y a d'autres régions, d'autres villes où il y a une spécialité, parfois qui est fabriquée par un confiseur dans la ville, parfois par plusieurs, mais il y en a partout des bonbons.
1: Vous en achetez encore ?
0: Oui, oui, oui. Et puis là, rien qu'à voir votre boîte de négus, je vais aller m'en acheter quelques-uns. Il faut... Oui, je ne sais pas, en feuilletant le livre, je pensais aux clochettes du Carillon qui sont des bonbons, ce sont des caramels qui sont du nord de...

0: de la France, de Saint-Amand-Montrond. Et les clochettes du carillon ont été fabriquées par le confiseur pour aider le carillonneur de Saint-Amand qui devait monter toutes les marches pour arriver jusqu'en haut de son carillon. Donc il lui a fait quand même des petits caramels qui sont triangulaires en forme de clochettes, qui sont aussi dans des petits paquets. Mais c'est un caramel absolument délicieux. Peut-être que j'ai une préférence pour le caramel, mais c'est pas sûr, il y a d'autres. J'en aime aussi des tas d'autres.
1: Et l'angélique.
0: Alors l'angélique, c'est... Moi, j'aime pas trop parce que j'aime pas trop les fruits confits. Mais bon, l'angélique aussi, c'est un bonbon qui fait partie des fruits confits pour faire le cake. Mais c'est un bonbon qui... Enfin, un bonbon, c'est disons, une spécialité sucrée qui est extrêmement ancienne, qui a été, comme beaucoup de bonbons, on pourra en reparler, et dont la recette a été mise au point par des religieuses, parce qu'un certain nombre de bonbons sont le fruit de quand même du travail de congrégations religieuses, et donc on a appris à confire. C'est comme pour la violette de Toulouse. Confire, ça veut dire remplacer les cellules et l'eau petit à petit par du sucre, donc ça demande des périodes de séchage, etc. C'est extrêmement compliqué à faire. Et l'angélique, donc, outre le fait qu'elle est présentée en long bâton, est aussi sculptée. Donc on peut avoir des sujets sculptés en angélique. Et je crois que c'était pour la visite de Napoléon III à Niort, puisque l'angélique est la spécialité de Niort, qu'on a fait une aigle impériale pour l'empereur.
1: Madame de Réau coupa la ficelle, défit les papiers qui enveloppaient les fruits et découvrit 12 boîtes de fruits confits et de pâtes d'abricot. Goûtons-les pour voir s'ils sont bons, dit-elle en ouvrant une boîte. Prends-en deux, Sophie. Choisis ce que tu aimeras le mieux. Voici des poires, des prunes, des noix, des abricots, du cédrat, de l'angélique. Sophie hésita un peu. Elle examinait lesquels étaient les plus gros. Enfin, elle se décida pour une poire et un abricot. Paul choisit une prune et de l'angélique. Quand tout le monde en eut pris, la maman ferma la boîte, encore à moitié pleine, la porta dans sa chambre et la posa sur le haut d'une étagère.

0: Les pâtes de fruits, c'est quand même l'ancêtre des gélifiés. C'est la pâte de fruits traditionnelle que toutes les ménagères faisaient autrefois. Et qui, d'ailleurs, c'est l'un des rares bonbons qu'on peut faire soi-même. Qui est faisable.
1: Comment ?
0: La pâte de fruits, c'est une confiture, une sorte de confiture très très dense, c'est tout, que vous enrobez ensuite de sucre cristallisé.
1: Vous savez les faire ?
0: J'en ai fait il y a plusieurs années. J'avais essayé de réaliser une recette de ma mère qui est une pâte de pâte à la carotte. Et c'est très bon d'ailleurs.
1: Des pâtes de fruits à la carotte ?
0: Oui. C'est très bon. Bah, vous savez qu'en Suisse, on fait bien des tartes à la carotte, hein, des tartes sucrées à la carotte. Et la pâte de fruits, la pâte à la carotte, c'est comme une pâte de fruits. C'est une pâte de fruits normale et très agréable.
1: Donc c'est une confiture de carottes avec du sucre.
0: Très dense, hein, très dense. Je ne pourrais pas vous dire les proportions, je suis prise au dépourvu, mais c'est une pâte de fruits très dense. D'ailleurs, autrefois, à l'époque au Moyen-Âge, on distinguait les confitures liquides, qui étaient les confitures d'aujourd'hui, et les confitures sèches, qui étaient les pâtes de fruits. Et les fruits confits aussi. À l'époque de Nostradamus, par exemple. Qui a été le premier à écrire un livre sur la confiserie en France. On le connaît comme astrologue, mais on le connaît moins comme confiseur.
2: Praline. Vous connaissez Praline ? Comment vous ne connaissez pas Praline ?
1: Les bonbons, c'est un lieu de mémoire ?

0: 4,70 €. Qu'est-ce que je peux acheter avec 4,70 €?
1: Des grisettes, des foulidous, des berlingots, des cailloux du Rhône, des bêtises de Cambrai, des niniches, des négus, des coquelicots.

0: On avait des petits gigots en pâte d'amande, vous vous souvenez pas de ça? Des petits pots en pâte d'amande sur des petites tables, des petits plats. Et on jouait à la marchande avec ça quand on était. Vous vous souvenez pas de ça?
1: C'est ça, oui.
0: Il y avait des saucissons, les couper en rondelles, ça. Ça, c'est génial.
2: Est-ce que vous voulez un petit caca?
3: Lorsque les fleurs, c'est périssable.
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4: Rien ne saurait perturber cette exquise tradition venue d'Angleterre. After Eight, de fines feuilles de chocolat noir fourrées de savoureuses menthes fondantes. After Eight, so British.
5: Dis bonsoir à ton papa qui est à Nancy, et il te rapportera des bergamotes. Dis bonsoir à ton papa qui est à Toulouse, et il te donnera des violettes de Toulouse.
6: Ah oui, les violettes aussi. Les violettes avaient un goût de violette, alors ça c'était étonnant. On trouvait ça très étonnant que quand on fourrait son nez dans un bouquet de violettes, et on n'était pas très sentimental à l'époque, c'est-à-dire que les violettes ne nous frappaient pas énormément, mais on était très étonnés de, quand on reniflait. Moi, je me souviens que ma mère avait une espèce de fausse fourrure, et elle mettait un petit bouquet de violettes quand elle allait fêter Nouvel An ou je sais pas quoi, et elle avait un petit bouquet de violettes, je mettais mon nez dedans, et ça sentait comme les bonbons, ce que je trouvais très étonnant. Mais... Donc, je vous disais tout à l'heure que le bonbon, c'est quand même, pour tous les enfants, me semble-t-il, c'est la notion de récompense. Mais à cela, il faut ajouter que quand on est très gourmand, ça prend alors des proportions totalement astronomiques. C'est-à-dire que moi, je suis très gourmande. Alors, si je peux m'écarter des bonbons juste 3 secondes, je dirais que si vous me parlez, et pourquoi est-ce que vous ne le feriez pas, de la guerre entre les Armagnacs et les Bourguignons, je pense absolument pas aux hostilités, au sang, je pense immédiatement au bœuf bourguignon. C'est-à-dire que je suis très gourmande par l'oreille aussi. Les 5 sens marchent pour les bonbons, ou pour la gourmandise, l'œil évidemment, l'odorat on n'en parle pas, le goût bien sûr et le toucher aussi, mais moi je fonctionne aussi, j'ai l'oreille extrêmement gloutonne. Et l'œil aussi parfois, par exemple, si je vois un manteau de fourrure, vrai ou fausse, si la fourrure est brune, ça me fait penser immédiatement à de la crème de marron. Ah, puis le miel marron glacé, là, je suis en train de regarder votre liste.
1: Mais ça, c'est pas des bonbons, ça, ou c'est marron glacé, là?
6: Là. C'est pas des bonbons, mais enfin, c'est pas non plus des beefsteaks, hein. C'est sucré, c'est à croquer, c'est le bonbon du jour de l'an. Les malices du loup, ça, je connais pas du tout. Les grisettes non plus, le folie doux. La dragée, ah oui, la dragée. Alors, la dragée, qu'il faut absolument laisser fondre tranquillement, à son propre rythme. Sinon, on abîme l'amande qui est à l'intérieur. Il faut que l'amande soit intacte. Or, si vous croquez ne serait-ce qu'un tout petit peu dans la dragée, vous entamez, vous fêlez l'amande. Et l'amande, il faut qu'elle soit intégrale. Il faut que même la peau de l'amande ne soit pas touchée. Donc, la dragée se traite avec respect et considération. On la laisse s'abandonner toute seule. La bêtise de Cambrai, je sais pas, je sais pas ce que c'est. Je ne connais pas, et quand j'étais petite, je crois que ça n'existait pas. Ou ça existait peut-être, mais bon, c'était pas dans... À l'époque, ça voyageait beaucoup moins. Le pruneau d'Agen, bon, c'est bon, mais c'est pas du bonbon.
1: Pastilles au sel
6: Vichy.
1: Ça.
6: Ah oui, mais les pastilles Vichy aussi sont un peu... sont des bonbons à dépiper. C'est-à-dire, vous la mettez dans la bouche, on a l'impression que c'est dur. Alors, vous avez compris maintenant que les bonbons durs, j'aime pas beaucoup. J'aime bien ce qui est un peu tendre. Alors, la pastille Vichy fait semblant d'être dure. Elle est dure quand vous la mettez dans la bouche. Vous attendez 30 secondes, elle fond. Elle fond en formant une petite mousse. Une petite mousse. On a presque l'impression qu'on l'entend. Pastiller un peu, elle pastille un peu. Les niniches, c'est joli, mais je sais pas du tout ce que c'est.
7: Je ne sais pas qu'est-ce que c'est des niniches.
2: Niniche. Date de naissance, 1946. Lieu de naissance, Quiberon. Parents, Raymond Audebert, maître confiseur. Descriptif, long cylindre étroit, enroulé sur un bâtonnet. Parfum, 47 variétés différentes, 27 aux fruits, 20 au caramel. Emploi, peuvent être consommées froides ou chaudes. Les Allemands les appellent « nicht nicht », les Anglais parlent des « famous ninich ».
8: Bah non, t'as choisi celui-là.
9: Deux ans, un an même. On peut manger un petit bonbon. Puis,
10: il y a 30 ans aussi, il y a 50
9: oui
10: aussi.
9: Oui.
10: Ton papa en mange sûrement.
9: Oh,
10: je vais lui demander. Je vais lui demander s'il mange jamais de bonbons.
9: Maman, par contre, par exemple, hier, j'arrivais pas à faire quelque chose. Et puis elle me l'a fait, puis elle m'avait expliqué comment il fallait le faire. Alors après, j'ai su, puis je lui ai dit « Tu veux un petit bonbon ?» Elle m'a dit « Oui ». Parce que c'est vrai qu'elle a été gentille et puis elle avait le linge à accrocher et d'autres choses à
10: t'as
9: faire.
10: T'as récompensé ta maman donc.
9: Non.
10: Ça c'est bien.
9: Puis... voilà, mais c'est comme les livres, ça, les Tintins, ça se lit de tout petit à 50 ans. Et ben les bonbons, c'est pareil. Hein.
10: Non,
9: ça
10: on est plus mange... à 50 ans ?
9: Non, mais à 60, 80, je sais pas moi. Mais on a toujours un plaisir de petit et même très âgé à prendre un bonbon.

Sénécé défaisait les paquets de façon cérémonieuse en poussant de grands jappements. C'était d'incroyables monographies. C'était une lampe Second Empire de Mademoiselle. C'était des abyssins, c'était des négus au chocolat tiède et fondant et dont la robe de caramel dur et brillant avait quelque chose d'un vernis de violon ancien. C'était enfin des lolottes de Nevers, pâtes de fruits onctueuses enrobées dans un sari de sucre dur qui faisait la passion de Mademoiselle. « Ah, disait-elle, les lolottes de Nevers !» Et moi-même, ce qui commençait de m'attirer de plus en plus dans les bonbons, au contact de Florent, c'était l'idée même d'envelopper sous plusieurs couches de sucre successives le noyau, ou la vérité, ou le désespoir, ou le désir, ou la faute. Les bonbons font passer une espèce de pilule dont, faute de l'avoir encore perçue du bout de la langue ou croquée, nous sommes légèrement anxieux. Ils sont comme les sonates, les théories, les religions, l'amour, la peur même peut-être, qui sont autant d'enveloppes de sucre plus ou moins sirupeuses ou amères, qui vêtent des nudités elles-mêmes plus ou moins enhardies ou fruitées.

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0: texte de la comtesse de Ségur et de Pascal Quignard. 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

Au lendemain de la Seconde Guerre mondiale, le cinéma d'animation français n'en est qu'à ses balbutiements commerciaux. Il ne peut rivaliser avec l'ogre américain incarné par Walt Disney et se heurte à plusieurs problèmes. Le manque de moyens techniques, le manque de main-d'œuvre qualifiée, faute à une absence de formation spécialisée, et globalement la réticence des investisseurs et des distributeurs à parier sur les films d'animation, dont le marché domestique était encore peu friand. Il y a pourtant, parmi la poignée d'artisans de l'animation à faire vivre la scène française de l'époque, une équipe dont le travail se démarque par sa qualité et sa fantaisie. C'est celle du Studio des Gémeaux, fondé en 1947 avec à la direction artistique Paul Grimaud, qui deviendra l'une des figures les plus importantes de l'histoire du cinéma d'animation. Après avoir remporté un vif succès avec ses nombreux courts-métrages, notamment Le Voleur de Paratonnerre et Le Petit Soldat, qui sont tous deux récompensés à la Biennale de Venise en 1948, il s'attelle à un projet autrement plus ambitieux. Un long-métrage d'animation à partir d'un conte d'Andersen intitulé La Bergère et le Ramoneur, dont une version tronquée et inachevée sera sortie contre le gré des auteurs en 1953, avant de sortir bien plus tard, en 1980, dans sa version finale, sous le nom Le Roi et l'Oiseau. Pour ce projet, Grimaud s'est allié notamment au poète Jacques Prévert, qui s'est attelé à l'écriture des dialogues. Dans ce numéro de Ainsi va le monde, diffusé pour la première fois le 14 janvier 1949 sur la chaîne parisienne, Simone de Breuil interroge André Saru et Paul Grimaud sur le processus créatif et technique exigé par le travail titanesque qu'est la réalisation d'un long métrage d'animation, surtout à une époque où la technologie informatique n'avait pas encore été mise au service de cet art. On pénètre également dans l'intimité du Studio des Gémeaux, où se préparent justement la Bergère et le Ramoneur. Un document précieux donc, qui donne à voir les coulisses d'une entreprise ambitieuse et pionnière, montrant le chemin à l'industrie aujourd'hui florissante du cinéma d'animation français.

Cette jolie musique, c'est celle du Petit Soldat, ce dessin animé français de Jacques Prévert, Paul Grimaud et Joseph Cosma, qui mérita le Grand Prix international du dessin animé à la Biennale de Venise 1948, de pair avec le Melody Time de Walt Disney. Mais tandis que Melody Time avait coûté des fortunes, mobilisé des centaines de créateurs, d'animateurs, de scénaristes, de techniciens, de musiciens et de bruiteurs, et durait près de 2 heures, le Petit Soldat, lui, ne durait que 10 minutes, avait coûté assez peu et mobilisait seulement 3 poètes, Paul Grimaud, poète de l'image, Jacques Prévert, poète tout court, et Joseph Cosma, poète de la musique populaire.

0: qu'il ne faut pas oublier que le dessin animé est né en France avec Émile Cole, de son vrai nom Émile Courtet, un Parisien, élève du célèbre dessinateur Gilles, collaborateur de La Nouvelle Lune, des Hommes d'aujourd'hui, du Charivari, de l'Hydropathe, j'en passe. Entré en relation avec Léon Gaumont uniquement parce qu'on lui avait emprunté pour un film une trouvaille humoristique, Cole réalise son premier dessin animé seul. Il s'intitule Fantasmagorie. Fantasmagorie mesurait 36 mètres de long et durait 1 minute 57. Elle fut projetée au Théâtre du Gymnase le 17 août 1908. Ce qui fit le succès des films de Cole, précise Georges Sadoul dans son Histoire du cinéma, ce fut leur présentation nouvelle. Un dessin se traçait seul, puis se transformait sous les yeux du spectateur. Les traits se tordaient comme des vers, s'embrouillaient comme des fils de laine. Une danseuse devenait un éléphant, puis les personnages s'animaient, vivaient, jouaient de petites scénettes, plus longues que celles des cinémas d'enfants. De 1908 à 1913, Cole réalisera près de 100 dessins animés. Cependant, bientôt, des personnages importés d'outre-Atlantique allaient prendre le pas sur le dessin animé français et ses vedettes. Ce sont Félix le chat de Pat Sullivan, Oswald puis Mickey, Pluto et Donald de Walt Disney, la Betty Boop et le Mathurin de Fleischer. Voilà pourquoi nous attachons tant d'importance à ce renouveau du dessin animé français, marqué après un hiatus de près de 30 ans par les films de Paul Grimaud. Pourtant, ce grand diable blond de Paul Grimaud n'aurait sans doute rien fait s'il n'avait rencontré sur sa route André Sarrut, dessinateur mais aussi homme d'affaires. Aussi est-ce d'abord à André Sarrut que nous allons demander de nous parler de cette société des Gémeaux qu'il a fondée et qui a permis à Paul Grimaud, Prévert et Cosma de réaliser leurs merveilleux dessins animés.
1: Nous avions commencé à réaliser avant la guerre un dessin animé de spectacle destiné à l'exposition de New York qui était financé par la société Air France. À ce moment-là, la guerre nous a interrompus dans notre activité et nous avons été passés quelque temps en Allemagne à titre de prisonniers peu glorieux.
0: Et après la guerre ?
1: Après la guerre, nous avons repris...
0: L'équipe s'est reformée, car je dois rappeler que l'équipe est formée par André Sarrut, dessinateur devenu producteur, Paul Grimaud, dessinateur resté dessinateur, Jacques Prévert, qui est le scénariste de la maison, et Cosma, qui est le musicien de la maison. C'est à peu près ça, n'est-ce pas ? Avec quelques étrangers qui viennent de temps à autre, comme Roger Lénard, à porter de charmants scénarios.
1: C'est
0: à peu près ça,
1: la technique. Nous n'avons aucune exclusive contre personne, pourvu qu'il soit sympathique et compétent. Alors nous avons à ce moment-là commencé à faire des films de divertissement en 1941 avec l'équipe qui avait repris Vitalité. Et nous avons fait Les Passagers de la Grande Ourse, L'Épouvantail, Le Voleur de Paratonnerre qui a eu le Grand Prix à Venise en 1946. Et puis La Flûte Magique. Et puis enfin Le Petit Soldat qui vient de remporter à Venise le Grand Prix international ex aequo avec Walt Disney.
0: Et cependant, vous avez en chantier La Bergère et le Ramoneur, qui est un long métrage, n'est-ce pas, beaucoup plus long que Le Petit Soldat.
1: Oui, nous réalisons maintenant depuis déjà 2 ans un dessin animé de 2400 mètres de la longueur des grands dessins animés américains, d'après une histoire de Jacques Prévert et de Paul Grimaud, et avec une musique de Cosma qui s'appelle La Bergère et le Ramoneur.
0: Mais comment naît un dessin animé? Puisque vous formez une équipe unie, une équipe d'amis, je pense que le processus est un peu différent du processus industriel qui doit exister en Amérique, par exemple.
1: Oui, entre amis, les discussions sont simplement un petit peu plus grossières, mais en général, se terminent plus cordialement. Maintenant, pour ce qui concerne la technique, comme Paul Grimaud est là, je préfère qu'on lui passe la parole tout à l'heure.
0: On lui passera la parole, mais j'aurais voulu savoir, vous qui êtes en somme l'animateur des Gémeaux, comment vous choisissez telle idée plutôt que telle autre, car il va y avoir tout de même beaucoup d'idées dans l'air. Je crois que Grimaud dessine tout le temps, dessine partout, que Prévert a constamment des idées. Ouais. Comment avez-vous plutôt choisi L'Épouvantail, plutôt La Bergère et le Ramoneur?
1: Par élimination, c'est-à-dire comme il y a beaucoup d'idées et qu'on a l'impression à tort ou à raison qu'il y en a de bonnes et de mauvaises, au milieu de mille, on en prend une. C'est généralement peut-être pas la bonne, mais enfin, c'est celle qu'on réalise.
0: En général,
1: comme ça, par hasard,
0: ça m'apparaît être plutôt la bonne, puisque Le Petit Soldat est un miraculeux dessin animé. Mais pouvez-vous nous préciser l'avenir des Gémeaux? Car je crois que vous pensez augmenter votre équipe.
1: Non, nous n'avons pas exactement l'intention d'augmenter notre équipe, nous avons l'intention d'augmenter la production. Ce qui n'est pas tout à fait pareil, parce que nous ne voudrions pas avoir une équipe trop lourde.
0: Parce que votre personnel représente combien?
1: Actuellement, nous sommes 125 personnes environ. Et nous ne voudrions pas que ça s'alourdisse davantage, parce que alors ça devient une grande affaire administrative, très ennuyeuse et très lourde pour son malheureux président.
0: Et quels sont les projets du...

0: et d'autre part, environ tous les 18 mois, un dessin animé de long métrage.
1: Mais puisque vous êtes, vous, un homme d'affaires, si j'ose dire, un homme d'affaires aussi, oui. Pouvez-vous nous dire quelle est la position d'un animé français dans le monde ?
0: Elle est la seule possible. Elle est la seule possible pour des raisons bien simples, c'est que nos prix de revient sont beaucoup moins élevés que les prix de revient d'étrangers, et que sur le plan du renouvellement, je crois que nous pourrons apporter pas mal de choses dans ce domaine.
1: Donc le dessin animé peut vivre, et il doit vivre puisqu'il est défendu par les Jumeaux.
0: C'est même la seule forme de cinéma français qui peut survivre.
2: Mais voici que s'avance Paul Grimaud, avec sa chemise de chercheur d'or, l'or de ses cheveux, l'or de ses sourcils. Or, si pâle que ses yeux ont l'air d'être deux yeux sans rien autour, deux yeux égarés dans un visage uni et rond, d'astres tombés sur deux épaules de bons géants. Et Paul Grimaud, parlez-nous de votre équipe.
1: Puisque vous faites équipe depuis fort longtemps avec Jacques Prévert, qui était, je crois, vendeur au bon marché pendant...
3: Non, il était... Emballeur.
1: Emballeur, c'est Pierre Prévert qui rectifie.
3: Oui, il n'a jamais...
1: C'est emballeur, tandis que vous étiez peintre en bâtiment, n'est-ce pas?
3: Oui, c'est ça.
1: Alors, vous êtes retrouvé où? À l'agence d'Amour, je crois.
3: C'est ça, on s'est frôlé encore une fois chez D'Amour. C'est-à-dire que lui, il a passé quelques jours là-bas, et moi j'ai passé quelques mois, et puis on s'est retrouvés après, alors juste après D'Amour.
1: Eh bien, comment travaillez-vous, Icar? Vous faites une équipe très solide avec Jacques et Pierre Prévert, et d'autre part, Cosma, le musicien. Comment naît un dessin animé?
3: Eh bien, un dessin animé, ça... Comment ça naît, en fond, hein?
1: Par exemple, prenons La Bergère et le Ramoneur.
3: Oui. Eh bien, un
1: exemple concret.
3: Un jour, avec Jacques, justement, après que nous avions fait Le Petit Soldat, c'est qu'on avait piqué dans la Bersenne, et qu'on a complètement transformé depuis. Nous étions à la maison et j'avais une vieille édition d'un vieux bouquin d'Andersen, on regardait ça, il y avait de très jolies images d'ailleurs, et Jacques me disait, tu vois, il y aurait une belle histoire, ce serait de prendre le rossignol chinois. On avait eu le rossignol chinois, mais pour des questions de costume et enfin, de complications, et trucs, c'était beaucoup plus difficile. Alors, Jacques avait regardé dans le bouquin et il avait vu, à ce moment-là, il avait lu un conte qui est La Bergère Ramoneur. Ça paraissait un peu faiblard au début, enfin un peu mince comme matière. Seulement tout de suite, on a vu ce qu'on pouvait faire pour l'enrichir, pour lui donner tout de même la forme qu'il pouvait avoir, enfin comme qu'il a maintenant d'ailleurs. Et alors on a travaillé là-dessus, on a cherché des tas de choses, on a accumulé des tas de notes, on avait à peu près la matière pour faire 50 000 mètres de film, puis après on a pressé tout ça, on a coupé, on a retaillé, on a refait, on a reconstruit, et puis voilà.
1: Mais par exemple, comment naît un personnage ? Soit qu'il s'agisse de l'épouvantail, du bonhomme de neige, du petit soldat, ou de la bergère, ou du ramoneur. Est-ce que vous attachez plus d'importance au trait, ou à la couleur, ou enfin... Vous voyez ce que je veux dire?
3: Pas très bien, attendez, j'ai une cigarette.
1: Paul Grimaud est en train d'allumer une cigarette pour se donner des forces.
3: Une contenance, pour me donner une contenance. Je sais pas, ça m'impressionne beaucoup ce truc-là. Bon, eh bien, dans le fond, les personnages que nous faisons dans les dessins animés sont des personnages qui sont sur mesure, si vous voulez, pour l'histoire. C'est-à-dire que quand nous avons besoin par exemple, d'un ramoneur, eh bien, on cherche un ramoneur, mais on cherche un ramoneur qui est exactement le maximum de ce que peut être le personnage dans l'histoire. C'est-à-dire que nous ne sommes pas, si vous voulez, embarrassés, comme peuvent l'être certaines personnes qui font des films en prise de vue directe, quand ils font un personnage avec Jean Yabin ou avec Michel Simon, etc. On pense beaucoup à la personnalité de Michel Simon ou de Jean Yabin, et ça gêne un peu pour la personnalité du caractère.
4: Et pour les remplacer s'ils ne sont pas libres.
3: Et pour les remplacer s'ils ne sont pas libres.
1: Ça dégage le dessin animé quand même.
2: Et puisque nous vous avons parlé de La Bergère et le Ramoneur, qui sera le premier dessin animé français de long métrage, laissez-moi vous en faire entendre d'abord les voix émerveillées des deux amoureux, La Bergère et le Ramoneur naturellement. Voix qui sont celles des amants de Vérone, Anouk Aimé et Serge Reggiani.
5: Et qu'est-ce qu'il y a?
6: Des nouveaux.
5: Comment sont-ils?
6: Un garçon et une fille, avec des cheveux blonds et des yeux bleus tous les deux.
5: Jeunes?
6: Tout jeunes.
5: Oh. Bonjour enfant, qui êtes-vous? D'où venez-vous? Vous nous apportez des nouvelles? Est-ce vrai que le monde existe? Est-ce vrai que le soleil brille?
7: Oui, c'est vrai, nous l'avons vu.
5: Comment est-il?
7: Il brille. Il est tout jeune.
8: Il est doré quand il se lève et tout rouge quand il se couche.
7: Et la lune aussi, nous l'avons vue. Et nous pouvons vous dire comment ça marche?
8: L'oiseau nous a tout expliqué.
5: L'oiseau? Ils ont vu aussi un oiseau. Je vous l'avais dit, les amis, nous sommes sauvés. Le monde existe. Le soleil existe. Et il y a aussi des oiseaux. Ah, la vie est belle. Nous verrons tout cela un jour. En avant la musique!
2: Écoutez.